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6: Les gens à la Camerounaise, franchement, je pense pas. Parce que dit le contexte où laquelle on vit maintenant là, on ne peut pas atteindre. Et puis on a des grands chantiers. On n'est pas sûr de finaliser. Oui, on n'est pas sûr de finaliser. Aujourd'hui, c'est là. Le Cameroun est devenu très bizarre. La vie devient dure, de plus en plus dure. On ne peut pas atteindre. Les gens qui disent que les méchants, moi je. Quand ils font les définitions, moi ça ne me dit à rien.
7: Je suis Ateba, François. Je suis dans le métier, ça fait presque 40 ans. Tout ce que vous voyez là, il y a l'aluminium. Donc, c'est-à-dire, il peut arriver que donc, vous me demandez à vous fabriquer une porte en alu, comme vous voyez là. Donc, je vous fabrique une porte en alu. Si vous voulez une porte en matériel métallique, je vous en fais. Dans ce domaine-là, je suis formé. Et si il vous faut fabriquer une porte en gris, c'est-à-dire en gris en fer forgé, je le fais également. Comme vous voyez, les fers sont bien forgés. Le métier paye, la technique paye. N'importe comment ça paye. Pour apprendre avec les colons, j'ai fait presque 10 ans. Hein. J'ai fait 10 ans avec les colons.
8: Je m'appelle Biza Patrick Rivelli. Bon, je suis un coiffeur. Je ne dégrade pas ce que je fais. Parce que je sais que c'est l'esthétique. C'est juste un problème de financement. En fait, si c'est parlant de la rentabilité au quotidien, le jour où le bon Dieu permet, on se trouve dans les 1500, 2000. Le jour où c'est plus fructueux, on se trouve dans les 3000, 4000. Bon, on se bat.
9: Mon nom, c'est Edginaville Ongo Charles Fabrice. Non, mais clandestin, c'est tout. Je vous ai dit que ici en ville, il y a des gens qui ont des structures, par exemple, qui ont des boutiques de téléphone. J'ai un fonds, hein? Je paye un comptoir, mais j'ai un fonds auquel je paye. Hein? Moi, généralement, on m'appelle le capitaliste parce que j'ai toujours de l'argent chez moi. Quand peut-être que les gars, il y a des gens qui sont dans le besoin d'argent, il y a des voisins, des gens peut-être qui ont des difficultés, peut-être qui cherchent à payer, peut-être une chaîne. Peut-être qu'en or, qui va à une valeur, qui va peut-être que plusieurs sommes. Il y a des chaînes qui vont à 2 millions, 500 000, 100 000, 50 000, ça dépend. Si moi j'ai des liquidités chez moi et que je trouve que c'est une bonne chaîne en or qui peut me rapporter, si tu me demandes peut-être que par exemple 200 000, 300 000, je peux te donner, sachant que je peux la revendre peut-être à 700 000.
10: Je m'appelle Mbala Etienne. Donc, le métier que j'ai débrouillé pour faire, je suis un gardien de nuit, mais j'ai laissé le gardien de nuit, je reviens sur les soucis. Et c'est les soucis là que j'ai débrouillé comme ça pour manger avec mes enfants à la maison. Oui, j'ai tous enfants, 5 enfants. Et c'est un travail sale aussi. Et je ramasse les soucis avec la boue, il vient, te donne, tu mets sur ton corps, tu salis ton corps toujours. Donc, on peut faire comment? On va supporter toujours. C'est l'argent qu'on veut, non? Toujours.
11: Je m'appelle Madame Guifo Thérèse. J'ai 48 ans dans les poulets. C'est difficile, très difficile. L'élevage, quand tu prends le poussin d'un jour, il faut surveiller, il faut entretenir. Ah, quand ça réussit, c'est bon. Quand ça meurt, on se décourage, mais on a l'air beaucoup. J'ai 7 enfants, les petits-fils, le jeune. Ah, encore avec quoi? Avec les poulets. Encore avec quoi? Quand je sors le matin, je suis ici. C'est le soir que je rentre. Tu vois à l'heure que je suis là.
12: Je m'appelle Madame Joue Kamla Emilienne. Fait dans la couture, je suis styliste. Okay? Mon travail consiste à confectionner les habits, à peu près comme la boutique. En fait, moi-même, je produis et je propose aux dames qui vendent malgré le marché. Où les gens disent qu'il n'y a pas le marché, on attend, c'est ça. Si oui, j'aurais moi-même, si j'avais des moyens, moi-même personnellement, je faisais le mien. Moi, j'accrochais parce qu'il y a des gens qui viennent, ils demandent s'il y en a ce que tu vends. Et puis, ce que j'ai déjà fait, je l'ai. Il y a des filles qui sont dans une famille aisée, ils n'aiment pas travailler, ils se contentent des biens de leurs parents. Oh, ce n'est pas ça. Ils doivent d'abord connaître ce que c'est que la vie quoi, en technique ou bien aller à l'école. Si tu ne parviens pas à l'école, tu gagnes ta vie en d'autres manières, d'une manière ou d'une autre, en apprenant le travail.
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Très bien. Alors, mesdames, messieurs, le plaisir est le nôtre de vous savoir très à l'écoute chaque mardi pour partager ce grand moment de réflexion. C'est un moment de synergie, d'action pour la prospérité partagée au plan national et bien sûr même au-delà, puisque le Cameroun ne saurait se développer seul sur le continent africain. Mais nous osons croire que nous pouvons servir d'exemple parce que nous sommes un peuple fort, résilient, travailleur, optimiste. Et c'est très important. Alors, vous avez suivi l'actualité nationale et continentale. C'est une actualité... Vous savez très bien que nous n'avons pas encore entamé de manière rigoureuse et concrète notre libération, ce qu'on appelle la souveraineté africaine. D'abord, vouloir se doter de l'African Credit Rating Agency, ce qu'on appelle l'agence notation africaine, c'est bien beau. Vous voyez un pays comme le Cameroun, qui, dans la circulaire présidentielle d'hier, nous projette à 2027 dans la préparation budgétaire. Mais il faut avoir des ambitions, c'est une chose, mais être capable de les implémenter, c'en est une autre. Vous avez une ambition de matérialiser des projets de développement, d'implémenter la politique de l'import-substitution, de rendre votre budget exécutoire et opérationnel. Mais comment mobiliser des fonds? Mais le FMI vient vous faire comprendre que vous devez revoir votre déficit budgétaire. Et observez dans la circulaire présidentielle, le déficit budgétaire qui est prévu avoisine les 2,2 à 3 %, 5 par là. Mais le FMI pense qu'il faut ramener ce déficit budgétaire à pratiquement 1,7%. C'est tout simplement dire que nous devons dépenser conformément à l'argent qui est disponible. On ne dépense pas ce qu'on n'a pas. Nos États ont cette facilité à dépenser, à effectuer des dépenses parfois irrationnelles. Et c'est le FMI qui vous demande de revoir cela. Faute de quoi, vous n'allez pas conclure un programme économique et financier. C'est pareil pour le Cameroun et tout autre pays. Mais comment nos États peuvent bomber le torse du côté de l'Union africaine? À l'île Maurice, où ils ont dit que l'Afrique doit se doter de son agence de notation financière pour contourner les évaluations de Moody's, de Fitch Rating et de Standard & Poor's. Alors, est-ce que c'est à nous de dire à nos partenaires financiers occidentaux quels sont les critères sur lesquels on doit s'appuyer pour nous donner de l'argent? Sommes-nous en position de force ou de faiblesse? Il faudra qu'on l'analyse. Parce que Fitch Ratings, Moody's et Standard & Poor's, ce sont des instruments mis sur pied par ses partenaires occidentaux pour résoudre leurs propres problèmes à travers des financements, ce qu'on a appelé l'économie de l'endettement. Alors nous avons accepté cette économie de l'endettement parce que les politiques de rupture doivent être portées
par une ressource humaine, un capital humain conséquent. Jusqu'ici, on a du mal à les avoir. On devra essayer d'analyser ce projet d'agence de notation financière à l'africaine au regard de l'actualité brûlante, mais surtout parler de notre pays, le Cameroun. Le Cameroun, dans l'indice des capacités productives, est classé après le Gabon, la Guinée équatoriale, voire même le Congo. Parce que l'ONU Commerce et Développement constate que chez nous, l'absence d'infrastructures de transport, l'absence d'énergie électrique, les goulots d'étranglement, parce qu'investir au Cameroun en tant que petite et moyenne entreprise, vraiment c'est de la mer à boire. Tous ces facteurs combinés, y compris la fiscalité, empêche à l'investisseur privé, l'entrepreneur local, de produire véritablement. Ce qui fait qu'au regard de ses capacités productives, il est plus facile de produire en Guinée équatoriale, au Gabon, qu'au Cameroun. Pourtant, nous sommes quand même un géant en Afrique centrale. Matière de population. Si on veut regarder le potentiel, la dynamique, mais pourquoi autant de blocages? Vous à la maison qui nous écoutez en ce moment, est-ce que vous vivez cette réalité? Est-ce que ce rapport peut se vérifier sur le terrain? Vous savez, c'est grâce à vous que nous avons le véritable baromètre. Parce que vous êtes des acteurs de terrain. À 17h30, certainement, vous prendrez la parole pour que l'on partage ensemble les différentes expériences et que l'on sache s'il y a lieu d'être optimiste ou pas par rapport à cette projection budgétaire contenue dans la circulaire rendue publique hier, la circulaire présidentielle. On en parle dans le cadre de ce programme de plein phare sur l'économie. Pour ce mardi, les codes d'accès, vous les notez. 640 61 38 42. 640 61 38 42 ou le 671 15 73 21. 671 15 73 21. Le temps d'une légère virgule. Et on revient pour la suite.

0: Alors, mesdames et messieurs, nous allons recevoir nos invités déjà bien installés dans ce studio. Alors, certainement, c'est une nouvelle figure qui nous vient de l'université de Maroual, docteur Abeni Benjamin. Vous rapprochez du micro. Voilà. Bon après-midi et merci d'être là ce mardi.
1: Alors, merci beaucoup, mon cher Yannick. Vous savez, avec toi, c'est une vieille amitié.
0: Oui.
1: Et chaque fois quand j'ai l'occasion de passer à Yaoundé, j'ai toujours cherché à te rencontrer. Et on se parle l'histoire du lycée, de l'université. Et vraiment beaucoup de facteurs d'union avec l'esprit d'investissement. Parce que avec toi, c'est ça. Et ouais. C'est bien, ça me motive beaucoup. Hein, voilà pourquoi j'ai répondu présent à votre invitation. Et je crois que de ma petite expérience, on va essayer de partager ensemble l'état de l'économie du Cameroun, dans ses difficultés, dans ses avantages, etc.
0: Voilà.
1: Donc, vraiment, je suis ravi d'être là parmi les différents invités que je découvre là, parce que vraiment, c'est une joie, hein? C'est une joie immense. J'ai là, monsieur, c'est docteur Marou.
0: Ibrahim Marou.
1: Voilà. Voilà, c'est la première d'être en face. Oui. Mettons, c'est lié par WhatsApp. Et l'autre côté aussi. Merci, mon cher.
0: Maurice Nassengou.
1: Voilà, merci beaucoup. Voilà. Je me sens à l'aise d'être parmi vous. Je crois que je vais être à la hauteur de l'émission pour pouvoir édifier donc les auditeurs.
0: Alors,
1: merci
0: d'abord,
1: beaucoup.
0: Votre casquette de chercheur. Vous savez, il y a eu une actualité brûlante. Est-ce qu'en ce moment, le chercheur au Cameroun, est-ce que ça se passe bien? Est-ce qu'on peut collecter les informations facilement? Quel est le rapport entre le chercheur et le citoyen lambda qui nous écoute? Est-ce que vos travaux ont un impact sur le quotidien des compatriotes? Parce qu'on vous a écouté certains chercheurs du CINES dire que, bon voilà, ils ne sont pas considérés à la hauteur de leur potentiel et de leur rapport. Qu'est-ce que vous en dites?
1: Voilà, c'est une question importante. Et je crois que l'université, c'est l'univers. Hein? L'université, en fait, vient de l'univers. Dans l'université, il y a tout. Alors, donc, ça dépend donc, du domaine dans lequel on se trouve. Et on ne peut pas être chercheur et un chercheur global. Je veux donc être humble et parler seulement de mon domaine.
0: Oui.
1: Alors, moi, je suis juriste. Le recherche en droit, c'est que ça...

0: je veux dire quoi, même les langues, c'est très important pour le développement. Donc, ça a un impact. Il se trouve qu'on est normalement dans un pays où très souvent, on ne veut pas faire la promotion de recherche. C'est vrai, il y a un peu de difficultés parce que à l'université, on peut avoir on va dire quoi, il y a souvent des manques d'ouvrages, on n'est pas tout le temps connecté. Vous savez, maintenant, les choses ont évolué. Hein. Il faut avoir toutes les conditions réunies pour pouvoir aussi avoir de recherches de qualité. Mais quand ça manque un peu, il faut donc faire beaucoup d'efforts.
1: Beaucoup d'efforts,
0: Il faut faire
1: c'est-à-dire
0: beaucoup.
1: quoi?
0: Il faut faire beaucoup
1: Dans votre
0: d'efforts.
1: dans vos propres poches?
0: Dans notre propre poche, par exemple, oui, il faut aller dans des conférences, il faut acheter des ouvrages. Bon, c'est vrai que avec l'actualité des SINES ces derniers temps, des efforts ont été faits par le gouvernement et c'est très important parce que là, il s'agit, n'est-ce pas, des primes pour la modernisation de la recherche. Vous voyez,
1: Ouais.
0: donc c'est important. C'est très important. Et donc,
1: C'est-à-dire qu'en l'absence de ces primes, chacun se bat comme il peut. Par exemple, vous m'avez dit que vous
0: oui,
1: êtes également.
0: déjà même ces primes ne sont pas suffisantes.
1: Oui.
0: Oui, et quand ça ne vient pas encore, c'est plus difficile. Vous voyez un peu. Donc,
1: Vous êtes quitté, par exemple, de Maroua pour Yaoundé, dans
0: oui,
1: le cadre de vos travaux de recherche
0: de
1: également.
0: recherche, justement. Justement, vous voyez, ça a un coût. Ça a un coût.
1: Et il faut
0: Je crois
1: acquérir, tout à
0: plus.
1: l'heure, vous allez acquérir des ouvrages.
0: Oui, tout à l'heure, je vais aussi aller à la librairie là parce que j'ai fait des commandes d'ouvrages là-bas
1: Oui.
0: que je vais aller prendre. Elle m'a dit qu'elle va essayer de rendre ça disponible tout à l'heure, à partir de 18h. Vous voyez donc, c'est l'argent. C'est de l'argent. Pourquoi j'ai fait ces déplacements? Parce que, étant sur place à Maroua, je n'ai pas pu avoir ça. Vous voyez un peu?
1: Oui.
0: Bien, en ligne même, très souvent, ce n'est pas évident. Hein? Il y a certains sites qu'on n'arrive pas à avoir accès. Il faut aller donc vers le centre de recherche. Hein? J'ai passé beaucoup de temps ici en ville avec le centre de recherche au WADA.
1: Oui.
0: Oui, pour avoir un portail important des revues. Vous voyez? Donc, c'est important en fait.
1: C'est un travail intellectuel qui
0: Oui.
1: demande d'énergie, du
0: Ça demande
1: temps, des sacrifices, des
0: d'énergie, de
1: déplacements.
0: concentration,
1: Oui.
0: de pertinence, et que les résultats, quand ça vient, c'est pour le bonheur de tout le pays.
1: Et quand un
0: C'est ça.
1: enseignant-chercheur, avec tout ce que ça recommande, se retrouve aujourd'hui à faire de l'investissement, vous faites dans l'agro-pastoral à Maroua. C'est dire quoi? C'est une passion ou bien il faut absolument joindre les deux bouts? Puisque le chercheur n'est pas rémunéré à la hauteur de ce dont il a besoin, parfois il faut faire un peu d'élevage.
0: Bien, nous disons, il faut faire de l'élevage, il faut faire d'autres choses. C'est très important. Parce que l'enseignant, comme d'autres corps, hein, comme d'autres corps, ils ne sont pas statutairement interdits de faire d'autres activités parallèles.
1: Tout à fait.
0: Oui, c'est très important, il faut le soulever. Alors, et l'enseignement supérieur, c'est la recherche.
1: Ouais.
0: Et aussi, vous disposez un peu de temps pour pouvoir vous organiser. Maintenant, nous lancer dans l'entrepreneuriat, je trouve que parce que il n'y a pas, on va dire quoi, voilà, parce que la loi ne nous interdit pas,
1: Oui, déjà, oui.
0: voilà, déjà, et nous pensons que c'est bien parce que c'est pas tout le monde qui réussit. Hein? Le fait d'être recruté ne veut pas dire que je suis plus que d'autres qui ont soutenu et qui ne sont pas retenus.
1: Voilà.
0: Alors, ça suppose qu'avec ce peu de moyens, si nous mettons cet argent, ça va donc permettre les autres aussi. Ça va nous, il y a quand même une plus-value, il y a de la création,
1: Ouais.
0: des richesses qui s'est fait avec le peu que nous gagnons.
1: Ouais.
0: Si ça n'impacte pas nos recherches,
1: Très
0: je
1: bien.
0: crois que c'est important. C'est important. Nous faisons ça pour pouvoir donc aider. Nous devons même encourager ça d'ailleurs.
1: Il faut
0: Parce qu'il
1: encourager.
0: faut encourager. Quand vous disposez un peu de temps, si on est même un enseignant organisé, il y a toujours un peu de temps
1: Oui.
0: pour la recherche, pour l'enseignement, mais aussi pour pouvoir donc se lancer dans
1: Investir.
0: l'entrepreneuriat, pour investir. Parce que cet investissement, non seulement ça vous aide à vous-même, vous vous rendez utile aussi pour les autres.
1: Oui.
0: C'est très important.
1: C'est-à-dire l'objectif, ce n'est pas seulement le gain.
0: C'est pas seulement pour
1: C'est-à-dire qu'en
0: moi-même.
1: tant que chercheur, je n'ai pas assez de moyens. Je vais un peu dans l'élevage pour pouvoir dégager quelque chose.
0: Non, c'est pas trop. En fait,
1: Vous
0: c'est pas trop
1: voulez.
0: ça dans moi.
1: Oui.
0: C'est pas trop ça
1: Vous
0: dans moi.
1: pensez qu'à travers l'investissement, à travers
0: Après,
1: l'élevage, vous pouvez mieux impacter, vous pouvez mieux créer de la richesse.
0: effectivement, effectivement. On veut donc entraîner aussi les autres à penser comme nous,
1: OK.
0: à investir. Vous savez, même dans l'université, en droit, puisque c'est mon domaine,
1: Oui.
0: voilà, à l'université, d'où je sors,
1: Oui.
0: il y a donc cette unité d'enseignement qu'on appelle entrepreneuriat.
1: OK.
0: C'est très important. C'est
1: OK.
0: pour amener donc la jeunesse, le jeune diplômé, à ne pas toujours se focaliser seulement dans la fonction publique.
1: Fondamental.
0: Fondamental. Oui, c'est très important.
1: Oui.
0: Donc moi, j'ai appris ça. Et c'est resté à moi comme quelque chose de très
1: Donc c'est une unité
0: important.
1: de valeur.
0: C'était une unité de valeur à l'université et je trouvais que ça valait la peine d'investir.

0: ressentir ça.
1: Super.
0: Oui, ça vaut la peine. Et quand je fais ça, je me vois encore plus utile parce que je vois qu'il y a des petits frères. Il y a même des gens de ma génération qui n'ont pas pu encore se situer,
1: oui.
0: qui se trouvent être à nos côtés, être employés.
1: Ok.
0: Voilà. Donc, ça crée quand même de la valeur. C'est très important. Et je trouve que c'est ça, en fait, qui m'a mené à faire dans... Et l'idée m'a commencé depuis quand j'étais à l'Ouest. Hein. À l'Ouest, nous avons fait des structures de production de pain. Il y a une boulangerie familiale. Bon, maintenant, le travail m'a mené à Maroua. Il fallait donc étudier le cadre, le contexte. Pour qu'on trouve encore une autre activité.
1: Donc déjà, en tant qu'étudiant à Tchang,
0: oui, il y avait un grand frère qui était sur place,
1: oui.
0: un père.
1: Oui.
0: Voilà, mes parents étaient avec ça. Il y avait donc déjà cet esprit-là aussi. Vous savez, la réalité, c'est quoi? C'est que, économiquement, il faut savoir que la zone du Nord n'est pas aussi si favorisée que ça, naturellement.
1: Ah bon?
0: Oui. Vous allez voir même ici dehors, là, dans la débrouillardise, là, il y a beaucoup de jeunes qui viennent du Nord. Mmh. Ils partent de Maroua, de Garoua, ils vont tout venir à Yaoundé pour se chercher.
1: Mmh.
0: Vous voyez? Et donc, quand la nature vous a souri et que vous semblez être un peu bien, vous allez vous retrouver en train d'accueillir beaucoup de jeunes.
1: Ah, ça, c'est très bien.
0: Quand vous accueillez beaucoup, ceux-là, vous allez faire comment? C'est la vie qui les impose.
1: Oui.
0: Il faut donc tout de suite penser à comment les utiliser, comment les employer, comment les trouver quelque chose.
1: Oh, excellent.
0: Pour qu'ils ne se rendent pas inutiles dans la vie et qu'ils se versent dans le banditisme.
1: Oui, oui.
0: Donc,
1: oui.
0: Nous avons connu ça avec ça. Mes parents ont connu ça avec ça. Ils ont donc tout de suite pensé à des activités comme ça, notamment la production de pain. Il y avait une boulangerie qui était mise sur pied. Ça a fonctionné et résumant, c'est à un moment, en cycle licence, voilà, il n'y a pas trop de temps, c'était trop contraignant pour moi. Mais à partir de Master 2, il y avait donc un peu de temps, ce qui faisait que j'étais plus à Bafoussa pour manager donc cette structure familiale.
1: Mmh.
0: Voilà, j'ai donc dû confronter, faire à j'ai donc dû voir toutes ces difficultés. Et l'esprit de management, de l'entrepreneuriat est né en moi. J'ai dit que bien, il faut donc bien continuer.
1: Très bien.
0: Oui. C'est pas vraiment pour dire que bon, l'enseignement supérieur. C'est des clous. Hein? Bon, je ne veux pas dire que c'est un thème ici, hein? Mais on ne peut pas dire que c'est aussi si mauvais que ça. Déjà, avec ça, ça peut nous permettre quand même de vivre évidemment. Mais je veux quand même, je fais l'entrepreneuriat, pas pour dire que je suis en train de minimiser mon métier d'enseignant-chercheur.
1: Oui.
0: D'accord? C'est pas ça, loin de là. Mais c'est parce que les statuts ne m'interdisent pas.
1: Oui, d'abord.
0: Oui, d'abord. Et je crois que c'est aussi très utile d'aider les autres.
1: Ok.
0: C'est okay. Ça l'idée.
1: Vraiment, merci. Oui. Merci au docteur Abeni qui sert d'exemple ici, hein, sur ce plateau. Et c'est un discours très porteur parce que la démarcation n'est pas synonyme d'indifférence. C'est-à-dire que si vous êtes dans votre environnement et que vous avez pu sortir la tête de l'eau, vous êtes à l'université et que vous pouvez investir pour permettre à votre entourage, à vos cadets, d'avoir un peu de sourire. Pourquoi pas? Ça, c'est le sens de l'altruisme. Parce qu'il y en a qui pensent que c'est embourgeoisé. Et le principal développement se fait lorsque, autour de soi, les gens sont heureux. Vous êtes heureux seul et vous narguez les autres. Vous n'êtes pas heureux, vous êtes ridicule. Vous passez là, vous prévoyez quelques miettes des billets de banque pour nourrir votre ego. Alors que vous pouvez créer de la richesse.
2: Ça s'appelle le faroutage.
1: Voilà, on dit Baba est passé. On dit Baba est passé. Baba passe et la suite. Ça, c'est intéressant. C'est une très belle idée. Maurice Nassengo, bon après-midi.
3: Bon après-midi, Yannick. Bon après-midi à tous ceux qui nous écoutent. Et à la hiérarchie de cette jolie maison.
1: Oui, le reverend pasteur Bissat Emmanuel Noël qui nous écoute très attentivement ce mardi. Alors, vous voyez, chaque jour, on en parle sur ce plateau. Et c'est dire qu'au Cameroun, il y a des compatriotes qui comprennent le sens de l'histoire et du futur. Vous voyez, un enseignant, chercheur à l'université, il vous parle de comment traduire jusqu'à l'université, unité des valeurs et entrepreneuriat. Quelqu'un va dire, ah, moi je fais du droit. Vraiment, Je me limite à cela. Mais en ce moment, nous vous dites, mais regarde ton entourage. Quelle misère. Au Bangladesh, Younous était à l'université. Il raconte des choses. Lui-même se rend compte que autour de lui, la misère est rampante. Et entre ce que je dis à l'amphi et à l'extérieur, il y a un fossé immense. Les gens n'ont pas de quoi manger. Je laisse l'amphi. Je m'en vais convertir ce que je sais en réalité pour créer de la valeur. Des millions de Bangladais sont sortis de la misère et de la pauvreté. Voilà en fait cette trajectoire.
3: C'est là un bien bel exemple. Hein. Je pense que nombre de nos longs crayons, pour parler un peu comme prosaïquement,
1: voilà,
3: devraient emboîter le pas à Docteur
1: Abeni.
3: Docteur Abeni. Pourquoi ? Il n'est jamais mauvais de se diversifier.
1: Très bien.
3: Jamais. Vous avez votre casquette d'enseignant-chercheur. Je précise que c'est déjà une double casquette.
1: Voilà.
3: Vous ajoutez à cela celle d'entrepreneur.
1: Oui.
3: Mais c'est tout bénéfice.
1: Tout bénéfice.
3: Oui, surtout. Surtout. Sans être dans le secret des dieux. Surtout qu'on sait que l'université en elle-même ne produit pas réellement cette plus-value financière que l'on serait en droit d'attendre.
1: Très bien.
3: Parce que c'est une chaîne. C'est même une chaîne. Une chaîne éducative qui n'est pas. Qui gagnera à être optimisée.
1: Tout à fait.
3: Oui, elle peut s'auto-financer elle-même, si elle est bien organisée. C'est là que nous, on existe. C'est pour ça que nous, on existe, les logisticiens.
1: Voilà.
3: Pour mettre tout ça en
1: marche. Musique, voilà.
3: Exactement. Créer une chaîne et l'animer.
1: Exact.
3: Avec une vision claire, bien définie. Donc, docteur, moi, je veux vous féliciter et vous prendre un exemple pour ceux qui préfèrent rester dans la connaissance savante.
1: Oui, le savoir savant.
3: Le savoir savant, au lieu d'aller un peu dans le concret, comme vous êtes en train de faire dans votre. Donc je vous transmets là mes félicitations les plus vives.
1: Non, ça c'est.
3: Je souhaite d'ailleurs que nombre d'entre vos pairs vous suivent dans cette démarche.
1: Oui, ça c'est vraiment fort. Vraiment. On a vu des enseignants, des chercheurs indignés, des enseignants indignés. Ouf. Vous voyez un peu. Enseignants indignés, mais attendez. Vous avez fait des études pendant de nombreuses années. Vous avez un bagage intellectuel. Créez d'abord de la plus-value. Réinventez-vous.
3: C'est une question de mindset.
1: Oui.
3: Ces enseignants dits indignés, là, ils sont restés, comme je le disais tout à l'heure, dans le savoir savant. C'est-à-dire, il est un maître, le docteur est un maître.
1: Oui.
3: Il se dit qu'il doit rester là. Or, l'environnement de l'amphi n'évolue pas dans un. C'est pas un vase clos, il faut sortir de là.
1: Il faut sortir. Oui.
3: Sinon, on ne joint pas les deux bouts, hein, par exemple. Par exemple.
1: C'est un autre enjeu.
3: Oui, il y a cet enjeu qui est pendant. On ne peut pas l'ignorer.
1: Oui.
3: Donc voilà, je le disais tantôt, dans des pays qui ont une vision, je ne dis pas que le nôtre n'en est pas, mais dans des pays qui veulent vraiment impacter leur développement, l'université est un levier important. Déjà parce que, je pose une question rhétorique, qu'est-ce qu'on fait des recherches? Des résultats des recherches
1: très
3: que nos chercheurs mettent en musique chaque jour.
1: Avec autant de sacrifices. Il finit par produire et finalement,
3: ça,
1: on range.
3: Si vous entrez dans les bibliothèques, dans nos universités, c'est rangé là. Dans d'autres pays, c'est le socle du développement d'un pays.
1: Tout à fait.
3: Ça veut dire que l'État récupère toutes ces données, tout cela et implémente des politiques, voire renforce même ces politiques publiques avec toutes ces données-là.
1: Oui.
3: Sans oublier que, comme je le disais, pourquoi ne pas envisager l'université comme une organisation, je veux dire, par organisation ici, entreprise, qui peut s'autofinancer et, optimiser le coût de la vie pour ceux de nos chercheurs, par exemple. Ce n'est pas impossible. On le voit d'ailleurs ailleurs. Pourquoi est-ce que chez nous, ce serait impossible à faire?
1: Exactement.
3: Je pense qu'il faut juste réorganiser la manière de voir et de faire tourner nos institutions.
1: Très
3: ça
1: bien.
3: Devrait aller.
1: Je reviendrai à vous tout à l'heure. D'ailleurs, ce que vous dites est fondamental parce que on part d'abord à l'échelle micro pour élargir. Vous savez, sur le continent africain, parfois on rame à contre-courant, mais on va obtenir des résultats rapides et prospères. Il faut vraiment la phénoménologie. Cause-effet. Comme on voit ailleurs. Ibrahim Oumaro, Popiekou, bon après-midi. Merci d'être là.
4: Bonsoir Yannick, bonsoir à nos co-discutants, bonsoir aux techniciens, bonsoir à la hiérarchie de cette belle radio.
1: Voilà.
4: Je voudrais pas oublier ceux qui nous écoutent à travers les taxis,
1: oui.
4: nos frères dans le transport.
1: Oui.
4: Et donc, c'est un plaisir de partager le plateau avec Dr. Emily.
1: Oui, oui.
4: Je crois que à l'entente, ça fait une nouvelle expérience que l'on va partager avec nos auditeurs.
1: Oui, oui, oui.
4: Je ne veux pas présenter, n'est-ce pas, le doyen qui nous a rejoint. Parce que je n'ai pas la qualité de fait. Je pense que.
1: Avec beaucoup d'informations. Hein.
4: Bien entendu.
1: Beaucoup d'informations.
4: Il est rentré avec
1: voilà.
4: plein d'énergie.
3: Il était à la quête.
1: Il est rentré là. Avec tout feu, tout flamme.
3: Un peu rajeuni d'ailleurs.
1: Bien sûr.
4: Voilà, donc c'est un plaisir, Yannick.
1: Oui.
4: Je pense que nous sommes encore aujourd'hui. Nous répondons présents pour apporter notre petite pierre à l'édifice, n'est-ce pas, de notre pays, le Cameroun.
1: Oui.
4: Nous n'en avons qu'un, malheureusement.
1: Vous voyez que pendant que des gens se plaisent à se plaindre au quotidien, vous voyez,
4: ouais.
1: il y en a qui peuvent certes constater des défaillances, mais se poser la question de savoir, à mon niveau, quel est l'acte de production que je pose.
4: C'est tout.
1: Vous voyez un peu ? Ça dit, oui, il y a des limites, il y a des défaillances.
3: C'est clair.
1: Hier encore, beaucoup, on ne va pas dire célébrer, mais on faisait le bilan des un an après l'élection présidentielle. Hier encore, 12 octobre.
4: Mm.
1: Hier. Les gens faisaient le bilan et beaucoup ont constaté que ça stagne. Ça n'a pas beaucoup bougé. Mais il y en a qui se disent, si ça ne bouge pas là-haut, est-ce qu'à mon niveau, ça peut bouger? Je ne sais pas si on se comprend. C'est-à-dire que, je veux prendre l'exemple de l'enseignant-chercheur, Dr.
4: Oui.
1: Bin. Est-ce qu'à mon niveau, je constate la misère? Vous voyez un peu, mon environnement est enclavé. J'ai beaucoup de jeunes autour de moi. Bon, oui, c'est certainement... la défaillance de la régulation économique. Mais à mon niveau, je pose quoi comme acte? Si je peux sauver une âme,
4: Yannick,
1: deux ou trois,
4: je ne vais pas répondre à la
1: c'est
4: question.
1: C'est de gagner. Oui,
4: la
1: Ibrahim.
4: Question que vous avez posée au docteur Benny, parce que vous aurez souhaité que docteur laisse la peau, n'est-ce pas, ou enfin qu'il fasse une étude comparative entre sa vie en tant que chercheur,
1: oui.
4: et les raisons ou les motivations qui l'ont poussé, n'est-ce pas, à entreprendre.
1: Voilà.
4: Pour savoir si, est-ce qu'il y avait une crise quelque part qui a fait que l'on se retrouve dans l'entreprise.
1: Vous avez
4: vu qu'il a été très, très, j'ai envie de dire...
1: méticuleux
4: ouais,
1: ou bien
4: il a évité de dire de faire une étude comparative rationnelle
1: voilà.
4: pour dire que non il y avait besoin de ça peut-être pour être équilibré mais j'ai quand même loué sa volonté d'être utile n'est-ce pas à nos compatriotes camerounais parce qu'il
1: vous avez loué
4: si puisque il a mis ça en avant
1: mais c'est ce qu'il faut mettre en exergue.
4: J'ai pas encore dit le contraire.
1: Allez-y donc.
4: j'ai pas encore dit le contraire donc je disais que docteur, il a trouvé qu'en en entreprenant, ça permettait, n'est-ce pas, de donner travail à nos compatriotes. Ça, c'est
1: oui.
4: une très bonne chose.
1: Oui.
4: Par contre, peut-être dans votre question, telle que vous voulez me la poser,
1: oui.
4: vous voulez savoir si l'enseignant-chercheur, docteur Ebeni, aurait eu l'impérieux besoin, n'est-ce pas, d'entreprendre pour trouver un certain équilibre. Bon, en parlant, n'est-ce pas, de la crise dans le domaine éducatif. Bon, moi, je ne veux pas répondre à cette question parce que je ne suis pas le docteur.
1: Oui.
4: Mais après... j'ai aimé, n'est-ce pas, votre retour, parce que vous, en reprenant la parole, vous avez laissé voir une image de ceux qui peuvent être heureux et qui ne savent pas amener, en fait, qui ne peuvent pas, qui peuvent construire leur bonheur dans le bonheur qu'ils donnent aux autres.
1: Mmh.
4: Et vous avez même trouvé un mot que j'ai beaucoup apprécié, vous avez dit qu'ils sont ridicules.
1: Oui.
4: J'ai envie de dire que c'est peut-être pour ça qu'ils sont tous ridicules.
1: Oui.
4: Vous voyez ? J'ai envie de dire ça comme ça parce que le ridicule dans votre contexte, c'est celui qui se plaît, n'est-ce pas, à manger tout, à avoir tout pour soi et de voir les autres à côté malheureux.
1: Exactement.
4: Et c'est pas trop différent, d'ailleurs, monsieur mon champion.
1: À l'extérieur.
4: Oui, c'est pas trop différent. Apparemment, ceux qui sont aux affaires,
1: ouais.
4: ceux qui nous gouvernent,
1: exactement.
4: Ceux qui sont censés nous accompagner,
1: ouais.
4: et même... tout à l'heure, quand Maurice, il voulait, comme il, vous savez comment Maurice, il aime bien relativiser ces choses-là.
1: Ouais.
4: Et il disait que ceux qui sont censés, n'est-ce pas, nous accompagner, quand ils ne font pas très bien, ou encore quand ils ne veulent pas faire ce qu'ils doivent faire, on se retrouve là. On se retrouve là, et vous avez parlé, n'est-ce pas, d'un an après le 12 octobre.
1: Ouais.
4: Nous sommes encore ici, aimant, n'est-ce pas, le pays, et réaliste, n'est-ce pas, de ce que nous avions déjà comme tonne de difficultés.
1: Ouais.
4: Nous pensons que ce qui s'est passé ne devait pas se passer, et donc malheureusement, c'était passé, donc on en est encore là. Mais sauf que dans la lecture, dans la lecture, c'est difficile de faire du surplace. Mm-hmm. Donc, le mouvement dans ces choses-là, c'est tel que soit on avance, soit on recule. Maintenant, je ne sais pas si Papa Simon, il nous dira que nous, on a reculé ou on est sur place ou on a avancé.
1: Voilà.
4: Donc, je voudrais m'arrêter là. Okay. Peut-être qu'on en reviendra pour mieux comprendre ça.
1: Ok, super. Merci, merci beaucoup, Ibrahim. Hein. Mm-hmm. Vous parlez aussi avec beaucoup de prudence. C'est très intelligent de votre part. Et... Mais en réalité, ce qui se passe, c'est qu'il y a quand même un dénominateur commun. C'est-à-dire que si on voit la trajectoire du docteur Abeni Benjamin, si on voit la trajectoire d'Ibrahim Oumarou, si on voit Maureen Asengouk et Simon Bassanaga, ingénieur agronome, consultant national, on se rend à l'évidence que les uns les autres se sont posés une question à un certain moment donné. Oui. Se poser une question. Qu'est-ce que je peux faire pour que ma nation, mon pays, ne sombre point dans la misère rampante?
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1: Alors, nous sommes de retour sur le plateau de Plein Phare sur l'économie. Nous introduisons nos spécialistes sur ce plateau au fur et à mesure. Simon Bassanaga, bon après-midi. Merci de votre présence, ce mardi. C'est après quand même deux éditions.
6: Oui,
1: voilà, oui. Après deux éditions.
6: Bonsoir et merci à tout le monde, aux co-discutants et puis à tous nos fidèles auditeurs. C'est vrai. J'ai manqué deux semaines, bon, mais c'était parce que je voulais justement faire ce que vous disiez tout à l'heure.
1: Voilà.
6: Être utile au pays. Bref, c'était pour le début de structuration de la filière piment.
1: Là, on en a parlé, et puis vous m'avez dit, il y a beaucoup de choses, hein.
6: Ouais, beaucoup
1: de choses en vue, beaucoup de choses à dire, beaucoup d'informations. Là, ça évolue tout de même?
6: Oui, ça évolue, parce que là... nous voulons déjà mettre la grande fêtière qui va porter tous les producteurs de piment. Et nous avons commencé par les points focaux. Parce que nous étions à l'ambassade de Chine qui nous a donné le cahier de charge.
1: Ok.
6: Et on a pris connaissance, on a vu que ce n'est pas une petite affaire.
1: Ah bon, hein?
6: Ils seront extrêmement regardants sur les normes sanitaires. Extrêmement. Ça dit que tous les produits devraient passer par des laboratoires.
1: Wow.
6: Parfois même. Oui, ils nous ont donné un cahier de charge de pratiquement 15 pages. Hein. Ça dit depuis la semence, comment il faut...
1: La traçabilité sur toute la chaîne.
6: Ah oui, sur toute la chaîne. Sur toute la chaîne. Donc, nous avons déjà pu mettre les points focaux du sud, de l'est, de l'Adamawa, du centre, du littoral, du sud-ouest, du nord-ouest. Et je crois, oui. Là, c'est déjà 8 points focaux. Il manque seulement le nord et l'extrême nord. Donc j'attends d'ailleurs les deux principaux concernés la semaine prochaine pour qu'on mette en place déjà le nom de la structure nationale qui va porter la filière piment.
1: Ok.
6: Ouais. Et elle sera directement mise sur la plateforme avec la Chine.
1: Wow.
6: Donc c'est un peu pour ça que vous m'avez vu depuis deux semaines. J'étais absent sur le plateau. C'est parce que nous essayons toujours de faire comme vous avez dit. Est-ce que si le Cameroun ne fait pas, est-ce que nous devons tous baisser les bras?
1: Oui.
6: Nous, on doit faire pour le Cameroun.
1: Exactement.
6: C'est un peu ce
1: que... Et les points focaux, c'est-à-dire pour les auditeurs qui attendent depuis très longtemps, ça se passe comment?
6: Non, les points focaux seront un peu les porteurs de la vulgarisation dans chaque région.
1: Dans chaque région.
6: Puisque nous avons organisé tel que chaque région est, comment je veux dire, une base de données.
1: Oui.
6: Avec tous les producteurs qui y seront enregistrés.
1: Okay.
6: Et ça sera à travers ces points focaux. Et après, nous aurons une base de données nationale. avec ces points focaux qui seront des représentants des régions.
1: Oui.
6: Voilà, pour qu'on mette maintenant en place un système de traçabilité. C'est-à-dire la semence sera produite comment, elle va cheminer comment des champs semenciers vers les producteurs et comment ça sera collecté au niveau des producteurs et où est-ce que ça sera transformé et comment ça sera exporté. Donc voilà un peu le schéma. Donc il faudrait d'abord un séminaire de 2 jours avec tous ces régionaux pour qu'ils s'imprègnent du projet et qu'ils voient exactement qu'est-ce que nous attendons d'eux et le mécanisme de traçabilité. Et puis maintenant, à chaque producteur, on va affecter un QR code lié au géoréférencement de sa parcelle.
1: Ok. Si vous avez affirmé que ce sera à vous de remettre les semences, chacun. Ce qu'ils ont à faire, ce que les producteurs ont à faire, c'est tout simplement disposer les terres.
6: Oui, juste disposer les terres et puis suivre l'itinéraire technique de la production du piment.
1: Voilà.
6: Dans les normes, selon ce que la Chine va nous a donc déjà proposé. Oui, oui. Donc, les producteurs seront là juste pour produire. Nous sommes en train de vouloir former beaucoup de jeunes. Surtout, je me rapproche de tous les CRA, là, les collèges d'agriculture des régions.
1: OK.
6: CRA de Bolova, CRA de Bambili, CRA de Maroua, où nous allons avoir une base de données des jeunes techniciens supérieurs d'agriculture qui n'ont rien à faire. Mm-hmm. Nous allons les recycler et voir comment ils pourront être des vecteurs de suivi. Ouais, dans toutes les plantations et dans tout l'acheminement du produit, tel que la période de récolte soit respectée par tous, la qualité et tous les itinéraires techniques.
1: Très intéressant.
6: Donc nous voulons les mettre à contribution.
1: Oui, ça va créer beaucoup de valeur, une insertion concrète.
6: Socio-professionnelle. Exactement.
1: Voilà.
6: C'est un peu ce que nous voulons faire.
1: Encore que c'est un projet qui va s'étendre à long terme. Parce qu'une fois que les premières exportations seront validées, c'est une chaîne.
6: Ah oui, mais ce que vous dites, c'est très important parce que moi, j'ai eu la chair de poule quand les Chinois nous ont donné le cahier des charges.
1: Ouais.
6: Et je me suis rendu compte dans ce cahier des charges que 5 pays étaient exonérés de tout contrôle. C'est-à-dire, leur piment va directement en Chine sans aucun contrôle. Oui, sans aucun contrôle. Il y a le Rwanda, il y a la Tanzanie, il y a l'Ouganda, il y a l'Égypte, il y a l'Algérie.
1: Ok.
6: Voilà.
1: Le capital confiance est établi.
6: Voilà, le capital confiance est établi. Et vous comprenez pourquoi on n'a pas droit à l'erreur.
1: Oui.
6: Parce que nous, pour peu que vous laissez une fenêtre ouverte aux Camerounais, on va commencer à vous mélanger le piment Ondjansan, le piment Ondjinja, le piment. Voilà. Et puis.
1: Ou importer le piment. Ouais. De la Thaïlande
6: pour exporter
1: en Chine.
6: Voilà, exactement.
1: Alors que la Chine et la Thaïlande sont en accord commercial.
6: Exactement. Donc, nous voulons éviter tout ça et produire vraiment du piment camerounais et dans les normes.
1: Oui.
6: Et comme nous savons que nous avons naturellement de bons terroirs, bon, vous allez voir qu'avec ces cirus, s'il est mis en branle, nous aurons l'un des meilleurs piments du monde.
1: Mais au-delà des jeunes que vous allez insérer, vous n'avez pas oublié que les Maurice Nassengouk et bien d'autres attendent bon, simplement la balle au bon.
6: Et ils seront à un niveau un peu plus élevé. Là, c'est la logistique.
1: Voilà.
6: Il faudra réfléchir maintenant.
1: Non, Maurice Nassin, oui, la logistique.
6: Dans la conception.
1: Et en tant que producteur de piment aussi.
6: Bon, mais c'est ouvert à tout le monde. Hein.
1: Tout à fait.
6: Vous pouvez être. C'est-à-dire, c'est une chaîne de valeur que nous voulons créer. Donc, vous pouvez vous retrouver dans la chaîne de valeur sur 2 maillons.
1: Oui.
6: Sur 1 maillon, 2 ou 3 maillons. Oui. Ça dépendra de votre capacité.
1: Donc, en tout cas, en temps opportun.
6: Parce qu'il faudra produire la semence.
1: Oui.
6: Distribuer la semence auprès des producteurs qu'on aura enregistrés dans la base de données.
1: Oui.
6: Suivre cette semence dans la plantation, récolter cette semence, la transporter vers les lieux de transformation et puis l'exporter. Vous voyez que c'est pratiquement une chaîne de valeur.
1: Oui.
6: Donc, vous pouvez être producteur de semences et transformateur au bout de la chaîne.
1: Oui.
6: Comme vous pouvez être producteur de semences et producteur de piments à transformer dans le piment marchand.
1: Tout à fait.
6: Donc, vous voyez, ça sera ouvert. Sera ouvert, vraiment.
1: Exactement. Donc, en temps opportun,
6: c'est pour ça que nous prenons du temps pour bien structurer.
1: Oui.
6: Oui, oui. Tel que on ne laisse aucune fissure qui permette de tricherie.
1: Et quand vous regardez le cahier de charges qui vous a été présenté, le potentiel local, on peut arriver?
6: Oui, on peut arriver.
1: On peut tenir.
6: On va commencer petitement dans tous les cas.
1: Oui.
6: On n'a pas l'expérience de la Chine, de l'Égypte.
1: Oui.
6: Ni du Rwanda, parce qu'ils sont très, très, très avancés.
1: Oui. En matière de production de piment.
6: Oui. peut-être pas en quantité, ouais. parce que nous on a un potentiel, mais au moins en qualité.
1: Oui.
6: En qualité.
1: Super. Ouais. Merci, merci Simon Bassanaga pour ces informations fraîches. Et vous voyez que on en parlait encore pour ce qui est de ce potentiel à mettre en exergue. Vous avez dit, pour réussir ce challenge, chacun doit être producteur. Et là, on excluait personne.
6: Non, personne.
1: Parce qu'à un certain moment donné, quand quelqu'un avait un matricule ou avait un statut...
6: Il se croyait à l'abri du besoin.
1: Vraiment dans sa tour d'ivoire.
6: Oui, oui. oui. Mais aujourd'hui, les réalités rattrapent tout le monde. Hein.
1: C'est tout le monde qui cherche à produire.
6: Et ça me permet même d'embrayer sur ce que le docteur Abeni vient de dire, parce que je ne l'ai pas suivi au début. Bon, mais là, sa chute était très, très pertinente. Moi, ça me renseigne sur deux choses très importantes. La première chose, c'est que de plus en plus, nous devons comprendre que le diplôme ne vous confère pas la compétence.
1: Exactement.
6: Tous les gens qui ont cru que le diplôme était synonyme de compétence ont échoué. Ouais. Au contraire, le diplôme, à mon avis, à mon humble avis, le diplôme vous donne une capacité de réfléchir et de contourner les difficultés de la vie, quel que soit le domaine que vous faites, ouais. quel que soit. C'est-à-dire, quand vous êtes diplômé, la première chose, c'est de pouvoir avoir la capacité de se reconstruire, de se réinventer.
1: Exactement.
6: Et c'est ça que le docteur Abeni a fait. Vous voyez, il a d'abord mis ses diplômes dans un tiroir et rentré dans l'entrepreneuriat. Ça veut dire que le diplôme vous donne cette capacité de vous transformer en fonction du contexte et de votre environnement. Ça, c'est la première chose. La deuxième chose, il a dit quelque chose, bon, que moi, je relativise. Il dit que la partie septentrionale du Cameroun n'a pas les avantages écologiques que les autres ont et que c'est ça qui peut favoriser l'exode
1: rural. Voilà.
6: Voilà. C'est vrai en partie, mais moi, comme agronome, j'ai dit... Je ne suis pas très sûr pour une raison simple. Si vous prenez le cas du Cameroun, vous allez voir que a un fort potentiel dans sa partie septentrionale à produire des céréales telles que le riz, le mil, le blé et maintenant l'arachide et l'oignon. Ouais. C'est sans ignorer que tout l'oignon que nous consommons
3: vient de...
6: Ça vient du nord, hein, de la région, des régions septentrionales. Maintenant, est-ce que nous avons la capacité de nous organiser à ce que chaque région du Cameroun, dans son potentiel naturel, soit valorisée? Et c'est ça maintenant, c'est là où nous attendons les chercheurs, comme disait Gou, hein, pour voir comment est-ce que nous pouvons développer nos régions à partir du potentiel existant localement.
1: Localement.
6: Je vous prends un exemple simple.
1: Ouais.
6: Je vous prends un exemple simple. Le Sénégal a bâti son économie sur le riz et l'arachide. Tout le septentrion produit l'arachide à profusion. Si il a dit, nous étions sérieux, comme les autres, nous serons à une usine de transformation locale pour la denrée existante dans la localité. Mmh. C'est tout. Ça veut dire quoi? Ça veut dire que tout l'arachide du Cameroun serait transformé au nord et venir au sud en produit fini et le surplus on met
3: à l'extérieur
6: en exportation. Je vous rappelle que le Burkina est en train d'ouvrir sa deuxième usine de transformation de tomates. Je crois juste 2 ans après la première.
1: Bien sûr.
6: C'est parce qu'ils se sont rendus compte qu'il y avait autant de besoins, hein, que le besoin allait grandissant. Ils ont compris. Le Burkina est en train d'ouvrir sa première usine de transformation de la noix de cajou. La noix de cajou, c'est une plante septentrionale, des zones arides. Pourquoi ne pas en faire tellement? Parce que la noix de cajou est un peu l'équivalent du cacao. C'est le cacao du septentrion.
1: Ouais,
6: c'est pratiquement la même chose que le cacao, sauf que c'est à l'inverse. La noix de cajou, elle est adaptée à des zones arides. Et le cacao, lui, il est adapté aux zones humides. C'est tout. C'est exactement ça. Quand vous voyez même la transformation de la noix de cajou. Donc aujourd'hui, on peut faire de ça une culture de rente adaptée aux régions septentrionales.
1: Voilà.
6: Et qu'on adapte maintenant dans chaque région la transformation agroalimentaire d'une... Parce qu'on ne peut pas être un pays agricole. On ne peut pas être un pays agricole. C'est ce que nous disons tous les jours sur ce plateau. Et attendre nous développer ailleurs. Pourtant, notre potentiel, c'est sur l'agriculture. Et je suis heureux de voir qu'un enseignant-chercheur d'université se transforme. Et puis, vous voyez comment... parce que ce sera quelqu'un de constamment équilibré.
1: En permanence.
6: Oui, oui, vous n'allez jamais le voir porter des pancartes. Non, ça, je suis sûr, je suis convaincu. Je suis convaincu parce que il a bien fait de répartir ses œufs dans plusieurs paniers.
1: Oui.
6: Ça dit, si un ne fonctionne pas, le deuxième fonctionne. Mais c'est ceux qui ont cru que le diplôme était forcément une compétence et ouvrait forcément les voies au recrutement à la fonction publique.
1: Oui.
6: Aujourd'hui, ils sont rattrapés par...
1: Par la réalité.
6: Oui, c'est clair.
1: La conjoncture.
6: C'est clair, c'est ça. C'est ça, je ne suis pas sûr que le docteur Abeni, vous allez le voir un jour avec une pancarte à la télé, hein, prétextant que il est non. Moi, ça, je suis convaincu. Hein, parce que l'entrepreneur qu'il est, hein, le sort de ses. De comment je vais dire, de sa posture d'enseignant, et il comprend rapidement. Mais c'est le deuxième cas que nous avons. Parce que, exactement, vous voyez, le docteur Nankap, c'est exactement comme...
1: Presque le même profil.
6: Oui, presque le même profil. Ouais. Enseignant d'université, mais très gros entrepreneur. Oui, oui.
1: Hein? Qui prend des risques, qui reprend.
6: Oui, il m'a dit, docteur Nankap m'a dit dernièrement que lui ne vit pas sans 2 ou 3 bandes de poulets par an. Hein?
1: Oui.
6: 3 bandes de poulets, c'est-à-dire, il est docteur, il me dit, à 16h, Chris, il est dans son poulailler.
1: Tout à fait.
6: Alors, quand vous voyez ici, docteur Nankap fait seulement 1000 poulets par bande et fois 3 par an, et que le poulet lui revient à, je dis n'importe quoi, 2500. Regardez, sans avoir pris la craie une seule fois devant, regardez ce qu'il a par an.
1: Ouais.
6: Donc, il faut vraiment qu'on revienne à ça. Hein.
1: Ouais.
6: Que les gens comprennent que Dieu nous a bénis, il nous a tout donné, mais finalement, nous ne savons même pas utiliser ce que la nature
1: nous offre. Merci, Simon Bassin. Oui, Moïse Nassengou.
3: Non, je voulais juste rappeler que les pays que nous envions là, dans le monde, l'Africain ne devrait comprendre qu'en réalité, ce sont des puissances agricoles.
1: Des puissances agricoles.
3: Tous ces grands États se sont bâtis sur leur
6: puissance. Le Canada, l'Allemagne,
1: les États-Unis d'Amérique.
3: Toutes ces puissances.
6: Tous.
3: Les Américains, c'est les céréales.
6: C'est les céréales.
1: Mais
6: ils revendent à tout le monde entier.
3: On devrait justement gagner à copier ce type d'exemple. Surtout qu'on est plus fourni en termes de terres arables que...
1: Très bien. Les 30 glorieuses que vous voyez là, c'était l'aboutissement des plantations de canne à sucre.
6: Mais c'est clair.
1: Où l'industrie de l'agroalimentaire...
6: Exactement.
1: Intégrait la principale matière première, le sucre, partout.
6: Partout.
1: Aujourd'hui, vous pouvez voir. Donc, en réalité... Oui, Ibrahim.
5: Yannick.
1: Oui.
5: J'ai écouté le père Simon et Maurice. Et j'ai une petite préoccupation. Hein, parce que dans la problématique que vous avez posée autour du docteur, il y a l'enseignant-chercheur.
1: Très bien.
5: Qui est déjà dans un domaine suffisamment intéressant.
1: Et chargé.
5: Et suffisamment chargé, suffisamment nourrissant pour l'éclosion de notre économie.
1: Oui.
5: Et même de tout. Parce que il faut dire que dans la science, dans l'éducation, dans tout ce qui est...
1: La pédagogie, la production de la recherche, voilà.
5: Maintenant, je crois que dans ce que nous sommes en train de dire ici,
1: oui.
5: Parlant, n'est-ce pas, docteur Nankap, parlant aujourd'hui, n'est-ce pas, docteur Abeni, lorsqu'on quitte l'amphi pour aller encore chercher dans un autre domaine qu'est l'entrepreneuriat, oui, c'est une bonne chose. Mais je pense que cela trahit aussi un problème.
1: Oui.
5: Oui. Parce que l'autre jour encore, il y avait un problème. On avait sur la table ici une question.
1: Oui.
5: Concernant les poulets avec l'existence du fer.
1: Voilà. C'est le produit d'une recherche académique.
5: Voilà, merci. Voilà. Vous comprenez un peu. Et donc, en ce moment-là, si le chercheur, ou encore si les chercheurs camerounais se sentent bien, n'est-ce pas qu'ils vont nous aider, n'est-ce pas,
1: à produire davantage pour améliorer la production.
5: Je veux bien qu'on dise que le docteur Ebene, ou encore les
1: Abeni,
5: oui, ou encore les docteurs des Camerounais qui sont dans la recherche, qui sont dans les amphis, oui, qu'ils quittent aussi ou là-bas pour aller, comme le père Simon veut le dire, mais ce n'est pas toujours un exemple. C'est pas toujours un exemple, c'est pas toujours parce que
1: arrête, vous voulez dire c'est pas
5: on ne le fait en pas. Fait, c'est pas une question de choix.
1: C'est le propre même de la débrouillardise.
5: Merci.
1: C'est ce que vous voulez mettre en lumière.
5: C'est l'expression même d'un mal-être.
1: D'un mal-être
5: qui s'est traduit, n'est-ce pas, par cette débrouillardise.
1: Où tout le monde est obligé de se retrouver.
5: Bien sûr. Ce n'est pas moi on le dit ici tout le temps. Vous savez quand s'il faut revenir, n'est-ce pas, s'il faut parler de ce que nous faisons.
1: Oui.
5: Je suis conscient que je touche trop. Mais pourquoi je touche trop? Là est la question.
1: Ça vous embrassez beaucoup.
5: Pour ne pas dormir affamé. Vous voyez? Bon, si je permettez que je le dise comme ça.
1: Oui, non, allez-y. Non. Allez-y, Brahim.
5: Non, moi, je pense qu'il y a un problème.
1: Oui.
5: Dire qu'un docteur.
1: Chercheur.
5: Kiki.
1: Et parce que là, ce que vous dites, là, il quitte l'extrême nord.
5: Oui.
1: Pour arriver. Parce qu'il doit acquérir des documents.
5: Par exemple.
1: Il faut les lier. Il faut les parcourir de bout en bout.
5: Et il faut des moyens.
1: Il faut des moyens. Oui. Il faut.
5: Voilà. S'il était suffisamment accompagné.
1: Voilà.
5: Il se serait peut-être consacré, n'est-ce pas, à ce domaine qui n'est pas rien. Qui apporte aussi, je ne veux pas dire la plus-value, mais qui apporte l'équilibre. Oui. Pour ne pas dire qui apporte l'essentiel.
1: Voilà.
5: Dans l'équilibre, dans la vie économique dont nous avons besoin.
1: Voilà.
5: Donc, vous voyez, quand il n'est pas concentré, parce qu'il y a quelque chose qui manque.
1: Il y a un vide.
5: On ne peut pas
1: tout saluer. Il y a un vide à
5: combler. Il ne faut pas tout saluer, ça.
1: Oui, allez-y, Simon Bassanaga. Allez-y. Non, ce que Ibrahim dit également. Oui. Vous voyez, il y a beaucoup qui se retrouvent.
6: Hein, je vais vous dire quelque chose.
1: Allez-y, Simon Bassanaga.
5: Je suis content qu'il soit là aujourd'hui.
6: Si vous avez suivi à l'entame de ma prise de parole, je vous ai dit que le diplôme n'était pas seulement la compétence, mais vous donnait la possibilité de vous réinventer en fonction du contexte.
1: Contextualiser
6: extrêmement important.
1: L'approche.
6: Maintenant, si nous prenons, cette image dans le cadre de ce que
1: Ibrahim
6: dit.
1: Oui.
6: Vous voyez que, en prenant le cas du docteur Abeni, par exemple, il a eu la capacité de se réinventer.
1: Immédiatement.
6: Immédiatement, en fonction du contexte.
1: Oui.
6: Mais moi, je vais poser aujourd'hui une question. Est-ce que tous les enseignants au Cameroun méritent le salaire qu'ils ont? Ça, c'est la première question. Sinon, qu'est-ce qu'ils font? Donc, ils arrêtent parce qu'ils n'ont pas le salaire qu'ils méritent et ils arrêtent. Ça, c'est la première chose. La deuxième chose, ne prenez pas l'agriculture de façon péjorative ou bien l'entrepreneuriat. Dans tous les grands pays, je vais vous prendre un exemple. Vous savez ce qui fait que Ronald Reagan gagne l'élection présidentielle aux États-Unis? Parce qu'il était l'un des plus grands fermiers. Et on s'est dit, OK, là, ce monsieur, si on lui accorde, bon, il est à l'abri de tout.
1: Ronald Reagan, c'est 1970.
6: Président de la République.
1: 1970-73. Hein,
6: oui, président de la République, de la première puissance mondiale. Pourquoi il n'a pas dit non? Je me sentais déjà bien là où j'étais, et vraiment l'agriculture. Non. Donc, beaucoup de gens peuvent faire l'agriculture par passion. Mais chez nous, au Cameroun, on doit la faire par obligation. Parce que nous tous là, nous sommes des agents agricoles au Cameroun. C'est-à-dire, c'est l'un des rares pays.
1: Oui.
6: Ou de l'extrême nord à l'extrême sud. Vous avez quelque chose qui pousse. Mais mettez-vous seulement dans ce plaisir de pouvoir produire quelque chose.
1: Quelque c'est chose.
6: Tout. C'est même une passion. Ce n'est pas forcément parce qu'on manque de quoi, je ne sais pas, arrondir les fins du mois. Non, pas forcément. Certains peuvent s'y mettre par passion.
1: Bon,
5: Yannick,
1: bon, je peux dire quelque chose. Oui. Hein. Je peux dire que je crois que le docteur Abeni veut également prendre la parole. Vous voyez, ce que Simon Bassanaga dit est important. Important dans la mesure où il faut être heureux. Il faut être fier. Parce que nous avons pratiquement des prédispositions pour créer de la valeur en tant qu'Africain, à la base. mais aussi, vous voyez, on va aborder les priorités budgétaires pour l'année 2027. On a vu la circulaire présidentielle d'hier, où, quand vous lisez cette circulaire de bout en bout, vous constatez que le chef de l'État lui-même est conscient des limites qui empêchent aux entrepreneurs, aux agriculteurs de s'épanouir. Oui, parce que oui, vous allez sortir de l'amphi pour aller entreprendre, parce qu'il faut créer de la valeur. Mais sur le terrain, il n'y a pas d'énergie électrique, il n'y a pas de route. Les goulots d'étranglement, vous allez vous mettre une structure sur pied, c'est tous les départements ministériels qui s'alignent, chacun cherche sa part. Vous voyez que même à ce niveau, effectivement, on a une idée louable de créer de la valeur parce qu'on dit, bon voilà, tiens, on sort de l'amphi, mais sur le terrain, ça devient difficile. Quand le Cameroun est classé 4e en Afrique centrale en matière de capacité productive, c'est-à-dire qu'on reconnaît que nous sommes le poumon économique, comme on le dit, en Afrique centrale, mais quand on regarde de manière intrinsèque, il est plus difficile de nos jours, depuis quelques mois, depuis quelques temps, d'investir au Cameroun que dans notre pays. Quand on voit la circulaire présidentielle, le président de la République reconnaît qu'il faut consacrer de l'argent au transport de lignes énergétiques partant du barrage Natigal pour alimenter les industries. Vous voyez que le chef de l'État dit qu'il faut consacrer au moins 30% du budget à l'investissement public parce que depuis lors, on avoisinait à peine les 22%. Quand vous voyez, il parle de la stratégie nationale de développement, le programme intégré d'import substitution agro-pastoral et halieutique, parce que rien n'a été atteint comme objectif. Rien n'a été atteint comme objectif. Alors, on va aller investir, on va sortir des amphis. Oui, docteur Abeni, je vous donne la parole. Vous vouliez réagir tout à l'heure au regard de ce qui se dit et de vos motivations sur le terrain entrepreneurial. En tant qu'enseignant-chercheur, on sait combien c'est lourd ce travail de production intellectuelle. Venez maintenant pour entreprendre parce qu'autour de vous, il y a des jeunes qui en ont besoin. Bon, dites-nous, c'est l'instinct de survie ou bien c'est une passion ou bien c'est la contextualisation de votre connaissance, vos connaissances académiques.
0: Ok, bon, vous revenez toujours cette question de fin de mois difficile, il faut arrondir et tout. Bon, mais je crois quand même que ça soit même difficile ou facile, il y a des gens qui ont souvent cette passion quand même. Il y a des gens qui ont souvent cette passion. L'exemple qu'on prend de l'agriculture ne doit pas seulement être vue sur le plan péjoratif. Hein. Parce que s'il faut parler un peu d'un pays qui a un peu dépassé le monde, c'est-à-dire l'Israël. En Israël, c'est un pays juif. Les 10 commandements bibliques, là, ils ont ajouté encore un qui fait 11 chez eux. C'est l'agriculture et l'élevage. Peu importe l'activité que vous menez en Israël.
6: C'est clair.
0: Vous devrez produire, vous devrez élever. Oui, c'est comme ça en Israël.
6: C'est comme ça.
0: Alors, ça veut dire quoi? Ça veut dire qu'ils sentent que c'est l'élevé du développement. En fait.
1: Oui. C'est une nécessité vitale.
0: C'est une nécessité, c'est très important.
6: Et tout le monde devrait s'y impliquer. Tout le monde devrait s'y impliquer. Quel que soit
0: votre domaine. Tout le monde s'y implique.
1: C'est un commandement biblique.
6: Oui, oui.
0: Ils ont fait de ça un 11e commandement.
6: Oui.
0: Oui. Donc, parce que c'est important. Alors, maintenant. Moi, en tant qu'enseignant-chercheur, je me trouve dans l'entrepreneuriat. Est-ce que c'est une nécessité de vie? Bon. J'entreprends dans l'agriculture, oui, mais j'aurais pu aussi faire autre chose.
6: Exactement.
0: D'accord?
1: Oui.
0: Voilà. C'est une affaire de passion. Et ce que je produis en tant qu'enseignant-chercheur, bon, il voit un peu l'aspect négatif parce qu'il y aura moins de temps à consacrer dans la recherche. Bien, mais je crois que tout est question d'organisation. Tout est question d'organisation. Et ce qui est important, c'est la pertinence et non la qualité et non la quantité.
1: Oui.
0: C'est ça. On peut avoir une idée tellement géniale qui peut faire développer. Voyez un peu. Donc moi, je trouve que ce n'est pas opposé. D'autant plus même que la loi ne rend pas ça incompatible. Mm-hmm. D'accord. Voilà. Donc, moi, je me sens à l'aise et je veux toujours continuer à...
1: Vous ne pensez pas que ça relève d'une débrouillardise?
0: Non, je ne pense pas. Non, je ne pense pas.
1: Oui.
0: Non, non, non, non. Moi, je suis bien à l'aise là-bas dedans. Je me sens même plus utile. Vous savez, Exactement. Généralement même, la question des diplômes même, il y a un contexte Cameroun, au Cameroun qui nous dépasse. Vous voyez un peu. Moi-même, je n'ai jamais pensé être enseignant.
1: D'accord.
0: Et je pense que je ne suis pas le seul. Voilà. Il y a d'autres qui se trouvent ingénieurs. Peut-être qu'ils n'ont pas aussi trop pensé être ingénieurs.
1: C'est pas la force des choses.
0: Voilà. Il y a dans la loi de la nature, il y a le contexte, il y a les réalités qui nous poussent souvent à se retrouver là où on se retrouve. Et souvent, étant dedans, on y prend goût. Oui. Pour dire quoi? Quelqu'un m'a dit, chaque fois qu'on a essayé avec les NAM ici, à l'oral, on sortait. Il me dit que bon, mais c'est le destin, il faut accepter ça. Ne cherchez pas à aller voir telle ou telle autorité pour que ça soit possible d'entrer à l'ENAM. Non. Bon, aujourd'hui, je me sens encore mieux que ceux qui sont entrés à l'ENAM.
6: Exact.
1: Voilà.
6: Non, exact.
0: Oui, et je prends goût. Parce que je prends un peu de liberté quand je...

0: Alors, de retour sur le plateau de Plein Phare sur l'économie, nous sommes avec Stéphane Kouam. Bon après-midi, merci d'être là.
1: Bon après-midi Yannick, bon après-midi à tous les copanélistes qui m'ont précédé. Bon après-midi également à tous les auditeurs de Plein Phare sur l'économie que je retrouve avec beaucoup de plaisir encore ce mardi. Merci pour l'invitation renouvelée. Bon après-midi à toute la hiérarchie de Royal FM.
0: Oui, chapeauté par le révérend pasteur Bissaï Emmanuel Noël, très à l'écoute. Alors Stéphane Kouam. Mais quand on regarde les profils, parce que tout à l'heure, je m'amusais à dire que nous avons pratiquement un dénominateur commun. C'est-à-dire que vous êtes enseignant, d'ailleurs on va dire vous êtes chercheur, Stéphane Kouam, il faut qu'on le dise. Vous êtes chercheur, d'ailleurs vous préparez, vous avez des ouvrages qui sont rendus publics. Au même moment, vous êtes responsable d'établissement, c'est le supérieur, d'une universitaire. Vous êtes entrepreneur, vous avez vraiment, vous êtes accompagnateur d'entreprise. On peut pas, on peut citer, on en cite et on en citera. Alors, vous le faites. Ibrahim nous disait tout à l'heure, à un certain moment donné, arrêtons un peu. Parce que faut être focalisé, parce que la recherche demande beaucoup, en termes de temps, en termes de ça absorbe. Si on est un véritable chercheur, c'est dispersé. À un moment donné, c'est parce que on ne parvient pas à joindre les deux bouts. Alors, je donne également la parole, votre expérience personnelle. Après plus de 20 ans au service de la PME, c'est-à-dire dans tous les sens, vos agissements, vos pensées, au service de la PME. Même à l'université, vous êtes au service de la PME. Alors, dites-nous.
1: Alors, Yannick, oui, moi, ce que je veux dire d'entrée de jeu, c'est qu'il n'y a pas plus... j'ai envie de dire quoi, plus gratifiant que d'être enseignant. Parce que au fil du temps, on forme des générations et des générations de personnes qui, lorsqu'ils ne choisissent pas de suivre votre ami qui est au Canada, contribuent à l'évolution de notre pays.
0: Voilà.
1: Même si de temps en temps, on peut avoir l'impression qu'on n'évolue pas sur le plan national. Mais de toute manière, nous faisons notre travail d'enseignant. Sauf que, vous savez... moi, je suis de ceux qui pensent que les enseignants ne doivent pas se contenter d'être enseignants. Mmh. Parce que par nature...
0: tu as vu. Allez-y, allez-y, Stéphane. Quoi.
1: C'est bon.
0: Oui, c'est bon.
1: Parce que par nature, disais-je, l'enseignant fait partie de ceux qui maîtrisent la méthode. Mmh. Et, voyez, et si les enseignants abandonnaient, par exemple, l'entrepreneuriat ou d'autres corps de... d'activité uniquement à des praticiens, je crois qu'il va y avoir une certaine cassure. Et si vous regardez comment l'école a commencé, l'école n'a pas commencé par des docteurs, des professeurs, ainsi de suite. Non, c'était des gens qui étaient des praticiens, qui transmettaient le savoir pratique à d'autres personnes dans la société.
0: Très bien.
1: C'est vraiment beaucoup plus tard qu'on a commencé à faire l'école pour l'école, et qu'on a commencé à faire la théorie et les sciences, et ainsi de suite. Où certaines personnes se sont retrouvées en train de faire juste évoluer la réflexion sans jamais mettre en application ce qu'ils sont en train de faire. Et nous, comme nous au Cameroun, on sait surtout copier ce qui est le moins productif possible, on s'est accouplé là-dedans. Le Cameroun est l'un des pays africains qui a le plus grand nombre d'enseignants de rang magistral au kilomètre carré en Afrique. Mais si vous partez chercher les contributions réelles, je ne dis pas qu'ils n'en font pas.
0: Ouais.
1: Mais si vous partez chercher comment est-ce que ça fait avancer notre économie, vous allez vous rendre compte qu'il y a un fossé quand même entre tout ce que nos chercheurs découvrent et ce que nous faisons. Et ce n'est pas la faute des enseignants sur le plan de l'organisation. Il y a une cassure. Quand vous regardez un peu ce qui se passe dans les pays étrangers, dans les pays occidentaux, vous allez vous rendre compte que même quand l'enseignant n'est pas un entrepreneur, ses résultats sont utilisés par des entrepreneurs. Ici, chez nous, l'entrepreneur est dans son coin, il pense à ce qui peut passer dans son esprit, Dieu l'inspire comme il peut l'inspirer, il met en œuvre. Vous allez rarement voir des chefs d'entreprise se dire, bon, je vais aller à l'université, je vais voir un chercheur, je vais voir un professionnel, je vais voir quelqu'un qui maîtrise comment ça doit se faire pour qu'il vienne, par exemple, m'installer un

0: process pour que je fasse les choses dans les règles de l'art. Ce n'est pas assez répandu, surtout dans notre tissu productif qui est à 95-97% constitué de petites moyennes entreprises. Donc, et ça, c'est la première cassure. À l'université, qu'est-ce qui se passe? Je veux dire, à l'étranger, qu'est-ce qui se passe dans les universités? Les entrepreneurs vont vers l'université pour acheter les résultats des recherches. Et c'est ces achats de résultats de recherche qui font fonctionner, qui font vivre les chercheurs qui, à ce moment-là, ne sont pas forcément obligés d'être entrepreneurs. Ils peuvent donc se comporter un peu comme ce que Ibrahim attend, c'est-à-dire se consacrer vraiment à la recherche, sachant que pour la mise en pratique, d'autres personnes le fassent. C'est comme ça que c'est organisé de l'autre côté.
1: Non, on a vu Bill Gates. Hein. Bill Gates l'a dit. Mmh. C'est-à-dire que la principale ressource pour son innovation, ce sont des résultats de thèse, de recherche, master et tout cela. Voilà. Il passe tout le temps à
0: les. Donc ça, c'est la première chose. La deuxième chose, il y a également un système qui est mis en place par les régulateurs sur d'autres États qui permet de détecter les talents parmi les chercheurs qui sont capables d'avoir la conduite managériale nécessaire pour conduire des entreprises. Ouais. C'est comme ça que vous allez vous rendre compte que justement les Bill Gates dont vous parlez, les Steve Jobs, qui étaient eux aussi à l'université, ont été détectés par les mécanismes qui ont été mis en place par les régulateurs dans leur pays et qui les ont amenés à créer des entreprises. Mm-hmm. C'était eux aussi des chercheurs à la base. Donc je crois que nous, notre économie manque surtout de coordination qui pourrait permettre que dans les deux sens, ce soit les entreprises qui vont vers les entrepreneurs pour prendre les entreprises autant pour moi qui vont vers l'université pour prendre les résultats, soit alors des chercheurs à l'université qui se mettent en

0: Et c'est là où je rejoins le grand frère Simon. Compte tenu de notre situation actuelle,
1: c'est ça.
0: Vraiment, on ne devrait même pas se payer le luxe d'avoir autant de chercheurs. Parce que sur le béaba de ce qu'il faut produire pour vivre, il n'y a plus de recherche à faire. Vraiment, comment fabriquer les babouches, comment fabriquer les cuirs dans les brosses à dents, comment faire le savon, comment cultiver le riz, comment... Il n'y a plus de recherche. Il n'y a pas grand-chose à découvrir là-dedans. Il y a suffisamment. L'humanité est remplie de savoir-faire qu'il faut maintenant mettre en œuvre. Et regardez comment ça se passe ailleurs. Vous allez vous rendre compte que chez nous, pendant que le gros des personnes qui sont formées se retrouvent dans le secteur tertiaire, ailleurs, le gros des personnes formées se retrouvent dans des secteurs primaires et secondaires.
1: Exactement.
0: Vous voyez? Et exactement. C'est ça qui est le problème chez nous.
1: Oui, oui.
0: Alors,
1: c'est ça.
0: Dans une situation pareille, c'est normal qu'il y ait des chercheurs comme Dr Benny qui se sentent au-delà de la fibre entrepreneuriale qu'il doit avoir en lui, mais qui se sentent le besoin de contribuer un peu à ce vide, parce que sur le plan du secteur primaire et secondaire, vraiment,
2: il y a
0: un très très gros vide. Il manque énormément à faire. C'est pour ça que nous importons tout. Je vous rappelle que si vous regardez la structure de notre balance de paiement, elle est déficitaire comme elle est déficitaire. Ce n'est pas les services qu'on a importés.
1: C'est ça.
0: Ce sont des biens.
1: C'est les biens.
0: Et principalement, les biens alimentaires.
2: Oui, oui.
0: Et les biens d'industrie. Voilà, c'est des choses. Les biens de transport, les biens de logistique. Des choses que nous sommes capables de fabriquer.
2: Localement.
0: Il n'y a rien qui peut nous empêcher de fabriquer ça si vraiment on veut s'y mettre. C'est pour ça que quand je regarde et je profite pour... Arrivons sur votre sujet du jour.
2: Bon, on reviendra tout à l'heure.
0: D'accord.
2: Oui, on reviendra tout à l'heure. J'avais certainement souhaité que vous partagiez également votre expérience sur cette question avec le docteur Abeni qui est parti de Marois pour arriver ici même. Et c'est très intéressant d'avoir ce cas d'école avec nous pour comprendre qu'en réalité, chacun doit sortir de son carcan habituel, de sa tour d'ivoire. De sa zone de confort, pour aller créer de la richesse et créer de la valeur.
1: C'est tout.
2: Alors, avec autant de potentiel, autant de volonté, comment se fait-il que dans l'indice des capacités productives, en Afrique centrale, le Cameroun soit quatrième? Voilà la question. Et d'ailleurs, on ne peut pas dire que le rapport n'est pas vérifiable, parce qu'en réalité, quand vous avez parcouru la circulaire d'hier du président de la République, vous rendez à l'évidence que on n'a rien foutu. L'import substitution, les objectifs n'ont pas été atteints. On s'était fixé un cap limité, les importations des denrées de grande consommation, on va le dire ainsi, à 40%. Rien du tout. L'investissement qui était prévu de près de 1400 milliards de francs CFA. C'est à peine si on a injecté 150, je ne sais pas trop quoi. Donc, on est au ralenti. Quand le chef de l'État dit qu'il faut davantage investir, augmenter le budget d'investissement, la part du budget qui est consacrée à l'investissement pour atteindre les 30%, ça veut tout dire. Quand on parle des lignes de transport, parce que l'électricité, ça coince, ça veut également tout dire. C'est-à-dire que, intrinsèquement parlant, il est difficile de produire au Cameroun. C'est la réalité. Quand on parle des indicateurs, les preuves sont là. La circulaire présidentielle et le rapport sur l'indice des capacités productives du Cameroun. Pourquoi ça coince? On reviendra là-dessus tout à l'heure avec les uns et les autres. Le projet Piment, que ce soit le Macabourg, l'élevage, que ce soit Iop IT Consulting dans la restauration, que ce soit vraiment... Il y a des blocages. Il y a des blocages. On a du mal à avancer, à produire dans notre plein potentiel. Allons-y voir avec le reportage économique hebdomadaire.
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2: Stratégie nationale de développement 2030, l'outil au cœur des priorités du budget 2027 de l'État du Cameroun. C'est ce qui ressort des grandes lignes de la circulaire du président de la République sur

0: la préparation du dit budget au sein des agents économiques. D'un côté, on relève le caractère précipité de ce budget et de l'autre, les priorités à la SND 30. C'est du déjà entendu. Anne Tambassa.
1: Bis repetitas. Ce discours, depuis 2020, cette circulaire présidentielle n'apporte rien de nouveau. Patrick Fion, entrepreneur.
2: On nous parle de SND 30, de prioriser l'investissement, de dépenser mieux, mais au final, sur le terrain, c'est tout autre chose. Le chef de l'État dit prioriser la SND 30, mais son pilier principal qui est dans l'import, substitution agro-pastorale et halieutique n'a jamais été réellement implanté. On continue d'importer le poisson, le riz, l'huile, alors qu'on a tout ici au Cameroun.
1: Cette vision globale qu'est la SND 30 est un programme de planification stratégique qui, dans le contexte du budget programme, booste le programme économique et social. Angelo Tuelli regrette.
3: À la vérité, c'est un outil de planification qui aurait dû être mis en œuvre avec beaucoup de rigueur. Et malheureusement, cela implique une bonne gouvernance avec une gestion budgétaire et financière extrêmement rigoureuse. Le chef de l'État devrait veiller à travers des conseils ministériels réguliers, quasi mensuels, à l'évolution de la gouvernance et surtout à arbitrer pour que les différents boulots d'étranglement, ça et là, ne marchent pas.
1: Penser pouvoir rattraper en 2027 n'est qu'illusion, d'après Patrick Fion, entrepreneur qui explique.
2: Ce sera compliqué si on continue avec les mêmes méthodes, les mêmes comportements, les mêmes attitudes. On ne rattrape pas 5 ans de retard en 12 mois. Pour 2027, il faut arrêter simplement les slogans et passer à l'action concrète afin de financer les producteurs locaux, pas seulement les projets à Yaoundé. Sinon, cette circulaire sera encore une belle lettre d'intention.
1: La SND 30 peut être priorisée et même la circulaire atteindre son objectif si et seulement si certains paramètres sont pris en compte véritablement. Angelo Tuelli.
3: À la réalité, sa politique dont il est question. S'il parle de la politique d'impôt-substitution, qu'est-ce qui est prévu dans la SND 30? Est-ce que les éléments sont mis en œuvre? Est-ce que les différents départements ministériels qui doivent agir ont les coudées franches, ont les moyens et les budgets nécessaires? Avec la politique de caisse unique, les finances lèvent les fonds. Est-ce qu'ils priorisent cette politique d'impôt-substitution? On revient toujours à la gouvernance, on revient toujours à M. Paul Biya, qui donne des instructions depuis plus de 40 ans, qui ne sont pas suivies, et donne les mêmes instructions et qui ne seront toujours pas suivies.
1: Franck Majou, pour sa part, trouve très précoce la circulaire présidentielle sur la préparation du budget 2027.
4: Il est inadmissible que l'année 2026 n'a pas encore été clôturée. Les comptes budgétaires pour l'année 2026 n'ont pas encore été effectués. Qu'une nouvelle circulaire est déjà en circulation sur le budget 2027. Nous n'avons pas de compte rendu des différents départements ministériels, pas de rapport financier sur les activités qui ont été menées et sur le budget qui a été alloué pour le fonctionnement de l'année 2026. Et nous pensons que c'est la moindre des choses à faire avant de faire circuler cette nouvelle préparation budgétaire pour 2027.
1: Des agents économiques qui attendent un véritable déclic.
0: Merci à Anne-Lisette Ambassa et à nos agents économiques pour le reportage économique hebdomadaire. Alors, voilà, Stéphane, quand vous vouliez rapidement évoquer cette thématique au sujet de la projection pour 2027-2029. Eh bien, on a vu un tout petit peu dans le contenu qu'il y a eu trop de manquements, que ce soit les contraintes à l'international, les mécanismes pour la mobilisation des fonds afin de financer l'économie nationale, la dépendance vis-à-vis du Fonds monétaire international, la non-atteinte des objectifs continus dans le programme halieutique d'import-substitution, programme intégré d'import-substitution agro-pastoral et halieutique, que ce soit à ce niveau, les objectifs n'ont pas été atteints, les difficultés pour produire au plan interne, est-ce qu'on se dit que cette préparation, cette projection budgétaire, on pourra rectifier le tir? Est-ce qu'il y a ce qu'on appelle l'once d'optimisme? À ce niveau, vous êtes économiste, vous êtes entrepreneur. Votre lecture.
5: Bon, malheureusement pour moi et peut-être pour vous, je ne suis pas très optimiste. Je ne suis pas très optimiste. Je suis de nature optimiste. Mais pour ce que j'ai pu déjà découvrir de cette circulaire présidentielle que nous sommes en train de lire, nous tous actuellement depuis hier, on n'a pas grand-chose à se mettre sous la dent de nouveau. C'est-à-dire que si vous regardez les circulaires présidentielles pour le même objectif qui ont été produites les années antérieures, vous allez voir qu'on fait les mêmes constats, des mêmes échecs, et on essaie de refaire, de se remettre dans les mêmes boussoles. Il n'y a rien de nouveau. Est-ce que vous pouvez me citer une seule chose que vous n'avez pas encore entendue, qui a été dite dans la circulaire, qui vient d'être publiée hier? En tout cas, pour moi, il n'y a rien de nouveau. Et d'autant plus qu'il n'y a rien de nouveau, il faudrait encore que ce soit les mêmes personnes qui n'ont pas réussi à mettre en place ces différentes politiques, qui continuent à essayer de mettre en place ces différentes politiques. Donc, vous attendez à ce que ça change quoi? Je crois que dans le meilleur des cas, on peut s'attendre à faire la même chose. Mais comme vous savez, l'économie a ceci de particulier que pendant que vous faites la même chose, le taux d'inflation fait en sorte que la quantité de revenus que vous aviez devient en fait plus petit que ce que vous aviez. Alors vous reculez pendant que vous êtes en train de croire que vous faites la même chose. Vous voyez, quand aujourd'hui, on est en train de se projeter dans quoi, 3,5% de,
0: oui, 3,6%
5: de croissance.
0: Le taux de croissance.
5: C'est pour que ça change quoi?
6: Ça change quoi?
0: 3,6%.
5: C'est pour que ça change quoi? C'est-à-dire que c'est pour continuer à rester en mode végétation.
6: C'est tout.
5: Parce que notre économie est en mode végétation.
0: Tout simplement.
5: On ne bouge pas. On ne bouge pas. On respire simplement parce que nous sommes un pays. Et vous savez, nous tous, on va mourir. Le pays, lui, ne va jamais mourir. Donc l'économie, elle va être là. Elle ne produit pas grand-chose. Mais elle est là. Franchement, je ne vois pas ce qu'il y a de prévu dans cette circulaire telle qu'elle est en train de fixer le cap sur les 3 prochaines années qui va changer quelque chose sur la situation que nous sommes en train de vivre là. Peut-être, à moins qu'il y ait des hommes nouveaux qui, cette fois-là, essayent de mettre en place ces objectifs-là de manière différente.
0: Donc, vous pariez sur les hommes nouveaux?
5: S'il y en a. Ça, enfin, pour moi, ce n'est pas que je parie, mais je veux dire, puisqu'on est dans le même genre d'objectifs formulés de la même, je veux dire quoi, avec pratiquement les mêmes concepts,
0: oui.
5: Hein? Alors, si peut-être les gens ont d'autres idées pour mettre ça en place, peut-être à ce moment-là, ça va faire bouger. Mais bon, on sait d'où on vient. Et on n'a pas beaucoup de doutes sur là où on va.
0: Oui, parce que hier encore, j'ai changé avec un opérateur économique qui dit tout est coincé, tout est bloqué.
5: Est-ce que vous ne le ressentez pas?
0: Et depuis,
5: est-ce qu'il y a quelqu'un qui peut vraiment dire qu'il ne ressent pas? Moi, j'ai même encore suivi un industriel camerounais qu'on avait eu l'occasion d'inviter ici, Tchofo.
0: Oui.
5: Oui.
0: Bertin.
5: Oui, Bertin Tchofo, qui nous disait comment c'est, même à leur niveau industriel, comment c'est devenu extrêmement pénible.
0: Pénible.
5: C'est devenu extrêmement pénible. Si vous êtes un entrepreneur industriel camerounais, vous travaillez au Cameroun, vous posez au Cameroun, vous ne pouvez pas payer votre fournisseur qui est au Gabon. Vous imaginez que c'est le Gabon qui vous coupe l'approvisionnement? C'est devenu tellement difficile. Et moi, je crois que les uns et les autres le ressentent. Il suffit de faire un peu d'activité économique. Hein.
0: Ah, ça oui, dit
5: que
0: oui,
5: si
0: oui,
5: vous,
0: oui,
5: je ne sais oui. pas si les fonctionnaires et tous les cadres d'administration, là, tous les agents contractuels et tous qui ont leur salaire à la fin du mois, si ça leur suffit pour vivre, ça, je ne sais pas. Mais je ne sais pas s'ils ressentent la difficulté là de la même façon que tous ceux qui entreprennent. C'est extrêmement difficile de faire.
6: Oui, il n'y a pas de lisibilité. Quelque chose que nous partageons en commun, c'est le panier de la ménagère.
0: Oui.
5: Non, je veux dire au-delà oui. du panier de la ménagère. Ils vont peut-être ressentir quelque chose au niveau du panier de la ménagère. Oui. Mais les entrepreneurs sont en train de ressentir doublement. Parce qu'à un moment donné, même avec toute la bonne volonté du monde, vous êtes bloqué.
6: Non, vous êtes bloqué. Totalement.
5: Vous attendez un paiement de quelqu'un vraiment. Qui ne vous paye pas.
6: Oui.
5: Et vous-même, quelqu'un attend un paiement de vous que vous ne payez pas.
0: La chaîne est paralysée.
5: Oui.
6: Elle est paralysée.
0: Le circuit
6: est bloqué.
0: Il est bloqué.
5: Et quand bloqué. Vous. Quand,
0: c'est absence
5: dit,
0: d'oxygène.
5: Quand on a dit qu'on a publié cette circulaire présidentielle, moi je l'ai lu avec. Je cherchais.
0: Et c'est tombé à pic 12 octobre. Hein.
5: Je cherchais l'étincelle. Vous comprenez?
0: Oui.
5: Je cherchais l'étincelle dans toutes ces lignes. Je n'ai pas vu l'étincelle dans toutes ces lignes. Qu'est-ce qui va rallumer la machine? Je ne vois pas.
0: Bon, parce que beaucoup, hein, parce qu'on faut qu'on se le dise, chef de l'État, beaucoup disent que le chef de l'État a trouvé comme solution une vice-présidence et un remaniement.
7: Yannick.
0: Oui, Ibrahim. Beaucoup l'ont dit.
7: Yannick, nous sommes tous Camerounais.
0: Oui.
5: Mais sans vouloir couper Ibrahim, il a trouvé comme solution, vous dites,
0: c'est
5: un dans, remaniement.
0: Oui, dans son annonce.
5: Vous voulez dire l'idée d'un remaniement et l'idée d'un vice-président ou bien un remaniement et un vice-président? Parce que moi, je n'ai pas suivi.
0: Dis-moi, on souhaite que cela soit traduit. Oui, il faut traduire cela. Hein.
5: Donc, voilà. C'est encore l'idée.
0: Voilà, c'est encore l'idée. Voilà. Nous sommes encore.
7: Vous voyez, Yannick, c'est très compliqué.
0: Oui, Ibrahim.
7: Y a une image que nous avons utilisée ici dernièrement qui nous faisait rire. Mais je suis obligé encore de l'évoquer encore aujourd'hui. Vous parliez, n'est-ce pas, du remède du Cameroun. Et moi, je disais que non. On pensait qu'on avait traversé. Non, on n'a même pas traversé.
6: Nous sommes assis dessus.
7: Nous sommes assis. Et aujourd'hui encore, ça fait très mal. Tout à l'heure, on a commencé par, quand on parlait, n'est-ce pas, du docteur Beni, en réalité, on ne parlait pas de l'homme qu'il est.
0: Oui.
7: Nous parlons, n'est-ce pas, des Camerounais, de sa trame.
0: Très bien.
7: En réalité, quand on a fait un parcours comme le sien, on doit être utile à un niveau.
0: Ah bon?
7: Dans le schéma constructif du Cameroun, bien sûr.
0: Oui, oui, du moins s'il y a schéma.
7: Non, attendez, il y a forcément un schéma.
0: Il faut qu'il y ait un schéma.
7: Non, mais Yannick,
6: il faut qu'il y ait un schéma.
0: Il faut qu'il y ait un schéma.
7: Laissez-moi vous dire.
0: Oui, allez-y.
7: Le Cameroun, l'État, en fait, c'est comme une pièce de puzzle. Ça, je ne vous... On ne peut pas dire le contraire.
0: Oui, allez-y.
7: Chacun devrait intervenir à un certain niveau pour que la vie que nous cherchons soit celle-là.
0: Très bien.
7: Je veux prendre un petit exemple. Nous avons nos confrères camerounais qui sont taximans, qui ces jours-ci sont menacés parce qu'on leur demande de se discipliner et tout.
0: Oui.
7: Vous pouvez imaginer la souffrance, n'est-ce pas, de bas peuple, parce qu'il n'y en a pas assez sur la route, il n'y a pas assez de taxis sur la route.
0: Oui.
5: Alors, je vais vous dire que j'ai eu le malheur d'avoir ma voiture en panne.
7: Voilà. Et quand...
5: C'est effroyable. Merci. Ce que les gens sont en train de subir là dehors actuellement.
7: Donc, c'est effroyable. Cette réalité nous ramène à comprendre quoi. Il n'y a pas une seule personne qui ne soit pas importante dans ce que nous voulons.
0: Bien sûr.
7: Maintenant,
0: bien sûr.
7: Tout à l'heure, quand j'évoquais, je voudrais vraiment que le docteur Beni comprenne la logique que j'ai développée parce que il a semblé réagir comme si je voyais le fait qu'un chercheur enseignant aille encore faire dans l'entrepreneuriat, comme si j'avais une lecture négative de la chose. Non, je voulais pas seulement qu'on prenne ça comme modèle.
0: Ok.
7: C'est ce que je voulais dire, je voulais passer comme message.
0: Oui.
7: Le Père Simon veut bien dire que non, on a eu des terres arabes, on a, ça n'a jamais dérangé, ça n'a jamais intéressé ceux qui nous gouvernent. Écoutez-moi très bien, tout le monde, je suis obligé de le dire, tout le monde, tous les Camerounais ne devraient pas être entrepreneurs. Quand on définit même ce que c'est l'entrepreneuriat et les défis d'un entrepreneur, tout le monde ne devrait pas entreprendre. Je suis désolé de le dire. Pour avoir de bons entrepreneurs, il y a des prédispositions. Il y a des prédispositions. Tout ce qui se gère, c'est pour ça qu'on ouvre aujourd'hui, on ferme demain. Et ceux même qui sont même prédisposés à bien faire dans l'entrepreneuriat,
0: c'est pertinent.
7: Parce qu'ils ne retrouvent pas les ressources.
0: Ouais, ouais.
7: Il y a ceux qui devraient travailler d'abord, quelque part.
0: C'est pertinent.
7: Et il y a même, ça c'est l'État. Le législateur camerounais a pensé à un moment donné, je crois que c'est le décret numéro 94-199, où en parlant de statut général de la fonction publique, on interdit même aux agents publics de se lancer dans des secteurs commerciaux.
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7: Vous comprenez?
0: Oui, Ibrahim.
7: Oui, c'est très important.
0: Oui,
7: on ne peut pas dire que tout le monde doit faire l'entrepreneuriat. C'est trahir, n'est-ce pas, ces législateurs qui ont pensé. Parce que il ne faut pas qu'il y ait confusion.
0: Ou conflit d'intérêts. Oui, conflit d'intérêts.
7: Et pourquoi? C'est pour discipliner. Tu ne peux pas être directeur, ou encore c'est pas ministre, et encore toi qui passes le marché, c'est encore toi qui soumissionne pour le marché, pour avoir ce marché. Merci beaucoup.
0: Oui.
7: Merci, monsieur. Oui. Et ouais, c'est le chercheur qui me répond. Là.
0: Voilà.
7: Ce n'est pas l'entrepreneur. Vous comprenez ça? Et quand chacun est dans son domaine, excelle dans son domaine, parce que ce qui se passe, c'est quoi? C'est que, et j'en souffre.
0: Voilà.
7: Vous en souffrez peut-être mieux que moi. Quand on fait 1000 choses à la fois, on ne peut pas être efficace de la même façon. Vous comprenez très bien.
0: Voilà.
7: Et non, c'est pour ça qu'on est médiocre. Et on vient ici pour célébrer la médiocrité. J'ai dit non. Et une une excellente façon de célébrer la médiocrité nous rattrape aujourd'hui pour parler de ça de la quatrième place, voilà. Pour rejoindre notre thème.
0: Voilà.
7: Vous voyez, aujourd'hui, on fait une étude comparative entre le Gabon, le Cameroun, le Gabon.
0: La Guinée équatoriale.
7: Ce n'est pas possible. Mais pourtant, ce que Dieu a donné au Cameroun, nous serons, il devra prendre de nous chaque jour.
0: Oui.
7: Le Cameroun est béni de tout.
0: Bon.
7: Je suis désolé parce que le père Simon, vous voyez, quand Yannick, quand Kwame parle tout à l'heure, il faut être un magicien pour trouver du beau dans ce que nous vivons. Il faut être un magicien.
0: Oui.
7: Et quand même on vient ici arrêter, j'ai dit à l'entame, c'est parce qu'on veut bien être utile. Mais on ne trouve pas d'espace.
0: Alors merci. Merci Ibrahim. Merci vraiment. Vous avez fait un développement. C'est profond, hein, ce que vous venez de dire. Ce que vous venez de dire est profond.
6: Ce qu'il dit est
0: profond. Il est pertinent. Il est pertinent. Il est pertinent. C'est-à-dire, en l'état, il est pertinent. Mais à l'entame de vos propos, question de départ, est-ce qu'il y a un schéma? Est-ce qu'il y a un modèle? Est-ce qu'il y a un cadre? Est-ce qu'il y a un moule? Parce que ce que vous dites, dans le principe,
6: devrait être faisable si tous ces prérequis étaient déjà.
0: Qu'est-ce qu'on vient de dire?
7: Allez regarder. Notre bâton n'a plus de capitaine.
0: Non, je ne parle pas. Vous savez, Ibrahim. Vous voyez, quand vous parlez de bateau et de capitaine, il faudrait même d'ailleurs voir s'il y a une architecture qui recommande un vrai capitaine. Il faut d'abord savoir. D'où sortons-nous? Est-ce qu'on va revenir sur l'histoire de la décolonisation? Ça, c'est un autre débat. Mais, je veux dire que, est-ce qu'il y a un modèle dans lequel on peut s'exprimer tel que vous dites? C'est la première question. Je prends l'exemple, vous avez par exemple les taxis. Par exemple les taxis, c'est bien de discipliner. Mais est-ce qu'on a réuni les conditions pour la discipline?
6: C'est ça.
0: C'est des questions élémentaires qu'on doit se poser. Voici le Cameroun aujourd'hui. Voilà, on n'a pas un moule. On n'a pas un cadre normatif, réel. Ibrahim, on ne peut pas l'implémenter immédiatement. C'est pour ça que vous allez voir que les Camerounais se débrouillent. Pourquoi? Parce que la nature ayant horreur du vide. Stéphane Kouam, qui fait et l'entrepreneuriat, et le packaging, et l'enseignement, et la recherche. Et il est écrivain. Il est... Vous voyez un peu? Vous pensez que... C'est la réalité qui nous y oblige. À un certain moment donné, vous commencez une activité, voilà, le docteur Abeni qui dit quoi? Je fais aujourd'hui dans l'agriculture, l'agro-pastoral, mais quand il observe son environnement et ses potentialités, il se dit qu'il peut faire dans le consulting, il peut faire dans le service. Il se rend compte qu'en fait, l'environnement s'y prête. Le contexte s'y prête. On ne peut pas dire que... Hein, vous pensez Maurice Nassengou? C'est facile d'aller chaque week-end. Vous avez suivi que sur l'axe lourd, à un moment donné, il a été bloqué avec ses macabos. Pourquoi?
6: Ah oui.
0: Pourquoi? Vous pensez que c'est des gaietés de cœur? Non. Le contexte.
6: Le contexte. Non.
0: Le contexte s'y prête. On va faire comment? On est obligé d'agir pour créer ce qu'on peut créer en attendant que le schéma, le cadre, l'architecture soit mis sur pied. Hein?
6: Et c'est là où le diplôme trouve maintenant sa place.
0: Sa place.
6: Parce que ça vous permet de vous réinventer dans ce contexte.
0: Dans ce modèle. Les Mao, tous là, ils ont mis sur pied une architecture. Le grand-père de Kim Jong-un, il y avait une architecture. Lorsqu'on veut... Et aujourd'hui, quand vous faites recours à un chercheur, c'est par rapport à un cadre. Aujourd'hui, les chercheurs sont disparates.
6: Yannick, Dr Kouam a dit quelque chose d'extrêmement important.
0: Oui, avant Maurice.
6: D'extrêmement important. L'inversion de la tendance qui nous a été imposée depuis la colonisation, où on a cru que on pouvait construire le secteur tertiaire avant le primaire.
0: J'ai voulu même d'ailleurs.
6: Mais c'est ça qui nous rattrape aujourd'hui.
0: Aussi.
6: C'est ça qui nous rattrape aujourd'hui.
0: Est-ce qu'on construit le tertiaire
6: aujourd'hui? Parce qu'on oublie quelque chose. Dans chaque économie, il y a quelque chose de transversal.
0: Très bien.
6: Il y a quelque chose de transversal. Le docteur Abeni vous a dit qu'il y a un 11e
0: commandement
6: en Israël. Parce qu'Israël s'est rendu compte que ça devait être transversal. Vous vous rappelez, à une certaine époque, quelle que soit l'école supérieure que vous faisiez à l'époque, vous passez par le service militaire. C'était obligatoire. Pourquoi c'était obligatoire même pour l'enseignant? Pourquoi? Est-ce qu'il était prêt à aller porter l'arme après? Non! C'était une préparation psychologique à une vision qui était mise en place.
0: L'âme de la République.
6: Exactement. Aujourd'hui, nous devons comprendre que l'agriculture, l'agro-pastorale est imposable à tous, même si vous êtes ministre. Pour moi-même, ça devait être un critère de choix des ministres. C'est-à-dire, quand on vous prend dans le gouvernement, vous produisez quoi, monsieur? Ou vous êtes éleveur, ou vous êtes un producteur agricole. Sinon, vous n'aurez aucun modèle à promouvoir. C'est là où nous sommes aujourd'hui. Regardez ce qui se passe.
7: Il faut peut-être attendre que nous ayons l'État d'Israël au Cameroun.
6: Mais ça se crée. Ça ne s'invente pas.
0: On peut s'en inspirer aussi.
6: Oui, oui, on peut s'en inspirer.
0: On peut aussi s'en inspirer.
6: Comment Israël a fait pour y arriver?
0: Nous sommes en quête d'un modèle.
6: Mais le petit Israël d'Afrique, aujourd'hui, c'est le Burkina Faso, hein. Vous voyez comment ils mettent des petits plats dans les grands, progressivement. Demain après, demain, on demandera, mais on était où pour faire comme le Burkina? C'est
7: voilà,
6: ça.
7: Chaque jour.
6: Exactement.
0: Voilà.
6: Donc c'est aujourd'hui, clair. Yannick, qu'on comprenne une fois pour toutes que c'est le ventre qui porte la tête et non l'inverse.
0: Très bien.
6: Au Cameroun, on a cru que c'est la tête qui portait le ventre. On a fini par former beaucoup de cadres de conception et tout. On a mis un grand secteur tertiaire en place, mais oubliant que c'est le primaire qui doit porter le secteur tertiaire. La preuve, c'est qu'aujourd'hui, comme Kwame disait, quand vous regardez des très grands professeurs de rang magistral dans toutes les universités, mais il manquait quelque chose. Ils réclament les salaires, ils réclament les primes. C'est pourquoi?
5: On va prendre où pour les payer?
6: On va prendre où pour les payer?
0: Si on ne s'en est
6: puisqu'on a oublié, on a oublié que c'est l'agriculture et l'élevage qui devaient produire les ressources pour payer cela.
0: Exactement.
6: Vous voyez, on a inversé là. C'est ça qui nous rattrape.
0: C'est clair.
6: C'est clair.
0: C'est clair.
6: C'est clair.
0: Parce qu'en réalité, quand vous dites, c'est même le béaba de l'économie.
6: Mais c'est clair.
0: Regardez, si vous ne développez, quand vous regardez dans la répartition. Le secteur tertiaire contribue à plus de 50% du produit intérieur brut national. Je crois qu'on n'est pas dans les 55 par là.
6: Voilà.
0: Le secteur primaire se débrouille.
6: Il se débrouille.
0: Vraiment.
6: C'est lui qui devait construire
0: le
6: tertiaire.
8: Vous avez parlé du cadre.
0: Alors, vous allez voir même que les grandes entreprises, bon, qui ne sont pas assez représentées dans le tissu de structuration de l'économie nationale, c'est pour cette raison qu'on sera dans un déficit budgétaire dans nos différents États. Au Gabon, on est à 10% et tout cela parce qu'il faut aller chercher l'argent à l'extérieur pour venir alimenter un circuit qui n'est même pas favorable à la dynamique de développement endogène. C'est un problème.
6: C'est un problème.
0: Dans un cadre pareil, comment vous faites? On est obligé de ramer à contre-courant.
6: C'est clair.
0: On va et on vient. Si on ne peut pas aller paralyser la circulation, ou bien on est obligé de produire comme on peut. C'est une façon de faire pour s'en sortir.
6: C'est clair.
0: C'est vraiment.
6: On parlait de modèles. On n'a pas de modèles.
0: Il n'y en a pas.
6: Il n'y en a pas.
0: Le moule et tout cela. Tout à l'heure, Ibrahim, j'ai demandé est-ce qu'il y a un schéma?
6: Oui.
0: Quelqu'un peut en parler?
6: Personne.
0: Le schéma, c'est lequel? Le schéma.
6: C'est la débrouillardise.
0: Le schéma, c'est
6: la débrouillardise.
0: La débrouillardise économique.
6: Non, oui,
9: le libéralisme économique.
0: Le libéralisme économique, vous pensez vraiment que nous sommes
7: extrêmes libéralistes? Comme ça, quand vous posez une question sur le schéma, sur l'existence d'un schéma, j'ai toujours envie de dire que, mais attends, nous sommes gouvernés ou pas? Est-ce qu'on peut donc. Non, permettez-moi, mon père. Dans la question Yannick. De Yannick, il y a une réalité qui se dégage.
0: Oui.
7: Mais le président Paul Biya, qui est notre président de la République, a été élu sur quelle base?
6: Oui. Un programme.
7: Mais le programme, ça ne devrait pas nous aider à sortir de là où on est.
6: Mais s'il n'est pas mis en œuvre.
7: Mais qui doit le mettre en œuvre?
6: Mais c'est ses collaborateurs.
8: Yannick.
0: Encore.
6: Mais oui.
0: Vous avez vu la circulaire, non? Vous avez vu la circulaire? La circulaire elle-même dit que on n'arrive pas à implémenter.
7: Parce que moi, je refuse de croire que c'est sous la base de rien qu'on l'a réélu président.
0: Bon, de toute façon, vous savez.
7: Je refuse de croire.
0: Nous autres, humblement.
7: Mais, s'il n'y a pas de schéma, c'est dit que.
0: Je veux dire que nous autres, humblement, nous pensons que nos États n'ont pas encore le vrai niveau pour organiser des véritables élections. Ça, c'est notre point, notre point de vue.
7: Ah.
0: Parce que nous sommes un pays pauvre où il faut s'endetter pour organiser des élections. Vraiment, nous sommes humbles. Nous pensons que nous n'avons pas encore atteint le niveau. Ne faisons pas comme les États-Unis, la France. Pour... Nous, on n'a pas encore des moyens.
7: Yannick, nous sommes mieux placés pour apprécier votre humilité. Ne vous dites pas ça. Je voulais plutôt penser que...
0: Oui.
7: Ne faites pas comme si ceux qui hier disaient ce que nous sommes en train de dire aujourd'hui. Si c'est pour la rattraper, cette réalité, ne faites pas comme si c'est l'humilité qui nous a conduit là où on est aujourd'hui. Comment vous pouvez dire que... Mais c'est un mode, c'est le scrutin, c'est ce qui était pensé pour...
0: Oui, on ne refuse pas. Mais à l'analyse, on pense que pour un État qui s'endette, pour un État où il y a près de 10 millions de personnes en situation d'insécurité alimentaire, pour un État qui n'a pas encore atteint l'autosuffisance alimentaire, pour un État qui va faire les courbettes auprès du FMI, aller s'endetter pour venir financer, je ne sais pas trop quoi, et se retrouver là où nous sommes aujourd'hui, nous pensons humblement que c'est un gâchis. Nous pensons humblement que c'est un gâchis. Vraiment, bon, chacun peut avoir son appréciation, mais travaillons d'abord à avoir un schéma étatique, un modèle véritable économique, et par là, on peut trouver des voies et moyens pour sortir de la situation dans laquelle on se trouve.
5: Humblement, la question, c'est qui va organiser le travail ?
0: C'est un travail de tous, c'est un travail historique, c'est un travail de construit.
5: C'est à ce niveau-là que vous et nous, on se sépare.
0: Oui, Moïse Nassengo, comment
9: Vous savez, moi j'interviens ici en tant que logisticien.
0: Très bien, le logicien.
9: Tous ces problèmes, tous ces écueils que vous avez bien pris le soin de détailler.
0: Oui.
9: Sur ce prisme de la logistique, pourquoi ? On dit chez nous que un État est à l'image d'une chaîne logistique. Et une chaîne logistique est un ensemble de maillons.
0: Oui.
9: Ok. Si je prends la chaîne, je transpose à l'État, on se rend bien compte que, en l'État actuel, je fais référence à votre sujet, en l'État actuel, il y a des maillons de la chaîne qui ne tournent pas.
0: Très bien.
9: Ça, c'est un constat. Ce que vous venez de faire, il est factuel, tout le monde peut le vérifier. Sauf qu'en logistique, on dit encore que lorsque les maillons les plus importants d'une chaîne ne tournent plus, la chaîne casse. Elle ne bloque pas. Elle casse. Que l'on se comprenne bien.
0: Bien.
9: Il y a eu une édition ici où je disais mon optimisme. Cette édition me permet de revenir là-dessus. Pour dire quoi ? Pour dire qu'on est en bout de chaîne. Les faits sont là. La machine va casser. J'espère. Elle va casser. J'espère que ça ne va pas se faire plus difficilement pour nous, les petites gens. Hein? Mais il faut que les Camerounais acceptent cette réalité. Pas pour la subir, non, mais pour essayer de la changer. Parce que le moment viendra où on aura besoin des Camerounais comme vous et moi.
0: Très bien.
9: Monter, descendre, ça va arriver.
0: Très bien.
9: Donc faites ce...
0: Irréversible.
9: Et c'est clair. Mais regardez, je suis dans mon domaine là. Récemment, on me dit, vous avez vu des informations, on disait qu'on va refaire le trajet aidé à Douala. Mmh. Une route qui date de 1972, minimalement. C'est pas normal. Si déjà l'appareil de l'État, enfin le bras séculier de l'État dans ce domaine, se retrouve contraint à prendre ce genre de mesures, en même temps qu'ils veulent relancer le projet de l'autoroute, vous vous rendez compte qu'ils même se rendent bien, ils sont dos au mur.
0: Bien sûr.
9: Donc, quoi qu'on dise, quoi qu'on fasse, il n'est pas crier, pleurer, je suis désolé.
7: Maurice, vous parlez de quelle autoroute, s'il vous plaît?
9: Celle qu'on connaît tous.
0: Bon.
9: Celle qu'on connaît tous.
0: Allez-y, Maurice.
9: Non, pour dire que, pour justifier mon optimisme, pour dire, quand on arrive en bout de chaîne, montez, descendez, la chaîne, elle va casser. Nous devons donc être froids et un peu distants. Parce que les émotions, on doit, je suis d'accord, on doit les avoir. Parce que nous tous, nous vivons ces difficultés-là de plein fouet, tout le monde, sans exception.
0: Voilà.
9: Mais il faut un moment qu'on se dise, ok, quand ça va arriver, mais quelle sera notre posture ?
0: Très bien.
9: Il ne faut pas que ça nous surprenne.
0: Très bien. Et d'ailleurs, je partage votre optimisme. Pourquoi ? Parce que vous voyez, quand vous dites au bon moment, on viendra chercher les damnés.
9: Évidemment.
0: Pourquoi ? Alors, la révolution en Chine, Mao. Mao se rend compte que y a des gars là qui se sont accaparés de tout. Des fonctionnaires, des gens qui produisent rien, mais sont les super riches et qui narguent la classe paysanne. Beaucoup ont été pendus, sacrifiés, mis à l'écart. On a récupéré,
9: après.
0: On a redistribué, on a créé un système d'équilibre. On a redonner la valeur à la classe paysanne, ce que Simon Bassanaga qualifie de producteur de richesse. On leur a donné la place qu'il faut. C'est grâce à cette classe-là que la Chine est ce qu'elle est aujourd'hui.
6: Voilà donc un modèle à construire.
10: Ne restons pas dans l'émotion.
6: Voilà un modèle à construire.
0: Vraiment.
6: C'est clair.
0: Parce qu'il y a des gens aujourd'hui qui ont essayé un peu de je vais dire le mot, détourner la fortune publique.
6: C'est clair.
0: Voler de l'argent de l'État, c'est parquer parfois dans des chambres, je ne sais pas trop quoi. Des gens ont des parkings et tout ça, on ne sait pas quoi en faire. Mais au bon moment, quand, ce que vous venez de dire tout à l'heure, quand le capital humain réel du Cameroun va se remettre sur pied, chacun va nous dire ce qu'il a fait.
10: Il faut que l'on soit prêt.
0: De ce pays. Soyons prêts.
10: Qu'on soit prêt. Ne restons donc pas là.
0: Il y a de la ressource.
10: Anticipons.
0: Quand on commence déjà à penser au bon moment.
10: Voilà.
0: Et ça se passera au pays. Parce que quand vous avez vu le message tout à l'heure, quand je répondais à ce compatriote qui allait au Canada, ça se passe ici. Ça se passe ici. Alors, on va prendre Actu Eco Press. Vous vouliez dire quelque chose, docteur Béguin? Voilà. Dites quelque chose avant que...
11: Oui. Bien, c'est en réalité, on tourne autour du modèle, le schéma.
0: Le schéma.
11: Mais qui devrait incarner le schéma? Parce que comme les exemples qu'on prend ailleurs, là, c'est un leader, c'est un chef. Il faut quelqu'un qui prend le devant, qui soit responsable.
0: Et qui est né à cet moment donné de l'histoire.
11: Oui.
0: Le leader, il est né à cet moment de l'histoire.
11: Et on ne peut pas être leader tout le temps.
0: Très bien.
11: Parce que quand on est leader, on vient avec une idée.
0: Oui.
11: On essaie donc d'implémenter. Si on n'y réussit pas, on refait encore. Hein. On n'y réussit pas. Je crois qu'il y a problème. Le collaborateur ou lui-même, il y a problème. Donc il faut voir quand même. Pour ma part, c'est ça le problème. Si on est réélu, c'est parce qu'il y a des projets de société sur le plan politique que le peuple a adoubé. On vous reconduit dans vos fonctions. Bon, maintenant, on essaie donc de faire des circulaires, on essaie de faire des lois, des décrets. Jusque-là, ça ne tourne pas l'économie. Au contraire, on baisse. Ça veut dire quoi? Et comme disait Jacques Chirac, on ne peut même pas faire de la politique, on ne peut même pas changer la politique avec les mêmes hommes. Oui, ça suppose qu'il y a problème quand même. Donc, le modèle, il y en a, pour reprendre au cher Ibrahim, il peut avoir des modèles, mais il semble que ce modèle est inefficace. Il faudrait vraiment qu'on arrive donc à le changer. C'est ça.
0: À chercher, à trouver le bon modèle.
11: À trouver le bon modèle.
0: Et une chose est de trouver le bon modèle, une chose est de savoir l'implémenter, une chose est de savoir quand l'implémenter, une autre chose est de savoir comment l'implémenter. C'est délicat.
11: Ouais.
0: C'est délicat. Voilà, parce que tu lis le discours, c'est quelque chose. Maintenant, aller agir en est une autre. Vous savez, quelqu'un m'a dit, c'est quand j'ai eu mon premier enfant que j'ai compris que mon papa avait beaucoup fait pour moi. Voilà.
10: On peut faire ce constat.
0: Voilà, parce que vraiment, on dit comme cela, on ne dit plus rien. Allons en Actu Eco Press.
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0: Le Cameroun et le Fonds monétaire international, les grands enjeux et les grands débats, vous le savez, le Cameroun est obligé de se soumettre aux rouges codines du FMI parce que nous sommes pratiquement dos au mur, d'après les pouvoirs publics, notamment le ministère des Finances. Actu Eco Press, une signature de Raïssa Moko.
12: Oui, mais pas totalement. C'est la réponse du directeur de publication François Mboquet lorsqu'on lui demande s'il est optimiste face à l'ambition affichée par Aliko Dangote. Car produire davantage de carburant en Afrique ne signifie pas automatiquement mettre fin aux importations. Plusieurs conditions doivent être réunies, ajoute-t-il.
14: En un an, le Nigeria est passé d'un premier importateur de carburant d'Afrique à exportateur d'essence vers l'Europe, ce qui est un modèle qui fonctionne déjà. Et ensuite, on pourra dire que les chiffres donnent raison à M. Dangote. L'Afrique importe 80% de ses produits pétroliers raffinés, alors qu'elle produit 8% du pétrole mondial. C'est une aberration qui coûte au moins 660 milliards de dollars par an, d'après les estimations. Et la raffinerie qui est prévue au Kenya, à Luma, qui va produire donc 700 000 barils jour, peut couvrir à elle seule toute la consommation de l'Afrique centrale et de l'Est. Vous voyez donc qu'il y a de quoi garder l'optimisme, mais il y a quand même des obstacles qui peuvent apparaître, qui ne seront pas techniques, mais politiques. Vous savez, les majors et les traders qui viennent de l'importation ne vont pas se laisser faire.
12: Au-delà de la rentabilité économique, l'initiative de Dangote pose une question plus large. Celle de l'autonomie du continent. Transformer le pétrole africain sur place, produire localement ce qui est massivement importé et réduire la dépendance vis-à-vis de l'extérieur. Pour le journaliste, cette démarche correspond précisément à l'idée du panafricanisme économique.
14: Ici, c'est même la définition du concret du panafricanisme, parce que là, Dangote prend l'aspect économique, contrairement à Kwame Nkrumah qui avait un aspect politique. Ici, donc, nous voyons que Dangote prend l'aspect industriel. Il a compris une chose, on ne peut pas être souverain si on ne raffine pas son propre produit. Ce qui le distingue donc des autres milliardaires africains, c'est sa résistance au modèle classique. Il ne va pas à la Banque mondiale ni au FMI. Il essaye de financer ce fonds propre avec la Banque africaine, Exim Bank, et les fonds de pension africains. Il dit non aux conditionnalités occidentales qui sont de nature à ne pas permettre une évolution des projets africains. Donc en construisant au Nigeria puis au Kenya, il crée un corridor énergique africain. C'est la même logique que le Trans-African Pipeline.
12: Reste l'impact sur les populations lorsque le prix du pétrole augmente. Les conséquences se repercutent rapidement sur les prix et le pouvoir d'achat.
14: Si je prends le cas de la RCA, ce sera vital. Tu sais que la RCA importe 100% de son carburant. D'après les chiffres de la BEAC, chaque fois que le baril monte de 10 dollars, la RCA perd 0 point de croissance. C'est la première cause de sa vie chère. Et si nous regardons les retombées que la raffinerie, par exemple de Louma, est capable de faire, elle va nous apporter une amélioration de notre balance commerciale. C'est-à-dire qu'au lieu de payer en dollars à l'Europe ou au Golfe, on payera en CFA, le shilling ou alors d'autres monnaies africaines. À la pompe, on supprime le coût de transport. Et maintenant, lorsqu'on prend au niveau de la vie, on verra que quand le carburant baisse, le manioc transporté, tout ce qui est transporté, ciment et autres, baisse également. Là, donc, la souveraineté énergétique, peut-on avoir quelque chose qui sera différent d'un slogan, à condition que cela se maîtrise, tout cela se passe, pour que l'inflation soit vraiment contenue à moins de 3% dans notre zone. Et que le consommateur final puisse bénéficier des retombées de cette manne.
12: En somme, pour François Mboké, l'initiative Dangote est une avancée, mais elle ne suffira pas à elle seule. La véritable souveraineté énergétique passera aussi par l'engagement des États africains.
0: Merci à Raissa Moko, chef d'ex-société Grand Reporter. Merci à François Mboké, directeur de publication du journal Diapason. Alors, mesdames, messieurs, tout à l'heure, lorsqu'il sera 17h30, vous prendrez la parole pour également partager la situation économique du Cameroun. Ce sera dans 4 minutes, le temps d'une virgule. Et on revient.
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0: Alors, de retour sur le plateau de plein phare sur l'économie. Alors, voilà, puisqu'il reste une minute, on va se dire, hein, prenons les auditeurs. Les auditeurs, en deux, aux états en lien.
15: Allô, monsieur Ngiri, oui, bonsoir.
0: Bonsoir, le Bakoko.
15: Oui, mon frère, je salue vraiment tous les experts, particulièrement le docteur Abeni.
0: Le docteur Abeni, oui, il nous vient de...
15: qui nous rend aujourd'hui.
0: Ouais.
15: L'expert agricole Simon Bassanaga, le docteur Kouam.
0: Oui.
15: Mon ami Ibrahim et Maurice Bouk.
0: Ouais, super, tous sont sur place.
15: Voilà. Moi, je vais aussi donner ma part. Vous savez, quand notre ami Ibrahim dit qu'on est maturé, moi je dis qu'on les mange, on sait, mais nous les mangeons. C'est ça, tout le monde est malade. Il y a un groupe.
16: Moi, je les remets.
15: C'est quand même terrible, monsieur Yannick. Est-ce que vous savez que, prenons seulement le cas d'Adi, parce que quelqu'un m'a dit, selon les échanges du docteur,
0: oui.
15: Le docteur doit savoir que, Adi, il y a un expert qui a été reçu là, un chercheur qui a été reçu là par votre collègue dimanche.
0: Oui.
15: Il a dit, dans le cadre de la médecine, plein de travaux sont là-bas à l'université.
0: Voilà.
15: Et rien ne peut se faire, parce que nous avons un maître, un peu comme une épée d'Amoclès, qui est au-dessus de tête. Qui nous empêche de faire quoi que ce soit. Je vais vous donner quelques exemples, qu'on se comprenne bien.
0: Oui.
15: Prenons prenons le cas de la Sonatelle qui est revenue sur Kadel aujourd'hui. Sur ce Kadel qui est là, allons dans le cas de la décentralisation. Prenons ce Kadel centre. On nous dit que dans le Yaoundé, dans la ville, dans la capitale, nous sommes pratiquement 5 millions. Étendons donc dans tout le centre, donc nous sommes 7 millions dans le centre.
0: Très bien.
15: Ce Kadel seul, dans le centre, essayons un peu, disons que nous avons pratiquement 500 000 ménages, ça dit que maisons dans le centre, 500 000 maisons où habitent 7 millions de personnes. Seulement en termes d'électricité, ça veut dire que les frais que nous sommes censés payer. Si les moyens, ça veut dire que les ménages payent ne serait-ce que 2000 francs par mois et les entreprises qui sont à Yaoundé payent, c'est-à-dire et les ministères et tout le monde payent au moins à 10 000 francs. Je donne des chiffres comme ça. Ça peut nous ramener à peu près 3 milliards, ça veut dire que chaque fin du mois, dans ces 3 milliards-là, il faut bien préciser que si ce Kadel centre a 3 000 employés, les 3 000 employés seront déjà payés. Ça veut dire que les 1 500 milliards que l'État prélève chaque année pour payer les fonctionnaires, ils ne seront plus dedans. C'est pour dire quoi? C'est pour dire qu'il y aura au moins 1 milliard que ce Kadel va déposer dans les caisses de l'État chaque mois. Alors, si on était un pays normal, nous devrions avoir 250, parce qu'il y avait 200 entreprises qui fonctionnaient bien, qui ont été tous fermés. Nous devons avoir au moins 250 sociétés, c'est-à-dire qu'on appelle ça les souverainetés de l'État. C'est ce que nous devions avoir, c'est-à-dire les souverainetés de l'État. Ça veut dire que l'État peut permettre, et à côté d'eux viennent se greffer les hommes d'affaires, ça veut dire qu'il y a plus les particuliers qui ont leur entreprise. Mais l'État doit avoir des structures souveraines qui font d'abord sa fortune. Ces 250-là, et si chacune de ces entreprises-là dispose un milliard, peut-être un milliard par mois, ça veut dire, je ne peux pas vous les citer. Et c'est un mécanisme automatique. Ça veut dire que, comme je disais, la Tocadelle, les autres, on peut aller dans le transport aérien, on peut aller dans plusieurs structures qui ne peuvent pas. Je dis que quand on est normal, quand on ne mange pas les remèdes, on doit fonctionner de manière automatique. Et chaque année, ces 250 structures qui déposent 1 milliard par mois ramènent 3 000 milliards. Ça veut dire 3 000 milliards à l'État. Dans les caisses de l'État chaque année.
0: D'accord.
15: Et l'État, donc, vous comprenez, donc, sur les 300 000 fonctionnaires que nous payons, c'est-à-dire à hauteur de 1 500 milliards chaque année, celles qui se payent elles-mêmes, de telle manière que l'État n'a plus de dire, à la fin d'année budgétaire, les 1 500 milliards que l'État prélève, ils n'ont plus besoin de les puisque celles qui se payent déjà elles-mêmes, les fonctionnaires se payent eux-mêmes, même les militaires, parce qu'il y a le génie militaire qui produit de l'argent. Mais chez nous, c'est tout le contraire. C'est pour ça que j'ai dit au départ que nous avons comme une épée de Damoclès. Ça veut dire que je vais les citer à la France et je veux dire les Occidentaux dans la globalité qui nous empêche, monsieur le chercheur, qui nous empêche. Vous avez vu pendant le corona, vous avez vu des gens qui sont sortis avec des produits capables de nous guérir. Qu'est-ce qu'ils ont dit? Oh, c'est pas conventionné. Autant de choses. Nous sommes encore sous la colonisation.
0: D'accord.
15: Le plus gros combat que nous avons, c'est de chasser de manière définitive sans que nous puissions évoluer. Je vous dis, si on ne le fait pas, nous n'avancerons pas. Je vais finir en disant que vous voyez une structure comme vos partenaires qui vont dans les transferts d'argent là-dedans. C'est un Camerounais qui est venu le premier réseau virtuel de ce pays, qui s'est dit que c'est Samuel Eto'o avec ses partenaires russes. À cette mobile qui devait, c'est-à-dire qui partait déjà à faire ce genre de choses. Ils ont préféré tuer leur propre frère pour en permettre aux élèves de faire les Occidentaux qui viennent faire ces choses chez nous. Voilà Capitaine qui ne peut rien faire. Voilà un autre monsieur qui est venu ici avec la crypto-monnaie. On a dit, oh, c'est un voleur et tout. J'ai vu il y a le mois dernier, je l'ai vu en Inde. On a écrit le représentant de l'Afrique pour les crypto-monnaies. Il est là-bas. Pourquoi les Indiens l'acceptent et en Afrique, on dit que c'est un voleur?
0: D'accord.
15: Nous faisons attention parce qu'il y a parmi nous des dirigeants, il y a des gens qui sont là pour travailler pour le compte des Occidentaux. Et
0: d'accord.
15: On doit les punir, on doit les. Quelqu'un doit être directement tué, mis à mort.
0: Merci. Merci, le Bakoko, pour votre contribution. Auditeur en ligne en une. Allô.
16: Bonsoir, Yannick.
0: Bonsoir.
16: Et bonsoir, ton panel.
0: Merci. C'est Paulin?
16: Oui, Yannick, c'est Paulin.
0: Ouais, Paulin.
16: Yannick, la question que je me pose, c'est que depuis 5 ans, il y a les mêmes circulaires du président. Quand le président donne les circulaires, qu'on va faire cela. Lui-même, il est où pour voir si on a implémenté cela ou pas. Est-ce que vous avez un circulaire, monsieur Yannick, ça suffit. Donc, si le président donne un circulaire et il ne veut pas, est-ce qu'on implémente ça? Est-ce que ça va donner, est-ce que les gens, que même les gens n'ont pas pu implémenter, depuis, c'est même bien qu'ils vont encore implémenter ce circulaire, monsieur Yannick. La question que je pose aussi, c'est que c'est le même président qui doit réduire le service de l'État. Comment la vérité peut nous dire tous les jours que le pays n'a pas d'argent et on va avoir un FMI? Pendant ce temps, on ne tue jamais le service de l'État. Est-ce que ce n'est pas un paradoxe, M. Yannick? Là, on a un petit cerveau, là, comment on joue le petit demain? Comment on peut dire qu'on manque d'argent, mais on ne réduit pas le service de l'État? Même le Sénat qu'on a créé qui bouffe autant d'argent qu'à Mounia, on ne peut pas supprimer ça, Yannick. Même les chambres qui ont créé du lingisme et du multiculturalisme, là, même ils ne pouvaient pas suspendre ça pour faire des économies, Yannick. Mais les grosses voitures qu'ils achètent à 70 millions, ils ne pouvaient pas dire que bon, on va acheter que les voitures de 3 millions. Non, moi, je dis. Yannick, tout ce que vous dites là, moi, je dis que je suis volonté politique. Et moi, dans ma petite théorie, je me dis qu'il n'y a que le président pour veiller à ce qu'il dit soit implémenté. Mais tant que lui-même, il respire dans les circulaires, les gens font comme ils veulent, ça ne donne rien de ça. Les mêmes gens qui vont implémenter ça, les mêmes gens qui importent le riz, les mêmes gens qui importent le poisson, on est le grand poissonnier du Cameroun. C'est un grand cadre du parti, c'est un parti qui va citer le nom. Et vous pensez que ces gens-là peuvent implémenter ce que vous avez dit? Ce qui prime d'abord, alors que c'est les hommes terriers, c'est pas le Cameroun. Tant que les hommes terriers sont menacés, nous courons que dans le sac. Et pour finir, Yannick, moi je dis, dans la petite façon de voir, il n'y a qu'à l'assurer le public que tout ce que vous dites sur le président, ça doit changer. Tant que c'est les mêmes gens ici là, c'est les mêmes là, comme je vous en dis à l'intérieur, même là, on doit attendre longtemps. Yes. Yannick, merci.
0: D'accord. Merci, Paulin. Paulin dit que nous courons dans le sac. Alors, en deux, auditeurs en ligne.
17: Allô?
0: Allô, comment vous appelez?
17: Oui, monsieur Ngolo.
0: Oui. Bonsoir.
17: Bonsoir à toi et parler à tout le monde en studio.
0: Oui.
17: Bon, quand je viens là.
0: C'est Maï?
17: Allô?
0: Allô, c'est Maï?
17: Oui, affirmatif.
0: Mais tu as un peu plus de base dans la voix cet après-midi. Oui, allez-y, Maï.
17: Ok. Bon, c'est pour ce qui est de la circulaire du président. Quand nous, on fait l'analyse là au plateau, on dit que, bon, s'il n'y a pas trop grand-chose de nouveau, même dans l'élément, on dirait que c'était déjà d'habitude, mais c'est difficile maintenant. Si moi je me pose que l'orientation, c'est pour orienter quoi? Puisque depuis que 2010, ils ont toujours entendu les analyses du budget de 2010, même acte encore. Les mêmes fonctionnaires n'ont même pas été actés. Et on oriente quoi? Comment? Ce qui ne fonctionne pas, ce qui n'existe pas. On va donc réparer quoi? Parce que je crois que la c'est pour venir réparer. Pour que ça repasse, il faudrait que ça ait d'abord déjà bien fonctionné, au moins un moment. Pour qu'on voit qu'ici, il avait la panne. Bon. Moi, ce qui m'a surtout plu là, moi, c'est Dangote. Parce que je crois qu'on doit prier beaucoup pour que ces choses ne peuvent pas avancer vite. Pour sauver au moins l'Afrique de ce côté de carburant. Oui. Et ça me désole parce que moi, je sais qu'il est temps pour parler avec le Cameroun. Et quand il a entendu qu'il avait entendu la première fois, qu'il parle plutôt du côté du Kenya, forcément, on peut faire peur du Kenya. Mais pourquoi nous, la Sonara, ici, on n'a pas donné ça à Dangote? Soit du Cameroun, ça paraît plus d'intérêt pour nous parce que c'est une opportunité. Il veut faire la raffinerie, il veut s'organiser. Pourquoi notre État ne saisit pas quelqu'un qui veut investir dans ce point public et garder un point qui nous dépasse ici? Voilà, moi, c'est la question que moi je pose en fait.
0: D'accord. merci Maïr pour votre contribution. Voilà, ce sont des réflexions, hein. Et chacun apporte du sien. En deux, autant il y a l'eau.
16: Oui, bonsoir, Yannick Lévy.
0: Bonsoir, comment vous appelle?
16: Oui, ATT, à tantôt.
0: Oui, ATT.
16: Bonsoir à tout ton panel.
18: Bonsoir,
16: ATT. Bonsoir au père Simon Batanaga.
0: Oui.
16: Je voulais vous répondre par rapport à ce que un des panélistes là a dit tout à l'heure. C'est le contexte camerounais qui fait en sorte que les gens diversifient leurs activités.
0: Voilà.
16: Parce que le contexte camerounais ne permet pas que les gens se concentrent dans leur domaine où ils ont. La preuve est qu'il y a beaucoup de travailleurs là, on prend l'exemple des enseignants, qui enseignent alors que ce n'est pas ce qu'ils ont voulu faire. Mais parce qu'il y a la galère, ils sont obligés de se retrouver enseignants. Idem pour ceux qui sont à l'armée, les policiers. Du moins, le contexte camerounais ne nous permet pas de faire ce que nous devons faire. C'est un peu ce que je voulais dire. Et je voulais aussi dire, je voulais un peu dire à Papa Simon que je suis vraiment intéressé par le sujet de Piment. Je ne sais pas comment je pourrais faire vraiment pour le rencontrer. Merci et bonne émission.
0: D'accord, merci, merci à TT.
6: Mais là, c'est simple, on va mettre les contacts de points focaux à travers lesquels les gens pourront s'inscrire dans les différentes régions.
0: Ok, super, super. Merci, merci à TT pour sa contribution qui nous avait d'ailleurs écrit. Voilà. Donc, en temps opportun, en une, aux en ligne.
16: Oui, Yannick Dankasawa.
0: Le révolutionnaire Dankasawa.
16: Merci, je te salue et je salue tous tes invités et les auditeurs de Royal FM.
0: Mmh.
16: Oui, pour moi, l'économie camerounaise est à l'état comaté pour certains et se porte bien pour d'autres.
0: Ah bon?
16: Oui, parce que l'autre jour, je passais devant un supermarché ici à Yaoundé. Quand je voyais les achats que les gens faisaient et sortaient avec de ce supermarché, j'ai dit que non, le Cameroun se porte bien pour certains, mais pas pour d'autres.
6: Donc,
16: pas pour d'autres, parce que lorsque vous passez dans les marchés simples comme ça, les marchés de vivre comme le livre de Joao Mokolo,
0: oui,
16: vous voyez les commerçants arrêter leur tête en train de réfléchir parce qu'il n'y a pas les clients. Vous voyez les marchandises pourries. Parce que les gens peuvent aller acheter les choses dans les supermarchés et envoyer l'argent en France au lieu d'acheter chez les frères camerounais.
0: Mm-hmm.
16: Et il y a d'autres même qui sont dans les marchés publics. Ils investissent leur argent pour bâtir dans les marchés publics, mais l'État ne les rembourse pas. Et en plus, il y a encore la rareté de la monnaie, c'est revenu. Maintenant, lorsque vous voulez acheter quelque chose de 900, de 200 à 1000 francs ou bien de 200 à 500, on vous dit qu'il n'y a plus de pièces. C'est encore revenu. Donc, ça bloque l'économie. Donc, lorsque votre économie est contrôlée par l'extérieur, rien ne peut marcher. La solution pour que l'économie du Cameroun se porte bien, il faut sortir du franc CFA. Il faut que nous-mêmes, on batte notre propre monnaie. Et en plus, maintenant, pour faire entrer l'argent dans le pays, il faut construire les usines. Actuellement, vous connaissez ce qu'on appelle le foin.
0: Expliquez-nous dans Kassawa, expliquez-nous.
16: Oui, les herbes séchées qu'on nourrit les animaux avec là.
0: Mm-hmm.
16: Oui, le prix de ça a grimpé sur le marché international, à tel point que les éleveurs européens qui n'ont pas les moyens d'acheter le foin pour nourrir les animaux ont abandonné l'élevage. Donc si le Cameroun se met à produire seulement le foin, ça va faire entrer beaucoup de devises dans l'économie camerounaise. Sans en parler de beaucoup de produits agricoles.
0: Oui.
16: Parce que même la noix de cajou que vous parlez là, ça fait entrer beaucoup d'argent en Côte d'Ivoire.
0: Bien
16: la
0: sûr.
16: Côte d'Ivoire vend les noix de cajou à l'Inde. Mmh. Et l'Inde fabrique les produits mélangés avec le cacao et ils vendent ça partout dans le monde.
0: Exactement.
6: Mais la Côte d'Ivoire est premier producteur de cajou en Afrique.
16: Donc, il y a même l'eucalyptus, les feuilles d'eucalyptus, il y a beaucoup de choses. Mais seulement que nos dirigeants, ce sont les jeunes patriotes. Bye bye.

0: voit que certains qui sont toujours en train de se détacher pour faire genre, ils n'appartiennent pas, ils ne sont pas concernés par la bataille que nous menons en interne. Alors, nous sommes toujours dans le temps consacré aux auditeurs. Voilà. Il nous reste 4 minutes à passer ensemble. Le 640-61-38-42. 640-61-38-42. Le 671-15-73-21. 671-15-73-21. Au même moment, le Fonds monétaire international dont on fait mention, voilà. Il faudrait encore qu'on regarde dans les recommandations. Parce qu'en rugby centrafricaine, la situation n'est guère éluisante avec la hausse du prix à la pompe où les transporteurs sont courroucés, sont dans l'amertume et se disent augmenter les prix à la pompe avec le coût de la vie, le pays qui sort des affrontements armés, avec on n'a pas encore lancé les investissements. Vous voyez, c'est difficile lorsqu'on n'a pas un modèle. C'est extrêmement difficile. Lorsqu'on va enclencher un processus de développement sans véritable modèle, sans cadre normatif, pour pouvoir atteindre les objectifs de développement et de croissance. Donc, on observe et on voit avec le régulateur camerounais, est-ce qu'on va arriver? Est-ce qu'avec toutes ces gymnastiques-là, ce que ça va donner? Bon, les agents économiques, beaucoup semblent très pessimistes. Regarde la conjoncture actuelle. Eh bien, alors, docteur Abeni, Benjamin, vous allez retourner, ce sera... Vous êtes encore ici pour un bon moment, ou bien d'ici peu, vous regagnez Marois.
1: Oui, il est plutôt possible, hein, parce que l'une des telles émissions, et que les complications aussi de vol, parce que c'est très compliqué maintenant à avoir... aller par vol et à son calendrier voulu, parce que pour bien payer même un aller-retour, bon, on vous indique que le jour où vous venez à l'aéroport, on vous renvoie, le lendemain, vous revenez
0: à la compagnie aérienne.
1: Oui, c'est très compliqué. Bien, mais là, je veux me débrouiller par route. Je crois que dès demain,
0: voilà.
1: Oui, je vais me débrouiller pour que.
0: Alors que vous aurez préféré.
1: Oui, le plus rapidement
0: par vol. Le plus rapidement possible par vol.
1: Oui, oui. Mais ça va être compliqué.
0: Camerco, jusque-là, c'est...
1: Oui, c'est très aléatoire le vol là-bas.
0: Ah bon?
1: C'est très aléatoire. Je vais rentrer le plus rapidement possible. Dès demain, je vais y aller comme ça.
0: Oui.
1: S'il n'y a pas d'autres empêchements d'irriment, je vais prendre le départ par train demain soir.
0: Voilà. Pour c'est regagner les activités.
1: Pour regagner les activités.
0: Les activités quand même, c'est les activités. Les activités agro-pastorales. Ça se passe bien.
1: Bon, ça va. Vous savez, agro-pastoral, c'est quand même le Sahel, c'est la zone la plus indiquée pour l'élevage quand même. Mm-hmm. Oui, et même la culture de certains produits,
0: oui. Comme
1: les céréales, l'oignon et autres, c'est ce que nous faisons. Ça se passe bien. On va donc aller là-bas, être tout prêt, suivre encore. Mais davantage pour les milieux universitaires, parce que la rentrée a eu lieu. Depuis les 5.
0: Mm-hmm. Vos étudiants vous attendent?
1: Oui, mais c'est l'université. On n'a pas encore été programmé, moi particulièrement, et je n'ai pas de responsabilité administrative. Mm-hmm. Ça me permet de... Et c'est juste même ça. C'est temps qu'on donne à l'enseignant-chercheur. Il peut avoir 2 cours sur l'année. Les autres temps, il doit consacrer ça à la recherche. Il doit voyager.
0: Oui.
1: Parce qu'en principe, à l'enseignant-chercheur, lui a associé la mobilité. Mm-hmm. C'est ça. Donc, on se permet donc d'être rationnel et de gérer bien son temps.
0: Voilà.
1: Pour faire en même temps la recherche, l'enseignement.
0: Et un peu d'activité.
1: Un peu d'activité aussi.
0: Oui.
1: Bon, en réalité, on est seulement des guides, hein. On oriente, hein. On met des personnes là.
0: Des moyens sur pied.
1: Des moyens sur pied.
2: J'ai envie d'ajouter que.
1: D'accord.
2: Vous allez guider éclairé.
1: Voilà, on va donc guider les. Parce qu'on va guider, on guide les autres, on met un peu le moyen à leur disposition, on suit.
0: Voilà.
1: Alors on essaie donc d'évaluer sur 3 mois, sur 1 an.
0: Ce que ça donne.
1: Ce que ça donne.
0: Oui.
1: Petit à petit comme ça. Et il y a quand même d'autres, je vois. Hein, je vois la vie des autres quand même s'améliorer un peu.
0: N'est-ce pas, hein?
1: Oui.
0: Ça impacte sur des vies.
1: Ça impacte. Je crois que c'est ça. Ça apporte quand même de la stabilité.
0: Oui.
1: C'est un facteur important de régulation de la société.
0: La société.
1: On va donc, voilà pourquoi nous, on pense que c'est bien de faire la promotion de l'entrepreneuriat.
0: Oui.
1: Merci.
0: Merci beaucoup, docteur Abeni. Bon retour. Hein? Oui. Bon retour. Et vous allez davantage travailler. Merci vraiment d'être passé pour partager votre

0: expérience avec, avec nous et avec nos auditeurs.
1: Oui, vraiment, le plaisir est le mien. Je vous remercie aussi beaucoup. J'ai beaucoup appris. Je découvre aussi des visages, hein, des gens que je vois seulement sur en ligne, sur WhatsApp et autres. Donc, c'est vraiment c'est une grande joie.
0: Oui.
1: Je crois que chaque fois quand l'occasion va être possible, hein, d'être, oui, à Yaoundé, on ne manquera pas de passer ici.
0: Toujours, toujours.
1: Voilà, vous saluez et surtout dire bonjour aux auditeurs.
0: Voilà, merci.
1: Apporter notre vécu, notre expérience.
0: Tout à fait.
1: Merci beaucoup.
0: Merci. Merci à vous et merci à Stéphane Kouam également. Merci à Ibrahim Oumarou. Merci à Simon Bassanaga. Merci à Maurice Nassengo. Nous serons ensemble mardi prochain pour une autre production de Plein Phare sur l'économie. Vous le savez, et ne l'oubliez jamais, le lion ne sera jamais herbivore, quelle que soit la situation de la savane. Je suis Anne Guéloui. Au revoir.
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parce qu'il est tout pour moi. J'attends qu'il parle. D'être éclairé par le Saint-Esprit. Je ne peux rien faire par moi-même. Mais conduit par le Saint-Esprit. Dans ta situation, dis-lui, je m'attends à toi.

0: Merci Jésus pour notre accompli par le travail de ton âme sur la croix. Par le germe de l'éternel.
1: Alléluia. Tu es sans pareil. Tu nous comprends mieux que ceux qui sont autour de nous. Car toi Seigneur, tu es au-dedans de nous. Quand l'homme qui ne peut voir le cœur condamne, toi qui vis dans nos cœurs, tu compatis. Il n'y a que toi qui peux relever avec amour et douceur ceux qui sont faibles. Tu interviens avec tendresse et affection, là où la dureté des hommes peut conclure fatalement.

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0: Oui, vous recevez à présent la lumière dans votre maison, qui n'est rien d'autre que jugée sur les saintes écritures, la parole de vérité. Bonjour, fidèle auditeur, bonjour, amoureux de l'émission La Lumière du Matin. Et quand on est ensemble, et David pouvait dire un jour dans tes pavis vaut mieux que 1000 jours ailleurs. Un jour dans la présence de Dieu vaut mieux que 1000 jours ailleurs. Et quand nous sommes dans sa présence, on ne sort pas comme on est entré, on sort avec quelque chose de plus, quelque chose de plus mieux encore dans nos vies, en nous, afin d'impacter le monde qui n'est basé que sur le mal, qui n'est basé que sur des choses compliquées. Mais le Seigneur Dieu Tout-Puissant, il nous accorde cette faveur, la faveur de la vérité, afin que nous ne marchions plus dans les ténèbres, mais dans la vérité. La vérité n'est rien d'autre que le cœur qui est lavé, le cœur qui est purifié, le cœur qui est sanctifié, parce que Dieu seul, il le fait. Que le Seigneur Dieu Tout-Puissant, ce matin encore, sa présence inonde nos vies, inonde nos cœurs, inonde tout ce que nous pouvons faire autour de nous, afin que nous ne marchions plus dans les ténèbres, mais dans sa lumière, la lumière qui éclaire nos pas, c'est sa parole. Bonjour encore une fois de plus et soyez les bienvenus à l'écoute, soyez la bienvenue à l'écoute de l'émission La Lumière du Matin sur les ondes de la Royal FM 88.4 ainsi qu'aux internautes parce que c'est une radio vision Royal FM espace Cameroun pour ceux qui ont les mégas dans leur téléphone Android. Vous pouvez voir l'émission en direct de par le monde entier. Même si tu as tes frères, tes sœurs qui sont hors de ce pays, alors tu peux juste aussi les communiquer pour ce lien Royal FM, espace Cameroun. Alors, ils recevront aussi à la même heure ce que toi tu reçois. Ça, ça fait partie aussi de l'évangélisation. Il y a certaines personnes qui n'arrivent même pas. Et il est sauvé, il est dans le Seigneur, mais et à cause de ce qu'il a encore faible, et il est nouveau converti, mais il est emporté par la parole. Sa manière aussi d'évangéliser, c'est de dire à sa personne, à quelqu'un de sien, écoute cette chaîne. S'il est hors du Cameroun, tu lui donnes ce lien, Royal FM Espace Cameroun, même sur Play Store, pour ceux qui peuvent suivre en audio. Alors, avec toujours ce même lien Royal FM, tu écris Royal FM, espace, tu tapes espace et puis Cameroun. Pas que tu écris espace, non, tu tapes espace et puis Cameroun, dont les deux ne sont pas collés. Alors, vous êtes, comme je l'ai dit, la bienvenue à l'écoute de l'émission La Lumière du Matin, encore ce matin. Je ne suis pas seul. Et dans vos oreilles, vous le savez bien, Domaine Clément, votre humble serviteur. Je ne suis pas le seul encore dans ce studio pour les habitués. Les habitués, ils connaissent que le pasteur Tanya Collins également. Avec nous, il a été toujours. Je m'en vais le passer à vous, non seulement pour vous saluer, également pour nous diriger dans la prière. Ce matin encore, le Saint-Esprit de Dieu, il est présent et il agit. Il a agi hier, il agira encore aujourd'hui. Homme de Dieu, bonjour.
1: Bonjour, homme de Dieu. Bonjour, pasteur Clément. Bonjour. Je redis encore gloire à Dieu pour ce jour qu'il a permis que nous puissions encore nous retrouver ici pour la tâche qu'il nous a confiée. Je dis bonjour également à tous les auditeurs, à tous ceux qui écoutent Royal FM, à tous ceux particulièrement qui écoutent la matinale et qui prennent le déjeuner. Le repas du matin, le café du matin, qui est la nourriture spirituelle, qui donne beaucoup de force à l'âme. Et dis bonjour également à tous ceux qui ont la crainte de Dieu, à tous les serviteurs de Dieu, qui bravent parfois des épreuves, des difficultés, qui se retrouvent parfois dépourvus de beaucoup de choses, mais qui font preuve de fidélité et d'engagement envers le Seigneur. Je dis bonjour à tous ceux-là, que le Seigneur les bénisse toujours davantage. Je dis encore bonjour également à tous les techniciens, à tous les responsables de la Royal FM. Je dis bonjour à tous les membres de nos familles qui ont la crainte de Dieu. Et je dis encore ce matin J'espère que tous ceux qui nous écoutent sont déjà passés devant le maître à genoux pour crier comme Karim que Seigneur, je reconnais avoir tué ton canard et que le Seigneur lui a dit simplement ce que tu as fait est mal, mais je te pardonne. Et que ceux qui ne sont pas encore passés et qui croient que le maître va leur condamner, qu'ils courent très rapidement devant le maître parce que le maître, notre maître qui est Jésus-Christ, quand on vient confesser ses péchés, il ne nous condamne pas, mais il nous pardonne parce qu'il nous attend comme le père du fils prodigue. Bonjour à tous et très bonne émission ce matin par la grâce de Dieu.
2: Homme de Dieu, tu nous conduis directement dans la prière.
1: Seigneur, nous te disons encore une fois de plus merci

0: Merci pour ce jour, parce que c'est un jour que tu as prévu, Seigneur, dès la création du monde. Merci encore pour tout ce que tu as prévu, ô Éternel Dieu Tout-Puissant, pour ce jour. Nous prions, nous te recommandons, Seigneur, cette émission. Nous prions, Seigneur, que tu nous diriges, Seigneur, du début jusqu'à la fin. Que les cœurs, ô Éternel Dieu Tout-Puissant, qui t'écoutent, Seigneur, ce matin, soient disposés, soient entièrement, ô Éternel Dieu Tout-Puissant, tournés à recevoir, Seigneur, ce que tu as prévu, Seigneur, pour chacun ce matin. Nous te recommandons, Seigneur, toutes les articulations, Seigneur, de cette émission ce matin. Et nous prions au Seigneur que tu sois au centre de tout, du début jusqu'à la fin. Que ton nom soit glorifié. Au nom de Jésus-Christ. Amen.
1: Amen.

Oui, gloire à Dieu, gloire à notre Seigneur Jésus-Christ. Alors, il n'a pas dit que tu vas sombrer ce matin. Dis-toi dans ton cœur, le Seigneur a parlé et je m'accroche sur cette parole. Parce que c'est avec foi. Et la prière de ce matin également, bien-aimé, et quand tu dis c'est ma prière, ça veut dire que ton cœur aussi sera disposé, disponible pour non seulement recevoir, pour garder. Et voir cela porter des fruits en toi. À la technique de ce matin, Monsieur Romia le Dikoumé est là présent pour nous amener effectivement, surtout vous qui êtes dans vos maisons, des postes récepteurs à recevoir véritablement cette émission ainsi que tous les autres programmes de la Royal FM. À l'écoute d'éditorial, les belles Bella Samari, le directeur de la Royal FM, Roger Kierikiki. Le superviseur général n'est rien d'autre que l'homme de Dieu, le pasteur Emmanuel Noël Bissaï. Je passe par là pour également dire bonjour à tous les serviteurs de Dieu de par le monde entier, en particulier ceux qui œuvrent à la Royal FM. Que la bonne main de Dieu davantage soit avec vous, comme l'a dit son serviteur. Que le Seigneur Dieu Tout-Puissant vous accorde toujours sa grâce de marcher dans toute sa vérité, ainsi que la victoire face à toute adversité, face à toute adversité. Alors, le Seigneur Jésus a dit un jour, si l'ennemi vient, si le méchant vient et qu'il frappe le berger, toute la bergerie sera dans les problèmes. C'est pourquoi vous deviez toujours prier pour les serviteurs de Dieu, beaucoup prier pour eux, afin qu'ils ne faillent point, qu'il soit toujours au parfum de la vérité pour tout le temps vous apporter la nourriture convenable chaque jour. Que le Seigneur Dieu Tout-Puissant nous donne de marcher, de vivre encore sur cette terre. Homme de Dieu, nous sommes toujours dans ce même thème, alliance, avantages et inconvénients. Et hier, j'ai touché déjà un point là, un point qu'on a même eu à aller sur ça, sur la vie de David et également Jonathan. Ils ont fait une alliance et dans cette alliance, homme de Dieu, comme nous on a parlé, il y a des diverses alliances, même ceux qui ils s'attardent, ceux qui commettent des erreurs à aller d'homme en homme ou bien de femme en femme, même avant le mariage, même pendant le mariage, ils se détruisent eux-mêmes et ils détruisent leur foyer. Comme des jeunes garçons, des jeunes filles. Aujourd'hui, nous voyons finalement beaucoup sont mariés et le grand problème parfois, c'est qu'on n'a pas d'enfants. Souvent, le grand problème. Et on n'a pas d'enfants, pourquoi?

0: Parce que dans leurs alliances, il y a eu parfois des enfants où on a avorté. C'est-à-dire que cette personne dira, je n'ai jamais tué, je n'ai jamais versé le sang. Donc il pense que l'embryon qu'il a fait sortir là, ce n'est pas le sang qu'il a versé. Il s'est dit, non, c'était ma vie et tout. Ou bien parfois même on a porté certaines maladies parce que ces alliances-là ont été tissées dans l'inégalité. Ce n'était pas dans la conformité avec Dieu. Il dit, l'homme quittera son père et sa mère, s'attachera à sa femme, et les deux deviendront une seule chair. Mais on passe le temps à faire de mariage en mariage, et après on dit, on veut se marier, sans avoir d'abord rompre les anciennes alliances. Et j'ai vu par là que cet homme également, David n'a pas eu seulement la vie sauve grâce à Jonathan, avec qui il a fait l'alliance, mais il y avait également la fille de Saül. La fille de Saül. Il y avait une fille de Saül qui a aimé David. Et cette fille de Saül qui a aimé David, David n'a pas demandé. Et Saül, la fille de Saül qui a aimé David, Saül n'a pas demandé la dot. Il a dit plutôt à David d'aller tuer 100 hommes et il les apporte le. Nous pouvons aller un peu dans ce livre. Donc, c'était une forme de sorcellerie. Parce que par là, il voulait comment faire, comment tuer. Il voulait que David tombe. Il tombe sous le coup. Sous le coup, là. Alors, c'est toujours dans le livre de 1 Samuel. 1 Samuel, dans son chapitre. Allons au chapitre 18. On a lu le verset 20 et le verset 25. 1 Samuel, chapitre 18. Avant que je te donne la parole, nous allons toucher d'abord ces points-là. Alors, le verset 20 nous dit ceci. Milka, fille de Saül, aima David. On en informa Saül et la chose lui convint. Juste pourquoi? Parce qu'il cherchait à tuer David. À cause de ce que David a fait, il a tué Goliath et les gens aimaient déjà David. Les Israélites aimaient déjà David. Et avant cela, homme de Dieu, David a été ouin. Il a été ouin pour être roi. Et lui, Saül ne connaissait pas. Parce que quand le sacrificateur de Dieu est venu pour le oindre, il a fait ça en cachette parce qu'il avait peur de Saül. C'est-à-dire, quand quelqu'un s'éloigne de Dieu, il devient dangereux. Il devient très dangereux. Et nous, on a vu là que même les enfants, ceux qui sont enfants de Dieu, qui sont au milieu du peuple, et que quand ils passent le temps à commettre des erreurs, à enfreindre à l'alliance qu'ils ont avec le Seigneur, ils ne sont pas problème pour eux seulement. On a vu le cas d'Akan. Ils ne sont pas problème pour eux seulement, mais ils sont problème pour toute l'assemblée. Et c'est pourquoi même dans l'église primitive, quand Anania et Saphira ont tenté des choses pareilles, Pierre a dit, ce n'est pas les hommes que vous venez de tromper, à qui vous venez de commettre l'erreur, mais c'est au Saint-Esprit de Dieu. Et c'est là où le Saint-Esprit de Dieu les a frappés. Beaucoup partent à l'église, ils se retrouvent dans les assemblées, et dans les assemblées de vérité. Et ils sortent de là avec des maladies, ils sortent de là avec les séquestres, ils sortent de là avec des peines. Pourquoi? Parce qu'ils ne sont pas vrais. Ils disent, oui, nous acceptons l'alliance, mais ils pensent qu'ils vont passer le temps à manger, à avoir les avantages avec les anciennes choses, les anciennes alliances, et être protégés par Dieu pour manger encore sous la table du roi. Alors, ce n'est pas normal. Ici, le verset 1 Samuel, le verset 18, chapitre 18, le verset 25 nous dit ceci. Saül dit, vous parlerez ainsi à David. Le roi ne demande point de dot, mais il désire sans prépuce des Philistins pour être vengé de ses ennemis. Saül avait le dessein de faire tomber David entre les mains des Philistins. Ça, il demande la dot, mais c'est une occasion. C'est un piège. Homme de Dieu, je te vois sourire. Je sais que tu as quelque chose à dire là-dessus avant qu'on avance.
1: Mm-hmm. C'est très important de comprendre ça. Les pièges qui se trouvent souvent dans les accords, dans parfois certains accords qu'on négocie. Et surtout que Saül le voyait déjà très mal. Il avait déjà un très mauvais œil envers lui. Parce que c'était sa popularité montait.
0: Oui.
1: Ça montait en puissance et il se disait qu'à un moment, il ne savait même pas que Dieu l'avait déjà choisi. Mm-hmm. Mais pour lui, il se disait qu'à force de monter, peut-être que Dieu peut encore avoir le regard sur le type-ci et le faire prendre ma place. Peut-être que la population pourra se soulever et me renverser et que ce type prenne ma place. Et là, il a trouvé, donc, dès qu'il a posé ses problèmes, il s'est dit que bon, là, voilà enfin l'occasion mm-hmm. que j'ai cherché depuis pour éliminer ce type. Et là, il envoie donc aller tuer 100. Parce que c'est qu'en allant, il envoie au front. Et il envoie tout seul.
0: Oui.
1: Il n'envoie pas l'armée. Il ne dit pas que va avec l'armée.
0: Non.
1: Il dit, va, tu m'amènes 100.
0: Toi seul.
1: Oui. Donc, c'était une occasion pour se débarrasser de lui. Mais il a oublié que la main de Dieu était sur lui.
0: Alléluia. Voilà la main, la parole qu'il faut. Il a oublié que la main de Dieu était sur lui. Donc, quand la main de Dieu est sur toi, comme David pouvait dire, quand je traverse l'ombre de la vallée et de la mort, je ne crains aucun mal. Car ta bonne main est avec moi. Alors, fidèle auditeur, amoureux de Dieu, rassure-toi toujours. Est-ce que la bonne main de Dieu est sur moi? Est-ce que la bonne main de Dieu est sur moi? Alors, la bonne main de Dieu étant sur lui, homme de Dieu, nous allons partir également dans 1 Samuel, dans le chapitre 19. Chapitre 19, nous allons lire le verset 11. Le verset 11 nous dit ceci. Saül envoya donc à partir un peu du verset 11, le verset 11 et le verset 17 et le 18. Il dit, Saül envoya les gens vers la maison de David pour le garder et le faire mourir au matin. Mais Milka, femme de David, donc, quand il a fait cela, David est parti. Compte tenu du temps, on n'a pas lu ça. Il est parti, il a apporté. Nous voyons, homme de Dieu, j'ai vu par là que quand quelqu'un est déjà rempli de la sorcellerie, il va même demander les choses, même que tu te demandes pourquoi il demande ça. Tu sens Philistin. Oui, c'est normal. Mais il dit, il faut raser, apporte-moi les prépuces de ces 100 Philistins. Mais il fera même comment pour distinguer que ça, ce sont les prépuces de tel jusqu'à 100. Si ce n'est pas la sorcellerie. Et j'ai vu par là, homme de Dieu, ce n'est pas à dessein que les gens, parfois, à un moment donné, on entend les enfants ont disparu. On voit les sexes, on a enlevé les sexes. On voit, on a enlevé les seins. On a enlevé ceci. Ça, quand quelqu'un est déjà animé de l'esprit satanique, quand les esprits, les démons sont déjà dans la vie de quelqu'un, il va demander même les choses. Et nous voyons même dans nos régions du Nord, le gouvernement s'est levé un moment pour refuser ça parce qu'il fallait toujours couper le clitoris et certains faisaient des pratiques avec. Ils mettent sur la langue. Quand quelqu'un parle, la foule le suit. Mais on dit spirituellement, dans le monde satanique, et c'est là, comme tu as dit, le danger des alliances, des accords qu'on le fait, n'étant pas dans Dieu, n'ayant pas la crainte de Dieu. Et beaucoup qui nous suivent ce matin, bien, homme de Dieu, je m'en vais dire, ils le font beaucoup, ils ont tissé des alliances et des alliances. Certains sont allés même, parce que, ça dit tester de... Tu entends quelqu'un dire que j'avais les animaux. Il avait les animaux et il a regardé que, mais est-ce que je ne peux même pas aller avec l'animal? Il ferme la porte, il commence déjà à se sucrer avec l'animal et cet esprit entre en lui jusqu'à ce que quand il cherche Dieu, il veut se débarrasser de ça, il n'arrive pas. Mais quand l'homme de Dieu dit, viens, il y a un service à faire avec toi, on dit, je n'ai pas le temps. Ces gens n'ont toujours pas le temps. Et je me pose des questions. Est-ce qu'ils sont retenus par ce mauvais esprit? Et si Saül était déjà dans un point de non-retour. Un point de non-retour. Maintenant, il cherche à tuer celui que la bonne main de Dieu est sur lui. Alors, il dit ici, là, Milka, le matin, ils se sont déjà mariés. Il dit que, Mikal, femme de David, l'en informa et lui dit, si tu ne te sauves pas cette nuit, demain, tu es mort. Allons un peu du temps, du verset 17 au verset 18. Saül dit à Milka, parce que Milka est venue, elle a aidé son mari à s'échapper. Parce que quoi? Déjà marié. Homme de Dieu, j'ai vu par là que il faudrait encore un temps avoir un thème qui parle des couples chrétiens. Parce que les couples, quand on parle des couples aujourd'hui, on se pose des questions. Comment va être la qualité des couples chrétiens selon la parole, sur la lumière de la parole? Beaucoup disent qu'ils sont chrétiens et ils sont dans des couples, mais quand on arrive dans leur maison, ils ferment même les portes. Ils ne veulent recevoir personne. Parce que dans leur maison, ce qu'ils disent, on ne voit pas ça dedans. Ils ont une vie plus bizarre, plus grave, plus pire que celle même des païens. Tu entends quelqu'un dire que nous sommes, je suis chrétien ou bien je suis chrétienne. Mais entre dans la maison, tu vois ce que les deux vivent, ce que ces couples sont en train de vivre dans la maison. Parfois même, ils vivent comme des ennemis. Le salon est même séparé. Voilà le salon là où la femme peut s'asseoir, c'est lui. Ça dit que c'est quand l'étranger entre, on fait le semblant de paix, le semblant de ce qu'on s'aime. Mais il faut dormir dans cette maison-là pour connaître ce qu'on se vit, ce qui se vit dans cette maison. Et quand on est le matin, on tient la Bible. Jésus m'aime, oh, Jésus m'aime, oh. À l'église même, on chante même jusqu'à ce que tu dis, ouais, si je pouvais être comme celui-là, si je pouvais être comme celle-là. Mais va à l'intérieur de leur maison, ils ne vivent pas ce qu'on voit dehors. Alors, Milka, elle a protégé son, elle a fait par là, elle a, son mari a eu la vie sauve. Il dit, je veux lire vite, il te donne la parole. Saül dit à Mical, pourquoi m'as-tu trompé de la sorte? Et tu as laissé partir mon ennemi qui s'est échappé. Mical répondit à Saül. Il m'a dit, laisse-moi aller ou je te tue. C'est ainsi que David prit la fuite et qu'il échappa. Il se rendit auprès de Samuel à Rama et lui raconta tout ce que Saül lui avait fait. Puis il alla avec Samuel demeurer à Najot. Alors c'est une autre ville. Nous voyons ici, à cause de l'alliance qu'il a avec son épouse, il a eu la vie sauve. Et il y a également le problème avec Nathan, avec Jonathan. Il a été également sauvé. Jonathan a également fait un autre plan pour toujours l'écarter de la main de ce criminel Saül. Alors, homme de Dieu, avant que nous ne partons, parce que ce matin, je voudrais que nous touchions maintenant là le point de la première alliance de l'homme dans le jardin d'Éden fait avec Dieu. Mais avant cela, tu as la parole. Compte tenu des autres petits points-ci. Les deux alliances, et de ces deux alliances, David a eu la vie sauve par Jonathan, la vie sauve par Mical, qui est son épouse, et également la vie sauve par Dieu. La bonne main de Dieu était sur lui. Oui, homme de Dieu.
1: Gloire à Dieu. C'est quand nous voyons l'histoire, nous voyons que dans la vie de Mika se retrouvait au milieu d'une histoire. Mm-hmm. Il y a son père d'un côté, son mari de l'autre côté. Mais comment faire quand ton père est l'ennemi de ton mari? Mm. Et surtout, ennemi mortel. C'est-à-dire que pour lui, c'est qu'il veut le voir mort. Oui. Ce n'est pas un simple ennemi que peut-être il dit que bon, on ne se dit pas bonjour, on ne se parle pas. Parce que ça aurait été un peu plus facile, peut-être un peu facile pour Mika de vivre. Il dit que bon, je suis avec lui. Bon, ce qui est sûr, c'est qu'ils ne sont pas dans la même maison. Ils ne sont pas obligés de se voir, de se parler. Mais c'est que c'est l'ennemi mortel. Il le veut à mort. Il en veut. Il veut sa tête. Et Mika veut être mariée, elle ne veut pas être veuve. Elle est mariée, elle ne veut pas être veuve. Donc, elle était partagée entre ça. Voilà pourquoi elle se retrouvait obligée devant son père de raconter un peu du mensonge et en même temps aller. Parce que tu sens que le plan avait été tissé. C'est pour ça que le père vient dire que, mais comment tu m'as trompé?
0: Oui.
1: Ça veut dire que le plan qu'on a tissé, tu allais faire autre chose. Mm-hmm. Il fallait maintenant qu'elle fabrique des histoires pour expliquer, pour se justifier. Sinon, même ce père était capable de l'éliminer. Parce que le père est allé jusqu'à menacer même son fils Jonathan à un moment donné. Mm-hmm. Il l'a menacé quand il a senti que Jonathan avait sauvé David. Donc, c'est ça le danger de certains types d'alliances.
0: Oui.
1: Et aussi, ce que nous recevons parfois aussi dans des bonnes alliances.
0: Mm-hmm.
1: Voilà que David a eu une très bonne alliance avec Milka. Mm-hmm. Il a eu une très bonne alliance avec Jonathan.
0: Avec Jonathan.
1: Et nous voyons que ça l'a sauvé la vie.
0: Oui.
1: Et c'est des alliances tissées dans la vérité.
0: Et je vois une chose également, homme de Dieu, quand David était face à Goliath, Saül appelle David pour lui donner son armure. Et je trouve que c'était une forme d'alliance qu'il voulait faire avec cet homme. Et si David acceptait, il n'aura pas la vie sauve. Mais David a refusé. Donc, dans la vie, faisons attention. Avec qui est-ce qu'on fait alliance? Et j'ai compris également, homme de Dieu, avant de toucher maintenant le vif du sujet, parce que nous voulons voir l'alliance de l'homme avec Dieu. Avant de toucher le vif du sujet, j'ai constaté que même dans l'ancienne alliance, les hommes, comme l'esprit, le Saint-Esprit n'était pas permanemment avec les hommes, c'est pourquoi ils pouvaient être avec Dieu et chercher encore les alliances avec les autres personnes. Au moment où il peut arriver que ça soit l'homme, et nous voyons sur le cas de David. Mais maintenant, chemin faisant, on verra, est-ce qu'avec Jésus-Christ, on a besoin de faire encore d'autres alliances à côté? Non. Mais, en attendant, nous allons sortir par là en allant dans le livre de Genèse. Genèse pour voir depuis la création. Genèse dans son chapitre, je pense, dans son chapitre 1. Dans son chapitre 2 plutôt. Genèse chapitre 2. Nous allons aller un peu du verset 7. Du verset 7. Et ça, on est en train de commencer maintenant. Il fallait arriver à ce point. Et je pense bien que le peuple de Dieu qui a besoin et qui veut véritablement avoir une vie fiable et fidèle avec le Seigneur, qui veut entrer dans une conversion, qui veut que les choses anciennes véritablement soient ces choses qui n'ont plus raison sur sa vie. C'est quand tu acceptes et tu acceptes non seulement l'alliance avec Dieu, mais aussi que tu respectes les clauses de cette alliance afin que chemin faisant, comme il dit, tu connaîtras la vérité et la vérité te rendra libre. Au fur et à mesure, tu vas te déconnecter des choses. Ce n'est pas une seule fois. Tu viens, Dieu t'a déjà sauvé. Mais si tu ne demeures pas dans la parole, dans la vérité de la parole, pour que tes yeux s'ouvrent davantage, comment est-ce que la conversion va venir? Ce n'est pas que tu... Non, je suis sauvé et puis directement tu mets les choses de côté. Ici, nous voulons voir le commencement des choses. Alors, dans Genèse chapitre 2, du verset 7, allons même du verset 7 au verset 14, l'Éternel Dieu forma l'homme de la poussière de la terre. Il souffla dans ses narines un souffle de vie et l'homme devint un être vivant. Puis l'Éternel Dieu planta un jardin en Éden du côté de l'Orient, et il y mit l'homme qu'il avait formé. L'Éternel Dieu fit pousser du sol des arbres de toute espèce, agréables à voir et bons à manger, et l'arbre de la vie au milieu du jardin, et l'arbre de la connaissance du bien et du mal. Un fleuve sortait d'Éden pour arroser le jardin, et de là, il divisa en quatre bras. Le nom du premier pichon, c'est celui qui entoure tout le pays de Havila où se trouve l'or. L'or de ce pays est pur. On y trouve aussi le délume et la pierre d'onyx. Le nom du second fleuve est Gihon. C'est celui qui entoure le pays de Cush. Le nom du troisième est Idekel. C'est celui qui coule à l'orient de la Syrie. Le quatrième fleuve est l'Euphrate. L'Éternel Dieu prit l'homme et... Bon, si on s'arrête d'abord là, homme de Dieu, est-ce que dans ce jardin d'Éden, ce jardin que Dieu, il avait déjà tout créé, il avait déjà tout fait, mais maintenant il a réservé un espace. Est-ce que tout ce qu'on cite là, est-ce que ça n'appartient pas à Dieu? C'est la chose de Dieu, n'est-ce pas? Ça lui appartient. Et nous voyons par là, certainement, Dieu est en train de préparer quelque chose. Et ce qu'il est en train de préparer, on va voir pourquoi il met tellement de précision dans le jardin dedans. Pour qu'il y ait tout chose. Il arrange ce jardin pour qu'il y ait tout chose. Et nous allons voir. Il dit, à chemin faisant, l'Éternel Dieu prit l'homme et le plaça dans le jardin d'Éden pour le cultiver et pour le garder. L'Éternel Dieu donna cet ordre à l'homme. Tu pourras manger de tous les arbres du jardin, mais tu ne mangeras pas de l'arbre de la connaissance du bien et du mal, car le jour où tu en mangeras, tu mourras. Alors nous voyons ici là que Dieu a créé son jardin et il préparait déjà sa côte-part d'alliance avec l'homme. Et quand il a fini, il met l'homme dedans pour dire, voici ma côte-part. Mais ce que toi, tu vas faire, ta part d'alliance avec moi, c'est qu'au milieu de ce jardin, il y a quelque chose que tu ne dois pas toucher. Alors, est-ce que l'homme n'est pas bon par là, homme de Dieu, vu à l'alliance qu'il faut faire avec Dieu, que l'homme peut faire avec Dieu? Est-ce que Dieu est comme... Parce que nous avons vu les alliances, et homme par homme. Quand l'homme par homme, tu as les avantages, tu as certains avantages, et moi j'ai certains avantages, il peut avoir des inconvénients d'un côté, les inconvénients de l'autre côté. Mais nous sommes ici en train de voir que avec Dieu, lui, il n'y a rien de mal. Que lui, il veut dire, moi aussi, je dois faire des choses. On voit qu'en lui, il y a toujours de bien. Avec Dieu, il y a toujours de bien. Mais maintenant, avec l'homme qui vient faire alliance avec Dieu, qui accepte faire alliance avec Dieu, Dieu lui donne tout. Il met tout à sa charge de bien. Tout ce que Dieu laisse dans ce jardin d'Éden, quand il fait, il y a l'herbe, il y a les arbres et tout. Ça veut dire que la nourriture et le soin. Parce que là, quand l'homme, si l'homme est malade, le remède se trouve dans le jardin d'Éden. Si l'homme a faim, la nourriture se trouve dans le jardin d'Éden. Si l'homme a un problème, la solution est dans le jardin d'Éden. Ça veut dire que la solution est en ce que Dieu, il donne à l'homme à qui il a alliance. Donc, l'homme qui a alliance avec Dieu ne manque de rien. Il ne souffre de rien. Parce que Dieu prend charge de tout. Il prend charge de tout et en tout. Mais seulement, nous allons voir que au fur et à mesure, l'homme va finir par commettre une erreur. Alors, homme de Dieu, est-ce que l'homme n'est pas, Dieu n'est pas bon? Comme on dit souvent que Dieu est bon. Mais quand nous voyons, nous venons de lire ça, est-ce que vraiment sa bonté n'est pas à un niveau aussi élevé au point où il exagère? C'est comme si Dieu a même exagéré ici. Est-ce que l'homme est allé aussi si bas parce que Dieu a... Est-ce que Dieu a exagéré?
1: Non, mais quand nous regardons dans le jardin d'Éden, mm-hmm. Dieu a créé beaucoup de bonnes choses. Et les bonnes choses étaient tellement nombreuses. Mais ce qui est étonnant, c'est qu'il n'y a qu'une seule chose. Mm-hmm. Parce qu'il n'y a pas 10... Dieu n'a pas créé 10 fruits et a dit que bon, tu ne manges pas 5 fruits, tu manges 5 fruits. Mm-hmm. On pouvait dire que peut-être que l'homme a consommé 5 fruits après un certain nombre de jours, il était fatigué de ne consommer que ça, il se retrouvait à tomber sur un. Il n'y a qu'un seul. Mais l'homme a laissé toutes les centaines de choses que Dieu a mis à sa disposition, qui est bien pour lui, pour aller chercher les unes là. Ça veut dire que l'homme est descendu tellement bas.
0: Tellement bas.
1: Tellement bas. Parce que il a tout mis chez l'homme qui est bien. Ça veut dire que dans le jardin d'Éden, tout était bien. Mais il a dit que seulement l'arbre-ci. Mm-hmm. Il n'a pas dit qu'après l'arbre-ci, il y a encore ceci, il y a encore cela. Non, il n'y avait que l'arbre. Et il a dit que le jour où tu manges, ça serait la catastrophe.
0: Ouais.
1: Il n'a pas dit que le jour où tu manges, tu vas avoir des petits grincements dedans, tu vas avoir un peu de rhume. Non, mm-hmm. Ça serait la catastrophe. Mais ça n'a pas empêché que l'homme pas mangé le fruit là pour vivre la catastrophe. Là.
0: Pour vivre la catastrophe. Ça veut dire que pendant que Dieu veut du bien pour nous, nous voulons plutôt le mal. Le mal pour nous-mêmes. Mm-hmm. Est-ce que le mal que l'homme cause, homme de Dieu, est-ce que c'est à Dieu qu'il fait ce mal-là? Ça dit que, comme il dit, l'homme, allons un peu dans, comme tu as touché ce point-là, la chute, n'est-ce pas? Allons, c'est dans Genèse maintenant, alors chapitre 3. Genèse chapitre 3, nous allons aller du verset 1 au verset 7. Il est écrit, « Le serpent était le plus rusé de tous les animaux des champs que l'Éternel Dieu avait fait. Il dit à la femme, « Dieu a-t-il réellement dit, « Vous ne mangerez pas de tous les arbres du jardin ?» La femme répondit au serpent, « Nous mangerons du fruit des arbres du jardin. » Mais quant au fruit de l'arbre qui est au milieu du jardin, Dieu a dit, « vous n'en mangerez point et vous n'y toucherez point.

0: ayant cousu des feuilles de figuier, ils s'enfuirent des ceintures. Nous voyons ici là le point de chute de l'homme, la chute de l'homme, la désobéissance, la désobéissance. Et dans cette désobéissance, quand l'homme, j'ai vu ça, homme de Dieu, quand l'homme est en train de consommer maintenant, c'est une autre alliance qu'il est en train de tisser. C'est-à-dire, il déshonore d'abord à Dieu pour alors tisser une autre alliance sous le dos de celui qui lui a tout donné. Qui lui a tout donné. Est-ce que par là, nous ne pouvons pas voir que l'homme est vraiment méchant? Tellement méchant. Tu fais mal à celui qui te fait du bien, qui t'a tout donné. Et il t'a dit, fais attention, parce que là, ce sera pour ton mal. Mais par contre, Satan est venu de la manière de la ruse parce qu'il était déjà rusé. Il connaît sa position. Et il fallait par là. Maintenant, c'était pour que, pas pour forcer l'homme. Il n'a pas forcé l'homme. Nous voyons ici, les alliances ne sont jamais forcées. C'est-à-dire, c'est volontaire. Et chacun vient. Et il dit, la femme également ici a parlé. Ça veut dire que dans cette alliance, dans l'alliance, tu ne diras pas que on a fermé ta bouche, qu'on t'a empêché, on t'a attaché seulement pour te mettre là-dedans. Mais il y a quelque chose qui t'a convoité, quelque chose, la convoitise, tu pousses l'homme à aller là où il ne faut pas. Et cette convoitise maintenant là, ça vient maintenant là mettre une séparation. Et ici là, il y a eu déjà directement une séparation. Satan a dit qu'il vous ment, vous n'allez pas mourir. Par contre, vos yeux vont s'ouvrir. Mais est-ce que leurs yeux se sont ouverts pour le bien? Ou bien pour encore être dans, pour le bien ou bien pour rester plutôt, pour aller plutôt dans le mal que Dieu ne voulait pas? Homme de Dieu, la parole est à toi.
1: Les yeux se sont ouverts pour leur conduire à la mort. Parce que elle a pris Dieu pour menteur. Donc, elle a cru que ce que Satan lui parlait, c'était la vérité. Ça veut dire qu'à l'instant, Satan est devenu devant elle le saint et c'est Dieu qui était le danger. Parce qu'elle, tu comprends très bien ce qu'il lui dit. Le jour où tu en mangeras, tes yeux vont s'ouvrir et vous serez comme des dieux. Ça veut dire que vous serez comme lui. C'est par peur que vous soyez comme lui, que vous soyez son égal en puissance, en tout, qu'il a dit de ne pas manger ça. Et elle a pris le temps de l'écouter. Et c'est pour ça que le mot qu'on dit souvent, tout flatteur vit aux dépens de celui qui l'écoute. Ce mot est souvent très bien placé. Elle a pris tout le temps pour écouter. Parce que si elle avait parlé et passé, continué sa route, elle ne serait pas tombée dans ce piège. Mais le fait qu'elle a pris le temps d'écouter, analyser, et on dit que après l'avoir écouté, ce n'est pas qu'elle ne voyait pas l'arbre du fruit. Là. Elle voyait. On voyait toujours cet arbre fruitier. Mais dès qu'elle a fini de l'écouter, elle a regardé voir que c'était bon. Mais avant, quand tu regardais, tu voyais que c'était comment. C'est que la corruption était déjà entrée. Même avant de l'aller cueillir, la corruption était déjà entrée en elle. Parce qu'à l'instant, elle regardait voir que le fruit est beau. C'est très bon à manger. C'est déjà très attirant. Et elle va maintenant cueillir. Donc, en allant déjà cueillir, elle était déjà... C'est-à-dire que la corruption était déjà entrée. Et c'est comme si par alchimie, ça a directement aussi pris son mari. Parce que quand elle cueille, elle n'est pas donnée. Le monsieur prend aussi, se met seulement à manger sans poser la question que ça vient d'où. Donc, nous voyons là que l'alliance, la plupart du temps, on nous amène à parler. On parle, nous écoutons et on nous amène à parler. C'est comme ça que nous... Ça, c'est aussi l'image que nous avons également avec nos enfants à la maison. Nos enfants sont dans une maison chrétienne. On mène la vie chrétienne. On lui montre l'exemple. On le conseille. On lui donne des orientations. On lui montre des exemples dans notre manière de faire, d'agir et de vivre. Mais qu'est-ce que l'enfant reproduit? Il va dehors. Il rencontre ses amis délinquants qui lui disent que non. C'est que ton père te dit que l'alcool est ceci, le tabac est ceci. Tire un peu le joint là, tu vas comprendre. Tu vas entendre le Saint-Esprit te parler. Et c'est là où il va tirer. Et c'est comme ça qu'il prend goût. Et ça le détruit. Lui-même voit que ça le détruit, mais il reste dedans.

0: Donc c'est ça l'image du péché, de la corruption qui est entrée dans l'homme. Parce que l'homme refuse, écoute Dieu et va chercher en quoi écouter la vie de Satan, va chercher à prendre la vie de Satan. Qu'est-ce que lui pense? C'est comme ça que tu donnes des conseils à l'enfant à la maison, à ta fille à la maison. Lui va dehors, il voit le voyou qui est en train de rôder derrière lui pour dire que mon père m'a dit ci et ça. Toi, tu vois comment? Et Satan que le voyou va lui dire quoi? Il dit que ton père, il a fait son temps. C'est parce que ça, c'est les anciens temps. Maintenant, c'est notre temps. Voici comment nous on marche maintenant. Jusqu'à ce que le malheur arrive. Et que le voyou disparaisse. Maintenant, on vient pleurer devant le père. Quand Satan a fait ça, quand on a puni l'homme, il était où? Est-ce qu'il est venu en soutien, dit que non, je suis avec, vraiment, je suis avec vous, je vous soutiens, je vous accompagne. Non, il a trompé. Quand il a trompé, il est parti. Il est rentré dans sa cage. Attendre les conséquences.
1: Et il s'est basé maintenant là sur l'alliance qu'il vient de tisser avec l'homme pour détruire l'homme, pour être au-dessus de l'homme. Comme tu disais, homme de Dieu, l'autre jour, l'homme était supérieur, plus supérieur à Satan. Mais à cause de cette alliance, de cette chute, il est devenu très petit.
0: Même le plus petit.
1: Le plus petit de tous. Afin que maintenant, on peut voir les catastrophes qu'on a aujourd'hui. Les problèmes qu'on a aujourd'hui, les situations qui se passent. Les meurtres, on peut voir même parfois certains accidents et orchestré par Satan et ses agents. Et on se pose des questions. Pourquoi le monde est ainsi? À cause de quoi? De ce que l'homme a choisi, n'est pas écouté Dieu. Et il le choisit encore aujourd'hui. N'est pas écouté ce que Dieu dit, mais de faire à sa guise avec son complice. Et son complice, c'est qui? C'est l'ennemi. C'est Satan. C'est l'adversaire. C'est lui-là qui prend le dessus maintenant. Parce qu'il sait que après avoir versé le sang ou fait ceci, il se retire. Et toi, maintenant, tu es seul. Beaucoup nous suivons de Dieu. Ils se retrouvent parfois seuls dans une situation. Et pourtant, le moment où on s'enfonçait, on commençait, on avait des paroles dites de soutien. Mais quand tu es plongé dedans, maintenant, tu es seul. Seul à seul. Alors, une autre main est tendue ce matin. Pas seulement pour venir observer et rentrer, pas seulement pour entrer et voir et ressortir, mais pour demeurer. Et pour que tu demeures, il faut connaître quels sont les principes pour demeurer. Les principes pour demeurer, c'est dans la vérité, la parole de Dieu, la mise en pratique de cette parole. Et s'il n'y a pas la mise en pratique de ça, alors cela montre que tu n'as pas changé. Et quand nous parlons ici, homme de Dieu, on est en train de toucher en profondeur la conversion. De toucher en profondeur la conversion. Est-ce que quand quelqu'un dit qu'il est chrétien, ou bien il dit qu'il est sauvé, enfant de Dieu, mais on voit en lui la vie qui n'est pas semblable à celle même de la vérité, de la parole. Est-ce que cette personne est véritablement sauvée? C'est une question.
0: Non, il n'est pas sauvé. Il n'est pas sauvé, il est encore dans la mort.
1: Il est encore dans la mort.
0: Et je voulais aussi que nous lisons un passage qui va nous montrer un peu les détails et l'essentiel de l'alliance avec Dieu dans Malachie.
1: Oui, dans Malachie.
0: Oui. Malachie 2, verset 4 à 7.
1: Oui, Malachie 2, verset 4 à 7 nous dit ceci. Et verset 4 à 7, n'est-ce pas?
0: 4 à 7.
1: Vous saurez alors que je vous ai adressé cet ordre afin que mon alliance avec Lévi subsiste, dit l'Éternel des armées. Mon alliance avec lui était une alliance de vie et de paix.
0: Vie et de paix.
1: Et que je lui accordais pour qu'il me craignît. Et il a eu pour moi de la crainte. Il a tremblé devant mon nom. La loi de la vérité était dans sa bouche, et l'iniquité ne s'est point trouvée sur ses lèvres. Il a marché avec moi dans la paix et dans la droiture, et il a détourné du mal beaucoup d'hommes. Car les lèvres du sacrificateur doivent garder la science, Et c'est à la bouche qu'on demande la loi, parce qu'il est un envoyé de l'Éternel des armées. Mm-hmm.
0: Amen.
1: Amen.
0: Nous voyons ici les termes de l'alliance avec Dieu.
1: Oui.
0: Voilà le contrat avec Dieu. C'est de vie. C'est-à-dire que c'est une alliance pour nous de vie et de paix.
1: Mm-hmm.
0: C'est-à-dire que vivre, avoir la pleine vie et être dans la paix. Parce que nous disons que quand on n'est pas dans l'alliance avec Dieu, bon, on peut dire qu'on vivote.
1: Oui.
0: On ne vit pas. C'est-à-dire que la pleine vie. Et avoir la pleine vie, c'est que notre vie est tellement pleine que quand l'ennemi vient, il va toucher. S'il veut toucher notre vie, ça serait un peu comme prendre une goutte d'eau dans la mer. Mais quand on a une petite vie, il suffit que ton oncle là-bas va tremper dans quelque chose et la nuit, il te fait passer de l'autre côté.
1: Oui.
0: Il suffit qu'un vampire de l'autre côté se lève la nuit, il vient te sucer, il te finit une fois. Parce que ta vie, c'est une petite vie. Or, Dieu nous donne une grande vie qui est comme un océan. C'est-à-dire que si on vient s'attaquer à cette vie, on se noie dedans. C'est pour ça qu'il dit que nous devenons comme la pierre, que quand quelqu'un tombe sur nous, il se brise.
1: Oui.
0: Quand on tombe sur eux, on les écrase. Voilà ce que Dieu nous donne. Il remplit notre cœur de paix. C'est-à-dire que même dans des temps difficiles, des situations, on se retrouve, on reste avec un cœur qui est plein de paix. Un cœur qui n'est pas prêt là directement à subir un AVC, un arrêt cardiaque. Parce que nous voyons que le cœur des hommes, il suffit d'une petite mauvaise information et le cœur s'arrête.
1: Oui.
0: Donc voilà l'alliance avec Dieu.
1: Oui.
0: C'est une alliance qui nous revalorise, qui nous remet à notre place que nous avons perdue dès le départ. C'est ce petit détail que je voulais apporter pour nos auditeurs ce matin.
1: Et ça nous touche un peu sur ce point du verset 6 qui dit ceci, homme de Dieu, la loi de la vérité était, était dans sa bouche.
0: Oui.
1: La loi de la vérité. Ça veut dire que dans sa bouche, on ne rencontre pas les mensonges. Dans sa bouche, on ne rencontre pas les jongleries. Dans sa bouche, on ne rencontre pas les tricheries. Dans sa bouche, on ne rencontre pas la ruse. Il dit, et l'iniquité ne s'est point trouvée dans ses lèvres.
0: Ça veut dire l'injustice.
1: L'injustice ne se trouve pas dans ses lèvres. Quand tu as alliance avec ce Dieu-là, le Dieu vivant. Alors, nous voyons ici là que c'est lui maintenant là qui nous aide même, homme de Dieu. Dans l'alliance avec Dieu, il nous aide. D'ailleurs, nous allons voir dans la nouvelle alliance avec Jésus-Christ. Il nous aide. Ici là, Dieu a mis tout. Il a mis tout au parfum de l'homme. Et l'homme a préféré par la ruse, par celui-là qui est rusé, c'est-à-dire que par les flatteries, l'attirance. Et nous voyons par là que beaucoup tombent dans ces pièges-là par l'attirance. C'est-à-dire qu'on est attiré. Et surtout comme le monde connaît que la première des choses, c'est l'argent. On met toujours l'argent. Parce que tu vois quelqu'un peut-être en train de travailler quelque part. On lui a suivi une histoire. Après, on appelle, on lui dit, non, le grand shop veut te voir. Il part rencontrer le grand shop. Il dit que voilà les véhicules choisis pour toi dessus. Et il choisit. Et en peu de temps, on commence à l'amener dans des grands lieux, dans les grands milieux. Et un temps maintenant, on lui dit, bon, tu sais, avec l'affaire, c'est le niveau que tu sens comment. Il dit, non, je sens bien. Tu vis comment? Non, je vis bien. L'argent qu'on te donne là, est-ce que c'est même ton salaire? Tu peux vivre sans ton salaire, tu ne vois pas. Il dit, j'ai vu ça depuis. Et je suis d'ailleurs même heureux parce que chez moi, on vit Carlos. On dit, ok, on va s'amener quelque part. C'est là où il trouve que hey, l'autre chose, si là. Il dit, l'autre chose, si je ne dois pas faire. Il dit que, mais tu penses que tout ce qu'on te donnait gratuitement là, le véhicule là et tout, tu penses que c'était pour rien? Le gars commence à pleurer. Mais seulement, il a fait l'erreur d'ouvrir sa bouche et raconter à ses amis. Finalement, il se retrouve dans une situation aussi compliquée parce que ces gens-là sont plongés dans ces choses-là. Mais ils ne veulent pas qu'on entend dehors. Parce que si tu publies dehors, ils vont rater beaucoup des gens qui viendront après. C'est ce que Satan, nous on a vu ça, que Satan, quand il fait alliance avec toi, il te flatte d'abord. Il te donne des choses. C'est-à-dire qu'on ne s'assoit pas pour les clauses de l'alliance comme Dieu vient de dire ici avec l'homme. Mais c'est quand tu as déjà mangé, qui te dit que bon, dans l'alliance là, ta cote passe, c'est ceci. Hein. tu commences à mettre les mains sur la tête. Mais il se fait tard. Alors, à partir de demain, nous allons donner le temps aux auditeurs. Ça fait presque une semaine. Ils ont été véritablement, c'est vrai, et c'est tout à fait normal, homme de Dieu. Il y a un temps pour écouter. Il faut s'asseoir. Et le thème alliance là, vous allez comprendre que si tu n'as pas alliance, si tu n'as pas alliance, c'est que tu cours dans le désert. Parce que Satan te guette dans tous les points. Et si tu as alliance, fais attention. Respecte les clous de l'alliance pour ne pas tomber dans un piège autre. La matinale royale est déjà là. Monsieur Nguyen Jean-Claude, bonjour.
2: Bonjour, homme de Dieu. Bonjour aussi à tous nos fidèles et nombreux auditeurs. Eh bien, la matinale royale édition 3e de la semaine, puisque nous sommes mercredi. La thématique de ce matin, comment amener un enfant à faire ses devoirs? Comment amener un enfant à faire ses devoirs?
1: Peut-être la contrainte du père ou de la mère, ou bien de la présence des parents quand l'enfant rentre de l'école. Parce qu'il y a certains parents, même souvent, on veut amener l'enfant à faire les devoirs, mais il faut à tout prix les répétiteurs parce qu'on manque le temps. Il faut ceci. Chacun nous dira. Seigneur, merci pour ce matin. Merci pour ta main de grâce. Merci également pour ton huile qui se déverse, qui coule sur, Seigneur, au Père Tout-Puissant, la tête de tes serviteurs pour davantage être la solution à toute personne qui s'entoure. À toi l'honneur, à toi la gloire, la majesté, au nom puissant de Jésus-Christ. Amen.
0: Amen.

0: Il est 6h.
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0: Un enfant qu'on enseigne est un homme qu'on gagne. Un enfant qu'on enseigne est un homme qu'on gagne. Mesdames et messieurs, bien le bonjour. Comment amener un enfant à faire ses devoirs? C'est la question centrale ce matin pour nos échanges dès 6h25 dans la matinale royale. Et comme tous les matins, vous le savez, nos articulations habituelles seront également au menu, notamment à 6h35. La première halte qui va nous conduire au cœur d'un fait de société par Sauce Canaire, ce sera Échou à sec avec l'éditorialiste sociopolitique de Royal FM, Mr. Ebel Bella Samaré. À 7h, on fera le point sur l'actualité sportive nationale et internationale avec un grand format, les résultats donc de la dernière journée de Ligue des Champions disputée hier avant la prochaine de ce jour. On parlera également des autres informations concernant d'autres sports dans le monde. Et puis à 7h40, l'économie sera au rendez-vous sur Royal FM avec l'éditorialiste économie de Royal FM, Yannick Ngelewe, qui va donc nous conduire ce matin dans les arcanes de l'économie nationale et internationale. L'équipe au service ce mercredi, c'est avec Romuald Ekoumé sur la console centrale pour la mise en onde. Alain Osekwe comme gère la régie vidéo sous la coordination centrale de Roger Kiek, c'est le directeur général de Royal FM. L'équipe est supervisée par le PDG, le révérend pasteur Bissai Emmanuel Noël. Et la voix qui porte la team ce matin, comme tous les matins, celle de votre humble serviteur, JCN, trois lettres en or, sur la fréquence royale, appelez-moi Jean-Claude Ngué. Avant toute chose, mesdames et messieurs, vous le savez, commençons par rendre grâce à Dieu Tout-Puissant l'Éternel. À bon entendeur, une fois de plus, bonjour et bienvenue.
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Le titre de cette belle galette musicale de l'artiste gospel camerounaise Fanny B qui nous permet ce matin de rendre grâce à Dieu Tout-Puissant l'Éternel. Nous sommes le mercredi 14 octobre 2026, si jamais vous arrivez à l'instant, mesdames et messieurs, bienvenue dans la matinale royale. Allez, nous parlons maintenant de solidarité avec la Masso.

0: 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Et les mutualistes sont donc invités à se munir de leur carnet Masso Bourse Académique pour entrer en possession sur place du ticket de Tombola qu'ils vont introduire dans l'urne transparente. Ça, il faut le noter. Donc, c'est sur place que vous allez donc recevoir les tickets après présentation de votre livret Masso Bourse Académique attestant de ce que vous avez achevé votre cotisation à 26 000 francs CFA. Et on vous remet dans le ticket de Tombola que vous allez introduire, vous allez remplir et introduire dans l'urne pour attendre le tirage au sort. Donc, le tirage au sort, ça va commencer à 10h. Ça veut dire qu'il faudra être là un peu plus tôt pour finir les formalités vous permettant d'être donc dans le tirage au sort. C'est-à-dire que vous présentez votre livret Masso Bourse Académique, on vous remet votre ticket de Tombola, vous le remplissez et puis vous introduisez vous-même dans l'urne. Et pour suivre vous-même le tirage soir qui se fera par vous-même, parce que c'est vous-même qui allez mettre les mains dans l'urne pour tirer les noms des bénéficiaires. Et ça, c'est très important de le noter. Alors, nous sommes au mois d'octobre. On va en profiter également ce matin pour faire une fleur à toutes les femmes qui comptent pour nous, que ce soit nos épouses, que ce soit nos mères, que ce soit nos sœurs, que ce soit nos collègues, 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

0: jusqu'au bout. 6 heures passées de 25 minutes à Yaoundé, Kangou. Nous ouvrons désormais le téléphone pour notre discussion de ce mercredi. La question du jour, mesdames et messieurs, comment emmener un enfant à faire ses devoirs? Est-ce qu'il faut le flatter? Est-ce qu'il faut lui donner des bonbons? Ou alors est-ce qu'il faut prendre le fouet? Comment amener un enfant à faire ses devoirs? Vous savez que nous sommes déjà dans l'année scolaire et parfois il y a des enfants récalcitrants qui n'aiment pas faire leurs devoirs. Parfois, l'enfant rentre à la maison, il cache, il vous dit qu'il n'a pas de devoir, alors qu'il y a les devoirs pleins dans son cahier, peut-être parce qu'il ne comprend rien du tout. Ça devient très compliqué. Après, les notes sont mauvaises. Alors, comment amener un enfant à faire ses devoirs? Votre avis nous intéresse ce matin parce que ça peut aider les parents qui sont dans cette situation. Ils ne savent pas comment faire pour que l'enfant puisse véritablement aimer l'école, comme on dit, et puis faire ses devoirs. Donc, la question que nous vous posons ce matin est celle de savoir, selon vous, mesdames et messieurs, comment amener un enfant à faire ses devoirs? Qu'est-ce qu'il faut lui dire? Quelles sont les mesures qu'il faut prendre pour que l'enfant puisse faire ses devoirs, avis et contre-avis? Appelez-nous dès à présent au 640 61 38 42, 640 61 38 42 ou alors 671 15 73 21, 671 15 73 21. Comment amener un enfant à faire ses devoirs? Nous vous écoutons dans la matinale royale.
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0: Nous sommes rendus à 6h passées de 29 minutes à Yaoundé, Cameroun, à l'écoute de la matinale royale sur Royal FM, édition 3e de la semaine. En ce mercredi 14 octobre 2026, eh bien, la question de ce matin, le téléphone est désormais ouvert. Dites-nous, selon votre avis, comment amener un enfant à faire ses devoirs? Comment amener un enfant à faire ses devoirs? Appelez-nous au 640 61 38 42, 640 61 38 42, ou alors au 671 15 73 21, 671 15 73 21. Comment amener un enfant à faire ses devoirs? On sait que c'est souvent très compliqué, même parfois avec les tout petits de la maternelle, hein, qui ne comprennent pas qu'il faut faire ses devoirs, hein, qu'il faille faire ses devoirs, souvent très compliqué. Quel est le discours qu'il faut tenir? Quelle est la méthode employée? Nous allons au téléphone sur la une, au bout du fil. Allô, bonjour.
1: Bonjour, Jean-Claude.
0: Oui, je vous appelle comment?
1: C'est un pasteur de Macat.
0: Non, loin de la chefferie, Bat-Bat.
1: En plus.
0: Ah, c'est la première fois que j'entendais ce nom. Hein. J'étais un peu, j'avais jamais entendu.
1: De Macat, tu ne connais pas Bat-Bat de Jouraïmi?
0: Non, je ne suis pas trop de Macat. Nous, on a immigré du côté de Matombe. Donc c'est pour
1: oui.
0: C'est ça que ça s'est passé comme ça. Donc on est parti immigrer là-bas et puis on s'est installé là-bas.
1: Donc tu es de la diaspora.
0: Bon, on va dire ça comme ça, si c'est le cas. Non, ça nous permet ce matin de dire bonjour. Hein. On va profiter pour dire bonjour à tous nos amis de la chefferie Bat-Bat par Macaque qui nous écoutent certainement. Ouais. Parce que là-bas, j'écoutais Royal FM hein, sans problème, hein, en fréquence de modulation.
1: Ouais, c'est vrai.
0: Donc on écoute Royal FM à Macaque, limpide.
1: Bat-Bat, Bouloum, Koukou, partout là, sur Royal FM.
0: D'accord. Alors, Pasteur Gouate, comment amener un enfant à faire ses devoirs?
1: Apprendre à un enfant d'abord à aimer l'école.
0: Ouais.
1: Depuis sa tendre enfance. Et quand il sait déjà que sortir premier de sa classe, c'est une chose merveilleuse. On ne l'amène plus à faire ses devoirs. C'est même biblique. Ouais. Apprenons à nos enfants la voie à suivre pendant qu'ils sont jeunes, afin qu'ils ne s'en détournent pas même dans leur vieillesse. Voilà. Donc on n'a pas besoin d'acheter des bonbons et tout et tout. C'est des parents irresponsables, c'est-à-dire ceux qui ne regardent même pas. Ils savent que c'est le début de l'année, ils viennent, bon, ils payent l'école et puis... Quand le travail finit à 15h30, il est là pour prendre ses Isenbeck. Je n'ai pas dit que c'est Jean-Claude Gay.
0: Du tout.
1: Voilà, il est là pour prendre ses Isenbeck. Il rentre à la maison à 23h, l'enfant ne le voit pas. Il ressort le matin à 6h, l'enfant ne le voit pas. Alors, ses enfants ne savent même pas ce que c'est qu'un devoir. À moins que l'enfant, à partir d'un certain âge, décide de suivre la bonne voie.
0: D'accord. C'est entendu, Pasteur Gouate. On dit bonjour à quatre personnes avant de partir.
1: Je dis bonjour à Mathieu Siné.
0: Ouais.
1: Je dis bonjour à Jean-Claude Ngué.
0: Merci.
1: Je dis bonjour au révérend Noël Emmanuel Bichai, qui a refusé de me prendre hier au téléphone.
0: Comment ça?
1: Ça, c'est autre chose.
0: Non, il ne faut pas dire les choses comme ça. Hein.
1: Non, il était occupé.
0: Non, il ne faut pas dire les choses comme ça. Il ne faut pas dire les choses comme ça à la radio.
1: Il était vraiment occupé, j'ai ressenti cela.
0: Voilà, on ne parle pas les choses comme ça à la radio.
1: C'est une façon de lui dire que je vais rappeler aujourd'hui.
0: Mais pas besoin de passer par ici pour ça.
1: Bonjour à Ebel de la Samarie qui va être là tout à l'heure.
0: Et enfin
1: à tout mes amis ennemis de Royal FM.
0: Merci beaucoup d'être passé par ici. Bonne journée, Pasteur Gouate.
1: Que Dieu vous bénisse.
0: Amen, je reçois. On passe sur la 2. Allô, bonjour.
2: Le vérificateur universel, bonjour.
0: Oh, ça c'est Alino de Vorada. Comment ça va, mon frère?
2: Voilà, ça va pas très bien, mais pas la gratitude, ça va aller.
0: Ah, c'est le plus important. Tant qu'il y a la vie à espoir. Alors, comment amener le petit Alino de Vorada à faire ses devoirs?
2: Il faut simplement avoir de l'attention avec ton enfant. Que à tout moment, quand il rentre de classe, tu dois être là pour ton enfant. Tu n'as pas vagué dans les bars, les pas et d'autres. Après ça, tu te poses même pas de questions sur ton enfant. Tu dois te préoccuper de ton enfant d'abord. Tu dois te rassurer s'il fait ou il ne fait pas. un peu pour ça.
0: D'accord, c'est entendu à l'hymne de Mvogada. On dit bonjour à quatre personnes comme d'habitude avant de partir.
2: Je dis bonjour d'abord à ma mère d'abord.
0: Ouais.
2: Bonjour au révérend pasteur Maman Vissain.
0: Mm-hmm.
2: Bonjour à Jean Kondé lui-même.
0: Merci.
2: À tous nos frères de l'association des auditeurs.
0: Ouais.
2: On se donne rendez-vous dimanche.
0: Et enfin
2: à tout le reste des citoyens camerounais.
0: Merci beaucoup à Lino de Mvogada d'être passé par ici ce matin. Très bonne journée à vous. Et pour les autres qui se signalent au téléphone, on reviendra dans 5 minutes. Le temps pour nous de marquer le premier arrêt, puisque nous sommes rendus à 35 minutes après 6 heures. C'est l'heure réservée et consacrée à la chronique matinale qui permet de faire intervenir en studio l'éditorialiste sociopolitique de Royal FM, M. Ebel Belas Mahari. Good morning.
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0: Et nous remontons à musique sur la 88.4. Là, c'est le temps qui revient en force. 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

0: Au téléphone sur la 2, auditeur au bout du fil. Allô, bonjour.
1: Allô.
0: Oui, le patriarche maréchal, tous les grades du monde mondial intercontinental et planète réunis. Bonjour, Thomas Massoc sur la montagne sacrée.

0: ce matin. Mais pourquoi tu rigoles? Il est encore dans la couette.
1: C'est le bac.
0: Comment maman aînée s'apprête d'aller donner le BAFA 1 plus 1 aux jeunes Camerounais de demain.
1: Ah, d'accord. Ce sont les Maasai Mandié qui m'impressionnent.
0: Non, c'est pas en semaine. C'est pas bon en semaine.
1: D'accord, c'est entendu, Patriarche. Alors,
0: la
1: comment amener.
0: Oui. Ce que je pose m'amène à te dire ceci. Le parent est le garant sécuritaire sur le plan de l'éducation et de la formation de ses enfants. Tout commence par le parent.
1: Ouais.
0: Le parent devrait amener sa progéniture à avoir une vocation profonde sur ce que c'est que l'école. Le sentier de la formation et de l'éducation. Moi, j'ai ma petite fille Eloa. C'est même dans le jeu que je l'amène à comprendre que le devoir, il est fondamental pour sa base de l'éducation. Il n'y a pas besoin de dire que allons acheter un bonbon. C'est quand elle a terminé son devoir, malgré que il y a des batailles entre elle et moi. Elle pleure, elle crie, elle se lamente, elle gémit. Je lui dis, tu vas seulement faire ce devoir. Et lorsqu'elle a terminé, je peux aller dans mon congélateur, dans mon frigo, lui prendre une petite crème et lui dire, c'est quand on a réussi que l'on peut prendre quelque chose de bon. Mais aux parents d'être vraiment rigoureux. C'est-à-dire le suivi, le contrôle que les enfants passent de bonnes années scolaires durant leur vie ici-bas. Bon, je vais saluer déjà le président Guilou. Je salue mon vice-président. Je salue Jean-Claude Ngué qui me doit bon vin de Pâques.
1: je le sais, Patriarche, je m'incline.
0: Je n'oublie pas que de saluer tous les auditeurs. Et un mercredi merveilleux à tout le monde.
1: Merci beaucoup. Merci le Patriarche Thomas Massoc depuis la montagne sacrée d'être arrivé jusqu'à nous ce matin pour la question du jour que je vous rappelle, mesdames et messieurs, puisqu'il nous reste encore 5 minutes sur le sujet. Comment amener un enfant à faire ses devoirs? Est-ce qu'il faut le flatter? Est-ce qu'il faut le punir? Comment amener l'enfant à faire ses devoirs? Appelez-nous au 640-61-38-42, 640-61-38-42 ou alors au 671-15-73-21.
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1: Et nous partons au téléphone sur la 2. Allô, bonjour.
5: Bonjour, Jean-Claude Ngué.
1: Oh, American Mama Baby, c'est ça, non? Parce que parfois je mélange et dis American Baby Mama.
5: La présidente Tonnerre est fondatrice.
1: Voilà, parfois je confonds, je dis American Baby Mama. Donc c'est American Mama Baby.
5: American Baby Mama.
1: Aha, American Baby Mama.
5: Oui.
1: Alors comment ça va la mère?
5: Non, très bien mon fils.
1: D'accord.
5: C'est comme...
1: Ok, très content de le savoir ce matin. Alors, bon, je me porte comme Dieu le veut ce matin, je suis en forme, c'est le plus important.
5: Okay.
1: Alors comment amener un enfant à faire ses devoirs? Toi qui as la force de l'expérience.
5: Ah, tu sais, je sais. Le devoir du parent, c'est toujours de s'occuper de ses enfants. Donc, tu t'es occupé, dès que tu rentres là et que les enfants sont déjà rentrés de l'école, tu dois chercher à connaître ce qu'ils ont fait à l'école. Et avec les enfants, il faut connaître les mentalités. Il y a des enfants que quand tu grondes, ils deviennent encore bizarres, ils deviennent bêtes.
1: Ouais.
5: Il y a des enfants que quand tu flattes, quand tu vois comment ils se comportent, tu les flattes, tu l'amènes à apprendre ses devoirs et à lui faire comprendre que apprendre ses devoirs, c'est une obligation pour lui. Parce que s'il ne comprend pas ses devoirs, il ne peut rien faire à l'école. Donc l'amener doucement, ne pas être avec les enfants pour les faire apprendre les devoirs.
1: D'accord.
5: Être pour toi avec les enfants.
1: Ouais. Oh, merci beaucoup de cette belle contribution ce matin. On va dire bonjour à 4 personnes avant de partir.
5: Je dis bonjour au révérend Emmanuel Nabissaï avec maman Esther, notre mère.

0: dit bonjour à tous les hommes de Dieu qui nous guident chaque matin.
1: Ouais.
0: Je dis bonjour à tous les journalistes.
1: Ouais.
0: Principalement, et bonjour à JCN et sa charmante épouse qui va accoucher mon homonyme et qui va le surnommer America Baby Mama Flo Flo.
1: Amen, je reçois.
0: Alléluia.
1: Amen, je reçois. Et enfin?
0: Et je dis bonjour à tous les auditeurs de la Royale.
1: D'accord. Merci beaucoup d'être passé par ici ce matin. Bonne journée, America Mama Baby. Allez, encore 3 minutes pour réagir sur la question de ce matin, celle de savoir comment amener un enfant à faire ses devoirs. Comment amener un enfant à faire ses devoirs? Est-ce qu'il faut taper sur ses doigts? Est-ce qu'il faut le flatter? Est-ce qu'il faut le punir? Est-ce qu'il faut parfois priver ce dernier de nourriture? Selon vous, comment procéder? Appelez-nous au 640 61 38 42 671 15 73 21. On repart au téléphone sur la 2. Allô, bonjour.
2: Bonjour, Jean-Claude.
1: Oui, je vous appelle comment?
2: Dorothée Abena.
1: Oh, Dorothée Abena. Franchement, en mettant cette thématique ce matin, la première personne qui venait dans mon esprit, c'était vous, hein?
2: D'accord.
1: Oui, comment ça va, Dorothée Abena?
2: Très bien.
1: Ok, très content. Alors, vous qui êtes pédagogue, enseignante, maman, on fait comment pour amener un enfant à faire ses devoirs?
2: Pour les tout-petits, nous allons d'abord prendre pour la maternelle.
1: Mm-hmm.
2: Là-bas, ils ont leurs humeurs.
1: Ouais.
2: Donc, ça peut donner comme ça ne peut pas donner, donc on ne force pas là-bas.
1: Donc, ils ont les humeurs.
2: Flatter. Là-bas, il faut flatter.
1: Uh-huh.
2: Ils aiment trop les flatteries. Ça passe.
1: Ouais.
2: Et ça ne doit pas mettre long, les devoirs là.
1: Ouais.
2: Maintenant, pour le primaire, tu n'as pas besoin de flatter quelqu'un là-bas. Dis-lui d'abord que c'est son avenir, c'est pas pour toi.
1: Ouais.
2: Donc quand la maîtresse, et puis moi je dis aussi aux maîtresses d'être vraiment, pas souple quand même, mais amener les enfants à aimer les devoirs, à aimer même l'école qui se lève le matin.
1: Mm-hmm.
2: Parce qu'il y a d'autres quand ils se lèvent même le matin, dès la route là il est déjà malade parce qu'il ne sait pas ce que la journée réserve dans cette classe.
1: Si on fouette beaucoup.
2: À aimer ce qu'ils viennent faire.
1: Surtout si on fouette beaucoup, parce qu'il y a les enfants qui n'aiment pas les maîtresses,
2: ouais,
1: qui fouettent beaucoup. Hein.
2: Tu as tout gâté là-bas. Tu as tout gâté. Il y a des petites punitions que tu peux donner, ne frappe pas.
1: Mm-hmm.
2: Tu les conduis à faire ce qu'ils n'ont même pas fait. Tu reprends le même exercice au tableau, vous le faites ensemble.
1: Mm-hmm.
2: Maintenant, tu redonnes donc le deuxième, semblable toujours.
1: Mm-hmm.
2: Et tu leur demandes de faire. Ils vont aimer.
1: Ouais.
2: Il n'y a pas la force là-bas.
1: Ouais.
2: L'école, ce n'est pas la force.
1: Ouais. Merci beaucoup, madame la pédagogue. Très intéressant ce matin. On dit bonjour à 4 personnes avant de partir.
3: Bonjour à vous, madame Studio.
1: Merci.
3: Opérateur de cette radio qui met l'ambiance et qui met des conseils à tout terre à tout moment.
1: Ouais.
3: Bonjour à vos autorités qui viennent dans mon état de l'âme, monsieur le sous-préfet, monsieur le maire et toute sa délégation pour l'ouverture des vaccinations.
1: Ouais.
3: Merci et que le Seigneur nous prête nos forces.
1: Amen. Bonne journée à vous, Dorothée Abena. Merci d'être encore passé par ici ce matin. Allez, encore 1 minute, quelques secondes, et puis on va refermer les débats de ce matin.
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0: C'est avec Chris M qui nous permet ce matin de recevoir l'éditorialiste chef d'ex des sports de la Radio Royale FM, Eric Christian Kouam. Bonjour.
1: Bonjour Jean Congué, j'espère que j'aurai ma chance.
0: Chacun sa chance. Hein. Vous avez la chance d'aller au Maroc. Moi, je n'ai pas eu la chance d'aller au Maroc. Même la chance. Bon, moi, j'ai eu la chance d'aller à Macaque. J'ai eu la chance d'aller à Boubiéril.
1: Je vous ai dit que c'était mon rêve.
0: J'ai eu la chance d'aller à Kangazok.
1: Je vous ai dit que c'était mon rêve.
0: Vous êtes déjà parti à Kangazok.
1: Bien sûr.
0: Ah, vous avez eu la chance d'aller là-bas. Ouais. Oh, un village merveilleux, hein, là-bas. C'est vrai qu'il y a un peu de chaleur parce que c'est la Sénaga Maritime, mais c'est bon vivre là-bas. Hein.
1: Ouais, ça dépend des périodes aussi.
0: On mange les huîtres, on appelle ça les bisonda. Vous connaissez les huîtres?
1: Bien entendu.
0: Les brochettes des huîtres. Allez, le sport aujourd'hui, Eric Christian Kouam.
1: Oui, on va parler de cette Champions League européenne de football qui se poursuit ce soir avec de très belles affiches. On aura le Paris Saint-Germain qui descend dans l'arène, le Paris qui est détenteur du trophée, tout comme le Real de Madrid qui va se déplacer pour l'AS Roma. Il faut bien noter que hier, c'était également très chaud sur le terrain. Manchester United a perdu malheureusement devant l'Atlético Madrid et il faut noter que le Barça a confirmé sa suprématie hier devant Galatasaray. De toutes les façons, on fait le point tout à l'heure avec Harold Mukoudi qui sera dans l'arène également ce soir avec Athènes. On va aussi évoquer les Jeux Olympiques de Los Angeles 2028 avec les Lions indomptables qui sont fixés désormais sur leur adversaire du troisième tour. Vous savez que hier, c'était les matchs retour des deuxième tour éliminatoire pour ces Jeux Olympiques et le Cameroun jouera contre la Côte d'Ivoire. Ce sera en février, à mars prochain parce que ça va se jouer en aller et retour. C'est pour le ticket qualificatif pour les Jeux Olympiques de Los Angeles en 2028. Donc, le Cameroun n'a pas pu jouer le premier tour. Au deuxième tour, la Guinée-Conakry s'est déclarée hors course et c'est la raison pour laquelle le Cameroun s'était donc qualifié déjà pour le troisième tour. On va vous donner les résultats des matchs disputés hier, tout comme le championnat Elite One qui démarre le week-end prochain. Ce sera Bertois, la ville qui a été choisie pour l'ouverture de la saison entre Union Sportive d'Abomban et bien entendu Stade Reynard de Melun. On va aussi évoquer les sports de combat avec le championnat national de police taekwondo qui s'est achevé du côté de Mendon. C'était le week-end dernier. On va donner la parole à quelques acteurs, tout comme on évoquera le judo avec le ranking mondial. Comprend exactement les performances des trois athlètes qui étaient engagés au dernier championnat du monde, qui ont quand même glané des points au niveau du ranking mondial. On va aussi aller voir ce qui se passe dans les clubs et surtout Colombe du Diallobo qui prépare la Champions League africaine de football. Le match aller du deuxième tour est prévu pour dimanche et le coach Richard Towa parle dans le setup bilingue.
0: Biwa Brian, good morning.
2: Good morning Jean-Claude Nguet.
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0: Rendez-vous tout à l'heure à 7h pour retrouver tous les détails concernant ce type de l'actu sport ici ailleurs. Quant à moi, je vous reviens à 7h35, mesdames et messieurs, pour la suite de la matinale royale sur
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0: Madame, monsieur, amis sportifs, bonjour. Royal Sport Bilingue, troisième sortie de la semaine. D'abord, les titres du 7h. Éducation citoyenne et insertion professionnelle par le sport. Un atelier avec les acteurs institutionnels et privés s'ouvre ce jour à l'Institut National de la Jeunesse et des Sports. Les travaux qui regroupent plus de 120 personnes venues des quatre coins du pays s'achèvent demain jeudi. Football féminin, les Lions indomptables désormais fixés sur leur adversaire. Du troisième tour éliminatoire des Jeux Olympiques de Los Angeles 2028, les pouliches de Valentine Guélé jouent contre la Côte d'Ivoire en février et mars prochains. Les Ivoiriennes ont éliminé au second tour hier la République démocratique du Congo. Fédération camerounaise de football, la CEFAC a officiellement saisi le tribunal criminel spécial TCS concernant la gestion financière des quatre matchs amicaux des Lions indomptables. L'enrôlement de cette dénonciation a été enregistré hier sous le numéro 872. Les détails dans cette édition. Voilà pour le sommaire.
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0: Et d'abord, cette rencontre pour l'éducation citoyenne et l'insertion professionnelle par le sport qui se déroule pendant deux jours, c'est-à-dire ce mercredi et demain jeudi à l'amphithéâtre de l'Institut national de la jeunesse et des sports. 120 personnes seront attendues à cet atelier et on retrouvera des acteurs institutionnels et privés de la formation et de l'insertion professionnelle. Sur l'objectif de cet atelier, je vous propose d'écouter le point focal de l'insertion professionnelle à l'association JACSM Yves Tiala.
2: Le projet intitulé Les Pépites du Cameroun, porté par deux associations, à savoir la JACSM et la SBA, avec le soutien de l'ambassade de France au Cameroun, a été lancé il y a deux ans. C'est un projet qui a pour objectif l'insertion socio-professionnelle des jeunes personnes, spécialement les personnes vulnérables, donc les jeunes filles, les personnes handicapées, et donc de les insérer en utilisant le sport. Les cibles, ce sont des jeunes qui sont des personnes vulnérables dans différentes régions du Cameroun parce que le projet couvre pratiquement cette région avec des centres à Yaoundé, des centres du côté de Douala, Consamba, Kribi, Boya.
0: Et on va parler cette fois-ci des Lions à prime de basketball qui ont raté la qualification directe pour la FOCAN de basketball 2027 prévue l'année prochaine au Rwanda. Le Cameroun a pourtant terminé en force le tournoi éliminatoire de la zone 4. C'était à Douala face au Congo. Malheureusement, a perdu devant le Gabon qui s'est qualifié directement. Et le Cameroun compte sur la wildcard pour se qualifier pour cette compétition. Écoutons le coach François Inégué. Et parlons cette fois-ci du championnat du Cameroun de Taekwondo Police. C'était le week-end dernier pour la deuxième édition du côté de Simborg. L'Académie internationale Donkel Paldam a donc été sacrée championne du Cameroun. Pourtant, les équipes sont venues des quatre coins du Cameroun. Donnons la parole à ces quelques acteurs de police Taekwondo.
3: Les gars du sud, nous ne voulons pas ici blaguer. Nous sommes arrivés ici à Iboloba, à Yaoundé, avec l'intention de tout rappeler.
4: D'abord, merci. C'est déjà toute une grâce, toute une joie d'abord d'être vainqueur de la self-défense avec toutes les équipes qui sont présentes. Et vraiment, nous sommes vraiment émus. Nous sommes vraiment contents parce qu'on a eu peu de temps pour travailler, mais on a fait deux réalisations et vraiment, c'est l'équipe qui gagne.
0: Satisfaction totale pour le président de PATA, c'est le colonel Abdoulaye Amoua que je vous propose d'écouter.
5: Coup d'essai, coup de match, je crois que je peux le dire. Les prochains sentiers seront davantage appuyés sur la vulgarisation poussée de la discipline, et son introduction dans les différents corps de métier, porteurs en tenue comme j'aime bien le dire, et les civils sont invités évidemment.
0: Le Cameroun vient d'engager 3 athlètes au récent championnat du monde de judo senior, dames et messieurs. C'était du côté de Bakou, à Azerbaïdjan. Et à l'issue de cette compétition, des performances ont été remarquables pour certains d'entre eux, notamment pour Baba Matia, qui a donc remporté un gain de points de ce côté-là, tout comme Tamazan et bien entendu Sopi Mbela. Allons donc faire le point avec le président de la Fédération camerounaise de judo qui revient sur ce ranking mondial, la maître Christian Kingé.
6: Sortons là de Bakou, les championnats du monde, nous avons engagé 3 athlètes. Il y a Baba Matia Marie-Céline qui était 38e mondial, qui est passé à la 31e place. Il y a Sopi Mbela qui était 43e mondial, qui est passé à la 41e place. Tamata Fahurib qui était 53e, qui est passé à la 51e place. Ils ont eu quelques avancées. Donc il est question de multiplier les compétitions et de rester focus sur la qualification olympique.
0: Le Cameroun a donc glané les points et pour mettre Dieudonné de la scène, il ne suffit pas tout simplement de prendre part à toutes les compétitions pour se qualifier. Il y a des compétitions précises. Je vous propose de l'écouter.
7: Ça se fait au classement. Tout le monde se bat pour engranger le maximum de points. À la fin, c'est 22 qu'on retient au classement par catégorie. Au niveau continental aussi, il y a un quota. Les points engrangés à 4 ans, vous les perdez totalement. Il y a une façon d'entrer dans la course au point pour ne pas perdre le maximum de points et être bien classé. La course a commencé et elle prendra sa vitesse de croisière à partir de 2027. Dans chaque catégorie, chaque fois qu'un athlète a la chance de faire une compétition, il faudrait qu'il maximise pour marquer le plus de points. Les jeux du Commonwealth, les jeux de la francophonie, les jeux africains, ça ne compte pas. Ce qui compte, les championnats du monde, les Open, les grands slams, les grands prix.
0: Restons toujours au judo pour parler des préparatifs de l'African Open Yaoundé à Abidjan. Ce sera à Yaoundé les 1er et 3 novembre prochains et les préparatifs se multiplient au Panthès Judo Club à Bastos tous les jours entre 6h et 17h pour les athlètes qui multiplient les randori de ce côté-là. Alors qu'on parle cette fois-ci du karaté avec le Shudokum Martial Art avec la rentrée sportive qui est annoncée pour le 31 octobre prochain, ici même à Yaoundé, ce sera au Palais des Sports à partir de 9h. On parle cette fois-ci d'un stage de kata karaté Shokokan qui est prévu à Ebolova. Ce sera les 16 et 18 octobre prochain avec Maître Bokali Michel, 4e Dan, qui va donc animer ce stage de formation. Alors qu'à la Fédération Camerounaise de Karaté, le président de cette fédération, Maître Bertin Dogmo, annonce l'Assemblée Générale ordinaire de cette fédération pour le samedi 28 novembre à Yaoundé au lieu dit Safari Hotel 6 au quartier Sam à partir de 9h conformément aux dispositions des articles 26-30 des statuts et règlements de la Fédération Camerounaise de Karaté. Parlons boxe, c'est le noble art avec Kinshasa qui va accueillir les championnats d'Afrique des Nations du 19 octobre au 1er novembre prochain. Ce sera au gymnase des Stades des Martyrs. Selon les dirigeants sportifs, la compétition se déroulera en version masculine et féminine et réunira plusieurs sélections africaines parmi lesquelles le Cameroun. Et parlant du Cameroun, dont le coach principal est Alain Didier Ngatia, vous lui avez donné la parole non seulement sur les préparatifs mais aussi sur les critères de présélection. Dorine Bimi, reportage.
8: En guise de préparatifs débutés depuis janvier dernier avec les stages externes, Alain Didier Ngatia se veut rassurant pour l'équipe du Cameroun de boxe dont il est le coach principal.
9: La préparation a commencé depuis le mois de janvier avec les stages externes. Le comité de normalisation avec mis sur pied 5 pôles à travers le pays, du Grand Nord où les entraînements se déroulaient à Garoua, le pôle du Grand Ouest où les entraînements se déroulaient à Bafoussam, le pôle du Sud à Ebolova, le pôle du littoral à Douala et le pôle du centre à Yaoundé.
8: Cette compétition réunira plus de 20 nations africaines ayant déjà confirmé leur participation et pour ce qui est du Cameroun, on trie en stage depuis quelques jours déjà la sélection au vu de la première évaluation durant le championnat d'Afrique de zone 3 déroulé à Libreville au mois de juillet. Tout ne s'est pas déroulé selon le président du comité d'organisation.
9: N'étant pas très satisfait du résultat obtenu, le président du comité de normalisation a demandé que les sparring se déroulent dans les différents pôles afin que nous puissions sélectionner les meilleurs pour stager le regroupement externe. Alors c'est comme cela que nous avons supervisé les sparring à Garoua, à Bafoussam, à Douala, à Yaoundé et à Ebolova. Au terme de ces paris, nous avons noté que 182 boxeurs étaient enregistrés et ont compéti.
8: Des 180 boxeurs, 40 ont été retenus pour un test match.
9: Pendant le regroupement interne, nous avons eu 40 boxeurs et où nous avons travaillé pendant environ un mois. Voilà, l'accent était beaucoup plus mis sur le travail foncier, c'est-à-dire la préparation physique. Ensuite, nous avons enchaîné avec les préparations techniques, technico-tactiques. Et nous avons organisé un test match au terme de ce regroupement.
8: Et au terme de ce regroupement, 24 boxeurs représenteront ainsi le Cameroun en attendant la liste définitive.
9: Tu verras vraiment dimanche, nous aurons 24 boxeurs qui vont représenter le Cameroun, à savoir 13 garçons et 7 filles. Alors pour les garçons, on aura le temps de vous donner les noms et les filles aussi. Mais pour le moment, nous sommes encore en stage et la liste définitive n'étant pas encore arrêtée, nous ne pouvons pas courir le risque de vous donner les 20 noms qui vont participer au championnat d'Afrique du côté de Kinshasa du 19 octobre au 1er novembre.
8: L'Afrique montera donc sur le ring dans quelques jours. Un rendez-vous pris pour Kinshasa, 41e édition de lutte et 3e grande compétition continentale.
0: Et parlons du Miss Martial Arts, le MMA avec un Camerounais dans la cage. Ce jour même, Joya Minya Abraham, âgée de 24 ans, va donc monter dans l'octogone au Kazakhstan pour faire face à l'Ouzbek Ismonov. Il sera 16h, heure de Yaoundé. Claude Bauken.
10: C'est un combat planifié par une organisation de l'Asie centrale appelée la NAISA. Le lion du Nounou sera face à Ismonov, qui a l'avantage du domicile. Mboussi Victor est le directeur technique à la Fédération camerounaise de MMA. Il revient sur les chances du compatriote âgé seulement de 24 ans.
11: Le lion du Nounou a un profil physique assez impressionnant. Il est assez puissant, assez explosif, a une force assez naturelle. Il est aussi très jeune, 24 ans. Il jouit aussi de ce prestige de la jeunesse. Mais il a ce défaut que c'est son premier grand combat professionnel et qu'il n'a pas assez d'expérience. Mais en face, effectivement, il n'a pas assez d'expérience, mais il joue d'abord du fait de ses bonnes qualités naturelles.
10: Athlétique et agressif, telles sont les qualités du compatriote qui s'inscrit sur les traces de Francis Ngannou. C'est un combat qui s'inscrit dans la catégorie des poids lourds.
11: Ismonov a l'avantage aussi d'être assez expérimenté. Il a plusieurs combats en professionnel dans cette division des poids lourds. C'est un combattant qui vient de la lutte et du sambo. La majeure partie de ses combats, cette facilité à mener au sol. Et il a aussi l'avantage sur le plan physique d'être entier assez endurant. C'est quelqu'un qui est capable d'aller aux trois rondes et de battre son adversaire à l'usure.
10: C'est un combat qui s'annonce palpitant, un mélange d'expérience et de jeunesse. Le compatriote originaire du Noun devra travailler dur et miser sur ses qualités.
11: Chercher à maintenir le Kazakhstan à distance, le frapper, éviter qu'il ait le contact, garder suffisamment la distance et utiliser vraiment ses grosses frappes en point pour pouvoir maintenir l'adversaire, ce qui découragerait davantage le Kazakhstan. Ismonov pouvoir entrer et chercher le contact. Et user justement de sa puissance pour être capable, non seulement dans les deux premiers rounds, chercher un KO ou un TKO ou à partir de frappes assez puissantes.
10: Les deux combattants vont entrer dans l'octogone à 1h, 16h, heure de Yaoundé.
0: Et parlons de la balle ovale, c'est le rugby avec le groupe Essonne Rugby qui présente la Loyalty 7, 2e édition. Ce sera le 17 octobre prochain au stade Lembe à partir de 8h. La compétition regroupe les hommes et les femmes. Alors qu'on parle des sports pour déficients visuels avec la Ligue régionale du centre qui organise la finale régionale de Cécy Foot. Ce sera demain jeudi à partir de 14h au complexe sportif de Ngoussoua. Yaoundé opposera pour Handicap Parasport Club au CEJAC. Plusieurs activités sportives sont prévues justement en prélude à cette compétition. On parle cette fois-ci du tournoi de tennis ITF J30 Douala. C'est un rendez-vous qui regroupe les jeunes de 13 à 20 ans et la compétition va regrouper d'autres pays à part le Cameroun. La compétition débute le 19 pour s'achever le 30 octobre prochain. Complexe sportif de Yebok Tennis Academy, c'est à Kakisuza du côté de Douala. On parle du 9e marathon international de Douala qui se prépare. L'événement va se dérouler le 31 octobre et le 1er novembre prochain. Après les épreuves préparatoires à Douala, Kribi et Yaoundé placent à la compétition principale. Le marathon international de Douala se coule le 31 octobre et le 1er novembre. Outre l'épreuve reine, qu'est le marathon 42,195 km, la 9e édition va avoir d'autres compétitions. D'abord, le semi-marathon, une course longue de 21,1 km, puis le dernier kilomètre, un parcours de 3 km de course pour personnes à mobilité réduite, c'est-à-dire handisport. Enfin, le marchathon, qui est la marche sportive pour être retenu. Les concurrents du marathon et du semi-marathon devront présenter un certificat médical signé par un médecin du sport. Et puis, on parle cette fois-ci de volleyball avec ce double conseil d'administration qui est annoncé pour samedi prochain. La Fédération camerounaise de volleyball et son président Julien Serge Aboum vient donc de convoquer l'ensemble des membres du conseil d'administration pour une double session cruciale qui se tiendra samedi prochain au Concorde International Hôtel de Lézois à Yaoundé entre 9h et 10h. Le conseil d'administration sera extraordinaire au cœur des échanges, l'examen et l'adoption des nouvelles mesures à prendre par la Fédération pour faire respecter les décisions de justice de la République du Cameroun en sa faveur. Et puis, entre 10h et 12h, un conseil d'administration ordinaire avec pour ordre du jour le rapport d'activité de la saison 2025-2026, l'élaboration de la validation du chronogramme des activités pour la saison 2026-2027 et les questions diverses. Ces assises permettront d'élaborer la feuille de route de la nouvelle saison et l'avenir de la discipline au Cameroun. On va parler sans transition du football, d'abord avec les Lions indomptables du Cameroun qui sont désormais fixés sur leurs adversaires du troisième tour éliminatoire des Jeux Olympiques de Los Angeles 2028. Le Cameroun jouera contre la Côte d'Ivoire lors du troisième tour de qualification. Ce sera en février et mars prochain 2027. La Côte d'Ivoire a battu en aller-retour son adversaire au deuxième tour. Il s'agit de la République démocratique du Congo. 4-1 au match aller et 3-0 hier. Lors du match du deuxième tour éliminatoire, le Cameroun jouera donc au troisième tour contre la Côte d'Ivoire. Et puis on parle cette fois-ci de l'arbitre Aline Guimban Eton qui a été désigné par la FIFA pour officier la Coupe du Monde de football féminin U17 2026. La compétition va débuter samedi prochain pour s'achever le 7 novembre 2026 au Maroc. Et avec les arbitres de football, vous nous parlez de cette promotion. Florent Goyam.
12: Une nouvelle enchanteresse pour les acteurs du football camerounais en général et les arbitres en particulier. De plus, Aline Guimban, aujourd'hui choisie par la FIFA pour arbitrer les matchs du Mondial U17 au féminin, suit les pas de ses prédécesseurs, Robert Battier et Benjamin Amenda, arbitres camerounais.
13: Les acteurs du football camerounais sont fiers d'elle et sont satisfaits de cette sélection-là. Cela demande individuellement un travail. C'est d'autant plus qu'elle a hérité quand même des gros noms de l'arbitrage féminin, tels que Ngobiem, tels que Temez ou à Thérèse, qui à un moment avait effectivement écrit leur nom sur les tablettes de la FIFA.
14: Elle est là en train de suivre les pas de sa sœur aînée Negel Damgoraïssa et aujourd'hui elle est tenue par la main par la doyenne et l'inusable Ateza Bonfomo Karine qui est l'une des meilleures arbitres assistantes, n'est-ce pas, d'Afrique et même du monde, pour dire qu'elle mérite amplement cette sélection.
12: Par ailleurs, figurer parmi les arbitres pour officier à une Coupe du Monde n'est pas un fait du hasard. Les états de service de la Camerounaise en disent long sur son parcours. Benjamin Amenda.
13: Vous savez, elle a fait toutes ses classes dans les compétitions africaines. Elle a fait les U17 en Afrique féminine. Elle a fait les U20. Elle a fait la CAN même. Aujourd'hui, la porte de l'international lui est ouverte.
12: Robert Battier ajoute à ce palmarès les aptitudes physiques et le professionnalisme d'Aline Guimban.
14: C'est une fille athlétique. Elle est jeune. Elle est alerte. Elle est également physique. Donc, sa jeunesse plaide à sa faveur. Il faut dire qu'à cette Coupe du Monde, elle est parmi les trois africaines qui ont été retenues par la FIFA. C'est dire que ça n'a pas été facile. Son travail a été vus et exploités par ses instructeurs.
12: Les hommes en noir reconnaissent également la plus-value de ce choix pour l'arbitrage camerounais, non sans viser davantage d'opportunités. Benjamin Amanda et Robert Battier, une fois de plus.
13: On attend qu'après cette étape, elle va passer au U20 par exemple, parce qu'il n'est pas question pour nous d'aller jouer la figuration. Il faut effectivement aller montrer ses marques et diriger des matchs. Pourquoi pas atteindre le dernier carré de la Coupe du Monde U17.
14: C'est toujours bien de savoir que le drapeau camerounais, à ce niveau au moins, flotte davantage à travers la participation et la présence des arbitres aux joutes internationales. C'est tout bénef aux arbitres camerounais.
12: Pour le reste, la Coupe du Monde de football féminin U17 se disputera du 17 octobre au 8 novembre prochain au Maroc et le Cameroun ne fait pas partie des équipes qualifiées.
0: Et toujours concernant les hommes en noir, les arbitres et arbitres assistants du championnat Elite One ont achevé hier au sein d'Eslan la CAF à Bankomo leur traditionnel stage de recyclage de début de saison. Les hommes et femmes du Sifflet et Fagnon ont bénéficié lors de la clôture d'un important don d'équipement de la FIFA offert par la FECAFOOT à la demande du président Samuel Etofis. Alors que la Ligue de football féminin du Cameroun a le plaisir d'informer l'opinion publique que son siège se trouve désormais à ancien siège de la Fédération camerounaise de football. Et puis Claudia Daba débarque donc à l'Eki FC après donc Chout Adjara, la championne d'Afrique et défenseur centrale camerounaise. Daba s'est donc engagée avec l'équipe football club pour le compte de la saison 2026-2027, véritable leader sur et en dehors du terrain. Je rappelle que l'Eki jouera la Ligue féminine des champions. Parlons des Lions U23 qui sont entraînés hier pour cette troisième cuvée en stage depuis le 30 septembre au centre technique de l'Afrikafoot à Odia. Les U23 préparent la marche aller du dernier tour éliminatoire Cannes U23 en Égypte et le match aller est prévu à Kigali au Rwanda. Et le retour, ce sera une semaine ici même au Cameroun. Une séance d'entraînement a eu lieu hier. Elle était ouverte au public, toujours chez les U15 au centre d'excellence de la CAF à Bankomo. Il faut préciser également que les U15 qui préparent le championnat du monde d'Azerbaïdjan, les U15 et le festival Azerbaïdjan 2026 étaient en séance de préparation hier. On va donner la parole d'abord au coach des U15. Il s'agit de Franck Cédric Aoun.
15: Notre préparation, il y a plutôt des choses bien qui se montrent chez les enfants. C'est vrai que c'était pas facile au départ avec le rythme de travail qu'ils ont subi. On peut dire que à quelques jours de la compétition, nous sommes presque prêts. Nous continuons de travailler et nous sommes en train de faire des petits réglages sur le plan technico-tactique avec eux. Et on pense que ça va aller. Le football à 9, chez les moins de 13 ans, entre presque dans le même registre. Et parmi les enfants que nous avons recrutés, ce sont des enfants qui, effectivement, dans leur académie, jouent dans ce système-là, généralement. Et on a essayé de regarder, n'est-ce pas, les qualités de chaque joueur. Et c'est sur cette base que nous avons pu recruter, nous avons convoqué ces joueurs-là.
0: Et reparlons du classement mondial féminin FIFA du mois d'octobre. Le Cameroun pointe à la 62e place mondiale et à la 3e place sur le continent africain, une progression des Lions indomptables que certains citoyens apprécient dans ce reportage de notre stagiaire Lionel Bindi.
16: C'est quelque chose de logique. En fonction de l'indice CAF qui représente la CAF, c'est normal que le Cameroun progresse. Cameroun n'a perdu aucun match pendant cette CAF.
17: Après son triomphe à la CAN féminine Maroc 2026, l'équipe nationale du Cameroun a obtenu 1614 points qui lui permettent de se hisser à la 3e place du classement africain, derrière le Nigeria premier et l'Afrique du Sud deuxième. Un résultat qui réaffirme la place du Cameroun parmi les grandes nations de football.
18: Une fois de plus, cela prouve que le Cameroun est une grande nation de football, tant sur le plan masculin que sur le plan féminin. Les Camerounais aiment être des leaders. C'est bien, nous sommes déjà sur le podium en Afrique, mais nous voulons être les premiers d'Afrique.
17: Un rang de premier est souhaité, d'autant plus que le meilleur classement de l'équipe féminine du Cameroun a été la 2e place acquise entre 2015 et 2017. Néanmoins, cette première étoile des Lions leur permet d'être sur le toit de l'Afrique d'après Stéphane.
19: Cela montre que cette équipe survole le football africain et cela nous fait aussi voir qu'il y a un travail de fond qui est abattu parce que gagner des places de cette manière au classement FIFA, ce n'est pas donné à tout le monde. Et nous espérons que ces performances vont continuer durant une longue période.
17: Et pour que ces performances se perpétuent, une solution est proposée.
20: On a une bonne marge. Je crois qu'il faut maintenir ce niveau-là. Il faut travailler à la base pour chercher les nouvelles filles qui, dans 5-10 ans, vont aussi chercher à gagner une CAN féminine comme ça. Donc, ça, c'est un travail.
17: Sur l'échelle mondiale, le meilleur classement des Lions Indomptables a été le 41e. La 41e place atteinte en juillet 2019, après leur élimination à l'étape des 8e de finale de la Coupe du Monde féminine jouée la même année.
0: L'association des clubs de football amateurs du Cameroun, ACFA Cana, abrégée, a officiellement saisi le tribunal criminel spécial, le TCS, concernant la gestion financière des 4 matchs amicaux des Lions Indomptables. Il s'agit des matchs Cameroun-Ouzbékistan, Cameroun-Corée du Sud, Cameroun-Mexique et Cameroun-Russie. Au cœur de cette dénonciation figure la question centrale de la destination des fonds publics débloqués par l'État du Cameroun pour assurer la participation des Lions Indomptables à ces 4 confrontations. D'après les conclusions tiré par l'ACFAR suite à l'examen des documents contractuels, d'importantes anomalies financières auraient été décelées. Ces constatations suggèrent l'existence de dépenses en double emploi dont l'ACFAR demande aujourd'hui l'éclaircissement complet devant la justice. Hier, dont le TCS a donc enregistré cette dénonciation sous le numéro 872. Donc, l'ACFAR a officiellement enrôlé la dénonciation déposée donc au niveau du TS. On parle de la Champions League européenne de football avec quelques matchs, 9 au total, qui se disputent encore pour le compte de la deuxième journée ce soir. Je vous donne quelques affiches. L'AS jouera contre Liverpool. AS Roma va accueillir l'équipe du Real de Madrid. Shakhtar Donetsk joue contre AEK Athènes de Harold Mukoudi. Manchester City accueille le Paris Saint-Germain, détenteur du trophée. Mais déjà hier, Manchester United des Camerounais, Brian Bemo et Carlos Baleba est tombé devant Atlético Madrid 0 but contre 2. Naples sans France Amboanguissa est tombé devant Villarreal 1 but contre 3, alors que l'équipe du FC Barcelone a battu Galatasaray 4 buts à 1 et le Bayern de Munich et Vicky ont fait 3 buts partout. Roi Sport Bilingue, la suite.
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1: Away from there, the Cameroon Women's Football League, LFFC, has moved its headquarters to Tinga in Yaoundé, establishing a new administrative base for its activities. In a communique signed on October 12, 2026, the league announced that it had settled in the former premises of the Cameroon Football Federation, FECAFOOT. The new address will serve as the league's official reference point for administrative operations and engagement with stakeholders in women's football. In more women's football news, Cameroon's Leke Football Fields will be among the clubs competing at the 6th edition of the CAF Women's Champions League, scheduled to take place in Rwanda from November 1 to November 15, 2026. 7 of the 8 participating teams have already been identified, with the final slot reserved for Rwanda's domestic champion. 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Match day one fixtures for the 2026-2027 Elite One Championship have been programmed to run this weekend following the opening game scheduled for Saturday, October 17 in the East Region between Union Sportive of Abongbang and Star Renat of Melong. Kotong Sport of Garwa will face against Kanong on a Sunday. Hapages will go for Unisport. Dinamo will lock horns with Egg Royal of Menwa. Panthers Sportive will face against PWDY. Victoria United of Limbe will go for Eglu of Mongo. Here is an excerpt of PWD's head coach Tama Wango reacting after receiving the fixtures for the upcoming championship.
2: It's a very tough fixtures for us, especially from the beginning. If you see, most of those teams are teams that are highly competitive already. Panthers played the CAF Confederations Cup. Colombe was playing, he's still playing the CAF Champions League. Apeges Info is that team that ever since the championship finished, they are still playing. They are playing various competitions across Yaoundé and even over the national territory. And I think that is going to be a very big challenge for us because we are playing teams that are, their preparation is far away in front of our own. And so with the confidence that we are building in our players, the motivation that we are trying to put in place for them and all of that, I think that when we meet those teams, it's only after 90 minutes, especially against Panthers, that we are going to say, you know, to judge our level and see how ready we are. But I want to think that from what the players have proven to us during our friendly games and during our training sessions, it gives me hope. It gives me, I'm highly motivated that we're going to put in our best and we will not ridicule ourselves during these first 5 matches of our championship.
1: Referees and assistant referees for Cameroon's Elite 1 and 2 Championship have completed their traditional pre-season refreshers course at the CAF Excellence Center in Bankomo. The training session ended on Tuesday with match officials receiving updated guidance and preparing for the challenges of the new campaign. At the close of the ceremony, the officials also benefited from a donation of FIFA equipment provided by FECAFOOT at the request of its president, Samuel Etofis. Kanong Sportif of Yaoundé is considering restructuring its board of directors as part of efforts to improve governance and align the club with modern standards of sports management. The proposal emerged during a pre-season meeting chaired by board chairman on Tuesday on October 14. The board initiated discussions on a new profile for future administrators while co-opting additional members into its rank. The meeting further reviewed sporting preparations, management initiative, and funding mechanisms needed to ensure the club operates smoothly through the campaign. 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We go to this late story back in women's football, where Cameroonian referee Aline Guimbang has been retained to officiate at the 2026 FIFA Under-17 Women's World Cup. The announcement was met by World Football Governing Body FIFA months ahead of the competition. More of this story with Evans Williams-Jobati.
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22: And away from there in foreign sports, match day 2 of the UEFA Champions League continues this day. Feyenoord is set to face off against Como. Last school goal for Liverpool. AS Roma will take on Real Madrid. Aston Villa will lock horns with Fenerbahce. Bodo Glimt will go for Borussia Dortmund. Manchester City for PSG. Real Betis will lock horns with Porto. Shakhtar Donetsk will go for Antens, while Slovan Bratislava will go against Stuttgart. And away from football, still in foreign sports news, Kenyan athletics legend Eliud Kipchoge has returned to the top of marathon running, winning the Melbourne Marathon in Australia on October 11, 2026. 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Back to you, Christian Kouam.
0: A retenu que Christian Kofane réclame des garanties à Leverkusen. Le Bayern Leverkusen en Allemagne souhaite prolonger le contrat de l'attaquant camerounais jusqu'en 2031. Mais son temps de jeu, la concurrence de Patrick Schlick et l'attrait de la Première Ligue pourrait compliquer les négociations. Roi Sport Bilingue, prochain rendez-vous demain à 7h. Brian Biwari, Christian Kouam, nous vous disons merci. Après nous, c'est Jean-Claude Nguet pour la suite de la matinale royale.
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0: La suite avec le journal de l'économie, Yannick Guélewi, bonjour.
1: Jean-Claude, bonjour.
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jusqu'ici, l'on se pose des questions. Le Cameroun continuera-t-il de soutenir les prix à la pompe ?

grands États. Et bien sûr, la problématique de la subvention des prix à la pompe a été abordée et le ministre des Finances au Cameroun a estimé que cela pèse lourdement sur la facture à payer par l'État du Cameroun. Pas moins de 47 à 58 milliards de francs CFA par mois, a dit le ministre des Finances. Alors, est-ce à dire qu'au regard de ce soutien et des capacités amoindries du Cameroun à financer son budget, il y aura une éventualité, ou du moins le Cameroun ne peut faire autrement que de réduire la subvention des prix à la pompe. Toujours est-il que c'est un sujet extrêmement sensible au regard de la conjoncture, des contraintes, mais surtout de la situation des ménages qui constitue ici un pan de ce système économique extrêmement fragile au regard de tout ce que nous avons traversé jusqu'ici, partant d'ailleurs de la crise du Covid, de la guerre russo-ukrainienne et de tout ce que vous pouvez imaginer en guise de tendance inflationniste et d'effet d'entraînement. Aujourd'hui, on a enclenché la dynamique de la transformation structurelle de l'économie nationale, la politique de l'import-substitution. Sauf que nous sommes encore loin de la mesure. On a imposé certaines taxes sur des produits de grande consommation destinés à l'importation pour décourager les importations des denrées de grande consommation. Jusqu'ici, rien. On est encore loin des 40% estimés. Et voilà que finalement, le Cameroun dos au mur est obligé de converger avec le Fonds monétaire international pour bénéficier des décaissements auprès de certains partenaires financiers. Mais alors, le Fonds monétaire international dit vos subventions, la politique de subvention, elle est structurellement irrationnelle. Comment l'État du Cameroun devra faire pour que le prix à la pompe soit intact lorsqu'on sait que en République centrafricaine, un pays voisin, il y a déjà des manifestations pour dire non à l'augmentation du prix du carburant à hauteur de 150 francs CFA. C'est extrêmement sensible, c'est délicat. Est-ce que l'État du Cameroun pourra trouver d'autres poches pour compenser ce déficit en matière d'appui des prix à la pompe, notamment la taille de l'appareil de gouvernance? Ou encore, vous connaissez le train de vie de l'État, il y a pas mal de poches qu'on peut revoir, ça et là, pour que l'équilibre de la conjoncture soit en situation d'exactitude et que chaque agent économique se retrouve dans le projet de développement qui certainement profitera aux générations actuelles et aux générations futures. Alors, parlant de l'île Maurice, vous le savez, c'est le siège d'un certain nombre de décisions, de prises de décision concernant l'économie africaine. Vous avez entendu parler de l'agence notation africaine qui a été d'ailleurs adoptée de ce côté. Mais à regarder de manière concrète, l'île Maurice s'est présentée aujourd'hui comme le pays le plus capitaliste sur le continent africain. D'ailleurs, les récentes statistiques ont été publiées par une université américaine du côté de Virginie. L'île Maurice classée 48e pays mondial le plus capitaliste. Capitaliste, c'est que ici on prône l'individualisme, chacun selon ses efforts, le principe de l'accumulation. Voilà un tout petit peu le visage de l'île Maurice aujourd'hui. Ce sont des pays qui ont adopté le système bancaire de sophistication des marchés financiers, la libre circulation des biens et des personnes, libre circulation des capitaux, ouverture du marché du travail et facilité de création d'entreprises. D'ailleurs, pour cette université américaine, c'est un bon modèle. Parce qu'en réalité, l'île Maurice aujourd'hui, dans le classement des pays les plus riches,

0: sur le continent africain vient dans le top 3. Avec d'autres États que vous connaissez très bien, les Seychelles et bien d'autres nations. Alors, est-ce que d'autres pays africains, surtout les pays en Afrique centrale ou d'autres pays qui croupissent dans l'extrême misère, doivent copier le modèle de l'île Maurice? Est-ce à dire que l'Afrique finalement doit faire avec le capitalisme? C'est une question qui s'oppose. Est-ce que le modèle parallèle qui a été mis en place profite aux pays africains? Rappelons tout simplement que la Chine, pour tutoyer le monde, a dû faire un peu de capitalisme, un peu de communisme, un peu de socialisme pour pouvoir tutoyer le reste du monde entier et tenir tête à la première puissance mondiale, une puissance historique que vous connaissez très bien, les États-Unis d'Amérique. C'est un sujet profond. Et nous sommes sur la BVMark, la Bourse des Valeurs Mobilières de l'Afrique centrale. Hier, la valeur des transactions n'affichait pas grand-chose. Ce matin, en guise de transaction, l'on peut observer la tendance du côté de la BVMark pour se dire et partager d'ailleurs avec vous. Vous savez, il y a quelques décisions qui amènent désormais même les multinationales à ouvrir au moins 20% de leur capital du côté de la BVMark. C'est à travers un mécanisme de structuration et de transparence qui pourrait également dynamiser cette place boursière. Mais avant, nous sommes dans le cadre de la valeur des transactions. Cette valeur de transaction affiche aujourd'hui 1 520 000 francs CFA. Capitalisation boursière 1793 milliards 600 543 600 francs CFA. En cours des dettes obligataires 1226 milliards 606 149 540 francs CFA. Le bulletin officiel de la cote pour avoir les détails au sujet de la dernière séance de cotation du côté de la BVMark, la Bourse des Valeurs Mobilières de l'Afrique centrale. Et l'on peut remarquer rapidement qu'il y a eu pratiquement 27 actions de la Société des Eaux Minérales du Cameroun échangées au prix unitaire de 53 000 francs CFA pour un montant global de près d'1 431 000 francs CFA. Il y a aussi eu une action de la BGFI Holding Corporation et depuis un moment, vous constatez que la BGFI Holding Corporation a un tout petit peu baissé en termes de dynamisme du côté de la Bourse des Valeurs Mobilières de l'Afrique centrale, mais c'est aussi cela. Et donc, une action a été changée de la BGFI Holding Corporation. Une action a été échangée au prix unitaire de 89 000 francs CFA pour un montant global de 89 000 francs CFA. Les titres demandés à l'achat, 3 actions de la Société des Eaux Minérales du Cameroun, 369 actions de la Safakam. Titre offert à la vente, 173 actions de la Société des Eaux Minérales du Cameroun, 236 actions de la Socapalm, 141 actions de la Régionale et 35 actions de la Banque Bank, 131 actions également de la SGRE et 34 actions de la BGFI Holding Corporation. L'indice BVMark All Share Index reste stable, 1142,41 points par rapport à la situation de clôture de la veille.
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0: Et sur le marché de change, rapidement, le dollar canadien vaut ce matin 412 francs CFA. Il y a d'ailleurs le franc suisse qui vaut ce matin 703,31 francs CFA. Vous remarquerez également avec l'euro ce matin, aucun changement. Parité fixe oblige 655,96 francs CFA. Alors, le dollar américain, 785,34 francs CFA. La livre égyptienne vaut ce matin 11,08 francs CFA. Le rand sud-africain, 35,56 francs CFA. Et bien sûr, le cédi ghanéen vaut 50,23 francs CFA. Le naira nigérian, 0,44 francs CFA. Et pour conclure, le

0: Merci à Yannick Guélehu, éditorialiste économie d'Oréal FM, pour ce numéro 3e de la semaine du journal de l'économie. Nous saisissons d'ailleurs cette occasion pour vous présenter toutes nos excuses par rapport à ce léger désagrément subi du fait d'une interruption brute de la fourniture en énergie électrique. Heureusement, nous avons pu activer notre source alternative pour continuer, madame, monsieur, à vous rendre le service qui est le vôtre sur la radio Oréal FM. Et ça va se passer avec l'arrivée en place de l'équipe qui va conduire la première entre-journal de la journée. Le 8 en bilingue avec Olivier Ndemaipo et Glory Ngange. Good morning, Glory.
1: Good morning, Jean-Claude Ngui.
0: What do we have this morning?
1: We have the deadline given by CEMAC for people who are still in possession of coins that were produced between 1958 and 1985 to exchange them before November 1st, 2026. 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
0: Bonjour Olivier Ndemaipo.
2: Bonjour Jean-Claude Gué.
0: On aura quoi d'autre?
2: Nous allons parler de la SND 30 et du programme Filets sociaux qui font des heureux. 500 jeunes Camerounais vont bénéficier de financement dans leurs entreprises. Et nous allons parler de sport également avec les judokas, la sélection camerounaise de judo.

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1: Olivier Demaipor. Il est 8h12 dans la capitale politique du Cameroun. C'est le moment de faire la passe à Bill Zerok pour les combats royales. Bonjour Bill.
2: Bonjour mon pasteur. Bonjour également à Glory.
0: Bonjour Bill.
2: Olivier, mais ce que je comprends pas, la société est de plus en plus bizarre.
1: Oh.
2: C'est-à-dire que Olivier, Glory, voilà un papa. Marié, deux enfants, tout se passe très bien. Mais depuis que le ministère des Finances a annoncé la baisse des prix quant au test ADN, la situation est plutôt de plus en plus catastrophique. Il prend les deux enfants, il les amène, on fait le test de ADN. Il y en a un, malheureusement, de 8 ans, qui n'est pas de lui.
1: Oh là là.
2: Et qu'est-ce qu'il en fait? Il tue l'enfant.
0: Oh. Jesus Christ.
2: Bon. Et ça se passe où? Au Cameroun.
1: Oh.
0: Unbelievable.
2: La suite.
1: Bonne suite à vous, Bill.

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0: Savez-vous, chers auditeurs, qu'on peut se faire plaisir tout simplement à partir de rien? On peut se forger un plaisir. On peut se construire un plaisir. Tout réside évidemment dans la tête. Se faire plaisir, chers auditeurs, eh bien, parfois ça part de nulle part. Ça part de rien. Se faire plaisir, c'est aussi accepter évidemment, n'est-ce pas, le plaisir qu'on peut se donner à soi. Ah, ça, se faire plaisir, c'est aussi, et c'est très souvent d'ailleurs le cas, écouter la radio. Mais alors, quelle radio? Écoutez Royal FM. Eh bien oui, 24 sur 24, chers auditeurs, avec évidemment pour ce matin, Ekomba. Ekomba Royal. Ekomba. Ekomba Royal. Donc quand je fais tu lèves un peu le son. Voilà, après tu baisses un peu le son. Après tu baisses. Voilà, c'est comme ça. Non, mais ça fait plaisir à nos amis taximènes hein, en ce moment dans leur véhicule. Ah ben oui, avec nos amis évidents. Qui vont au boulot. Tu vois, non, chacun dans son véhicule. Quand il écoute Ekomba, il est content. Bon, on le fait encore, hein, tu vois un peu. Ekomba. Voilà. À la technique ce matin, mesdames, messieurs, il s'appelle Romy Alekou, derrière les caméras, Alain Kouekam, coordination centrale, le Duc Roger qui est le kick, on n'oublie pas pour les images, et bien sur les plateformes digitales, Fab, qui est bel et bien présent ce matin, avec à la conception supervision générale, le révérend pasteur Missa Emmanuel Noël, avec vous jusqu'à 11h55, je suis des vôtres, attention mesdames, messieurs, accrochez-moi vos transistors, parce que, eh bien, nous allons nous promener, nous allons voyager, bah oui, nous allons complètement déménager, et à l'instant, qu'est-ce que vous voulez? Ah ben oui, nous avons un message à passer ce matin. Le message du jour, qu'est-ce qu'il nous dit? Écoutons.
1: Ils ont interviewé plus de 10 000 millionnaires aux États-Unis pour savoir quel était le secret de leur succès et de leur réussite. Et ils ont répondu tous, à 89% en tout cas, que c'était ça. Suivez la vidéo.
2: Nous avons réalisé la plus grande étude jamais menée sur les millionnaires en Amérique du Nord. Nous avons interrogé en détail 10 167 millionnaires. Pas des gens fauchés qui donnent leur avis. 89% d'entre eux affirment que l'une des principales raisons pour lesquelles ils sont devenus millionnaires, c'est qu'ils ont travaillé en équipe et uni leurs forces avec leurs conjoints. Ils ne considéraient pas leur conjoint comme un colocataire. Ils formaient un véritable couple, un mari et une femme. Ils ont donc mis en commun tous leurs problèmes, tous leurs revenus et toute leur épargne. Puis ils sont passés à l'offensive. C'est toi et moi contre le reste du monde. Mon amour, on va se serrer les coudes et prendre tous les deux des décisions intelligentes.
1: Alors, vous avez compris le secret? C'est tout à fait normal. Quand on est un couple et qu'on travaille ensemble sur un même projet, j'envie les couples qui travaillent ensemble dans une même entreprise.
0: Voilà. Vous comprenez tout simplement, chers auditeurs, que bah oui, la voie du succès, le véritable succès se construit à deux. Toi et ton épouse, vous ne formez qu'un. C'est deux en un. Vous vous mettez ensemble dans le même esprit. Vous constituez un seul corps et je vous assure que le résultat sera extraordinaire. Les millionnaires qui ont été interviewés, 89% vous disent qu'ils ont construit leur succès autour, eh bien, de cette harmonie, de cette fusion, de cette complémentarité, de cette complicité. Est-ce que ça existe chez nous? Là est toute la question. Prions.

allons maintenant danser pour Jésus. 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C'est maintenant qu'il faut le glorifier.

voilà, chers auditeurs, que nous sommes arrivés aujourd'hui au 14 octobre 2026. Eh ben oui, nous sommes le 14 2026. Ceci, évidemment, n'est-ce pas, peut vous rappeler quelque chose de très intéressant, de très important. Eh bien, cette date, 14 octobre 2026, devrait pouvoir être un jour très important pour chacun d'entre nous. Oui, chers auditeurs, parce que nous attendions ici l'avant-dernier jour des cotisations Masso-Bourse Académique. Le dernier jour, ce sera demain 15. La date limite de cotisation, c'est pour demain le 15. Aujourd'hui, c'est l'avant-dernier jour. Évidemment, ce qu'on peut faire à partir d'aujourd'hui, c'est se poser la question de savoir, d'abord, est-ce que nous sommes à jour des cotisations? C'est la première question. Est-ce que nous sommes à jour des cotisations? Eh bien, quand on sait que la cotisation est de 26 000 francs seulement, 26 000 francs, chers auditeurs, quand on sait également, n'est-ce pas, que le carré de cotisation ne coûte que 500 francs, est-ce que nous sommes à jour des cotisations? C'est la première question. L'autre question, chers auditeurs, eh bien, c'est, alors, est-ce que nous avons déjà inscrit nos enfants? Voilà, l'autre question. Est-ce que nous avons déjà inscrit nos enfants? Est-ce que les dispositions ont été prises pour qu'ils soient inscrits? L'autre question, évidemment, c'est la jeunesse. Ouais. La question que se pose la jeunesse en ce moment, quand elle écoute la Masso-Bourse Académique, enfin, quand elle fait front à la Masso-Bourse Académique, c'est celle de savoir quel est mon avenir? Qu'est-ce que je veux pour moi demain? Question. Oui. Qu'est-ce que je veux pour moi demain? Et quand on a posé cette question, quand on s'est remis en question, eh bien, chers auditeurs, chacune de ces questions nous parle et nous amène tout simplement vers la Masso-Bourse Académique. Une interrogation pour chacun d'entre nous de savoir où est-ce qu'il se trouve par rapport à la Masso-Bourse Académique dont la date limite de cotisation, c'est pour demain, 15 octobre. Chers auditeurs mutualistes, futurs ou potentiels mutualistes, autant peut-être simplement rappeler que la Masso-Bourse Académique offre l'opportunité à chaque élève, à chaque enfant, eh bien, de pouvoir suivre une formation professionnelle dans quelque endroit qu'il se trouve au Cameroun. Formation professionnelle, gratuite, parce que tous les frais sont payés par la mutuelle d'assistance de solidarité, la Masso. Formation professionnelle, même quand on n'a pas de diplôme. Il suffit simplement d'avoir le niveau, même de la classe de 3e, 4e, pourquoi pas. Il y a des personnes, des enfants qui ont un génie. Un génie qui sommeille en eux. Ils n'ont pas besoin, n'est-ce pas, d'obtenir des diplômes pour faire parler ce génie, pour exprimer ce génie, pour laisser éclore ce génie. Voilà pourquoi le promoteur de la mutuelle d'assistance de solidarité, mesdames, messieurs, a mis sur pied la Masso-Bourse Académique pour permettre à cette catégorie de jeunes, dynamiques, éveillés, créatifs, eh bien, de laisser parler leur talent et leur génie. Maintenant, il y a l'autre bourse. Enfin, dans la bourse Masso-Académie, la Masso-Bourse Académique, il y a le volet études supérieures. Et là, il faut absolument avoir son baccalauréat. Une fois qu'on a son baccalauréat, eh bien, voilà, on peut choisir la filière dans laquelle on a envie de continuer ses études supérieures et obtenir et ses masters ou simplement, n'est-ce pas, aller jusqu'en dernier de liste.

0: S.A. vous inscrire. 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Vous avez votre puce orange? Ok. Le code, je m'en vais vous le donner. Hein. 98 90 40. C'est le code. Relevez ça. 98 90 40. Relevez ça. Maintenant, ce code-là, vous ne pouvez le taper, vous ne pouvez le composer qu'à partir de l'application MaxHit. MaxHit. L'application MaxHit. Vous avez l'application MaxHit. Alors, vous pouvez taper le code dans cette application-là et tout se fera. Si vous n'avez pas l'application MaxHit, ce n'est pas un problème. Vous pouvez composer le 98 90 40 à partir du dièse 150 étoile 47 dièse. Dièse 150 étoile 47 dièse. Une fois que tu as composé cela, maintenant, tu peux insérer ton code. Une fois que tu as inséré le code, bien, tu vas voir ressortir la référence Renaprov Masso. Et à ce moment-là, tu cotises sans problème. J'espère que tu as compris, mon frère. J'espère que tu as bien saisi, ma sœur. Voilà, je me devais de te donner cette information ce matin. D'accord? Voilà. 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Si tu ne l'as pas, eh bien, tu composes ce code à partir de dièse 105 150 étoile 47 dièse. Eh bien, tu verras apparaître la référence Renaprov Finance SA et tu composes. Tu cotises, voilà. Une fois que tu l'as fait, tu es à l'aise, tu n'as pas de problème, tu es balèze. 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D'accord? 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

Écoutez bien cette histoire. Écoutez-la. Mr. Mathias Pinto, tu connais très bien cette affaire. Tu la connais. Ah ouais.

Transport à la une ce matin, chers auditeurs, eh bien, nous allons réfléchir sur une situation à partir de tout ce que les chauffeurs taxi dans la ville vivent aujourd'hui par rapport au QR code. Chers auditeurs, chers amis taximens, est-ce que vous n'avez pas constaté que depuis le début de la répression sur l'identification qu'est le QR code, il y a silence absolu de la part des présidents des syndicats de transport? Je n'ai pas vu une seule sortie d'un seul président de syndicat allant dans le sens de « Écoutez, chers amis, venez me voir, donnez-moi vos dossiers et j'irai voir ça là-bas en, plus, en haut lieu. » Il n'y a pas eu un seul. Bon, s'il y en a eu, dites-moi, hein, peut-être que je peux me tromper. Alors, ma question ce matin est, pourquoi les présidents des syndicats sont-ils absents de la situation que vivent en ce moment les chauffeurs de taxi dans la ville de Yaoundé? Quand vous passez dans les différentes mairies, je vous assure que ce n'est que du jaune. Terrible. Comment est-ce qu'ils vont s'en sortir ?

0: Parce qu'on nous dit que si tu n'as pas 30 000, tu ne sors pas de là. Et quand tu sors de là, tu dois aller te mettre en règle. Ah non, non, tu dois d'abord te conformer, acheter tous les papiers avant de commencer à exercer, évidemment, à disposer de son QR code. Et c'est pour ça, avant d'avoir le QR code, il faut avoir tous ces papiers à jour. Nous avons déjà parlé de ça ici. Oh, la carte grise, la mutation de ceci, de... On en a déjà parlé ici, fatigué. Mais ça nous ramène toujours vers être en règle. Aucun président de syndicat n'a levé le doigt. Pourquoi? Pourquoi ce mutisme? Pourquoi ce silence? Pourquoi cette absence? Loin de ceux qu'ils sont censés défendre. Chers auditeurs, mutualistes futurs, enfin, pardon, chers auditeurs, chers amis transporteurs, chauffeurs taxi, je m'adresse à vous ce matin. À votre avis, pourquoi les présidents des syndicats sont absents? Pourquoi ils ne vous viennent pas en aide? Pourquoi cette fois-ci, ils ne plaident pas en votre faveur? Est-ce que c'est de la colère? Est-ce que c'est parce que, bon ben, ils sont incapables? Est-ce que c'est parce qu'ils sont mouillés? Est-ce que c'est parce qu'ils approuvent totalement les actions des autorités? Ou alors, il y a une autre raison, je ne sais pas. Mais toujours est-il que je voudrais ce matin qu'on essaie d'en discuter ensemble, qu'on essaie de parler ensemble, qu'on essaie d'éplucher l'attitude des présidents de syndicats sur la situation du QR code qui s'impose aujourd'hui dans notre ville. Je vous attends. 671 15 73 21 640 61 38 42. J'attends vos réactions. Allô, bonjour.
1: Bonjour, Bill.
0: Oui, très grand, c'est de la part de...
1: Quoi,
0: papa?
1: Bonjour, on écoute.
0: Je vous en prie.
1: À votre équipe technique.
0: Je vous en prie, merci beaucoup.
1: Je voudrais que la carte j'ai bien. Très bien.
0: Non, la 4G là, vraiment, ça ne te gêne pas beaucoup. Montre-tu le papaye.
1: Ok.
0: Allons-y. Allons-y, mon grand.
1: Ok. Anticiper, je veux plus souvent j'ai l'habitude d'écouter les autres à venir, mais il y a des jours où je cherche à venir, il n'y a pas moyen de saturer.
0: Il n'y a pas de problème, merci.
1: Les autres vont souffrir aujourd'hui de m'écouter.
0: On vous écoute, allons-y.
1: Je voudrais d'abord dire à toi, Bill, sincèrement, merci. Et à la radio Royal FM pour tout ce que tu fais en particulier et ce que vous faites.
0: Merci
1: pour les chauffeurs taxis.
0: Merci mon grand. Merci infiniment.
1: Vous êtes même le président des présidents, entre guillemets là. Ce que vous appelez président des syndicats là.
0: Je vous en prie.
1: Alors, pour être bref, pour répondre à votre question.
0: Oui.
1: Ces syndicats là sont complices. C'est eux qui ont émis l'idée au gouvernement et derrière tirer les ficelles. Je vais vous prendre un cas. Je dis n'importe quoi. On peut venir me corriger. Si les gars n'ont que 1000 francs, n'importe quoi, 1000 francs par QR, quoi que ce soit, fois 30 000 taxis de Yaoundé, ça fait 30 millions. Vous avez dit l'autre jour qu'ils sont 55. Pourquoi est-ce que ces 55 chefs de famille là vivre de quoi pendant qu'ils n'ont pas de salaire? À ce que je sache, les syndicats n'ont pas de salaire. Ils fonctionnent comment? Et tous, la majorité entre ces syndicats, voire même tous que je connais, sont des anciens gentlemen. Et quand ils sont en route, ils sont même plus difficiles que la police. J'ai analysé, j'ai compris que ce sont des collègues paresseux, que le travail est assez bien qu'ils soient. Très difficile, pénible, les a dépassés, ils se sont transformés en syndicat. Voici une situation que vous déplorez, que nous déplorons ensemble. Aucun d'eux n'a levé le petit doigt. Ils ont l'habitude de se plaindre que nous ne sommes pas leurs syndiqués. On ne vient pas faire les cotisations dans leurs différents bureaux. Mais chaque jour, nous avons les problèmes.

0: Maintenant, pour ne pas être trop long, moi, je parle de mon cas depuis que j'appelle ici. Quand on sort le numéro de portière, le client dit, ou annuler l'ancien numéro de portière pour la sécurité des clients, dit-il. Qu'en est-il de nous, les chauffeurs? Actuellement, je n'ai pas le bien sûr. On m'a braqué en quoi en lundi, le 20 juillet. On a pris la voiture, j'ai retrouvé la voiture après. Je n'ai plus de pièces. Quand je ferme le circuit de fête, certains policiers laissent, d'autres non. Un officier de police signe le circuit de fête, mais un gardien de la paix s'oppose.
1: D'accord.
0: Nous, les chauffeurs, qu'est-ce qu'ils protègent? Parce que les clients, même parmi eux, il y a des braqueurs.
1: Papa ancien. Allô?
0: Oui, Bill.
1: Dis-moi un peu, est-ce que tu es appartiens à un syndicat?
0: Non.
1: Voilà. Bon. Quand tu vas appartenir à un syndicat, tu viendras, on va discuter. D'accord, mon grand?
0: Je veux même commencer par vous, Bill, avant d'aller dans un... Je ne sais pas trop quoi. Je commence par vous.
1: Venez me voir à la maison. Venez me voir à la maison de la radio, on va en parler.
0: À tout moment, je viendrai, je ne serai pas aujourd'hui.
1: Il n'y a pas de problème. Je serai à votre émission. Il n'y a aucun problème, mon grand. Je vous attends. Il n'y a pas de souci.
0: Merci beaucoup. Courage pour ce que vous faites ou non.
1: Merci, mon grand. Merci infiniment. Attention, mesdames, messieurs. Allô, bonjour.
2: Bonjour, grand Bill.
1: Oui, le Guilou, le président.
2: Oui.
1: Merci. Oui, Guilou.
2: La question que vous posez ce matin-là est vraiment capitale. Pourquoi? Parce que lors d'une discussion, j'ai eu une discussion avec un haut responsable de la communauté urbaine. Par rapport à cette histoire, ils m'ont très bien expliqué. Ils me disent qu'ils ont tenu des réunions avec nos présidents. Et nos présidents sont totalement d'accord par rapport à la situation opération qui est menée aujourd'hui. Nos présidents ne seront jamais aujourd'hui allés réclamer quoi que ce soit. Vous avez vu le groupe d'État de chauffeurs qui sont allés chez le gouverneur. Est-ce que vous avez vu un président là-bas?
1: Jamais.
2: Ils ne peuvent même pas aller là-bas. Même ceux qui croyaient, ceux qui nous disaient ici, ils sont pour nous, non. Et aussi, à un moment, je comprends aussi ces présidents-là. Dans les radios, chez nous-mêmes, il y a l'autre qui passait dans notre émission ici, je ne vais pas citer son nom. Nous avons passé le temps à lui poser la question de savoir qu'est-ce que vous représentez, mais vous faites quoi pour nous? Nous n'avons plus besoin de vous. Sans vous, avec vous, nous allons exister. Mais voilà ça aujourd'hui.
1: Voilà.
2: Voilà ça aujourd'hui.
1: Merci.
2: Voilà.
1: Merci beaucoup.
2: Bill.
1: Oui, mon grand.
2: Je suis responsable d'un syndicat. Il y a certains membres qui sont venus me voir. Mais Guilou, est-ce que tu peux pas? Est-ce que vous ne voyez pas la situation? J'ai dit que ça fait depuis, je m'avais jamais vu. Je veux faire comment pour aller dire au mec, mon gars, attends, j'estime là ou quoi? Que tu n'as pas de capacité. J'estime que tu ne veux pas faire papier. On va tous s'assumer. Bill,
1: oui, mon grand.
2: Après cette opération, on va reconstruire les choses.
1: Merci.
2: Nos membres seront qu'ils existent, que nous existons, et eux aussi existent.
1: Merci,
2: bonne émission à vous.
1: Merci pour cette contribution ce matin. Allons de l'autre côté. Allô, bonjour.
3: Grand Bill.
1: Oui, très grand. C'est de la part de...
3: Bien le bonjour. C'est Yvan Trésor qui vous appelle.
1: Yvan Trésor, ça fait un moment. Merci d'être là, mon frère.
3: Non, Yvan Trésor, la Grand Bill, t'inquiète pour moi.
1: Ok, d'accord, mon grand.
3: Bonjour à tous les camarades qui sont en activité et ceux qui sont à l'écoute.
1: Merci, mon frère.
3: Grand Bill.
1: Oui, très bon.
3: Vraiment, c'est nous les tassements le problème. Hein. Nous ne pouvons que être abandonnés par nos présidents. L'argent aussi bien pour tout le monde. Vous avez des présidents des syndicats aussi qui ont été enfermés. Aucun tassement n'est venu pleurer pour eux. Ou bien garer même les véhicules pour les présidents des syndicats. On doit aussi connaître que les présidents des syndicats, au moins, c'est les endroits où ils louent. Les secrétaires aussi qu'il faut payer. Donc, moi, je pense vraiment, si j'ai un conseil à donner à nos présidents des syndicats pour certains chauffeurs qui n'ont pas... Pour être adhérent dans un syndicat, il faut avoir la capacité.
1: Voilà.
3: Vous voyez un peu. Ouais. Donc, moi, je pense vraiment que les présidents des syndicats doivent aussi mener un combat pour voir au moins, c'est déjà même qu'on revoit même le prix de la capacité, même si nous mettons même ça à 40 000. Chaque fin d'année, au moins, on lance quelque chose de spécial.
1: Voilà.
3: Vous voyez un peu. Pour que les camarades puissent au moins se... à un parti composé et avoir la capacité qui n'est même pas un diplôme Grand Bill, vous
1: voilà,
3: voyez un peu.
1: Voilà.
3: Donc, c'est la proposition, le conseil que je peux donner au moins au président des syndicats, parce que je pense qu'avec au moins la capacité, ça va adhérer dans les syndicats et cotiser aussi.
1: D'accord.
3: Vous voyez un peu déjà, non, Grand Bill.
1: D'accord, mon grand.
3: Donc, c'est ça qui fait en sorte que vous allez voir, le président des syndicats ne peut que partir s'aligner dans tout ce qu'on voit là dehors. Vous avez vu, Guilou vous a dit là tantôt, les gars sont partis sur la salle de il n'y a pas un porte-parole. On ne peut pas vous écouter.
1: Jamais.
3: Tant qu'un président de syndicat n'est pas là pour porter vos voient.
1: Voilà.
3: Vous voyez un peu, parce que c'est eux qui ont l'agrément. Et c'est aussi vrai qu'il y a des faux syndicats. Et maintenant, nous, on connaît déjà qui sont les vrais syndicalistes et ceux qui sont faux.
1: Absolument.
3: Donc, moi, je pense vraiment qu'ils doivent mener un combat pour qu'on essaie un peu de revoir le prix de la capacité pour que les camarades puissent aussi adhérer et partir composer. Donc,
1: merci.
3: C'est un peu ça que je voulais apporter comme contribution.
1: Ce matin, merci beaucoup, Yvon Trésor. Allô, bonjour.
4: Monsieur Trésor, bonjour.
1: Merci d'être là, Guillaume.
4: Je dis un bonjour particulier à mon président.
1: Je vous en prie.
4: Monsieur le président Guilou. Et un bonjour fraternel à Yvan Trésor.
1: Je vous en prie.
4: Vous savez, grand bien, ce genre de discours pourra changer le comportement et la mentalité des Africains.
1: Je vous en prie.
4: Le genre de discours que Yvan Trésor venait de tenir. Vous n'allez pas demander au président des syndicats, de venir défendre les gens qui ne sont pas légaux.
1: Voilà.
4: Monsieur Trésor, vous êtes journaliste. Si vous avez un problème aujourd'hui, la corporation des journalistes doit venir vous défendre. Parce que vous avez tous vos papiers. Vous êtes journaliste.
1: Exactement.
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1: Oui, mon frère.
4: Oui, grand bien.
1: Oui, oui.
4: Vous partagez même avis avec moi que la majorité des taxis qui sont à l'hôtel des villes sont des gars qui n'ont pas de papiers. Est-ce que vous avez vérifié l'information? Je vous dis, la majorité des taxis qui ne parviennent pas à être enroulés aujourd'hui, qui ont garé les véhicules, c'est les gens qui n'ont pas de papiers. Vous avez quelques brebis dans le flanc. Et vous voyez, des gens après vous disent non, moi j'ai tous mes papiers, j'ai fait comme ça. C'est quand ils posent une question et vous dites non. Ma carte grise a été faite comme ça, ça a été fait comme ça, non. Cherchez un avantage dans la République. Le jeu qui a avantage dans la République ici, j'ai été de payer la règle. Ça, c'est comme ça, monsieur.
1: Voilà.
4: Nous devons être les citoyens en règle. Et qui peut faire un pays solidaire ou un pays où nous sommes des vrais hommes, quand tout le monde sera en règle. On ne peut pas faire un métier. Vous êtes taximan, vous criez qu'on ne travaille pas. Les clandestins travaillent. On organise maintenant un tour d'assainissement. Vous êtes encore en train de crier. Les taximan qui ont fait l'enroulement, les six appels pour crier ici. Il y a ceux qui viennent crier ici pendant qu'ils n'ont jamais eu les papiers. Car les hommes, la dictation ne passera pas.
1: Merci.
4: À la Troisième République, je vais citer, à la Troisième République, ça va aller très vite.
1: Merci.
4: Chacun capitaine va se reconnaître. Bonne émission.
1: Ah, Guyala, le terrible Guyala. Allô, bonjour.
7: Bonjour, Gandhi.
1: C'est Monsieur Propre, c'est certain.
7: Oui, Gandhi.
1: Merci d'être là, Monsieur Propre. Allons-y.
7: Vous allez bien.
1: Dieu veille. Merci, mon frère.
7: Je vous suis parfaitement. Bonjour à tous qui sont passés en France et qui viennent d'en faire à l'heure qui vient de passer là.
1: Merci, Gandhi. Mon frère. Oui, mon grand.
7: Bon, je t'ai dit qu'il faudrait qu'on commence quelque part. Parce qu'il y a longtemps dans les médias, dans vos médias, on a eu souvent à parler de ça. Vous comprenez?
1: Bien sûr, oui.
7: Mais aller, c'est d'abord dans notre propre domaine. Vous voyez que pour un QR code, on a vu que beaucoup, nombreux sont les chauffeurs qui ne sont même pas complets.
1: Les vrais clandestins, les vrais clandestins, c'est eux.
7: Voilà, ce sont les chauffeurs.
1: Voilà.
7: Vous voyez, il faudrait que les gens s'arrivent. Mais j'aimerais rappeler quelque chose, parce que plusieurs fois, les gars font un peu des erreurs. J'ai suivi dans ces autres dit quelque chose là, pour parler de la capacité. Et les gens comprennent une chose, la capacité fait partie des papiers. Si tu t'autorises à être à bord d'un taxi, tu pleures.
1: Ouais, la 4G, la 4G.
7: Est-ce que vous savez que lors d'un contrôle,
1: oui.
7: Vous pouvez faire un accident, vous comprenez?
1: Oui.
7: Maintenant, là, il y a un mort de mi-match, on va vous demander la capacité, vous comprenez?
1: Oui, mon gars.
7: Normalement, en cas de match, on vous demande la capacité, c'est permis, capacité, votre CNI, vous comprenez?
1: Oui, mon gars.
7: La capacité est valable, parce que si vous n'avez pas la capacité, c'est que vous autorisez, qui permet... Après comprendre que vous êtes chauffeur de taxi.
1: Oui.
7: Les gens ne font pas un diplôme. Maintenant, donc, quand les gens viennent à dire, vous comprenez, quand
1: oui,
7: on a longtemps, ça fait longtemps babadé ici, là. Les présidents des syndicats ont longtemps parlé. Combien là sont même bien allés dans un syndicat? Combien? Voilà ça aujourd'hui. On est en train de payer. Ça doit commencer par là. Parce qu'ils ont même dit, moi j'ai des soucis aussi, des gens qui sont même dans la maison. Parce que même les motos là, tout ça, ça va aller, on va changer. Au fur et à mesure là, on va dire. Maintenant, voilà un phénomène grand billet à dehors. Les gars ne savent pas comment aller prendre tout ça. On a donné, on vous procure un code, vous comprenez?
1: Oui.
7: Ça vient avec les dimensions Granville. Mais les gars se permettent d'aller faire des petits QR codes. Vous avez une difficulté même pour pouvoir lire. Pourtant, le temps vous envoie le message, vous envoie avec toutes les dimensions. Vous comprenez?
1: Oui, mon grand.
7: Donc, quand même, on va mettre les voitures en fière. J'ai vu que c'est tout ça. Au lac, là, on mettait les voitures. On prenait les gars avec les petits QR codes là. Et après, les gars vont dire non, le gouvernement est mauvais. Mais si vous prenez leur téléphone, on a les couleurs avec les dimensions. Vous comprenez?
1: Oui, bon.
7: On peut où les gens peuvent aller. Pourtant, on fait ça pour notre sécurité, nous, les chauffeurs.
1: Voilà.
7: Éviter les passagers. Mais les gens viennent encore commencer à jongler.
1: Voilà.
7: Pour la jongler, faire des petites choses.
1: Merci. Merci, mon grand. Merci pour cette contribution ce matin. Allô, bonjour.
8: Bonjour, Bill Zero.
1: Le patriarche Mani Onana est avec nous.
8: Bill Zero.
1: Oui, mon grand.
8: Il a posé une question. Aucun président n'est sorti de sa réserve pour ce problème de
1: QR code.
8: Alors, il y a un problème, Bill Zero.
1: Oui.
8: Couper là, je me coupe pas ce matin. Je vais te donner quelques bribes d'un syndicat. Dès que Mani on en achète la voiture, on me donne la facture et la carte grise. Pour être syndiqué, voilà les deux pièces que j'amène au syndicat. Le reste ne me concerne plus. Les salaires du chauffeur, le recrutement du chauffeur, je ne regarde que le syndicat. Quand tu parles même de syndicats, il n'y a aucun syndicat au Cameroun, sauf ce que je connais depuis Douala, à l'époque où j'ai travaillé à Yaoundé. Dans le reste de la mafia des syndicats arrivés là et des arrivistes, ça ne vaut pas la peine.
1: Bon, malheureusement, il s'en est allé. Bon, mais j'espère qu'il nous reviendra. Allô, bonjour.
9: Oui, bonjour, Granville.
1: Oui, très grand. C'est de la part de...
9: Appelez-moi Moumbé.
1: Le Flamme Moumbé, merci d'être là.
9: Oui, Granville, je dis bonjour à tous les techniciens qui vous accompagnent, Jérusque Moué et le roi Salomon et tous les autres.
1: Merci, mon grand.
9: Granville.
1: Oui, grand.
9: Oui, ce matin, je vais plaider pour nos autorités, Granville.
1: Oui.
9: Pour ceux qui veulent se mettre en règle, puisqu'on a mis sur pied un système de répression pour permettre aux gens d'être en règle, Granville. Faciliter la tâche de se mettre en règle et d'enlever et de faire sortir rapidement leur taxi Granville. Il ne faudrait pas que ça devienne une punition, c'est-à-dire qu'il faudrait que les autorités mettent sur pied des mécanismes de facilitateur Granville. C'est-à-dire que vous n'avez pas payé l'assurance, que vous devez qu'on crée sur place un système, c'est-à-dire une fondation, un partenaire d'assurance, qu'on crée sur place des mécanismes rapides Granville pour ceux qui veulent payer. Qu'ils payent rapidement, qu'ils ressortent avec leur véhicule Granville.
1: Non, mon cher Moundé, 30 000, ce n'est pas, oui, pas 30 francs ou bien 3 000 francs. C'est 30 000.
9: Alors,
1: c'est 30 000 qu'on demande pour sortir votre véhicule de la mairie, de la fourrière.
9: Granville, je vous comprends.
1: Ce n'est pas 3 000.
9: Il y a des gens qui veulent payer, n'est-ce pas, Granville?
1: Oui.
9: Qui ont même cet argent-là qui veulent payer. Moi, les demande de se mettre en règle.
1: Mais le problème, c'est que... Le problème, justement, c'est que, bon, ben, une fois que tu as payé les 30 000, il faudra aller te mettre en règle, c'est-à-dire dépenser environ 300 000 en plus. Est-ce que c'est facile?
9: Granville,
1: oui, mon
9: vous ne me comprenez pas, j'ai dit ceci, n'est-ce pas, Granville?
1: Oui.
9: Il y en a qui ont même 400 000 francs stockés pour payer, c'est-à-dire pour payer. Mais maintenant, il n'y a pas de méthode de facilitation, Granville.
1: Faites
9: maintenant les enquêtes. Vous avez compris que les gens passent des journées avec de l'argent en main. Ils ne viennent même pas à payer.
1: D'accord.
9: Nous, qui sommes déjà en règle, n'est-ce pas?
1: Oui, merci.
9: Au niveau de la mairie, juste pour payer les charges, ça devient d'autres tracasseries.
1: D'accord.
9: C'est-à-dire, il y a des discussions avec des tiraillements, des alignements même qui parfois n'aboutissent même pas à Granville.
1: Ok, d'accord. Merci.
9: Ok, merci beaucoup, Granville.
1: Merci pour cette contribution ce matin. Merci d'être passé par là, mesdames et messieurs. Attention, la suite, c'est de l'autre côté. Allô, bonjour. Allô, bonjour. Oh là là. Allô, bonjour. Malheureusement, je pense qu'il s'en est allé. Allô, bonjour.
10: Bill.
1: Oui.
10: Bonjour.
1: Bonjour, Poutchoukou.
10: Après la mission, tu m'envoies 5 000 manger au moins.
1: Il n'y a pas de problème. Ah, Poutchoukou.
10: Oui, c'est chaud.
1: C'est très chaud, je t'ai dit. D'accord.
10: J'ai déjà dépensé, comme vient de dire mon frère là. On ne peut pas mettre, on ne refuse pas de faire les papiers. quand j'ai expliqué l'autre jour, j'ai commencé à zéro. Maintenant, qu'est-ce qui me fait garer à la maison? La carte bleue de vendredi. Aujourd'hui, je n'ai pas la carte bleue. Je suis allé payer l'assurance. Allô?
1: Oui, je t'écoute très bien, je t'écoute.
10: Je suis allé hier pour payer l'assurance. On m'a demandé la carte bleue. La femme a demandé que je taxi. J'ai dit oui. Elle me dit que l'État a demandé qu'on ne ouvre pas l'assurance. On ne donne pas l'assurance tant que le taxi n'est pas en jour. Tu ne peux pas avoir le nom de taxi, le Q, c'est Q, quoi, que la mairie donne là, sans avoir, être à jour. Tu ne peux pas avoir la... C'est ce qu'on m'a dit hier. Je suis allé dans trois assurances différentes. On m'a dit la même chose. Et je n'ai pas la carte bleue. Mais voici, garez-moi à la maison tranquillement. J'attends qu'on m'appelle au bureau de transport et viens. Hier, j'ai quitté là-bas la fille. Mais il n'y a pas le courant, il n'y a pas le réseau. Il y a le dossier qu'on a déposé depuis sa, lundi, quand l'affaire a commencé depuis oui, le 6 octobre, jusqu'à aujourd'hui, ça n'a pas encore passé. Donc, on ne comprend même pas, on ne refuse pas de faire ce que l'État nous demandait à faire. On ne peut pas être aussi comme les autres, punis. Moi, je ne peux pas dépenser mon argent et je suis dans la maison. L'argent là, j'ai prêté et il faut commencer à rembourser les gens. L'argent, la possibilité que tu as prêté. Mais lui, ils ont nous fait, on est bloqué. On est bloqué, le sans pas. C'est pas normal, ça.
1: Merci.
10: Parlons maintenant de président de syndicat. On ne sommes pas, nous d'abord même, si ce n'est pas toi qui tu viens nous défendre de temps en temps, nous-mêmes aussi, nous sommes le propre problème de notre problème. C'est nous-mêmes, les taxements qui causent notre problème.
1: D'accord. Merci.
10: On nous a crié à la radio, viens dans ce syndicat, viens, on ne veut pas aller. Et on veut que les gens puissent parler. Ils ont aussi faim. Ils ont aussi les enfants à la maison qui les envoient à l'école.
1: Merci. Merci beaucoup, cher ami. Merci pour cette contribution ce matin. Au 671 15 73 21, 640 61 38 42. Allô, bonjour.
11: Bonjour, Gambier.
1: Oui, très grand. C'est de la part de ?
11: C'est Basile.
1: Basile, merci. Allons-y.
11: Gambier.
1: Oui, Basile.
11: Tiens, Gambier.
1: Merci.
11: Dieu savait vraiment donner ce don-là.
1: Merci, mon grand.
11: De poser des thématiques. Parce que depuis que ça a commencé, j'attendais cette thématique, cette question-là concernant l'intérêt du syndicat.
1: Je vous en prie.
11: Nous, on vous écoute tous les matins.
1: Je vous en prie.
11: Vous avez invité plusieurs présidents des syndicats qui a toujours dit aux taximans que même s'il y a quoi, payez d'abord vos papiers.
1: C'est clair.
11: Je sais que sur le discours de tout. Président des syndicats qui arrive là, même si c'est quoi, soyez en règle. Gambier.
1: Oui, mon grand.
11: Moi, je constate que si les présidents des syndicats sortaient, même si c'est pour une heure de temps, jusqu'on devait prolonger le temps pour que les taxements se mettent en règle.
1: J'en suis convaincu.
11: Mais est-ce qu'ils vont sortir pour défendre ceux qui ne sont pas leurs membres?
1: Voilà.
11: Moi, je me dis que tous ceux qui sont en règle là, ce sont ceux qui sont des syndicats. Ils sont à l'aise, ce sont ceux qui gagnent. Je me souviens d'Akman, il a dit qu'il travaille parce que 50 000 sont lui, ouais. Parce que là, c'est parti, les autres sont garés, lui. Il pointe.
1: Je te jure.
11: Je me dis que la majorité d'Akman qui sont à l'aise, qui sont dehors là, actuellement,
1: ouais.
11: Ceux qui sont des invités,
1: je
11: qui étaient déjà à jour avant que l'opération ne commence.
1: Ouais.
11: Moi, je ne vois pas un président aujourd'hui sortir, aller défendre quelqu'un qui appelle tous les jours à la radio pour dire que lui ne sert à rien.
1: Ouais,
11: non,
1: oui,
11: franchement,
1: hein. Ah oui, ah oui. Hein.
11: Je pense que ok, comme c'est comme ça, nous aussi on voulait faire. Parce qu'ils se sont dit que les présidents des syndicats ne servent à rien.
1: Ah, voilà.
11: Ils sont des mendiants.
1: Exact.
11: Gambier, personne ne peut peut sortir de chez lui, aller ouvrir un bureau, recruter des personnels autour de lui et ne pas pouvoir payer ce personnel-là et dire qu'il va aller défendre quelqu'un qui ne veut pas de ce service.
1: Absolument.
11: Mais qui n'accepte pas qu'il peut le dire pour ce cadre matin.
1: Absolument.
11: Moi, je pense que le silence des syndicats, c'est aujourd'hui là, les. Certains vont comprendre qu'ils ne peuvent pas évoluer seuls.
1: Merci, mon grand.
11: Je suis sûr que si les présidents des syndicats sortaient, on devait déjà prolonger au moins le temps pour leur donner encore un peu de temps pour être à jour avant de faire la révolution.
1: Merci. Merci pour cette contribution ce matin. Mesdames, messieurs, eh bien oui, attention, dans quelques minutes, eh bien nous allons passer donc au jeu Nescafé. Mais avant, pour sortir complètement, n'est-ce pas, du registre, eh bien, du président des syndicats, en ce qui me concerne, moi, qui fait cette émission depuis pas mal de temps et qui côtoie le secteur du transport depuis un certain temps et qui, évidemment, n'est-ce pas, est en contact avec certains présidents de syndicats, moi, je m'en vais applaudir. Oui, j'applaudis. Pourquoi j'applaudis? J'applaudis l'attitude des présidents des syndicats. Ouais. Vous allez peut-être penser que, bon, ben, en fait, j'ai lâché les chauffeurs de taxi. Oh, que non. Quand ça ne va pas, ça ne va pas. Quand c'est pas bon, c'est pas bon. J'apprécie et je salue l'attitude des présidents des syndicats. C'est une très bonne chose. On vous interpelle depuis près de 10 ans. Dans le cadre de ce métier, on vous parle de l'importance du secteur du syndicat. On vous parle de l'importance du syndicat dans votre secteur, dans votre activité, dans le transport urbain, interurbain, périurbain. Allez vous syndiquer. On vous a chanté les biens, le bien fondé des syndicats. On vous a expliqué ce que c'est qu'un syndicat pendant 10 ans. En tout cas, moi, je fais cette émission depuis près de 7 ans. 7 ans. J'ai consacré pratiquement des mois et des mois avec les différents présidents de syndicats pour vous expliquer le bien fondé du syndicat. Mais vous avez toujours balayé ça des revers de la main parce que vous êtes resté dans le registre du « les présidents de syndicats, c'est des gens qui vont simplement nous escroquer. Ils vont là-bas, on leur donne leur argent, après ils nous abandonnent. Les présidents de syndicats, ils s'enrichissent alors que nous, on souffre. Les présidents, voilà ce qu'on vous a mis dans la tête. Pourquoi ? Pour vous diviser, pour vous distraire et être à même de vous manipuler. Aujourd'hui, ça retombe sur vous. Rappelez-vous la semaine dernière, j'ai parlé du syndicat. J'ai dit, bon, ok, d'accord, quatre fois même à l'émission du samedi, je vous ai dit, écoutez, si vous ne faites plus confiance au président du syndicat, mettez-vous ensemble. Élisez un président de chauffeur taxi. Cette idée, c'est de qui? Cette idée, c'est de Guy Alain, qui n'est pas un chauffeur taxi. Élisez un président de chauffeur taxi. Un seul président qui va englober les 30 000 que vous êtes. Et vous pourrez parler à haute voix, parler fort, défendre vos intérêts. Vous êtes déporté en masse pour aller voir le gouverneur. Il vous a reçu. Dans la police, c'est venu vous chasser comme des moins que rien, des pères de famille. Parce que vous êtes là, vous avez intégré le fait que non, les présidents des syndicats, c'est des corrompus, c'est des bandits, vous avez intégré ça. Mais jamais, vous ne pouvez vous dire que, eh non, mais attends, le président du syndicat, non, il m'a défendu, il me défend. Vous qui ont été défendus par les présidents des syndicats, pourquoi vous ne dites pas aux autres que bon, vous étiez en difficulté et que le président du syndicat portait votre dossier qu'il allait défendre dans un commissariat ou alors auprès du procureur ou même à la justice? Pourquoi vous ne dites pas ça? D'ailleurs, quand vous dites, on dit, Aka, il a peut-être fait ça pour toi, mais c'est terrible! Intégrer ce que c'est que le syndicat. J'ai essayé tous les contours. J'ai essayé de vous amener, de vous dire, les gars, sortez de la distraction. Mais c'est trop compliqué pour vous. C'est trop compliqué. Vous pensez que vous avez la science infuse, vous connaissez. Ah non, les présidents des syndicats sont X, ils sont Y. Non, les gars. Quand j'ai émis la question du président des chauffeurs taxis dans la ville de Yaoundé. Mais comment? Qu'est-ce que je n'ai pas entendu? Ouais. On ne peut pas, c'est impossible. On ne pourra jamais se réunir. On ne va jamais se réunir, on ne pourra jamais se mettre ensemble. Personne ne vous a demandé de vous mettre ensemble pour aller voir le gouverneur. Vous êtes mis ensemble rapidement là pour dire que non. Comme à la mairie, on nous fait des machins, allons voir le gouverneur. Seigneur Dieu Tout-Puissant. Ma grand-mère disait très, très souvent que l'ignorance, c'est une maladie. Ouais. L'ignorance, c'est une maladie. Vous êtes trop embobiné dans des conneries, dans l'adversité. Vous êtes trop embobiné dans ce qui ne vous sert à rien. Au contraire, vous êtes embobiné dans ce qui vous sert plutôt à vous diviser, à vous déchiqueter, à vous haïr, à vous détester. Et naturellement, à rester toujours aussi pauvre. Ouais. Mais je ne cesserai jamais de faire mon travail. Je vais toujours vous orienter. Parce que quand j'ai commencé cette émission, c'est moi qui ai ouvert l'antenne. Et je vous ai dit, quel que soit ce que vous faites, venez discuter avec nous à la radio. Souvenez-vous, quand j'ai commencé à faire l'émission sur le transport, j'ai été critiqué. J'ai dit, oh, on m'a même dit que, bon, mais écoute, tu fais venir n'importe qui à l'antenne pour dire n'importe quoi, machin. J'ai dit, laissez-les parler. Et aujourd'hui, tout le monde a adopté ça. Ah, ben si. Tout le monde a adopté le fait qu'on peut venir parler à la radio et donner ses, et dire ce qu'on a comme problème. Mais alors, quand on essaie de vous aider, vous pensez qu'on est plutôt là en train de vous enforcer. Je suis désolé, je ferai toujours mon job, les gars. Je serai toujours à vos côtés. Mais je saurai également vous dire la vérité quand il le faut. La suite.
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0: Vous êtes sur la radio, mesdames, messieurs. Vous faites bien de rester en notre compagnie ce matin. Eh bien, oui, nous allons pouvoir faire des gagnants à partir de, Nescafé, mon café. Eh bien, oui, my vibe. Les gens disaient déjà que c'était my vibe. Non, c'est ma vibe. Vous savez, j'étais dans my vibe. Voilà, en disant my vibe. Bon, allez, ce matin, nous allons pouvoir faire des gagnants, les gars. Bon, ben, nous allons faire pas mal de gagnants. Nous allons faire un gagnant parce que le gagnant, en réalité, il repart avec tout un carton de Nescafé. C'est ça le truc. Allez, bon, alors, il s'agit de poser des questions. Je vais vous poser quelques questions et je vais vous donner les réponses. Hein. Voilà, je vous donne les réponses. Bon, et après, je vous repose les mêmes questions. Hein, les gars? Bon, d'accord. OK. Première question ce matin. Première question ce matin. Où peux-tu suivre la campagne et partager ton vibe? A. Sur la page Facebook Nescafé avec le hashtag Mon Café My Vibe. B. Uniquement par courrier. C. Nulle part. C'est secret. Voilà. Je dis bien, où peux-tu suivre ta campagne et partager ta vibe? A. Sur la page Facebook Nescafé avec hashtag Mon Café Ma Vie, Ma Vibe. 2. B. Pardon. Uniquement par courrier, c'est nulle part, c'est secret. Ok, bien, maintenant, la bonne réponse, évidemment, c'est la question sur la page Nescafé avec hashtag Mon Café My Vibe. C'est la bonne réponse. Maintenant, l'autre question est, avec Nescafé, chacun peut vivre son café avec son rythme avant le concours. La question c'est, avec Nescafé, chacun peut vivre son café avec son rythme avant les concours, en pause, au boulot ou entre amis. Vrai ou faux? Vrai. D'accord. J'ai bien dit vrai. Voilà. J'espère que vous notez, parce qu'après ne dites pas que je n'ai pas dit. Ok. Quel type de café est Nescafé classique? La réponse est un café soluble. Très bien. Vous avez noté, non? L'autre question est, pour préparer ton café, ton Nescafé, tu ajoutes? La réponse est de l'eau chaude. Voilà. Et la dernière question de ce matin, c'est simple. Où trouver les instructions de préparation de ton Nescafé? La réponse est sur l'emballage. Bon, vous avez compris, non? Les questions sont très simples. Allez, c'est parti. 6, 71, 15, 73, 21, 6, 40, 61, 38, 42. Jouez avec nous ce matin avec Nescafé. Attention, c'est parti. Allô, bonjour. Allô?
1: Bonjour.
0: Oui, c'est de la part de?
1: Job.
0: Job.
1: Oui.
0: Quel type de café? Quel type quel type de café est Nescafé classique? A. Un café soluble. 2. Un café en graines ou à moudre. C. Un café en capsule. A, B ou C? Il est parti. Ok, tant pis pour lui. Allô, bonjour.
2: Bonjour,
0: Le patriarche Mani Onana. Question. Pour préparer ton Nescafé, tu ajoutes A, de l'eau chaude. B, du jus de fruits. C, de l'eau gazeuse. A, B ou C?
2: Bah, je vais répondre puisque je suis le grand champion du Nescafé. J'aime l'eau chaude.
0: Merci beaucoup, c'est noté.
2: Soluble.
0: Merci, c'est noté. Merci beaucoup. Allô, bonjour.
3: Bonjour, Brandon.
0: Ouais, c'est de la part de
3: Patrice Joël.
0: Patrice Joël, où trouver les instructions de préparation de ton Nescafé? A, sur l'emballage. 2, sur le ticket de caisse. 3, sur la porte du frigo. A, B ou C?
3: A, merci sur l'emballage.
0: Merci beaucoup, mon grand. Tu t'appelles comment? Patrice Joël, je crois. Ouais, c'est Patrice Joël. Allô, bonjour. Allô?
4: Oui, non.
0: Allô, bonjour.
4: Bonjour, Bill.
0: Oui, c'est de la part de?
4: J'aime le serviteur.
0: J'aime. Avec Nescafé, chacun peut vivre son café à son rythme, avant les cours, en pause, au boulot ou entre amis. Vrai ou faux?
4: Vrai.
0: Merci beaucoup. Allô, bonjour. Allô, bonjour. Allô, bonjour.
5: Bonjour, Gambin.
0: Oui, très grand. C'est de la part de?
5: Et Flavien.
0: Flavien?
5: Oui, Gambi.
0: Bon, dis-moi. Où peux-tu suivre la campagne et partager ton vibe? A. Sur la page Facebook Nescafé avec le hashtag Mon Café My Vibe. B. Uniquement par courrier ou alors C. nulle part, c'est secret. A, B ou C?
1: Ah,
0: merci beaucoup. Merci d'être passé par là ce matin. Ben, dis donc, les gars ont retenu, hein. Ils ont retenu la leçon ce matin. Allô, bonjour. Oui, c'est de la part de
6: Pierre Marquis.
0: Pierre.
6: Yes.
0: Pierre, dis-moi. Pour préparer ton escafé, tu ajoutes quoi? Non, pas ça. C'est pas la question que vous voulez te poser. Quel type de café est Nescafé? Quel type de café est Nescafé classique? A. Un café soluble. 2. Un café à graines. C. Un café à capsules. A, B ou C?
6: A.
0: Qui dit quoi?
6: Café soluble.
0: Ok, c'est noté. Merci beaucoup. C'est bien noté. Allô, bonjour. Allô?
7: Oui, allô, bonjour.
0: C'est de la part de?
7: Belle Guy Paul.
0: Qui?
7: Belle Paul.
0: Belle Paul.
7: Oui.
0: Oh, l'ami Paul, ça va?
7: Ça va très bien, Grandville.
0: Alors, dis-moi un peu. Ouais. Où peux-tu suivre la campagne et partager ton vibe? A, B ou C?
7: A.
0: Qui dit quoi?
7: Il dit... Page Facebook.
0: Sur?
7: Sur la page Facebook, mon café My Life.
0: Ok, d'accord.
7: Café My Vibe.
0: Ah ouais, d'accord, c'est noté. Merci beaucoup. Non, je te donne le point. Je te donne le point. Et là, il s'est. Voilà, c'est noté. Voilà, on va s'arrêter là pour ce matin, hein, François. On fait encore? Attends, encore du temps? On va attendre. Ok, d'accord. Allez, allons-y. Prenons cet autre auditeur. Allô, bonjour.
8: Bonjour, Grandville.
0: Ouais, c'est de la part de?
8: C'est le Taximan Mignon.
0: Taximan Mignon.
8: Grandville.
0: Ouais, dis-moi un peu. Où trouver les instructions de préparation de ton café, de Nescafé?
8: Pardon?
0: Où trouver les instructions de la préparation de ton Nescafé?
8: Un. Au dos du sachet d'emballage.
0: Sur l'emballage, hein?
8: Oui.
0: Merci beaucoup, c'est noté. Tu t'appelles?
8: Otabela Eric.
0: Eric Otabela. Merci beaucoup, mon frère. Merci d'être passé par là ce matin au 671 15 73 21. Encore un auditeur? Oui, encore un auditeur ce matin. Rapidement, s'il vous plaît. Très rapidement, là. Au 671 15 73 21 640 61 38 42. Encore un auditeur très très rapidement, n'est-ce pas, pour repartir avec le carton d'escafé tout le matin. Allô, bonjour. Allô, bonjour. Allô. Bon, je crois que lui, il est parti. Hein. On va s'arrêter. Hein. Je pense qu'on va s'arrêter là pour ce matin. Alors, les gagnants ce matin, ouais, bon, allez, rapidement. Allô, bonjour.
9: Oui, Bill.
0: Oui, c'est de la part de
9: Okuchukwu.
0: Okuchukwu.
9: Oui.
0: Je dis, hein?
9: Oui.
0: Ouais, Okuchukwu, quelle question même je peux te poser là maintenant? Dis-moi, Okuchukwu, je dis, hein?
9: Oui.
0: Bon, alors, avec Nescafé, chacun peut vivre son café à son rythme, avec les cours, en pause, au boulot ou en ami. A ou B?
9: A.
0: Qui dit quoi?
9: Qui dit vivre Nescafé avec les amis? Avec n'importe où.
0: Ça veut dire vrai. Ok, je te donne le point. Merci beaucoup, Opuchukwu. Voilà, on va s'arrêter là pour ce matin. Hein. Tous ont gagné. Hein. Tous ont donné la bonne réponse. Écoutez, ce matin, vous avez tous donné la bonne réponse. Vraiment. On met le compteur à zéro. Hein, parce que là, il faut mettre le compteur à zéro. Personne ne doit appeler maintenant là. Non, arrêtez, n'appelez plus. Pardon, n'appelez plus. On n'appelle plus. C'est bon. On n'appelle pas. Hein? On n'appelle pas. Hein? Arrêtez d'appeler. Voilà. On a tous arrêté d'appeler. Le premier qui appelle repart avec le lot. Le premier qui appelle repart avec le lot. Aïe, mince. Même directement, même temps. Hey, yeah. Ouais. Allô? Allô?
10: Allô, Bill.
0: Oui, c'est de la part de?
10: Pierre. Yes.
0: Non. Pierre, le nom de Pierre, c'est quoi?
10: Pierre Macri. Yes.
0: Tu peux passer à la maison de la radio, même tout de suite, et prendre son carton, d'accord?
10: Oh, comme d'habitude.
0: Allez, on se dit qu'on ne s'est pas vu.
10: On ne s'est pas vu.
0: Mesdames, messieurs, évidemment, n'est-ce pas, c'était avec Nescafé. Eh bien, demain encore. nous serons des vôtres à 9h15, et eh bien, pour que quelqu'un reparte avec le carton de Nescafé, parce qu'en ce moment, évidemment, n'est-ce pas, c'est avec Nescafé sur la radio, sur les 88.4, autant, n'est-ce pas, vous le dire, eh bien, continuez à partager, oui, partagez ce qui vous fait vibrer avec, sur la page Facebook Nescafé, avec hashtag Mon Café My Vibe, Nescafé, Mon Café My Vibe, d'accord, voilà. Repartez avec, évidemment, n'est-ce pas, sur la page Facebook Nescafé, avec hashtag Mon Café My Vibe. Parce que Nescafé, Mon Café My Vibe. Voilà, allez, on se dit qu'on ne s'est pas vu, hein. Très très bonne journée.
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0: Vous écoutez la radio, troisième livraison de la semaine, la presse passe au scanner. Jean-Marie Anaba, bonjour.
1: Merci, bonjour Bilzor, bonjour à tout le monde.
0: Commençons par la politique, je veux dire que la presse évalue la première année après la réélection de Paul Biya.
1: Oui, Cameroun Tribune est par exemple sur les traces des candidats. Un an après l'élection qui a vu la victoire de Paul Biya avec 53,66% des résultats, un vainqueur bien installé aux commandes avec de premiers actes forts. Et si certains acteurs sont restés offensifs sur le terrain, notamment dans la perspective des futures élections, Cameroun Tribune laisse entendre que d'autres ont quasiment disparu des radars du paysage politique national. Le focus que le journal vous propose ce matin, c'est de répondre à une interrogation. Que sont-ils devenus après l'élection présidentielle de 2025, commençant par Paul Biya, Issa Tchiroma Bakary, Belouba Maïgari, Tomaino Damjoya, Joshua aussi, sans oublier également Akere Mouna, Cabral Ibi, Serge Espoir Matumba et bien d'autres encore qui étaient donc les candidats à cette élection présidentielle. Que sont-ils devenus donc un an après l'élection présidentielle? C'est le bilan dressé par Cameroun Tribune de ce matin. Cameroun Actuel constate d'ailleurs qu'après un an, Paul Biya n'a toujours pas fait de gouvernement. C'est le constat alarmant alors qu'il avait annoncé le gouvernement des prochains jours. Dans plusieurs de ses discours, ce gouvernement n'est jamais arrivé pour satisfaire les jeunes et les femmes, puisque le septennat des grandes espérances est le septennat des jeunes et des femmes. Au moment où on attend le gouvernement de Monsieur Biya, il y a encore la question du report des élections qui agite l'opinion et la presse. La voix des jeunes de ce matin parle d'un troisième report des législatives et municipales en vue. Le journal indique que le mandat des députés expire le 20 décembre 2026, celui des conseillers municipaux le 28 février 2027. À quelques semaines de ces échéances, aucun scrutin n'est convoqué et la circulaire du budget 2027 dans ses escrets publics ne mentionne pas les élections. Un troisième report de ce profil donc à l'horizon selon le journal d'Ibrahim Yiché. À lire d'ailleurs l'éditorial du directeur de la publication de La Voix des Jeunes dans les colonnes de ce tabloïd de ce matin sur ces législatives et municipales 2027 qui ne sont pas mentionnées, notamment dans la circulaire qui a été rendue publique il y a quelques deux jours par le président de la République, son Excellence Paul Biya. Réalité plus de ce matin nous amène à réfléchir sur ce qui attend le Rassemblement démocratique du peuple camerounais à ses élections en 2027 en s'appuyant sur Edouard Ndomgia qui est expert politique. Pour lui, si le RDPC veut gagner, il doit injecter du sang neuf dans ses rangs. Pour l'expert politique, il faut rendre le parti dynamique et efficace en y mettant des jeunes qui vont battre campagne sur le terrain et avec les vieux qui vont jouer derrière comme consultants et conseillers. Selon Edouard Ndomgia, l'inverse ce n'est pas possible. C'est un entretien vérité à lire dans les colonnes du journal de Paul Ngouaré Kindi de ce matin. Le Popoli, parlant du Rassemblement démocratique du peuple camerounais, démontre comment le RDPC s'intéresse désormais à la question de la succession avec la dernière sortie de Grégoire Ouna, secrétaire général adjoint du comité central du Rassemblement démocratique du peuple camerounais. Le RDPC évoque la Prenkunkuma, nous indique donc le Popoli de ce matin. Et d'ailleurs, la caricature que le journal propose est attribuée à Grégoire Ouna, indiquant que c'est un message à ceux qui scient le trône sans arrêt. La vacance n'est pas familiale et a des règles. Et à Chantal Biya, la première dame, épouse du chef de l'État, indique que c'est une balle perdue sur les gens, c'est-à-dire ceux qui sont au palais comme eux, c'est une balle perdue. Comment la succession va-t-elle se gérer au Cameroun? Le RDPC commence déjà à en parler par la voix de Grégoire Ouna. C'est donc une réaction à lire dans les colonnes du journal Le Popoli de ce matin qui décrypte la récente tribune du secrétaire général adjoint du comité central du RDPC.

0: l'AFC, le courrier d'Olivier Mbélé nous apprend que la question de la succession du chef de l'État camerounais se posant avec acuité, la diplomatie américaine qui s'est davantage rapprochée du pouvoir de Yaoundé mise aussi sur plusieurs scénarios avec l'apport des partenaires. Le gouvernement américain entend par exemple, comme le dit le journal d'Olivier Mbélé, préserver ses intérêts au Cameroun sur les aspects économiques et sécuritaires. Les États-Unis planifient donc l'après-BIA, écrit le journal Le Courrier de ce matin, qui s'intéresse à la question de l'alternance au pouvoir dans notre pays. À côté des États-Unis, la France se positionne aussi dans le cadre de la coopération décentralisée. L'association Communes et Villes Unies du Cameroun, l'ambassade de France, l'Agence française de développement et Expertise France explorent selon Mutation les moyens d'accélérer la diplomatie des territoires à travers des projets économiques concrets sur le modèle gagnant-gagnant. La France marque donc son territoire, titre le journal qui parle des enjeux autour de cette coopération décentralisée. Mais ce que la France va changer, c'est ce que propose le messager dans sa lecture de ce matin, parlant du financement de la décentralisation au renforcement des capacités municipales en passant par la stimulation des économies locales. L'audience entre le président des communes et villes unies du Cameroun et l'ambassadeur de France à Yaoundé a donc été organisé avec pour ambition de donner aux collectivités territoriales décentralisées les moyens de transformer leurs compétences en réalisation concrète. Ce que la France va donc changer dans cette coopération, c'est ce que propose le journal de Jean-François Chanon de ce matin. La question de la décentralisation se pose avec acuité, d'autant plus que c'est l'option privilégiée du gouvernement et du chef de l'État, même lors du grand dialogue national qui s'était tenu en 2019 au Palais des Congrès de Yaoundé. Ce grand dialogue a accouché des recommandations allant dans le sens de régler la question de la crise sécuritaire des régions du Nord-Ouest et du Sud-Ouest, mais des années sont passées et il y a toujours des menaces qui se poursuivent et des exactions. Le premier ministre chef du gouvernement a donc pensé qu'il faut de nouveau consulter les populations, consulter, dialoguer avec les communautés. Il l'a fait à Bouya, il le fait encore à Bamenda. The Guardian Post annonce ce matin, Bamenda welcomes Bias Pacifier Today, pour indiquer que c'est donc l'homme de paix, le mandataire de la paix de Paul Biya qui est attendu du côté de Bamenda aujourd'hui même. I come in peace for peace. Je viens avec la paix et pour la paix. C'est la déclaration de The Guardian Post ce matin qui présente Joseph John Goûté avec l'arbre de la paix en main comme étant donc le pacificateur qui est attendu et l'envoyé émissaire de Paul Biya pour amener la paix dans les régions du Nord-Ouest et du Sud-Ouest. Cela s'appelle dialogue communautaire, l'acte 2 après le premier acte qui s'est tenu du côté de Bouya il y a quelques jours.
1: La réhabilitation de la route Douala-Bafoussam se précise, nous dit la presse ce matin.
0: Le ministre de l'économie à la mine, Ousmane Mé, a signé le 13 octobre à Bangkok, sur inscription du chef de l'État, un accord de 139,2 milliards de francs CFA avec la Banque islamique de développement pour réhabiliter, comme le précise le journal Le Drapeau de ce matin, la route Douala-Bafoussam pour les usagers de la route nationale numéro 5. C'est bientôt dans la fin du calvaire avec près de 219 kilomètres de travaux attendus début 2027, se rassure le journal Le Drapeau et qui s'en réjouit d'ailleurs. Le quotidien Le Jour mentionne encore qu'il y a eu signature de cet accord de financement, accord de 212,35 millions d'euros avec la Banque islamique de développement seulement pour la route Douala-Bafoussam. C'est important, d'autant plus que l'évaluation faite par Défis Actuels démontre ce matin que pour les projets routiers, il y a plus de 110 milliards de francs CFA qui ont été transférés aux communes entre 2024 et 2027. Dans le détail, le cumul des transferts effectués entre cette période-là se chiffre à 32,6 milliards de francs CFA en 2024, 36,1 1 milliard de francs CFA en 2025 et 41,5 milliards de francs CFA en 2026. Le journal Premier News Magazine camerounais de François Mbabou note une progression qui, selon le ministère des Travaux publics, concrétise donc la décentralisation des interventions sur le réseau routier avec donc ces efforts qui sont donc fournis dans ces projets routiers dont parle Défis Actuels de ce matin. Expression économique relie la circulaire du chef de l'État au sujet des élections, l'autoroute Yaoundé-Douala, les minerais. Dans le cadre de la préparation de la loi de finances 2027, le président de la République a signé donc le 12 octobre cette circulaire. Le texte expose le contexte macroéconomique, définit les objectifs prioritaires de l'action publique et les orientations générales de la politique budgétaire, tout en précisant les modalités pratiques d'élaboration du budget de l'État. Les priorités de Paul Biya pour 2027 sont donc esquissées dans les colonnes du journal Expression économique de ce matin. L'Éco-Santé aussi parle de cette élaboration du budget 2027 avec les orientations. L'une des directives concerne la lutte contre le paludisme. Paul Biya a imposé, selon Joseph Mbengbung et son journal, un financement multisectoriel au gouvernement en signant cette circulaire du 12 octobre, fixant les modalités d'élaboration du budget 2027. Le président Paul Biya a inscrit au paragraphe 21 l'obligation d'opérationnaliser le cadre multisectoriel de lutte contre le paludisme imposant désormais à l'ensemble des ministères et plus seulement à la santé publique d'allouer des lignes budgétaires propres à cette riposte-là contre le paludisme. C'est une directive au plus haut sommet qui répond, selon le journal, à un constat alarmant face aux 3 millions de cas enregistrés et à un plan stratégique national financé à moins de 50%, dont 90% notamment qui dépendent donc de l'aide extérieure. La couverture du déficit exige une mobilisation urgente et directe des ressources financières domestiques de l'État. La lecture donc de cet aspect de la circulaire du chef de l'État est proposée ce matin par Éco-Santé de Joseph Mbengbou, diapason de François Mbokenou Balade au cœur de la CEMAC avec le comité ministériel de l'UMAC qui a validé il y a quelques jours qu'il faut changer effectivement certaines pièces, certaines gammes de pièces de monnaie. Yvonne Sanabangui, gouverneur de la BEAC, a fait savoir qu'une période de change d'un an est prévue à compter du 1er novembre 2026. Après le 31 octobre 2027, ces pièces de 1958 à 1985 perdront leur coût légal dans les 6 pays de la zone. Il faut lire ce matin dans les colonnes de Diapason les modalités de change et le journal qui vous explique pourquoi la BEAC veut donc changer les pièces de monnaie. À côté de Diapason, la lettre de la bourse nous replonge du côté de Bangkok où la CEMAC cherche à réduire les obstacles au financement des assemblées annuelles donc du Fonds monétaire international et de la Banque mondiale. L'on apprend que le ministre des Finances, Paul Motaze, a défendu la coopération avec le FMI, la maîtrise des dépenses publiques et la soutenabilité budgétaire. Le gouverneur Yvonne Sanabangui doit donc concilier financement des projets structurants et stabilité monétaire dans un contexte marqué par la suspension du guichet spécial de refinancement et le débat sur les rôles de la BEAC et de la BDEAC. Selon les informations du journal, la lettre de la bourse de ce matin. À côté, il y a Économie quotidien qui parle d'accès au financement aussi. C'est une question qui a été abordée là-bas avec la conclusion de nouveaux programmes économiques et financiers avec l'institution de Bretton Woods, à savoir le FMI, qui dépendra du respect de certaines exigences. Le FMI pose de nouvelles conditions au pays de la CEMAC pour accéder au financement. Ces quelques conditions sont rappelées par la publication de Thierry Ekouti de ce matin.
1: On va sortir évidemment, n'est-ce pas, par l'affaire Martinez-Zogo et quelques autres sujets à lire dans nos tabloïds de ce jour.
0: Oui, l'affaire Martinez-Zogo est à lire dans Cameroun Actuel de ce matin.
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1: Donc, l'affaire Martinez-Zogo et quelques autres sujets.
0: Oui, effectivement, nous bouclons par cette affaire Martinez-Zogo qui est à lire dans les colonnes de Cameroun actuelles de ce matin, qui revient sur l'audience du tribunal militaire d'hier. Le tribunal qui a frôlé le séisme, c'était donc hier, alors que le lieutenant-colonel Dieudonné Bialo poursuivait une cross-examination désastreuse pour l'accusation face à Maxime Eko-Eko. Le lieutenant-colonel Aïssi Nanga, qui est le prochain témoin pressenti, a fait irruption dans la salle d'audience, se disant donc prêt à livrer la vérité tout en lâchant une bombe. Il dit que sa vie serait gravement menacée. C'est un coup de tonnerre dont parle donc Cameroun actuel de ce matin. Et puis nous sortons par la cible Hebdo qui présente Ruben Binam comme étant l'homme qui doit prendre la tête de la société camerounaise des droits voisins, l'homme qu'il faut à la place qu'il faut. Et le quotidien L'Info à chaud nous apprend que Abdourahmane Amadou Baba, membre d'honneur de l'Association des clubs de football amateur du Cameroun ACFAC, a annoncé hier que le tribunal criminel spécial a donc, sous le numéro 872, officiellement enrôlé la dénonciation déposée par la ACFAC qui porte essentiellement sur la destination des fonds débloqués par l'État du Cameroun pour la participation des Lions Indomptables à 4 matchs. C'est donc dans l'étau du TCS pour dire que Samuel Eto'o est ciblé par le tribunal criminel spécial d'après cette plainte d'Abdourahmane Amadou Baba. La presse était au scanner ce matin. Merci à tous d'avoir été là.
1: Il s'appelle Jean-Marie Anaba. Vous restez avec nous?
0: Je pense pas.
1: Urgence
0: signalée à la rédaction.
1: Ouais, vous voulez partir? Ouais, Jean-Marie. Oh, il fallait rester.
0: Ouais, je
1: vous laisse. C'est pas juste.
0: Ouais, c'est juste.
1: Jean-Marie, ouais, bonne journée.
0: Bonne journée, ouais.
1: Jean-Marie Anaba, attention, la question aux auditeurs, c'est dans un instant. Bonne journée, Jean-Marie.

0: Kumbaya.
1: Yannick Ngelewi, éditorialiste économie Royal FM.
2: Yannick Ngelewi, il est avec nous ce matin. Yannick, bonjour.
3: Bonjour, Bill The Rock.
2: On va parler de la conjoncture quand même. Hein. L'Afrique se dote d'une urgence. L'Afrique donc se dote d'une agence de nation de notation financière africaine, Rating Credit Energy. African Rating Credit Agency. C'est bien ça?
3: Voilà.
2: Ouais, Nyanga Bobe Boito. C'est compliqué, hein? Il faut dire donc que l'adoption, n'est-ce pas, de l'AFCRA intervient alors que de nombreux pays africains prennent part aux assemblées annuelles du FMI, où le ministre Motazé a réitéré la volonté du Cameroun de se soumettre aux exigences qui donnent accès au financement. Alors, chers auditeurs, pensez-vous qu'avec l'avènement de l'agence de notation africaine, nos États auront plus de marge de manœuvre pour leurs relations avec les créanciers? Moi, je pose la question à Yannick Ngelewi ce matin. African Rating Credit Agency, c'est quoi ce truc?
3: Bon, c'est la nouvelle agence notation financière.
2: C'est quoi une nouvelle agence? Pourquoi c'est quoi une agence notation financière?
3: Voilà. Vous savez que le monde de la finance fonctionne selon les évaluations. Mm-hmm. Vous voyez un peu? Mm-hmm. C'est-à-dire quand vous voulez emprunter de l'argent en tant qu'État ou en tant que entreprise, vous devez bénéficier d'une notation. Ça veut dire que il y a un certain nombre de critères qui sont pris en considération sur les marchés financiers ou bien sur la place financière internationale par les investisseurs. Les investisseurs, c'est ceux qui ont de l'argent.
2: Oui.
3: Vous voyez un peu?
2: Oui.
3: On les appelle les prêteurs. Hmm. Plus loin, on peut les appeler les créanciers.
2: Papa. Yes.
3: Vous voyez? Mm-hmm. Alors, Bill The Rock, vous êtes un État, vous voulez aller avoir de l'argent. On va savoir, est-ce que Bill The Rock est crédible?
2: Normalement.
3: Vous voyez?
2: Oui.
3: Bon, vous dites, normalement, je suis crédible.
2: Oui.
3: Quels sont vos arts? Quels sont vos arguments?
2: Oui.
3: Donc, ce n'est pas uniquement de dire je suis crédible. Non. Il faudrait que vous ayez des arguments. Mm-hmm. Vous voyez un peu?
2: Oui.
3: Est-ce que, en termes de bilan, quand Bill The Rock emprunte de l'argent, il rembourse à temps?
2: Oui.
3: Est-ce que Bill The Rock a des actifs?
2: C'est autant de questions.
3: Est-ce que les activités de Bill The Rock tournent normalement?
2: Voilà.
3: Est-ce que Bill The Rock, à la tête de ses structures, a des personnes responsables?
2: Voilà.
3: Est-ce que Bill The Rock, dans la gestion de ses finances, dans ses transactions, est-ce qu'il est fiable?
2: Voilà.
3: On regarde tout cela et maintenant on vous attribue une note.
2: Ouais.
3: Vous comprenez un peu?
2: Exact.
3: Si hier, Bill The Rock était fiable, ses entreprises fonctionnaient normalement et qu'entre-temps, on s'est rendu compte que Bill The Rock a été victime, je vais dire n'importe quoi, d'un incendie ou d'un départ massif de ses employés.
2: Oui.
3: Ça dégrade la note de Bill, ça dégrade sa crédibilité. Et quand vous allez aller pour emprunter de l'argent, les investisseurs vont vous dire, mais Bill, regarde, quand on observe les agences de notation qu'on connaît de manière traditionnelle, Fitch Ratings, Standard & Poor's et Moody's.
2: Oui.
3: Ces années de notation, on va aller regarder comment est-ce que ces agents vous ont noté parce que c'est leur travail.
2: Absolument.
3: On regarde, on dit, bon, tiens, hier, Bill était à telle note. Aujourd'hui, il a eu des départs massifs. Ça veut dire qu'il manage mal son équipe.
2: Voilà.
3: Voilà.
2: Il doit être viré.
3: Voilà. Pas viré, mais on va te dire, bon, si tu vas, on va te donner 100 000 francs.
2: Oui.
3: Tu vois?
2: Oui.
3: Mais comme tu as une mauvaise note, tu vas rembourser 125 000. Vous voyez un peu?
2: Oui.
3: Vous payez ainsi cette prime au crédit.
2: C'est pas juste.
3: Vous voyez un peu? Par contre, une autre personne qui arrive là, lorsqu'on regarde sa note, c'est une bonne note.
2: Oui.
3: Il emprunte les 100 000.
2: Sans problème.
3: Sans problème, ou rembourse 105 000.
2: Ouais,
3: 5%. Mmh. Il est tranquille. Pendant que Bill est dans les 120, ça... Alors, c'est le cas pour l'État du Cameroun qui va aller sur les euro-obligations, le marché des euro-bonds,
2: oui,
3: qui va emprunter de l'argent pour un taux d'intérêt de pratiquement 10%. Récemment, on annonçait à près de 8%. Wow. Ce qu'on appelle des dettes coûteuses,
2: ouais,
3: des dettes appauvries,
2: ouais,
3: appauvrissantes. Alors, pourquoi le Cameroun s'endette cher?
2: Question.
3: Parce que le ministre des Finances est allé du côté de la Thaïlande,
2: oui,
3: où se tiennent les assemblées annuelles du Fonds monétaire international pour convaincre davantage les investisseurs.
2: Oui.
3: Vous savez qu'en ce moment, nous avons urgemment besoin d'argent.
2: Bien sûr.
3: Urgemment besoin d'argent, comme nous ne produisons pas.
2: Absolument.
3: On va aller taper les mains, on va se plier, on va avancer les arguments.
2: Comme
3: d'habitude. Alors, on regarde la situation actuelle du Cameroun, les agences de notation. C'est pour ça que la plupart des pays africains qui ne veulent pas comprendre que le monde de la finance a des exigences, ils ont leurs critères, ils ont leurs principes. Ils se sont mis en place et ils ont des agents de notation qui leur servent de repère. Vous voyez un peu? Alors, soit les pays africains travaillent à être puissants et à dégager un surplus d'argent qui leur permet aussi de pouvoir se financer, soit ces pays africains se soumettent aux critères qui ont été mis en place par le système financier classique.
2: C'est clair, oui.
3: Ça veut dire quoi? Vous allez aller à l'île Maurice, vous allez créer une agence de notation africaine, vous appelez Afra, mais est-ce que les investisseurs vont se fier, vont laisser Standard & Poor's, Moody's ou Fitch Ratings pour aller se référer à ce que l'Afra va présenter comme évaluation?
2: Question.
3: C'est une question.
2: Mm-hmm.
3: Alors, aujourd'hui, je vous présente la situation du Cameroun aujourd'hui, en ce moment,
2: oui,
3: parce que...
2: Rapidement, on va se dire
3: que non, les agences de notation classiques font... Oui, c'est vrai, ce sont les agences de notation classiques, mais c'est nous qui allons vers là. Il y a une actualité brûlante en ce moment, rapidement, parce que, vous savez, le temps maintenant,
2: oui, oui,
3: est extrêmement précieux.
2: Absolument. Oui.
3: Alors, je vous présente ici une actualité brûlante, ici au Cameroun en ce moment, où on vous fait état de ce que il y a eu vol de carburant.
2: Oui, oui, dans un...
3: Vous comprenez
2: un
3: peu.
2: La DGSN, oui, oui.
3: Voilà.
2: Ils sont 40, hein.
3: Ils sont... Bon, ils sont... Voilà.
2: Oui,
3: donc,
2: oui.
3: Du moins pour les chiffres, parce qu'en réalité, on est en train de mener des investigations,
2: mm-hmm,
3: au fur et à mesure. Ils sont auditionnés et tout ce qui va avec. Alors, on vous parle donc d'un vol de carburant de près de 40 milliards de francs CFA. Donc, c'est un système frauduleux qui a été mis en place. Des enquêtes ont permis de saisir,
2: oui,
3: vous voyez un peu, mm-hmm, un certain nombre d'agents, parfois des hauts cadres,
2: oui,
3: ouais, de la police camerounaise, qui sont impliqués dans ce vol de carburant.
2: Les voleurs.
3: Et vous vous souvenez d'ailleurs,
2: oui,
3: parce que les carburants ont pris des destinations privées pour des individus qui pensent que la chose publique
2: leur appartient. Oui, parce qu'on leur a demandé de gérer.
3: De gérer.
2: Oui, oui.
3: Alors, cette question de gestion financière qui ternit l'image,
2: ah oui, du Cameroun,
3: du Cameroun,
2: ah oui,
3: de et fait en sorte que la dette est obligée d'être coûteuse. Parce que quand vous vous endettez de manière aussi coûteuse, le surplus là, vous voyez un peu, si vous, en, si vous allez prendre par exemple 300 milliards, n'est-ce pas,
2: oui,
3: vous allez rembourser 10 milliards en supplément. Ça peut permettre de construire les écoles, non?
2: C'est clair, oui.
3: Ça peut permettre, n'est-ce pas, de construire les hôpitaux.
2: Oui.
3: Ça peut permettre de construire les routes.
2: Oui.
3: C'est pour ça qu'on appelle une dette appauvrissante. Parce que l'argent que vous allez utiliser, n'est-ce pas, pour rembourser la dette, le principal,
2: oui,
3: n'est-ce pas, et l'intérêt, encore que parfois, quand on vous donne une période de grâce, c'est pour que vous investissiez l'argent afin que ça... Mais
2: d'accord,
3: la mauvaise gestion,
2: voilà,
3: fait en sorte que plus tard, les investisseurs nous font plus confiance et on pense qu'on va trouver un raccourci à travers une agence de notation financière africaine. Non, on doit faire preuve de sérieux.
2: Preuve
3: de quoi? On continuera à s'endetter de manière aussi
2: Prenons deux ou trois auditeurs par rapport au temps. Allô, bonjour.
0: D'accord. Bonjour, monsieur Bilissot.
2: Oui, le patriarche Tega.
0: Oui, je suis sur le... Au dernier étage.
2: Mais le cocotier, là, ça ne vous aime pas beaucoup. Allons-y quand même.
0: Bonjour, monsieur Ngelewi.
3: Bonjour, bonjour, Patrick.
0: L'architecte de l'économie.
3: Bonjour, bonjour.
0: Alors, si vous nous dites que le ministre des Finances est parti à Bangkok, vous cherchez des nouvelles pistes. Mais attendez, n'est-ce pas ce même FMI qui a dit gouvernement pléthorique, et le problème majeur du Cameroun, c'est l'impunité. maintenant, vous venez nous raconter que les agences afrins de l'UHR, je ne sais pas dans quelle île Maurice, là-bas, vont venir rendre une crédibilité là où les agences institutionnalisées par les bailleurs de fonds vous notent des déclarations du FMI. Oh, il faudrait être un peu sérieux. Qu'on nous dise la réalité. Maintenant, vous venez évoquer qu'un problème de carburant, et ainsi de suite, pour venir dire que on a arrêté de parler. Mais il y a un problème de carburant au niveau de la SCDP et au niveau de la SNH. Et partout qui est dénoncé par le ministre de l'Eau et de l'Énergie. Alors la question c'est, de qui se moque-t-on? Et la réponse c'est, à partir du moment où vous ne pouvez pas respecter les conditionnalités des bailleurs de fonds, vous allez payer plus cher, mais il faut toujours revenir à ces conditionnalités. Voilà pourquoi il est impossible de gérer un pays à part. On veut nous démontrer que les forces de l'ordre ne sont pas sérieuses, les forces de l'ordre font des détournements et tout le reste. Mais tout ça revient à ce que les bailleurs ont dit.
2: D'accord.
0: C'est l'impunité qui est le problème du Cameroun.
2: Merci mon grand.
0: Alors maintenant,
2: allô, bonjour.
4: Bien le bonjour, bien aimé.
2: Oui, l'évangéliste est avec nous ce matin.
4: Oui, je salue l'économiste.
3: Bonjour, bonjour.
4: Oui, moi je salue aussi l'ensemble des éditeurs, sans compter l'équipe des médias qui se travaillent dans l'automanagement. Moi, je crois pertinemment qu'au regard des réalités auxquelles nous faisons face, vous voyez, les États africains devraient se conscientiser à peu près comme les trois États de l'AE sont en train de faire. Vous m'entendez?
2: Je vous en prie.
4: Oui, parce qu'en réalité, ces institutions, on les appelle, c'est de Bretton Woods, ou c'est de quoi là? C'est le chantage qu'ils sont en train de faire aux pays africains, voyant que les pays africains sont en train de s'émanciper. Maintenant, le problème, revenant sur le cas spécifique du Cameroun, le Cameroun a quel problème? C'est que nous avons une élite voleuse. Parce qu'il ne faudrait pas qu'on se le cache. Parce qu'on ne peut pas comprendre qu'en 10 ans, par exemple, dans la DGCM, que le carburant de 40 milliards soit différent. C'est quand même c'est inacceptable dans un pays qui se veut quand même gouverné par des intellectuels. Ouais. Aujourd'hui, on fait le culte de la diplomie. Les gens ont les diplômes, chaque tout le monde est docteur. Et on se rend compte que ce sont ces docteurs qui développent le vol. Parce que si l'argent même qu'on a emprunté auprès de ces bailleurs de fonds était utilisé à bon escient, imaginez que le barrage de Montpellier-Médine, Lompanga et autres étaient fonctionnels, y compris Nactigal. On vendrait cette énergie aux pays voisins et on ferait accès des devises. Si le commis, les unes attracteurs, si les trucs de manioc, si les machins de planteurs donnaient, on serait en train de faire entrer les devises. Et un dehors du cacao qui donne un peu là, on serait en train de faire des devises. Maintenant, avec la vente des minéraux, le pétrole, le gaz et le fer d'embalamé, tout ça là, on devait avoir quand même un taux de prospérité acceptable. Mais vous trouvez que les gens volent, ils volent, ils détournent tout, jusqu'à détourner le Cameroun. Donc moi, je crois qu'ils vont endetter le pays parce que nos enfants vont payer. Mais il est temps que, même s'il faille qu'on prie même le Seigneur, que ça délivre nous des mains de ces gens parce que ça en est de tout. Ce n'est pas possible.
2: Merci. Merci beaucoup. Alors, Yannick, on en a pour 2 secondes. Il faut sortir.
3: Non, avec le cas du Cameroun, Bill Zerok,
2: oui.
3: Vous comprenez on a désormais envie de croire que les Africains qui se plaignent toujours de l'extérieur et tout ça
2: oui.
3: sont de mauvaise foi.
2: Absolument.
3: Vous comprenez
2: voilà,
3: un peu
2: voilà.
3: Non, parce qu'il faut qu'on soit sérieux. Oui, ils nous font du chantage, ils nous font et tout. Mais regardez, Bill. On vous dit une cinquantaine d'agents de police, commissaires, officiers, inspecteurs,
2: tous.
3: Gardiens de la paix.
2: Ouais.
3: Les responsables.
2: Tous.
3: Vous comprenez? Comprenez? C'est ont été interpellés.
2: 40
3: Certains,
2: personnes.
3: Beaucoup sont passés aux aveux.
2: Je vous assure. Non, presque tous.
3: Voilà.
2: Presque tous sont
3: 40 aveux. Milliards de francs CFA détournés.
2: C'est pas possible.
3: Vous voyez un peu? Les ordres de service falsifiés, des bons de carburant détournés à des fins privées. À des fins privées.
2: Bah, je dis, hein.
3: L'homme africain, vous voyez que l'homme africain est foncièrement égoïste. Vous comprenez un peu, non? Ce qui nous tue, c'est que l'homme africain n'a pas compris le sens de l'intérêt général.
2: Non, non, non.
3: C'est-à-dire, nous n'avons pas compris l'intérêt général, c'est quoi? C'est que le sens de la richesse, c'est de se sacrifier pour les générations futures.
2: François, il se trouve que bon, ben, ceux-là, hein, qui nous ont, bon, nous ont amenés de ce côté.
3: Quand vous posez de tels actes, vous comprenez?
2: Oui.
3: Quand vous posez de tels actes, c'est-à-dire qu'on ajoute à cela les Covid Gate, vous voyez un peu les affaires Glencore.
2: Et tout ça.
3: Dénominateur commun, l'égoïsme.
2: Ouais.
3: Vous voyez?
2: Ouais.
3: Demain, vous venez dire que les bailleurs de fonds, on fait quoi? Je ne sais pas si on se comprend un peu.
2: Parfaitement.
3: C'est-à-dire, quand vous avez posé de tels actes,
2: parfaitement,
3: n'est-ce pas, pour sacrifier vos enfants, et les, quand vous sacrifiez vos enfants, vous pensez que ce sont les autres qui vont penser du bien?
2: Jamais.
3: Et vont venir penser du bien à vos enfants?
2: Jamais.
3: C'est un problème.
2: Pas du tout.
3: Alors, demain, quand on va aller, comme on voit le ministre des Finances est en train de faire là, quand on va aller au FMI, il viendra dire que bon, vous m'arrêtez vos subventions là, parce que le carburant que vous subventionnez là, c'est vous-même qui détournez.
2: Voilà.
3: Quel argument que vous allez encore opposer au FMI après avoir détourné le carburant et tout ça? Il vous dit que non, ce ne sont pas les couches défavorables qui profitent de la subvention du carburant.
2: C'est vous même.
3: Et vous faites, non seulement vous en tirez profit, mais vous détournez. Et vous détournez, en fin de compte, qu'est-ce qu'il faut faire? Vous y mettez un terme. Et quand on met un terme, alors, combien souffre, le panier de la ménagère s'appauvrit.
2: Et toi et moi, on est en galère.
3: On est dans la misère extrême, la misère rampante, et c'est ridicule.
2: Merci beaucoup, Yannick, d'être passé par là ce matin. Voilà, vraiment, on se dit qu'on ne s'est pas vu. Une très, très bonne journée. Mesdames, messieurs, obligation publicitaire ce matin. Eh bien oui, nous allons recevoir nos amis de Actis, c'est bien, de Savis, pardon. Savis, bon voilà, ils vont passer par là ce matin. Eh bien oui, ils sont bel et bien là. Oh, ben dis donc, Mike. Oh, le grand Mike est là. Le grand Mike. Viens, François, assieds-toi. Viens t'installer là. Le grand Mike, il est avec nous ce matin, chers auditeurs, ça fait du bien. C'est le responsable commercial, évidemment, n'est-ce pas, de Savis, hein, qui est avec nous ce matin. Le temps qu'il s'installe. De Savis, c'est bien ça, non? Là, on parle de Elvino ce matin, c'est bien ça? Allez, d'abord la pub.
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0: Accrochez votre transistor, mesdames et messieurs, parce que dans ce studio, eh bien, je suis en compagnie, eh ben oui, donc du directeur marketing et communication de Savis, qui nous rend visite ce matin. Ça fait du bien, hein. Bonjour, Mike.
1: Bonjour, Big The Rock.
0: Et ça fait un bail.
1: Mais nous sommes toujours là. C'est-à-dire que nous sommes là parce que nous faisons toujours des bonnes choses dans le marché. Nous sommes sur le marché, nous sommes avec nos consommateurs.
0: Absolument.
1: C'est pour ça qu'on est à la radio de temps en temps.
0: Voilà.
1: Nous sommes là aujourd'hui.
0: Et juste à côté, il y a Narcisse Douala qui est là. Bonjour Narcisse, ça fait 58 ans, il a pris des jours, hein, Narcisse. Un seul monsieur maintenant. Narcisse, ça fait du bien, ça va François?
2: Oui, ça va et toi?
0: Non, Dieu veille, merci beaucoup. Alors, mesdames et messieurs, la Société africaine de fabrication de vins spiritueux, Savis S.A., évidemment, n'est-ce pas, nous rend visite ce matin avec la présence ici donc de lui, Albert Bikele, directeur marketing, assisté de monsieur Narcisse Douala, la communication et la société qui nous offre El Vino. Ah ben oui, le vin qu'on aime au Cameroun, le meilleur vin qui fera donc nombreux cadeaux pour ceux qui vont répondre à nos questions ce matin. J'espère que vous êtes bien installés. Mais là, il faut quand même dire que bon ben, lui Albert qui est avec nous, on dit quoi ce matin lui Albert? Quelle est aujourd'hui la bonne actualité El Vino, le vin, n'est-ce pas, de la société Savis, le plus bon vin du Cameroun?
1: Bien entendu, El Vino, la Société africaine de fabrication de vins spiritueux. Mm-hmm. Je voudrais dire que l'actualité, c'est que nous sommes dans une méga campagne en ce moment avec nos clients et nos consommateurs.
0: Oui.
1: La campagne El Vino, c'est nous, qui est une campagne d'appropriation de la marque et de rappel que la marque, c'est une marque du pays, c'est une marque des consommateurs, c'est la marque préférée de tous les consommateurs de bonnes choses, de bons vins. Et l'actualité, c'est que nous sommes dans des promos pour accompagner nos clients au niveau du marché. Nous avons des prix consommateurs qui sont là pour que les clients puissent véritablement avoir accès à ce produit sans problème et puis passer des bons moments de partage avec la marque El Vino.
0: Voilà.
1: Et aussi, pour nos amis des médias, nous rendons visite aux médias. Comme nous sommes là aujourd'hui, on va vous rendre visite et pour pouvoir partager El Vino, être en bonne communion, en bonne phase avec nos partenaires médias.
0: Alors, chers auditeurs, nous allons faire quelques gagnants ce matin. Il faut dire que bon, ben, El Vino, il y a le blanc, El Vino blanc, El Vino rouge et El Vino fiesta qui se distinguent. Ah, c'est bien ça, là.
2: Oui, trois jumeaux, je préfère dire ainsi, trois jumeaux, à savoir El Vino blanc, El Vino rouge et El Vino fiesta pour davantage agrémenter vos fêtes.
0: Voilà, attention mesdames et messieurs, tout de suite donc, le téléphone est ouvert au 671, ils sont déjà pleins là, hein. 671 15 73 21, 640 61 38 42. Eh bien, question ce matin, chers auditeurs, attention, cet auditeur avec nous, on y va tout de suite. Allô? Bonjour.
3: Bonjour, grand bis.
0: Oui, très grand, c'est de la part de...
3: C'est le Taximan Mignon.
0: Oui, Taximan Mignon, je t'écoute. Dis-moi, comment s'appelle la société qui produit El Vino?
3: Savis.
0: Comment?
3: Savis.
0: Savis.
3: Société africaine de fabrication de vin et spiritueux.
0: Aïe, ça alors. Ah, mais les amis, que toi, tu es prêt, hein? Tu es prêt? Ok, d'accord.
3: Comme toujours.
0: Ouais, tu as dit que tu t'appelles comment? Ouais, il est parti. Bon, malheureusement. Oh, ok, d'accord. Voilà, ouais, le Taximan Mignon, mais c'est son nom de quartier, Taximan Mignon. Allons-y. Allô, bonjour. Allô?
4: Oui, allô, bonjour, Grandville.
0: Oui, bonjour, très cher, c'est de la part de?
4: Belle Guy.
0: C'est qui?
4: Belle Guy.
0: Belle et Guy.
4: Oui.
0: Ok, d'accord. Belle et Guy, dis-moi, comment s'appelle la société qui produit El Vino?
4: La société qui produit El Vino s'appelle Savis.
0: Savis? Est-ce que tu peux épeler Savis? Épelle un peu.
4: S-A-L-V-I-S.
0: Bon, ça signifie quoi? Ça signifie quoi? Donne-nous la signification de Savis. Bon, allez, moi, tu ne te retrouves pas, c'est pas bien grave. J'espère que tu vas te retrouver un autre fois. Oui, tu voulais dire?
2: Non, ça va.
0: Ok, donc tout retrouvé. Va bien. Ok, d'accord, on a pas malheureusement. Allô, bonjour.
5: Oui, allô, Grandville, bonjour.
0: Oui, c'est le roi Merlin.
5: Tout à fait.
0: Voilà, le roi Merlin.
5: Oui,
0: comment s'appelle la société qui produit El Vino?
5: Elle s'appelle Savis. Société africaine de fabrication de vins et spiritueux.
0: Le roi Merlin.
5: Société africaine de fabrication de vins et spiritueux.
0: Le roi Merlin.
3: Merci, Jean-Bille.
0: Pourquoi tu es trop prêt? Pourquoi tu es prêt comme ça, là?
3: Jean-Bille, je me documente et je suis très attentif.
0: Ah bon, hein?
3: Très attentif.
0: Bon, alors, où se trouve cette société?
3: La société Savis est située dans la zone industrielle. Comment on appelle encore? Là, je suis un peu bloqué quand même.
2: Maxi.
3: Elle est dans la zone industrielle.
0: Maxi. Ok, d'accord, allez, je t'aide. Merci beaucoup, c'est
3: voilà,
0: bon.
3: Exactement, merci allez. Bien, c'est ça.
0: Allez, très bonne journée, mon frangin. Merci d'être passé par là ce matin. Allô, bonjour.
6: Bonjour, Bill.
0: Oui, très grand, c'est de la part de...
6: De la part de Stéphane Chuffaut.
0: Stéphane Chuffaut.
6: Oui, Bill.
0: Combien de parfums Elvino avons-nous sur le marché?
6: Nous avons 3 parfums. Elvino blanc, Elvino rouge et Elvino fiesta.
0: Je dis, hein? Allô?
6: Allô?
0: Oui, tu t'appelles comment?
6: Stéphane Chuffaut.
0: Stéphane, toi tu bois souvent le vin?
6: Oui, Bill.
0: Ouh, menteur. Tu es sûr?
6: C'est vrai, Bill. Oui, Bill.
0: Donc tu bois souvent le vin? Ok, d'accord, reste à l'écoute, hein. À tout à l'heure.
6: Merci, Bill.
0: Merci beaucoup sur la radio. Allô, bonjour.
7: Bien aimé, Bill.
0: Wow, l'évangéliste, même les évangélistes boivent le vin. C'est très important.
7: Salut à nos amis communs, voilà qui nous a abandonnés.
0: Je te dis,
2: non, l'évangéliste, je suis là.
0: Il est avec nous
2: ce matin. Avec de très bonnes choses.
0: Voilà.
7: Pas qu'il a pris beaucoup de poids.
0: Bon, alors, l'évangéliste.
7: Oui, bien aimé, Bill.
0: Comment s'appelle la société qui fabrique Elvino?
7: Et cette société se nomme Savis.
0: Oui, qui est?
7: Qui est la société africaine société africaine de fabrication de vin et spiritueux.
0: Bon, alors quand tu as dit ça, combien de parfums Elvino on retrouve sur le marché?
7: Elvino, pour le moment, compte 3 parfums.
0: Allez, qui sont?
7: À savoir, Elvino blanc, Elvino rouge et... bon, le troisième, là, le nom m'échappe un peu, mais je connais ça, mais j'ai oublié.
0: Ouais, comment ça tu as oublié?
2: L'évangéliste, ne me déçois pas.
0: Ouais, l'évangéliste, vas-y, s'il te plaît. Ouais, cherche, creuse, fouille. Bon, allez, à tout à l'heure. Va chercher, tu reviens. Voilà. Attention, chers auditeurs, nous allons également prendre cet autre auditeur. Allô, bonjour. Non, malheureusement, allons de l'autre côté. Allô, bonjour. Allô? Allô? Bon, c'est dommage. Comme il a insisté sur de ce côté. Allô, bonjour.
8: Bonjour,
0: oui, très grand. C'est de la part de?
8: Claude.
0: Claude.
8: Oui,
0: tu nous appelles d'où?
8: Depuis le Catholic Sonor.
0: Bon, alors, dis-moi, Claude, tu bois le vin?
8: Oui.
0: Depuis quand est-ce que tu as bu Elvino? La dernière fois que tu as bu Elvino, c'est quand?
8: La semaine passée.
0: La semaine passée?
8: Oui.
0: Ok, d'accord. Bon, alors, il y a combien de Elvino, n'est-ce pas, sur le marché en ce moment?
8: 3.
0: Qui sont?
8: Elvino blanc.
0: Oui.
8: Elvino rouge.
0: Oui.
8: Elvino fiesta. Et ma préférée, Elvino blanc.
0: Ah, ta préférée, Elvino blanc.
8: Oui, oui.
0: C'est trop fort. Quelle est la société qui fabrique Elvino là?
8: Savis.
0: C'est où? C'est situé où?
8: À la zone industrielle de Maxi.
0: La zone industrielle de Maxi. C'est dans quel quartier? C'est dans quel quartier?
8: Sam.
0: À Sam?
8: Oui.
0: Non, mais vraiment, van, c'est pas van, juste.
2: Van. Ah, c'est bon, un van.
0: Enfin, c'est du côté de Mvan, d'accord?
1: La zone industrielle. Voilà. Van, la zone industrielle,
0: Van.
1: Juste Maxi, derrière Van. La station Total Maxi.
0: Voilà, vous avez pris son nom, j'espère.
1: Oui, oui, il voilà. S'appelle Claude.
0: Claude, voilà, ah, n'est-ce pas qui... on va encore faire des gagnants ce matin. Hein. On va encore faire des gagnants ce matin, les gars. Allô, bonjour.
9: Bonjour, grande.
0: Ah, enfin une femme. Ouh, Nyanga Bobé Boito. Vous appelez?
9: Maman Brigitte.
0: Maman Brigitte.
9: Oui, grande.
0: Bon, alors, il y a 3 qualités, hein. 3 qualités de vin. Elles viennent sur le marché. Lequel, lesquels?
9: Oui, je vends d'abord ça dans ma boutique au marché. Elvino blanc, Elvino rouge, Fiesta. Fiesta est encore peu connu.
0: Oui.
9: Par rapport au rouge.
0: Dédon. Et ça se passe bien là-bas?
9: blanc qui sort plus par rapport au rouge.
0: Ah, d'accord.
9: Et quand je prends les cartons, le blanc finit d'abord. Ah, avant que le rouge, là, ça ne sort pas comme le blanc.
0: Dis-moi, non, tu es dans quel marché, ma?
9: Ok, Bill, marché sort.
0: Ah, marché, ouais, dis-moi, j'avais oublié. Ouais, ma, il faut souvent me rappeler, non? C'est comment? Ok, d'accord. Toi-même, tu bois quel bois? Tu bois quel vin?
9: Le blanc.
0: Ah, toi-même, tu bois le blanc?
9: Oui, le samedi, oui, quand le marché passe un peu là, avec les voisins là, c'est le blanc là qui passe bien.
0: Tu partages le blanc avec les voisins? Ah, ya.
9: Toujours.
0: Maman, comme toi, tu vends le...
9: Tu dis? Allô?
0: Voilà, allô, dis-moi. Allô?
9: Allô?
0: Ouais, dis-moi, la mère.
9: Oui, grand
0: Bill. Tu as quelques clients au marché central, non?
9: Pardon?
0: Cite-moi deux clients au marché central.
9: Deux?
0: Deux clients qui sont au marché central. Tu n'as pas les clients au marché central?
9: Non, je fais les achats.
0: Ah, ah bon, hein?
9: Moi, j'achète au marché central.
0: Bon, donne-moi le nom de deux de tes clients. Deux de tes clients. Ou tes fournisseurs.
9: Balou Ganga.
0: Comment?
9: Et Tonton Assel.
0: Ah, ok, d'accord. Tonton Assel.
9: Ouais.
0: Ok, d'accord. Et puis,
9: aussi Balouga.
0: Voilà, c'est bien
9: le
0: ça, maman.
9: Samedi, elles sont abonnées.
0: D'accord. Bon, allez, merci, maman. Tu restes à l'écoute, hein.
9: Tout à l'heure.
0: Merci beaucoup, à tout à l'heure. Merci, c'est sur la radio, mesdames et messieurs, sur les 88.4. Est-ce qu'on va s'arrêter là parce que bon, mais le temps commence à nous. Lui, Albert, directeur marketing et communication. Alors, dites-nous pour sortir complètement de ce matin. Vous serez encore là demain?
1: Ben nous sommes là demain, mais ouais. Pour l'instant, nous attendons tout de suite à la radio
0: oui.
1: Tous ceux qui ont gagné pour qu'ils viennent récupérer leur vin.
0: Ah, ben sinon,
1: voilà,
0: c'est
1: voilà
0: super.
1: Le vin qui est là,
0: ouais.
1: Il attend ses gagnants.
0: Ouais.
1: Venez récupérer, donc on va lire la liste.
0: Venez, voici,
1: de ceux qui ont gagné, Douala, tu peux nous lire.
0: Moi, je suis avec mon frère Douala, voilà.
2: Nous avons
1: le Mignon, ouais. Voilà.
2: Belgui,
1: non, Belgui,
2: Romelin, oui. Stéphane. Nous avons également l'évangéliste, Claude et enfin Maman Brigitte Dessos.
0: Ça veut dire que tout le monde a pratiquement gagné.
2: Bon, voilà, Bill aussi, toi aussi tu gagnes. Hein.
0: Ah bon?
2: Ouais, tu gagnes ce beau t-shirt ce matin.
0: Ce mon t-shirt?
2: Ouais.
0: Nyanga, Bobé,
2: estampillé, Elvino.
0: Malalo, bye.
2: Elvino, dans les médias.
0: Bon, vous savez, c'est bien, n'est-ce pas, d'être dans ce. Ouais, c'est vraiment surtout avec lui, Albert. Bon, attention, c'est terminé, mesdames et messieurs. Ben oui, on va s'arrêter là pour aujourd'hui. Vous êtes attendus à la maison de la radio. À l'instant, hein, récupérez vos lots. Il s'agit évidemment, n'est-ce pas, de Elvino. À tout à l'heure.
1: À tout à l'heure.
2: Merci Bill.
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0: bien, ce matin, je suis en compagnie de Alain Christian. Comment vas-tu, Frangin?
1: Je vais bien, Bill The Rock. Je vais bien. Bonjour.
0: Ouais, voilà. Et puis, juste à côté, ouh, Dani, comment?
2: Bonjour à Bill The Rock.
0: Ah ouais, Dani.
2: Très heureux d'être là ce matin.
0: C'est-à-dire, quand on regarde Dani, mesdames et messieurs, on se dit, bon, ben voilà, il a un gros Prado quelque part là-bas dehors, ça fait du bien. Hein, on tout à l'heure. Hein,
2: ben, t'en fais pas, ça viendra.
0: Hein. Dani, attention, mesdames et messieurs, face aux auditeurs, c'est dans un instant, mais pour l'heure, on va d'abord, hein, avec le concours, évidemment, n'est-ce pas, de la technique, hein, passer à la chronique.
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0: Il s'appelle Bertrand Ohona, il est avec nous ce matin. Bonjour Bertrand.
4: Bonjour Bill, hein, bonjour au grand Dani.
2: Merci.
4: Que je retrouve là. Et bonjour à Biabak, le système, hein, qui est bien en place ce matin.
0: Le système. Attention mesdames et messieurs, la chronique, c'est parti.
4: Eh bien, hier, le premier ministre chef du gouvernement, Tiff Joseph Dion Goûté, s'est rendu à Meyo, une banlieue de Yaoundé, située dans l'arrondissement de Yaoundé 4. Là-bas, il y a un gigantesque chantier. C'est un complexe qui va fabriquer des médicaments sur place au Cameroun, qui est donc en chantier. Il était question pour le Premier ministre d'aller toucher du doigt l'évolution des travaux sur place dans ce chantier pour lequel il y a eu la pose de la première pierre il n'y a pas longtemps de cela. Donc, et sur place, le Premier ministre chef du gouvernement a donc... Le PM chef du gouvernement, sur place, a constaté que les travaux évoluent et qu'ils sont déjà à 70% dans l'exécution. Ce qui est pas du tout habituel au Cameroun, au regard de la tonne de chantier qui, eh bien, n'arrive pas à terme ou alors ne sont pas livrés. Si le PM s'est satisfait de l'évolution de ces travaux, cette évolution peut déjà permettre de se frotter les mains en se disant que d'ici peu, on pourra acheter les médicaments fabriqués au Cameroun. Mon attention a été attirée par une déclaration dans le Laïus du PM. Le PM a dit que le corps autour du chantier n'est pas de nature à encourager. Le PM déclare, il n'est pas normal qu'un fonctionnaire mette à mal le chantier. Le PM a poursuivi en disant que on m'a fait comprendre qu'une partie du matériel devant permettre au chantier d'aller à son terme est en souffrance dans les services de la douane au port à Douala et que les comportements doivent changer. Voilà donc le Cameroun. Et c'est à cause de ce type de choses que plusieurs projets dans notre pays n'ont soit jamais vu le jour, soit alors ils ont tout bonnement échoué. Parce que les gens freinent des quatre fers. Dès que ça arrive à son niveau, au lieu de faire le travail qui est le sien, le travail pour lequel il est payé, vous allez voir que il complique l'affaire en imposant des conditionnalités qui n'ont rien à voir avec le projet. Le Premier ministre dénonce le blocage sur le matériel imposé par quelques fonctionnaires véreux. Résultat de course, le chantier à 70% et connaît un ralentissement. Parce que les gens sont assis là Ils ne veulent pas pour que le matériel sorte. Aucun patriotisme. Aucun. Gens veulent seulement s'enrichir. Chacun veut mettre dans sa poche. Chacun veut construire les châteaux. Chacun veut être milliardaire. Parce qu'au Cameroun, c'est la course au milliard. Le milliard n'est pas mauvais. Mais si vous devez avoir le milliard en bloquant l'évolution du pays, ça ne donne pas. Ce n'est pas normal. Vous voyez que le PM est obligé de donner un coup de pied dans cette fourmilière pour voir si ça peut bouger et que ce chantier-là soit enfin une réalisation. Combien de premières pierres on a posées pour des chantiers qui n'ont jamais abouti à quoi que ce soit. Donc, on va être spécialiste des poses des pierres et pas spécialiste de l'inauguration. Voilà comment les Camerounais sont non méchants. Méchants contre eux-mêmes. Eux, ils ont les moyens de s'évacuer à l'étranger pour aller se faire soigner. Ils ont même les moyens d'importer les médicaments. Parce qu'ils disent que tout ce que nous on consomme ici est impropre, c'est nocif et tout ça. Mais maintenant que on veut réaliser quelque chose qui peut aider l'ensemble, des gens viennent se mettre en travers. Si on était très sérieux, on aurait déjà identifié les individus qui font ce mauvais travail de blocus sur le matériel de construction d'une usine de fabrication du médicament made in Cameroun. On devrait les identifier, les suspendre et les mettre en prison. Oui, parce qu'ils sont dans l'hostilité contre la patrie. Les gens veulent leur part. Ma part, c'est combien dedans, dans votre affaire là? Moi, je gagne quoi? Usine de médicaments et puis quoi? Nous, on gagne quoi? On a combien? Voilà les questions que les gens se posent. Le Premier ministre dit non. Et je crois que le responsable en chef de ce secteur-là doit prendre des mesures. Une enquête doit être ouverte pour identifier ceux qui font ça. Une enquête doit être ouverte pour...

0: mutisme ne nous ferait pas de mal.
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0: Bonjour Georges.
2: Bonjour.
3: Bonjour à Dany au système qui est en place. Bonjour à Ignace Bertrand Owona et bravo pour la chronique. Sans oublier le maître de la technique, le boss, l'appelle Ekoumé, le géant Yabassien.
0: D'accord. Alors, Dany, dans le système, dans tous les systèmes, dans tous les domaines de fonctionnement au Cameroun aujourd'hui, on observe que 99,99% des Camerounais ont complètement mis de côté le patriotisme pour le mapartisme. Quel avenir?
2: Un avenir sombre. Sous cette perspective-là, ça ne peut être qu'un avenir sombre dans la mesure où un homme qui n'aime pas sa maison ne va jamais la balayer. Un homme qui n'aime pas sa maison ne va jamais l'aménager, ne va jamais l'entretenir. Oui. Et les Camerounais, dans leur comportement global aujourd'hui, donnent l'impression de ne pas aimer leur maison. Mais ce serait également trop facile de m'en tenir maintenant à ceux-là qui ne sont à la limite que des exécutants d'un ordre écrit ou non écrit, d'accord? Parce que vous ne pouvez pas justifier que tout le monde sache ce qui se passe, mais que le discours, justement, officiel ne soit pas celui de subjuguer ceci. La raison pourrait en être simplement que c'est ce système-là, justement, qu'ils veulent qu'il existe. Un système de Camerounais qui ne rêve pas, un système de Camerounais qui passent leur temps à faire du mal à leurs compatriotes, à leur propre pays et à eux-mêmes sans le savoir.
0: Est-ce que c'est voulu ce système?
4: Je ne dirais pas que le système en lui-même, que c'est voulu ce genre de choses, pour avoir flirté avec l'administration. C'est plutôt la mentalité prédatrice de beaucoup de fonctionnaires véreux.
0: Et qui vient de quoi?
4: D'eux-mêmes. C'est-à-dire, il n'y a aucun discours
0: officiel. Donc cette mentalité s'est développée toute seule?
4: Elle se développe avec l'impunité.
0: Est-ce qu'il n'y a pas une contrainte, j'ai envie de dire, du système qui amène justement
4: à ça? Je ne veux pas commencer à donner des justifications à ça comme beaucoup aiment donner. Parce que les gens me disent soit c'est la pauvreté, soit c'est le poisson pourri par la tête. Le mal est mal.
0: D'accord.
4: Surtout lorsque vous êtes une élite et que vous êtes censé amener le pays quelque part. Et vous, demandez-moi, un policier voleur, c'est normal? Quel est son métier, policier ou voleur? Qui va arrêter le voleur?
0: Jean, on va se voir après. On va sortir très rapidement là.
5: Oui, voilà. Je sors en félicitant le Premier ministre du gouvernement pour la franchise habituelle qu'il a dans ses discours. J'observe que c'est un homme d'État qui ne met pas les gants quand il faut dénoncer certains comportements. On se rappelle quand il a interpellé ouvertement le siège de la Direction Générale des Impôts. Il a interpellé le maire de la ville sur les ordures qu'il fallait ramasser. Donc, on a vu sa réaction et son attitude avant la finale de la CAN féminine, lorsque le ministère des Sports a sorti deux pages de lettres d'un Français compliqué, juste pour dire que on ne pouvait pas verser les primes des joueuses parce que le PM a conduit une mission.
0: Voilà.
5: Au Maroc, pour aller donner le sac d'argent aux filles, que voici votre argent, prenez devant les caméras.
0: Merci beaucoup, très bonne journée Bertrand.
5: Bonne journée.
0: Mesdames, messieurs, attention, notion éthique.
1: Motion éthique. Jean de Dieu Haïssi, éditorialiste, sociopolitique, Royal FM.

0: Jean de Dieu ici, bonjour.
1: Mon frère, Bills Rock, bonjour. Bonjour à tous.
0: Les Camerounais, fanatiques du concept de changement et aspirant à des postes de nomination ou des... s'interrogent, pression, régime en place, il n'y a pas de vice-président. Pas de nouveau gouvernement et voilà.

0: les élections législatives et municipales, surgit la rumeur d'un troisième rapport probable. Alors, Jean de Dieu a ici, du point de vue éthique et même idéologique, pourquoi le régime de Biya refuse d'écouter d'autres Camerounais qui veulent aussi servir leur nation comme ceux d'aujourd'hui et qui ont déjà trop duré?
1: Ceux d'aujourd'hui, ils ont servi la nation, ils ont déjà trop duré. Ça, c'est l'observateur extérieur. Mais le grand observateur qui leur avait servi des décrets pour qu'ils soient au niveau qu'ils se trouvent en ce moment, on ne peut pas conclure qu'ils ont trop servi et qu'ils ont trop duré. Nous sommes obligés, nous tous, vous aspirez à être gouvernants et vous êtes aujourd'hui gouvernés, supportés encore. Évidemment, j'ai un petit frère, un ami, il est médecin aux allures des philosophes. Prenant parole, me fait savoir que, je cite, Haïti, tenez, celui qui a le ballon fait le jeu. Celui qui a le ballon décide de la durée du match. Choisit l'arbitre des joueurs et même des spectateurs. Il nous rappelle là, lorsque nous étions petits-enfants, adolescents, lorsque vous aviez le privilège d'avoir le ballon, d'avoir reçu le ballon comme cadeau d'anniversaire par votre père ou votre mère, lorsque vous vous présentez au stade avec votre ballon, si on n'écoute pas vos ordonnances, nous étions jeunes, voyez-vous, vous ramassez votre ballon, vous dites que le match est terminé. Alors, il dit, telles sont les règles des petits gols, des petits gols de jeu, très prisés dans nos quartiers, en ville et même au village. Nous avons donné les pleins pouvoirs au maître. Il s'en sert avec ses arbitres et ses joueurs choisis par lui-même. Mais n'oublions pas que le ballon peut se percer à tout moment. Il faut donc agir pour le bien-être et l'épanouissement véritable du peuple souverain. Vous voyez que c'est une parabole. Je vous ai dit qu'il est médecin. Il a les allures des philosophes. C'est une parabole, c'est une image, c'est une symbolique. Alors, qu'est-ce que je dis en premier paragraphe en ce qui concerne l'analyse fondamentale? Nous recevons effectivement des pressions, notamment des pressions médiatiques. Depuis hier soir, un Christian, un certain Christian, Mvollo, il dit qu'il analyse, il nous donne ce qu'il appelle flash info. Il dit nomination de, je ne vais pas donner le nom de la personnalité, à la vice-présidence. Il écrit un texte, très cher lecteur, selon les informations confidentielles émanant de sources présentées comme particulièrement introduites dans les cercles du pouvoir, le président Paul Biya aurait reçu XXX jeudi 8 octobre 2026. Au cours de cette audience présumée, le chef de l'État lui aurait annoncé son intention de le nommer vice-président de la République, tout en l'exhortant à rencontrer ou alors à renoncer à toute logique de représailles politiques. M. messieurs X et X et X auraient cependant exprimé de profondes réserves quant à une éventuelle collaboration avec X, Y, Z. Lorsque nous lisons ces élucubrations, il conclut, si ces révélations venaient à être corroborées, elles constitueraient un indice majeur des recompositions stratégiques et des antagonismes structurels qui traversent actuellement les sommets de l'appareil étatique camerounais. Lorsque vous lisez une telle affiche, si vous n'êtes pas formé, ces derniers temps on utilise un participe passé, si vous n'êtes pas initié, moi je ne parle pas d'initiation, je parle de la formation, je parle de l'élévation. Si vous n'êtes pas élevé, vous y voyez un intérêt. Or, l'individu a l'intention de déstabiliser, de détruire une personnalité pour l'éloigner de la course. Donc nous sommes dans une pression informelle qui va certainement énerver le chef de l'État. Vous ne mettez pas une information au conditionnel. Ce n'est plus une information. Vous donnez les dates qu'il y a eu audience le 8 et vous mentez délibérément. La personne qui sera désignée vice-président de la République du Cameroun est encore au Lakam. Chez les Bamileke, au Lakam, on attrape héritier, on attrape le prince, l'un des princes. Dans ce chapitre, le bon conseil, c'est de laisser le propriétaire du ballon faire son travail. Chercher le bon prince et l'envoyer au Lakam. Les journées du Lakam vont durer. Les nuits du Lakam vont durer. En ce qui concerne l'élection législative et l'élection municipale, il est bon de rappeler à tous ceux qui nous écoutent que le mandat des députés expire le 20 décembre 2026. Le mandat des conseillers municipaux expire le 28 février 2027. Et donc, restons tranquilles pour attendre les échéances. Si on n'a pas convoqué le scrutin jusque-là, si la circulaire du budget 2027 n'a pas fait allusion à la circulaire du chef de l'État, si ça n'a pas fait allusion à ces deux élections, alors nous ne sommes pas les devins ou les mystiques ou les démons, pour déjà annoncer le troisième report. Lorsque nous l'avons dit, le troisième report, le report des législatives et des municipales, et lorsque nous l'avons dit, en termes de conclusion, notez que le Cameroun fait face à des défis. Le premier défi est financier et économique. Les financements du Cameroun, l'endettement interne et externe du Cameroun allons doucement. Il y a des grandes mutations. Il y a ce que nous appelons la dynamique configurationnelle. Il y aura d'autres figures conjointes qui vont se multiplier. Il y aura le Cameroun debout avec des hommes forts pour remplir les institutions, que celles-ci deviennent justement fortes et que nous soyons un grand pays, une grande nation qui se positionne pour être le poteau central des États-Unis d'Afrique. Je l'ai dit, bonjour!

0: Il est 11h.
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15: Passé de 5 minutes dans ce studio, chers auditeurs, troisième livraison et combat royal. Ce matin, attention, voici la minute Masso.
16: Mesdames, Messieurs, nous sommes à la rencontre des heureux bénéficiaires de la mutuelle d'assistance et de solidarité de Renaprov et Finance SA. Je suis avec le directeur adjoint de la communication et des relations publiques, Ebel Bela Samari. Good morning.
17: And thank you so very much, Bertrand. It's always a pleasure for me to be with you as we continue to find out what the mutual assistance and solidarity, a product of Renaprov Finance SA, is doing in the life of mutualists.
16: Merci, Ebel Bela Samari. Nous sommes donc venus à la rencontre de M. Zuné Roger. Il est bénéficiaire de 750 000 francs CFA. Il est donc commerçant ici au marché Mvombi de Yaoundé. M. Zuné Roger, bonjour.
0: Oui, bonjour à vous. Bonjour à vous. Soyez les bienvenus chez moi ce matin.
16: Vous avez reçu un accompagnement de la mutuelle d'assistance et de solidarité. C'est 750 000 francs CFA. Qu'avez-vous fait de cette somme reçue?
0: Oui, avec la somme dont la Massour m'a octroyée, j'ai renforcé les activités en achetant plusieurs marchandises auxquelles je suis en train de couler depuis que je suis entré en possession de la somme.
16: Comment se passent les remboursements avec la Massour?
0: Les remboursements se passent normalement par semaine. Le montant à rembourser, c'est 17 700.
16: Est-ce que vous avez annoncé quand même à vos voisins ici au marché, commerçant, que j'ai été bénéficiaire de 750 000 francs?
0: Mais je leur ai dit que c'est une réalité. Que j'ai bénéficié effectivement de cette somme, que je suis un adhérent, si je peux dire adhérent, que je suis à la Masso, oui. Que c'est Masso qui m'a octroyé cette somme-là, que j'ai fait le tirage à Masso. Je les ai dit aussi qu'eux aussi peuvent venir aussi à la Masso, s'inscrire et bénéficier de tout ce que Masso, aller à l'hôpital de la Masso, bénéficier de
16: tout. Il y a beaucoup d'avantages.
0: Beaucoup d'avantages.
17: Et Bel Bela Saman, the time we are calling on all Cameroonians that was to any Renapo Finance SA Agency. Register yourself, do your contribution.
16: Mesdames, messieurs, inscrivez-vous. Mesdames, messieurs, rejoignez-nous à la Masso ensemble, célébrons les valeurs africaines. Venu à la rencontre des mutualistes de la mutuelle d'assistance et de solidarité, l'équipe de la division de la communication et des relations publiques du consortium Renapo Finance SA, Jean Patient Tiala et Bel Bela Samari, et moi-même, Bec Sambo.
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0: La MASSO, la mutuelle d'assistance et de solidarité, chers auditeurs, en ce moment, enfin, il faut dire, nous sommes à priori à l'avant-dernier jour des cotisations de la MASSO Bourse Académique, parce qu'il faut le dire, demain, ce sera la fermeture des cotisations MASSO Bourse Académique pour l'année 2026-2027. L'année académique, bien sûr. Et donc, par conséquent, mesdames, messieurs, vous avez simplement encore 7 journées et la journée de demain pour cotiser les 26 000 francs CFA et pouvoir participer donc à la grande tombola du 17 qui vous permettra cette tombola, si vous êtes évidemment, n'est-ce pas, tiré au sort, eh bien, de bénéficier d'une formation professionnelle gratuite ou alors de continuer vos études supérieures 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La suite, évidemment, c'est dans ce studio face aux auditeurs. Eh ben, il est bien installé, hein, Georgie, hein, toujours super sympathique, voilà, toujours présent. Georgie, tout va bien?
1: Ah, Bill.
0: D'accord.
1: Dès 7 minutes, je crois que tout va bien.
0: Georgie.
1: Je vois que le sourire que tu dis ici est thérapeutique.
0: Merci.
1: Dès qu'on ne te l'avait pas encore dit, mais je suis dans l'obligation de te le dire.
0: Non, mais Alain Christian me l'a dit.
1: Bon, le sociologue, il était. Le système, tu sais, il a toujours une longueur d'avance. C'est bien qu'il ait pu vous le dire. Merci. Ici, il est thérapeutique.
0: C'est très
1: laissez-moi
0: gentil.
1: Une minute pour dire bonjour à mon prestigieux grand frère de Roland Passé, Manuel Bissaï. Je crois que MASSO Bourse Académique, c'est dans les prochaines heures.
0: Absolument.
1: Et pour le féliciter, lui, qui ne tarit pas d'imagination, pour être utile pour ses concitoyens, je lui dis vivement que Dieu tienne sa main et que Dieu le bénisse davantage. Je voudrais également saluer la reine Esther. Il inspire, lui, à son tour, ainsi que tous les nombreuses équipes du consortium de Napro Finance SA, sans oublier la grande kyrielle d'auditeurs qui vous suivent au quotidien, qui nous écoutent, avec qui nous partageons certains bons moments. Je leur dis bonjour et bonne émission à tous.
0: Voilà, et puis, il est là, hein, avec Christian et puis Dani. Dani, tout va bien? On attend, hein?
2: Ben, ça va.
0: Voilà. Alors, Yaoundé, parc de la communauté urbaine. 3000 taxis jaunes mis en fourrière pour défaut de QR code. Pourtant, ils sont 30 000 à 35 000 taxis qui circulent dans la ville de Yaoundé. Seulement 2 000 ont été enregistrés du 5 juillet au 5 octobre, date butoir. Où sont donc passés les autres? C'est la grosse question. Mais la communauté urbaine qu'accompagne la coopération allemande GIZ, eh bien, GIZ, hein, voilà, évoque donc des raisons de sécurité avec de multiples agressions et des conducteurs qui circulent sans documents en règle et surtout la nécessité d'avoir une base de données pour mieux organiser le secteur. Quel est le regard que vous portez, Georges, à cette, j'ai envie de dire, identification initiée par la communauté urbaine de Yaoundé à l'endroit des chauffeurs taxis de la ville?
1: Un projet utile mais mal maturé. C'est un projet immature, nous ne sommes pas arrivés au fond de la mission qui doit être la leur. Parce que la communauté urbaine assure la sécurité, la beauté de la ville d'abord. Et dans cette beauté de la ville, dans ce bien-être dans la cité, il y a ces taximans qui sont les maillons essentiels de la vie dans la cité. Mais attendez, Bill, il y a d'abord la qualité du taxi lui-même qu'il faut prendre en compte. Qu'est-ce qui peut être considéré comme taxi? Quels sont les guimbardes qui doivent être alignés dans le couloir des clans d'eau qui doivent faire un certain nombre de zones peu servies par les taxis? Il faut pouvoir identifier c'est quoi être taximan.
0: Je vous en prie.
1: Est-ce que le taxi, c'est le fourre-tout?
0: Non.
1: C'est un métier noble.
0: Noble.
1: Ailleurs, des gens ont choisi d'être taximan et ils ont construit des vies. Ils ont élevé des enfants, ils ont entretenu des familles.
0: C'est même le reflet d'un pays.
1: C'est ce que j'indiquais d'entrée de jeu. Que c'est un maillon essentiel dans la vie d'une cité. Pour ceux qui parlent du tourisme, le premier agent, c'est le conducteur, c'est le taximan.
0: Exactement.
1: Vous comprenez?
0: Oui.
1: Aujourd'hui, pendant qu'une opération se déroule à la communauté urbaine, une autre est engagée par les ADC, voilà, on tente de circonscrire l'accès à la plateforme aéroportuaire à très peu de gens.
0: Ah oui.
1: Il faut monter patte blanche pour pouvoir avoir accès et pouvoir transporter les voyageurs qui viennent du Cameroun ou qui partent du Cameroun.
0: Absolument.
1: Zéro, tout ça partit de l'aménagement urbain. Or, chez nous, j'ai dit que c'est un projet immature. Pourquoi? Parce qu'on soumet des gens à un exercice intellectuel qui n'est pas faisable par tout le monde.
0: Exactement.
1: vous nous dites que vous venez d'inventer ce qu'on appelle le QR code. Comment est-ce qu'on fait pour vérifier le QR code?
0: Question. Il faut un, d'un téléphone Android.
1: Il faut un, avoir un téléphone Android. Deux, avoir la connexion.
0: Donc la connexion, voilà.
1: Vous comprenez un peu? Ouais. Vous voyez à quel exercice on soumet les Camerounais? À quelles dépenses supplémentaires on veut soumettre les Camerounais? Et à quoi correspond le scanning du QR code? C'est-à-dire que vous doutez de la crédibilité de celui qui est au volant.
0: Exactement.
1: C'est-à-dire que avant d'entrer, parce que c'est sur la portière, vous lui dites non, passez en interview, donne-moi une minute, je vérifie qui tu es. Je scanne d'abord ton, la portière, ton QR code sur la portière.
0: Oui.
1: J'attends que la connexion réponde. Je vérifie pour savoir quelles sont les informations que l'opérateur me donne. Exactement. Avant d'ouvrir la portière, il y en a le taxi.
0: Entre dans le taxi, mais dis donc.
1: C'est possible dans quel pays?
0: C'est une très bonne question.
1: C'est possible dans quel pays?
0: Très bonne question.
1: Tout le monde ici a déjà pris l'avion, se retrouver ailleurs qu'au Cameroun.
0: Absolument.
1: Ça s'est vu ouf. Un tel exercice intellectuel avant d'aller dans un taxi. Ou que tu n'as pas pris un dépôt. Que tu vas partager avec des gens qui vont descendre devant là. Ou le mécanicien va dire, Tara, laisse-moi devant là. J'ai 100. J'ai pièce. Tant qu'on a ce type de taxi, cet exercice auquel on veut soumettre, nous, les usagers, est faux. Il est faux. Il est d'abord suspicieux et synonyme de danger.
0: Quelqu'un dit que c'est erroné.
1: J'ai dit c'est... Bon, erroné peut-être. Admettons erroné. Pour éviter d'être insultant à l'égard des gens.
0: Voilà, c'est erroné.
1: C'est immature. Oui. En même temps, il y a un souci d'identifier qui est taximan.
0: Oui. Et qui ne l'est pas.
1: Qui est un souci qui est partagé par nous tous.
0: Bien sûr.
1: La communauté urbaine nous dit qu'il y a environ 35 000 chauffeurs de taxi
0: dans la ville
1: à
0: Yaoundé.
1: Et que jusqu'aujourd'hui, à peine 20 000 ont fait un tour dans leur plateforme.
0: Ben, ils sont 2 000 qui sont identifiés, concrètement.
1: 2 000 seulement.
0: Oui.
1: Sur les 35 000.
0: Exactement.
1: Comment comprendre ce gap? Où sont les 33 000?
0: Voilà, autre.
1: Qui sont-ils? Comment opèrent-ils?
0: Question.
1: Qui est même propriétaire de taxi à Yaoundé et à Douala?
0: Bonne question.
1: Au moment où le Cameroun entre allègrement dans une zone de turbulence, il est bon de savoir qui est propriétaire des taxis.
0: C'est clair.
1: Qui dote ces gens de taxis? Et ceux qui conduisent les taxis sortent d'où? Qui sont-ils? C'est ça le plus important.

0: Pourtant,
1: Voilà.
0: est-ce que ce n'est pas des miliciens? Est-ce que ce n'est pas des gens qu'on utilise pour faire le repérage de nos cités? Est-ce que y a mille et une questions qu'on peut se poser?
1: Absolument.
0: Maintenant, la réponse qui est adressée à cette question relative à l'insécurité,
1: oui,
0: est-ce qu'elle est adéquate? Comment vous faites pour qu'un client, avant d'entrer dans un taxi, mais attendez, si vous êtes trop fort, créez un système où les zones d'embarquement, où dès qu'un taxi pointe ou traverse un trait,
1: oui,
0: qu'il y ait à l'écran, que l'écran nous renseigne que le taxi qui vient de garer là, il est à tel, chacun jette un coup d'œil et voit ce qu'il peut avoir et tout avant d'entrer. Maintenant, s'il faut un exercice, entre-temps, est-ce que le taxi lui-même n'est pas en danger?
1: C'est ça la question.
0: Est-ce que c'est le client qui est sain?
1: Du tout.
0: Vous dites que c'est le taxi le mauvais?
1: Du tout.
0: Est-ce qu'il n'y a pas des taxis qu'on a ligotés, jetés en brousse et leur voiture emportée?
1: Voilà.
0: Moi, je ne sais pas qu'est-ce qu'on est en train de résoudre comme problème.
1: Bref.
0: Dès qu'on s'est posé ces multiples questions, on se rend compte qu'on n'est pas en train de résoudre un problème. On est plutôt, pour une fois, en train de donner un peu de gombo aux amis des systèmes qui ont cru devoir créer un logiciel, parce que tu en crées des logiciels systèmes, le peuple ne sait pas certainement. Ils ont créé un logiciel qui veulent vendre à la communauté urbaine et que les gens là-bas ont compris qu'on peut se faire un peu de sous à travers cette affaire-là. Parce que si ce n'est pas une histoire de rentabilité financière immédiate, sur le plan sécuritaire, sur le plan stratégique, sur le plan de développement, il n'y a rien que ça nous apporte.
1: Dany, le QR code exigé aujourd'hui à nos amis transporteurs, j'ai envie de dire nos amis taximens, quel est votre regard?
2: Mais c'est déjà un regard de curiosité depuis qu'on en parle, parce que avant cela, je n'étais pas, j'ai pas été informé ou sensibilisé qu'il y aurait
1: non,
2: un
1: on
2: projet.
1: On a parlé quand même sur 3 mois. Voilà, on a donné un délai de 3 mois pour se conformer et voilà quoi.
2: Le délai de 3 mois et la communication d'un projet qui concerne 35 000 personnes sur 3 mois. C'est deux choses.
1: Je suis totalement d'accord.
2: C'est pour cette raison, humblement à mon niveau, j'ai dit
1: archi nul.
2: Je n'ai entendu parler de ce projet que lorsque on s'est mis à envoyer les voitures en fourrière.
1: Ah,
2: ce qui m'a fait croire, humblement devant mon niveau, que la communication n'a pas été suffisamment faite, la sensibilisation, j'entends, afin que ces différents taximens puissent se mettre à contribution. Oui, il y a un problème de sécurité dans notre pays. Oui. On identifie qu'une partie de la sécurité viendrait des taxis qui circulent. Circonscrit maintenant, qu'est-ce qui fait l'insécurité à ce niveau-là? Georges l'a si bien dit, des fois on ne sait pas si c'est le taxi ou on ne sait pas si c'est celui qui rentre dans le taxi. Mais anyway, il y a une insécurité à ce niveau-là et personne n'est épargné. Maintenant, on vient donc nous mettre sur pied un projet. Je voudrais plus parler à un moment donné, pour ne pas nous répéter,
1: oui,
2: c'est d'où vient même ce projet-là et que se passe-t-il pour que nous ayons ce projet? En réalité, la communauté urbaine et le ministère de la ville, en 2004, là, il n'y a pas longtemps, ont parlé de l'amélioration de la vie dans la cité. Et le projet Move
1: oui,
2: Yaoundé, ils l'ont créé.
1: En fait, la mobilité verte.
2: Très bien. Ils ont réussi à trouver un financement au GIZ et à la coopération française. Je pense que c'est une histoire d'un peu plus de 4 milliards.
1: Exactement.
2: Cet argent doit servir à créer des couloirs de circulation et la mise sur pied d'un bus qui va transporter les populations de Lembe à Ahala, je crois. 22 kilomètres. Donc c'est sur 4 milliards de francs.
1: Oui.
2: Maintenant, il est question de créer des couloirs de circulation des hommes avec quelque part planter quelques arbres et autres.
1: Voilà.
2: Je vous rappelle, soit dit en passant, que j'ai fait planter il n'y a pas longtemps dans la ville de Yaoundé quelque chose comme 300 arbres. Certes, j'ai été soutenu en cela par la communauté urbaine,
1: oui,
2: pour le faire,
1: oui,
2: mais c'est une initiative qui n'avait rien à voir avec Move Cameroun.
1: Oui, oui, oui.
2: C'est une initiative de personnes individuelles que nous sommes et qui, dans le cadre de la fête des 30 ans, des 60 ans du Comité national olympique, on a estimé que Yaoundé avait besoin d'avoir une activité comme celle-là. Donc, quand je fais cette digression, je reviens dans notre sujet pour dire oui, tout le monde voudrait que Yaoundé soit beau. Tout le monde voudrait être en sécurité dans Yaoundé.
1: Mais
2: quand on parle maintenant de sécurité dans un secteur aussi précis que celui du transport urbain, et

0: interurbain, est-ce qu'on pourrait mettre les syndicats de côté? Il me semble que les syndicats sont très remontés contre ce projet. Parce que, à quelque part, on leur impose ce qui devait être. Non. Bertrand vient de faire une chronique dans laquelle il y a eu un coup de gueule du Premier ministre dans les comportements des fonctionnaires dans nos administrations. Je ne crois pas que nous en soyons éloignés, dans la mesure où le budget de 4 milliards de francs, ou alors l'argent, 4 milliards de francs est logé quelque part, il faut l'utiliser.
1: Voilà.
0: Et il a fallu trouver, toujours dans un environnement qui leur appartient, un projet ou un semblant de projet pour venir voilà, grignoter là-dedans, parce que beaucoup de zones d'ombre. Les taximens se retrouvent aujourd'hui bloqués. On se retrouve aujourd'hui avec une forme de comment je peux appeler ça, une grève hein, des taxis, puisque beaucoup ne sortent plus.
1: Voilà.
0: Parce que, un, le système téléphonique du Cameroun est un système faible. Pouvez-vous, est-ce que nous sommes capables de recevoir en un laps de temps un nombre important d'internautes?
1: Question.
0: Ça ne se peut pas.
1: Non, on ne peut pas. C'est compliqué.
0: Ça ne se peut pas. Ça ne passera pas. Peut-on, en un laps de temps, pendant qu'on prend un taxi, dire au taximen, comme Georges l'a dit, attendez que je prenne d'abord votre QR code, est-ce que ça a un sens? Ça sort d'où, là, cette idée?
1: C'est compliqué. C'est très compliqué.
0: Autant il est important d'assurer la sécurité des Camerounais et des biens et du pays de façon globale, autant. Face à une problématique importante, on nous apporte, je ne sais pas comment je pourrais appeler ceci, mais ça n'est pas une solution. Nous avons là tout simplement les réminiscences des individus qui veulent tout simplement grignoter et grignoter et grignoter les poches, les petites poches qui restent encore d'argent qu'il y a dans ce pays. C'est
1: Voilà.
0: ça qui est la chose qui est la plus importante pour eux, parce que je ne crois pas que le problème qu'ils prétendent résoudre peut être résolu avec cette histoire de QR code sur les portières de
1: Alors,
0: taxi.
1: QR code. C'est, on a pu le dire, une certaine innovation quand même, n'est-ce pas, dans la ville. Et on nous parle de l'identification, c'est-à-dire la protection quand même des acteurs, n'est-ce pas, dans le secteur le secteur du transport au Cameroun. Seulement, on le dit, on l'a souvent rappelé, eh bien, toutes les mesures, malheureusement, n'est-ce pas, qui entourent ce projet, laissent à penser que ce projet a été mal diligenté.
2: Oui, totalement mal diligenté, immature comme Georges l'a dit tout à l'heure.
1: Alors,
2: Et
1: qu'est-ce
2: puis,
1: qui manque dans le fond pour que ce projet soit, j'ai envie de dire.
2: est-ce qu'on va devoir faire les cours de comment faire les projets, le montage de projets à nos élites, à ceux qui l'ont monté? Ça fait bizarre quand même, parce qu'on sait qu'il y a toujours une phase pilote
1: Bon, aujourd'hui, où
2: pour
1: on en est?
2: expérimenter. Attends, oui, il y a toujours une phase pilote d'abord pour identifier l'ensemble des difficultés et autres,
1: Voilà.
2: et puis on corrige. Et alors, à ce moment, on peut lancer le projet en lui-même. Mais là, je ne crois pas qu'il y ait eu de phase pilote. Maintenant, ce projet génère des effets pervers, c'est-à-dire des effets indésirés, qui vont même plutôt renforcer apparemment ce qu'ils sont en train de combattre. C'est-à-dire, ils disent que c'est pour la sécurité. Mais quand il y a 3 000 voitures en fourrière, ces gens n'ont pas de travail. Qu'est-ce qu'ils vont faire?
1: Question.
2: Ils peuvent devenir des braqueurs
1: D'où
2: pour
1: la colère.
2: survivre.
1: D'où la colère
2: La colère, bien sûr.
1: Ils ont une raison d'être en colère.
2: Or, la protection, c'est quoi? On protège la personne, on protège le métier, on protège tout et on fait que le projet, lorsqu'il est mené à bien, ne détruise pas les intérêts des uns et des autres, que tout le monde soit content pendant qu'il est en train d'être mené. Mais nous sommes habitués à la répression. Dans notre façon même de mener les projets, on n'est habitué pas à collaborer avec les forces qui sont intéressées par ça, mais à imposer. Vous allez faire, vous savez qui je suis, vous savez qui je suis dans ce pays, vous allez faire, machin, ceci, cela. On est habitué à cette façon de manager, de gouverner, et puis ça génère ces effets pervers. Donc, au niveau du processus de la mise en place, le problème est là, il est patent. Par contre, l'idée en elle-même n'est pas mauvaise. Et aussi, je me pose la question, est-ce que la sécurité en elle-même concerne uniquement la communauté urbaine?
1: Question.
2: On a quand même encore la police, qui sont les plus grands experts dans ça. Maintenant, dans le recensement, parce que là, il y a comme une forme de recensement, est-ce qu'on a appelé les spécialistes du recensement qui savent mieux le faire, du moins, même si au Cameroun, on a l'impression qu'on ne sait même plus qui s'est fait quoi, ainsi de suite.
1: D'accord. Prenons quand même quelques auditeurs. Hein. Allô, bonjour.
3: Allô?
1: Oui, bonjour.
3: Oui, bonjour à toi et à toi.
1: Merci. Éteignez le poste radio. Éteignez votre poste radio. Merci beaucoup. C'est de la part de...
3: Oui, c'est de la part de Paul.
1: Éteignez la radio. Éteignez la radio. Éteignez la radio. Éteignez la radio. Éteignez la radio. Merci. Voilà. Allô? Oui?
3: Oui.
1: Je vous en prie. Allons-y.
3: Oui, je voudrais donner mon opinion, mon point de vue par rapport au débat de...
1: Je vous en prie. On vous écoute.
3: Et rejoignez justement ceux qui ont dit sur le plateau que c'est une fosse, c'est une niche pour permettre aux plus futés, aux plus habiles, de pouvoir se faire les poches. Parce que lorsqu'un peuple est sans repère, comme nous sommes sans repère en ce moment, on ne peut, il n'y a que les plus rusés qui peuvent exploiter la naïveté pour pouvoir s'en faire les poches. Donc, comme quelqu'un a si bien dit, c'est un projet qui était dans les tiroirs. Et donc, on a saisi ça comme opportunité. Parce qu'en réalité, tous nous sommes au Cameroun comme une opportunité. Et vous allez constater que dans ça, même dans nos commissariats, il n'y a plus de policiers. Pourquoi? Parce que tout le monde a fui pour aller en route prendre le cuicole. On ne connaît pas. Si on demande que le cuicole, même si le fait, c'est quoi? Il ne peut pas connaître ce que c'est.
1: D'accord.
3: Et ce que je voudrais exhorter, s'il vous plaît, par votre fond, demandez aux services de police de créer également les sacs autour. Pour planter les taxis qui tiennent en soirée. Parce qu'on ne parvient pas à tirer dans les grands carrefours en soirée à cause des motos et des taxis qui prennent pour aller bloquer. À Merci. Cause du circo, on ne sait pas pourquoi.
1: Merci, mon grand. Merci pour cette contribution. Bonjour.
4: Oui, allô?
1: Oui, c'est de la part de...
4: Appelez-moi simplement.
1: Ah oui, c'est Guy Alain. Allons-y.
4: Oui. Bonjour à votre riche panel et bonjour à vous.
1: Je vous en prie.
4: Non, moi j'ai un problème. Les Africains pensent qu'on doit rester à Carré-Fouchon et que rien ne doit bouger. Non. Moi, j'ai vu le projet que M. Marangélé avait amené ici pour faire la carte d'entrée en deux jours. Mais les gens se sont remis dans sur les plateaux en disant quel pays on peut faire la carte d'entrée en deux jours, trois jours, vous avez une carte d'entrée. Et pourtant, on faisait les 6 ans, 7 ans sans avoir une carte d'identité. Mais aujourd'hui, vous avez les Camerounais qui peuvent avoir leur carte d'entrée après 6 jours. Donc, mais nous avions aussi les Camerounais, vraiment, c'est un panéliste. Qu'est-ce que vous proposez dans vos mères? Nous sommes dans les taxis à Yaoundé. Vous voyez quelqu'un, il est noir, il ne parle pas français, il ne parle pas anglais, il ne connaît pas son nom, mais il fait le taxi. Maintenant, il y a la roulette pour savoir qui sont les vrais taxis. Maintenant, vous avez les bâtiments qui sont, j'appelle ça comment, versés là où ils sont garés là-bas, parce que la majorité n'a pas les papiers. On critique le projet, on dit que c'est un projet qui n'a pas de sens. Oui, moi, en tant qu'auditeur, je sais que le projet n'a pas de sens. Vous proposez quoi? Pour peut-être rendre la population camerounaise en sécurité. Amener les propositions et non les critiques. Bonne émission à vous.
1: Merci pour cette contribution ce matin. Allô, bonjour. Allô?
5: Bonjour, Bill Zero.
1: Bonjour, Patriarche Banyonana.
5: Bonjour à tout ton panel.
1: Je vous en prie.
5: Bill Zero.
1: Oui, Patriarche.
5: Sans tirer des vers, c'est un projet immature. Sans tête, sans milieu, sans queue. On donne un peu, même 2 ans, on va. J'allirai un numéro qui est. Parce que les numéros là sont visibles et lisibles. Ça, c'est la prime. Merci.
1: Merci pour cette contribution ce matin. Allô, bonjour. Allô?
6: Bonjour.
1: Oui, c'est de la part de.
6: C'est...
1: Pardon? Vous êtes...
6: Roméo Jassiman.
1: Roméo, je vous écoute. Allons-y, mon grand.
6: Je veux dire, quand vous scannez le plus court, ce qu'on voit, c'est la table de ma situation. Il n'y a aucune information qui sort quand on scanne ça. Comment que les gens arrêtent de lui faire du n'importe quoi. Quand je suis allé me faire enregistrer, on a fait tous mes documents. Mais quand je sors, je scanne, le seul document qu'on montre, ce n'est que la table de ma situation. Est-ce que la page d'immigration porte le nom du chauffeur? Moi, je ne pense pas. Ou bien le papier du chauffeur, je ne pense pas. Vraiment, ça, c'est n'importe quoi.
1: Merci beaucoup. Merci pour cette contribution. Alors, il est très fâché, hein? C'est-à-dire que pour lui, dès qu'on a... Dès que vous avez, Vous avez scanné le QR code et bien ce qui reçoit, c'est simplement le numéro de portière. Allô, bonjour.
7: Oui, bonjour.
1: Oui, c'est de la part de
7: Eric Tchafak.
1: Eric, allons-y.
7: Puis, moi, je vois cette affaire-là d'un autre sens.
1: Allons-y.
7: Je suis, oui, vous savez que le taxi à Yaoundé est fait par les halogènes. Alors, c'est une cabale qui serait
1: allô,
7: très
1: allô, bien. Allô, allô, allô, merci beaucoup. Bien. Très bonne journée, mon grand. Merci. Allons-y. Allô, bonjour.
8: Oui, bonjour, Granville.
1: Oui, très grand. C'est de la part de
8: appelez-moi Mondé.
1: Mondé est avec nous. Allons-y, mon frère.
8: Oui, un bonjour spécial à notre au grand Georges.
1: Je vous en prie.
8: Oui. Granville.
1: Oui, très grand.
8: Je suis en train de faire le tour de la ville à bord de mon véhicule. C'est que j'observe la souffrance des Yaoundéens dans la cité capitale, à l'attente des taxis. Vraiment, Granville, ça fait froid au dos. Bon, je ne vais pas m'attarder là, Granville. Je voudrais intervenir rapidement pour dire que la communauté urbaine est en train de faire, c'est bien. Mais où en est-on de la sécurité des chauffeurs taxis, Granville? Qui sont aussi des victimes des agressions. Parce que les deux projets devraient être pensés. Et pour aller loin, Granville, comme le débat est centralisé sur le QR code, il serait très difficile à un citoyen ou à un taximan de perdre son temps ou bien de tirer le taxi, attendre qu'un usager vérifie le QR code. Pour aller entre parenthèses, Granville, je me suis rendu compte qu'au moins 60% des Camerounais n'ont pas encore de téléphone Android. Là, non, même 75%. Ça, c'est ma contribution pour ce matin.
1: Merci, mon grand. Merci, merci pour cette contribution ce matin. Bon, ben écoutez, on va toujours rester de l'autre côté là-bas. Allô, bonjour. Allô. 671 15 73 21. Allô, bonjour.
9: Bonjour, Granville.
1: Oui, très grand. C'est de la part de
9: Monsieur Bial Odastiman.
1: Allons-y, mon frère.
9: Vraiment, je voulais savoir ce que le GIZ et la population française a pensé de nous. Cette côté, je suis R.M. Mounier. À l'hôtel des villes. Et depuis là, depuis ça fait une semaine, je cherche le nouveau d'Abonnard, je ne vois pas Granville, vraiment, démonné. Démonné.
1: D'accord. D'accord, mon grand. Et c'est le numéro de la CONA qui ne voit pas. Allô, bonjour. Allô.
10: Oui, allô.
1: Oui, bonjour.
10: Allô.
1: Allô, bonjour.
10: Oui, bonjour, monsieur.
1: Ouais, vous êtes monsieur?
10: Monsieur Alain, le document.
1: Monsieur Alain, allons-y.
10: Monsieur, ma question de ce matin, c'est que pourquoi tout est penché tellement dans ce pays derrière le taximan? Le taximan, avant, il fallait avoir le permis de conduire. Après le permis, il faut la capacité. Après la capacité, il faut une badge. Maintenant, c'est le numéro de poste. Comment tout est tellement sur le taxi? On ne peut pas penser à autre chose. On ne rien que le taxi qui est le problème du pays.
1: Merci pour cette contribution justement ce matin. On reste pratiquement de l'autre côté. Hein. Allô? Bonjour. Allô? J'ai l'impression que Georges a envie de conduire l'émission. Allô, bonjour. Georges, oui. je vous... Allô? Ouais. D'abord la pub.
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1: Sur les 88.4 ce matin, il y a des réactions évidemment, n'est-ce pas, qui se manifeste dans ce studio, en l'occurrence Georges voulait réagir tout à l'heure parce que après l'intervention d'un auditeur. Oui, Georges.
17: On appelle l'intervention de Guyalin.
1: Ah, Guyalin.
17: Moi, je dois nommer mon frère Guyalin.
1: D'accord, Guyalin.
17: C'est lui qui est venu faire un semblant d'indignation lorsque nous disons que les choses sont faites quasiment à la porte-pièce.
1: Je vous en prie.
17: Guyalin est un parent sérieux. Moi, je suis ses interventions. On échange constamment sur des sujets. Mais ce qu'il veut faire aujourd'hui, il veut faire un peu du manichéisme. Le manichéisme n'est pas bien pour le Cameroun d'aujourd'hui.
1: Du tout.
17: Nous savons tous que nous sommes sur un volcan au Cameroun. Mais nous disons, le taximan lui-même n'est pas à l'abri. Il y a des taximans sérieux, il y a des taximans véreux.
1: Absolument.
17: Il y a des gens mal appris, il y a des personnes sensées qui sont dans son métier. Maintenant, lorsque l'administration s'invite, lorsque vous invitez, vous venez pour résoudre un problème. Bill, vous qui interagissez avec les conducteurs au quotidien,
1: oui.
17: Qui est avec nos amis syndicalistes pratiquement chaque semaine.
1: Oui.
17: Quel est le problème qu'on veut résoudre?
1: L'insécurité.
17: En faisant comment?
1: En procédant comme ils l'ont. Ils ont estimé que ils
17: procèdent. En imposant à tous les Camerounais potentiellement clients de taxi d'avoir les téléphones Android. C'est ça, résoudre l'insécurité. En envoyant les gens aux nouvelles technologies. En disant aux gens, tu peux te mettre à l'abri en identifiant qui est le chauffeur là. Or, on vous rappelle donc que lorsque vous scannez ce QR code, il ne vous renseigne que sur la plaque d'immatriculation de véhicule.
1: Uniquement.
17: C'est-à-dire que même Nyangwe est même plus sérieux que.
1: Voilà, uniquement.
17: Sans faire de publicité, l'opérateur qui offre des services de transport, lui, quand tu passes sur sa plateforme, on te donne la photo.
1: Voilà.
17: De celui qui est. Va te conduire.
1: Exactement.
17: Le numéro d'immatriculation et son numéro de téléphone avec
1: qui de la voiture.
17: Vous, la couleur de la voiture, la qualité de la voiture, la marque, la qualité, la couleur de la voiture et vous échangez même au téléphone.
1: Oui.
17: C'est-à-dire qu'il y a une trace entre toi et le monsieur
1: conducteur.
17: Qui t'a transporté. Cette plateforme nous donne tout ça.
1: Mais où est
17: la plateforme donc, de notre communauté urbaine? Or, cet opérateur, lui, n'a pas l'accompagnement de la GIZ. Ici, on vous dit qu'il y a quelques centaines de millions de milliards du bailleur de fonds qui sont à côté,
1: exactement.
17: Qu'on siphonne avec autant de maladresse.
1: Ouais.
17: Mais Guyalin, je ne sais pas comment tu fais pour croire que c'est opérant ce qui se passe là.
1: Je vous assure.
17: Ce n'est pas possible. Je dis, même le badge. Le badge, c'est que même quand un taxman se rend compte que tu t'intéresses trop à son badge, tu deviens suspect.
1: Ah oui.
17: Il s'interroge, il se demande qu'est-ce que tu fais dans ton... Est-ce que tu es client ou tu n'es pas un client? Or, nous sommes à Yaoundé. Ils ont créé leur guerre partout. Les gens sont arrivés qui ne sont pas à Yaoundé. Apprenez aux gens à vivre en ville. Vous avez rempli Yaoundé et Douala de villageois. Des gens qui n'ont pas la culture de la cité, qui ne sont pas des citadins.
1: Non, du tout.
2: les élites, même certains.
17: Bill, oui, mon frère. Lorsque vous êtes dans une ville, pour prendre un taxi, ça a des codes.
0: Oui, bien sûr.
17: Ça a des règles non écrites.
0: Bien sûr.
17: Tu as un type de comportement, tu as une position. On sait que ici, il attend le taxi. Chez nous, au Cameroun, il y a un endroit où on attend le taxi.
0: Vraiment,
17: sur toute la route, tout endroit, le taximan s'arrête partout.
0: Voilà.
17: Or, il leur a été indiqué la signaltique, la panoptique, leur dit arrêt taxi. C'est là-bas qu'ils sont supposés porter des gens.
0: Mais il n'y en a pas dans la ville, malheureusement.
17: Mais il y en a beaucoup. Il y en a presque partout. Il y en a presque partout. À tous les carrefours.
0: Les arrêts taxis.
17: Oui.
0: C'est devenu.
17: Je te mets au défi après l'émission. On va.
2: Il y en a quand même.
17: À tous les endroits. Devant le ministère des Transports.
0: Il y en a.
17: Devant le ministère des Transports, il n'y a pas. Sonnet Central, il n'y a pas.
0: Il y a combien d'arrêts taxis
17: dans la ville? Non, je t'ai dit à tous les carrefours. Non, Bill, ne jouons pas à ce jeu.
2: Partout, il y en a. Ça, il y en a.
17: Terminus, bon, il y a arrêt taxi.
18: Vous allez voir un arrêt taxi.
17: Il y a un arrêt taxi. Bill, il y en a partout.
18: Du côté des sources, vous avez un arrêt.
17: Chaque fois qu'on aménage une route,
0: je vous le conseille.
17: Il y a un espace.
0: D'accord. Je vous le conseille.
17: Prévu pour le taxi. Où le taxi il y a un dénivellement.
18: Mais il n'est pas respecté.
17: Où le taxi devrait se garer pour porter des gens qui n'est pas respecté.
18: Il y avait des
17: quand tu vas à Fougerolles, petit marché Fougerolles, il y a cet espace. Il y a la police tous les jours pour lutter avec les usagers. Et les usagers sont têtus parce que les taximans eux-mêmes sont têtus.
2: Tout le monde était tué.
17: Quand tu dis un taxi, comment tu veux dire que mon frère, c'est là-bas que le client, moi, il veut aller où? Le Capharnaüm. Apprenez aux gens à vivre en ville, à être dans la cité, à avoir le comportement des citadins.
0: D'accord.
17: Lorsqu'il y a un mélange hétéroclite entre personnes civilisées et villageois, ça nous donne ce que ça nous donne. Et entre-temps, ceux qui sont supposés apporter la solution ont des comportements de villageois. Un projet doit être maturé. Maturé voudrait dire que vous prenez en compte toutes les préoccupations du problème à résoudre.
0: D'accord.
17: Ce qu'on nous sert là, c'est de la gesticulation inutile.
0: Aïe. C'est violent. Hein?
17: Non, je t'ai dit que le mode opérationnel est connu. Tu as l'arrêt taxi, où tu marches, parfois il y a des gens qui marchent, ils mettent le doigt, ils marchent.
0: Oui, bien sûr.
17: Ils ne savent même pas quel est la police, qui vient derrière, qui vient. C'est quand ils ont son pipe,
0: oui.
17: Ils guettent, ils ont sa destination.
0: Voilà.
17: Sang, en haut là-bas.
0: Voilà.
17: Sang. On pipe, il entre. Il y a des gens dedans, il n'y a pas des gens dedans, c'est pas ça sa préoccupation. Il est entré, il sort, vous continuez votre route. Combien de gens se saluent dans le taxi?
0: Non, beaucoup, enfin,
17: il y a même des personnes,
0: de moins
17: tu adresses un salut,
0: personne ne répond.
17: Il cherche la position de son téléphone. Il croit que c'est toi le bandit, c'est toi le voleur.
0: Ah, ouais.
17: Des gens au comportement acariâtre, saugrenu, villageois et attardé. Il faut former les gens. Et je dis, filmer la portière de quelqu'un. Et bien quand tu filmes, tu dois envoyer l'information. Hein.
0: Oui, bien sûr. Normalement.
17: Il faut que le réseau soit bon.
0: Voilà.
17: Pour que tu aies instantanément une réponse. Et la réponse qu'on te donne ne te sert à rien du tout.
0: On a une 4G fantôme dans notre pays.
17: La réponse que l'opérateur te donne
0: est
17: inutile. C'est le numéro de matriculation
0: ou
17: de portière même. À quoi ça te sert? Puisque tu l'as déjà lu.
0: Merci. Alors, Dany, il voulait répondre également, n'est-ce pas, à un auditeur tout à l'heure.
18: Oui, je voulais simplement dire que pour être chauffeur de taxi, à Yaoundé, je ne parle pas du Cameroun, puisque nous parlons d'un projet qui n'est qui se circonscrit que dans la ville de Yaoundé. Pour être chauffeur de taxi à Yaoundé, on vous demande la carte nationale d'identité en cours de validité, le permis de conduire catégorie B, le certificat de capacité, dit-on modèle T, un document officiel obligatoire, un badge professionnel d'identification, je ne sais pas qui délivre ce badge professionnel, et une photo d'identité récente. Voilà les conditions qui existent officielles pour que vous puissiez vous asseoir derrière le volant d'un taxi et être considéré comme un taximen et rien d'autre. Alors, quand on décrit ainsi quelque chose que l'on veut qualifier comme étant une profession, rien que cette description, elle est sérieuse? Mais tout le monde est taximen dans ces conditions. Tout le monde est taximen dans ces conditions.
17: Tout détenteur de permis.
18: Bien sûr, tout détenteur de permis, naturellement. Puisque l'examen de la connaissance de la ville, ok, oui. Je ne rentre pas dans la ville en elle-même telle qu'elle est structurée, mais l'examen de connaissance de la ville, avec maintenant cette ville qui s'étend de manière sauvage, qui est-ce qui connaît Yaoundé?
0: Question.
18: Première chose, quand vous rentrez dans un taxi, ça ne vous est pas arrivé? Moi, ça m'est arrivé plusieurs fois. Je ne sais pas où je vais et je voudrais m'appuyer sur le taximen pour savoir où je m'en vais.
0: Exactement.
18: C'est des fois des engueulades que vous vous essuyez parce que le taximen ne connaît pas.
0: Exactement.
18: Vous avez déjà vu un jour un taximen qui vous parle correctement français ou anglais, la langue officielle au Cameroun?
0: Non.
18: L'auditeur l'a évoqué là tout à l'heure. Non, nous sommes dans un environnement où, comme j'ai dit,
0: les problèmes sont réels quand on les pose. C'est les solutions que l'on veut appliquer qui sont de la blague. Et pour le cas d'espèce, le QR code tel qu'on l'a imaginé est inopérant. Le QR code ne saurait être opérant que si à un moment donné, on organise ce travail-là, on met sur pied une méthode qui soit une méthode saine. Vous rentrez dans un taxi, vous avez partout dans le taxi une méthode qui soit une méthode saine. Vous rentrez dans un taxi, vous avez...

0: d'argent et aux vendeurs de téléphones Android. On a besoin de donner beaucoup d'argent aux opérateurs de téléphonie. Mais on oublie que même comment vous appelez encore ça, dans notre environnement, avoir le réseau,
1: est un véritable
0: problème.
1: Au Cameroun.
0: Je reste dans Yaoundé, c'est un projet de Yaoundé. Rien que dans Yaoundé, vous avez des quartiers où le réseau est extrêmement difficile à avoir. Comment, lorsque dans ce quartier-là, vous avez pris dans un taxi, vous serez capable de vous protéger en prenant son QR code pour l'envoyer peut-être à votre famille ou à ceux qui peuvent vous protéger si vous avez disparu? Mais non, le projet doit encore être maturé. On n'a pas dit que le projet est inutile, mais le projet doit être maturé de telle sorte que quand il est mis en place, tout le monde se ressent dedans et il concerne tout le monde.
1: Absolument.
0: Pour l'instant, c'est un projet inopérant parce que, premièrement, il est discriminant. Tous ceux qui ne disposent pas de téléphone Android n'auront pas le moyen de pouvoir utiliser ce QR code. Et ça, ce n'est pas normal dans la mesure où, dans notre pays, s'il faut regarder le nombre d'utilisateurs des réseaux sociaux, il me semble que sur 30 millions d'habitants, ou alors si on prend seulement la ville de Yaoundé, sur 4 à 5 millions d'habitants, ou 6, pourquoi pas. Je ne sais pas si nous sommes un million à avoir des téléphones comme ça.
1: Ça veut dire en clair que de l'autre côté, bon, ben, la communauté urbaine abuse un tout petit peu de son autorité, Alain Christian.
2: Je ne dirais pas abuser, mais je dirais le projet immature. Un projet bien mené, vous ne ressentez pas trop des œufs cassés autour. Ça y est, ça se passe très bien. Tout le monde va à ses occupations. On ne se rend pas compte qu'il y a des difficultés. Or, lorsqu'on se rend compte que des passagers ont des problèmes pour prendre le taxi, on voit 3000 véhicules en foulière, on voit beaucoup d'autres qui, pour une raison ou une autre, ne se sont pas identifiés. On comprend qu'il y a problème. Et la meilleure façon de résoudre le problème, ce n'est pas la répression comme on y est habitué. Donc, à ce niveau, moi, je dirais toujours, c'est un projet qui a été immature. C'est un bon projet, mais immature pour l'instant, parce qu'il n'y a pas eu de phase d'expérimentation préalable pour identifier tout ce qu'on est en train de voir actuellement.
1: Absolument.
2: Mais sinon, au-delà de ça, les mauvais comportements des uns et des autres ne sont pas nécessairement des comportements villageois. C'est-à-dire parce que le villageois est adapté à vivre en ville. Le citadin adapté à vivre... le citadin adapté à vivre
1: en ville et le village
2: maintenant,
1: au village.
2: Maintenant, les tares des gens qui se comportent en ville ne sont pas nécessairement des comportements villageois, ce sont des comportements d'incivisme.
1: Ouais.
2: Parce que même au village, il y a des villageois qui sont très civiques et qui, lorsqu'ils arrivent en ville, ils arrivent à y vivre. Donc, c'est juste ce discernement-là. Il ne faudrait pas qu'on insulte le mode de vie villageois au profit du mode de vie urbain.
1: D'accord.
2: Mais il faut qu'on remette dans l'incivisme tout ce qui appartient à chaque citoyen qui se comporte mal. Et en termes d'incivisme, nous sommes des champions au Cameroun.
1: Sur la radio, chers auditeurs, oui, s'il te plaît, en une minute.
3: Oui, en une minute, oui. Avant d'accueillir Britney. Il faut dire, il y a notre ami Guy Alain toujours, qui a parlé de la question de la carte nationale d'identité. Il sait combien, combien revient à l'État dans les 10 000 qu'on donne?
1: Non.
3: 1 000 francs. 9 000 pour les particuliers. Pour l'opérateur et ses amis, et leurs amis, 9 000. L'État reçoit 1 000 francs. Donc c'est ce type de projet qu'on veut qu'on magnifie au Cameroun. Non. Que les gens qui veulent faire leur folle course aux armements, qui veulent s'enrichir indûment sur le trésor public, arrêtent de faire d'avoir cette façon de faire.
1: Allez.
3: J'ai dit encore.
1: Oui, Georges.
3: Sensibiliser les villageois qui sont en ville.
1: Allez, ouais. Georges, vous continuez. Je vous laisse la parole.
3: Merci infiniment de m'apaiser le cœur une fois de plus, en me permettant de saluer une brillante et très jolie dame. Raissa Britney Parker Moko Tagne, bonjour.
4: Georges Ameke, bonjour. Merci si j'apaise votre cœur. Bonjour à tout le panel et bonjour aux auditeurs.
3: Raissa, vous êtes là pour le 12h.
4: Ouais. Nous avons des activités au complexe hospitalier La Mamu et de commun accord avec Renapro Finance SA. Voilà, cette formation hospitalière propose donc aux citoyens depuis quelques jours, du moins tout au long de ce mois d'octobre, une proposition assez simple. Vous ouvrez un compte à 2500 francs CFA seulement. Vous avez droit à des consultations gratuites de ce côté. Nous en parlerons dans le 12h. À côté, en politique, après la publication de la circulaire du président relative au budget 2027, la presse agite de nouveau le spectre d'une éventuelle prorogation des élections municipales et législatives. On n'en a pas terminé avec. La récente circulaire relative à la préparation du budget 2027 ne prend pas

0: compte l'organisation de ces élections. Que comprendre ? À suivre dans le 12h. Et puis en sport, on parlera des Jeux Olympiques de Los Angeles 2028, du championnat professionnel de football et le calendrier de la saison rendu public par la Fédération camerounaise de football. Voilà pour le menu.
1: Nous voici arrivés au terme de cette émission. Mesdames, Messieurs, merci d'avoir été des nôtres tout au long de cette matinée. Merci également à l'équipe de production. Il y avait Romel Ekoumé qui a cédé sa place au Roi Salmon à la technique derrière les caméras, Alain Kouekam, coordination centrale. Le duc Roger Kiek de Kiki avec à la conception et supervision générale le révérend pasteur Vissa Emmanuel Noël. Je remercie Georges d'être passé par là ce matin. Merci beaucoup Georges. Alain Christian, ce fut un plaisir. Hein. Dani, toujours aussi data quoi. On se dit bonne journée. Hein.
2: Merci.
1: Mesdames, Messieurs, j'étais là, je suis parti. Alors, on ne s'est pas vu.

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23: Time now, now at 12 o'clock for sun time.
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0: Mesdames, Messieurs, bonjour. Voici les titres du journal. Municipal et législative 2027, le spectre d'un report ressurgit et fait trembler le calendrier électoral. La récente circulaire présidentielle sur le budget 2027 ne prend pas en compte l'organisation de ces élections. Face aux inquiétudes de la presse camerounaise, l'éditorialiste chef d'ex-politique Jean-Marie Anaba présente les préalables à la convocation du corps électoral. Le complexe hospitalier La Mamu en Kwaban et Renaprove Finance SA, main dans la main pour la santé des populations. Un compte ouvert à 2500 francs CFA seulement donne droit à une consultation gratuite tout au long du mois d'octobre. L'initiative est accueillie à bras ouverts et à cœur joie par les cibles qui en profitent depuis quelques jours. État de santé de la situation en ouverture. En sport, football féminin, Jeux Olympiques de Los Angeles 2028, le Cameroun sera face à la Côte d'Ivoire pour le troisième tour éliminatoire de la compétition en février-mars 2027. Les Lions Indomptables connaissent leur adversaire à l'issue du deuxième tour où les Ivoiriennes ont éliminé la RDC en aller-retour. Voilà pour le sommaire. En santé, en ouverture, nous l'annoncions en titre, le complexe hospitalier La Mamu accueille au quotidien depuis quelques jours de nombreux patients venus bénéficier de l'opération lancée par Renaprove Finance SA, à savoir un compte ouvert à 2500 francs CFA vous donne droit à une consultation gratuite en ce mois d'octobre rose. Sur l'ambiance qui prévaut au complexe hospitalier La Mamu, retrouvons sur place notre reporter Bertrand Bois.
1: Déjà, dès l'admission du patient au sein du complexe hospitalier La Mamu, les vigiles à la guérite l'orientent à l'accueil qui est l'entrée principale de l'hôpital. Et à l'accueil, il a accueilli et enregistré déjà. Et puis, une fois qu'on a pris connaissance que c'est un patient qui est là pour la campagne ou bien pour les consultations offertes par la Renaprove, nous l'orientons directement vers le service indiqué, si c'est une consultation spécialisée ou bien pédiatrique ou générale.
2: Comme vous venez de le suivre de la bouche du surveillant général Kanambok Hervé Christian, le complexe hospitalier La Mamu a pris toutes les dispositions pour que tous les patients venus pour les consultations gratuites en ce mois d'octobre rose trouvent totale satisfaction. Depuis ce matin, jeune étudiante, maman avec bébé au dos, commerçante, les femmes enceintes, tous ont en main le même petit papier, le reçu rose de Renaprove Finance SA. Ici, octobre rose a un tout autre visage, celui de la solidarité. Sur place, l'organisation force le respect. L'accueil est fluide, les sages-femmes et les gynécologues sont mobilisés. Entre consultations gratuites, dépistage du cancer du sein et du col, conseils et orientations, les patients se montrent soulagés, car tout se passe dans le calme et la dignité. Au Cameroun, il faut le rappeler, le cancer du sein reste la première cause de mortalité par cancer chez la femme. Faute de dépistage précoce, avec cette opération lancée par Renaprove Finance SA, un compte ouvert, une consultation gratuite jusqu'au 31 octobre prochain, l'acteur majeur de la microfinance au Cameroun lutte efficacement contre le cancer. En direct du complexe hospitalier La Mamu, Bertrand Bois pour Royal Midi.
0: Merci à vous Bertrand Bois pour ces informations. Ajoutons que Ndij Sandra, mère d'enfant, est venue effectuer sa consultation gratuite au complexe hospitalier La Mamu après avoir ouvert son compte à Renaprove Finance SA. Elle est à votre micro.
3: Je suis venue pour faire une consultation pédiatrique pour mon enfant. Tout s'est bien passé et on m'a bien accueilli. C'est mon copain, Renaprove. Il a ouvert un compte là-bas récemment et on lui a remis le livret pour venir faire une consultation gratuite. Et je suis là aujourd'hui pour ça. Ils ont consulté l'enfant et il y a des examens à faire.
0: La suite, c'est en politique municipale et législative 2027. La presse annonce de nouveau un éventuel report du double scrutin Selon certaines publications, la récente circulaire du chef de l'État Paul Biya relative à la préparation du budget 2027 ne prend pas en compte l'organisation de ces élections. Jean-Marie Anaba, bonjour.
4: Bonjour, Raïssa Moko.
0: C'est une chose qui contraste avec le circuit de financement des scrutins au Cameroun. Vous êtes éditorialiste et chef d'ex-politique.
4: Disons que la loi portant code électoral dispose que le projet de budget des élections est élaboré par le directeur général des élections. Elections Cameroun dispose ainsi d'un budget annuel et un budget des élections dont les projets sont transmis au gouvernement par le président du conseil électoral pour examen concerté et présentation au Parlement aux fins d'adoption dans le cadre de la loi de finances. La même loi dispose, article 35, après l'adoption du budget de l'État financé par le Parlement, le ministre des Finances effectue des déblocages de fonds au profit d'Elections Cameroun au titre des dépenses prioritaires de l'État conformément aux dotations inscrites dans la loi de finances. Au Cameroun, il est évident de constater que le budget des élections est une question de souveraineté qui se discute difficilement au Parlement et forcément pour des raisons politiques. Il est donc clair qu'une simple circulaire ne saurait fixer le cap du respect ou non du calendrier électoral. Pour l'instant, des sources crédibles indiquent que l'organe électoral est prêt et favorable à la tenue de ce double scrutin qui se tiendrait soit le dimanche 31 janvier 2027 ou le dimanche 7 février 2027. Le corps électoral susceptible d'être convoqué entre la fin du mois d'octobre et le début du mois de novembre 2026, puisque les mandats des élus prennent fin respectivement le 20 décembre et le 28 février. Mais seul le président de la République est maître du jeu, d'autant plus que la Constitution, article 15, alinéa 4, et le code électoral, article 170 nouveau, lui confère la légalité pour un éventuel report. Et là, la principale raison ne peut être que politique dans le contexte actuel. Mais ceux qui agitent le spectre d'un nouveau report peuvent aussi être dans leur droit de s'interroger sur l'opacité autour du respect du calendrier électoral au Cameroun. Notant qu'à quelques semaines de l'éventuelle convocation du corps électoral, le Conseil électoral d'Elections Cameroun, qui assure la régularité et la sincérité des scrutins, est dans l'impasse avec 11 de ses membres sur 18 dont les mandats sont caducs depuis le mois de juillet, attendant le décret présidentiel pour un renouvellement ou des nouvelles nominations qui devront tenir compte cette fois-là de la consultation des partis politiques représentés à l'Assemblée nationale et de la société civile.
0: Dans la vie des partis politiques, le Social Democratic Front tiendra une réunion ordinaire de son comité exécutif national le samedi 31 octobre prochain au siège régional du parti à Olezoua, à Yaoundé. Selon un communiqué du secrétaire général parvenu à notre rédaction, cette réunion qui débutera à 10h sera élargie aux maires, députés et sénateurs et sera présidée par le président national Joshua Oshie. L'actualité, c'est aussi la conjoncture économique. Le ministre des Finances reconnaît que la subvention du carburant pèse sur les finances publiques. Près de 50 milliards de francs CFA consacrés en septembre dernier. Une telle déclaration présage-t-elle des lendemains douloureux? Yannick Guélewi, éditorialiste, chef d'ex-économie.
5: Le bas peuple sera la principale victime de cette éventualité. Une baisse du prix à la pompe est synonyme de hausse du coût de la vie, de baisse du pouvoir d'achat. Pour le regretter, l'économiste Stéphane Kouam nous le rappelle.
6: Les conséquences vont être graves. Vous savez que le carburant, c'est un peu comme le système nerveux de toute économie. C'est-à-dire que ça se diffuse dans toutes les activités économiques de près ou de loin. Et une augmentation du prix va forcément avoir des ondes de report sur les différents secteurs, que ce soit les secteurs qui sont directement impactés ou alors les secteurs qui sont indirectement impactés. Le fin mot de l'histoire, c'est que le coût de la vie va devenir plus cher dans les prochains jours dans notre pays.
5: Mais malgré une telle conséquence, un tel impact sur l'économie nationale, le ministre des Finances, Paul Motaza, semblait d'accord avec le Fonds monétaire international qui insiste sur la baisse de la subvention au Cameroun. Elle coûte cher selon le membre du gouvernement. La vérité est que le pays n'a plus assez de marge de manœuvre. Il s'arrime par survie.
6: Il y a déjà 2-3 ans que le Cameroun faisait face à cette recommandation du FMI, mais le gouvernement avait préféré amortir la pilule afin de passer la période électorale. Et rendu au niveau de crise financière dans laquelle nous nous trouvons actuellement, ce n'est que normal que le gouvernement recommence à lorgner sur les différentes poches de dépenses pour voir laquelle peut être supprimée, parce qu'il y a urgence de rétablir un certain nombre d'équilibres sur le plan macroéconomique en ce qui concerne les finances de l'État. Maintenant, la vraie question, c'est comment et quand vont-ils annoncer cela au peuple, parce que du point de vue des exigences du FMI, des conditions pour être accompagné avec eux, et même des options qui restent au gouvernement, cette hausse du prix à la pompe, aussi regrettable soit-elle, est rendue de plus en plus inévitable.
5: Le pays est exposé à d'autres contraintes. La fragmentation de l'économie mondiale due au conflit, source de volatilité des prix et d'instabilité financière.
0: Transition numérique au sein de l'administration publique camerounaise, la solution qui vient d'initiative jeune. Le salon IGOVA s'ouvre ce mercredi au palais des congrès de Yaoundé. Placé sur le patronage du ministre des Postes et Télécommunications, cette rencontre porte sur le thème « Intelligence artificielle et gouvernance, bâtir les services publics sans cash et sans papier ». Sur le bien fondé de cette solution digitale pour nos administrations, le coordonnateur des activités du salon, Yannick Azogmo Negdem, est au micro d'Annie Lisette Ambassa.
7: C'est le salon sur l'e-gouvernance et l'intelligence artificielle en Afrique. C'est l'une des rares initiatives sur le continent, notamment dans l'espace subsaharien francophone. L'autre chose, c'est que le salon IGOVA, c'est le rendez-vous d'abord des administrations publiques. Ensuite, l'État, ce sont ses partenaires. Ce sont les administrations publiques, ce sont les partenaires de développement, ce sont les entreprises, ce sont les établissements de formation. Parce que lorsqu'on parle du numérique, ce sont des outils, ce sont des applications, ce sont des solutions qui sont proposées. Et qui les propose? Ce sont les experts de demain qui sont formés dans nos universités. Alors, et c'est le citoyen également. Parce que le citoyen, c'est celui qui, au quotidien, sollicite les services des administrations publiques, utilise les solutions digitales. Et un moment comme celui-ci, c'est le moment où vraiment toute la communauté se retrouve pour parler des défis de l'e-gouvernance, de l'intelligence artificielle.
0: Cette actualité qui continue de faire grand bruit, des fonctionnaires de police relevant de la Délégation générale à la Sûreté nationale sont placés en détention provisoire à la prison centrale de Kodengui depuis quelques jours pour des faits présumés des détournements de carburant appartenant à l'État. Que dit exactement la loi camerounaise en matière de détournement de biens publics? Quelles sont les peines encourues par ces fonctionnaires s'ils sont reconnus coupables? Annie Lisette Ambassa.
8: C'est important, d'après l'expert des sciences juridiques, Dr Yindio Christian, de définir d'abord l'infraction mise en avant dans cette affaire de carburant.
9: Relativement au fait de l'affaire, je pense bien qu'on puisse parler du détournement de biens publics parce que carburant, c'est un objet, un instrument qui a été acheté avec les fonds publics et qui est nécessaire au fonctionnement du service public. Il ne doit donc pas faire l'objet d'une appropriation privée.
8: Il s'agit donc d'un détournement de biens publics dans le cas d'espèce. Au regard du montant de 40 milliards de francs CFA évoqué et qui aurait été ventilé, la juridiction compétente est le TCS, le tribunal criminel spécial, lequel devrait se prononcer sur les biens, sur les peines auxquelles s'exposent ces 40 fonctionnaires de police.
9: Devant cette juridiction, la peine encourue va dépendre du niveau de responsabilité de chaque mise en cause, mais globalement, je pense bien qu'on peut y voir les emprisonnements à vie ou alors les emprisonnements de 15 à 20 ans en fonction du niveau d'implication et de responsabilité de chaque mise en cause.
8: En détention provisoire à la prison centrale de Kodengui, certains mis en cause menacent de dénoncer à l'appel le sommet de la Délégation générale à la Sûreté nationale, espérant ainsi bénéficier des circonstances atténuantes. Docteur Indio Christian, juriste.
9: Au contraire, on va plutôt parler de circonstances aggravantes parce que dans le système pénal, la qualité d'agent public est une circonstance aggravante, c'est-à-dire les peines vont être supérieures à celles qui sont normalement prévues pour les mêmes infractions parce que l'agent public est censé se caractériser par une certaine éthique et un respect de la déontologie.
8: Le sort de ces fonctionnaires de police repose donc entre les mains du TCS.
0: En éducation, présentant un document pédagogique souvent négligé, parfois même oublié, il reste pourtant la mémoire vivante de la classe, c'est le cahier de texte. Mais à quoi sert-il exactement? Quelles sont ses fonctions? Et surtout, que signifie son non-remplissage sur le plan pédagogique? Jean-Claude Gay est chef d'ex jeunesse et éducation.
10: Le cahier de texte, c'est un document administratif et pédagogique officiel, obligatoire et réglementaire dans une classe. Il assure trois fonctions, selon Alphonse Blaise Ounambouli, pédagogue et officier des Palmes académiques.
11: La première, qui est la fonction administrative et juridique, c'est la preuve légale que le cours a été fait. En cas d'inspection, d'accident, de réclamation d'un parent, on ouvre le cahier de texte. Ce qui n'est pas écrit n'est pas fait. La deuxième fonction pédagogique, il assure la progression du programme et permet à l'élève absent de savoir ce qui a été fait.
10: La dernière fonction du cahier de texte est celle de contrôle. L'outil permet aux responsables de l'établissement scolaire de vérifier le taux de couverture des programmes chez l'enseignant. Le remplissage du cahier de texte, indique notre interlocuteur, revêt un caractère indispensable à plus d'un titre.
11: C'est une obligation de service professionnel pour protéger l'enseignant lui-même. Si votre cours est rempli, vous êtes couvert. Pour l'élève, c'est un droit de savoir ce qui a été fait. Pour l'établissement, sans cahier de texte à jour, le lycée ne peut pas défendre ses résultats au conseil d'enseignement.
10: Le non-remplissage de cet outil pédagogique et administratif par un enseignant constitue un manque de conscience professionnelle et de responsabilité, tel que l'indique ici le pédagogue Alphonse Blaise Ounambouli.
11: Il s'agit d'un manquement à l'éthique, un mépris pour l'institution, je sous-entends, je n'ai de compte à rendre à personne. Une insécurité pour tous, pour l'élève, le censeur, l'administration, un refus de traçabilité dans le langage de Saint-Augustin, c'est l'amour de soi qui refuse de s'inscrire dans l'ordre commun. En cas de problème, l'enseignant sera en faute lourde.
10: La fonction du cahier de texte dans l'activité pédagogique est donc capitale, conclut notre expert. C'est une sorte de ceinture de sécurité que l'enseignant attache avant de prendre les airs.
0: Quittons le banc pour une activité qui a le vent en poupe dans la ville de Yaoundé avec des jeunes pour la plupart déscolarisés. Ceux-ci arpentent chaque soir snack et bar de la cité capitale. Instruments de musique à la main au rythme effréné du mbolé. Pour ces artistes en herbe, l'atalakou, cette animation de proximité monnayée, s'est muée en véritable activité de subsistance. Une pratique à la lisière de l'art et de la débrouille qui ne fait pas l'unanimité au sein de l'opinion. Immersion dans le quotidien de ces chanteurs nomades et recueil des perceptions des Yaoundéens. Dans ce reportage de Francine Ateba.
12: Frédéric, 17 ans, artiste en herbe chaque soir, accompagné de ses compagnons. Il écume les bars de la capitale pour y faire du griot urbain, une tournée nocturne au rythme du mbolé, dans le seul but de gagner quelques revenus pour subvenir à ses besoins.
13: Je suis un animateur de mbolé. Je chante souvent dans les villes, devant les bars. C'est une façon de demander l'essence à enfants. On ne veut pas aller voler. Mon nom de scène, c'est Rassembleur du 247. On espère percer dans ça, un peu comme Petit Boza, Petit Kanté.
12: Pour Alain Koumou, cette pratique est une voie d'égarement pour la jeunesse. Elle conduirait, selon lui, ces jeunes à la dérive, les rendant irrespectueux envers leurs parents.
14: Les gars qui jouent au Mbolé, c'est les gars que, quelque part, il faut qu'on les ramène et quelque part que leurs parents n'arrivent plus à les maîtriser. La vérité, c'est que quelques-uns d'entre eux ont des... ils ont fréquenté. Mais dès qu'ils se mettent avec d'autres qui boivent les gens que vous les voyez, ça permet que celui-là, il ne peut plus écouter son parent.
12: Johnson Getchia y voit plutôt une forme d'art à encadrer, profitable à cette jeunesse, une pratique qui, bien que flirtant parfois avec le harcèlement, reste selon lui indispensable.
15: Quand la taraku, ça va déjà dans l'harcèlement, c'est où ça devient un problème. Sinon, personnellement, je considère ça comme un art, parce que c'est pas d'abord tout le monde qui a cette capacité-là d'amener quelqu'un à faire quelque chose qu'il n'a pas prévu. Ce sont des initiatives qu'il faut valoriser. Au lieu de regarder le mauvais côté de la chose, ce sont les personnes orphelines, donc ce qui fait qu'à un moment, ça devient aussi comme le gagne-pain.
12: De son côté, le docteur Tuisseux dresse un constat amer et sévère.
16: C'est juste des enfants ou des jeunes qui sont égarés. Peut-être la cause, ils ne sont pas scolarisés, le chômage est comme ça, ils trouvent juste des moyens pour survivre. Ce n'est pas une activité en tant que telle, est-ce que ça nourrit son nom? Je ne pense pas.
12: Entre art de la rue et cris de suivi, le Mbolé des bars a trouvé son public. Reste à l'encadrer pour qu'il ne devienne pas un calvaire.
0: En culture, parlons des élections à la SCDV, la Société civile du droit voisin, le scrutin. C'est demain, 15 octobre, à Yaoundé, avec en lice deux listes validées par le groupe de travail chargé du processus électoral. Éclairage du chef d'ex-culture et chroniqueur culturel Jean-Jacques Foucault.
17: Ce sera finalement un face-à-face pour la tête et la gestion de la société du droit civil et du droit voisin. L'heure est à la campagne de charme, car dans moins de 24 heures désormais, il faudra choisir un PCA et les membres dirigeants. D'un côté, la liste portée par Ruben Binam, qui mise sur l'union des forces au sein de la SCDV.
18: Je souhaite ainsi être le président qui va favoriser l'union sacrée entre tous les artistes du Cameroun. Que l'artiste puisse être respecté. L'artiste est un travailleur. Nous avons tous le même problème. Qui que nous soyons, l'artiste n'est pas reconnu dans la société camerounaise, sur le plan économique, sur le plan social. L'artiste a du mal à vivre de son art, de son talent. Au Cameroun. Et personnellement, je pense que la SCDV est un outil qui peut permettre que cette situation puisse s'améliorer pour tous.
17: Parmi les membres, Nono Flavi, en face, la liste 2, celle avec à sa tête Boiti Joseph Franklin, un ancien de l'équipe sortante qui pense qu'il faut poursuivre certains chantiers en cours, notamment la copie privée.
19: Si nous arrivons à la SCDV, nous allons définir le Cameroun et nos priorités. Parmi nos priorités, nous allons chercher à débloquer l'arrêté pour copie privée. Essayer d'explorer d'autres niches de recettes qui peuvent être autant importantes que la copie privée. Que la niche que nous venons de prouver, pour laquelle le ministre vient d'homologuer la décision, est une niche très importante qui apportera beaucoup d'argent.
17: Les artistes Crotal et Martin Poulibé étoffent cette deuxième liste qui est pointée du doigt pour des irrégularités par Aladji Touré, tête d'une liste rejetée du processus.
20: J'ai contribué à bâtir cette maison, à poser ses fondations et à défendre les droits des artistes. Et aujourd'hui, pour la première fois en 50 ans de carrière, on vient me dire que je ne suis pas Camerounais. Notre liste est annoncée comme disqualifiée, tandis que d'autres listes dont nous avons dénoncé les irrégularités restent en compétition. C'est le cas de Guillaume Totoseke, membre de la commission de répartition et candidat sur la liste de Boiti, malgré les dispositions de janvier 2024 relatives aux incompatibilités. J'annonce solennellement mon rappel au boycott des élections de la SCDV du 15 octobre 2026.
17: Voilà qui annonce une élection tendue, celle de ce 15 octobre, alors que la société civile du droit voisin tente une sortie de crise qui a émaillé la fin du mandat de l'équipe sortante.
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0: Florent Goyam, chef d'ex international, bonjour.
22: Bonjour, Raïssa Moko.
0: L'actualité hors de nos frontières nous conduit tout d'abord en Indonésie, où de gigantesques incendies ravagent le pays.
8: La situation qui dure des mois a pour principaux foyers Bornéo, Sumatra et Papouasie. C'est la pire saison des feux de forêt que le pays ait jamais connue depuis 2015. Le gouvernement a déployé 54 000 personnes et 64 avions bombardiers d'eau, mais peine à maîtriser les feux. À date, plus de 175 000 infections respiratoires sont signalées et des écoles fermées par intermittence. Les pays voisins, à l'instar de la Malaisie, Singapour, les Philippines, le Vietnam et la Thaïlande, sont aussi affectés par cette terre polluée. Les autorités indonésiennes rappellent que les feux sont en grande partie dus à la déforestation illégale par brûlis pour planter des palmiers à huile.
0: La suite, c'est avec le pape Léon XIV qui a subi une ablation du poumon.
8: C'était hier à l'hôpital Gemelli de Rome. Le souverain pontife présentait un nodule pulmonaire détecté lors des examens de routine. Celui-ci s'est d'ailleurs révélé cancéreux. Pour retirer toute la tumeur, les chirurgiens ont dû faire une ablation du poumon droit au cours d'une opération de 90 minutes sans complication, d'après le communiqué du Vatican. C'est la première hospitalisation depuis son élection le 8 mai 2025. Il devrait rester une semaine au Gemelli, ce qui annule tous ses rendez-vous jusqu'au 20 octobre. Des examens complémentaires sont en cours pour voir si le cancer s'est propagé. Pour le reste, son grand voyage en Amérique du Sud, Uruguay, Argentine, Pérou, prévu du 6 au 7 novembre prochain, pourrait être compromis.
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0: États-Unis d'Amérique, Donald Trump annonce l'exploration massive du Groenland.
8: Sur son compte Truth Social, le président américain dit, je cite, « Une exploration pétrolière, gazière et minière massive s'apprête à commencer dans notre nouveau et magnifique Groenland ». Fin de citation. Selon lui, des experts affirment que la quantité de pétrole facilement accessible y est bien supérieure à celle de n'importe quel autre territoire. Cependant, aucun détail ne fuite sur les entreprises ni les permis. En août, des préparatifs d'une compagnie pétrolière américaine dans l'est de l'île avaient déjà inquiété la population locale. Le Groenland contient 25 des 34 minerais critiques listés par l'Union européenne, mais il avait gelé les nouveaux permis pétroliers depuis 2021 pour des raisons climatiques. L'île reste un territoire autonome danois, mais Washington a désormais le contrôle sécuritaire malgré la signature de l'accord du 22 septembre 2026 à l'ONU qui met fin aux menaces d'annexion de Trump.
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0: Éric Christian Kouame, éditorialiste, chef d'export, bonjour.
1: Bonjour, Aïssa Moko.
0: Jeux olympiques de Los Angeles 2028, le Cameroun connaît son adversaire du troisième tour éliminatoire du football féminin.
1: Et ce sera la Côte d'Ivoire qui vient de donner une véritable leçon de football féminin à la République démocratique du Congo en aller et retour. Hier, lors de la deuxième journée de ces éliminatoires, la Côte d'Ivoire a battu la République démocratique du Congo par 3-0 après le 4-1 du match aller. La Côte d'Ivoire, actuellement 8e pays africain au classement FIFA, jouera le Cameroun de Valentine Guélé, 3e africain, en février et mars 2027 en aller et retour. Le Cameroun, grâce à son statut, était exempt du premier tour et suite au désistement de la Guinée-Conakry au second tour, le Cameroun débutera sa campagne éliminatoire rien qu'à cette étape des 3e journée éliminatoire.
0: Merci Eric. Mondial de football U15 à Azerbaïdjan. Les bébés lions sont prêts pour la compétition.
1: C'est ce qui ressort de la séance d'entraînement d'hier, ouverte à la presse au centre technique de la FECAFOOT à Oudia. La compétition débute le 22 octobre pour s'achever le 30 du même mois. Le Cameroun évolue dans le groupe K avec le Sénégal, le Bahreïn, le Laos, Grenade et l'Inde. Le Cameroun va ouvrir son bal le 24 prochain contre le Sénégal. Et pour l'instant, le staff technique des Lions U15 a retenu les meilleurs joueurs. Confirmation avec le coach Cédric Fabien Ouno.
2: Notre préparation, il y a plutôt des choses bien qui se montrent chez les enfants. Et c'est vrai que c'était pas facile au départ avec le rythme de travail qu'ils ont subi. On peut dire qu'à quelques jours de la compétition, nous sommes presque prêts. propre décision de travailler et nous sommes en train de faire des petits réglages sur le plan technico-tactique avec eux. Et on pense que ça va aller. Le football à 9, chez les moins de 13 ans, entre presque dans le même registre. Et parmi les enfants que nous avons recrutés, ce sont des enfants qui, effectivement, dans leur académie, jouent dans ce système-là, généralement. Et on a essayé de regarder, n'est-ce pas, les qualités de chaque joueur. Et c'est sur cette base que nous avons pu recruter, nous avons convoqué ces joueurs-là.
0: Championnat de football professionnel du Cameroun, la Fédération camerounaise de football vient de publier le calendrier de la saison.
1: Les lieux des stades et les affiches de la première journée sont connus. Le bal d'ouverture de l'Elite One se jouera samedi à Bertrois entre Union Sportive d'Abomban et Stade Renard de Melon. Le reste des matchs de cette première journée Elite One se jouera le dimanche 18 octobre prochain. Et vous avez capté l'ambiance qui règne en ce moment dans quelques clubs d'élite. Olivier Demaipo.
3: Trois jours nous séparent du match d'ouverture du prochain championnat Elite One et pour ce qui est du niveau de préparation, les fortunes sont diverses dans les clubs. Bertrand Elouna, directeur sportif de Canon de Yaoundé, affiche des certitudes.
4: Canon a suivi tranquillement sa préparation. Il y a beaucoup de choses à corriger, mais sur le plan technico-tactique, le coach vous a dit qu'il a désormais un papier de correction qu'il est en train de corriger. Nous sommes un peu satisfaits de ce qui se passe.
3: D'aucuns évoquent pour s'en inquiéter la jeunesse de l'effectif des Mkok Mungunda, mais l'inquiétude ne gagne pas le staff technique.
4: Nous avons recruté des jeunes qui ont un ou deux ans déjà en Elite One. Canon ne sera pas en difficulté. Vous ne pouvez pas dire que Foku est un apprenti de l'Elite One, Gimbat, Noah Stéphane, Balafoué, le Canon aura son mot à dire.
3: Stade Renard de Melon va disputer le match d'ouverture. Ici, l'on fait contre mauvaise fortune, bon cœur. Telle est l'attitude de l'entraîneur principal, Gabriel Zabou.
22: On a commencé les entraînements là. Nous sommes à la sixième. On va faire autant que faire ce que pour jouer samedi. Nous sommes à la sixième semaine. L'idéal voudrait que nous ayons au moins 8 semaines de préparation.
3: L'essentiel pour l'heure est de tenir la première journée.
22: Sur le terrain, il n'y a pas encore de repères. Vous ne pouvez pas dire que vous êtes certain. Mais nous avons des bases, nous avons une banque de données au niveau de notre préparation qui n'est pas mal.
3: La première journée va connaître l'affiche Stade Renard de Melon, Union Sportive d'Abomban, en guise de match d'ouverture.
0: Pour terminer cette page des sports, parlons des Champions League européennes de football. Un autre Camerounais dans l'arène ce soir, Eric.
1: Il s'agit de Harold Moukoudi avec son club AEK Athènes qui sera l'invité de Shakhtar Donetsk. Toujours dans la suite de cette deuxième journée des éliminatoires de phase de poule, AS Roma offre son hospitalité au Real de Madrid tandis que le détenteur du trophée, le Paris Saint-Germain, est attendu à Manchester City. Déjà hier, Carlos Baleba et Brian Bemo ont échoué avec Manchester United devant Atlético Madrid 0-2. Le FC Barça a laminé Galatasaray 4 buts à 1. Naples sans Franz Zambo. Anguissa est tombé devant Villarreal 1-3.
0: Et pour le condensé de quelques nouvelles en langue anglaise, nous avons avec nous Glory Gangé. Good afternoon.
23: Bon après-midi, Raissa Moukou. 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

0: C'est la fin du 12 heures mise en onde Salman Essana, cadrage vidéo Alain Kouekam, réalisation Jean-Marie Anaba, chef d'édition Jean-Jacques Foucault, rédacteur en chef Bertrand Ohona, coordination éditoriale et Belbela Samari, coordination centrale Roger Kiek de Kiki, supervision générale, le révérend pasteur Bissaï Emmanuel Noël, présentation Raïssa Moko. Mesdames, messieurs, merci de nous avoir écoutés après le journal. Place à Fraîcheur Royale. Dorine Bimi, bon après-midi.
1: Merci à toi, Raïssa Moko. Bon après-midi à toi.
0: Merci. Tout à l'heure dans Fraîcheur Royale.
1: Tout à l'heure dans Fraîcheur Royale, deux thématiques comme d'habitude. La première, le véritable amour, se résume-t-il au cadeau? Est-ce le fait de ne pas donner de cadeau? Cela veut dire qu'on ne t'aime pas. Ça, c'est la première thématique.
0: D'accord, pas de cadeau, pas d'amour, ou alors cadeau signifie amour.
1: D'accord. En deuxième thématique, je te prends pour témoin, tu reçois une gifle de ta belle-sœur. Vous avez eu des problèmes, tu reçois une gifle de ta belle-sœur chez toi. Est-ce que tu attends ton mari pour régler la situation ou tu la règles directement?
0: Tu veux quelle version exactement?
1: Je sais
0: bon, ça dépend. Hein. J'aime bien commencer par ça dépend parce que comment est-ce qu'on en arrive à une gifle en plus dans mon domicile, voilà, chez moi. Ma belle-sœur, quel était exactement le problème? Est-ce que je dois répondre sur le coup? Est-ce que j'attends le retour
1: De ton mari?
0: De mon mari? Je pense que ça va dépendre de la douleur. Voilà, ça va dépendre de la douleur et du coup. Voilà, le coup reçu, voilà, le coup reçu est la raison,
1: donnée.
0: Voilà, la raison donnée d'accord. pour que je reçoive une telle gifle. Maintenant, si elle doit recevoir également la sienne, sans problème, est-ce que je dois attendre le retour du mari? Est-ce qu'il réglera mieux la situation que moi sur le coup?
1: D'accord.
0: C'est également des questions que je me poserai à l'instant T.
1: D'accord.
0: En tout cas, ce sont effectivement, sont des thématiques très intéressantes. Comment réagir lorsque vous recevez une gifle, que ce soit de la belle-sœur ou de n'importe qui? Voilà. Sur le coup, chacun aura son mot à dire. Rendez-vous dans Fraîcheur Royale tout à l'heure. Mesdames, messieurs, je vous souhaite de passer une excellente journée.
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Mesdames, Messieurs, bon après-midi à tous. C'est un plaisir pour moi de vous retrouver ce mercredi pour la troisième et dernière sortie de la semaine du mois d'octobre. Voilà, du mois d'octobre. Et quand on parle du mois d'octobre, on fait naturellement allusion à ce mois octobre rose consacré à toutes les femmes qui souffrent en ce moment du cancer du sein. On vous fait un clin d'œil. C'est vrai que c'est vraiment pas évident. C'est dur de vivre avec. C'est dur de supporter cela. D'autres en meurent, mais on ne souhaite pas justement que celles qui traversent tout cela puissent en mourir. Beaucoup de courage aux différentes familles. Voilà, les maris qui se battent au quotidien pour justement aider leur épouse dans ce sens-là. Il y a un monsieur, peut-être vous connaissez très bien ce monsieur sa femme est victime du cancer du sein, donc il se bat au quotidien, il brave justement moult tracasseries, il vend des choses pour pouvoir aider son épouse qui en souffre en ce moment. Donc beaucoup de courage à toutes les familles qui traversent cela. C'est vrai que c'est une situation assez compliquée, mais beaucoup de courage. Un clin d'œil également à tous les fraîcheristes, les auditeurs de Fraîcheur Royale. Vous ne vous êtes pas du tout trompés, C'est bien Fraîcheur Royale. Bonsoir à tout le monde, bonjour à tout le monde. J'espère que vous êtes déjà bien installé pour profiter encore des thématiques que nous posions sur la table cet après-midi. Et parlons justement de thématiques. La première thématique, le véritable amour se résume-t-il au cadeau? Est-ce que quand on parle d'un véritable amour, est-ce que cela veut dire que votre mari ou bien votre petite amie doit constamment vous faire des cadeaux, constamment vous couvrir de cadeaux? Est-ce que ça se résume à cela, le véritable amour, ou bien le fait de ne pas donner de cadeaux, cela signifie qu'il ne vous aime pas, il n'accorde pas d'importance à votre personne, il n'accorde pas d'importance à ce dont vous représentez pour lui, parce que vous ne recevez pas au quotidien les cadeaux? Est-ce que le fait de ne pas recevoir les cadeaux, cela veut dire que votre époux ou bien votre petit ami ne vous considère pas assez? Ça, c'est la première thématique. En deuxième thématique,

c'est une histoire, hein, vraiment. C'est une jeune dame qui a vécu une situation ce week-end. Du coup, ils étaient en conclave. Elle était en conclave avec sa belle-sœur parce qu'ils ne s'entendaient pas sur certains points. Voilà, sur certains points. Elle n'a pas voulu hein, détailler cela sur les points auxquels ils ne s'entendaient pas. Et il se pourrait que la belle-sœur est arrivée chez cette femme-là. Elle est arrivée là-bas et étant donné qu'ils étaient en train de discuter, une baffe, une gifle est sortie et elle n'a pas supporté cela. Elle a gardé son calme. Elle a gardé son calme et elle m'a posé la question de savoir « Dorine, est-ce qu'il fallait que j'agisse ou bien il fallait que j'attende mon mari ?» Donc c'est ce prétexte-là qui m'a voilà, inspirée pour parler de cette thématique aujourd'hui. Votre belle-sœur vient chez vous avec les problèmes que vous avez eus, elle vous passe une gifle. Est-ce que vous allez rester silencieuse ou alors vous allez directement appeler votre mari, attendre que votre mari ira à votre

0: FM. On va remercier ceux qui nous accompagnent cet après-midi à la mise en onde. Le King, le roi Salomon. Vidéo cadrage, Alain Osé Kwikam, accompagné de Brian Mbida. Coordination centrale, Roger Kiek de Kiki. Sur la supervision générale du pasteur révérend Emmanuel Noël Bissaï. Maintenant que j'ai dit cela, permettez à ce que cette émission soit rendue entre les mains du Seigneur.
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Voilà, c'est pour toutes celles qui traversent des difficultés, hein, je l'ai dit à l'entame de l'émission. Il y a un auditeur qui est déjà au bout de fil. Je ne sais pas si vous n'avez pas de retour, mais de toutes les manières, ce n'est pas encore le moment d'intervenir, donc il faut revenir. Là, pour l'instant, je parle de ce mois d'octobre rose. Et justement, en octobre, chaque chaque compte ouvert devient aussi un geste d'attention à Rena Profinance, SA. Et ce geste d'attention a débuté depuis le 1er octobre et ce jusqu'au 31 octobre 2026. Arena Profinance SA qui propose une offre spéciale. Octobre Rose, une ouverture de compte d'épargne à 2500 francs CFA qui donne droit à une consultation gratuite au complexe hospitalier, la MAMU. Une campagne ouverte pour les femmes et pour tous ceux qui veulent prendre soin d'une femme qui compte, c'est très important, vraiment. Épargner, c'est aussi prendre soin de soi et des femmes de son entourage et s'assurer, bien évidemment, une inclusion financière porteuse de développement et de santé. En octobre rose, ouvrez votre compte épargne Rena Profinance SA à 2500 francs CFA et bénéficiez d'une consultation gratuite au complexe hospitalier, la MAMU. Vous pouvez aussi faire profiter de cette consultation à une femme qui compte pour vous selon les modalités de la campagne. 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

0: un peu de Natacha Saint-Pierre, dont le titre tu trouveras vraiment aussi pour les amoureux, hein, tous ceux-là qui traversent des situations assez difficiles. Pourquoi pas vous inculquer un peu cette musique pour que vous puissiez profiter de la journée en paix, surtout. Deux thématiques, chers auditeurs, sur la table cet après-midi. 6 40 61 38 42 6 71 15 73 21. Bon, c'est vrai que j'ai déjà le maillot jaune de cet après-midi. À la ligne 1, auditeur. J'ai même pas encore appelé les thématiques. Auditeur en ligne, sur la ligne 1.
1: Bonjour, Dodo.
0: Bonjour.
1: Qui est à l'appareil?
0: C'est le taximan mignon.
1: Hein? Si tu ratais.
0: Ok, je ne pouvais même pas rater.
1: C'est normal, tu sais que.
0: Je sais
1: qu'il n'y a pas deux voix aussi douces que la mienne sur la bande RC.
0: Surtout que tu m'as dit l'autre fois que. Tu vois un peu.
1: Invite-moi. tu vas confirmer.
0: J'ai dit, donc il faut t'inviter en studio pour que je confirme cela.
1: Non, tu sais que le verre d'eau s'est fait cher. Donc tu dois pouvoir associer la parole. Au physique.
0: Ça me fait penser à une musique, hein, le taximan mignon. Associé, tu m'as déçu.
1: Tu m'as déçu, oh, ma chérie. Non, là, ce n'est pas la tromperie. Là, il ne s'agit pas de l'infidélité.
0: D'accord, c'est très important aussi. Mm-hmm.
1: Donc, tu vois, comme l'autre a dit, Natacha Saint-Pierre a dit, tu trouveras. Donc, même si je ne te dis pas que je t'aime là, rien que les gestes que je pose, je devrais déjà te dire que. Je t'aime.
0: Mais tu fais les gestes-là à distance, hein? C'est pas normal.
1: Les gestes avec?
0: À distance.
1: C'est vrai que t'es vu qu'elle vient de mon studio, tu vas voir.
0: D'accord, je t'invite alors. Tu viens quand tu veux.
1: J'ai compris.
0: D'accord. Merci aussi d'avoir compris. Le taximan mignon.
1: Oui.
0: Comment ça se passe là dehors? Ça se passe bien?
1: Oui, assez bien. C'est vrai qu'il fait vraiment très chaud.
0: Je t'assure.
1: Même avec la voiture climatisée, là, ça...
0: Tu voulais alors me dire que ta voiture est climatisée. J'ai compris. Ta voiture est climatisée, ça va alors. J'ai compris.
1: Maman, je suis d'abord tout mignon, donc je ne dois pas rouler. Je dois pas te
0: Laisse les autres t'apprécier, non? Il y a quoi? Comment tu te vends comme ça?
1: Maman, si tu ne t'apprécies pas d'abord toi-même...
0: Qui va même t'apprécier? Personne.
1: Qui va d'abord t'apprécier?
0: Je t'assure. Vente-toi, papa.
1: Donc, comme l'autre a chanté que... J'ai des formes et des rondeurs, ça sert à réchauffer des cœurs, je ne sais pas. C'est quoi, comment on l'appelle encore, Melbourne. Donc, apprécie-toi d'abord toi-même. Mets-toi en valeur et maintenant laisse les autres t'apporter la plus-value. C'est la plus-value là-bas.
0: D'accord. D'accord. J'ai bien compris, hein, le taximan mignon. On va sur les thématiques.
1: Oui, ma belle-sœur, les affaires de belle-sœur là.
0: Je t'assure. Elle vient là à la maison, elle gifle ta femme. Ta femme dit que j'attends que mon mari rentre. Ou alors, elle agit directement après ta belle-sœur, ta sœur. Ouais. Oui, ta sœur.
1: Déjà, de l'automne, tu vois qu'entre vous, les femmes, vous ne vous entendez pas.
0: N'est-ce pas?
1: Vous accusez les hommes alors que c'est vous-même les femmes. C'est vous les femmes qui sont les qui êtes les problèmes. Je veux dire quoi, dans la vie du foyer actuellement. Donc,
0: Et qu'est-ce qui cause les problèmes alors, le taximan mignon?
1: Non, ma petite soeur vient d'abord gifler ma femme. Là, je ne discute même pas, je vais d'abord la corriger elle-même.
0: D'accord.
1: Je vais même parler par 32 chez moi. Parce que le respect devrait s'appliquer. Maintenant, de deux, ma petite soeur et ma femme ne devraient pas être en conflit. Elles discutent quoi?
0: Je sais pas.
1: Donc vraiment, moi je préfère même qu'elle m'attende. Je vais régler le problème.
0: D'accord. Elle t'attend, c'est mieux.
1: Vraiment une punition. Mais vraiment, chaque elle se gagne à sa colère. Même Dieu lui-même l'a dit que tu ne mettras jamais ton Dieu à l'épreuve. Ne pas tenter la patience de l'autre.
0: D'accord. C'est bien compris, hein, le taximan mignon. Merci à toi pour ton intervention. 640 61 38 42 671 15 73 21. On parle de thématiques sur la table. Le véritable amour se résume-t-il au cadeau? Est-ce que le fait de ne pas donner de cadeau, cela veut dire que la personne ne t'aime pas franchement? Bon, Romy ou bien Salmon, on va sur quelle ligne? On va sur la 1 ou bien sur la 2? Tu choisis laquelle? La 1? La 1, allons-y. La 2, il faut un peu attendre, hein? 38-20, s'il te plaît. Sur la ligne 1, auditeur.
1: Non, ça, Alain. Tu as fait le bon choix, mon petit frère. C'est le bon choix.
0: Guy Alain,
1: tu as choisi la meilleure ligne.
0: Iki, ah bon, hein?
1: C'est la meilleure personne.
0: Ne rends pas alors jaloux les autres, hein, parce qu'ils viendront dire que...
1: Non, pas jaloux.
0: Finis alors l'émission avec Guy Alain.
1: Donne à César ce qui est à César.
0: D'accord.
1: Et à Guy Alain, ce qui appartient à Guy Alain.
0: Ça t'appartient, Guy Alain.
1: C'est pour cela que je salue le technicien qui vous accompagne cet après-midi.
0: Merci beaucoup, le King.
1: Je salue la voix d'or d'Orine, une voix fine.
0: Merci.
1: La voix qui séduit les tartimans mignons.
0: Et qui est, ah bon? C'est nouveau, ça. D'accord.
1: Ok, je salue les 75 millions d'auditeurs.
0: Il y a quoi, Guy Alain?
1: Ça ne va pas encore monter, ça va monter.
0: Ça se prépare à monter, hein?
1: Oui, c'est... Ma petite sœur fouette sur ma femme. Et je vais voir que ma femme était mal éduquée.
0: D'accord.
1: Et qu'elle est venue en mariage avec une mauvaise éducation.
0: Mm-hmm.
1: C'est pour cela qu'elle est dressée par ma petite sœur. Tout simplement. Puisque les femmes bien éduquées, vous avez les filles qui arrivent en mariage avec une éducation, j'appelle ça animale, qui n'est pas acceptée par des autres familles. Ils ne respectent personne. Vous avez les femmes dans les foyers qui insultent les mamans des autres. Vous n'allez pas trouver ma mère vous insulter. Vous n'allez pas trouver mes grands frères vous les manquer le respect. Et ma petite soeur, elle a un voir comment une femme crabe arrive dans une famille, elle méprise tout le monde. Elle tente sur sa belle-mère, elle tente sur ses, tout le monde est méprisé. Mais la petite soeur se lève et se corrige. C'est une leçon qui passe déjà.
0: Est-ce que le fait que votre femme agisse directement, c'est une belle manière à donner aux uns aux autres? Ou alors, c'est le fait de vous attendre, Guy Alain, de t'attendre, toi, le mari, que tu puisses rentrer d'abord pour régler le problème?
1: Mais vous savez que les femmes mal éduquées n'attendent pas.
0: Ah, d'accord.
1: Mais vous devez
0: c'est une question dire, d'éducation.
1: Quand une femme est bien éduquée, elle dirait, j'attends mon mari. Oui, la petite soeur peut même peut-être gifler sur sa femme. Parce que ma femme, c'est la femme de ma soeur aussi.
0: Oui.
1: Quand ma femme me dit, ok, mon mari arrive, c'est le chef de famille. Mais moi, je connais les femmes mal éduquées. Elle ne va pas attendre, elle va engager la bagarre, casser tout à la maison, insulter toute la famille, insulter le père, la mère, tous les frères, maudire même tout le monde. Vous verrez, vous êtes donc ça que nous disons ici, nous n'avions plus besoin aujourd'hui les femmes qui ne sont pas soumises. Nous avions besoin aujourd'hui les femmes qui attendent leur mari en sachant que ce sont ces hommes qui ont le dernier mot.
0: Donc on revient donc sur la question d'éducation au mariage peut-être.
1: L'éducation fait problème aujourd'hui dans les foyers en Afrique.
0: D'accord.
1: Les femmes ne sont plus bien éduquées. Vous avez les femmes qui sont dans toutes les bavures aujourd'hui. Vous avez une femme qui est insultée dans la main. Vous prenez une femme dans une famille. Vous amenez chez vous en mariage. Elle vous divise avec ses frères. Elle se divise avec toute ta famille. Qui insulte ta mère? Qui insulte tes grands frères? Tout le monde décide même qu'on ne va plus jamais mettre pied chez ce monsieur. Parce que sa femme a insulté tout le monde dans la famille. Donc, ce sont des choses à souligner. La femme n'est plus éduquée aujourd'hui au mariage.
0: Mais c'est pas aussi toutes les femmes, hein, Guy Alain.
1: À l'époque, quand la femme allait en mariage,
0: oui,
1: elle réconciliait les familles. Combien de femmes réconcilient les familles aujourd'hui? Les femmes sont dans les divisions. Tu vois un frère qui épouse une femme, ta femme dit ne salue plus ton frère. C'est un mauvais frère pour toi.
0: Oui.
1: Mais vous voyez, quand vous épousez ce genre de femmes, vous amenez les femmes mal éduquées qui ont ramassé l'éducation dans leur famille, puis ramènent chez vous l'éducation importée, qui divise les familles, qui amène la haine dans la famille, la sorcellerie. Ça, c'est à revoir aujourd'hui.
0: D'accord.
1: On n'épouse plus la femme parce qu'elle est potelée. On n'épouse plus la femme parce qu'elle est belle. On n'épouse plus la femme parce qu'elle a beaucoup fréquenté. On n'épouse la femme parce qu'elle est soumise. Elle est bien éduquée pour le mariage.
0: Guy, alors tu reviens comme ça, hein, tu reviens comme ça sur la thématique que j'ai eu à poser hier. Les critères, justement, de sélection pour mettre une femme chez soi, chez toi.
1: Oui, quoi?
0: Les critères de sélection, c'est vrai que c'était la thématique d'hier, hein, parce que tu en parles et ça me fait penser à la thématique d'hier.
1: La thématique d'hier, je ne vous suis pas bien, mais j'ai un retour bien.
0: Non, je dis ceci, hein, le fait d'en parler sur l'éducation et autres des femmes, peut-être il faut avoir telle femme qui se comporte de telle manière, ça me fait seulement penser à la thématique d'hier, Guy Alain.
1: Oui, c'est ça que je vous dis, ça, il faut persister. Mm-hmm. Vous verrez aujourd'hui les femmes des deux dans les foyers, vous pensez que quelqu'un peut avoir une femme qui est soumise et se met à tabasser cette femme? Non, pas du tout. Quand vous avez une femme soumise, vous êtes heureux chez vous. Mais vous avez une femme, lorsque vous rentrez chez vous avec le stress du travail, avec la pression du travail, c'est cette femme qui vous cravate pour vous insulter. C'est cette femme qui vous cravate pour insulter trop. Mais vraiment, le mariage est devenu l'enfer aujourd'hui. D'accord. Au Cameroun. Il faut rééduquer la jeune fille camerounaise avant de l'envoyer en mariage, avant de prendre un terrain de port, l'homme châssis. Il faut les éduquer.
0: D'accord.
1: Bonne émission à vous.
0: Merci beaucoup, Guy Alain. Tu nous reviens aussi hein, pour la première thématique, étant donné que tu as commencé par la deuxième thématique, tu nous reviens pour la première. Ce numéro est revenu sur la ligne 2, 3830. Auditeur, allô, allô.
2: Allô.
0: Allô.
2: Oui, bon après-midi, ma très chère.
0: William Gongan, bon après-midi à toi.
2: Oui. Je salue l'ensemble de l'émission Guy Alain qui vient de passer là.
0: Merci beaucoup.
2: Oui, tu dis que si. Si ma soeur te gifle, est-ce que tu vas attendre que...
0: Attendre le mari? Oui, pour expliquer.
2: Moi, je dis que si tu as la force, tu rentres d'abord pour elle, non?
0: Ah bon?
2: Action-réaction. Peu importe le problème, elle n'a pas le droit de porter une main sur toi. Peu importe le problème qu'il y a. Et moi également, peu importe le problème qu'il peut avoir entre nous, je vais porter la main sur toi. Comme les adultes ont raison, non?
0: Ah, tu ne peux pas porter la main sur ta soeur?
2: Oui, il faut simplement écouter la bouche de la femme, tu vas sortir de tes gonds. Mais quand tu réactes, tu fuis seulement, non? Tu pars avant de revenir, tu pars prendre l'air, le temps qu'elle se calme. Donc moi, je suis d'abord contre la violence, de tout genre. Il n'y a pas une raison pour que l'autre, un adulte frappe sur l'autre, je ne cautionne pas ça.
0: D'accord.
2: Donc, si ma soeur a n'importe quel point avec toi, elle doit m'attendre, je viens, elle me dit, et moi, je vais venir te parler. Elle n'a pas le droit de porter main sur toi, tu n'es pas son enfant.
0: D'accord.
2: Oui.
0: Merci beaucoup, hein, okay. William Gongan. Tu reviens pour la deuxième? D'accord, il n'y a pas de souci. Tu restes à l'écoute. Sur la ligne 1, auditeur en ligne. Allô? Allô? Allô?
3: Allô.
0: Oui, allô, bon après-midi.
3: Good afternoon, please.
0: La Rebe de Boy, thank you, good afternoon.
3: Yeah, I greet all the listeners of Wellington, Nandri Patrick there. I greet you all. Doreen.
0: La Rebe de Boy.
3: Dans le foyer et dans la vie sociale, le respect est mutuel.
0: Le respect est mutuel.
3: Tout à fait. Donc, ta soeur ou mon mari ou mon beau-frère n'a pas de main sur moi. Que ça soit quelle circonstance, il doit attendre que mon mari soit là pour parler. Même si je commets quelle erreur, il doit attendre. Déjà, mettre une main sur moi, c'est me manquer de respect et manquer le respect à mon mari.
0: D'accord.
3: Ça veut dire que cet acte n'est pas pardonnable. C'est de la barbarie, de la pire espèce.
0: Donc, pour toi, la Rémée des Boys.
3: On appelle ça être barbarian. Il ne doit pas faire ça. On doit attendre. Il n'y a aucune maison qui n'a pas de problème. Mais c'est la manière dans laquelle on résout le problème qu'on comprend qu'on a face à un homme.
0: Oui.
3: Et non pas un imbécile. Parce que ce sont les imbéciles qui ne changent pas. Tu ne peux pas venir parce qu'il y a un problème ou je me suis comporté mal parce que j'ai une mauvaise éducation et tu commences à mener la barbarie.
0: D'accord. Ah. La Rémée des Boys, dans le cas où...
3: Tout wrong dans le... Je ne sais pas comment mettre ça bien en français. Tout wrong dans le make it right. Donc, j'ai faussé et il a faussé. Donc, ce n'est pas une bonne chose. Ça veut dire que nous... Il a mal fait. Si je faussais, il devait venir en deuxième plan. Il ne devait pas fausser.
0: D'accord.
3: Et maintenant, deuxième.
0: On parle
3: ce
0: de cadeau.
3: Ce n'est pas le cadeau qui fait qu'on sache que quelqu'un t'aime.
0: Donc,
3: l'amour est naturel et ça se ressent. D'accord. Et ça sort fraîchement au fond du cœur.
0: D'accord. Même s'il ne te donne jamais de cadeau.
3: Comme du sucre et du chocolat.
0: D'accord. Thank
3: Merci,
0: you, la remède est bonne.
3: Merci
0: beaucoup. Toujours sur la ligne 1, auditeur en ligne. Allô, allô. Allô. Bon. C'est pas grave, hein, il va revenir. Voilà. 640 61 38 42 671 15 73 21 sur la ligne 1, auditeur. Allô.
1: Oui, Dodo. Oui, c'est le taximan qui revient.
0: Oui, taximan mini.
1: Oui, j'aimerais vraiment interpeller mon frère Gal. C'est ta petite soeur du chiffre de ta femme, t'as dit que même ta petite soeur.
0: Même ta petite soeur?
1: Je dis que si ta petite soeur lève et gifle ta femme, ça veut dire que ta petite soeur elle-même elle est mal élevée. Ça veut dire qu'elle tape aussi sur ses belles-sœurs, sur les soeurs de son mari. Ça veut dire qu'elle tape aussi sur ses belles-mères. Ça, c'est un élément. Pour le thème sur les cadeaux.
0: D'accord.
1: Aujourd'hui, tu sais pourquoi vous, les femmes, vous passez le temps que vous baladez de lit en lit?
0: Non, non.
1: Parce qu'on vous a fait croire que quand un homme t'aime, il te donne l'argent.
0: Bon, on doit pas aussi recevoir...
1: L'amour ne se mesure pas à la quantité
0: cadeau.
1: De cadeaux ou d'argent qu'un homme vous donne. L'amour, ce n'est pas les gestes.
0: Mais...
1: Nos mamans, à l'époque,
0: oui.
1: Elles priaient Dieu que Seigneur, donne-moi un homme responsable. Vous, aujourd'hui, vous priez que Seigneur, donne-moi un homme financièrement stable.
0: Oui, très riche.
1: Très riche. Il faut les voir dans les églises. Parce que tout le monde, un bon mari, celui qui a l'argent...
0: C'est vrai qu'on ne parle pas aussi de ça, hein. Vraiment, on ne sait pas où on trouve l'homme de sa vie, le taximan mignon. Mais bon, est-ce que...
1: Vous avez beaucoup vos hommes de mari, mais vous les abandonnez.
0: Ah bon?
1: Parce qu'ils ne correspondent pas à vos standards. Vous avez déjà les standards.
0: Mais dis-moi, est-ce que tu peux vivre dans une relation avec ta partenaire 10 ans, 15 ans, et elle t'a jamais offert peut-être une montre, ne serait-ce qu'une montre, hein? Je me limite là.
1: Bon, attends, qu'est-ce que tu m'appelles donner une montre ou bien, je vais appeler ça comment, vivre une vie avec lui.
0: Vivre une
1: Parce
0: vie
1: Parce que tu ne l'as pas donné. L'homme n'a pas ce problème-là.
0: D'accord. C'est les femmes qui ont ce
1: problème. Le problème, c'est que si tu me procures la paix le plus beau cadeau que tu puisses offrir à quelqu'un.
0: D'accord.
1: Et quand il a donné que l'amour même naturel, de façon naturelle, la personne va faire des petits gestes à la maison. Peut-être aller acheter un habit que, bon, mon mari... Il manque déjà les chaussures, je dois acheter les chaussures, et puis ça dit. Mon mari manque peut-être, il manque, comme tu dis, on te donne la mode. Mais ça ne doit pas être des événements vraiment, je vais appeler ça, ouais, vraiment. Voilà pourquoi est-ce qu'aujourd'hui, on ne vient plus avoir des familles.
0: D'accord, c'est bien compris.
1: Parce qu'on vit la vie au bien éphémère.
0: D'accord. Le taximan mignon, à tout à l'heure.
1: Tout à l'heure.
0: Voilà, sur la ligne 1 toujours, je pense que c'est Guy Alain qui revient, auditeur. Allô Guy Alain? Bon, peut-être c'est moi qui... voilà, Guy Alain, tu peux revenir. Hein. 640-61, il est là. Voilà, Guy Alain.
4: Dorine.
0: Oui.
4: On ne peut pas résumer que l'amour, quand on vous garde, ça veut dire que ce sont les preuves d'amour. Mais ça participe aussi.
0: D'accord, ça participe aussi.
4: Vous avez ce genre d'hommes-là qui ne vont jamais garder à leur propre femme. Ils sont là, non, ce n'est pas plein d'amour. Parce que vous avez d'abord les hommes qui sont chiches.
0: Radin.
4: Le taximan mignon, mais ça, un homme qui est chiche.
0: Et qui est, non, Guyana.
4: Non, je ne dis pas qu'il est chiche, je n'avoue pas.
0: Guyana.
4: Parce qu'il faut toujours savoir que la femme est comme un bébé. La femme, chez la femme, même si le bonbon, c'est quelque chose.
0: C'est quelque chose.
4: Cette façon de flatter les femmes aujourd'hui manque aux hommes. Les hommes pensent qu'ils sont devenus des bourreaux. Quand ils sont le vin, on doit l'ouvrir la porte. Moi, quand je suis dehors, j'ai un plastique à main qui chouette. Dès que je dis chez elle, me dit oui.
0: Toujours.
4: Quand elle ouvre la porte, c'est le plastique qui est bien nommé. Soit c'est une petite robe que j'ai payée, une belle petite babouche.
0: Un pot de glace peut-être.
4: Un peu de glace, un peu de porc bouilli là avec les plantains à la vapeur. Oh là là, ça
0: D'accord.
4: fait du bien cet après-midi, hein.
0: N'est-ce pas?
4: Mais voilà ça. Aujourd'hui, je vous dis, cette manière, cette façon de se comporter, les hommes ont perdu cette notion. Ils sont aujourd'hui devenus des nganous dans leur foyer.
0: Est-ce qu'on ne parle parlerai pas, Guy Alain, de réciprocité, parce que même la femme aussi, hein, peut en être coupable.
4: Oui, même les femmes doivent garder aux hommes.
0: Merci beaucoup.
4: Vous pensez qu'un homme est comme ça à la maison et que la madame est sortie, vous voyez la femme rentre comme elle dit que mon mari aime le soya, avec les bons plantains murs là. Elle pense qu'elle peut pas être gardée ça. Ou le permettant, si c'est la taille de mon mari, c'est le XL.
0: Je t'assure.
4: Par exemple, vous voyez, on vous a dit qu'il y a trois belles médias blancs, une bonne petite une bonne petite babouche. Mais voilà ça.
0: D'accord.
4: Et vous aviez donc aujourd'hui les hommes qui n'ont jamais gardé à leur femme. Mm-hmm. Les femmes vont appeler là maintenant pour vous dire que nous avons les maris qui ont 10 ans. Même rien, ils ne gardent rien.
0: On attend aussi. On attend un peu hein, pour voir aussi celles qui vont appeler pour savoir si leur mari donne toujours de l'argent aujourd'hui. Prenons un peu une page publicitaire.
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0: Voilà, nous sommes de retour après une page publicitaire. On continue avec les thématiques sur la table cet après-midi. Deux thématiques. Le véritable amour se résume-t-il au cadeau? Est-ce que le fait de ne pas donner de cadeaux, cela signifie qu'on ne vous aime pas, qu'on ne vous considère pas, que vous n'êtes pas celle-là? Peut-être qu'il l'aurait choisi, parce que vous savez, les femmes aujourd'hui, lorsque vous n'offrez pas quelque chose, elles se disent peut-être que vous ne l'aimez pas, vous ne l'aimiez pas, vous avez peut-être des problèmes avec elles. Mais on sait, comme Guy Alain l'a dit, on sait que les femmes ont toujours besoin de cette petite attention-là. Lorsque vous rentrez en soirée, à la maison, peut-être montrer un pot de glace, montrer pourquoi pas un chocolat, n'importe quel chocolat, je sais pas, peut-être cette marque d'attention, c'est beaucoup pour la femme, mais elles estiment que beaucoup d'hommes ne le font plus, et réciproquement, les hommes le disent aussi, il y a des femmes qui n'ont jamais offert quelque chose à leur mari, c'est ça qui cause peut-être problème. Mais la question aujourd'hui, est-ce que le véritable amour se résume au cadeau? Est-ce que le fait de ne pas offrir un cadeau, un présent, je ne sais pas, à votre partenaire, cela veut dire que l'amour n'est pas 640 61 38 42 671 15 73 21 sur la ligne 1, auditeur en ligne.
1: Dorine, bonjour.
0: Bonjour Fongamel.
1: Un bon après-midi.
0: Merci beaucoup.
1: Je salue le technicien en studio, c'est qui là, s'il te plaît?
0: Le roi Salomon.
1: Le roi Salomon, le king, qui se sent salué. Je salue tous les auditeurs. Je vais aller directement dans le thématique. Premier, je dirais, ce n'est pas les cadeaux qui vont faire ce qu'on appelle trivialement amour. Mais ça contribue fortement. C'est très important de temps en temps de faire des cadeaux.
0: Merci beaucoup.
1: Mais peut-être pas tout le temps. Parce que habituer aussi une personne au cadeau, à un certain moment, ça devient comme une seconde nature.
0: Oui.
1: Le jour que vous ne le faites pas, c'est comme s'il y a un problème. Il faut faire des petites surprises. Et c'est même mieux de procéder par surprise de temps à autre. C'est très important parce que c'est ça aussi qui va un petit peu consolider votre relation.
0: Lorsqu'elle ne s'y attend pas.
1: Oui, je trouve tout à fait. C'est même parfois plus agréable lorsqu'on ne s'attend pas. Et surtout, il faut savoir quoi offrir à la personne.
0: D'accord.
1: Parce que parfois, il y a des cadeaux qui n'ont pas de sens.
0: Comment ça, des cadeaux qui n'ont pas de sens?
1: Et tout à l'heure, la réciprocité, vraiment, je voudrais que tu appuies encore vraiment là-dessus.
0: J'ai appuyé. Vraiment, je veux encore
1: la réciprocité est très importante parce qu'il y a des femmes, je ne tire pas sur elles, mais c'est une vérité. Il y a des femmes qui se disent qu'elles ne doivent que être des réceptifs. On ne doit pas toujours recevoir sans donner.
0: D'accord.
1: C'est très important de savoir aussi donner. Certaines femmes ont souvent cette logique-là de dire « c'est l'homme qui doit ». C'est écrit où? C'est écrit où?
0: Je ne sais pas.
1: Donc parfois, faites aussi des efforts. De toujours. Nous, les hommes aussi, on aime les cadeaux. Et même si on ne vous dit pas.
0: Ah, merci
1: et
0: beaucoup.
1: Je vais vous dire un secret parce que je suis un homme.
0: D'accord.
1: Un homme qui reçoit plusieurs fois souvent des surprises, généralement, il va donner deux fois plus que ça.
0: D'accord. Merci pour le secret, Fongamel.
1: Un homme qui reçoit les cadeaux régulièrement va vous couvrir de cadeaux. C'est très important que les femmes le sachent.
0: D'accord.
1: Parce qu'il y a des femmes, parfois, elles vont passer le temps à te dire « Mon anniversaire, c'est ici, telle chose, c'est cela. » Mais quand c'est pour toi, vraiment, parfois, elles jonglent et tout. Mais sans savoir que
0: on
1: adore qu'on nous fasse les cadeaux.
0: D'accord. C'est bien compris. La deuxième thématique, bon, si tu reçois une gifle de ta belle-sœur, je parle de ton épouse, elle reçoit une gifle de sa belle-sœur, est-ce qu'il faille t'attendre, Fongan Merlin, ou alors elle doit réagir rapidement? Parce que Guy Alain parlait d'un problème d'éducation aujourd'hui.
1: Tout à fait, c'est une question d'éducation, mais je vais dire ça dépend du contexte. Le contexte est ici, parce que Si mon époux reçoit une gifle dans un contexte où vraiment il n'y a pas une raison valable, non, si elle peut rendre, si elle réplique, parce que c'est très important parfois de pouvoir rendre la monnaie de la pièce à la personne. Pourquoi? Parce que si tu laisses passer, ça peut déjà ouvrir une porte désormais à cette personne-là de dire, bon, je peux faire quelque chose, mm-hmm. et après, on s'en fout, on ne va rien faire. Mm. Non, parfois la réciprocité aussi est bien à ce niveau-là. D'accord. Mais maintenant, si c'est avec une raison vraiment valable...
0: Non, une raison valable.
1: Mm. Oui, s'il y a une raison vraiment valable, on peut en discuter, mm-hmm. pour voir dans quelle mesure on peut essayer d'atténuer les choses. Mm-hmm. Ça pouvait être sur un coup de colère bizarre, peut-être parce qu'elle a vraiment... raison et tout, mais en ce moment, ils vont entrer dans la diplomatie, essayer de pouvoir jouer un rôle là et essayer d'arranger les choses.
0: D'accord.
1: Mais si c'est le genre que tu gifles sans raison valable, non, il faut rendre. Mm. C'est très important.
0: D'accord.
1: Les gens ne sont pas les tam-tams des autres.
0: Mm-hmm. C'est bien compris, Fongon Merlin. Merci. D'accord, merci à toi. Sur la ligne 2, auditeur en ligne. Allô?
2: Allô?
0: Oui.
2: Allô? Oui, bon après-midi.
0: Merci, William Gongon.
2: Qui revient pour la deuxième thématique. Mm-hmm. Oui, je m'avais dit concernant les cadeaux. Hein, mm. Vous demandez si c'est ça
0: qui prouve. Oui, est-ce que ça se résume à. Oui, est-ce que ça prouve que vraiment le fait de faire des cadeaux à ta partenaire, ça veut dire que tu aimes ta partenaire?
2: Bon, c'est pas ça qui prouve, mais ça renforce quand même.
0: Mm-hmm.
2: Parce qu'il y a des gens qui aiment les femmes, mais qu'ils font jamais les cadeaux.
0: N'est-ce pas?
2: Donc, ils veulent ça. Hein.
0: Mm-hmm.
2: Ils veulent ça. Donc, moi, je pense que les cadeaux, c'est nécessaire quand même dans les relations.
0: Mm-hmm.
2: Les femmes, comme chez l'homme, comme chez la femme.
0: Mm-hmm.
2: Mais c'est que chez nous, c'est plus nous, les hommes, que les femmes nous attendent plus avec les cadeaux qu'elles-mêmes. Là, sont les femmes qui donnent les cadeaux. Hein.
0: Mais il ne faut pas aussi valoriser trop les...
2: Moi, on me donne très rarement. Donc, je suis habitué à donner les cadeaux.
0: Tu es sûr que tu es très attentionné envers ton épouse, William Gongon? Parce que tu es sûr que tu es très attentionné envers ton épouse? Pour ne pas
2: non,
0: recevoir.
2: Ça, je donne quand même.
0: Mm.
2: Je donne à mon niveau, non.
0: D'accord. Le dernier cadeau que tu avais donné, c'était quoi?
2: Mais c'est chez vous, les femmes, que c'est très rare.
0: Le dernier très cadeau rare. Que tu avais donné, c'était quoi, William Bongo? Le dernier cadeau
2: même,
0: que tu avais donné.
2: Même parfois, souvent même le jour où tu as un souvent même dire que ta femme te donne un cadeau. Hein.
0: N'est-ce pas? William Gongon.
2: Oui,
0: le dernier cadeau que tu avais donné à ton épouse, mon très cher, c'était quoi?
2: Non, je donne. Chaque semaine, je donne. Hein.
0: J'ai dit que le dernier là, c'était donc quoi? Le dernier que tu as donné, c'était quoi?
2: Le dernier là, c'est quoi? C'est pas un cadeau.
0: Ce n'est pas quoi? Je sais que tu gardes quoi?
2: Je te garde le soir, ce cadeau, non?
0: Voilà alors.
2: Le cadeau tout le temps,
0: vous basez sur la nourriture. Quand on parle de cadeau, est-ce que c'est forcément la nourriture?
2: Non, le cadeau, c'est qui te plaît, non? Je rentre avec quelque chose qui te plaît.
0: Oh!
2: C'est pas ça, Dodo.
0: N'est-ce pas?
2: C'est que je sais que tu aimes bien, je sais que tu gardes comme cadeau.
0: D'accord.
2: Voilà.
0: Tu as raison.
2: Mm-hmm.
0: William

0: Raoul le taximan. Raoul.
1: Oui, par rapport à la thématique là,
0: Oui.
1: moi je dirais que si ma soeur gifle sur ma femme, c'est ça la thématique, non?
0: Oui.
1: Si ma soeur gifle sur ma femme, ça veut dire que la faute me revient.
0: D'accord.
1: Donc, ma femme doit copieusement la gifler.
0: Doit ne t'attend pas, hein? Elle réplique directement.
1: Allô?
0: Oui, je dis, elle ne t'attend pas. Elle réplique directement.
1: Non, elle ne doit même pas m'attendre, même pas m'attendre. Elle doit
0: D'accord.
1: répliquer. Parce que si ma femme gifle, si ma soeur gifle ma femme, c'est que c'est moi qui ai autorisé.
0: D'accord.
1: C'est moi qui ai accepté. Oui. Parce
0: D'accord.
1: que en ce qui me concerne, je pense que ça ne peut jamais, au grand jamais, arriver de mon côté.
0: C'est bien noté, hein, le Raoul le
1: Voilà.
0: taximan. On va sur la
1: Ah, la
0: première
1: deuxième
0: thématique.
1: thématique là.
0: Oui, d'accord. Est-ce que
1: La
0: le
1: deuxième
0: véritable
1: thématique
0: amour,
1: où il faut donner le
0: le cadeau?
1: cadeau à la femme là. Vous savez, depuis que moi j'ai mis ma femme à la maison, j'ai mis la croix rouge sur ce qu'on appelle cadeau.
0: Carton
1: Mais,
0: rouge.
1: oui, mais quand je siffle une nana dehors, je donne le cadeau.
0: Et qui?
1: Mais ceux qui sont à la maison, j'ai mis la croix rouge,
0: Je
1: une
0: dis,
1: grosse croix comme ça là. Rouge.
0: tu t'entends? Celle de dehors, tu donnes, mais celle de l'intérieur, tu donnes pas. Carton, croix.
1: Oui, c'est qui est dehors,
0: C'est
1: pour
0: terrible,
1: la
0: hein?
1: plaquer, je donne des cadeaux à des hommes. Mais
0: Vraiment,
1: c'est qui est à la
0: c'est
1: maison là,
0: terrible.
1: il n'y a pas de cadeau.
0: Oh,
1: Elle a déjà, elle a même plus que ce qu'on appelle cadeau là.
0: Raoul, on
1: Oui.
0: doit te couper. Je t'assure. J'ai dit, reviens-nous, on doit te couper. Sur la ligne 1,
1: Bye.
0: bye bye. Allô, allô.
1: Oui, bonjour, Pater.
0: Merci, bonjour à vous.
1: Appelez-moi Moumbé.
0: Mungé.
1: Oui.
0: D'accord. Moumbé.
1: Bon après-midi à vous, Raïssa.
0: Merci beaucoup.
1: Bon après-midi à tous ceux qui vous accompagnent en studio. Un bon après-midi. Au revoir, Salomon.
0: Il est là, le King.
1: Oui, bon après-midi, le roi Salomon.
0: Voilà.
1: Raïssa.
0: On
1: Je
0: t'écoute,
1: vais
0: Moumbé.
1: intervenir rapidement pour dire ceci.
0: D'accord.
1: C'est vraiment très indigne que madame se retrouve en train de bagarrer avec sa belle-sœur. C'est beaucoup d'indignation.
0: D'accord.
1: Parce que je ne vois pas un problème qu'on ne puisse pas arranger et qui arrive au niveau des coups de poing. Oui, dans ma culture, je n'ai jamais vu ça, Raïssa. Quand il y a un problème, aller même loin dans les injures, même c'est trop. Ce n'est pas, elle n'est pas sa prépouse. Parce que nous avons grandi dans les foyers multi-polygamie, Raïssa. Il n'y a que les prépouses qui se disputaient. Au fond, parfois, quand même une voisine parlait mal à maman, maman disait, mais est-ce que tu es ma prépouse?
0: D'accord. Elle ne
1: Ce n'est même
0: répondait
1: pas dire
0: pas.
1: une sœur. Oui, Raïssa, pour la seconde thématique.
0: La première thématique, est-ce que le véritable amour se résume au
1: Oui.
0: cadeau?
1: Raïssa, je vais vous dire.
0: D'accord, dis-nous.
1: À un moment donné, on n'a plus besoin de ces choses de cadeaux et tout ce qui va avec Raïssa. Dans le principe d'un couple, à un moment donné, moi, les cadeaux étaient au départ. Certains systèmes étaient au départ. Moi, je ne décourage pas certaines personnes hein, qui veulent vivre l'amour dans cette manière-là. Mais nous, aujourd'hui, dans notre couple, on a déjà dépassé ce niveau-là. Parce
0: N'est-ce
1: que quand les enfants viennent à un niveau, ils dominent ça.
0: pas?
1: Parfois, on fait juste, certains petits trucs pour faire juste vivre l'amour, pour démontrer que c'est juste. Mais ce n'est même pas obligatoire, c'est juste facultatif, Raïssa.
0: D'accord, c'est bien
1: Donc
0: noté,
1: voilà
0: hein?
1: un peu ma contribution pour cet après-midi. Je reste à l'écoute.
0: Moumbé, avant de partir, une musique que tu aimerais écouter, hein, en seconde partie?
1: Musique religieuse ou
0: Bon,
1: musique
0: religieuse, hein, religieuse, on te
1: n'importe
0: permet.
1: quelle musique, Raïssa.
0: Mais pourvu qu'elle soit douce, vraiment, très douce.
1: Ah, qu'elle soit douce. Ah oui, bon, j'aime vraiment. Je ne sais pas si vous pouvez, si on peut trouver un son, Jackie Bio, hein. C'est un
0: Jackie
1: de ces
0: Bio.
1: sons douces parce que c'est une dame que j'aime beaucoup et que j'apprécie.
0: D'accord.
1: J'ai toujours aimé ces sons. Si vous trouvez quelque chose, n'importe quel titre, Raïssa,
0: Le roi
1: ça me
0: Salomon te
1: fera
0: fera
1: plaisir.
0: plaisir.
1: Jackie Bio.
0: À tout à l'heure. On prend...
1: À tout à l'heure,
0: d'accord,
1: Aïssa,
0: merci beaucoup. On prend le dernier auditeur avant le

0: 2 p.m. sur la ligne 2. Auditeur. Allô?
1: Allô?
0: Oui, allô?
1: Oui, allô, bonjour, Dodo.
0: Oui, allô, bonjour.
1: Bonjour.
0: Merci.
1: C'est America Baby Mama.
0: Aïe, America, America, d'accord.
1: Baby Mama.
0: Mama, Baby Mama.
1: Oui. Hmm. Dodo?
0: Oui?
1: La thématique, c'est quoi?
0: Donc, tu n'as même pas écouté la thématique. Bon, on va aller rapidement, hein. America Baby Mama. Le véritable amour, est-ce qu'il se résume au cadeau? Ça, c'est la première thématique.
1: Non, pour ça, ce n'est pas le cadeau qui fait l'amour. L'amour. Donc, le cadeau vient seulement compléter.
0: D'accord, le cadeau vient seulement compléter, hein.
1: Oui.
0: Mmh. Sur la deuxième thématique, si ta femme reçoit une gifle de ta belle-sœur, est-ce qu'elle doit agir rapidement ou alors elle doit attendre?
1: Je veux prendre l'exemple sur moi-même.
0: Allons-y.
1: Allô?
0: Allô?
1: Oui, je veux prendre l'exemple sur moi-même. Si je reçois le gifle de ma belle-sœur pour la première fois, je ne réagis pas.
0: D'accord.
1: J'attends mon mari. J'ai dit à mon mari. C'est la manière qu'il va réagir. Tu vas faire que prochainement, quel temps que moi aussi je lui fais ça dessus.
0: D'accord, c'est bien noté, hein. Merci à toi, hein, America Baby Mama.
1: Aujourd'hui, là, j'ai pu quand même t'appeler.
0: Ah bon?
1: J'ai toujours. Quand je t'appelle.
0: Ah, d'accord. C'est vrai que je t'écoute pas très bien. Hein. Tu reviens en deuxième partie. On cause encore plus mieux.
1: Ok.
0: À tout à l'heure. Ça me donne l'occasion. Merci. Ça me donne l'occasion d'accueillir Frinoué Crispine. Frinoué Crispine.
2: Do do do do.
0: Fri fri.
2: Do do.
0: Cri cri.
2: Do do.
0: Le 2 p.m.
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0: Voilà, le 2 p.m. c'est tout de suite une présentation de Frinoué Crispine. Je vous reviens en deuxième partie pour Fraîcheur Royale.

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1: Good afternoon, Frinwe Crispin. Deuxième partie Trésor Royal, telle annoncée. Deux thématiques, le véritable amour, se résume-t-il au cadeau? Est-ce que le fait qu'on ne donne pas de cadeau à notre partenaire, cela veut dire qu'on n'aime pas cette personne? Et en deuxième thématique, le fait de recevoir une gifle par une belle-sœur, votre femme est à la maison, elle reçoit une gifle de votre sœur, voilà, à l'issue d'un problème, est-ce qu'elle doit réagir directement ou bien elle doit attendre son mari? Voilà les deux thématiques sur la table. Donc à tout à l'heure avec les auditeurs.

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0: Ici Fraîche Royale, nous sommes de retour. Voilà deux thématiques sur la table. La première thématique, le véritable amour, est-ce qu'il se résume au fait qu'on doit donner des cadeaux à nos différents partenaires réciproquement, que ce soit la femme ou bien l'homme? Est-ce que ça se résume à ce qu'on puisse offrir des cadeaux pour qu'il y ait un véritable amour entre les couples, entre les deux partenaires? Ça, c'est la première thématique pour ceux qui veulent encore agir. 640 61 38 42, 671 15 73 21. Et en deuxième thématique, voilà. Si votre femme reçoit une gifle de votre sœur, donc elle reçoit une gifle de sa belle-sœur, est-ce qu'elle doit vous attendre pour que vous rentriez à la maison? Elle vous explique un peu la situation à l'issue des problèmes qu'elles ont eus ensemble, ou alors elle doit directement réagir face à cette gifle dont elle a reçu? Est-ce qu'il faille qu'elle agisse directement ou bien elle doit vous attendre? Parce que Guy Alain, Fongan Merlin, parle de problèmes d'éducation. Donc, il faut attendre naturellement que votre mari puisse rentrer à la maison, vous expliquer un peu ce qui est arrivé pour qu'on puisse trouver des solutions aussi doucement. Mais il y a d'autres qui n'ont pas cette patience-là. Voilà, elle préfère agir directement, coup pour coup. Tu m'as donné une gifle, je te donne également une gifle. Donc, est-ce que il faut vous attendre, cher monsieur, ou alors réagir aussi rapidement? 640 61 38 42 671 15 73 21 sur la ligne 2, auditeur en ligne. Allô?
1: Godino.
0: Patriecio.
1: Buongiorno.
0: Buongiorno.
1: Oh, je n'oublie pas tout ce beau monde à tes côtés à l'intérieur de la grande maison royale aux couleurs célestes.
0: Merci beaucoup, Patriecio.
1: Ceux qui sont à l'extérieur, auditeurs et téléauditeurs par milliards, de même que les intervenants. Waouh, le taximan mignon. Il roucoule autour de ma fille Dododino.
0: Vraiment, Patriecio.
1: Il roucoule. Je salue mon vice-président et tous ceux qui sont intervenus.
0: D'accord.
1: On commence par quoi d'autre?
0: La première thématique, Patriecio, est-ce que le véritable amour se résume au cadeau?
1: Le véritable amour se construit avec les deux tourtereaux.
0: Avec les deux, oui, bien évidemment.
1: Il devrait se construire. Sur le plan psychique et pratiquement tous les domaines en termes d'ingrédients pour que la flamme ne puisse s'éteindre. Mais moi, j'ai toujours fait des cadeaux lorsque j'avais eu une naissance. Vous savez, quand la dame entre au bloc, on ne sait jamais si les deux vont revenir. Il peut s'avérer même qu'il y a un qui part. Et lorsque madame revient sur ses deux pieds, quoi de plus normal que je fasse un cadeau, et pas n'importe lequel. J'en ai fait sur mes deux bambinos.
0: D'accord.
1: Bon, le jour de l'anniversaire, on peut aller manger un poisson, boire une bonne rasa de Masai Manje, et on vient, on dort.
0: Ouais, c'est normal, hein, Patrick.
1: Et pendant la naissance, je me suis toujours montré un papi pour ce papitos.
0: Oh, ça fait plaisir.
1: Aïe, aïe, aïe. Continuons-nous.
0: La deuxième thématique, Patriecio.
1: Ah, mais c'est un problème de culture, d'éducation, de
0: confiance
1: entre ma compagne qui est chez moi et mes sœurs. Donc, un problème de violence ne peut que détruire cette union entre les deux familles. Parce que ma sœur, qui envoie une gifle vers ma compagne, est-ce qu'elle oublie que demain ou après-demain, chez son compagnon, on peut lui rendre la même pièce?
0: Je t'assure, Patriecio.
1: Ah, c'est des situations que je n'ai jamais vécues, je ne souhaiterais jamais passer la montagne sacrée.
0: D'accord.
1: Il y a un problème d'éducation, de culture et de bonnes mœurs, que ce soit ma compagne, que ce soit ma soeur. Vraiment, elle devrait se respectées de manière mutuelle, d'accord, de par les autres qu'elles posent. Non, Dododino.
0: Patrietcho.
1: Adementos.
0: Adementos.
1: Jeuditos.
0: Alenditos. Alenditos. Merci, Patria. Sur la ligne 1, Guy Alain qui revient. Sur la ligne 1.
2: Guy Alain.
0: Oui, Guy Alain.
2: Dorintos.
0: Oui. Guy Alain.
2: Je sens le patriarche, tous.
0: Merci.
2: Je voudrais dire ici que une femme bien éduquée, parfois, ces situations ne sortent même pas. Je connais un cousin qui avait sa femme. La petite sœur de sa femme a giflé. Sa petite sœur a giflé sur sa femme. Ce problème n'est jamais sorti jusqu'à aujourd'hui.
0: Voilà, parce qu'elles sont responsables.
2: Oui, les femmes, les deux femmes se sont arrangées. La femme a dit, je ne suis pas venue vous séparer. Si, par exemple, mon mari est au courant que tu m'as giflé, ça va faire un problème très grave.
0: Ce sera un autre problème.
2: Voilà. Et vous verrez que la femme, les deux femmes s'entendent très bien et ils arrangent le problème entre les femmes. Mais maintenant, la femme mal éduquée qui vient en mariage, vous trouverez que vous, l'homme, vous êtes au travail. Le téléphone du technicien a déjà sonné 75 fois là-bas. Il n'est même plus concentré à manipuler 1000 boutons.
0: Il se pose des questions, qu'est-ce qui se passe?
2: Je vais mettre les habits dehors, les maris sont dehors, les femmes sont dehors. Ta soeur m'a giflé, ta soeur m'a giflé. Je ne peux pas supporter ce genre de mariage.
0: J'ai déjà mal à la dent. J'ai déjà mal à la dent. Les maux de tête.
2: Le comportement des femmes mal éduquées. Ils n'attendent même pas que le mari rentre du travail.
0: Oui, on appelle directement.
2: Et quand on va au travail, tu as cette bombe déjà. Tu vas aller donc faire comment? Tu appelles ta petite soeur.
0: Je me pose la question.
2: Ta femme. Tu vas aller maintenant faire comment? Aller mettre les bagages qui sont sous la pluie dehors. Parce qu'on a jeté sur ta femme.
0: Très compliqué.
2: Femmes mal éduquées. Ne voyez pas les femmes aujourd'hui qui ont eu 40 ans dans les maisons de leurs parents. À cause de la mauvaise éducation. Les parents ne se posent pas les questions. Comment je peux avoir six belles filles dans la maison? Tous sont là. Quand la fille essaye, ça ne marche pas. Elle rentre. Elle essaye, ça ne marche pas. Elle rentre. À cause de la mauvaise éducation. Aujourd'hui, les familles, vous verrez, quelqu'un a fait 4 filles. Et il vous dit, mais 4 filles sont en mariage. L'autre sont là-bas, chez les Alouettes. L'autre sont au Tarte. L'autre sont au Nord. C'est la personne qui a reçu l'éducation de ses enfants. Vous pouvez le dire aux parents. De la première jusqu'à la dernière née, tous sont là, ils dorment sur le lit étage. Elles sont grosses, elles sont attachées là. Elles rentrent, elles font les enfants, elles sont là.
0: Oh.
2: Et elles sont là dans la maison familiale avec leurs propres enfants.
0: C'est méchant un peu.
2: C'est le mauvais fruit. Je ne peux pas donner un bon fruit.
0: Non.
2: Que les parents d'aujourd'hui éduquent les enfants. Celles dépendent de ces postes, l'homme châtie, sans éducation.
0: D'accord.
2: Ne mangez pas les porcs pendant que vous n'avez pas éduqué.
0: D'accord, Guy Alain. Non, Guy Alain.
2: Oui.
0: S'il te plaît, vraiment pour baisser ta colère, est-ce que je peux avoir une musique que tu aimerais écouter, hein, Guy Alain, pourvu qu'elle soit douce, très douce?
2: Mais tu sais, j'aime toujours la musique de Belka Tobi.
0: Belka Tobi.
2: Oui, toujours les jumelles.
0: Jumelles.
2: Voilà, d'accord. Je peux chanter?
0: Il n'y a pas de souci, hein. Vas-y, Guy Alain. Merci de m'avoir abandonné dans cette musique. Voilà, le roi Salomon va te faire plaisir.

0: allant, j'espère que tu savoures, voilà, belle Katobi, hein, jubelle, où tu te trouves. On prend un autre auditeur sur la ligne 1. Auditeur en ligne. Allô? Allô? Allô, allô? Bon, il est parti, hein, voilà, il va revenir peut-être. 640 61 38 42 6 71 15 73 21. Plutôt sur la ligne 2, auditeur.
1: Dorotino.
0: Patriette Show.
1: Oh, qui a l'un, il a du goût de la zik.
0: Oh,
1: nous vraiment. Allons continuer dimanche avec la grande association.
0: D'accord.
1: Et Abel Katobias.
0: Hmm.
1: Alanditos.
0: Alanditos, Patriette Show. Donc Guy Alain aime les bonnes musiques, hein, tout comme il aime les belles femmes, les bonnes choses, hein, Guy Alain. Première thématique, le véritable amour se résume-t-il au cadeau? Est-ce qu'il faille, hein, absolument offrir quelque chose à quelqu'un pour dire que voilà, celui-ci m'aime énormément? Le fait de recevoir les cadeaux là, ça veut dire qu'il m'apprécie énormément. Et quand on ne reçoit pas, est-ce que ça veut dire que on n'apprécie pas aussi, hein, la personne? Sur la ligne 1, auditeur.
2: Allô, bonjour.
0: Allô, bonjour.
2: C'est Stéphane de Mimboman.
0: Stéphane de Mimboman.
2: Tout à fait.
0: Notre voisin le plus proche, proche, proche.
2: Très, très proche.
0: Je t'assure. Stéphane.
2: Oui, je...
0: Allons-y alors. Je suis accompagné de Dorcas.
2: Bonjour, Dorcas.
0: Voilà, Dorcas t'a répondu bonjour. Allons-y, Stéphane.
2: Merci, Dorcas. Allô?
0: Oui, Stéphane, je suis là.
2: Oui, je commence par la première thématique.
0: Allons-y, alors.
2: De façon péremptoire, je te dis que l'amour ne serait que résumé au cadeau. Même si les cadeaux sont très importants, parce que tout le monde aime les cadeaux. C'est vrai que je pense que les femmes aiment les cadeaux plus que les hommes.
0: Vraiment.
2: Mais tout le monde aime les cadeaux.
0: Mm-hmm.
2: Et le cadeau est souvent la marque d'une certaine attention.
0: Oh, c'est bien.
2: Mais on connaît beaucoup de couples où le conjoint est gavé de cadeaux, mais se sent toujours seul. Parce que peut-être il manque l'attention, parce que il manque l'intimité, parce que il manque peut-être la bonne nourriture. C'est un faisceau de plusieurs choses qui font l'amour.
0: D'accord.
2: Je pense que si chaque conjoint a pour objectif de rendre son partenaire heureux, alors ils trouveront à chacun ce qu'il faut pour y arriver.
0: D'accord.
2: Ça ne peut pas se résumer uniquement au cadre.
0: D'accord. Merci Stéphane. Sur la deuxième thématique, on y va?
2: Sur la deuxième thématique, c'est quand même incroyable. Hein.
0: N'est-ce pas?
2: C'est-à-dire que je ne sais même pas comment est-ce que ça peut faire

0: est-ce qu'ils font pour que la femme se retrouve dans une position où elle peut être giflée par sa belle-sœur?
1: D'accord.
0: Il y a quelque chose qui ne va pas.
1: D'accord. Merci beaucoup à toi, Sifana.
0: D'accord.
1: On se dit à lundi.
0: Merci.
1: D'accord. Sur la ligne 2, auditeur.
2: Bon après-midi, Dion.
1: Bon après-midi, hein.
2: C'est Dibril à l'appareil.
1: Dibril.
2: Oui, j'espère que ça va bien.
1: Ça va très bien.
2: Bon après-midi à Dorcas.
1: Bon après-midi, merci beaucoup.
2: Ok. D'où?
1: Oui, Dibril.
2: On commence par...
1: On commence d'abord par baisser le poste récepteur. Avant de prendre la première thématique.
2: Bon, d'accord.
1: Ok.
2: J'espère que c'est fait.
1: C'est fait. Je t'écoute maintenant parfaitement. On a une minute, hein. On a une minute à passer ensemble. Le véritable amour, est-ce que ça se résume seulement au cadeau, Dibril?
2: Oui, bon. Comme dit la Bible, la foi sans effet est vaine. Cela veut dire que tu as beau faire de manifester ton amour envers quelque chose, mais si tu ne symbolises pas par les actes. Cet amour est vain.
1: Est vain, d'accord.
2: Oui, donc il faut aussi de temps en temps des cadeaux pour symboliser, montrer vraiment que ce que tu dis avec la bouche, tu l'éprouves aussi avec le cœur.
1: D'accord.
2: Donc je suis d'accord avec le fait que les cadeaux soient aussi un symbole de l'amour.
1: Sur la deuxième thématique, Dibril, ta femme reçoit une gifle.
2: En deuxième thématique, vraiment, les confrontations entre les belles-sœurs et autres là, ça montre le niveau bas de l'éducation et ça montre aussi le manque de pointillage du mari. Parce que il y a des fois, toi tu peux quand tu es le mari, par exemple, et qu'il y a confrontation entre ta petite sœur et ta femme, tu laisses ça passer au lieu de prendre vite les décisions pour mettre fin à ça. Tu laisses ça passer. Quand tu laisses, après, ça provoque ce que ça peut provoquer.
1: Autre chose.
2: Quand que c'est ta belle-sœur qui t'attend, vraiment, je crois que c'est un problème d'éducation parce que je ne sais pas ce que j'ai à faire avec une belle-sœur jusqu'à ce qu'on peut avoir de problèmes.
1: À gifler, d'accord.
2: Elle reste ma belle-sœur, en dehors de ça, rien.
1: D'accord. Merci, Dibril. Allons-y.
2: Bon. Hein?
1: Allons-y, alors.
2: Ouais.
1: À lundi. Pour l'heure, là, on accueille Dorcas. Dorcas, bonjour. Bon après-midi à toi.
3: Bon après-midi, Dodo.
1: Comment tu vas, Dorcas?
3: Toujours très bien, pas la personne.
1: D'accord. C'est bien aussi de toujours bien se porter. Ça fait plaisir de l'entendre parce qu'ils sont nombreux dehors qui ne parviennent plus à marcher, à arriver au boulot. Mais toi, tu es là tous les matins. Donc, bravo à toi.
3: Merci beaucoup.
1: Tu es là pour la page pratique. La pensée du jour, Dorcas.
3: La pensée du jour. La vie n'est pas un concours de perfection. C'est une aventure humaine faite de leçons, de chutes et de nouveaux départs.
1: Ça, c'est vrai. La vie est faite ainsi, de chutes, nouveaux départs. Il faut se relever à tout moment. D'autres, quand ils ont déjà un petit échec, c'est fini pour eux. Pourtant, il faut se relever chaque fois qu'on a des échecs. Chaque fois qu'on voit que la vie est compliquée, on tombe, on se relève. C'est vraiment pas facile, mais bon, on fait avec. D'accord. La thérapie du jour, qu'est-ce qu'elle nous dit cet après-midi?
3: Comment lutter contre le mensonge?
1: Comment lutter contre le mensonge? Ça, c'est très important. Allons-y alors.
3: Il faut prendre conscience de la pensée négative qui nous envahit, la noter. Il faut également être son propre juge et être logique. Comme on dit, la conscience est notre juge. Il faut réécrire la vérité sur un bout de papier sans pour autant chercher la validation du monde.
1: D'accord. On dit généralement que c'est autrui qui nous juge souvent.
3: Oui.
1: Mais là, on doit d'abord se juger nous-mêmes.
3: Nous-mêmes d'abord. Pour voir si ce que nous faisons est d'abord bien.
1: D'accord. C'est très important. Et le prénom à l'honneur,

0: Mais Céleste, tu en connais?
1: Aucune.
0: Aucune Céleste. Ça me fait penser à Célestine. Hein. Je ne sais pas si c'est le dérivé ou c'est le dérivé de Céleste. Il y a des Célestines, n'est-ce pas?
1: Il y en a plusieurs.
0: Voilà, il y en a plusieurs. Merci à toi, Dorcas, hein,
1: merci,
0: d'être passée. Peut-être une musique pour te faire plaisir. Pourvu qu'elle soit camerounaise ou bien religieuse, mais très douce.
1: C'est Bendeka avec Elvis associé.
0: Ah, Bendeka avec Elvis associé. Grâce Deka.
1: Oui,
0: d'accord, Grâce Deka. Et après, on va s'écouter du Jean-Pierre et Sommet. Il y a un auditeur qui a choisi hein, cette musique, je ne sais pas quel titre. Mais bon, on écoute un peu. Hein. Après, on prend

0: c'est une chanson choisie par Dorcas. Voilà, c'est grâce d'Ika. Maintenant, à 14h déjà passé de 56 minutes, on va accueillir Roger Kiek de Kiki. Bonsoir.
1: Allez, bon après-midi.
0: Merci
1: bon après-midi
0: beaucoup. Bon après-midi.
1: Je salue les équipes techniques et de production, ainsi que les auditeurs. On refait l'actualité avec vous, la principale thématique, parce qu'il est fort possible qu'il y en ait d'autres. La principale thématique tourne autour des détournements de carburant à la police nationale. Il y a évolution, parce que le TCS, Tribunal criminel spécial, s'apprête à convoquer certains responsables de stations-service sur l'ensemble du territoire national, parce que ce carburant de souveraineté était détourné et revendu à des stations-service. Alors, ces responsables de stations-service vont être inculpés pour complicité de détournement en bande organisée. Que les gens des stations d'essence, là, commencent à trembler. Le TCS est complètement déchaîné.
0: D'accord.
1: Vous voyez que tout le monde est coupable, presque. Il n'y a pas de corruption sans corrompu et sans corrupteur. C'est quand même grave ce qui
0: Très
1: se
0: grave.
1: Passe dans notre pays.
0: Très voilà. grave. Alors, il y aura une deuxième thématique ou bien c'est la seule
1: thématique? Oui, il est fort possible que nous puissions aussi évoquer l'incidence des réquisitions contre les dépouilles. Vous savez que l'archevêque de Yaoundé est très remonté contre certains prêtres qui se sont réjouis de la mort des citoyens, etc. Si on a du temps, on parlera aussi des sujets comme cela.
0: D'accord. On refait l'actu, c'est tout de suite avec Roger Kiek de Kiki. Nous, on vous donne rendez-vous dès lundi.

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2: Ça commence par le zapping. Rien n'est fait au hasard. J'ai une envie d'écrire comme t'as une envie de cigarette.
6: Ce que Repère nous dit, différentes investigations tendent à conclure l'action de Basil Atarnakuna, l'actuel ministre de l'eau et de l'énergie, ayant eu la charge de la société nationale provisoire de 2002 à 2006, puis comme directeur général de la Cameroon Water Utilities Corporation, au rang des administrateurs ayant diligenté des enquêtes sur la gestion de l'administration provisoire de la société nationale des eaux du Cameroun. L'on retient la chambre des comptes dont le rapport du 25 juin 2015 est accablant. Pendant que le ministre a dit
2: sur les coups de 20h
6: de la CIATV qui n'est pas mêlé à ses affaires, la chambre des comptes
2: les pieds enchaînés lors des transferts
6: qui supporte un peu, je lui dis,
2: rire, je compte.
6: Et du salaire exorbitant de l'administrateur Nakro demande un salaire brut de plus de 6 700 000 francs CFA. Un salaire qui s'avère très au-dessus des plafonds fixés par les textes réglementaires en vigueur en matière de rémunération des dirigeants des entreprises publiques et parapubliques.
2: On vit sur le même sol, mais les fins de mois n'ont pas le même parfum.
6: Abdoulaye Ado.
7: Oui, Roger.
6: On refait l'actu.
7: Monsieur qui est cette affaire de l'eau est une question grave.
2: Les hommes ont pollué l'air et même pourri la pluie.
7: Si au-delà de toute récrimination, on avait eu l'eau, ça peut encore passer. Mais malgré toutes les turpitudes que vous avez indiquées, on a soif.
2: Quand tu auras plus d'eau nulle part, faudra garder le sourire.
7: Les Camerounais ont soif alors que l'État a sorti beaucoup d'argent pour avoir de l'eau, mais on n'a pas eu cette eau-là.
2: Pendant que des peuples manquent d'eau, comme nos yeux manquent de larmes.
7: La Chambre des comptes fait son travail.
6: Alors que le ministre a dit à 13h...
2: C'était les informations.
6: Sauf si le 13h de la CIATV commence à mentir, il a pondu son communiqué pour dire qu'il n'a rien à voir avec ses affaires et la Chambre de comptes dit le contraire.
7: Bon, la Chambre de comptes n'a pas encore dit que c'est actionnaire. Moi, je crois qu'on a parlé de salaire exorbitant.
2: Un truc flagrant.
7: Au-delà des tables pour la même nature. Sur cette affaire d'eau, le président doit être intransigeant.
2: Le système s'est retourné contre l'homme perdu dans ses ambitions.
7: Parce qu'un pays ne peut pas décaisser autant de Marocains supposés ou bien des Camerounais.
6: Non, il paraît que ce ne sont pas des Marocains.
8: Mais là, c'est plus fort que moi.
6: Vous êtes du Grand Nord. Chaque pays sont Marocains.
7: Hein? Non, ils sont Camerounais.
6: Alors, vous voyez le teint de quelqu'un, vous regardez le teint. Et encore que Marcus a dit que certains Marocains étaient noirs.
7: Voilà.
6: Autrefois.
7: Rappelez-vous du footballeur Mery Crimo.
6: Oui.
7: Mery Crimo était noir.
6: Voilà.
7: Pourtant, il est marocain.
6: Oui.
7: C'était l'avance.
6: On a eu un Camerounais ici, Roujac, qui jouait dans le canon. Vous croyez qu'il était marocain?
1: Histoire sous son cours.
9: Monsieur Pierre, la vérité est d'abord que Monsieur Atanakuna n'était pas DG. Il était administrateur provisoire.
6: Ah, il doit se bombarder 7 millions de salaires par mois. Hein.
2: Absolument épatant.
9: Lorsque on vous nomme administrateur provisoire, le décret du chef de l'État est clair.
6: Oui.
9: Il stipule que, article 2, vous aviez les pleins pouvoirs de recruter qui vous voulez à condition que cette personne ait l'expertise requise pour vous amener à bien atteindre votre mission.
6: Est-ce que c'est ce qui a été fait?
2: Sans être un enquêteur.
9: Oui, puisque vous parlez d'un cabinet.
6: Le cabinet de Leuze, là, a fait le boulot.
9: Oui.
6: Vous savez quelle est la proximité entre Dieudonné Leuze et Monsieur Adana? Quelle est la proximité entre René Liban et l'administrateur provisoire?
10: Je plains l'auditeur qui vient de partir là.
6: Et
10: vouloir se faire l'avocat du diable.
2: Attention.
10: Il
5: négligeable. Quant aux quatre sociétés qui sont venues au Cameroun, impensable, inacceptable, insultant même pour le peuple camerounais, qu'une structure qui émane du gouvernement marocain a besoin de quatre autres structures pour prendre la CDE ou la
8: volet commercial.
10: On avance tous tête baissée sans se soucier du plan final.

0: Ça veut dire que c'est des bandes au Cameroun organisées qui sont venues prendre ça. Il y a ce qu'on appelle des prénoms des sociétés écrans. Qu'on nous montre les actes de naissance de ces sociétés.
1: Et là, ça cartonne.
0: Quels sont les actionnaires? Qui sont les prénoms?
1: Si tu regardes en dessous, il se passe des trucs étonnants.
0: Je peux lui donner des noms des gens qui avaient de la peine à mettre 500 francs de carburant et qui sont là-bas. Je dis que ces nabosses ne m'intéressent pas. C'est le Cameroun qui m'intéresse. Le Cameroun se retrouve être un mendiant assis sur une mine d'or.
1: Il peut se passer un moment grave, comme un tremblement.
0: Mais je dis que dans la Bible du Père,
1: on sait qu'il existe.
0: Leur destin, c'est de perdre. Vous ne pouvez pas prendre l'argent des Camerounais, les piller à la sueur de leur front.
1: Ce système entasse des gosses et il les regarde crever.
0: Voilà les gens qui pillent l'État, prennent l'argent de l'État, construisent des immeubles dans les quartiers partout, à Basseur partout.
1: Le système a décidé qu'il n'y avait pas de place pour tout le monde.
0: Et les services de l'État, les téléphonies mobiles, les droits sont là et les Camerounais regardent. Ils prennent tout le budget de l'État. Tu as au Cameroun des délégations qui se retrouvent dans des villas avec des piscines. Les centres des impôts, les CNPES, les ART, les CAMTEL se retrouvent dans des quartiers. Au vu et au su de tout le monde.
2: Faudra remettre les pendules à l'heure, leur dire.
0: Un voleur, c'est un voleur. Qu'il vole des milliards, c'est un voleur. C'est des gens à qui il faut mettre les pneus au cou.
1: Tonton, t'as entendu?
0: Parce que les Camerounais sont morts et ça me fait mal.
3: Patrice Talon, il n'est pas Bafouzam. C'est un Béninois. Qu'est-ce qu'il a fait, Patrice Talon, pour interdire la talakou? La talakou, c'est le griotisme. C'est une espèce de mendicité.
1: Je sais pas si c'est normal.
3: C'est-à-dire que quelqu'un prend la parole, comme dit le président Biya, comme a dit le président Biya, grâce à la magnanimité du président Biya, grâce à la détermination du président Biya.
1: Cette agitation qui nous est bien familière.
3: Au Bénin, c'est interdit. Hein? Ça donne aussi quoi? Le cœur du pays. Même dans la musique, là, plus d'atalakou. Interdit. À l'article 35, alinéa 2 du décret de Patrice Talon, on peut lire ceci. À l'exception des périodes électorales, sont interdits tout acte ou toute manifestation, notamment les louanges et les marchés publics de remerciement et de soutien, ainsi que l'affichage dans les lieux publics, outre les édifices administratifs, des images qui concourent au culte de la personnalité du président de la République ou de toute personne élue à une fonction politique. La violation de cette disposition est sanctionnée conformément à la loi. Donc, désormais, on ne va plus dire marché de soutien pour le remerciement du président Biya.
1: Maintenant, tu es prévenu.
3: Non, du président Talon.
4: Ouais.
3: Oui, j'ai failli dire Biya. Hein.
1: Moi, je suis déjà nostalgique.
4: Ouais, vous aimez tellement prononcer tout ce qui concerne le RDP.
3: Maintenant, attendez, quelqu'un est au téléphone, prenons-le et je reviens à vous.
1: Faut que je me taise.
3: Dominique.
5: Bonsoir, tonton Roger.
3: Bon après-midi.
5: Tu as reçu la talakou.
3: Interdit par la loi au Bénin, hein. Quand tu as envie d'aller au Bénin, oublie la Kalakou, hein. Marche de soutien, de remerciement du président Biya pour avoir nommé notre...
1: Des trucs étonnants.
3: Avec du président Talon pour avoir nommé notre fils à de très hautes fonctions. Interdit.
4: Il y a beaucoup de...
3: Interdit, là.
5: Allô?
3: Dominique.
5: J'ai été coupé par une langue.
3: Ouais, le vent.
1: J'ai souri bêtement en voyant qu'il n'y avait plus de fleurs sur les balcons.
3: La pluie menace, à quoi?
5: Oui, je suis au niveau de l'État, mais la pluie menace à l'État.
1: Là-dessus, la nature est fidèle.
3: Ouais, oui.
5: Moi, je connais ce nouveau président béninois, là.
3: Oui, Patrice Talon.
5: Vous allez me demander pourquoi? Parce que le Bénin est l'un des pays en Afrique qui a l'alternance politique. Et quand il y a l'alternance politique, chaque président vient laisser ses marques, il prend et il a un souvenir en pays. Mais chez nous au Cameroun, nous on fait toujours appel à notre président après 35 ans. Parce qu'il veut toujours construire les maisons et magasiner l'argent dans les banques.
1: Est-ce que les grands de ce monde ont entendu le cri des indignés?
5: Et fait travailler pas mal leurs enfants. Tu vois les jeunes enfants, 26 ans, 27 ans, il est déjà peut-être agent préfectoral, que ce soit les jeunes ou bien même dans le Mungo. C'est normal d'avoir au Cameroun.
2: Je peux rien faire pour toi.
3: Dominique, donc vous êtes gêné que votre petit frère, même s'il est l'enfant de quelqu'un, qu'il soit adjoint préfectoral?
5: Moi, c'est assez de mon dire, c'est les mêmes gens qui sont les gouverneurs, les mêmes gens qui sont les ministres depuis 28 ans, 30 ans, ils prennent leurs enfants quand on tombe au jeu.
1: Ce système fait des enfants, mais il les laisse sur le chemin. Et il oublie que s'il existe, c'est pour gérer des êtres humains.
5: Je suis content, je suis un pays comme le Bénin, comme le Talon a dit qu'il n'est que pour un mandat. Et un mandat, il va lever des marques. Donc voilà ce qu'on appelle une bonne alternance politique en Afrique, une bonne démocratie.
3: Dominique,
5: oui.
3: Tu es prêt à aller conduire ton taxi au Bénin?
1: Ce n'est plus moi qui conduis. J'ai un chauffeur, enfin deux, un pour le jour et un la nuit.
5: Mais si le Bénin me sourit, tonton Roger, et qu'il fait tout mon corps là-bas par rapport au Cameroun?
1: La police est là aussi, alors on peut se manger quelques claques quand on répond un peu trop fort lors d'un contrôle.
3: Bonjour, je vous ai dérangé.
6: Oui, c'est que je t'explique, Roger. Ce n'est pas aussi simple que cela. Après tout, moi, toi, Rabodo et autres, on a parfaitement le droit d'organiser notre réunion et à l'occasion de notre réunion, dire que nous sommes contents de ceci, autant qu'on a le droit de dire que nous sommes mécontents.
1: Chacun est libre de se lancer.
3: Ça se termine toujours par une motion de remerciement ou alors l'appel. L'appel de Ndiki Meki.
6: Non,
1: Ça va.
3: Georges,
6: oui, Roger.
3: À la veille de la dernière élection présidentielle, tous les intellectuels professeurs d'université ont pondu des documents où ils faisaient la talakou pour encourager le président à éternellement être toujours là.
1: Pour réussir et avoir accès au bonheur.
3: Est-ce que le président a besoin de ce genre de soutien à la limite de la flagornerie? Daniel Pornarmis, prenez la parole.
7: La gouvernance en Afrique, finalement, apparaît comme une histoire de folklore.
3: Oui, un folklore. Hein.
7: C'est un folklore.
1: J'ai le souvenir tenace.
3: Il vous souvient, dans le film Mobutu, roi du Zaïre,
1: aux pires heures de l'histoire,
3: où tous les ministres se levaient en chantant hey, « Papa Mobutu, papa président !»
1: Et leur président se sentait les plus forts, c'est comme ça.
3: Tout le monde était en train de danser, hein, comme les gamins.
1: Aux pires heures de l'histoire.
7: C'est le folklore. Et ce folklore, justement, a éloigné de la réalité de l'exercice du pouvoir le principe premier de la réalité du pouvoir, qui est la responsabilité. Le président ne jouait pas tant de la population qui vient tout le temps lui dire oh, « Monsieur le président, vous êtes le plus beau. Monsieur le président, vous êtes le plus fort. Monsieur le président, vous avez déjà 1000 ans, mais vous n'avez même pas encore 1000 ans. » Non, oui, c'est pas de ça dont il s'agit. Ce sont les résultats de la gouvernance du chef de l'État qui parle en ces lieux et places et rien d'autre.
3: Il y avait même un ministre, je crois, des sports. On dit, monsieur le ministre, que pensez-vous de la qualification des Lions Indomptables du Cameroun pour la Coupe d'Afrique des Nations de football féminin? Il dit, c'est grâce à la détermination du chef de l'État.
7: Vous comprenez que le ridicule,
3: à un moment donné, détermination joue au bas.
7: La détermination du chef de l'État dans la victoire d'une équipe de football, la souveraineté devient la détermination du chef de l'État.
3: Mohamedou, depuis le quartier Briqueterie. Mais il y avait des ministres qui exagéraient. Vous me dites, merci, monsieur le ministre. D'abord, je remercie d'abord le président Talon. Yves,
8: oui,
3: interdit désormais de féliciter la magnanimité du président Talon à tous les coups. Hein.
1: J'ai compris. Mais...
8: la défaite de Ayatou, tu vois,
3: oui.
8: C'est les conséquences de la talakou. Il y avait une clique de personnes qui étaient en train de le conseiller, de le convaincre de continuer à rester.
1: Je ne sais pas si c'est normal, on peut trouver ça tragique.
8: Alors que manifestement...
3: Lui-même ne voulait pas. Ah bon?
1: Ces temps pas si lointains de cette époque.
3: Il y avait autrefois un griot ici qui chantait « Oli Agamilu, Oli Agamilu ». Si c'était au Bénin, on l'arrêterait pour le mettre en prison.
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11: Bonjour le Kikien, c'est presque la canicule. Je suis obligé d'être en cache-sexe, moi, hein, tissé avec les feuilles de bananier.
1: Certains diront que c'est un peu naze et d'autres que c'est franchement de la balle.
11: Ezekiel. Bonjour Roger, un salut particulier au prof Messanga et aux deux demoiselles qui sont avec toi en studio et au brave Claude Yon, hein.
12: Yes, des patriotes en mission.
11: Je suis l'adjudant chef Mouyenga Richard. Ah, Mouyenga, mon frère de l'école militaire interarmée de Yaoundé. Je viendrai boire ma soupe, hein, très bientôt.
1: Bienvenue dans la cuisine.
11: Le professeur Messanga Nyamding est arrivé. Ma fille, c'est que venez par ici. Venez rester par ici. Ah non, bon, ok. Le professeur va rester. Non, voilà, le professeur a son fauteuil.
1: Les certitudes des grandes personnes provoquent parfois des dégâts.
11: Non. Le professeur a son fauteuil. Hein, le grand.
1: Les enfants deviennent des grands.
11: Vous n'avez pas vos habitudes avec nous ici.
1: Et que les grands deviennent des vieux.
11: Le professeur Messanga Nyamding a son fauteuil. Bonjour Roger, qui veut s'amuser avec le fauteuil du prof là, hein? Quelqu'un voulait s'asseoir à la place de Messanga? Et je puis vous dire que Messanga nous a fait porter dans ce studio des poissons naturels et exotiques, hein?
1: Vous reconnaissez ce bruit? C'est quand on ouvre le frigidaire.
11: Qui a organisé le partage? C'est Seke. La charmante Seke a distribué les jus à tout le monde. Elle m'a donné un jus de mangue.
13: Oui, extra.
11: Ouais.
13: C'est très bon.
11: Pourquoi tu as choisi cela pour moi?
13: Je me suis dit que ça vous allait, tout simplement.
11: Eh oui.
13: J'ai pensé à votre paire de chaussures. Que...
11: ah oui. Elle est belle, ma chaussure?
13: Oui, j'adore.
11: C'est une Weston.
13: Ça alors. Bon, super.
11: Mais elle a pris du ginger. Vous voulez avoir une voix complètement groovée, hein? cet après-midi?
13: Déjà parce que j'aime bien.
0: Elle aime bien le jinja.
13: Oui.
0: N'est-ce pas?
13: Oui.
0: Pourquoi elle aime le jinja?
13: Bah, je sais pas comme ça.
0: Oh là là.
7: Il faut lui dire, c'est aphrodisiaque. Vous le savez, mademoiselle?
13: Non.
1: Les mecs sont assez excités et ça les préoccupe.
13: Professeur.
7: Bien sûr que c'est aphrodisiaque.
11: Est-ce que tu préfères... Ça va te faire un effet d'ici une heure, deux heures de temps, tu verras.
1: Les filles sortent leur décolleté.
13: Ah bon?
11: Ta voix va rester comme ça?
13: Non.
11: Je te regarde, je verrai. Je verrai. Connaît-elle les chaussures Weston, Ezekiel? Alors il demande à Seke, est-ce qu'elle connaît les chaussures? Mais Seke a l'œil, elle a le regard, elle a apprécié la chaussure, elle a apprécié.
14: Histoire sur son cours.
11: Est-ce que justement le peuple, le citoyen qui peine à manger son maquero?
1: Le système a décidé qu'il n'y avait pas de place pour tout le monde.
11: Qui peine à manger du riz? Parce qu'en plein Yaoundé, il y a des familles où on mange maintenant.

0: une fois tous les deux jours.
1: Ce système entasse des gosses et les regarde crever la dalle.
0: Est-ce que ceux-là se reconnaissent dans ce président?
2: C'est là tout le problème. Quand vous prenez un enfant qui est né en 1982, mais quelle idée dans un environnement de Congo-sa, d'opportunités, de fémagnades. Vous voulez qu'ils retiennent quoi d'un pays? C'est-à-dire que c'est des gars qui luttent.
3: Les enfants, désolé, on vous laisse la terre en sale état.
2: J'ai eu à faire une étude socio-anthropologique. Je me suis rendu compte que quand vous visitez nos régénérations, il y a ce qu'on appelle d'abord la série 2. La série 2 a construit ce pays. La série 2, c'est ceux qui sont dans les années 20, 29, les Aïdjo. Bon, ils se sont battus, ils avaient une préoccupation, lutter contre la colonisation. Alors la série 5, les bandits.
3: J'aime ces attaques.
2: Je vous assure, ces gens, quand vous les voyez bien, tous ceux qui sont nés entre 1950 et un peu avant 60, mais regardez, c'est la plupart qui vont en prison. Il faut le leur dire. J'ai aussi compris que ces enfants ne savent pas pourquoi Paul Biya a créé le RDPC.
3: Ils sont même savoir pourquoi.
0: Alors pourquoi Paul Biya a-t-il créé le RDPC?
2: J'ai donc entrepris de, avec ceci titre, scène des enjeux de l'épreuve du pouvoir. Le président Aïdjo démissionne.
4: Camerounaise, mes chers compatriotes, j'ai décidé de démissionner de mes fonctions de président de la République unie du Cameroun.
2: C'est bien, on applaudit, mais on se rend compte qu'il a l'État, mais il ne contrôle pas le parti. C'est comme si on vous donne un vélo, le vélo n'a pas de guidon, on vous dit bien, voilà un cadeau. Et entre-temps, le président a vécu 3 tentatives d'assassinat. 4 mois après son arrivée, M. Salatou, ces jeunes doivent savoir.
0: Alors, Salatou a voulu le fusiller. Hein.
2: Bien sûr, non, il a demandé à M. Hollande de tirer sur le président. Et j'ai voulu aussi apporter un témoignage du vivant des acteurs. M. Hollande vit encore, Paul Biya vit encore, et bien d'autres, la plupart des acteurs. 7 mois après son arrivée au pouvoir, le président est encore victime d'une deuxième tentative de coup d'État. Le 15 juin.
3: Au mois de juin, on change.
2: 1983. Le président Aïdjo convoque une réunion du comité central de l'AC. Heureusement, je le dis dans le livre.
3: On voit et on entend l'encre devenir vivante.
2: Je cite Senga. Il était son vivant, il y était quelques témoins. Lorsque Paul Biya est secrétaire général à la présidence de la République, François Senga Kwa est son adjoint. Et le président Aïdjo fait appel à Senga et lui dit qu'il voudrait qu'on prépare un texte pour qu'il y ait la suprématie du parti sur l'État. Mais pendant leur conversation au LAC, le président Aïdjo reçoit un coup de fil. C'est le président Paul Biya. On arrivait à la réunion du lac. Et quand il raccroche le téléphone, il a ce mot. Très bien, Paul Biya sera là.
3: C'est que s'il ne tente rien, c'est dans ses murs qu'il va mourir.
2: À côté, il y a Moussa Yaya, il y a Minou Marou, il y a certains pontes du régime qui sont là. Et M. Senga, sorti de là, est sûr et certain dans une confidence que lui aurait fait une garde, que lorsque Paul Biya viendra, il sera abattu.
0: Quoi?
3: S'ils s'étaient mieux connus, ils pourraient être frères. Mais leur président se sentait les plus forts, c'est comme ça.
2: Il faut le dire.
0: Vous voulez la battre comme un poulet.
2: Alors, Monsieur Senga va aller voir le président et va informer le président Paul Biya de cette situation. Le président, le 17 juin 1983, Paul Biya vient encore, va appeler le président Aïdjo et lui dira, je n'ai pas pu être à la réunion du lac parce que je devais préparer l'arrivée de Monsieur Mitterrand. Monsieur Aïdjo entre dans une colère folle. Le 18 juin,
5: histoire sous son cours.
2: Paul Biya sort un remaniement gouvernemental.
3: Et puisqu'on le traite comme un chien, alors il fera le chien le plus féroce.
2: Et il balaye tous les barons. Tous les Bois, les Guillaume Bouélé, les Moustapha Amadou, les Yann Filemont et tout ce monde, tout ce que lui, à l'époque, considérait comme des Aïdjoïstes. Et bien, le 19, M. Aïdjo va repartir au nord. Et puis le 20, M. Mitterrand va arriver. Le 22 juin, ils vont aller au nord, à la demande de M. Mitterrand.
6: La France.
2: Parce que M. Aïdjo appelle sans arrêt. Il dit, je veux partir. Je ne comprends pas ce qui se passe avec Biya. Et arrivé à Garoua, effectivement, M. Mitterrand va jouer au médiateur. La dernière rencontre entre les présidents Aïdjo et Biya date du 22 juin 1983.
3: Comme aux pires heures de l'histoire, des hommes se font la guerre.
2: Au moment où les trois interlocuteurs se séparent, M. Aïdjo va se tourner vers François Mitterrand et va lui dire, j'ai encore une doléance pour le président. Enfin, pour la première fois, il va dire le président. Et M. Mitterrand se retourne vers M. Biya et lui dit, le président voudrait vous. De quoi s'agissait-il? Aïdjo a tout simplement dit ce dernier mot à M. Biya. Je voudrais me reposer à Grasse. Je voudrais avoir le Pélican, l'avion présidentiel, pour prendre mes vacances. Et Biya aura ce mot. Je n'y trouve aucun inconvénient, monsieur le président. Alors, pour résumer, il a déjà connu 3 tentatives d'assassinat.
0: Mais là, c'est plus fort que moi.
2: Première tentative avec M. Salatou, l'ancien aide de camp du président Aïdjo. Deuxième tentative, l'assassinat loupé de la réunion du lac. Troisième tentative, le 6 avril 1984. Ces jeunes doivent savoir ça.
3: Bah alors, les enfants, j'ai un peu cassé l'ambiance, mais je voulais pas vous faire peur. Ce que je veux vous faire comprendre, c'est que je compte sur vous. Ne suivez pas notre exemple et promettez-moi un monde meilleur.
5: C'est un texte qui s'appelle « Ma tête, mon cœur et mes couilles ».
6: Madame Libom Lili Keng a vraiment des couilles. Hein. Promu ministre des Postes et Télécommunications en remplacement de Jean-Pierre Biti Biessam qui a démêlé avec la justice camerounaise. Libom Lili Keng n'est pas à Rassa, elle est du sud, non loin du village présidentiel. Ah, méfiez-vous, elle a des couilles.
5: Le corps humain est un royaume où chaque organe veut être le roi. La tête, le cœur et les couilles.
6: Libom Lili Keng a menacé Nkoto Eman, c'est le directeur général de Camtel, ainsi qu'une dizaine de ses directeurs. Hein.
7: Dizaines d'hommes apparurent, tous en crayon et en cravate, se placèrent debout.
6: Nkoto Eman, chaque fois qu'il entend parler de Chantal Biya, bon, il est là pour faire de la pub. Et quelquefois, il fait venir des musiciens du Nigeria pour chanter à la gloire de Chantal Biya. Alors que les cartes de grattage de Camtel et de Cityphone ont disparu du marché. Hein. N'allez même pas demander des pièces de réchange de votre téléphone ou des accessoires de quelque sorte. Il n'y en a pas. Mais des musiciens et des artistes chantent pour Chantal Biya. Les jets d'eau hein, que Ngiamba Loutiri avait laissés se sont asséchés. Les fleurs ont fané.
5: Gros, la décoration. Je crois qu'il faut admettre que c'est pas sa passion.
6: C'est-à-dire même pour arroser les fleurs de Ngiamba Loutiri, le bâtiment a pris de la boue et de la poussière.
5: Mais dis-moi, c'est sa vraie couleur là, le gris trottoir?
6: Quand on dit qu'il faut 1 milliard pour réhabiliter l'immeuble siège de Camtel, 1 milliard de francs CFA. Alors, qu'est-ce qui s'est passé? Madame Libom Lili Keng, mine Postel, pense que les télécommunications ne participent pas assez au produit intérieur brut du Cameroun. Elle a dit Nkoto Eman, c'est la fin de la récréation.
5: Elle changera pas tes habitudes.
6: Je te donne quelques mois, hein. Le président d'ailleurs m'a instruit là-dessus, sinon tu rendras gorge.
5: La phrase est un peu classique.
6: Alors, les prémices d'une collaboration, hein, nous dit Jean de Dieu Bidias du quotidien Mutation.
8: Écrire, écrire, il nous restera ça.
6: Les sulfureuses entre la nouvelle ministre des Postes et Télécommunications, Minette Libom Lili Keng, et le directeur général de la Cameroun Telecommunication, Camtel, lors d'une réunion de prise de contact avec les plus proches collaborateurs, notamment les dirigeants de la Campost, de la Camtel aussi, dont elle est appelée à assurer la tutelle, Camtel et Campost devront désormais contribuer à renflouer les caisses de l'État et non à les délester, comme c'est le cas depuis quelques temps. Donc, fini les jeux, comme on dit, hein, Libom Lili Keng, Bivouébi Mania, fini le jeu à la Campost ou alors à la Camtel, avait-elle asséné sur le ton martial.
5: Elle a raison, ça rassure.
6: Il est urgent aux yeux de Madame Libom Lili Keng que l'on s'amende suffisamment afin de faire bouger les lignes. Et d'une côté, Eman, moi, une femme, quand j'étais directeur général des douanes, j'ai fait rentrer beaucoup d'argent dans le produit intérieur brut. Toi, Nkoto Eman, tu organises des concerts des musiciens nigériens sans rien apporter au produit intérieur brut du Cameroun. Bivouébi Mania, c'est-à-dire le jeu est fini, hein? Le jeu est fini, dit Libom Lili Keng à David Nkoto Eman.
5: Il rêve tout le temps à elle.
6: Et vous le savez très bien, Camtel a l'un des mauvais réseaux, hein? L'une des mauvaises connexions. Hein? Et Nkoto Eman croyait qu'il peut taper la bouche devant Madame Libom Lili Keng.
5: Et tout à coup, dans la pièce, c'est produit comme une invasion de pleurs et de douleurs.
6: Madame Libom Lili Keng a rejeté en bloc les allégations et les supputations de David Nkoto Eman. Si Madame Libom Lili Keng s'est félicitée lorsqu'elle a pris finalement la parole de quelques innovations visibles de la structure, elle n'ira cependant pas du dos de la cuillère pour rappeler à Nkoto Eman, DG ceci, ainsi qu'à ses collaborateurs. Alors, il y a des pays qui sans pétrole, sans or, ont atteint un taux de croissance à 2 chiffres avec les télécommunications seulement. Et puis elle a ajouté, j'ai beau sourire, mais c'est fermement que je vous dis. Si vous étiez en train de vous amuser, en Côte d'Ivoire.
9: Cousin, je crois qu'on s'entend. Cousin, je crois qu'on s'entend.
6: Si vous étiez en train de vous amuser, la récréation est terminée. Ah, Aurédie, tu entends avec quoi? Les oreilles, hein? Je reprends ce qu'elle dit là, Libom Lili Keng. Elle dit, hein?
10: Yes.
6: J'ai beau sourire, mais c'est fermement que je vous le dis. Si vous étiez en train de vous amuser, la récréation est terminée. Bivouébi Mania. Pour plus d'efficacité, elle prescrit notamment la mutualisation et la collaboration entre les services. Et l'occasion des Coupes d'Afrique des Nations Cannes 2016 et 2019 qui se tiendront au Cameroun, Camtel devra établir une connexion sans faille. Car cela y va de l'image du Cameroun, prévient Libom Lili Keng. Il s'agit là des menaces fermes délivrées par Libom Lili Keng à David Nkoto Eman et à une dizaine de ses directeurs.
5: Il découvre le cauchemar, l'humiliation.
6: En béti, hein, je sais pas comment on dit en boulou, mais en béti littéralement, ça voudrait dire ceci. Bivouébi Mania. Hein? C'est ce que ça veut dire, non? Alors.
11: Monsieur Kiek, tous ceux qui ont des téléphones filaires vous diront que depuis près de 2 mois, nous n'avons plus de signal et que les services publics sont paralysés.
6: Ouais.
11: Oui.
6: Ouais.
11: Imaginez que.
6: La Camtel a paralysé le service public.
11: Ah, c'est clair. On va là-bas, ils disent qu'ils sont en train de remplacer les installations pour des nouvelles machines. Ça fait donc qu'il n'y a plus moyen de travailler.
6: L'Ibom Liliken leur a donné 3 mois. C'est-à-dire que Nkoto et ses directeurs ont 3 mois, sinon ils vont sentir.
11: Voilà.
1: Un malheur n'arrivant jamais seul.
11: Et outre cela, le cityphone et autres, vous ne pouvez plus recharger votre cityphone.
6: Mon cityphone me sert maintenant de réveil.
3: Je sais de quoi je parle. Suivez-moi, vous êtes sous bonne escorte.
6: J'avais abandonné depuis. Je te demande, hein.
11: Oui, Roger.
6: Mais Nkoto Eman, il est du sud comme Liban Liliken et Paul Biya, non?
3: S'il s'était mieux connu, il pourrait être frère.
6: Pourquoi il ne peut pas bien gérer quelque chose que Paul Biya lui a confié?
11: Est-ce que moi je sais, monsieur qui est...
6: Si c'était un nordiste, j'allais croire qu'il est de l'opposition.
11: Non.
6: Quand un frère te confie quelque chose, il faut bien gérer, hein.
11: Malheureusement, monsieur Nkoto Eman, je ne sais pas pourquoi.
6: Et pendant ce temps, Orange et les autres s'enrichissent ici.
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On refait l'actualité avec vous, deuxième sortie de cette semaine. Nous irons jusqu'à 18h en heure de Yaoundé. Pour ce programme culte de radio, le roi Salmon Oissana sera à la mise en onde. Le roi Salmon qui s'occupe en même temps de la régie d'antenne. On refait l'actualité avec vous. Brian Bida est à la régie vidéo avec Boris Tedokmo et ses équipes de prolongement numérique qui sont là. Le maestro Claudio est à la réalisation.

la supervision générale est du révérend pasteur Emmanuel Noël Bissaï, le duc Roger de Kikou. Je suis ici et je suis fier, heureux de vous savoir là-bas, très très nombreux à écouter la radio.

0: Et je vais vous proposer la première thématique dans quelques secondes. D'ailleurs, je vous la propose tout de suite. Hein. On va reparler, entre autres, cet après-midi, des détournements de carburant à la police nationale. Avant de vous dire, de vous donner les dernières nouvelles au sujet de l'évolution de cette affaire qui défrait la chronique, je vous propose d'écouter cet ancien commissaire. Hein, il est exilé en France. C'est un ancien commissaire de police, mon petit frère Zogo. Écoutez ce dont il parle depuis son exil français.
1: Dans la soute à carburant de la police à la Délégation Générale à la Sûreté Nationale, voilà ce que les policiers m'ont rapporté dans mon enquête, que tout est parti de là. Et le délégué à la Sûreté, qui croyait donc bien faire, a piqué une grande colère lorsque son fils lui a envoyé ses informations avec les vidéos, que lui vient pour se ravitailler, c'est normal. On peut lui donner un bon que va prendre de l'essence. Il arrive, on lui dit, monsieur, vous n'allez pas prendre les 100 litres, là, on va vous donner 40 litres, il n'y a pas l'essence. Le fils du délégué a pris la quantité qu'on lui avait proposée. Mais en même temps, on lui dit qu'il n'y a pas l'essence, mais il voit des gens venir du quartier des civils, mes chers compatriotes, avec des bidons, qui prennent de l'essence, du carburant, ils se ravitaillent. Le fils de Mbarangeli a donc filmé ça, il l'a envoyé à son père, et tout de suite, on a envoyé le GSO. C'est de là que c'est parti. Le GSO a arrêté tout le monde. Tous les officiers gardiens de la paix qui sont là, armés jusqu'aux dents, on a pris tout le monde. C'est pour ça que vous voyez que sur les noms là, la liste des 40 publiés, déférés à Kondengi, pour détournement

0: Le nombre de litres. Je vais y revenir dessus.
1: Le commissaire Zogo, depuis son exil français, dit qu'il y avait même des tauliers qui venaient tauler le carburant de la police. Mais alors, la dernière évolution que nous vous donnons cet après-midi, c'est que le tribunal criminel spécial TCS s'apprête à convoquer des responsables de stations d'essence sur l'ensemble du territoire national. Vous voyez donc que le TCS a flairé déjà sur l'ensemble du territoire national plusieurs responsables de stations d'essence qui participaient à cette affaire-là. On va les convoquer pour les inculper pour complicité de détournement en bande organisée. Complicité de détournement en bande organisée. Voilà, le maillot jaune de l'après-midi sur l'évolution de cette actualité. Allô ? Simon, bon après-midi, hein. Bienvenue.
2: Merci, merci Roger. Roger, une affaire de carburant.
1: Oui, même des patrons de stations d'essence sont impliqués.
2: Oui. C'est-à-dire la police camerounaise qui est aujourd'hui totalement entachée par ce gouvernement d'affaires de quand même de 40 milliards de nos francs, Roger. Ou pratiquement 40 personnes en même temps incriminées ou encore suspects pour le moment. Roger, voilà dans le Cameroun. Vous voyez qu'il y a de la gabégie un peu partout. Si le TCS n'avait pas resté papier sur ce dossier, Roger, est-ce qu'un seul instant vous pourriez vous imaginer qu'on peut avoir un problème de 40 milliards en carburant seulement, Roger? Vous voyez d'où le carburant au Cameroun, le carburant du Pays-Bas. Et c'est un carburant qui est évalué en argent. Roger, allez un peu dans la maison des autorités, voir ce qui se passe avec ce qu'on appelle les bons de carburant. Je vous rappelle qu'il y a des gens qui construisent des maisons avec le bon, avec les bons de carburant, Roger Kiel. Je vous même vous arrivez chez les ministres, les directeurs généraux, les comités divisionnels, les généraux d'armée. Vous trouvez pratiquement 50 litres de carburant, 50 litres de bons de carburant. Vous arrivez, c'est-à-dire qu'il n'a pas de cash sur lui, peut-être son distributeur qui est à la maison est un peu viré, il n'y a pas d'argent à l'intérieur. Il vous demande de ramasser le nombre de bons de carburant que vous voulez vous ramasser pour vous pouvoir vous permettre de payer votre
1: carburant. Ça, c'est le Congo, ça ou bien? Il vous dit de ramasser quoi?
2: Je vous dis ce qui se passe, monsieur. Je vous dis ce qui se passe en cette période. Ces gens-là, on n'a pas besoin de vous convaincre. On vous dit, ce sont des faits. Ce sont des faits. Les faits sont factuels. Les faits sont sacrés, messieurs. Vous allez défendre les attaquants. On vous parle des gens du Cameroun qui sont en train de se volatiliser comme ça à cause des petits 24 des gens qui ne foutent absolument au quotidien. Vous voyez quand je Congo ça? Je vous parle même personnellement aux gens qui ont des gens qui sont allés changer des centaines de bons de carburant.
1: Vous avez déjà accompagné des gens pour aller changer des bons de carburant?
2: Oui. Je vous parle des amis de papa.
1: Pour changer les bons là où?
2: Tu lui donnes cette nouvelle. Je vous en prie, on vous donne carrément 20 bons de carburant de 500 000 que vraiment c'est parti. Qu'est-ce que vous racontez, Roger? Moi, je vous parle des faits.
1: Vous croyez qu'on peut changer les bons de carburant de la police dans les stations-service?
2: Je vous dis que partout on change. Pas aucune difficulté, monsieur. Ça ne peut pas changer sans aucune difficulté. Vous pensez qu'il mange le bon de carburant là? Il change ça, il transforme ça en argent, monsieur. Il salue ça en argent pour dépenser. Je vous dis, il y a des gens qui construisent des maisons avec le bon de carburant uniquement. On vous dit que vous avez le bon de carburant de près de 125 millions. Qui construit une maison avec le bon de carburant? Vous parlez de quoi? Je vous dis qu'aujourd'hui, le TCS a frappé la main. Il faut aller voir. C'est un bon travail. Nous apprécions le travail. Mais nous voulons que le TCS continue avec ce travail. Parce que j'ai l'impression que la BDSM est peut-être une branche un peu, un bras un peu faible, un peu fragile, et que le TSS peut facilement. Voilà les ministres qui veulent au quotidien là, qui ont donné les milliards, voilà seulement le stade Olembe, quand les ministres ont vidé les fonds du stade Olembe, jusqu'aujourd'hui, ce n'est pas terminé.
1: Simon.
2: Le COVID, ils ont mangé 182 milliards.
1: Allô?
2: Le TSS n'a pas eu le courage de les arrêter.
1: Simon.
2: Oui, oui.
1: Ce qui est grave, c'est que en réalité, ce sont des soutes

0: parfois de souveraineté. Vous savez, si la guerre commence là-haut ou quelque chose, pour faire tourner les voitures et tout ça, il faut du carburant. On ne peut donc pas... Quand vous voyez les gens piller les sources de sécurité et de souveraineté, on peut penser qu'ils préparent un coup d'État. Hein. Si le coup d'État commence, vous n'aurez pas de carburant pour faire tourner même les chars. Parce que là, ça ressemble à un coup d'État scientifique.
1: Ce sont des éléments géostratégiques de la guerre. Et c'est pour ça donc qu'il faut faire très attention qu'on parle de carburant dans un pays. Puisque si vous n'y a pas de carburant, vous ne pouvez pas fonctionner, vous ne pouvez pas bouger. Il n'y aura pas de mouvement. Vous comprenez donc à quel point les gens se sont enrichis. Je vous dis que le SNH doit aller à la SNH. Cherchez à savoir comment le SNH fonctionne. La SNH fonctionne. À la SDP. Ils doivent connaître comment ça fonctionne. Je vous dis que ces gens-là s'enrichissent de
0: vous venez de confesser à la radio que, à maintes reprises, vous avez accompagné des gens pour aller changer les bons de carburant et vous donner votre part.
1: Oui,
0: on peut vous arrêter pour complicité. Vous avez joui du fruit de carburant volé, hein. Vous venez de le confesser. Non, on a changé le carburant, on t'a donné ta part,
1: Non, monsieur. On t'a donné. Vous voyez ce que vous allez consommer, et il se permet de vous vendre la bonne carburant, parce que moi je fonctionne avec le plan. Même je le plein dans mon véhicule.
0: Vous voilà déjà en pleine coaction. Vous voilà en pleine coaction et en pleine complicité. Déjà, le TCS peut s'intéresser. Oui, on va vous appeler aussi. Bon, allez, Simo, à tout à l'heure, hein, à tout à l'heure.
1: Je reviens très rapidement.

0: Allô, allô, allô, allô.
1: Bonsoir, docteur Roger.
0: Oui, Tarsimène Mignon, bon après-midi et bienvenue, vous avez la parole.
1: Bonsoir à toute l'équipe qui t'accompagne.
0: Oui. Plusieurs propriétaires de stations d'essence sur l'ensemble du territoire national sont impliqués, ils sont visés et le TCS va les convoquer bientôt là pour complicité de détournement en bande organisée. Oui.
1: On ne doit même pas les convoquer.
0: On va les convoquer.
1: On doit les attacher à la fosse centrale et on les fusille une fois.
0: Donc voilà.
1: Il n'y a rien à dire là-dessus. Les stocks de souveraineté et de sécurité, on ne doit pas jouer avec.
0: On ne touche pas à ça. Si la guerre commence, on fait comment?
1: Même tonton Roger, si tu te rappelles bien quand il y avait pénurie de carburant, un temps ici, là, il y a dans le réservoir des stations-service, il y a un niveau au-delà duquel la station ne doit pas servir.
0: On vous interdit de vendre pour des raisons de sécurité.
1: Je dis bien les stations-service publiques, les stations-service civiles, il y a un certain niveau de carburant que vous ne devez pas servir. Pourquoi? Parce qu'on suppose qu'il peut arriver un incendie, le pompier vient se servir. Il peut arriver qu'il y a un problème de sécurité, la police et l'armée viennent se servir dans la station. Je me rappelle, à cette époque et en ce moment-là, il fallait un ordre du sous-préfet ou du préfet.
0: Ou même du ministre de l'énergie.
1: De l'énergie, oui. Donc, c'est-à-dire ce qu'on appelle le stock de sécurité. Donc, on ne doit même pas le toucher. Comment la police, les gens de la police peuvent se permettre? Je dis, on parle de la police, on ne parle pas de, je vais appeler ça, les simples civils et les ignorants. On ne parle pas des ignorants, mais la police se permet de saisir le carburant de sécurité.
0: C'est toi quelque part.
1: Et on évalue seulement pour, je ne sais pas pour combien d'années ils ont évalué. Je suis sûr que si on fouille, depuis 15 ou 20 ans, ils font ce travail.
0: Oh oui.
1: C'est combien de milliards sont déjà partis? Je veux dire que si on fouille, on a déjà perdu au moins 1 000 milliards.
0: Ouais. Et qu'est-ce qu'on doit faire?
1: Comment la police peut se retrouver sans carburant?
0: Voilà. Mais qu'est-ce qu'on fait de Simon qui avoue que lui-même il accompagne souvent des gens?
1: Oui.
0: Parce qu'il vient d'avouer là que lui-même il accompagne. On change les bancs, on lui donne sa part.
1: Tonton Roger.
0: Oui.
1: Je peux avoir un qui est policier ou qui est officier ou qui est officier de l'armée. Il me fait un bon de carburant que gars. Donc comme tu travailles, quand le bon petit tu pars te servir. C'est une mais quand quelqu'un se permet de faire vendre le bon de la police, moi, il y a d'abord le bon de carburant.
0: Et là, Simon a consommé l'argent sale.
1: C'est de l'argent sale, c'est l'argent maudit. C'est même pas l'argent sale, c'est l'argent maudit.
0: Pour faire
1: est-ce
0: son plein.
1: Est-ce qu'on joue avec la sécurité d'un pays? Même les Américains, aujourd'hui, tu envoies Donald Trump aller acheter le gasoil à la Russie. Parce que ça ne va pas passer, c'est que ils sont pris en danger.
0: D'accord.
1: Les Américains ont bavardé, les Occidentaux ont bavardé. Mais voilà Donald Trump qui est en train d'aller acheter le gasoil.
0: On ne joue pas avec le carburant. À tout à l'heure, Tarsimène Mignon, vous nous revenez, hein. Vous nous revenez dès que possible. On ne joue pas avec le carburant.
2: Il est 16h, mon dolé.
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0: On refait l'actualité avec vous. Nous repartons immédiatement sur la deuxième ligne. Allô?
4: Citoyen.
0: Oui, Patriarche Mani Onana. Bienvenue. Bon après-midi.
4: Bon après-midi, citoyen.
0: Oh oui.
4: Citoyen.
0: Oui.
4: Comment tu peux avoir les pieds mouillés sans être dans l'eau?
0: Oui. Si tu consommes l'argent de la corruption, toi-même, tu peux y répondre.
4: Alors?
0: Je dis que si tu consommes l'argent volé ou l'argent sale, on peut te prendre aussi.
4: Je dis donc que dans un bon adage, on ne peut pas avoir les pieds mouillés sans qu'on ait touché l'eau.
0: Voilà.
4: Ça veut dire que mon ami Timo, qui a complicité, est compliqué, est impliqué, il doit nous rendre compte.
0: Il a avoué lui-même, non?
4: Il a avoué.
0: Voilà.
4: Il a accompagné les gens qui lui ont émietté les litres de sens de l'État.
0: On a mis sa part pour faire le plein.
4: De la souveraineté Timothée.
0: Oui.
4: Ouais, Simon. On fait comment avec tant d'enfants?
0: Mais on peut lui accorder, accordons les circonstances atténuantes à Simon, parce qu'il voulait dire la vérité, il voulait seulement dire la vérité.
4: Il voulait se mouiller.
0: Il a déjà vu là le carburant, la passe.
4: Il voulait se mouiller. De toutes les façons, Manu, on n'en est pas pauvre parce qu'il n'a pas vu ou bien il n'a pas appris quelques petites choses. Un déclarant en douane sur 100 déclarants, 5 sont pauvres, 95 sont toujours riches. Parce qu'ils en détournent. On connaît, moi, je connais comment je peux détourner l'argent dans les 6 mois qui arrivent. Je parle là-dedans, je vais détourner l'argent. Mais ce n'est pas de ma préoccupation citoyenne. Mon ami Simon, on fait comment alors?
0: Non, laisse Simon. Avec tous les enfants là, tu veux qu'on interpelle Simon?
4: Ouais!
0: Non. Allô.
5: Oui, allô, bon après-midi.
0: Charles Mbella, bon après-midi, bienvenue. Hein. Rebondissement dans l'affaire du détournement de carburant. Le TCS, Tribunal criminel spécial, s'apprête à convoquer certains responsables de stations de service sur l'ensemble du territoire national pour complicité de détournement en bande organisée.
5: Oui, et bon après-midi à Simo, à l'équipe qui t'accompagne.
0: Oui.
5: Et à l'ensemble des auditeurs. Oui, Roger, caboritiquement parlant, il faut traquer tout le réseau. Il faut traquer tout le monde.
0: On ne va pas simplement se limiter aux policiers.
5: Oui, et les policiers en Côte-d'Ivoire, ils parlent. Hier, ils ont parlé. Avant, hier, ils ont parlé.
0: Ils ne vont pas mourir seuls.
5: Ils sont les noms partout. Il faut auditionner et inculper tous ces noms. Parce que si un volet dit que j'ai volé avec tel, j'ai volé avec l'autre, il faut convoquer tout le monde. Pas simplement le chef de service de station.
0: Mm-hmm.
5: Il faut convoquer pour auditionner, pour voir clair. Un policier fait le même travail d'un pasteur. Un policier fait appliquer les lois d'un pays. Un pasteur fait appliquer les lois de Dieu. Donc, si un pasteur, un policier se trouve dans ce genre de situation, c'est très grave.
0: Mais surtout que dans le pillage de ces soutes de carburant de sécurité et de souveraineté, on vous dit que quand M. Mbargan Ngele a donné l'assaut, on trouvait même des plombiers qui venaient avec des bidons pour venir plomber le carburant.
5: Non, je ne suis pas très d'accord avec ce que Zogo vient de dire. Si ils viennent avec les bidons, ils ont passé par où? Ça veut dire qu'ils ont chargé les voitures avec les bidons, non? Arrivé dans le DGSN. Tu vas porter les bidons enlevés là-bas pour puiser l'eau ou pour puiser le carburant.
0: On peut croire que tu es venu puiser l'eau.
5: Non, on ne puise pas l'eau. Il n'y a pas un robinet public là-bas à la DGSN. Et même si Zogo, ce que Zogo révèle est vrai, il faut traquer aussi le fils de Mbargan Ngele. Pourquoi traquer seulement Simo?
0: Pourquoi? Est-ce que le fils de Mbargan Ngele gère les soutes? S'il a son bon, il vient se ravitailler comme Simo part souvent se ravitailler avec ses frères.
5: Non, tu sais même la charité passe par soi. Toi, tu es l'ami de l'époux. Tu marchais avec le bout, tu buvais avec le bout.
0: Où est le problème? Toi, tu as, moi, je buvais avec le bout, c'était mon ami. Je ne peux pas renier le bout. Où est ton problème?
5: De temps en temps, il te farote.
0: Toi, tu peux être l'ami de le bout?
5: Tu étais à Bafan, il soutenait l'équipe de Bafan. Vous marchiez ensemble partout à Yaoundé. Il te farote. Donc, ça veut dire qu'on devait t'arrêter aussi.
0: Viens alors m'arrêter, tu attends quoi?
5: C'est une question que je pose.
0: Okay.
5: Est-ce qu'on devait t'arrêter parce que tu étais l'ami de Nebou?
0: Tu m'avais vu au ministère des Finances en train de tirer un bon?
5: Non, mais vous marchez ensemble, vous buvez.
0: C'est vous interdit mourez, de vous marcher.
5: Vous montez, vous descendez.
0: Où est le délit?
5: Non, il n'y a aucun délit, comme il n'y a aucun délit avec Simo.
0: Ah, d'accord.
5: Simo, c'est ses yeux qui ont vu ça.
0: Ce sont les yeux de Simo qui ont vu, tout simplement, c'est tout.
5: Oui, Simo aime. C'est citoyen. Mmh. On doit même lui donner le médal.
0: On doit le décorer.
5: Oui.
0: Parce que ses yeux ont vu.
5: Parce que ses yeux ont vu. Et aujourd'hui, il dit la vérité.
0: D'accord. Merci, hein. Merci bien, Charles Mbela.

0: Enfant sonore de Rake, Sex and Soul, hein, un grand groupe de soul music aux États-Unis d'Amérique qui a marché dans les années 70. Hein, voilà, moi, j'ai découvert cette musique par mon père qui faisait tourner le phono dans le milieu des années 70. Don't blame the man. Hein, ça fait plaisir de savoir que vous êtes là. Y a quelqu'un au téléphone? D'accord. Allô?
1: Bonsoir, citoyen.
0: Oui, Mani Onana, vous êtes revenu, oui.
1: Tu connais là où se trouve la cité de la police, à la délégation générale de la police nationale.
0: Je connais la délégation générale. Vous vouliez...
1: Bon, là, tu vois donc, dans le dos du délégué général.
0: La soute est à l'intérieur de la DGSN, oui, oui.
1: La grande fenêtre donne une trajectoire directement à la soute.
0: Oui.
1: Je regarde comment que lui ne peut pas attraper ces gens qui viennent de gauche à droite et dans son dos. On dépote, on fait comme ça dans la soude et dans son dos.
0: Vous croyez qu'on prend ce carburant en plein jour?
1: Dans son dos là.
0: Et puis la police a plusieurs soutes. Il y en a une à Soa, il y en a au GS, il y a des soutes partout.
1: Il y a une à OGMI, à l'ancien GMI de la briqueterie là.
0: Oui, il y a plusieurs soutes.
1: Celle-là ne fonctionne. Il y a plusieurs soutes.
0: Et les soutes sont en fait là pour faire tourner la logistique. C'est normal.
1: Si par exemple, les gendarmeries manquent un peu de carburant, l'armée manque un peu, on peut dire à la police, donne-nous un peu, on va te remplacer après. Puisque c'est l'essence et le carburant de la souveraineté, en cas de pépin, on fait comment? 41 milliards. Ça pourrait même nous faire des industries alimentaires. Oublier ces affaires d'importation des marchandises alimentaires qu'on ne connaît pas les origines, des fruits d'origine qu'on mange chaque jour. C'est très gravissime.
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0: Marie et Lundu, bon après-midi.
10: Bon après-midi, Roger de Kiek. Roger Kiki de Kiek.
0: Voilà, hein, Joseph est là. C'est un acteur social incontournable. Hein, un acteur social, un acteur politique, un écrivain, un observateur et analyste de tout ce qui se fait dans notre microcosme. Joseph, les détournements de carburant à la police font des vagues. Et le tribunal, le criminel spécial qui connaît désormais de cette affaire, entend dans les jours qui viennent convoquer des responsables de stations-service sur l'ensemble du territoire national. Parce que les policiers ont commencé à parler. Ils ne veulent pas mourir tout seuls. Plusieurs responsables de stations-service achetaient ce carburant subventionné. Parce que je voudrais rappeler à nos auditeurs que quand nous achetons, nous autres, le litre du super, à 840 francs à la pompe, la police est subventionnée. Là-bas, ce litre coûte 400 francs. Donc, ce carburant subventionné, surtout dans des soutes de sécurité ou de souveraineté, est pillé pour être revendu à des gens qui prétendent faire de la prospérité économique. C'est très dangereux et je crois que c'est une affaire qui étale les lèpres, les grosses lèpres de notre pays, Joseph Marie Eloubou.
10: Permettez-moi d'abord de saluer vos millions
0: d'auditeurs, d'auditeurs et de téléauditeurs.
10: Et de téléauditeurs. Et d'ailleurs, vous présentez également mes encouragements, comment je vais dire, même mon admiration en réalité.
0: Merci.
10: Pour le travail d'éducation de masse dans lequel tu es engagé depuis de longues années. Et pour lequel nous espérons que moins Dieu va te récompenser, même
0: au
10: si
0: moins.
10: La société n'est pas toujours aussi, aussi reconnaissante.
0: La reconnaissance humaine n'est souvent pas contemporaine.
10: Pas, tout à fait. Donc, et là, vous nous ramenez vers des sujets qui nous sont familiers, le détournement.
0: Le détournement.
10: C'est désormais inscrit dans l'ADN de nos administrations. C'est-à-dire que moi, quand je vois, quand j'entends ça, je ne suis pas étonné, mais je suis, je me sens très mal. Je sais qu'ils le font. Je sais que les Camerounais, surtout la bureaucratie, parce que nous avons une bureaucratie qui a décidé de gouverner le Cameroun, de gouverner l'économie, de gouverner la politique, de gouverner tout, mais qui, ma foi, n'a pas souvent tous les instruments qui permettent de gérer l'économie, par exemple.
0: Oui.
10: C'est des gens qui ne sont responsables devant personne. C'est-à-dire que quand vous passez à l'Assemblée nationale, vous ne voyez jamais un directeur d'administration passer devant les députés.
0: Non.
10: Mais c'est eux qui concoctent tout ce que vous voyez.
0: Oui, oui. Qui organisent la ruine.
10: Tout, c'est eux qui organisent. C'est eux. C'est eux qui font traîner les dossiers. C'est eux qui font pour un visa. Parce que s'il ne met pas son visa,
0: rien
10: vous
0: ne pouvez
10: pas avancer. Et le type, il vous malmène. Mais si se contenter de malmener, ce serait... Mais lorsque, au cœur de la police, un corps qui est lui-même répressif, c'est un corps qui est là pour punir les voleurs.
0: Oui.
10: Mais si la police...
0: Elle-même.
10: Non, devient le cœur du vol du carburant.
0: Ouais.
10: Mais... C'est, on est complètement renversé.
0: Oui.
10: C'est-à-dire que la police a pour mission de traquer les voleurs. On se retrouve à la police aujourd'hui avec un scandale comme on n'en a pas vu ailleurs.
0: Oui. Et d'ailleurs, ça fait rigoler, quelqu'un m'a envoyé une vidéo d'une musique réalisée par Richard Bonnard aux États-Unis, intitulée « La danse du zouazoua ».
10: Oui.
0: Où on voit des policiers en train de danser comme des gens rassasiés de zouazoua.
10: Oui.
0: Ça fait honte.
10: Et vous savez, Roger, ça nous donne l'occasion de parler un peu de ce corps. Avant d'arriver sur... Le policier, je ne sais pas qu'est-ce qui se passe avec ce corps-là. C'est l'argent. C'est-à-dire, le policier, nous sommes très chanceux. Le policier arrête une voiture, il ne sait même pas. Peut-être que c'est des malfaiteurs qui sont arrivés dans la ville.
0: Il tend la main.
10: Oui, il tend la main.
0: Mais le chef de corps a beaucoup travaillé sur la base des réformes du chef de l'État pour faire cesser cette image de mange-mille.
10: Non.
0: On les appelait les mange-mille.
10: Mais vous allez, dernièrement, je prends l'embranchement de Fondi.
0: Oh oui.
10: Ici, de ce côté-ci, il y a une plaque de sens interdit.
0: Oui, tout à fait.
10: Et au bout de la rue, là-bas. Il y a des jeunes filles à cet endroit-là.
0: Oui, oui.
10: Qui sont des policières.
0: Oui.
10: Mais elles vous stoppent. Elles vous demandent l'argent.
0: Ouais.
10: Je leur dis, mais donc.
0: Bonjour, monsieur. Donnez-nous de l'argent.
10: Non, on voit des jeunes enfants, on se dit que peut-être

0: que la nouvelle génération aussi
1: sera mieux que l'ancienne génération.
0: Mais vous au berceau, vous avez déjà les réflexes. Le corps.
1: Donc les anciennes générations ont contaminé les jeunes générations au berceau.
0: Au berceau.
1: Ouais.
0: Et quand vous voyez ça, vous regardez les ambitions du Cameroun.
1: Ah oui.
0: Les ambitions d'un pays. Vous allez au commissariat, vous avez un problème. Vous posez votre problème. Le commissariat vous dit, bon, pour aller là-bas, on n'a pas de carburant.
1: Le même carburant là.
0: Oui.
1: Pour aller traquer les bandits, on vous demande le carburant.
0: Le carburant. Vous avez un problème au quartier, vous venez vous plaindre, il y a des bagarres et tout ça, attends, venez. On n'a pas de carburant.
1: Ouais.
0: Mais le carburant se vole en milliards par les policiers.
1: Ouais.
0: Et quand on vous parle de milliards de carburant, ce n'est plus un individu. Non. C'est déjà un réseau.
1: Une organisation.
0: Un vaste réseau. Un vaste réseau que nous devons traquer. Je dis bien, nous devons traquer ce réseau. C'est-à-dire, il ne faut pas qu'on fasse comme on a
1: fait. Parce qu'il y a, des patrons de stations d'essence. Il y a même des particuliers. Vous avez des plombiers, des tôliers. Même des gars qui braisent le port, là, ils partent acheter.
0: Il ne faut pas faire comme on a fait avec l'or. C'est-à-dire, on voit, on vient, on va vite assurer le
1: terrain. On met une commission dans quel...
0: On arrive là-bas, on ferme les gens un peu, on dit, bon, ça va, on a fermé les établissements. Quand on a détourné 44 tonnes d'or...
1: On ferme quelques établissements et ça va.
0: C'est plus de 1000 milliards. C'est-à-dire que normalement, si vous allez dans les zones là, les gens qui ont trempé dedans, dès que tu mets le doigt comme ça, là, tu es millionnaire.
1: Oui.
0: Ouais. Tu es millionnaire dès que tu mets le doigt.
1: Ton doigt ressort avec le million.
0: Avec le million.
1: Et nous voulons chercher 200 milliards sur le marché international, alors qu'il y a 1000 milliards d'or.
0: Posez là. Et vous voyez le ministre Motazé.
1: Voici 40 milliards de carburant.
0: 40 milliards. 40 milliards. Et on vous dit non, il y a pénurie. Non, attention, on va augmenter les prix. Non, c'est-à-dire. La police détourne le carburant national. Le carburant stratégique, le carburant pour traquer les bandits, le carburant pour assurer la sécurité des villes et des villages.
1: Avec quoi nous allons alors traquer les bandits?
0: Avec quoi?
1: D'accord. On va repartir au téléphone. Ils sont là, nos amis. 640 61 38 42 671 15 73 21. Est-ce que mon ami Simon est toujours dans les parages? 640 61 38 42 6.
0: Vous avez un ami Simon.
1: Oui, Simon. Lui, il a accompagné des gens pour aller changer les bons de carburant. Et Manu Onana dit qu'on l'interpelle aussi. Parce qu'on a changé des bons de carburant, on lui a donné sa part.
0: Mais non, lui, on peut l'interpeller pour qu'on commence à demander justement le réseau.
1: Oui, pour qu'il dise, il donne les noms des gens.
0: Les noms des gens.
1: Ah, d'accord.
0: Et ces gens-là aussi vont dire les noms.
1: Ah, d'accord.
0: Comme ça, on va.
1: Simon est utile.
0: Oui, il est très utile.
1: D'accord.
0: On va reconstituer le réseau.
1: Allô?
2: Oui, Jean-Rosé.
1: Oui, bon après-midi. Comment je vous appelle?
2: C'est le bien-aimé l'évangéliste.
1: Ok, Vincent l'évangéliste, l'homme de l'Ebeye Zoum. Prenez la. On dit qu'on stockait un peu de carburant vers l'Ebeye Zoum là aussi, hein, c'est ce qu'il dit.
2: On dit que.
1: qu'on a stocké un peu de carburant en Coteng vers l'Ebeye Zoum.
2: Non, c'est salé déjà. Je crois que c'est le patriarche Lunda Zidjo.
1: Oui.
2: L'économiste. C'est le salut. Et je salue aussi tous ceux qui nous écoutent. Et que le promoteur se sente aussi salué.
1: D'accord.
2: Bon, je crois que cette affaire de carburant fait couler beaucoup dans le salut. Mais je voulais dire qu'en réalité, si le récit de l'ancien commissaire déjà établi en Europe est vrai, mais c'est alors grave. Parce qu'en réalité, si le fils du délégué qui allait pour consommer 100 litres et à qui on a donné soit 20 litres ou 80 au lieu de 5, est-ce que lui-même il est de la police?
1: Mais il consomme beaucoup, hein?
2: Est-ce qu'il est de la police?
1: Je ne sais pas.
2: Voilà autant de questions qu'on peut se poser sur l'administration du patrimoine public.
1: Est-ce que c'est seulement la police qui consomme? Puisqu'on vous dit quand même les tauliers.
2: Non, je vous ai longtemps dit que ce n'est pas seulement la police.
1: Voilà.
2: Peut-être comme l'affaire en train de se faire. Si vous allez au niveau pour le jeudi, à partir de la maison du chairman, juste à l'entrée du CCGMI, il y avait les voitures.
1: Vous voyez alors? Et comment on vend dans les soutes, les stations d'essence, là, on vend dans les stations. Quand toi, tu consommes à la station d'essence, tu es de la police?
2: Ce n'est pas normal. Et même quand les policiers même consomment dans leur voiture privée, ce n'est pas normal. Donc moi, je crois que certains y allaient là-bas avec les bidons derrière les voitures, ils mettent d'abord le plein dans sa voiture, ils chargent la poids dans les bidons pour aller faire les oiseaux cassés. Et moi, je dis, il faudrait que cette affaire soit claire. Parce que quand on a mis les gardiens de prison, les gardiens de la paix en prison, les inspecteurs, mais ce n'est pas eux qui sont les directeurs des soutes de la police, ce sont des commissaires. Donc moi je crois qu'il faudrait qu'on entende aussi qu'on a arrêté les commissaires et même les hauts gradés.
1: Donc pour vous, on s'est contenté. Donc pour vous, on s'est contenté d'arrêter quelques lampistes.
2: Non, ces petits enfants-là peuvent être les sacrifiés. Parce que vous le voyez, comme à soi. Les gardiens de la paix, là, c'est eux qui sont chargés d'aller consommer. C'est-à-dire, quand quelqu'un vient et on doit lui donner l'argent, soit il va aller donner au bureau. Et c'est lui qui est manipulé la pompe. Vous voyez, c'est de ça qu'il est question. Donc, il ne faut pas sacrifier des petits enfants et les jeunes. C'est là qui sont même les vrais penseurs du business.
1: D'accord, Vincent.
2: C'est de ça qu'il est question. Donc, moi, je crois que ce scandale est de trop. Et si déjà les gens commencent déjà à jouer avec la sûreté de l'État, avec le cœur même de la sécurité, je crois que ça c'est même, on peut qualifier ça même d'hostilité à la patrie.
1: D'accord.
2: Vous voyez, et c'est là où je rejoins M. Sala Yandi, le réaliste, parce que moi je suis du RDPC, pour dire que ça c'est un coup d'État scientifique. Parce que imaginez que nous soyons attaqués et que la police soit en manque de carburant, qu'est-ce qu'on devient?
1: Oui.
2: Donc, véritablement, que le président prenne la mesure, y compris le patriarche, la police, pour qu'il nous dise la vérité, où est parti le carburant. Parce que 40 milliards, c'est plus de 10 ans de vol.
1: D'accord.
2: Mais Vincent, voilà, je reste à l'écoute.
1: Merci, Vincent, l'évangéliste. Hein. Merci bien. Oui. Allô?
3: Bonjour, Thierry.
1: Oui, Simon.
3: Je vous dis, personne ne peut m'interpeller, Roger. Je vais saluer le patriarche.
1: On va t'interpeller pour que tu fasses avancer l'enquête, parce que tu as quand même été avec les gens qui partaient changer les bons de carburant.
3: Je n'ai jamais été avec un policier, monsieur.
1: Bon, tu as dit que tu étais avec les gens qui changeaient les bons, non?
3: Ça n'a rien à voir avec les policiers. Là, bon. on a mis un dossier de la police du Cameroun.
1: Uh-huh.
3: Et c'est une honte. C'est une honte parce que voir la police se retrouver dans des détournements massifs. Du carburant. Pourtant, exactement comme le patriarche Rundu, Marie Rundu expliquait là à Roger, allez voir ce qui se passe dans les commissariats. Et on va même le CED, on va attaquer même le CED derrière moi. Alors, il faudrait attaquer le CED, monsieur.
1: Pour le moment, le CED n'a pas de problème de stock de carburant.
3: Des commissariats, à peine pour vous poser un petit problème, d'une enquête, on vous parle du carburant. Le langage qui est rentré dans leur bouche, c'est carburant. S'il y a moins petite descente sur le terrain, où vous devez accuser quelqu'un et qu'il faut aller l'arrêter, soit la gendarmerie ou la police vous dit, bon, on va aller l'arrêter, vous l'avez examiné, parce qu'on n'a pas de carburant. Ou bien si vous avez le carburant, déposez le carburant sur la table, avant qu'on cherche les éléments qui vont vous accompagner. Et donc, quand le carburant commence à partir de 10 000. Il n'y a pas, on parle de carburant, ça veut dire que c'est un langage qui est connu. C'est à partir de 10 000 francs. Vous ne faites pas de 5 000 francs.
1: Donc, vous voulez dire qu'on ne mobilise jamais les hommes s'il n'y a pas 10 000 francs.
3: Ils retournent encore. Nous sommes où, Roger? Nous sommes où? Je vous dis, le patriarche Barangele va très rapidement aller répondre les questions concernant ces éléments.
1: Non. Vous-même, là.
3: Il va aller.
1: Je dis, hein. Quand vous avez accompagné quelqu'un là, on vous avait mis pour combien dans votre voiture?
3: Monsieur, je vous dis, je fais le plein. Les gens me donnent le carburant. Il faut que je leur redonne.
1: Vous êtes un receleur. Vous êtes donc un receleur, on doit vous appeler. Comment on vous donne des bons? Vous achetez au marché noir. Vous ignorez là où est la station de service?
3: Non, monsieur, ce sont les bons, les gens qui ont eu ça.
1: Des bons volés, vous avez recelé.
3: Et moi, je ne veux pas acheter du carburant, monsieur. Je ne veux pas payer du carburant pour mettre dans mon véhicule.
1: Il ne faut pas justifier le volet.
3: En tant que Camerounais lambda, débrouillard, et qui a la possibilité d'avoir 30 litres de carburant pratiquement à 30% de moins, ou bien 40% de moins que ce que je paye souvent. Il n'y a pas de camionneur à ma place.
1: D'accord.
3: Profiter de cela, monsieur.
1: D'accord. Mais allez, de toute façon, vous êtes investi.
3: C'est un marchandage à une autre pareille.
1: Merci, Simon.
3: Vous
1: allez.
3: Les interpeller à...
1: Oui, bon après-midi. Charles Mbella.
4: Mathieu.
1: D'accord, vous êtes revenu. Hein.
4: Oui,
1: il avoue, Mathieu, Simon dit qu'il est un petit débrouillard. Il a acheté les bons au marché noir. Mais c'est du recel de quelque chose qui est parfois volé, dont on ne connaît pas l'origine. Bon, prenez la parole.
4: Il est en force, en plus.
1: Voilà.
4: Oui, quand le patriarche Marie Lundu dit qu'on traque les membres de ce réseau, patriarche Lundu, tu as soutenu le dictateur qui n'a proposé aucune vision économique pour le Cameroun. L'année passée, quand il était à Maroua, il n'a rien proposé, mais qu'il a toujours soutenu. Et c'est lui qui nomme...
1: Vous êtes sûr que le disque dur n'a jamais rien proposé?
4: Non, le président n'a rien proposé.
1: Ok. Vous venez de naître au Cameroun.
4: Il a fait les promesses. Aujourd'hui, les Camerounais se trouvent dans un naufrage de promesses. C'est ça que je demande à M. Lundu. Il soutient le président Biya. M. Lundu fait le taxi parfois et il fait le renseignement dans son petit taxi.
1: Laissez le Congo ça que vous venez raconter là.
4: C'est quel carburant qu'il utilise? Est-ce que c'est le carburant qu'il lui achète?
1: Il va vous répondre
4: avec
1: tout à l'heure.
4: Son agent.
1: Allô, allô?
5: Je reviens, toi.
1: Oui, Mani Onana.
5: Ti Lundu, bébé Ngoro.
6: Ngoro, bon.
5: Et qui a de Kikle? Est-ce que tu peux imaginer d'un seul instant que j'ai géré la soude à carburant et des lubrifiants? Et la cité vient à Mendon, il donne pour construire le grand hôtel.
1: Tu n'as rien pris?
5: Donc, cette soude, et même les carnets de bons descents, des petits véhicules des Israéliens, Américains, Juifs, tout ça. C'est moi qui avais le stock de carnets à carburant. Et ils consommaient à Shell. Comme Shell, c'est une affaire soit américaine, et eux aussi, leur conscience sur la compagnie étant américaine. Donc, je devais donc m'enrichir. Ça veut dire que nous autres, on a grandi.
1: Vous avez soutenu, il n'a jamais pas sur le Cameroun, peut-être, hein, Joseph Marie.
6: Mais je n'ai pas malheureusement retenu.
1: Qui... Charles Mbella. Il dit qu'il est pasteur. Charles Mbella.
6: Moi, je ne réponds pas aux gens comme ça parce que moi, je ne le connais pas. Il parle de moi. Il sait qu'il dit que je ne peux pas acheter du carburant. Il ne sait pas. Bon, je sais
1: il
6: pas.
1: Ne vous connaît même pas.
6: Qu'est-ce que vous voulez que je dise un type comme ça? C'est des ragots. C'est-à-dire que je ne connais pas quelqu'un. Je parle de lui. Je suis.
1: Et je veux lui dire, même d'ailleurs, j'ai voulu lui dire que sois idiot. Le type qui portait les dossiers économiques, même au premier ministère, s'appelle Paul Biya.
6: Non, nous n'allons même pas... D'abord, ce n'est pas ça le sujet.
1: Oui, ce n'est même pas ça le sujet.
6: C'est-à-dire, nous sommes en train de parler d'un fait.
1: D'un fait.
6: C'est-à-dire que c'est ça le problème avec ces Camerounais qui sont devenus... Tu ne sais même pas de quoi ils parlent. C'est parce que lui-même sait de quoi
1: il parle. Complètement perdu.
6: Nous sommes en train de parler, cher ami, d'un fait que je n'ai pas, moi et Lundu, ce n'est pas moi qui ai déclenché ça. Moi, je ne suis pas de la police. Je suis un consultant. J'ai écrit un livre pour bien le disque dit ou l'héritage des générations. L'as-tu lu?
1: Voilà. Il n'a même pas lu.
6: Mais tu parles de ça. Hein, tu lis les lettres dans les enveloppes. Mais je ne comprends pas. Il faut qu'on vous reforme.
1: Apprends d'abord à lire même les ouvrages.
6: À
1: non?
6: Lire. Hein, tu lis. Le voilà même que. J'ai deux ouvrages. J'en ai écrit un sur le cacao. J'en ai écrit sur le recensement. J'en ai écrit un certain nombre sur la réconciliation nationale. Vous ne me connaissez pas, vous n'avez jamais lu un de mes ouvrages, vous me parlez de... Si Paul Biya, pourquoi m'interroger sur Paul Biya? Je ne suis pas un conseiller économique du président.
1: Voilà.
6: Je ne suis pas, il ne me paye pas pour que je vienne parler de lui ici. Pourquoi vous m'interrogez sur la personne de Biya? Allez voir
1: Allez au comité central du RDPC ou alors allez voir Ngongo.
6: Ngongo ou bien encore à Yolof, le ministre de l'économie, tous ces gens-là. Et attention, l'économie, il y a un ministre de l'économie au Cameroun. Si vous voulez parler d'économie, vous ne parlez pas du président. Vous parlez du ministre de l'économie.
1: L'économie.
6: Il faut quand même qu'on organise vos cerveaux. Vous avez un problème. Et ça nous crée énormément de problèmes. C'est-à-dire que d'avoir des citoyens qui sont aussi dégradés.
1: Premièrement, ils ne lisent pas.
6: Ils ne lisent pas.

0: ne sont pas cultivés.
1: Il dit, tu as déjà le disque dur. C'est quoi le disque? Tu sais ce que le disque dur est?
0: Tu sais ce qu'on appelle un disque dur?
1: Un disque dur. Et pourquoi on a dit ça, disque dur? Donc, je pense que nous ne devons pas distraire les citoyens. Parce qu'il y a aussi des gens comme ça qui viennent pour distraire.
0: Oui, oui, oui. C'est-à-dire, on avait avancé là.
1: Oui.
0: Ils veulent nous distraire.
1: Nous distraire. Nous sommes dans une affaire claire. Le carburant de la République, de nos comptes, de nos impôts, que nous donnons pour que nous soyons en sécurité.
0: Regardez, par exemple, il y avait une dotation pour la logistique dans le NOZO, où nous sommes en crise.
1: Où nous sommes en crise.
0: Tout ça a évolué. Comment nous allons pouvoir parer à toute éventualité dans le NOZO?
1: On comprend même pourquoi ça patine. Parce que les gens n'arrivent pas à travailler, les gens n'arrivent pas... Qui pouvait imaginer que il y a 40 milliards de carburant. Aucun commissariat ne peut vous dire, levons-nous, allons faire tel travail.
0: Vraiment.
1: Aucun commissariat. Mais il y a 40 milliards. Et quand on parle de ça, il y a des gens Mbella ou quoi.
0: Mbella.
1: Pasteur Mbella. C'est de ça qu'on parle, cher ami. Revenez dans le sujet. Le sujet, ce n'est pas Paul Biaïté à Maroua. Et puis, nous ne sommes pas en campagne électorale. Nous sommes en train de parler des questions de la République.
0: L'élection présidentielle est passée depuis.
1: Voilà, depuis longtemps. On est à autre chose. On est au budget de 2027 qui est en préparation. C'est ça l'actualité.
0: Oui. Bon, et le FMI demande d'ailleurs de revoir les subventions de carburant en question.
1: Voilà.
0: S'il faut subventionner le carburant de la police pour qu'il soit
1: vendu
0: dans les stations d'essence, ça pose un problème.
1: Ça pose un problème. C'est pas sérieux. Moi, je pense que ce point a été fait. Nous devons conscientiser nos enfants. Parce que les gens qui vont à la police, là, ils viennent des maisons des gens.
0: Ils viennent des familles.
1: C'est des familles. Des gens comme Mbellala. Je suis sûr que c'est le genre de personne. Parce que qui ne connaît pas les gens et qui parle d'eux, ça dit que c'est quelqu'un qui ne peut pas éduquer les enfants.
0: Mbella.
1: Oui, il ne peut pas. C'est-à-dire, il faut éduquer les enfants. C'est-à-dire que tu dis à l'enfant à la maison que une chose qui ne t'a pas. Tu ne prends pas une chose qui ne t'appartient pas. Tu dis ça parce qu'aujourd'hui, les enfants ne savent pas ça. Que sur le principe, on ne prend pas la chose de quelqu'un.
0: C'est ça.
1: Mais ça paraît élémentaire. Hein? Mais le résultat, c'est que quand on les envoie à la police, ils volent le carburant.
0: Ils s'en vont vendre.
1: Papa et maman à la maison ne leur ont pas dit. Et comme très souvent, la moralité de la police va se poser davantage avec la question des enquêtes de moralité que nous avions ici à l'époque. C'est-à-dire qu'il est question de revenir aux enquêtes de moralité.
0: Oui.
1: Il est question que les gouvernants, les gens influents, là, qui mettent n'importe qui à la police. Et dernièrement, on a vu des policiers qui faisaient des conneries dans les bureaux. Donc, vous prenez des filles, vous prenez des gars, comme ça, on se dit, bon, comme on ne sait jamais, envoyons-le, on va le redresser là-bas.
0: Et les filles vont dans les bureaux pour faire autre chose.
1: Pour faire autre chose. Et il faut revenir, mais Roger, regardez ces policiers. Quand on voit un policier, une policière en route, elles sont rares. Celles qui te mettent un bon casque,
0: oui.
1: Ou bien un bon béret.
0: Ou bien un béret bien positionné.
1: Les ongles sont longs comme ça.
0: Oui.
1: Les
0: tu peux arrêter le bandit avec des ongles comme ça.
1: Comme ça.
0: Si tu attrapes le vêtement du bandit, il va fuir, les ongles vont se casser.
1: Puisque les ongles, là, c'est des trucs artificiels. Donc, il faut repartir sur ces bases-là. Et le ministre Barenguele, qui est de l'ancienne époque, c'est qu'un policier ou un gendarme, c'était un corps que l'on respectait, que l'on craignait.
0: Bien sûr.
1: Mais aujourd'hui, je vois que le policier, il passe, ça n'émeut personne.
0: Personne. Le bandit continue son crime.
1: Son chemin parce qu'ils sont complices. Vous allez les voir, ils sont dans les réseaux de drogue.
0: Oui, ils fument avec les bandits.
1: Ils fument avec les bandits.
0: Ouais.
1: Donc, il faut absolument insister sur la question. Parce que si nous n'avons pas, si vous avez une police qui n'est pas encline à respecter la chose publique,
0: c'est un problème.
1: C'est un problème.
0: Parce qu'en réalité, c'est le policier qui fait appliquer les lois.
1: Oui.
0: Il n'y a pas de société sans loi.
1: Sans loi.
0: Et il n'y a pas de loi sans policier, voilà. Gardien des lois.
1: Et quand tu es hors la loi, le policier t'attrape.
0: Voilà.
1: Mais maintenant, si le policier est devenu le brigand, le criminel,
0: qui va l'attraper?
1: Quand vous atteignez 40 milliards, vous êtes dans le crime économique parfait.
0: C'est pour ça que l'affaire est au TCS.
1: Et moi, j'interpelle. faut pas bâcler cette affaire. Il faut, en même temps que l'on fait le travail d'enquête, il faut qu'on réfléchisse sur la sociologie. Quel est le type de policier pour le Cameroun?
0: Quel est l'encadrement moral et éthique?
1: Est-ce qu'il faut un lieu où on envoie les voyous? C'est-à-dire l'enfant qui dérange au quartier, on dit bon.
0: Voilà la police.
1: Alors on voit. Moi, je peux vous dire. Ça, mes frères peuvent ne pas l'aimer, l'accepter. J'ai un petit qui dérangeait. On m'a dit, va voir tel. J'ai dit, moi, je ne peux pas envoyer ce type à la police.
0: Il me dérange déjà ici. Oui. Vous voulez que je l'envoie à la police?
1: Je veux le perdre même, parce qu'il va arriver là-bas, il va faire des conneries, il va peut-être se retrouver en prison. Et je n'aurais pas rendu service. Donc, première chose, il faut réformer les gens. Il faut réformer. Et lorsque l'école, je ne sais pas quelle est la place de l'intégrité dans les écoles de police.
0: Ils ont des centres d'instruction. Mais maintenant, quel est le contenu moral et éthique?
1: Voilà. Est-ce que les modules qu'on leur enseigne, est-ce qu'on enseigne? Parce que j'ai plutôt l'impression qu'on leur enseigne que quand vous arrivez en route, vous voyez un type, vous prenez son dossier, vous lui demandez l'argent.
0: C'est-à-dire, si tu siffles 5 fois, l'argent peut entrer même 2 fois.
1: Mais
0: donc, dès que tu siffles...
1: Et je vous dirais d'ailleurs mieux. D'ailleurs, vous avez entendu, ça, on le savait déjà. On savait que le policier pour qu'il est en route est envoyé par son chef.
0: Qui attend.
1: Qui attend le retour. Qui attend comment ils appellent souvent ça, le bilan du soir.
0: S'il n'y a pas de bilan, on ne t'envoie plus.
1: Non, si tu fais une semaine, tu n'amènes rien. Donc, c'est un réseau. C'est pour ça que j'ai dit, ne tuons pas la poule aux œufs d'or.
0: Oui, ne tuons pas la poule aux œufs d'or.
1: Laissons Simon qui continue à nous dire
0: les noms. Mais lui-même, il achète. Il met dans sa... Bon, les sols, parce qu'il connaît quand même les gens là.
1: Il connaît le réseau.
0: Ne tuons pas Simon.
1: Et Simon a...
0: Il peut nous aider.
1: C'est particulier qu'il parle.
0: Il parle.
1: Il a rompu le
0: même... Même quand il a déjà mis du carburant dans son réservoir, il vient quand même parler. Il a rompu la loi du silence. L'omerta.
1: L'omerta. Il a rompu l'omerta. Et je t'assure, Roger, tu vas être surpris. Vous comprenez? Tu comprends? Tu sais... Des stations d'essence vont tomber là.
0: Beaucoup vont tomber là. Tout ce qu'on voit là dehors.
1: Roger,
0: oui.
1: Est-ce que ça, tu n'es pas surpris?
0: Oui.
1: Il y a trop de petites stations d'essence.
0: Éparpillées.
1: Ce n'est pas anodin.
0: Oui, c'est ça. C'est ça.
1: On a vécu ça ici avec les assurances à l'époque.
0: Oui.
1: Lorsque le pipeline,
0: oui.
1: Il y a des gens qui vont se reconnaître, c'est pas pour ça qu'on est là. Nous enquêtions sur les privatisations.
0: Oui.
1: Et le pipeline entrant au Cameroun, l'enveloppe d'assurance du pipeline était de 120 milliards.
0: Oui. On en a créé.
1: Et les 12 milliards, donc 10%, devaient aller à la Caisse nationale, à la CNR.
0: Oui, Caisse nationale de réassurance.
1: De réassurance et à la SOCAR.
0: Oui.
1: Qui étaient les deux entreprises des assurances d'État. Vous savez qu'aujourd'hui, nous fonctionnons sans réassurance.
0: Non, c'est fini.
1: Et les gens là, parce que c'est un groupe qui se régénère, ils ont fermé la CNR pour prendre les 12 milliards.
0: Oui, en créant des petites assurances partout.
1: Et maintenant, le reste de 120 milliards, de 100 milliards à peu près, devait être partagé dans les autres assureurs.
0: Oh, oui.
1: C'est donc là qu'ils ont créé leur petit pour aller loger tout ça là-dedans.
0: Oui.
1: Ouais. C'est ça, quand vous voyez qu'on vous dit 40, parce que quand on vous dit 40 milliards de carburant, essayez de voir ce que ça veut dire en termes de cubage.
0: Oui, il y a des petites stations.
1: Ça ne peut pas être seulement parce qu'un gars qui vient avec un galon. Non,
0: non, c'est pas le petit galon là.
1: Le gars du galon, c'est un petit.
0: Même le petit réservoir de la voiture de Simon ne peut pas prendre grand chose.
1: Donc, en fait, c'est de grosses opérations. Vous voyez des grosses voitures passer pour aller livrer dans telle ou telle station. Ces nouvelles petites stations qui naissent partout c'est
0: partout,
1: l'argent, c'est le carburant de la police.
0: D'accord.
1: Et je t'assure que si les gens vont dans ce sens, nous avons quand même fait l'enquête.
0: Oui.
1: Que les gens aillent dans ce sens.
0: Ils vont dénicher
1: beaucoup de choses.
0: Allô? Allô, sur la 2? Il est parti? Il est parti, hein? On vient sur la première ligne. Allô?
2: Oui, allô, le Duc.
0: Charles Mbella. Allons-y, restons sur le sujet. Hein?
2: Oui, tu n'as pas laissé que je pose mes questions.
0: Non, c'est pas ça. Toi, on ne parle pas du disque dur. Comment? Est-ce que tu as lu le livre? Si tu veux lire le livre, même gratuitement, tu viens ici un jour, Joseph-Marie vient avec le livre, tu lis et tu remets.
2: Je l'ai lu.
0: Tu as lu?
2: Donc, ce n'est pas une histoire de lire gratuitement. Donc, on reste dans le sujet.
0: Oui.
2: Ces gens qui volent, comme M. Lundu dit, comme toi tu dis, en fumant, parce que tu as fait un paradoxe avec le carburant et l'histoire de nos eaux. En fumant, c'est les anglophones qui devaient gérer la police. Tu vois que ça revient toujours. Ça revient. C'est les anglophones qui devaient gérer la police.
0: Qu'est-ce que ça
2: C'était l'un des clauses. Mais on a refusé.
0: Si tu as dit, toi, aujourd'hui, tu as lu ça où?
2: Aujourd'hui, non, laisse-moi exprimer. J'ai vu ça où un jour.
0: Qu'est-ce que ça veut dire que les anglophones doivent gérer la police de Fumban?
2: Est-ce que tu as lu toutes les clauses de Fumban?
0: Qu'est-ce que tu racontes même là?
2: Donc, comment on recrute dans la police, on recrute les frères, c'est bien. J'ai aimé ce que le patriarche.
0: Je peux te lire les noms des personnes qui sont déjà à Konengi. Il y a une diversité d'origine là-dedans. Toi, tu parles de quoi?
2: Il ne s'agit pas de noms.
0: Bon, pour vous dire qu'en réalité, ce n'est pas un bloc. C'est transnational, ces gens-là.
2: Celui qui a filmé les femmes qui faisaient les Mami Satan. Tu veux lire quel nom? Comme tu veux lire le nom. Le délégué est parti.
0: Est-ce que tu es dans le sujet?
2: Oui, c'est toujours c'est la police. Le délégué est parti arracher

0: les meilleurs étudiants.
1: Mais nous avons des meilleurs policiers, hein, attention, j'en connais.
0: Oui,
1: je connais de très bons policiers.
0: Aujourd'hui, le monde a changé. Tu as vu où qu'on recrute la police au travers d'un concours? Quel pays?
1: Même à la France, je dis que je connais personnellement de très grands policiers. Je connais même des policiers diplomates, journalistes, médecins, etc. Pas parce qu'il y a quelques brebis galeuses que toi tu dis qu'on ne recrute plus bien.
0: Les policiers, dans quel pays qu'on ne recrute les policiers en Congo? Quel pays? Dis-moi. FMI nous avait averti de ça. On refuse au pays. On recrute les du village, quelqu'un qui ne connaît rien. Même pour un police d'assurance, ça allait dépasser.
1: Non.
0: Il ne connaît pas si ça a périmé
1: de
0: ou cela n'a pas
1: façon... périmé. On va prendre encore, on continue. Allô?
2: Bonsoir,
1: oui,
2: citoyen.
1: Allons-y, Manu Onana.
2: Vraiment, ce n'est plus comme un... Pourquoi la radio devient une galerie? À cause d'une seule personne. De toutes les façons, au service de tous et de chacun,
1: très bien,
2: a intérêt à nous faire un grand rapport approfondi. Mais je remercie déjà le révérend Pasteur Bissaï dans son du Haut Conseil des Sentinelles. De trois, je dirais que ce pays a besoin de reprendre l'instruction civique. Si, à côté, M. Elundu, un gros expert, peut nous commettre un livre intitulé La peur de mal faire.
1: Nous avons eu nous-mêmes des parents, grands policiers. Hein. Vous avez entendu parler de L.H. Mouyaka Nambara. Nous avons eu de très grands policiers nous-mêmes dans nos familles. On ne peut pas dénigrer tout encore. Ce que Mbela dit n'est pas vrai. Il y a toujours, les gens viennent des familles. Maintenant, ça dépend de quelle éducation il a. Parce que les enfants difficiles, quelquefois, les familles s'en débarrassent là-bas. C'est ça le problème.
2: La police est devenue un vrac. Avec la corruption à l'entrée du avant le concours.

0: choses. Mais comment se fait-il qu'aujourd'hui, le policier qui est censé attraper le gars du quartier, il se retrouve en train de fumer ensemble avec lui? Est-ce qu'il sera capable de l'arrêter? Ça fait un problème aujourd'hui. Il y a des choses à revoir encore. Les forces de sécurité, les forces de l'ordre ne devaient pas se retrouver dans cet endroit pareil. Mais vous, dans tous les, vous venez dans le sous-quartier là, comme il a pris un peu, vous allez voir les patrouilles policières dire que non, ce sont les gars qui sont là pour nous sécuriser contre les fumeurs de chambre. Et pourtant, ils sont ensemble avec ces personnes. C'est à dénoncer. Ça, c'est à dénoncer. C'est à revoir.
1: Est-ce qu'on a fumé derrière votre maison?
0: Mais je vous dis, c'est à revoir.
1: Sinon, j'envoie, on va envoyer des gens là-bas.
0: Vous n'avez pas derrière de votre maison là-bas. Ça ne passe pas.
1: Personne ne fume derrière ma maison.
0: Donc c'est les choses aujourd'hui, il faut nous critiquons, mais c'est là que nous voyons cela, ce n'est plus appréciable. La police que nous avions connue auparavant n'est pas la même police aujourd'hui. Les forces de l'ordre que nous avions connues auparavant, quand ils arrivaient quelque part, on savait que l'ordre va régner. Mais comment se fait-il que ces personnes se retrouvent avec les badauds et les voleurs de poulets dans les quartiers, au même titre, dans les mêmes endroits? Donc, bonne émission à vous.
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0: Henry D. Kong est dans une version live de ce titre Boulou, Boulou Baodi Tenge, que vous avez suivi avec beaucoup, beaucoup de délectation. On refait l'actualité avec vous sur la radio des auditeurs. Joseph Marie Elundu demeure notre invité de cet après-midi. On passera bientôt à un autre sujet. Mais j'ai vu quelqu'un là, Sissimo, qui est revenu là. Il est reparti aussitôt. Joseph, nous faisons de la pédagogie. Nous voulons dire que ce qui s'est passé à la police est suffisamment grave et toutes les leçons d'une telle affaire doivent en être tirées pour que cela ne se répète pas. Rapidement, je prends donc deux derniers auditeurs. Hein, rapidement, allô?
1: Allô?
0: Oui, bon après-midi, monsieur. Comment vous vous appelez?
1: Bon après-midi, monsieur Thiers.
0: Oui, vous êtes monsieur?
1: Théodule Atterre.
0: D'accord, Théodule, oui, nous vous écoutons.
1: Bon après-midi à monsieur Joseph-Marie Elundu.
0: Oui. Oui.
1: On a permis d'avoir de vos nombreux auditeurs. Le problème des carburants, vraiment, dans le monde entier, c'est une affaire très sérieuse, c'est une affaire de mafia. On ne peut pas être dans un pays où la population est paupérisée. Moi, j'ai mon véhicule, je paye le GP 100 à 840 francs, c'est trop cher. C'est trop cher. Et quand à la police, ça coûte 400 francs, comment est-ce que la mafia ne va pas naître? Moi, on m'a frappé là à la police. Il y a des enfants là, ils sont venus avec des bombes de caravan déjà utilisées, bien plastifiées. Je ne peux même pas imaginer ce qu'ils font. Ils m'ont pris beaucoup d'argent. J'ai acheté quand j'arrive à la police, on me dit que c'est déjà utilisé, c'est délimé. Vous voyez ce qui se passe avec cette affaire de carburant? Bon, il faut que la population soit à l'aise au niveau, n'est-ce pas, des finances. Il est inadmissible qu'à la pompe, vous ayez le litre de super à 840 francs et on vous dit quelque part ça coûte 400 francs. Même à la goutte partout, là, la mafia va naître. Ça, c'est que. Voilà Donald Trump qui allait attaquer les abeilles chez les Arabes. Hein? Les abeilles ont piqué. Il est rentré. Maintenant, il demande à Zelensky de quitter le pouvoir. Et il demande aux Russes de lui envoyer le gazole. Où est-ce que ça fait? Il arrête même les chefs d'État à cause du pétrole. Donc, vraiment, il y a des gens ici au Cameroun qui ne méritent même pas des bons de carburant. Il y a des gens qui en ont tellement. Certains me donnent souvent à cause du travail que j'ai réalisé. Bon, voilà, en guise d'aide, voilà, prends des bons de carburant. Ils en ont des, ils sont comme des livrets, comme des facturiers.
0: D'accord.
1: Hein, ils apportent tellement.
0: Théodule, merci. Merci Théodule de la Cité Verte.
2: Il est 17h.
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6: Um 8.22 Uhr.
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8: Allô, allô, allô.
9: Oui.
8: Encore Manu, on en a, allons-y rapidement. Vous êtes déjà longuement exprimé. Oui, oui.
9: On a travaillé après les anciens autodidactes. Après, après la relève. Si on avait mal travaillé, il n'y aurait même pas de piste de cochon à Yaoundé pour circuler avec les 4x4. Voilà. On a donc travaillé. Dans la, pas la naïveté, hein, dans la peur de mal faire. Et nous voici. Les autres du plan du commandement et les commandes, on est dans la route, oh.
8: Vraiment, Vanny, vous avez dit ce que vous avez à dire. S'il y a plus, on avance là, on va pas tout. Allô?
10: Bon après-midi, monsieur Kiet.
8: Oui, bon après-midi à vous. Vous êtes monsieur
10: Jean-Christophe.
8: D'accord, Jean-Christophe, allons-y.
10: Je salue votre invité. Monsieur Lundu, monsieur Kiet, vraiment, c'est une honte pour notre police, monsieur Kiet. Quand vous appelez notre police pour intervention, ces gens vous disent toujours qu'il n'y a pas de carburant. Or, le carburant est détourné par des individus. C'est une honte pour eux. Quelle est la leçon de morale que ce policier-là va me donner à moi, citoyen lambda, qui ne vole pas? Quelle est la leçon de morale qu'ils vont nous donner, monsieur Kiet? Aujourd'hui, notre pays, vraiment, ça ne vaut pas la peine. Parce que s'il faut classer, s'il fallait faire le classement des pays qui ont autant de scandales, peut-être le Cameroun serait le numéro 1. Trop de scandales. Covid, Kangé. On va citer quoi laisser. Aujourd'hui, c'est un scandale de détournement de pétrole par des policiers camerounais. Vraiment, c'est une honte. Chers hommes en cellule. Et une honte.
8: Voilà, nous allons aborder la deuxième problématique qui est en réalité une récurrence et qui peut nous amener aussi aujourd'hui à monter d'un cran parce que vous avez écouté l'archevêque de Yaoundé, Mgr Jean Balga, qui s'est offusqué après la prise de parole de certains hommes de Dieu de l'Église catholique pour célébrer la mort de l'ancien président du Conseil constitutionnel. Vous avez écouté ce que le père Lado a dit. Vous avez écouté ces hommes de Dieu, au lieu de pratiquer la miséricorde, se moquer de la mort. Joseph-Marie Elundu a pris sa plume pour évoquer ce qu'il appelle l'incidence des réquisitoires...
11: L'indécence
8: des réquisitoires contre les dépouilles. Autrefois, même chez les pygmées, quand quelqu'un décédait, les pygmées reculaient dans la forêt et quitter le lieu où la mort a frappé pour s'avancer ailleurs. Quand moi je grandissais ici à Yaoundé, lorsqu'un voisin, les voisins sont épleurés parce que quelqu'un a eu deuil, on ne pouvait pas mettre le makossa pour danser. À la limite, on mettait de la musique religieuse pour pratiquer la miséricorde, pour partager la douleur avec ceux qui pleurent. La Bible dit, réjouissez-vous avec ceux qui se réjouissent, pleurez aussi avec ceux qui pleurent. Même quand ton ennemi a deuil, tu baisses d'abord les arbres et tu pars pleurer avec lui à la maison. Joseph Marie Elundu, je crois que ce cas est suffisamment grave pour qu'on puisse y revenir cet après-midi.
3: Vous savez, nous avons des préoccupations. Quand j'écoute certains de nos interlocuteurs ici qui sont d'ailleurs de bonne foi, je ne veux pas les condamner, les stigmatiser, qui sont de bonne foi, qui nous amènent vers des sujets à caractère historique. Il y a un problème, il faut maîtriser les sujets. Mmh. Et l'une de nos préoccupations, c'est de faire en sorte que les sujets et les thématiques soient maîtrisées.
8: Maîtrisées.
3: Ouais. Dans le cas d'espèce, nous sommes devant un cas d'école où un citoyen de 85 ans décède.
8: Oui.
3: Il s'en va.
8: Mmh. Il n'est plus là.
3: Même en droit, c'est toute action éteinte. C'est-à-dire que quand vous partez, sauf donner les morts, ou bien mettre la chaîne sur les tombes.
8: Sur les tombes.
3: Mais ça, ce n'est pas notre civilisation. Mmh. Ça, ce n'est pas notre culture.
8: Pas notre culture. Ouais.
3: Et d'abord, l'ado n'est pas un prêtre. Mmh. L'ado là.
8: Le père l'ado là.
3: Non, l'ado, il faut appeler Monsieur Ludovic Lado.
8: Oh, oui.
3: Ce gars n'est pas un prêtre. D'ailleurs, vous savez. Vous savez, vous vous rappelez du scandale du tribalisme à l'université l'université catholique, à l'époque de Mgr Bakot, qui avait dénoncé le comportement de Mgr
8: Ludovic Lado, Ludovic
3: Lado. Parce que moi, pour moi, je l'ai suivi et j'ai enlevé la soutane.
8: Ah, ah bon?
3: Pour plusieurs raisons. D'abord, je l'ai suivi dans une histoire où il appelait les gens à aller se suicider. Mmh. Il estimait qu'il y a 60% de catholiques et que c'est les catholiques qui devraient donner l'exemple, etc. Et qu'il était prêt à donner sa vie et tout. Je crois qu'à la même période, il y avait notre chef politique qui voulait donner sa vie et tout. Mais non, nous ne sommes pas une époque où nous avons une jeunesse

0: qui est en train de se perdre par les nouvelles technologies, les réseaux sociaux. Ils n'ont plus d'encadrement. Au moins, l'Église catholique devrait être un refuge moral. C'est-à-dire qu'un prêtre, c'est une personnalité réservée, douce, ferme, certes, sur des positions à caractère social et même politique, si vous voulez. Mais nous avons vu un prêtre dans une église au nord Cameroun évoquer le plus grand adversaire de Dieu.
1: Oui.
0: À l'église.
1: Oui.
0: C'est-à-dire sur la chair.
1: Le bon diable.
0: Ouais.
1: Et je vais vous lire, voici ce que Ludovic Lado a dit hier.
0: Ouais.
1: Est-ce qu'il ne s'arrête pas?
0: Ouais.
1: Le père jésuite Ludovic Lado dit que la mort continue de dégager ces vieux sorciers qui ont détruit tant de vies et tout un pays. Père Ludovic Lado. Vous voyez?
0: Ouais, c'est ça. C'est-à-dire que nous avons affaire à un monsieur qui n'est pas de notre culture. Qui est, je pense même que Lado, Ludovic, est d'une culture qui respecte les morts. Qui va même très loin. Je pense que Lado est de l'Ouest.
1: Oui, puisque eux, ils célèbrent même ses morts.
0: Ses morts, ils déterrent les morts, ils gardent les crânes, etc. Donc, c'est vraiment des actes de sacré. C'est du sacrilège, ce qu'il fait. C'est d'iconoclastie. C'est-à-dire que le gars, pour des raisons que lui seul connaît, s'en prend à quelqu'un qui ne peut plus se défendre.
1: Oui.
0: Mais ce qu'il faut expliquer aux Camerounais, il faut bien expliquer, parce qu'il y a l'ignorance.
1: L'ignorance.
0: Et au niveau, même Lado, il est ignorant. Monsieur Clément Attanana est le président du Conseil constitutionnel. Il n'est pas un juge. Il ne vient pas là-bas pendant les élections pour juger.
1: Non.
0: Quand Clément arrive, il a ses dossiers qui sont prêts. Vous avez un problème avec votre parti. Ce n'est pas Clément qui juge ça.
1: Il n'est pas au tribunal.
0: Non, Clément n'est pas.
1: Ce n'est pas une cour constitutionnelle. C'est un conseil.
0: Ça veut dire quoi? Si tu as des problèmes, il y a des tribunaux qui sont là pour ça. Tribunal administratif, tribunal de grande instance, de première instance, etc. Il y a plein d'études, on va de heure à heure, on va porter plainte. Et quand vous avez donc l'élément que le tribunal vous a donné, vous insérez ça dans le dossier que Clément viendra. Mais tant que vous n'avez pas un élément de droit, Clément ne peut pas vous recevoir. Et ceci, les grands juristes qui font la mauvaise foi le savent. Clément n'est pas un juge. Imaginez un instant qu'on transforme cette affaire en un lieu où on vient porter plainte.
1: Ouais, non. Oui, non.
0: Il vous dit, irrecevable. Votre dossier n'a pas suivi l'itinéraire normal pour me parvenir.
1: Mais il y a quelqu'un qui était parti là-bas, il a dit qu'il ne voulait pas mettre l'argent sur l'argent.
0: Ouais,
1: Clément
0: lui
1: a dit, c'est pas ici qu'on...
0: Ouais,
1: et pour finir, c'est le ministre de la fonction publique et le ministre des finances qui ont résolu ce problème.
0: Ce problème.
1: C'était pas le rôle de Clément Attanana.
0: Voilà, c'est un exemple très précis. Clément vous dit non, irrecevable. Parce que ça ne me concerne pas. Si tu as des problèmes d'argent, l'État te doit l'argent. L'État doit l'argent à plein de gens. Il y a plusieurs manières de faire. Vous pouvez citer l'État au tribunal. Et vous gagnez votre procès. Vous pouvez aller même maintenant rencontrer le ministre en lui disant que voilà, moi, vous me devez l'argent, remboursez-moi. Mais si vous venez ici devant le conseil constitutionnel, vous venez me dire que, bon, comme Camerounais, je vous écoute, parce que je suis poli. C'est pour cela que quand vous venez, il vous écoute. Mais lui, s'il sait déjà que vous n'avez pas suivi le processus qui permet que votre dossier soit pris en compte, il vous dit donc que vous êtes irrecevable. Il faut expliquer ça aux Camerounais. Donc, quand vous irez, vous là, dans les prochains jours, vous irez aux élections. On m'a dit qu'il y a les législatives municipales qui sont dans l'air là. Si vous avez un problème, il y a les tribunaux.
1: C'est
0: pour ça qu'il y a un délai qu'on vous laisse avant les proclamations.
1: Ouais. Il y a un contentieux, préélectoral, il y a un contentieux post-électoral, et il y a un contentieux post-électoral.
0: Voilà. Donc il faut expliquer ça parce qu'il y a l'ignorance qui un problème réel, ignorance.
1: Et voici ce qu'il a dit, Père Lado, le jour du décès de Clément Atangana. Il dit, après tout le mal fait au Cameroun, tu quittes la terre des hommes. Ton sort dépend désormais de la miséricorde de Dieu. Il a multiplié des sorties comme ça.
0: Oui, oui, c'est ça.
1: Qu'il y a quelqu'un ici-bas qui ne va pas mourir?
0: Je vous dis que Lado n'est pas un prêtre. Lado est un type qui se retrouvait comme ça de manière fortuite et qui porte... Petit, je ne sais même pas, je ne l'ai jamais vu en tenue de...
1: Il a la soutane. Il porte souvent la soutane. Mais quand il multiplie des railleries comme ça,
0: non,
1: contre la mort de quelqu'un,
0: non.
1: Même Dieu, je ne sais pas si Dieu le permet.
0: Ça ne se fait pas. Et je pense que ce qu'il a, c'est qu'il n'y a pas des ayants droit qui peuvent s'attaquer à lui.
1: Oui, même pour le poursuivre.
0: Bien sûr. Si tu fais ça à mon père, je t'attaque.
1: Oui.
0: Je t'attaque au tribunal.
1: Même si tu es père jésuite.
0: Non, les prêtres vont en prison.
1: Oui. Ah, d'accord.
0: Les prêtres vont en prison en bonne et ils vont t'arrêter, on te met en prison. Moi, je connais des prêtres qui se sont retrouvés en prison.
1: Oui.
0: Vous ne pouvez, et puis, il faut que ce pays, qu'on commence quand même à regarder les comportements des citoyens et que la loi
1: les frappe.
0: Oui, et les Camerounais eux-mêmes doivent faire usage de la justice.
1: D'accord.
0: Lorsque quelqu'un se comporte comme ça,
1: on saisit la justice.
0: On saisit la justice.
1: Allô? Allô, allô? Et sur la deuxième ligne, là, on vous voit tout de même connecté, là, cher auditeur. Allô? Je crois que c'est Manu Onana qui est là. Je ne sais pas ce qui se passe, là. Je l'entends de loin. Hein? J'entends...
2: Allô? Bon.
1: Allô, Manu Onana, vous êtes là? Vous êtes bien connecté?
2: Oui.
1: Mais comment vous parlez? Vous êtes couché? Levez-vous un peu, là, comme tout à l'heure.
2: Changer
1: de position. Bon.
2: Alors, comme l'État subventionne des cadeaux.
1: Oui. Bon, allons sur la première ligne. Hein, parce que Manu Onana va revenir sa position. Allô, allô?
2: Oui, allô, Roger, c'est Mbela qui revient.
1: Mbela, homme de Dieu, oui. Bon retour.
2: Moi, je ne sais pas. Est-ce que Marie Lundu est dans le sujet? Parce que il indexe et stigmatise le
1: non,
2: prince.
1: Non. Non, non, non. Il a pris position. Écoutez. Écoutez-moi d'abord, Charles Mbela. Joseph Marie Elundu a commis un article qui est partout sur les réseaux sociaux. L'indécence des réquisitions contre les dépouilles. L'indécence. Que c'est malsain de juger les personnes déjà mortes. C'est ce qu'il a dit, c'est son point de vue.
2: Attends que je te lis un verset. Exode 22, verset 18.
1: Le verset demande de se moquer des morts.
2: La Bible dit, ne laisse pas un sorcier vivre.
1: Ne laisse pas un sorcier vivre. Hein.
2: Oui, c'est ce que la Bible dit. Ce n'est
1: qui
2: pas
1: était
2: moi.
1: Dans le sorcier qu'on a laissé vivre?
2: Ce n'est pas moi.
1: Est-ce que tu es vraiment là dans la logique de Dieu? Que fais-tu de la miséricorde?
2: Est-ce que tu peux me laisser exprimer?
1: Qu'est-ce que tu racontes là?
2: Ce n'est pas moi, Mbela, qui a écrit la Bible.
1: Je dis, nous avons perdu une personnalité de la République. En quoi est-ce que ce que tu écris là a du bon sens dans ce que nous disons?
2: Ce n'est pas le Père de Dieu qui a écrit la Bible. Maintenant, il y a la libre expression qui est défendue par notre Constitution. Si la famille estime qu'il est en train de profaner le nom de leurs enfants, qui n'a pas cité... C'est leur droit de partir au tribunal. C'est leur droit de partir au tribunal. Mais faire inviter quelqu'un, il défend le président du conseil et il indexe l'autre, ça ne forme pas un bon ménage.
1: Vous êtes largement hors sujet. Vous êtes complètement... Non, vous êtes là hors sujet. Vous ne comprenez pas ce que nous faisons. Vous ne comprenez pas ce que nous faisons ici. Allô? Mais regardez un peu les entrées de parce que ce deuxième.
0: Bon, écoutez, Roger, je voudrais. Oui. Le monsieur là.
1: Il s'appelle Charles Mbela.
0: Il est pasteur de quoi même? Il est de quelle église? Parce que ces derniers temps, il y a tellement de pasteurs partout.
1: Oui. Bon, je vais aller vérifier. Hein.
0: Monsieur, moi, je veux vous dire que je suis un Africain.
1: Oui.
0: La Bible, ça ne m'intéresse pas.
1: D'accord. Attends, dans une seconde, prenons Ismaël. Oui. Je crois que Ismaël Thème.
0: Je suis un Africain.
1: Oui, Joseph Marie Lundu, on va prendre l'auditeur Ismaël Thème. Allô?
3: Affirmatif. Bonsoir, Richard.
1: Oui, bon après-midi.
3: Je voudrais dire à M. Charles Mbela, ou alors au pasteur Charles Mbela, que comme c'est chacun qui décrète son sorcier et décide qu'on ne doit pas le laisser vivre,
1: voilà.
3: Lui, il est donc mon sorcier et il ne vivra plus.
1: Bon, vous voyez alors.
3: Parce que c'est très facile quand il s'agit des autres. Je vais terminer en disant que le prêtre Ludovic Lado et celui qui est à Douala, j'ai mis le prêtre Ludovic Lado au défi sur Facebook de me montrer un seul post. Parce que quand on parle de viol de petits garçons dans l'église, il ne s'est jamais prononcé. Que ce soit lui ou celui qui s'agit à Douala, personne ne se prononce quand il s'agit des viols. Je crois qu'il y a un pape qui a présenté ses excuses au monde entier par rapport à ce type d'exactions commises sur les petits garçons. On ne les entend jamais. Jamais et jamais. Jusqu'aujourd'hui, le défi persiste. Je l'ai mis au défi sur Facebook de faire la capture d'un seul post qui dénonce ce genre de pratique dans l'église qu'il sait. Il ne l'a jamais fait.
1: Voilà.
0: Merci, Lado Ismaël est dans la dérive. Lado n'est pas un prêtre. Lado ne connaît rien de la prêtrise. Un prêtre, c'est pas ça. Dans l'église catholique, les prêtres sont des apôtres, sont des bergers. Ils sont des bergers, c'est comme ça qu'on les appelle. C'est-à-dire qu'ils doivent encadrer les brebis.
1: Les brebis, le troupeau de Dieu.
0: On ne peut pas entendre qu'un... Et d'ailleurs, la Bible dit que c'est la brebis qui est même malade qu'on va chercher.
1: Oui.
0: Donc vous ne pouvez pas livrer à la vindicte d'un homme que dont vous ignorez tout. Et dire de lui qu'il est un sorcier. Et puis vous voyez les Mbela qui disent ce que disent pasteur. Vous êtes pasteur de quoi? Vous êtes des bandits. C'est vous qui violez les filles partout ici. On vous entend partout là. Il ne faut pas continuer ça, monsieur. Vous exagérez.
1: Allô?
0: Comment? On veut former une population et puis on a des gens comme ça.
1: Allô, sur la deuxième? Il y a quelqu'un là?
0: Je voudrais dire à ces gens, nous sommes dans les médias depuis plus de 3 décennies.
1: Oui.
0: Et nous avons vu des gens comme ça, qui ne connaissent rien, mais qui viennent dans les médias. Apprenez notre mission, on ne nous paye même pas pour ça. Tout à l'heure, vous avez parlé de mon carburant, qui que je suis, vous ne me connaissez pas. Je vous dis, vous êtes un pasteur de quoi? Quel est ce pasteur-là qui va prendre un extrait des gens quoi, qu'un chapitre. Mais vous êtes de quel village au Cameroun? Dans votre village, on fait comme ça? Et c'est dans votre village, quand quelqu'un meurt, on commence à se moquer de lui. Dans quel village? Je ne sais pas d'où vous sortez. Mais moi, dans la Lekki, ça ne se fait pas. Et donc, si vous avez perdu le Nord, parce que vous êtes complètement perdu, la Bible que vous voyez là est un livre délicat. Il y a le pour et le contre permanemment là-dedans. Donc, si vous vous installez dans le contre, vous allez avoir le pour devant vous. Vous voyez des gens comme les évêques. Il y a un auditeur qui parle tout à l'heure, quelqu'un comme Lado là. Tous les problèmes que l'Église catholique a créés en Afrique. Est-ce que M. Lado peut un peu se concentrer sur ça? Les problèmes que l'Église catholique a causés au Cameroun et en Afrique. On a vu comment ils ont envoyé ici des voyous qui venaient violer les petits-enfants. Mais vous parlez de quoi là, monsieur? Il faut arrêter ça. Vous allez prendre un petit paille de la Bible. Vous êtes qui? Vous êtes dans quelle église? Votre église s'appelle... Ce n'est pas des trucs que Tanganyi ferme partout là? Non.
1: Allô?
0: Quand même. Il ne faut pas nous faire sortir de nos gants là.
1: Sur la deuxième, allô? Oui, alors, on a... vous allez regarder, vous viendrez regarder. Est-ce qu'on a un problème avec... complètement un problème avec cette
0: ligne? Le père, je veux dire, Roger...
1: On a un problème avec cette ligne, hein,
0: nous parlons...
1: Le roi Salomon.
0: Nous parlons aux jeunes.
1: Oui.
0: Nous disons aux jeunes qu'en Afrique, quand un homme a 85 ans, il devient un totem. Mm-hmm. Et s'attaquer à son âme peut avoir un effet retour terrible sur vous.
1: Un patriarche.
0: C'est un patriarche. En Afrique, c'est pas tout le monde qui arrive à cet âge-là.
1: Ah oui.
0: Le Lado est comme ce qui parle la Lembea. Je ne suis pas sûr que vous allez arriver là-bas.
1: C'est une grâce de Dieu.
0: Mais oui. Vous n'avez même pas, ça ne vous fait pas la chair de poule de parler d'un homme de 85 ans qui a réussi à se lever, à s'asseoir des heures pour sauver la démocratie. Et qui est resté là, les gens qui lisent la Bible là, n'est-ce pas Jésus-Christ qui était réputé un sauveur? N'est-ce pas les hommes l'ont changé contre un bandit?
1: Oui.
0: Contre Barabbas?
1: Oui, oui.
0: Et c'est son peuple.
1: Son peuple.
0: On dit, mais vous choisissez qui? Voici Jésus. Il n'a rien fait de mal. On dit, non, nous, on ne veut pas.
1: On préfère
0: nous,
1: le
0: nous,
1: bandit.
0: On préfère le bandit. Alors, vous voulez que... vous qu'est-ce que... apprenez, monsieur, au lieu d'aller lire la Bible, lisez les textes de droit.
1: D'accord.
0: Allô? Si vous voulez intervenir.
1: Je suis la deuxième, allô? Mais on a un problème avec cette ligne. Bon,
4: allô?
1: Voilà, c'est très bien. Comment vous vous appelez?
4: Mani Onan.
1: Oui, mais ton téléphone là est comment?
4: Ah, faut m'envoyer au Japon pour réparer le téléphone.
1: D'accord, allons-y.
4: Quand on attend que l'État subventionne les agriculteurs camerounais, n'est-ce pas, on subventionne les religieux catholiques et protestants. Voilà donc les réactions de ces missionnaires-là. Quand on peut les profaner, comme si peut-être les enfants les ayant droit, même la veuve peut déjà s'attaquer, que ce soit Mbella, que ce soit si c'est Ludo ou qui ne sait pas comment tu l'appelles là, Roger. Je pense que c'est les trop. Je ne peux pas aller faire ça au nord-ouest ou sud-ouest, au nord du Cameroun. Il faut respecter les origines, nos régions aussi, nos ethnies. On va donc tribaliser Mbella.
1: Non, Patriarche Mali Onana, vous ne pouvez pas vous saisir du comportement d'un individu, d'une seule personne pour afficher des origines d'une tribu. Non. Nous sommes dans ce que Joseph-Marie nous appelle le bon sens. Le bon sens voudrait qu'on ait au moins de la compassion. Et ce que Dieu appelle de la miséricorde. Même en justice, quand quelqu'un est mort là, on arrête quelquefois on arrête tout.
0: Vous attaquez à quelqu'un
1: le bon sens,
0: vous êtes lâche.
1: Est la chose la mieux partagée.
0: Et puis, s'il te plaît,
1: oui, Joseph.
0: Ne jette pas tout ce que Mani a dit. Mm-hmm. Nous avons assisté à quelque chose de terrible. Et ça n'a pas fait beaucoup de boucan, mais c'était quelque chose de terrible.
1: Oui.
0: Le chef, le sultan Bamoun,
1: oui,
0: qui est un descendant de Tika,
1: oui,
0: est allé rendre visite au chef Tika.
1: Bien sûr.
0: Le chef Tika, c'est trompé. Enfin, c'est pas trompé.
1: Mm-hmm. Il rappelait les
0: origines. Respectant la généalogie, il a appelé mon fils. Mm-hmm. Vous avez vu ce qui est arrivé?
1: Oui.
0: On a brûlé sa maison. C'est-à-dire que... Et ce qu'on en a dit, là, il faut prendre ça au sérieux, parce que vous attaquez donc, on n'a pas vu. Je vous ai dit que l'ado est supposé être prêtre. L'église catholique a causé tellement de problèmes dans nos pays. C'est l'église catholique qui est venue avec l'impérialisme. Lui qui dit qu'il fait la politique. Est-ce que l'ado a déjà posé ce problème un jour? Voilà l'ado. Il passe son temps à parler de corruption. Voilà les problèmes profonds. Tous ces gars-là que vous voyez là, tous ces voleurs de carburant là, les églises catholiques sont où? Est-ce que tu as entendu l'ado prendre position sur le plan moral, aller se mettre dans une tribune?
1: Non.
0: Et dire que vraiment, moi l'ado, je condamne le vol?
1: Non. Allô, allô?
5: Oui, allô, le Dieu. C'est Mbella qui revient.
1: Non, allons-y posément, hein.
5: L'ADO a toujours pris position contre la corruption, le vol, le viol, même des enfants.
0: Tu es le défenseur de l'ADO. Parle-nous de toi-même comme pasteur.
5: Il a condamné...
0: Parle-nous de toi-même comme pasteur. Tu es pasteur de quoi?
5: Je te dis que ce n'est pas moi qui ai...
0: Tu es pasteur d'où? Parle-nous de ton pastorat, tu es pasteur de quoi? Dans
5: si
0: quelle église?
5: Veux. Si
0: quels sont les actes que tu as posés en tant que pasteur?
1: Joseph veut venir te trouver dans ton église à Obidjan.
0: Je veux venir dans ton église.
5: Oui. Qui vient?
1: On
0: va venir dans vos histoires. Donc, parce que quand je t'entends parler...
5: Le prêtre Lato avait condamné ce que Monseigneur Bala avait condamné.
1: Qu'est-ce que le magistrat hors hiérarchie Clément Atangana a fait à Lado. Magistrat émérite. Un parcours, il a un parcours sans faute. Clément Atangana, qu'est-ce qu'il vous a fait?
2: J'ai dit que est-ce que le père Ludovic parle de Clément Atangana dans ses sorties?
1: Bien sûr, mais c'est visible.
2: Non, non, non.
1: Non, on les a ici, je viens de les lire.
2: Ne insinuez pas.
1: Non, j'ai dit, je viens de les lire. J'ai lu les sorties. Il a même fait des sorties avec la photo de Clément Atangana.
2: Oui, s'il a fait la sortie, je n'ai pas encore vu.
1: Mais toi, tu n'as pas lu, tu n'as pas vu et tu discutes.
2: S'il a fait la sortie avec son photo, c'est condamnable.
1: Alors,
0: je vous dis que vous-même, vous êtes condamnable. Laissez les autres. Vous-même, vous êtes à condamner.
1: D'accord. Allô, allô, allô.
6: Allô, bonsoir, monsieur.
1: Bon après-midi, comment je vous appelle? D'accord, nous vous écoutons.
6: Oui, je voulais dire à monsieur Jean-Marie, je n'ai pas tiré sur Jacques Bella. Jacques Bella, quand même, on partage le même avis. Hein. Même le prêtre Lado que vous dites là, il a dit. C'est vérité. Parce que nous, aujourd'hui, les Camerounais, on aura un bon jour pour fêter, mais le jour n'est pas encore arrivé.
1: Qu'est-ce que Clément Atangana vous a fait? Vous voulez fêter sa mort?
6: Qui a fait jouer aux gens à faire le tribalisme là? Quand le tribalisme va arriver, ils ne vont pas supporter.
1: Vous voulez fêter la mort de Clément Atangana?
0: Non, le tribalisme n'est pas encore arrivé. Nous, on est en plein tribalisme. Vous dites que le tribalisme n'est pas arrivé.
6: C'est la vérité. Ce monsieur n'a pas aidé les Camerounais.
1: Et vous, devez vous aider en faisant quoi?
6: On va faire le tribalisme.
1: Bon, mais entre nous, n'est-ce pas? Même si quelqu'un ne vous a pas aidé, vous dansez sur sa dépouille?
6: Il a aidé le Cameroun à quoi? En quoi? Même celui qui est ici là, à la cathédrale, il a fait quoi? On a vu.
1: Vous-même, il vous a fait quoi?
6: Le prêtre qui est ici là, à la cathédrale, il a fait quoi? On a vu.
1: Et vraiment, nous touchons le fond sur le plan, moral. D'accord. Allô, allô?
7: Oui, bonjour, monsieur.
1: Oui, comment vous vous appelez?
7: Monsieur Oumbe.
1: Oumbe, est-ce qu'on doit se moquer de quelqu'un qui est mort ou bien se réjouir de sa mort? Quand même dans nos villages.
7: Monsieur Pierre.
1: Oui, oui.
7: Dans nos villages. Je dis dans nos villages, ou même dans nos maisons ici, dans nos quartiers. On prend juste l'exemple. Ça, c'est juste l'exemple qu'on prend. Comme ça. Quand on attrape un bandit au quartier, mal dormi, dès qu'on l'attrape jusqu'à peut-être, on l'envoie. Ou n'importe où. Les voisins commencent à péter, non, monsieur.
1: Vous avez dit quand on attrape quoi, un bandit, hein?
7: J'ai dit un bandit.
1: Non, écoutez, de toutes les façons, vous n'êtes même pas bête, monsieur Moumbe. Écoutez, entendons-nous bien. Je parle maintenant avec beaucoup de fermeté. Nous parlons d'un magistrat haut hiérarchie. Oui. Il a été président de l'Assemblée administrative de la Cour suprême du Cameroun. Vous parlez de bandits? Et vous voulez que vous, Oumbe, on vous respecte? Attendez, c'est le seul exemple. Vous voulez qu'on vous respecte? Je dis, hein, vous n'êtes pas un bandit.
7: Vous parlez du bon sens. Maintenant, le bon sens, c'est pour dire que quand nous sommes en train de s'échanger, il y a au moins un respect. Monsieur, tout à l'heure, on a traité, monsieur.
1: Je dis, hein, est-ce que vous, là, vous n'êtes pas un bandit dont on peut aussi se réjouir? Puisque vous délivrez le titre de bandit à tout le monde maintenant. Je vous dis, nous parlons d'une très haute personnalité de la République, ancien président de la Chambre administrative de la Cour suprême du Cameroun. Vous avez le culot de parler de bandits?
7: Non, nous sommes en train de.
1: Qu'est-ce que la démocratie va nous apporter dans ce pays?
7: Tout le monde est en train de lui rendre hommage. Tout le monde est en train de lui rendre hommage. Maintenant, tu le parles.
0: Personne ne rend hommage.
1: Donc, vous lui rendez hommage en vous moquant de lui?
7: Non, nous sommes assez grand hommage à ce parti.
1: Vraiment, la démocratie.
7: Maintenant, tu le prêtre Lado a tenu ses propos. Plutôt questionné.
1: D'accord. Je ne sais pas si nous étions prêts. Nous sommes mûrs pour la démocratie. Est-ce que vraiment nous sommes mûrs pour la démocratie avec les libertés que le libertinage est en train de tuer là? Que tout le monde peut ouvrir la bouche pour dire ce qu'il veut n'importe comment.
0: Le problème, c'est que.
1: Mais c'était. Non, tout à l'heure, je reviendrai à vous, Joseph Marie Lundi.
7: Monsieur Tchèque.
1: Non, je ne suis pas content de vous. Vous parlez de bandits quand on parle. Ça veut dire qu'en réalité, bientôt, vous allez même profaner les tombes de nos personnalités. Pour satisfaire vos fantasmes.
7: Voilà, vous voulez seulement nous péter les mots. Ce qui n'est pas.
1: Vous venez de dire bandit de votre propre bouche.
7: Non. Vous êtes en train de vouloir nous prêter les mots, ce qui n'est pas vrai.
1: Ce que vous avez dit là, je vous ai prêté ça.
7: Je pense que vous étiez en train de déplorer, c'est que quand je suis en train de
1: en parlant de bandits. Ah, vraiment, allez boire le matango. Comment est-ce que on il dit que dans nos villages les bandits, c'est-à-dire vous avez le courage, magistrat émérite au parcours irréprochable, vous parlez de lui, vous justifiez. C'est sûr qu'un jour vous allez piller, commencer à saccager les tombes des gens pour pousser le bouchon. Parce que si la démocratie peut tout vous permettre, vous n'aurez plus de limites. Il y a quand même des limites, surtout face à la mort. Ayons peur de la mort. Allô?
8: Grand Roger.
1: Oui, bon après-midi.
8: Bon après-midi.
1: Le papa de Bintou.
8: Ah, bon après-midi à votre invité. Je lui dis merci d'être. Vous savez, le monsieur Atangana, c'est le père d'une famille. C'est une famille qui est endeuillée.
1: Voilà.
8: Nous sommes qui pour juger Clément? Vous savez, chaque acte que chacun fait sur terre, chacun va répondre à chaque acte qu'il fait sur terre. Moi, je pense que même si Clément Tangara était l'homme le plus méchant du monde, c'est une famille qui est endeuillée. Qu'est-ce qu'on fait quand une famille est endeuillée? Ce n'est pas parce que la maison du voisin a pris feu que vous n'allez pas chercher de l'eau pour éteindre parce qu'il était méchant. Nous sommes qui pour juger le grand Roger?
1: Vraiment.
8: Et vous voyez, ça part dans tous les temps. Lui vous dit chez vous là-bas au nord-ouest, est-ce qu'on peut venir? Non. La responsabilité est individuelle. C'est-à-dire, ne tribalisons pas la chose. Moi, je veux prier les Camerounais d'apaiser le cœur de cette famille qui est endeuillée. Quelque part, de jouer les larmes de cette famille qui est endeuillée. Imaginez que le fils, le petit-fils, l'arrière-petit-fils de M. Atangana est en train d'écouter la radio. Est-ce qu'on aura aidé ses enfants à pleurer leur papa?
1: Voilà.
8: Mais quand même, ayons un peu la main sur le cœur quand quelqu'un est tombé. Vous n'êtes pas sûr. Si l'endeuillé à la dernière ministre de repentir a demandé pardon à Dieu parce que Dieu pardonne tout genre de péché.
1: Dieu est miséricorde.
8: Dieu est miséricorde. Parce que tous ceux qui s'échauffent là, il était ceci, ceux qui ont fait plus pire que lui. Déjà, même qu'il faut d'abord voir si M. Atangana avait un problème avec elle. Parce que si vous êtes président de la Cour constitutionnelle, et qu'elle est en vous dire par exemple, voilà le résultat d'une élection. Vous n'avez pour mission que de lire ce qu'elle est quand vous va prêter. Que des gens ne confondent pas les choses. Que les gens ne pensent que c'est M. Atangana qui devait venir changer le destin du Cameroun parce qu'on leur a mis un document de lit et il a lu en tant que président de la Cour constitutionnelle. Donc faisons un peu attention, ne mettons pas le couteau dans la blessure de cette famille enterrée. Je vous en prie, parce que ça fait mal.
1: Merci.
8: Parce que ça fait mal. Aujourd'hui, Jésus avait dit que qui n'a jamais péché jette la première pierre. Personne n'a osé jeter la première pierre. Je vous remercie.
1: Merci, papa de Bintou. Hein. J'espère qu'ils ont compris. Allô? Allô?
9: Allô?
1: Oui, bon après-midi. Hein.
9: Bon après-midi, Roger.
1: Vous êtes monsieur?
9: Monsieur Siméon.
1: D'accord, Siméon. Allons-y, Siméon de Camille Toyota.
9: Non, c'est Siméon de Bancomo. Ce n'est pas Siméon de Camille Toyota.
1: D'accord, Siméon de Bancomo.
9: Oui. Je voulais dire ceci. Le prêtre qui existe là a fait ceci, cela. Lui-même, quand on a tué les gens à bout portant là, après l'élection, il a condamné ça. Pourquoi il condamne seulement les propos qu'on a donnés, quand quelqu'un a parlé à l'autre, quelqu'un a parlé à un mort. Les morts sont même morts. Même si je meurs, même quoi sur mon nom.
1: Pourquoi est-ce que nous choisissons d'aller nourrir la dépouille de certains morts et nous pensons que nous allons sélectionner, trier d'autres morts qu'il faut insulter? Tu peux insulter le crâne de ton père.
9: On témoigne que quelqu'un est bon, quelqu'un de la famille, il a pris la parole, dit que la mère, si la
1: je dis, nous honorons nos morts, non? Je nous vois souvent en train d'aller arranger même les tombes au village. Donc nous allons honorer nos morts et insulter les morts des autres. Nous achetons des pagnes, des tissus pagnes, l'habit du deuil pour aller faire la fête et nous voulons avoir le culot et la liberté d'insulter les morts des autres.
10: Allô?
1: Donc vraiment, la démocratie, là, ce n'est pas pour nous. Hein. Allô, allô?
11: Allô? Bonsoir, monsieur Pierre.
1: Madame Jana, bonsoir et bienvenue.
11: Merci. Bonsoir à ton éditeur. Ouais, monsieur Pierre, je ne sais pas ce que les gens cherchent, franchement. C'est pas sérieux. Il faut que les gens ça, c'est
1: les gens achètent le tissu pagne. Ils voyagent pour aller oindre l'huile sur le mort, pour célébrer leur mort. Mais ils se donnent la liberté d'insulter d'autres morts.
11: Franchement, qui sommes-nous pour juger? Franchement, la mort n'est pas une option, mais une obligation qui est considérée comme une sanction de la rébellion de l'humain face au divin. Donc, le tribunal de Dieu va trancher au moment venu. Ce n'est pas d'ici, par contre,
1: que ce soit les bons ou les justes, tout le monde va mourir.
11: Franchement, donc,
1: à cause du péché commis au jardin d'Éden.
11: Dieu est un éducateur. Franchement, il aurait pu se servir de ce défi pour évangéliser, préparer chaque personne à affronter ce pouvoir sombre dans des meilleures conditions. C'est comme cela qu'on fait la récupération de ce genre d'événements. Ce n'est pas en condamnant celui qui est parti. Vraiment, c'est assez ignoble. Je pense que ça ne fait que dégrader la crédibilité de cette confession religieuse-là qui vraiment brille de par beaucoup de scandales. Ce n'est pas,
1: les églises devaient même excommunier des gens qui se comportent de manière amorale. Hein.
11: Franchement, une dégradation des valeurs religieuses, des valeurs morales, etc. Et c'est versé sur la toile. Vous voyez même parfois des gens qui n'arrivent même pas à manger, même une seule fois le matin, la journée, en de célébrer hein, une personnalité comme cela. L'histoire du brigand sur la croix. Cette femme est couchée sur son lit de maladie à l'hôpital américain de Paris. Il a pu se repentir. Franchement, Dieu lui a pardonné parce qu'il est miséricordieux. Qu'est-ce qu'ils en savent? Vraiment, je ne sais pas, les gens doivent chercher un autre moyen de se faire du buzz autre que vraiment sur le dos des morts. C'est assez médiocre, c'est assez ridicule. Vraiment, c'est hideux, dégueu, franchement.
1: D'accord.
11: Oh, monsieur Pierre.
1: Merci voilà. Beaucoup. Hein. On va redonner la parole à Joseph. J'ai vu des gens ici, même quand leur enfant est braqueur, on l'a bat là, on porte, on part enterrer au village. Et on fait des funérailles. Je ne les ai jamais vus. Je ne comprends pas ce qui se passe. Joseph-Marie, vous insistez sur l'indécence des réquisitoires contre les dépouilles. Nous devons respecter nos morts, respecter le sommeil de nos morts, parce que tout le monde mourra. Même ceux qui se prennent pour des anges vont mourir.
0: Et il faut éduquer les gens. Parce que tout ce que vous voyez là, c'est un problème d'éducation. Quand moi j'entends si c'est Umbe, si c'est Mbella et tout ça.
1: Est-ce qu'on a suffisamment éduqué les gens?
0: Ils ne sont pas éduqués. La première chose que vous devez savoir, c'est que vous parlez à une chaîne de radio.
1: Oui. Un homme éduqué ne dit pas certaines choses à la radio.
0: À la radio. Vraiment, apprenez à vivre. Vous êtes des petits broussards, c'est-à-dire apprenez à vivre. Vous voulez qu'on vous dise ça comment? Vous venez à la radio et vous venez traiter un magistrat de 85 ans hors hiérarchie de bandits.
1: Un ancien président de la chambre administrative de la Cour suprême
0: si c'est Umbe,
1: du Cameroun.
0: Si c'est Mbella, si c'est qui. Et vous savez que quand vous le dites, Roger qui est assis là, pour porter le fardeau
1: je ne peux pas porter.
0: D'une mauvaise modération d'une émission. Parce que les individus.
1: C'est pour ça que je me bats contre
0: la dérive totale. Vous êtes à la dérive totale.
1: Je ne peux pas être responsable du manque d'éducation.
0: D'éducation. La dérive morale. Monsieur Mbella, vous qui enseignez, vous êtes un pasteur, vous êtes supposé enseigner. Est-ce que vous savez qu'il faut cadrer? Il faut cadrer.
1: Chaque matin, il prie, dit pardonne-nous nos offenses. Comme nous pardonnons aussi à ceux qui nous ont offensés. Tous les jours, il le dit.
0: Vous racontez des histoires. Vous, première chose, c'est l'éducation sociale. Et nous, Nous avons travaillé plus de 30 ans à l'éducation sociale.
1: Nous allons continuer.
0: Et je vous dis que même quand vous parlez aujourd'hui là, il y a 30 ans, vous ne pouviez même pas parler. Mm-hmm. Ce que vous venez de dire là, c'était impossible.
1: À l'époque là, on venait
0: le
1: vous
0: le président trouver. De la République, vous qui défendez, vous voulez dire que le président il n'a rien fait. Quand le président de la République ouvre le jeu,
1: ouvre les libertés, tous azimuts,
0: il ouvre. Mais ce n'est pas le libertinage. Il ouvre le jeu. Et on y va progressivement. Vous voyez par exemple que personne ne connaissait une chose qui s'appelait Conseil constitutionnel au Cameroun. Mm-hmm. Personne. Monsieur Clément Attana inaugure le Conseil constitutionnel.
1: A fortiori, le conseil veut dire qu'il a des conseillers. Oui. Un collège de 11 conseillers.
0: De 11 conseillers.
1: Qui tranche et lui, il vient seulement lire.
0: Et vous, qui êtes là, qui ne connaissez rien du droit, même votre Bible là, que vous nous brandissez, je ne suis pas sûr que vous lisez même ça. Vous prenez deux ou trois petites phrases, vous venez discuter. Et vous vous opposez à une institution. Parce que monsieur Clément Attana, en tant qu'individu, est d'abord un homme. Mais maintenant, quand il s'assoit là, comme vous le voyez là, c'est l'institution qui contrôle les lois constitutionnelles. C'est-à-dire, et son job, c'est ça.
1: Un homme institution.
0: Voilà. Donc, je voudrais que vous compreniez, parce que vous allez vous dire des choses vous êtes des insensés. Parce que vous dites des choses qui n'ont aucun sens.
1: Il faut acheter des livres et distribuer partout dans les quartiers.
0: C'est-à-dire, des gens comme Oumbé, qui viennent prendre ça à la légère, ouais, si tu vois un bandit, machin. Mais vous êtes des quartiers, ça, c'est-à-dire que vous n'avez pas, vous ne devez pas appeler une radio. Vous ne devez pas appeler une radio, monsieur. Apprenez. Même dans les villages. Moi, l'art oratoire.
1: Ils vont continuer à appeler pour qu'on les éduque. Hein.
0: Moi, j'ai suivi.
1: Le rôle de la radio, c'est d'éduquer.
0: Oui, c'est ça,
1: aussi.
0: J'ai suivi. C'est bien, je lui dis que si c'est comme ça, parce que qu'il aille se former au village. Mon ami, mon père, Sokodjou Jean Ramon, qui est très dur parfois, mais quand il parle.
1: Il choisit ses mots.
0: Il choisit les mots. On ne dit pas n'importe quoi.
1: Vous ne pas venir les dire mots, bandit c'est une quand phrase. On parle d'une très haute personnalité, d'un homme institution. Oui. Et voilà. C'est même l'invective.
0: Les phrases, une phrase a déclenché la guerre mondiale.
1: Voilà.
0: Alors, quand vous venez parler, vous dites que vous allez avoir le tribalisme, vous allez avoir. Mais qui parle de tribalisme? Nous parlons d'un Camerounais, un vieux du droit. Parce que quand on le nomme là, c'est le doyen du droit.
1: C'est ça.
0: On ne le nomme pas là parce que ce n'est pas une fantaisie. Et celui qui le remplace à ce moment, c'est pratiquement le même âge.
1: Oui.
0: Au Conseil constitutionnel, c'est des sages.
1: Des sages.
0: C'est déjà froid. Et vous, apprenez que nous avons en face de nous des sages. Et louez les sages de votre pays.
1: Très bien.
0: Monsieur,
1: il faut apprendre.
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2: Joseph Marie Lundu, merci d'avoir accepté de venir partager ces moments de radio avec nous. C'était houleux, hein?
3: Oui, c'était
2: et c'est pour cela que les enseignants à l'époque coloniale avaient le fouet pour fouetter.
3: Oui, là,
2: mais nous ne pouvons pas fouetter.
3: Là, on vient de fouetter. Enfin, dans temps, il faut fouetter.
2: C'est pas facile. Et très rapidement, hein, une indulgence, le roi Salomon et Sada. Rapidement, monsieur Tahating. Takune Jacob déclare avoir oublié dans la malle arrière du taxi qu'il a transporté du rond-point Bastos pour le rond-point Longkak le samedi 10 octobre 2026 entre 11h et 11h30. Un woofer de couleur grise. Il prit le chauffeur du dit taxi ou toute autre personne ayant retrouvé son woofer de bien vouloir le déposer ici à la maison de la radio Royal FM située en face du stade de football de la caserne des sapeurs-pompiers à Mimboman, dépôt de sable, ou d'appeler au numéro de téléphone 677 35 98 13 ou 665 22 70 86 contre forte récompense. Madame Kessé Bitia déclare avoir oublié dans la malle arrière du taxi qu'il a transporté d'un Kouaban pour le marché Mélène le lundi 12 octobre dernier aux environs de 18h. Un grand plastique de couleur noire. À l'intérieur du dit plastique se trouve un sac de marché contenant d'autres sacs et des vêtements tous neufs. Elle prie le chauffeur de taxi ou toute personne ayant retrouvé son grand plastique noir de bien vouloir le déposer ici à la maison de la radio au Royal FM en face du stade de football de la caserne de sapeurs-pompiers à Mimbouman, lieu dit dépôt de sable, ou de l'appeler au numéro de téléphone 675 44 0013 et 677 81 21 51 contre forte récompense. Le duo féminin du journal du soir est déjà là. Hein? Ganadej, good evening and welcome.
4: Thank you very much, Rajike. Good evening to you, to your guests, and to the listeners of Royal FM.
2: Okay, can I have the headline of the evening news?
4: We are going to be talking about a vaccination campaign that has begun across the country against measles and rubella. 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

0: Oratins.
1: Ok. Anne-Lise Tamassa, bonsoir.
2: Bonsoir, Roger.
1: D'autres nouvelles au menu, n'est-ce pas?
2: Oui, la peur sur le report des municipales et législatives 2027. Mmh. C'est du côté de la presse, hein, parce que la circulaire présidentielle en rapport avec la préparation du budget 2027 n'a pas mentionné le financement de ces élections-là. Mmh. Il y a également le gouvernement qui se plaint du poids lourd de la facture des carburants, 50 milliards de francs CFA consacrés pour le seul mois de septembre 2026. Mmh. Également, nous allons parler de ce cahier de texte. De quoi s'agit-il exactement? Quel est son rôle dans une salle de classe? On en saura plus avec un pédagogue dans le 18h.
1: Allez, merci, très bon journal. Je suis parti, je suis pas loin. Bye bye.
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18: Time now, 6 o'clock for evening.
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1: Good evening, Gang Nadej, mesdames, messieurs, bonsoir. Bienvenue au 18h bilingue. Nadej, les titres.
0: About 6,000 children aged 9 to 59 months will be vaccinated during the 4-day large-scale national vaccination campaign against measles and rubella, two highly contagious diseases that remained a threat to young children.
1: Carburant, 50 milliards de francs CFA consacrés au mois de septembre 2026. La facture très lourde pour le gouvernement laisse présager une fin de subvention de ce produit avec impact direct sur les prix à la pompe.
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1: Mesdames, Messieurs, une fois encore, bonsoir. Merci de nous renouveler votre attention. Démarrons par la politique municipale et législative 2027. La presse annonce de nouveau un éventuel report du double scrutin. Selon certaines publications, la récente circulaire du chef de l'État relative à la préparation du budget 2027 ne prend pas en compte l'organisation de ces élections, chose qui contraste avec le circuit de financement des scrutins au Cameroun. Jean-Marie Anaba est éditorialiste et chef d'ex-politique.
3: La loi portant code électoral dispose que le projet de budget des élections est élaboré par le directeur général des élections. Elections Cameroun dispose ainsi d'un budget annuel et d'un budget des élections dont les projets sont transmis au gouvernement par le président du conseil électoral pour examen concerté et présentation au Parlement aux fins d'adoption dans le cadre de la loi de finances. La même loi dispose, article 35, après l'adoption du budget de l'État par le Parlement, le ministre des Finances effectue des déblocages de fonds au profit d'Elections Cameroun au titre des dépenses prioritaires de l'État conformément aux dotations inscrites dans la loi de finances. Au Cameroun, il est évident de constater que le budget des élections est une question de souveraineté qui se discute difficilement au Parlement et forcément pour des raisons politiques. Il est donc clair qu'une simple circulaire ne saurait fixer le cap du respect ou non du calendrier électoral. Pour l'instant, des sources crédibles indiquent que l'organisation électoral est prêt et favorable à la tenue de ce double scrutin qui se tiendrait soit le dimanche 31 janvier 2027 ou le dimanche 7 février 2027. Le corps électoral susceptible d'être convoqué entre la fin du mois d'octobre et le début du mois de novembre 2026 puisque les mandats des élus prennent fin respectivement le 20 décembre et le 28 février. Mais seul le président de la République est maître du jeu, d'autant plus que la Constitution, article 15, alinéa 4, et le code électoral, article 170 nouveau, lui confère la légalité pour un éventuel report. Et là, la principale raison ne peut être que politique dans le contexte actuel. Mais ceux qui agitent le spectre d'un nouveau report peuvent aussi être dans leur droit de s'interroger sur l'opacité autour du respect du calendrier électoral au Cameroun. Notant qu'à quelques semaines de l'éventuelle convocation du corps électoral, le conseil électoral d'Elections Cameroun, qui assure la régularité et la sincérité des scrutins, est dans l'impasse avec 11 de ses membres sur 18 dont les mandats sont caducs depuis le mois de juin, attendant le décret présidentiel pour un renouvellement ou des nouvelles nominations qui devront tenir compte cette fois-là de la consultation des partis politiques représentés à l'Assemblée nationale et de la société civile.
1: Et dans l'avis des partis politiques, le Social Démocratique Front, SDF, tient une réunion ordinaire de son comité exécutif national le samedi 31 octobre 2026. Ce sera au siège régional du parti à Olezoa, ici à Yaoundé. Selon un communiqué du secrétaire général parvenu à notre rédaction, cette réunion, qui débutera à 10h, sera élargie aux maires, députés et sénateurs et sera présidée par le président national, Joshua Ossi. Des fonctionnaires de police relevant de la délégation générale à la sûreté nationale sont placés en détention provisoire à la prison centrale de Kondengi, ici à Yaoundé, depuis quelques jours pour des faits présumés de détournement de carburant appartenant à l'État. Que dit exactement la loi camerounaise en matière de détournement de biens publics? Quelles sont les peines encourues par ces fonctionnaires s'ils sont reconnus coupables des faits qui leur sont reprochés? Christian Indio, juriste, répond dans Royal Soir Bilingue.
4: Relativement au fait de l'affaire, je pense bien qu'on puisse parler du détournement de biens publics parce que carburant, c'est un objet, un instrument qui a été acheté avec les fonds publics et qui est nécessaire au fonctionnement du service public. Il ne doit donc pas faire l'objet d'une appropriation privée. Devant cette juridiction, la peine encourue va dépendre du niveau de responsabilité de chaque mise en cause, mais globalement, je pense bien qu'on peut y voir les emprisonnements à vie ou alors les emprisonnements de 15 à 20 ans en fonction du niveau d'implication et de responsabilité de chaque mise en cause. Au contraire, on va plutôt parler de circonstances aggravantes parce que dans le système pénal, la qualité d'agent public est une circonstance aggravante, c'est-à-dire les peines vont être supérieures à celles qui sont normalement prévues pour les mêmes infractions parce que l'agent public est censé se caractériser par une certaine éthique et un respect de la déontologie.
1: Christian Indio, juriste. Conjoncture, le ministre des Finances reconnaît que la subvention du carburant pèse sur les finances publiques. Près de 50 milliards de francs CFA consacrés en septembre 2000 dernier. Une telle déclaration présage-t-elle des lendemains douloureux? Yannick Ngelewi.
5: Le bas peuple sera la principale victime de cette éventualité. Une baisse du prix à la pompe est synonyme de hausse du coût de vie, de baisse du pouvoir d'achat. Pour le regretter, l'économiste Stéphane Kouam nous le rappelle.
6: Les conséquences vont être graves. Vous savez que le carburant, c'est un peu comme le système nerveux de toute économie. C'est-à-dire que ça se diffuse dans toutes les activités économiques de près ou de loin. Et une augmentation du prix va forcément avoir des ondes de report sur les différents secteurs, que ce soit les secteurs qui sont directement impactés ou alors les secteurs qui sont indirectement impactés. Le fin mot de l'histoire, c'est que le coût de la vie va devenir plus cher dans les prochains jours dans notre pays.
5: Mais malgré une telle conséquence, un tel impact sur l'économie nationale, le ministre des Finances, Louis-Paul Mottaza, semblait d'accord avec le Fonds monétaire international qui insiste sur la baisse de la subvention au Cameroun. Elle coûte cher selon le membre du gouvernement. La vérité est que le pays n'a plus assez de marge de manœuvre. Il s'arrime par survie.
6: Il y a déjà 2-3 ans que le Cameroun faisait face à cette recommandation du FMI, mais le gouvernement avait préféré amortir la pilule afin de passer la période électorale. Et rendu au niveau de crise financière dans laquelle nous nous trouvons actuellement, ce n'est que normal que le gouvernement recommence à lorgner sur les différentes poches de dépenses pour voir laquelle peut être supprimée parce qu'il y a urgence de rétablir un certain nombre d'équilibres sur le plan macroéconomique en ce qui concerne les finances de l'État. Maintenant, la vraie question, c'est comment et quand vont-ils annoncer cela au peuple? Parce que du point de vue des exigences du FMI, des conditions pour être accompagné avec eux, et même des options qui restent au gouvernement, cette hausse du prix à la pompe, aussi regrettable soit-elle, est rendue de plus en plus inévitable.
5: Le pays est exposé à d'autres contraintes. La fragmentation de l'économie mondiale due au conflit, source de volatilité des prix et d'instabilité financière.
1: Parlons à présent éducation. C'est un document pédagogique souvent négligé, parfois même oublié. Il reste pourtant la mémoire vivante de la classe. C'est le cahier de texte. Mais à quoi sert-il exactement? Quelles sont ses fonctions? Et surtout, que signifie son non-remplissage sur le plan pédagogique? Jean-Claude Ngué, chef d'ex jeunesse et éducation.
7: Le cahier des textes, c'est un document administratif et pédagogique officiel, obligatoire et réglementaire dans une classe. Il assure trois fonctions, selon Alphonse Blaise Owonambouli, pédagogue et officier des Palmes académiques.
8: La première, qui est la fonction administrative et juridique, c'est la preuve légale que le cours a été fait. En cas d'inspection, d'accident, de réclamation d'un parent, on ouvre le cahier des textes. Ce qui n'est pas écrit n'est pas fait. La deuxième fonction pédagogique, il assure la progression du programme et permet à l'élève absent de savoir ce qui a été fait.
7: La dernière fonction du cahier des textes est celle de contrôle. L'outil permet aux responsables de l'établissement scolaire de vérifier le taux de couverture des programmes chez l'enseignant. Le remplissage du cahier des textes, indique notre interlocuteur, revêt un caractère indispensable à plus d'un titre.
8: C'est une obligation de service professionnel pour protéger l'enseignant lui-même. Si votre cours est rempli, vous êtes couvert. Pour l'élève, c'est un droit de savoir ce qui a été fait. Pour l'établissement, sans cahier de texte à jour, le lycée ne peut pas défendre ses résultats au conseil d'enseignement.
7: Le non-remplissage de cet outil pédagogique et administratif par un enseignant constitue un manque de conscience professionnelle et de responsabilité, tel que l'indique ici le pédagogue Alphonse Blaise Ounambouli.
8: Il s'agit d'un manquement à l'éthique, un mépris pour l'institution, je sous-entends, je n'ai de compte à rendre à personne. Une insécurité pour tous, pour l'élève, le censeur, l'administration, un refus de traçabilité dans le langage de Saint-Augustin, c'est l'amour de soi qui refuse de s'inscrire dans l'ordre commun. En cas de problème, l'enseignant sera en faute lourde.
7: La fonction du cahier de texte dans l'activité pédagogique est donc capitale, conclut notre expert. C'est une sorte de ceinture de sécurité que l'enseignant attache avant de prendre les airs.
1: Très important de maîtriser cela pour les enseignants. La pratique ne vous est pas certainement inconnue. Ils sont jeunes, déscolarisés pour la plupart. Ils arpentent bar et snack bar chaque soir dans la ville de Yaoundé. Instruments de musique à la main, au rythme effréné du mbolé, un genre musical urbain. Pour ces artistes en herbe, entre guillemets, la talakou, cette animation de proximité monnayée, s'est muée en véritable activité de subsistance. Une pratique à la lisière de l'art et de la débrouille, mais ne fait pas l'unanimité au sein de l'opinion. Francine Ateba.
9: Frédéric, 17 ans, artiste en herbe chaque soir, accompagné de ses compagnons. Il écume les bars de la capitale pour y faire du griot urbain, une tournée nocturne au rythme du mbolé, dans le seul but de gagner quelques revenus pour subvenir à ses besoins.
10: Je suis un animateur de mbolé. Je chante souvent dans les villes, devant les bars. C'est une façon de demander l'essence enfant. On ne veut pas aller voler. Mon nom de scène, c'est Rassembleur du 247. On espère percer dans ça, un peu comme Petit Boza, Petit Kanté.
9: Pour Alain Koumou, cette pratique est une voie d'égarement pour la jeunesse. Elle conduirait, selon lui, ces jeunes à la dérive, les rendant irrespectueux envers leurs parents.
11: Les gars qui jouent au mbolé, c'est les gars que, quelque part, il faut qu'on les ramène et quelque part que leurs parents n'arrivent plus à les maîtriser. La vérité, c'est que quelques-uns d'entre eux ont des... ils ont fréquenté. Mais dès qu'ils se mettre avec d'autres qui boivent les gens que vous les voyez, ça permet que celui-là, il ne peut plus écouter son parent.
9: Johnson Getchia y voit plutôt une forme d'art à encadrer, profitable à cette jeunesse, une pratique qui, bien que flirtant parfois avec le harcèlement, reste selon lui indispensable.
12: Quand la talakou, ça va déjà dans l'harcèlement, c'est où ça devient un problème. Sinon, personnellement, je considère ça comme un art. Parce que c'est pas d'abord tout le monde qui a cette capacité-là d'amener quelqu'un à faire quelque chose qu'il n'a pas prévu. Ce sont des initiatives qu'il faut valoriser. Au lieu de regarder le mauvais côté de la chose, ce sont des personnes orphelines. Donc, ce qui fait qu'à un moment, ça devient aussi comme le gagne-pain.
9: De son côté, le docteur Tuisseux dresse un constat amer et sévère.
13: C'est juste des enfants ou des jeunes qui sont égarés. La cause, ils ne sont pas scolarisés, le chômage est comme ça, ils trouvent juste des moyens pour survivre. Ce n'est pas une activité en tant que telle, que ça nourrit son nom, je ne pense pas.
9: Entre art de la rue et cris de suivi, le mbolé des bars a trouvé son public. Reste à l'encadrer pour qu'il ne devienne pas un calvaire.
14: La page sportive.
1: Les rencontres pour l'éducation citoyenne et l'insertion professionnelle par le sport. Tel est le thème de l'atelier qu'organise Serge Bétième Academy. L'atelier se déroule du 14 au 15 octobre 2026 à Yaoundé. Au menu des activités, des échanges sur le projet, les pépites du Cameroun et sur la construction de politiques publiques territoriales. Serge Bétième Academy a été créé par l'ancien rugbyman franco-camerounais Serge Bétième.
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18: Fuel subsidies haven't attained 2 or 3% of GDP in a very long time. 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The current account deficit continues to get worse. 1,800 trillion.
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19: 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The country should think on their strategies of taking debts.
18: 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It's better that we invest in building Sonara so that Cameroonians can have access to cheaper petrol, cheaper cheaper diesel, cheaper kerosene over the long run. 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
20: 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The ultimate test for justice is therefore going to be in two folds. First, to hold those proved accountable under the law. Secondly, to recover public resources through lawful procedures while protecting the rights of everyone accused, those detained police officers. So it's actually very important. Article 19 says that everyone is innocent until proven guilty. So if they are proven guilty, they might face disqualification, misappropriation, and even face life imprisonment as provided by the law.
0: In education, most schools, especially at the secondary and higher education levels, a logbook is usually assigned to each class. This to monitor punctuality, effectiveness, and teaching pace for every course. This document is very important, accessible only to a specific group of people. With the help of a pedagogue, Gloria Ganget details out the role of this book in the following report.
21: Also referred to as the record book, the logbook, according to Wumeyi Betran, is one of the most important teaching materials found in a classroom, as he describes.
22: A logbook is a very big book in which is divided into the various subjects, and each teacher operating or teaching that class has a particular section reserved for him. And a teacher is supposed to paste a progression sheet, another very important document that spells out the various lessons that are supposed to be taught within that academic year and the period that those lessons are supposed to be taught.
21: Each page in the book is laid out into columns bearing subtitles that need to be filled by teachers at the end of the class.
22: The teacher takes the logbook at the end of the class and records whatever activity he carried out within that class. He must specify the lesson he taught in that class, the objective of the lesson, competence of the lesson, and if there's any other activity that he carried out within the lesson, he has to make mention of that in the logbook. Most especially, if the teacher has given an assignment, the assignment has to be contained in the logbook.
21: The logbook is being verified on a monthly basis by heads of department, dean of studies, or the vice principal, and recommendations are made.
22: If the teacher is backward, he will make a comment like, the teacher is backward. If the teacher is very fast, he will call on the attention of the teacher that, no, slow down. And apart from the HOD who goes and verifies whether the teacher is doing the right thing, the dean of studies or the VP can equally go through the logbook.
21: Wumei Betran further states that an educator can be penalized in case of repeated and vehement shortcomings.
22: He stands to be punished for that, because if a pedagogic inspector gets into class and he wants to know what the teacher has been doing in class, the only thing that can give him the idea of what he's been doing in the class is a logbook, nothing else but the logbook. It is not what we decide to teach. It's a government that tells us that for this subject, this is what teachers are supposed to teach. It is not the teacher who decides on what to teach.
21: The record book is usually entrusted to class delegates. They take them from the staff room to classes, record arrival and departure time of teachers, note misconduct, among other things.
0: Out of the country, health authorities in the Democratic Republic of Congo say the country's worst ever Ebola outbreak has now passed 9,000 cases and more than 4,000 deaths. The outbreak was declared in mid-May, but experts believe the virus emerged weeks or even months earlier. The current outbreak is caused by the Bundibugyo strain of the virus, for which there is no approved vaccine or treatment. And in sports, Cameroonian referee Alain Goumbang has been selected by FIFA to officiate at the 2026 FIFA Under-17 Women's World Cup in Morocco. The appointment, announced on June 23, forms part of FIFA's selection of 54 female match officials, including 18 referees and 36 assistant referees for the competition. Ahead of the World Cup, which is scheduled to kick off in November, Alfred Tah, an international referee, says her selection is a blessing to Cameroonian football.
2: It's always a pleasure, you know, when a Cameroonian, especially a girl of 29, Aline Guimbang Eton, officiate in the Women Under 17 World Cup tournament hosted in Morocco. Unfortunately, we didn't qualify for this tournament. This is showing that Cameroon is not only good at football, we also have some good officiating officials. The Referee Federation in Cameroon is doing the best to produce some of the world top-ranking referees from Africa and the world as a whole. I was kind of amazed. The first match I've ever watch officiated by Guimbang Eton was the match between Burkina Faso and South Africa at the Mole Rashid Stadium in Casablanca in Morocco, of course. I mean, I watched her. She was persistent. She was smooth, authoritative, very disciplined and persistent in her functions. I knew that she was going to go far based on my observation as a long-time referee.
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1: Anne-Lisette Tambassa. Merci d'avoir écouté cette autre session d'information. La suivante, c'est demain, 18h, même fréquence, 88.4, Garnadej. Anne-Lisette Tambassa, nous serons à nouveau des vôtres avec la grâce de Dieu pour la présentation. Avant de quitter ce studio, nous accueillons Tonton Théo. Bonsoir.
3: Bonsoir. Bonsoir. Maman Annie.
1: Pourquoi tu ris beaucoup comme ça aujourd'hui?
3: Je suis. En fait, je ne sais pas si vous avez, je suis content d'être là.
1: Ah, d'accord.
3: Très heureux de vous retrouver.
1: Ah, d'accord. Nous, ce si plaisir, il est
3: que
1: partagé.
3: Demain, vous pas là, je pourrais commencer à être triste. Et parce que vous êtes là, je suis content. Voilà. Nadej Ngan, good evening.
0: Good evening, Tom.
3: How are you?
0: I'm doing very well, and you?
3: Oh, yeah, yeah, ça marche. Alors,
1: je suppose qu'il y a de très bonnes choses encore aujourd'hui.
3: Oui,
1: autour de
3: déjà, hier, il faut dire que le sujet était là, on n'a pas pu l'épuiser, notamment le cas du petit enfant.
1: David.
3: Il fallait jouer David, donc il fallait rechercher d'autres informations. Alors, on en parle ce soir. Mais avant ça, cela sera précédé de la journée internationale de la canne blanche, qui se célèbre demain.
1: Demain
3: en première partie, on en parle, oui. Mm-hmm. Demain, c'est le 15 octobre. Et tous les 15 octobre, on célèbre dans le monde entier la journée internationale de la canne blanche. Alors demain, on va donc... Déjà ce soir, nous allons délivrer les codes de la canne blanche.
1: Oui.
3: Parce qu'il est important que les Camerounais...
1: Que tout le monde maîtrise
3: très bien la canne blanche. Nous allons en parler. Et puis, en deuxième partie, nous allons donc revenir sur... l'histoire de David. On a eu d'autres informations. Nous allons les partager avec nos auditeurs.
1: Voilà.
3: Toi, tu connais le signe de la canne blanche?
1: Je sais que quand une personne malvoyante veut traverser la route, elle lève sa canne. Je crois que c'est ça.
3: Bon, ça va. Si elle a levé la canne et que le motoman tape, c'est là il a fait le geste.
1: Voilà.
3: On aura tous les signes tout à l'heure.
1: Donc, on reste scotché.
3: D'accord.
1: Pour mieux apprendre l'utilisation ou alors l'usage, les signes de la canne blanche.
3: Voilà. D'accord.
1: Autour de l'arbre, c'est avec Théophile Roger Boulombe. C'est juste derrière Gangnadej Anne-Lisette Tambassa. Nous vous disons merci d'avoir écouté et à demain.

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21: 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Je sens votre présence.
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22: parce que je voulais déjà rentrer au Cameroun, je n'avais pas moyen, je ne connaissais pas là où aller. Je me suis rendue dans un commissariat que les policiers m'ont tapé. Il y a un policier qui avait pris mon sac et balancé dehors. Il m'avait donné les coups de pied et je suis allée tomber dehors. À 3h du matin, j'ai appelé mon ami que ce n'est pas ici. Donc c'était une façon de me dire que ce n'est pas ici que tu dois te rendre. Va plutôt à tel endroit. Pour me dire ça, il a fallu qu'on mette main sur moi, les pieds, les coups de pied, tout et tout. Dieu merci, j'ai appelé un Camerounais.
23: Qui vit là-bas?
22: Il vivait là-bas, donc il était déjà ici au Cameroun. Il a fini m'a envoyé la Grèce. Je suis allée. Quand j'arrive, moi et mon ami, pas m'accompagner, on appelle là-bas le shelter. Donc c'est un camp des réfugiés quoi. Et que comme tu ne vois pas du bien dehors, tu fuis, tu entres là-bas pour pouvoir rentrer chez toi. Quand je suis arrivée, il y a les gardiens qui m'ont dit que non, on ne reçoit pas les Camerounais, les Camerounaises ne viennent pas ici, ceci, cela. J'ai appelé le Camerounais qui m'avait aidé. Il m'a dit non, ne bouge pas, signe là. Étant donné que j'ai déjà fait des tours dans toutes les rues du Koweït, j'ai souffert. Quand je suis entrée, il m'a dit force, j'ai forcé, je suis entrée. J'ai laissé mes valises dehors. dehors. Après, le vigile a commencé à me brutaliser que je dois sortir. Il me dit que non, sors. J'ai crié, j'ai commencé à hurler, j'ai commencé à pleurer. Que non, parce que ce que j'avais déjà vécu dehors, c'était déjà plus fort que moi.
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1: Tu parles de quoi? Tu ne connais rien de la Bible.
2: D'accord. Heureusement que j'ai trouvé la Bible.
1: Tu parles de quoi aujourd'hui?
2: Merci, c'est terminé.
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23: À 14 ans, il fut déjà la mariage.
24: Il y en avait qui allaient même à 13 ans quand l'enfant se développait. Donc aujourd'hui, les filles, les enfants de 13, 14 ans connaissent déjà les hommes. Donc autant mieux, si elles peuvent aller en mariage, c'est l'idéal. Mais le conseil que moi je donne aux jeunes filles, c'est quoi? C'est de se préserver.
25: Oui.
24: De ne pas se lancer dans la sexualité aussitôt.
25: Oui.
24: De s'éduquer. Je demande aux parents d'éduquer leurs enfants.
25: Est-ce que c'est facile pour un parent de parler de la sexualité à sa fille?
24: Il faut commencer à l'âge de 3 ans. Bon, beaucoup disent que 3 ans, comment 3 ans? Non, on utilise des mots des enfants. Par exemple, quand on veut parler de l'appareil génital d'un enfant fille, on parle de son coquille. On peut lui donner un nom pour l'appellation en fait. Si c'est un garçon, on peut dire son zizi.
25: Bon,
24: mais non, parler...
25: Je connais un enfant qui a appelé ça le mini-pit.
24: Voilà. Donc maintenant, comment parler à l'enfant de la sexualité? On commence toujours par des petits mots.
25: Oui.
24: Et au fur et à mesure que l'enfant grandit, on change.
25: Oui.
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1: Maman s'est dit, Boulon, c'est mon enfant. Il établit l'acte de naissance. Pour la loi, ça va. Maintenant, le passé Nyamba arrive. Il dit que non, c'est faux. Maman, si tu mens, ce n'est pas ton enfant, c'est le mien. Ce qu'on va demander, c'est le passé Nyamba qui se met en difficulté plutôt.
25: Ah bon, alors que c'est lui le vrai père?
1: Il se met en difficulté. Puisque ma messie a déclaré,
25: oui,
1: selon la loi, c'est déclaratif.
25: Oui.
1: C'est son enfant. On l'a établi la connaissance.
25: Oui.
1: On a remis.
25: Oui.
1: Il est parti. Brusquement, au bosquet, je ne sais pas trop quel matin ou un soir, comme quelqu'un l'a dit. Parce qu'il y a un bar, il dit que non, Boulom, si c'est mon fils, il se met en difficulté.
25: D'accord.
1: Parce qu'il n'est plus dans la réglementation. On lui dit, bon, ok, d'accord, apporte donc la preuve que c'est ton enfant. Et c'est là toute la difficulté.
25: Et si lui, il doit apporter la preuve, quelles peuvent être les preuves?
1: La seule, je préfère aller à la fin.
25: Oui.
1: La vraie preuve que le pasteur peut apporter,
25: oui,
1: elle est...
25: Le test d'ADN.
1: Donc, celui qui conteste la paternité doit apporter la preuve plutôt, cette fois-là, scientifique. Parce qu'il y a eu une première déclaration.
25: D'accord.
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Eh bien, bonsoir mesdames, bonsoir messieurs, bonsoir à toute la grande famille de la Cour royale. Hein. Merci et bienvenue là, autour de l'arbre. Nous sommes là pour, comme habituellement, hein, nous retrouver pour la causette de tous les soirs. Voilà, donc après nos différentes occupations, hein, on se retrouve là le soir pour discuter un tout petit peu, nous faire des comptes rendus, n'est-ce pas, de la journée, et aussi aborder quelques questions très importantes qui interpellent notre société. Alors, ce soir encore, ce sera le cas, parce que tout le monde est à sa place. D'ailleurs, Salmon et Sana est celui qui rassemble le bois de l'autre côté. Hein. Il a cherché beaucoup du bois dont nous aurons du feu. Cette pluie, hein, malgré toute la fraîcheur qu'elle déverse autour de l'arbre, nous allons pouvoir nous réchauffer. Donc, merci à lui et à Salmon et Sana Mbama. Il s'en occupe. Bien, et puis, Brian Bida et Boris Landry Tendogmo sont en train de chercher les feuilles sèches et les allumettes pour y mettre le feu. Voilà, ça veut dire que ça va aller bien vite. Ils sont très préoccupés. Vous pouvez les voir en train de chercher les branchettes pour tout cela. Et Bella Samari est là pour s'assurer du confort. C'est lui qui regarde partout si tout le monde est assis. Et si seulement les papas, les mamans prennent la place qui est la leur et que les enfants également n'occupent pas la place pendant que les aînés sont debout. Bon, merci à Ebel Bella Samari. Celui qui coordonne cette soirée de causerie, c'est bel et bien celui que j'aurais appelé chef de cette cour. Il s'appelle Roger Kiek de Kiku. Voilà, c'est lui qui coordonne donc les soirées de causerie ici. Et puis, celui même qui a pensé à ces soirs-là, celui qui a pensé que tous les soirs, nous pouvons nous asseoir ici pour discuter, c'est bel et bien le révérend pasteur Emmanuel Noël Bissaï. Et là, monsieur, puisqu'il a autorisé, puisqu'il a permis à ce que cela soit possible, installez-vous confortablement, que chacun prenne sa place. Mettez déjà, hein, prenez déjà les chaises de l'autre côté. Il y a encore le côté ici qui est vide là. Voilà, voilà. Si tout le monde est donc assis, nous allons commencer comme habituellement à remercier l'éternel Dieu Tout-Puissant qui a voulu que nous soyons là. Quant à moi, je suis le compteur. Appelez-moi Théophile Roger Boulogne. Mesdames, messieurs, je suis déjà en genoux pour prier avec vous.

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La Masso, vous le savez déjà, la Masso est à son acte 7. Et là, monsieur, acte 7 qui poursuit son bonhomme de chemin. Il faut dire que cet acte 7 qui a commencé depuis le 30 juin 2026, allez, se poursuit. 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Mais ce que moi je conseille, on ne maîtrise pas l'affaire ci. Parce que les jours se suivent mais ne se ressemblent pas. Vous pouvez croire que demain vous allez faire le grand pas. Pourtant la journée d'aujourd'hui, elle vous fauche doublement. Vous faites plutôt des marches arrière. Donc, si vous avez 10 000 francs, 15 000, 26 000 francs une fois, déposez, c'est mieux. Vous quittez derrière l'affaire. Vous n'attendez que la suite de l'événement. Bien. Et, mesdames, messieurs, ce soir, alors, je vais vous dire, hein, il ne nous reste qu'un seul jour. Nous sommes aujourd'hui le 14. Demain, c'est le 15. Demain, c'est le 15. Et cette date, c'est la date limite, n'est-ce pas, des cotisations pour la Masso Bourse Académique. Je ne vous parle que de ça aujourd'hui, parce que je suis sûr que les adeptes des retards sont en train de dire qu'ils maîtrisent et que c'est demain-là qu'ils vont aller pour aller cotiser. Moi, je vous souhaite vraiment ma chance. Mais évitez, ça va me rappeler un oncle qui devait bouffer il gérait les affaires de Ndiangui là. Il avait deux noms. Et il avait appelé là-bas pour dire qu'il faut qu'on renvoie ces deux noms le même jour pour qu'il parte, il rentre avec le gros lot. Alors, le jour où il quittait, vous voyez, il n'est pas arrivé, les gars. On ne souhaite pas ça. Il n'est pas arrivé. Entre temps, le gars était le dernier qui bouffait. Au lieu d'aller prendre d'abord la première somme, et puis le lendemain, peut-être la première aurait permis qu'il marche un peu le jour-là, qu'il se fatigue, qu'il ne sorte pas tôt. Vous voyez, c'est une moto qu'il avait bousculée. Vous voyez? Donc, on ne remet pas à demain les choses qu'on peut faire aujourd'hui. C'est ce que je veux dire. On ne remet pas à demain les choses qu'on peut faire aujourd'hui. Je suis sûr qu'il y a plusieurs qui risqueront de ne pas boucler demain, parce que si vous arrivez dans les agences Renaprof demain, vous allez trouver saturé. Ayez donc la chance que l'heure de fermeture ne vous trouve pas hors des grilles. C'est terminé. Vraiment, priez Dieu si vous avez attendu le dernier jour. Priez même déjà Dieu vraiment que vous soyez dans une agence au moment où on va boucler cette affaire-là. Donc, la boucle, c'est demain. Enfin, c'est demain le 15. Demain, le 15, on boucle avec la Masso Bourse Académique, notamment en ce qui concerne les cotisations. Et puis, le 17, c'est-à-dire samedi 17 octobre, alors il y aura tirage au sort du côté de l'Institut Universitaire Bissaï, situé actuellement derrière le bâtiment flambant neuf de la Direction Générale de la Renapro Finance SA. C'est là-bas que ça va se passer, c'est ici en Kouaban. Hein, pas loin du Carrefour Mvogenyege. C'est là-bas que se trouve maintenant l'IUB. Donc, on va donc procéder au tirage au sort. Et les bénéficiaires de ce tirage au sort vont justement, si je me répète, bénéficier de 3 ans d'études pour ceux qui ont le bac et qui veulent avoir leur licence. Hein, ceux qui ont le probatoire ou alors le BEPC et qui veulent avoir, je ne sais pas, le BEPC ou bien ceux qui veulent poursuivre leurs études pour avoir le Master 2 et tout ça. Non, vous allez simplement, n'est-ce pas, allez là-bas, si vous avez versé aux 26 000 francs, mettez les genoux au sol, même cette nuit, faites une nuit de prière. Moi, je vous conseille ça. Attirez l'attention de Dieu sur vous. Parce que ils sont nombreux, hein, ceux qui ont sollicité ça. Donc, vous priez qu'il ait un regard sur vous.

0: Et c'est la manière dont vous vous engagez. Même si c'est demain que vous venez cotiser là, que Dieu voie que vraiment du fond de votre cœur, vous voulez la faire là, vous allez le faire. Voilà pourquoi j'ai dit à plusieurs élèves, les étudiants, allez voir les tontons, les tantines, les papas, les mamans au quartier, que vous les connaissez gentils, allez les voir, dites que vous voulez fréquenter. Dites que vous voulez continuer vos études. Même si c'est demain là, vraiment ils vont vous donner cet argent. 26 500, allez déposer, allez au tirage et on va fêter ça ensemble. Hein? Donc, j'ai dit aussi aux parents, certains parents qui nous écoutent, vraiment ne regardez pas un enfant errer au quartier parce que vous avez dit que son père est ci, son père est ça. Vraiment, si son père est irresponsable, donnez la chance à cet enfant. À la maçonnerie, on les appelle les génies, les talents. Donnez de la chance à ces enfants parce qu'ils seront utiles à la société. Je tiens à rappeler à toutes fins utiles qu'un enfant qu'on laisse errer comme ça, il devient un danger pour la société. Si vous, un père au quartier, une mère au quartier, vous avez un peu, vous pouvez aider un enfant, vous ne le faites pas. Sachez qu'un matin, cet enfant va vous agresser parce qu'il aura faim. Il sera oisif. Donc, il est grand temps de faire quelque chose pour ces enfants qu'on ne les voit pas errer dans les quartiers. Voilà. Donc, et je voudrais dire que lors de ce tirage, un avantage à la portée de tous ceux qui seront bénéficiaires, c'est que vous n'êtes pas obligé d'être à l'Institut Universitaire Bissaï. Si vous habitez, par exemple, très loin, comme à Léboudi, et qu'il y a une institut de ce côté-là qui peut vous accueillir, non, venez simplement, vous versez vos 26 500 francs, que la main de Dieu vous localise. Si vous êtes bénéficiaire après le tirage, alors la maçon s'occupe de payer tout là-bas. Votre inscription, votre pension, votre assurance, votre tenue, vos stages. Bref, la maçon paye tout. Hein? Parce que l'objectif à la maçon, c'est mettre l'homme avec grand H au centre de toutes les préoccupations. Donner la chance aux petits génies, aux talents, à travers tout parent. Vous n'êtes pas obligé d'être le parent biologique de l'enfant. Tous parents, et ceux même qui ont laissé les études depuis, qui pensent qu'ils peuvent continuer, saisissez votre chance. Si ce que je vous dis ce soir vous dit, allez demain dans n'importe quelle agence Renapro Finance SA. Il y en a 15 à Yaoundé, ses environs. Allez dans n'importe quelle agence. Allez souscrire à la Masso Bourse Académique. Et mesdames, laissez Dieu faire le reste. J'ai parlé ici. Vous m'avez écouté là-bas. À bon entendeur, chapeau.
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8: The time is 7 p.m.
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4: Eh bien, mesdames, messieurs, bonsoir. Une fois de plus, bienvenue à ce programme. Vous êtes à la Cour royale. Hein? Écoutez, c'est la rue 88.4. Vous y êtes. C'est là où vous êtes. Et merci de nous écouter. Et puis, actuellement, le programme dans lequel vous êtes, c'est Autour de l'arbre. Autour de l'arbre. Nous sommes là tous les soirs. C'est la causette en famille. Hein? Et ce soir... il faut dire que toute la grande famille est là, je vous l'ai dit tout à l'heure, c'est lui, hein, Salomon Issanambama, qui est chargé justement de rassembler le bois. Il n'est pas seul, il est là-bas avec Brian Bida et puis Tedogmo, les gars, ils essaient d'allumer le feu, tout se passe très bien là-bas. Les compteurs, vous savez, je ne suis pas le seul compteur, hein, nous sommes nombreux, mais eux, ils sont des compteurs en expertise parce que Alain Christian Biabak, le sociologue, est déjà bel et bien dans ce studio. Et puis, Tonton Yam Gaspard, lui, il est technicien des affaires sociales. Il est déjà également confortablement installé dans ce studio. Mesdames, messieurs, ce qu'on va faire tout de suite, c'est de donner la possibilité à un groupe là. Hein? Voilà, tout le monde est assis, c'est bien. Et Kebel Bela Samari fait bien son travail. Hein? Tout le monde a eu la place. Alors, ce qu'on fait maintenant, c'est d'appeler un groupe. Hein? On va appeler, voilà, les Mbamois là. Depuis là, vous n'avez pas dansé. On n'a pas vu la poussière. 3 pas en avant, 2 en arrière. Venez faire ça ici. Allez, prenez la parole. C'est vous qui nous animez ce soir.
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0: Merci vraiment à ce groupe du Mbam, mais ça c'est du côté des Bafia. Ah ben merci, hein. Aïe. À un moment donné, votre danse là, a été la plus belle, mais depuis un certain temps, on ne vous retrouve plus dans les...
1: Tu as pas vu les pas de Biabak?
0: Biabak,
1: il est esquissé quelque part là. Malheureusement, les auditeurs ne sont pas des téléspectateurs. Ils ont loupé quelque chose.
0: La poussière qu'il a soulevée là, c'était avec la main. Le pied n'a pas pu soulever la poussière.
1: Il a trépigné comme il se devait. Regarde du rythme. Il n'est pas comme moi.
0: Bien, mesdames, messieurs, tout de suite maintenant. Hein. Alors, on accueille Tonton Niam que vous avez déjà écouté. Tonton Niam, bonsoir et bienvenue.
1: Oui, et je dis merci au groupe de danse qui m'a permis de voir le doigté de Biabak.
0: Oui, oui. Même si c'est coupé un peu pour amasser la poussière.
1: Et là, j'étais... Personne ne demandait où était la poussière.
0: On a demandé où est la poussière. Il s'est un peu coupé, là, il a soulevé, va.
1: Oui, oui. Donc, Biabak, je vous le conjure, c'est un danseur hors pair.
0: D'accord.
1: Nous, on a eu le temps de le vérifier ici en studio.
0: D'accord.
1: Bonsoir à tous les auditeurs. Nous sommes à nouveau là. Oui. Pour cet échange quotidien.
0: D'accord. Bien, alors, Alain Christian Biabak, bon, justifie-toi d'abord.
1: Il est un peu essoufflé là. Hein?
0: La poussière qui est montée là, c'est la même ou c'est le pied qui a levé cette poussière?
2: Je porte le nom d'un grand danseur. Un très grand danseur.
0: Non, tu ne portes que le nom.
1: Et sur le lien.
0: La poussière qui est montée là, c'est la même ou c'est le pied?
1: Il n'est même pas convaincu. Il n'est même pas convaincu de ce qui danse bien.
0: Il n'est même pas convaincu que lui-même a vu la poussière. Donc, c'est un geste irrégulier.
1: Il se réfère au nom qu'il porte.
2: Non, si alors, vous avez retrouvé, ça va très bien. Bonsoir,
0: Alain Christian.
2: Antoniam, à tous les cousins, cousines, à la famille.
0: D'accord. Merci d'être là. Nous sommes encore là ce soir pour la causette. Et puis, ce soir, il faut dire que nous allons aborder une question qui est beaucoup plus sensibilisatrice. Et pour cela, donnons la parole au chef pour la toute première rubrique de ce programme.
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0: Mesdames, messieurs, bonsoir. Membres de la grande famille de la cour royale, merci d'être là. Ce soir, nous anticipons sur la célébration de la journée internationale de la canne blanche qui se tient tous les 15 octobre de l'année, donc demain, le monde entier va donc célébrer cette journée. Je voudrais rappeler que la canne blanche est cet outil qui sert non seulement de guide, ouais, je ne sais pas si je dois appeler ça guide, mais d'outils pour la personne déficiente visuelle se déplacer et aussi qui matérialise l'état de son porteur. C'est-à-dire que lorsque vous voyez quelqu'un avec une canne blanche d'office, vous devez savoir que celui-là est un déficient visuel. C'est un non-voyant. Nous avons deux types de cannes. Nous avons les cannes blanches pour des personnes qui ne voient complètement pas. Et nous avons des cannes jaunes pour des gens qui voient un peu, c'est-à-dire les malvoyants. Parce que dans la catégorie des déficients visuels, nous avons ces deux types. Le premier, c'est le non-voyant. Et le deuxième, c'est le malvoyant. Alors, Lorsque vous voyez donc quelqu'un avec sa canne blanche, ça veut dire qu'il est non-voyant. Si sa canne est plutôt de couleur jaune, il est malvoyant. Cette canne qui participe donc à l'autonomie de la personne handicapée visuelle est un atout pour son épanouissement. Pour son épanouissement. Ça veut dire que lorsque un déficient visuel n'a pas sa canne ou alors n'utilise pas la canne, il est un éternel assisté. Et c'est un sérieux problème. Nous avons vu des familles, des personnes handicapées visuelles condamner la vie de leurs enfants. C'est-à-dire que parce qu'il doit aller, je ne sais pas où, il faut qu'il entraîne un enfant qui serait disponible plutôt aller à l'école. Mais il préfère bousiller la vie de ce dernier parce qu'il doit être avec lui. On a vécu ça. On a vécu ça. Alors, la canne blanche, comme vous la voyez donc, elle a donc des nœuds, comme vous pouvez voir. Là où vous voyez le non-voyant ou le malvoyant tenir, vous allez vous rendre compte qu'il y a une corde là. Cette corde sert pour la sécurité parce que il introduit sa main avant de tenir le manche de la canne pour que même si ça quitte de ses mains, parce qu'il y a des gens qui voient, il y a des gens qui ont leurs deux yeux, ils voient même trop, ils ont même les yeux des aigles. Mais à force d'être impressionnés par les handicapés visuels, ils viennent se cogner sur eux. Vous voyez quelqu'un marcher comme ça là, un non-voyant, elle a des boucles, il vient se cogner sur lui. Bon, on ne sait pas s'il y a contagion immédiat ou alors s'il y a imitation ou renversement de rôle. Mais toujours est-il que cette fronte sert à retenir la canne lorsqu'elle a été bousculée par quelqu'un pour qu'elle ne se retrouve pas au sol et que la personne handicapée visuelle ait des difficultés pour la ramasser. Vous ne pouvez pas ramasser ce que vous ne voyez pas. C'est compliqué, vous allez balayer le sol. Donc, il y a ça. Il y a maintenant la partie qui est tenue, hein, la partie la manche là qui est tenue, ça permet au non-voyant de tenir. Vous allez vous rendre compte que lorsqu'il la tient, il a deux pouces à l'avant et l'index et le majeur qui bloquent à l'avant et le pouce qui bloque à l'arrière. Et tout le long de la canne, vous verrez des bandeaux rouges. Ces bandeaux, c'est des indicateurs, un peu comme tout rouge que vous connaissez, feu rouge du véhicule, feu rouge de la circulation, c'est pour dire danger, attention, voici un non-voyant. C'est à ça que sert cette couleur rouge. Maintenant, autre chose que je voudrais indiquer lorsque vous voyez la canne blanche, c'est que même dans la nuit, ce blanc est réfléchi. C'est comme ça qu'on appelle ça. Ça veut dire que il est comme le blanc. Pour ceux qui connaissent le chapelet, vous savez que lorsque vous utilisez régulièrement votre chapelet, même dans la nuit, il brille. C'est justement ça le blanc de la canne blanche. C'est un blanc réfléchi. Donc, dans la nuit, même dans l'obscurité noire, alors il a son éclat, même si c'est comment vous parvenez à voir cette canne. Justement, ça a été pensé parce que les non-voyants également peuvent avoir des occupations qui les contraignent à rentrer à des heures tardives. Contrairement aux gens qui rencontrent des personnes non-voyantes, et la première question à poser, tu cherches quoi dehors? Hein? Tu cherches quoi dehors à l'heure-ci? Voilà. Donc, pour dire donc que cette canne, ou alors ces cannes, que ce soit la blanche ou la jaune, ces cannes ont des signes conventionnels. Ça veut dire que les mêmes signes que nous avons ici au Cameroun, c'est les mêmes signes qui sont appliqués ailleurs. Et c'est ce signe-là qui sert de communication entre des personnes dites voyantes et les personnes handicapées de la vue. C'est en voyant les signes et en les connaissant que vous pouvez savoir comment vous comporter lorsque vous rencontrez une personne handicapée visuelle. Je vais donc vous donner quelques signes. Et ce soir, je m'adresse particulièrement à tout usager de la voie publique. Vous avez des motos, vous avez des véhicules personnels, des taxis, vous êtes même piéton. Il est important pour chacun d'avoir une petite idée sur quelques signes que je vais vous présenter ici ou alors je vais vous expliquer ce soir. Je vais beaucoup plus aller sur les signes importants, les signes qui sont régulièrement appliqués lorsque le déficient visuel est en difficulté. Et pendant ce temps, je voudrais demander également aux personnes déficientes visuelles de connaître ces signes. Parce que si vous êtes déficient visuel et que vous ne connaissez pas les signes de la canne blanche, n'obligez pas les autres à vous comprendre. Parce que le langage de la canne signe est censé être connu par vous et par ceux qui peuvent comprendre ce que vous exprimez à travers cela. Et ça permet que la société soit véritablement inclusive. Vous qui exprimez quelque chose à travers la canne blanche et ceux qui sont en face qui comprennent justement le signe que vous présentez. Je m'en vais donc vous présenter, comme je le disais tout à l'heure, quelques signes importants. Le premier que je vais vous présenter, c'est le signe stop. Un déficient visuel, un non-voyant, si vous voulez, un aveugle, qui sort de sa maison pour aller se balader. Il veut s'arrêter pour traverser la route. Il veut traverser la route. Il n'est forcément pas obligé de demander aux gens de l'aider. Dans une société inclusive, tout le monde comprendra ce qu'il fait. Et c'est pour ça qu'il dit qu'il faut retenir. Alors, quand il arrive donc en bordure de route, ce qu'il fait, c'est de présenter le signe stop pour dire au véhicule, arrêtez-vous, je voudrais traverser la route. Alors, qu'est-ce qu'il fait? Il lève sa canne. Il tient sa canne avec la main droite et il la tient verticalement devant lui. Et la main gauche est légèrement levée et puis la paume de main ouverte vers l'extérieur. Les pieds sont au fixe. Je reprends. Les pieds sont fermés. La main droite tient la canne verticalement devant lui. Et puis sa main gauche est légèrement levée. La paume de main ouverte vers l'extérieur. Quand vous voyez un déficient visuel, un non-voyant, un malvoyant dans cette position, sachez qu'il veut traverser la route. Donc il demande que vous vous arrêtez. Donc si vous êtes automobiliste, je ne sais pas, vous êtes même à pied et vous voyez ça. Là, on s'adresse même aux forces de maintien de l'ordre, à la police. Parfois, eux-mêmes ne connaissent pas. Vous voyez? Donc, dès que vous voyez un déficient visuel dans cette position, laissez ce dernier aider plutôt que les véhicules s'arrêtent. Et vous allez vous rendre compte que dès que vous allez le rassurer que oui, c'est bon, ils se sont arrêtés. Ou bien si le chauffeur qui est là klaxon juste, pim, c'est une fois pour lui dire traverse. Alors, ce qu'il va faire, il va baisser sa canne en maintenant la main en stop, donc la main gauche légèrement, la paume de main légèrement ouverte vers l'extérieur. Donc, il va maintenir cette main et en contrôlant ses pas avec sa canne, quand le pied ira du côté gauche, quand la canne ira du côté gauche, c'est le pied droit qui va s'avancer, ainsi de suite, jusqu'à ce qu'il traverse entièrement la route en maintenant la main en stop. Et pendant qu'il est en stop, chers automobilistes, je vous le dis aujourd'hui, s'il lui arrive un accident, vous payerez cher. Peut-être sauf s'il n'y a pas des radars ou s'il n'y a pas des caméras pour voir ça. Je vais vous en dire tout à l'heure davantage en ce qui concerne les sanctions. Maintenant, lorsqu'il a fini de traverser la route, lorsqu'il s'est rassuré qu'il a traversé la route, comme j'ai dit, ce n'est pas parce qu'on est déficient visuel, ce n'est pas parce qu'on est non-voyant qu'on doit défiler dans toutes les rigoles de Yaoundé. Déjà même que les rigots de Yaoundé sont déjà trop sales. Rien plus comme avant. Ou les rigots de Yaoundé sont déjà trop d'autres. C'est comme si c'est là-bas que les gens préfèrent verser les ordures. Donc, ce n'est pas parce qu'on ne voit pas qu'on va donc défiler dans ces choses-là. Donc, le deuxième signe, ou alors le deuxième geste que fait le déficient visuel, ça s'appelle le cercle de sécurité. C'est un cercle d'au moins 1 mètre de diamètre autour de soi. C'est-à-dire que vous allez vous rendre compte qu'il passe sa canne tout autour de lui. Et ça permet au moins qu'il sache tout ce qu'il y a autour de lui. S'il y a une rigole, parfois, ouais, ce n'est pas parce qu'on ne voit pas qu'on doit verser les beignets d'une maman qui se débrouille là. Non. Dès qu'il fait ce cercle d'un mètre de diamètre, s'il y a le panier d'une maman, il va ressentir. S'il y a un obstacle, il va le ressentir. S'il y a une rigole, il va le ressentir. Vous savez qu'il y a des camions ici, même des motos déjà. Hein, ils ont, c'est comment ils ont fait ça? Ils percent le tuyau. Ils font les pétacles. Bah! Alors, ça peut arriver que... Cela effraie le... Même comme je veux demander au délégué général, à la Sécurité nationale et à la police d'ajouter ça dans le code pénal. Tentative de faire peur. C'est les gars là, ils nous effraient là. Donc, dès qu'il fait donc ce cercle de sécurité, il sait déjà tout ce qu'il y a autour de lui. Soit il peut continuer sa balade s'il veut y aller à pied. Alors, mais s'il veut emprunter un taxi, cher taximen, cher motomène, automobiliste, si le non-voyant veut stopper un taxi, vous savez que vous, lorsque vous voulez stopper le taxi, vous montrez le doigt à l'index en route et le taxi vient s'arrêter. Vous donnez votre destination. Vous voyez que si nous, on veut seulement se référer, même seulement au ronflement, nous allons stopper même les corbillards. Hein? Oui, oui, parce qu'on ne pourra pas distinguer le taxi là, de couleur jaune aux autres véhicules. Donc, on risque de se retrouver en train de stopper le corbillard pour lui donner la destination, je ne sais pas où. Donc, du coup, il y a un signe. Et ce signe s'appelle « J'attends le taxi ». Le déficient met ses pieds en signe de V. Vous voyez comment vous écrivez la lettre V. Et quand il met ses pieds en V, l'embout de sa canne, l'embout inférieur, donc le bas de sa canne, est entre ce V. Ses deux mains sont posées au-dessus de sa canne. Ses deux mains sont posées au-dessus de la canne, la main droite au-dessus de la gauche et le doigt tendu. Le doigt tendu. Ce signe signifie « J'attends le taxi ». Donc, si vous êtes taximen, vous m'écoutez ce soir. Vous trouvez un déficient visuel avec sa canne, avec cette position, les pieds en V, l'embout au milieu, les deux mains posées au-dessus de la canne, le doigt tendu. Ce signe signifie « J'attends le taxi ». Si vous êtes donc taximen, arrêtez-vous près de lui et demandez-lui sa destination. Dès que vous allez vous accorder sur la destination et sur le tarif, klaxonnez deux fois. Pip, pip. Parce qu'il faut rappeler que les affaires de klaxons que les taximens font maintenant, c'est partie de la sensibilisation que nous menions au sujet des personnes handicapées sur l'utilisation de la canne blanche. Aujourd'hui, on fait déjà pip, pip pour les personnes valides et on ne fait même plus pip, pip pour les aveugles. Voyez un taximen qui est d'accord, il peut garer simplement devant. Le déficient visuel n'est même pas au courant que le gars allait s'arrêter. Et le taximen est le premier à s'énerver. Pour celui qui revient, il dit, depuis que je m'arrête devant là, je t'ai dit que viens, non? Tu as fait, viens comment? Il fait avec la main. Parfois, il fait avec la tête que viens. Est-ce que l'aveugle voit? Hein? Est-ce qu'il voit? Quand tu lui donnes la destination, tu lui fais avec le doigt que viens là devant. Est-ce qu'il a vu ton doigt? Qui est même bête à l'instant là? Donc, vous faites pip pip deux fois. Pim pim. Ça permet à ce que le déficient visuel sache que vous l'avez accepté et ne vous inquiétez pas, vous allez vous rendre compte que lorsqu'il va se rapprocher du véhicule, il va tout d'abord envoyer sa canne. Il va envoyer sa canne blanche parce que c'est ça, c'est ce qui est conseillé, c'est ce qui est réglementaire. Il touche d'abord le véhicule avec sa canne et à partir de là, il cherche le poignet de la portière et vous verrez que il va entrer dans le taxi et il ne va pas cogner sa tête. Contrôlez très bien. Les non-voyants sont sensibles sur cette question. Donc, ils savent comment entrer dans le véhicule. Et je voudrais rappeler que les cannes blanches sont pliantes. Que ce soit les cannes jaunes ou les cannes blanches. Il y a un taximan qui m'a dit il n'y a pas très longtemps, à Yaoundé en 2026, il m'a dit qu'il ne prenait pas les non-voyants parce qu'il se demandait comment ils vont entrer avec la canne. Ça va occuper l'espace. Les cannes blanches, les cannes jaunes sont pliantes. N'ayez donc pas peur de transporter les déficients visuels de peur de ne pas savoir ce qu'ils feront de leur canne. Une fois, ils vont ouvrir la portière et ils vont entrer, ils vont plier la canne et ils vont s'installer. Donc, et puis, je voudrais vous dire, lorsqu'un déficient visuel vous donne sa destination, s'il vous dit, par exemple, Terminus Mimboman, accordez-vous. Si c'est net au carrefour, si vous venez, par exemple, des Kounou, si c'est net avant de traverser ou après avoir traversé le carrefour, parce que lorsqu'il veut descendre avant de traverser le carrefour et que vous vous le laissez après le carrefour, il est perdu dans son orientation. Alors, qu'est-ce qu'il fait en ce moment? S'il se rend compte qu'il n'a pas été déposé à l'endroit exact, ce qu'il fait, c'est un autre signe. Alors, le signe qu'il va faire, c'est de fermer ses pieds en X et sa main droite tout le long de son corps, sa canne embout levé tout le long de son corps également. Ce signe signifie « J'ai besoin d'un renseignement. » J'ai besoin d'un renseignement. Dès que vous voyez un déficient visuel dans cette position, allez vers lui, lui demander en quoi vous pouvez lui être utile. Vous savez très bien que lorsque quelqu'un perd la vue, quand il le veut, il faut le vouloir, parce qu'il y a des gens qui pensent que c'est automatique. Quand quelqu'un perd la vue, alors d'autres sens, il peut les développer. Ce n'est pas automatique, c'est quand il veut. Il faut manifester le désir de vouloir développer d'autres sens. Alors, ça fait donc que si il ne fait pas ça et qu'il veut se renseigner, vous savez, quand un non-voyant, quand il y a une présence à côté, il sait. Imaginez un non-voyant qui s'adresse à un manguier. S'il vous plaît, je vais traverser la route. Ou à un poteau électrique. C'est terrible, non? Donc, il fait donc ceci. Et puis, si vous êtes à côté, venez lui donner le renseignement. Si vous trouvez plutôt un non-voyant qui est debout, les deux pieds fermés, sa canne droite devant, en fait, sa canne, le bout devant sa pointe des pieds et ses deux mains posées au-dessus de sa canne, tout droit là, alors il est au rendez-vous, il attend quelqu'un. Ceci signifie, j'attends quelqu'un. J'attends quelqu'un. Voilà. À la limite, vous pouvez lui dire bonjour. Parce que quand il se positionne là, ça veut dire qu'il est sûr de là où il est et il est à un rendez-vous. Voilà. Bien. Madame, voilà, monsieur, voilà quelques signes. Peut-être déjà, d'autres, il y a peut-être d'autres que je n'ai pas donné. Peut-être suite à vos questions, vous aurez des explications. Mais mesdames, messieurs, voilà quelques signes importants de la canne blanche que je voudrais vous donner. Et je vous rappelle que la célébration de la journée internationale de la canne blanche, c'est demain, 15 octobre. D'ailleurs, plusieurs structures organisent des activités. Je vais vous en dire davantage tout à l'heure parce que le club des jeunes aveugles réhabilités du Cameroun organise d'ailleurs un double événement de ce côté-là, la célébration de la canne blanche et aussi il y a là-bas le séminaire de renforcement des capacités des partenaires du club des jeunes aveugles réhabilités du Cameroun. Je vous en parle tout à l'heure, tout comme beaucoup d'autres associations qui ont décidé, n'est-ce pas, marquer d'une pierre solide la célébration de cette journée. Bien, j'ai peut-être été long, mais il fallait le faire. Une fois de plus, bonsoir à vous. Je commence avec vous, hein, monsieur Niam. Vous avez géré ça pendant très longtemps. Il faut peut-être rappeler que les cannes blanches sont très coûteuses. Actuellement, je ne sais pas si elles sont subventionnées, mais une canne blanche cassée ne donne pas tout de suite la possibilité aux déficients visuels d'avoir une autre. C'est vrai que les associations comme le CEJAC en distribuent aujourd'hui, Promandicam et bien d'autres, ils distribuent des cannes. La NAC aussi, parfois, distribue des cannes. Mais je voudrais dire que avant une canne, c'était 80 000 francs hors taxe.
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0: Voilà, merci. Hein. Merci, Salman et Sana. Merci. Bon, voilà. Monsieur Niam, je vais vous passer la parole en rappelant que la canne blanche était très coûteuse. Il faut éviter de les casser. Voilà, vous avez la parole. Nous célébrons le 15 octobre, comme journée internationale de la canne blanche.
1: Oui, parlant du 15 octobre, j'imagine que si un micro-trottoir avait été fait par rapport à la journée du 15 octobre, on aurait cité une autre journée qui se célèbre demain, qui a été lancée, qui sera lancée par Madame le ministre de la Promotion
0: de la Femme et de la Famille. Oui.
1: C'est la journée de la femme rurale.
0: Ah oui.
1: Si vous avez fait un micro-trottoir,
0: oui,
1: tout le monde vous aurait certainement parlé de la journée de la femme rurale.
0: Une journée où on sort même via les pagnes. Hein.
1: Et j'imagine que quelques rares personnes, ou alors personne, n'auraient pensé à la journée de la
0: canne blanche.
1: La canne blanche. Dont la sensibilisation est le bienvenu. Tout à l'heure, dans le mot du chef, il a été dit que la canne blanche était un atout. Non, je pense que c'est un impératif. Ce n'est pas un atout seulement. Un atout est un bonus. Mmh. La canne blanche est un impératif. C'est même la raison d'être d'une personne malvoyante. Mmh. Parce que c'est sa canne blanche qui est tout. Elle remplace. Tout à l'heure, tu as dit, dans le mot du chef, il est ressorti que certains parents bloquaient, en fait, immobilisaient l'enfant qui n'allait pas à l'école. Non, ce n'est pas de leur faute. Si lui-même doit mener quelques activités, il faut bien qu'il soit accompagné.
0: Tout à fait, c'est ce que je disais.
1: Voilà. Donc, la canne blanche, à ce qui semble, n'est pas encore subventionnée. À ce qui paraît, n'est pas encore subventionnée.
0: Bon, maintenant, il y a
1: c'est la raison pour laquelle certaines structures, et c'est pour moi l'occasion de vraiment de féliciter le CEJAC, qui a fait de la canne blanche un vrai cheval de bataille.
0: Oui, oui, oui.
1: Ils sont en international pour cette sensibilisation sur la canne blanche.
0: Oui.
1: Je crois que l'année dernière, c'était au Gabon ou quelque chose comme
0: tout
1: ça.
0: Tout à fait. Il a fait plusieurs pays d'Afrique.
1: Coco. Coco était passé au sud quand j'étais encore.
0: Oui.
1: Je crois qu'il avait distribué pas moins de 150 cannes blanches.
0: Voilà.
1: Ça veut dire qu'il
0: la
1: faut...
0: dernière fois, c'était plus de 1000 cannes. Hein,
1: voilà.
0: Il avait mis à la disposition des déficients visuels.
1: C'est-à-dire que cet outil est essentiel pour la personne malvoyante ou aveugle. Disons-le comme ça. Et il faudrait donc que tout le monde en soit consciente. Ce que je peux dire, hein, pour résumer un peu ce qui a été dit dans le mot du chef, c'est que les personnes provisoirement voyantes, c'est-à-dire qui ne sont pas aveugles, qu'elles considèrent que chaque fois qu'elles rencontrent quelqu'un qui a une canne blanche, elles peuvent se rapprocher d'elle et lui demander ce qu'elles souhaitent. C'est-à-dire, pour ne passer tous les détails qui ont été donnés là, par rapport à la détresse, par rapport à l'arrêt du taxi, par rapport à ci, par rapport à ça, c'est pas évident que dans une sensibilisation comme celle-ci, comme le mot du chef l'a relevé, que les gens le retiennent. Mais moi, ce que je dis de manière facile, c'est que quand vous apercevez quelqu'un qui porte une canne blanche, qui a une canne blanche ou jaune, rapprochez-vous de cette personne et posez la question de savoir si vous pouvez lui être utile. Et vous dira ce qu'elle veut. J'attends un taxi, j'attends quelqu'un, je veux. Pour un premier temps, si on peut avoir ce réflexe-là, ça aidera beaucoup ces personnes.
0: D'accord. Bien, alors Alain Christian Biabak, nous parlons de la canne blanche et la canne jaune pour mâles et non-voyants ce soir.
2: Oui, tonton Théo, j'avoue que proche de vous, j'ai beaucoup appris. Hein. D'abord concernant la canne blanche et la canne jaune. Ensuite, les éléments de communication gestuelle avec les signes. Et vraiment, il y a toujours quelque chose qu'on gagne lorsque on se rapproche les uns les autres. Donc, je crois que ce que vous avez fait était très utile, notamment pour la communication, parce que nous ne savons pas toujours bien communiquer avec les personnes déficientes visuelles. Et là, je crois que vous avez donné quelques... Vous avez, comment on appelle ça,
1: les
2: vous avez
1: de
2: élaboré des, voilà, des éléments de base qui peuvent dorénavant me permettre de savoir que ici c'est une personne déficiente visuelle, ici c'est un non-voyant, ici il a besoin d'aide lorsqu'il lève la canne, il fait tel signe, là il est en train de traverser, il y a un certain nombre de choses. Moi je pense que ce que vous avez initié nous encourage à chercher davantage pour bien communiquer, parce que dans une société la base c'est la communication, et généralement on a des conflits parce qu'on ne se comprend pas, on ne sait même pas ce que l'autre fait ou ce que l'autre dit, mais là avec des éléments d'une bonne communication, je crois qu'on pourra arriver à cette société inclusive où on se comprend les uns les autres, parce que ce langage que vous avez élaboré, ce n'est pas important uniquement pour les personnes déficientes visuelles, c'est important pour nous tous, parce qu'un jour ou l'autre, on rencontre toujours une personne en situation de handicap, et à ce moment, on est, lorsqu'on a été un peu initié, on peut se comprendre.
0: Ah ben nous disons même souvent régulièrement que toute personne valide, ou alors toute personne dite valide, est un potentiel handicapé.
2: Tout à fait.
0: Parce que nous autres, nous ne sommes pas nés ainsi. C'est-à-dire que le coup de la vie nous réserve des surprises. Et quand on se retrouve là, l'essentiel, c'est de se mouler dans cet environnement et apporter maintenant notre expérience aux autres, afin qu'on sache que non, on n'est pas nés comme ça. Beaucoup ont eu ce problème à la suite. J'ai saisi d'ailleurs l'occasion pour saluer un doyen qui nous a appelé pour nous dire qu'il nous écoute tous les soirs. Il est déficient visuel. Il a dit qu'il s'appelait Ngoko. Je t'aime, c'est son nom. Très original.
1: Il nous aime tous.
0: Oui, il dit qu'il nous aime sur ce plateau. Il nous écoute tous les soirs. Il a dit qu'il s'appelle Monsieur Ngoko. Je t'aime. Voilà. Je pense qu'il nous écoute et nous lui disons bonsoir. Voilà, allez-y.
2: Oui, tout à fait. Donc, je pense qu'à ce niveau, c'est ça. Pour moi, en tout cas, ça m'encourage d'aller dans ce sens et à ne pas aussi oublier les personnes muettes, sourdes, muettes, parce que c'est avec eux que j'ai souvent été plus confronté et pour apprendre le langage, les signes de la main. Donc, merci. Je pense que ceux qui ont suivi le mot du chef aujourd'hui ont été suffisamment édifiés sur les cannes.
0: D'accord.
2: Et puis, à chacun de mieux s'imprégner davantage pour qu'on puisse arriver à une société inclusive où nous tous nous sentons entendus et compris.
0: Alors, à un moment donné de la vie, cette bataille, je l'avais menée au sein des auto-écoles, aussi dans les établissements publics, primaires, secondaires, et même dans certains instituts privés. J'ai été reçu beaucoup plus aussi dans les églises. Dans les églises, plusieurs personnes peuvent me reconnaître. Peut-être quand je parle ici, je dis Théophile Roger Boulogne, je me présentais comme celui qui avait le plus beau nom. Hein? Voilà. Dans ces églises où j'allais parler de la canne blanche, je me présentais régulièrement comme celui qui avait le plus beau nom. Voilà.
1: C'est pas faux, et c'est aussi très vrai. Hein?
0: Non, c'est tellement vrai que quand je dis comme ça, plusieurs peuvent se souvenir. Bien.
1: Je voudrais profiter de cette tribune pour vraiment saluer deux grands hommes
0: de
1: notre pays. Deux grands hommes.
0: Oui.
1: Nous les avons cités tout à l'heure en parlant de la structure au CEJA.
0: Oui, le Coco Bertin.
1: Le docteur Coco Bertin.
0: Ouais.
1: Et son jumeau.
0: Oui.
1: Le père.
0: Le vieux.
1: Le vieux. Martin Luther. Amahata Azibita. Ça, ces jeunes gens abattent un travail de fou.
0: Je vous assure, si je vous dis que cette année encore, au CEJA, ils ont décidé de distribuer près d'un millier de cannes blanches. Ça va se passer entre le 16 et le 17. Lorsque j'ai eu cette information, j'ai applaudi.
1: Ça, il faut le faire. Et il faut comprendre qu'ils font le tour du monde pour obtenir ces
0: outils. Et ils le font, ils donnent ces cannes gratuites.
1: Elles sont gratuites.
0: Et c'est des cannes de bonne qualité. Vous savez, les cannes-là ont des marques. Nous avons des marques françaises.
1: Et
0: là,
1: c'est aussi un appel, hein, un appel à ces personnes, aux utilisateurs de ces cannes, qui les reçoivent.
0: Oui.
1: Parce qu'il faut qu'ils les gardent, ces personnes les entretiennent
0: très bien,
1: parce qu'elles coûtent cher.
0: Oui.
1: Si vous abîmez votre canne, il n'est pas évident qu'on la remplace tout de suite.
0: Donc, je fais également un clin d'œil à un partenaire du CEJA, Great Church, je crois que c'est comme ça que ça s'appelle, qui est justement, en fait, où un des responsables, c'est le pasteur Théodore Yonke, on l'appelle Papa Bonheur. Voilà, on dit donc un gros bonsoir à Papa Bonheur. Il est de Great Church aux États-Unis, à Philadelphie. Alors lui, il œuvre tellement aussi à côté de Coco Bertin et de Martin pour permettre à ce que les Camerounais aient des cannes blanches. Avant, les gens marchaient avec des gourdins. C'est-à-dire que la canne de quelqu'un était en même temps son arme. Tu viens mal quand il t'assomme ça, mais attends,
1: tu te reçois mal.
0: Il te reçoit mal. C'était des morceaux de bois. Et à un moment donné, au début avec Coco, ce qu'on faisait, c'est que quand on vous donnait une canne blanche, on récupérait votre bois. Mais à un moment donné, ces bois-là, quelqu'un pouvait faire un fagot de bois et préparer vraiment plusieurs nourritures parce que c'était des gourdins. Mais on dit merci à ceux-là, on dit merci vraiment au travail qu'ils abattent. N'est-ce pas pour permettre aux
1: autres
0: visuels camerounais
1: d'avoir...
0: Oui, il y a beaucoup de fonds.
1: Il y a Tizano qu'on a perdu, le père, hein, oui. Qu'on a perdu il n'y a pas longtemps,
0: oui.
1: Qui a beaucoup fait pour la cause des personnes
0: aveugles. Il y a l'ANAC, l'Association nationale des aveugles du Cameroun, qui est d'ailleurs la mère des associations des aveugles. Et il faut dire qu'elle également se déploie dans la sensibilisation liée à la canne blanche. Je pense aussi qu'elle a d'ailleurs organisé une série d'activités. Nous pensons à Promandicam.
1: Qui, pour un musicam à côté de nous.
0: Voilà, pour un musicam pas loin d'ici, qui aussi chaque année, peut-être va également faire quelque chose cette année, hein, parce que très régulièrement, eux également mènent des activités, notamment de sensibilisation sur l'utilisation de la canne blanche.
1: Sans oublier le Rehabilitation Institute for the Blind
0: de Boya.
1: Oui. De Boya,
0: oui.
1: Qui.
0: Mais Coco va souvent ouvrir des cannes là-bas.
1: Tout à fait.
0: Tu sais que Coco, lui, a été formé là-bas.
1: C'est vertu à encadrer les enfants. Aveugle,
0: voilà.
1: Ou malvoyant,
0: voilà.
1: Pour leur donner des habiletés. Et vraiment, c'est, ils font du bon boulot là-bas.
0: J'ai saisi l'occasion.
1: Ils ont nos félicitations.
0: J'ai saisi l'occasion pour saluer les responsables des structures d'encadrement des personnes déficientes visuelles. Il y a le foyer Daniel
1: de Rouffignac.
0: Où on trouve là-bas Molo, qui est un des responsables. Ils sont d'ailleurs très nombreux.
1: Un foyer qui porte fièrement le nom d'un colonel français.
0: Oui,
1: qui
0: le
1: a
0: colonel Daniel de Rouffignac.
1: Pour la cause de ces personnes.
0: Et qui a passé la main
1: qui a laissé son nom.
0: La maman,
1: je la connais, je la connaissais.
0: Elle est morte tout récemment.
1: Je la connaissais.
0: Et elle est morte étant très âgée. La bénédiction qu'elle recevait de Dieu.
1: Il fallait la voir traîner ses enfants-là partout dans les.
0: Pour
1: les accompagner au niveau des compétitions sportives et tout ça. Là.
0: Voilà.
1: Vraiment, c'est du bon travail.
0: Il y a l'Aube, hein, l'Aube qui est dirigée par Benjamin Bellé. Mm-hmm. Voilà. Il y a également, j'ai déjà cité la
1: NAC. Et tous les autres, hein, vraiment.
0: Voilà. Il y a la CONAFAC, qui est la structure des femmes, femmes aveugles du Cameroun, qui est également dirigé. Il y a la structure d'Evelyne Mongoï. Hein, Evelyne, hein, c'est la structure des femmes capables, aveugles. Hein, elle a un nom là qui me tape toujours. Si c'est Abba, quelque chose comme ça. En tout cas, on va en savoir davantage. Donnons d'abord la parole à nos auditeurs. Donnons la parole aux membres de la famille qui nous ont écoutés ce soir au sujet de la canne blanche, dont la journée se célèbre demain. Et ils ont peut-être une ou deux questions ou alors quelque chose à dire. Allons sur la 2, prendre le maillot jaune ce soir. Allô, bonsoir.
3: Oui, bonsoir, tonton Tino.
0: Oui, bonsoir.
3: Bonsoir à tous les tontons qui sont
1: bonsoir.
3: Avec vous en studio.
0: Bonsoir. Oui.
3: Oui, je suis Franck Livre.
0: Oui, Franck.
3: Je vous écoute toujours.
0: Mm-hmm.
3: Je suis...
0: Ah oh là non là. Franck, reviens-nous très rapidement, s'il te plaît. Alors, pour prendre la parole ici, ça s'est fait au 640-61-38-42. 640-61-38-42. Et au 671-15-73-21. Allons sur la 2, prendre quelqu'un. Allô, bonsoir.
4: Allô, madame, bonjour.
0: Il s'appelle le patriarche Mani Onana.
1: Ça, c'est le patriarche.
4: Bonsoir. Oui, bon panel.
0: Bonsoir.
1: Bonsoir.
4: Madame Aboy.
0: Où?
4: Ma première préoccupation est de est-ce que les auto-écoles font vraiment l'art de cette manière?
0: De plus en plus.
4: C'était tout à l'heure.
0: De plus en plus. Il y a un séminaire qui a été organisé justement il n'y a pas très longtemps par le grand frère, le docteur Coco Bertin. Il avait associé pratiquement toutes les auto-écoles de la ville et même d'ailleurs, il a associé également les conducteurs, les présidents des syndicats. Donc du coup, lors de ces travaux qui consistaient à sensibiliser suffisamment sur l'utilisation de la canne blanche et sur la canne blanche elle-même, je pense que cette session s'était tenue et il y a eu des recommandations fortes. Peut-être d'ici la semaine prochaine, si nous avons la chance, on pourra voir le docteur Coco pour nous dire justement où se trouve ce plaidoyer-là. Parce que nous le jugeons très important pour ce moment.
1: Mais il faut dire que les auto-écoles ne font pas systématiquement cette sensibilisation.
4: Alors,
1: donc certains ont commencé,
0: oui.
1: Il faut continuer.
0: J'ai dit c'est progressif. Ouais.
4: Oui. Même jusque-là, tu sais qu'il y a des arrivistes au

0: dans ce cas des efforts de vous subventionner les cannes, ou alors quand bien produit carbone, c'est, tu as cité une structure là qui fait des subventions. Pourquoi le Minas, ça prend du temps là-bas? Est-ce qu'il faut aussi même des subventions là?
1: Niam ne travaille plus, il n'est plus au Minas. Niam a pris sa retraite. Sinon, nous, on a le ceinturé ici pour qu'il nous dise pourquoi les choses, ou si les choses n'ont pas évolué, pourquoi. Donc, là où il est là, il n'est plus là-bas. S'il prend la parole aussi au nom du Minas, là, avant la sortie de,
2: avis, hein,
1: avant la sortie de cette émission, voilà. Donc, monsieur Niam, pourquoi le Minas ne s'active pas à subventionner les cannes quand on sait que les personnes déficientes visuelles souvent sont au seuil de la pauvreté, non pas toujours.
2: Tu
1: les cannes sont chères.
2: Tu dis une chose et tu m'abats au contraire immédiatement.
1: Non, tu peux répondre à l'autre là.
2: Et non, je crois que les démarches sont faites. Mmh. Sauf que au niveau du ministère, vous savez, quand quelqu'un, c'est la personne qui porte un abcès qui mesure la douleur qui est restante.
1: Ouais.
2: Les plaidoyers, les actions de plaidoyer ne sont pas toujours évidentes parce que ceux qui portent ces actions là ne sont pas les bénéficiaires des fruits. Donc, je crois qu'il y a des démarches qui sont faites là-bas. Mm-hmm. Je ne peux pas savoir à quel niveau ils en sont, mm-hmm. mais je crois que au niveau de l'information à mon niveau ne fait pas encore état de ce que ces cannes sont subventionnées.
1: D'accord. Bien. Bon, nous, on voit des structures privées hein, s'activer à le faire. Allons sur la 2 prendre un auditeur. Allô? Allô? Sur la 2. Allô, bonsoir. 640 61 38 42 671 15 73 21 sur la 2. Bonsoir.
3: Oui, bonsoir, tonton Théo, c'est Franck Yves.
1: Oui, Franck Yves qui nous revient. Merci d'être là.
3: Oui, vraiment, je suis très content ce soir parce que nous bazarons pour une société inclusive.
1: Tout à fait.
3: Et féliciter l'action déjà du CEJAC.
1: Oui.
3: De toutes les associations qui œuvrent pour le bien-être et la mobilité de ces personnes malvoyantes.
1: Mmh.
3: Bon, je suis un ancien président de réseau des affaires des œuvres sociales privées et associations.
1: Oui.
3: Donc, j'ai travaillé beaucoup avec le CEJAC.
1: D'accord.
3: Les précisions que vous avez apportées ce soir, vraiment, nous tous, nous ne les avons pas, bien qu'on travaille aux côtés de ces gens.
1: Mm-hmm.
3: Et vous savez, généralement, on dit l'homme n'est rien sans son bord.
1: Mm-hmm.
3: Donc, je pense que c'est une action qu'il faut continuellement perpétuer.
1: D'accord.
3: Mais j'avais une préoccupation ce soir parce que c'est ton tonton Niamela.
1: Oui.
3: Vous savez que un jour je m'amusais, je vais vous faire un peu rire parce que il y a un enfant qui avait demandé quelle est la différence entre un tonton et un oncle.
1: Mm-hmm.
3: Et l'autre lui a dit que non. La différence c'est que le tonton lui va te tuer de l'oncle va te tuer de conseils et le tonton lui va te tuer de boissons.
1: D'accord.
3: Ça veut dire que le tonton donne souvent beaucoup plus. Donc je vais demander parce que vous avez parlé de la canne blanche et de la canne jaune.
1: Oui.
3: Moi, j'ai entendu parler de la canne anglaise. Je ne sais pas, peut-être tonton Niam pourra un peu aussi nous édifier là-dessus parce que j'ai entendu parler
1: de la canne anglaise. D'accord.
3: Donc, bien. Je voudrais qu'il nous apporte ces éclaircies et vraiment, merci pour ce que vous faites.
1: Merci. Nous également, nous disons merci à Papa Bissa qui a voulu que ce programme existe pour que nous abordions les questions sociales et particulièrement les cibles sociales de notre société. Voilà, ça c'est Papa Bissa qui l'a voulu et nous lui disons merci. Et voilà,
2: oui, il y a une
1: question. Il parle de la canne anglaise.
2: La canne anglaise.
1: Oui.
2: La canne anglaise, vous voyez, les personnes handicapées physiques utilisaient. Avant, là, il y avait un genre de matériau d'appareillage, on appelle ça des appareillages, en bois, qu'ils tenaient des deux mains. Ça venait s'emboucher ici sur les aisselles.
1: Oui.
2: Voilà. Avec l'évolution de la technologie, la canne anglaise, c'est la canne, la béquille,
1: utilisée
2: qui joue le même rôle, mais qu'on tient, physique. Qui s'emboîte ici sur les coudes. Hein.
1: Oui, oui, effectivement.
2: C'est ça qu'on appelle la canne blanche.
1: Tout à fait. La canne anglaise.
2: La canne anglaise, je veux dire.
1: Voilà.
2: Donc, elles sont utilisées par les personnes handicapées physiques
1: oui.
2: qui ont des soucis avec leurs pieds et tout ça là. Donc, c'est ça, vous voyez, c'est une canne avec un petit coude.
1: Oui, oui, une virgulette derrière.
2: Une virgulette, voilà, ça s'emboîte ici sur les
1: coudes.
2: On pose ça sur les bras, au niveau des bras.
1: Oui.

0: peut être les deux à la fois, ça peut être l'une d'elles par rapport à la gravité de l'acuité de l'handicap, du handicap.
1: 640 61 38 42. Allons sur la 2, prendre cet auditeur. Allô, bonsoir. Allô?
2: Allô?
1: Oui, bonsoir.
2: Bonsoir.
1: Comment je vous appelle?
2: Ça va? Je te souhaite une bonne fête.
1: Merci. Ah ben, ça c'est...
0: C'est ma soeur.
2: C'est ta soeur.
1: C'est ma soeur, oui. Hein. Ndeme.
2: Suzy.
1: Ndeme, bonsoir.
2: C'est Suzanne.
1: Oui, Suzy. Ah bon, elle préfère le prénom. Suzy, bonsoir.
2: Bonsoir. C'est que... bon, moi, je voulais te parler de notre canne blanche. Là.
1: Oui, allons-y.
2: Parce que nous, on a des problèmes souvent quand on prend le taxi. Là. Il y a souvent les chauffeurs nous refusent carrément parce qu'ils disent qu'on les paie le temps. On doit faire comment? Et on paie le même tarif que les autres clients.
1: Voilà.
2: Donc, il y a un problème qu'on doit regarder pour ces taximans-là.
1: D'accord. Alors, Suzy,
2: oui.
1: Tu sais que dans notre milieu, nous avons des anciens taximans. Nous avons même des anciens policiers. Nous avons des anciens gendarmes qui ont confessé ce qu'ils nous faisaient en route. Il faut le dire. Ils ont confessé eux-mêmes ce qu'ils faisaient déjà aux déficients visuels et aux handicapés en général. À l'heure où nous parlons, il y a un qui a été formé, je ne vais pas donner son nom, peut-être son prénom, pour que les autres sachent. Pierre. Lui, Martin partait, le vieux Martin, partait d'Ahala pour venir travailler au Céjac. Ce gars s'est chargé de mettre une pierre sur son passage. Et il avait du plaisir à voir Martin Luther venir se buter sur ce caillou. À chaque fois. Et dès que Martin cognait son pied, et lui se mettait à rire. Alors, Martin a appris à être très prudent lorsqu'il passe à cet endroit. Lorsqu'il passait à cet endroit, à un moment donné, le gars ne mettait plus la pierre. Sauf que quelques années plus tard, il y a une famille qui vient avec un garçon qu'on vient accompagner chez Martin pour la formation. Parce qu'il a perdu la vue et tout et tout. Et Martin a commencé à former ce dernier. Et c'est lui un jour qui dit, il y avait, puisqu'il ne voyait plus, c'est plus que c'est Martin qui était face à lui. Il dit, il y avait un papa qui m'a... Comme, bon, la calvitie de Martin là, a commencé depuis...
0: Il est né avec.
1: Il dit, il y avait un papa qui était chauve comme ça, sa tête brillait.
0: Grand détail.
1: Son bagnat brillait. Il passait comme ça, il venait comme ça. Et souvent, je mettais le caillou. Quand il cognait, je riais. Martin de lui dit, mais c'était moi! C'était moi!
0: Quelle anecdote.
1: Et oui, je vous dis, c'est une réalité. Et c'est Martin qui l'a formé. Et Martin a œuvré à sa réinsertion dans le circuit professionnel. Actuellement, il est d'ailleurs affecté dans une ville de la place, si j'indique. Ce ne sera pas bon, ce sera trop d'indications, mais comprenez qu'il a été intégré grâce justement à Martin qui l'a fait buter plusieurs fois. Donc je voudrais dire que les taximens, les conducteurs de moto et autres qui en fait posent de tels actes, qu'ils sachent que nous ne les souhaitons jamais ça, nous ne souhaitons pas qu'ils soient des personnes en situation de handicap, vraiment jamais, mais qu'ils sachent que toute personne valide est un potentiel handicapé. Tu peux être bien portant tout à l'heure là, tu sors là, un accident, pas pied cassé, et tu es désormais sur la béquille, et tu es désormais personne handicapée.
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1: Alors, je vais prendre un auditeur sur la 2. Ce sera sûrement d'être le dernier de cette série. Allô, bonsoir.
5: Oui, bonsoir. C'est le grand Pablo de Cuba.
1: Pardon?
5: Le grand Pablo de Cuba.
1: Ah, d'accord. Bienvenue, mon frère. Nous t'écoutons.
5: Oui, je vais me faire construire tant que je conduis tout à ce moment-là.
1: Oui.
5: Je dis qu'on a mangé les fruits des... On a mangé les papiers des véhicules. Si on ne monte pas l'argent, ils ne sont plus que ça.
1: Pardon?
5: On n'y a plus. Et on a monté les rapides des véhicules.
1: Oui.
5: En ce temps, si on ne monte pas l'argent, ils ne sont plus que ça. Parce que il n'y a pas beaucoup de taxis dehors. Les autres ont garé parce qu'ils n'ont pas l'argent pour faire ou les papiers. Et même pas seulement ça, les passagers souffrent. Merci. Il y a encore l'autre me dit que l'autre, il y a encore l'autre. C'est que l'autre, c'est que avant, on disait comme condamné, il y a condamné, il y a condamné les gens à mort. Donc, quand on dit condamné à mort, avant, on appelle la personne, on parle de mettre sur photo, on signe avec lui ou quoi. Moi, je dis comme encore dit condamné à mort, on parle garder en prison comment.
1: Allô?
5: Les gens ont volé 10 milliards.
1: Allô? Allô? Allô?
5: Oui, aussi, aussi.
1: Je suis avec nous là.
5: Oui.
1: Nous sommes à Royal FM. Nous sommes à la Cour Royale et nous parlons de la canne blanche et la canne jaune pour célébrer la journée internationale qui aura lieu demain. Nous sommes dans le même sujet. On vous écoute.
5: Je vais entrer sur ça dans bientôt.
1: Hein? Vous allez entrer dans le handicap, hein?
0: Dans la canne blanche.
1: Dans la canne blanche.
5: Bientôt.
1: Nous ne vous conseillons pas, nous ne souhaitons pas que vous soyez dans cet état. Mais si vous voulez forcer, venez-en. On ne meurt pas là-bas. On surmonte son handicap et on vit.
5: Oui, moi, je vais aller au Cameroun. Mais encore, je vais parce que c'est le Cameroun, mais moins de 3-0.
1: D'accord.
5: C'est le Cameroun, mais c'est 3-0. Moins, le Cameroun ne met rien, 3-0.
1: D'accord, merci.
5: Parce que moi, je vais tout le Cameroun.
1: Merci, hein. Merci. Bien, vraiment. Allez, on va... On va prendre M. Biabak. C'est lui qui devait être ici à la modération lorsqu'on reçoit des tels coups de fil. Donc, c'est comment il gère ça. Bien, alors, Alain Christian, peut-être un mot de fin très rapidement. Nous allons avancer dans le cadre de notre causerie de ce soir.
6: Oui, pour une société inclusive, mm-hmm. je pense que il faudrait que dans nos programmes scolaires, mm-hmm. on introduise au moins au niveau basique mm-hmm. L'apprentissage des
1: signes,
6: des signes que
1: important.
6: Ce soit pour les personnes d'handicap visuel,
1: oui.
6: Les sourds muets et les autres, pour qu'on puisse avoir des éléments de base qui mmh. nous permettent de communiquer avec tout un chacun. Mmh. Je crois que notre ignorance générale part de là.
1: D'accord.
6: C'est vrai que les auto-écoles, vous l'avez dit, certains le font, mmh. mais il faudrait que dans notre enseignement général, on puisse avoir des éléments de base.
1: D'accord. Alors, M. Niam, rapidement, un mot de fin.
0: Bon, le mot de fin, c'est que tout le monde se mette à l'école. Hein. Mm-hmm. Il faut apprendre. On ne peut rien apprendre. C'est toujours bien de savoir qui est l'autre. Mm-hmm. Quand on connaît l'autre, on le comprend mieux. Mm-hmm. Et ça réduit les conflits dans la société.
1: D'accord. Bien, merci à vous, vraiment, pour ces conseils. Et je voudrais rappeler que, je le disais à l'entame de l'émission, plusieurs structures vont organiser des activités. J'ai eu le programme du CEJAC. Il faut dire que là-bas, il y aura dans la célébration en grande pompe de la journée internationale de la canne blanche qui aura là-bas pour thème décoder les signes de la canne blanche. Mmh. Dit que oui. Et puis permettre justement à toutes les personnes déficientes visuelles et les autres d'avoir accès à la voie publique. Et vous voyez donc qu'à l'échange, il y aura donc une table ronde qui aura lieu du côté du CEJAC où on aura toutes les parties prenantes des personnes déficientes visuelles. On aura le ministère des Affaires sociales, on aura les forces de maintien de l'ordre, notamment la police, on aura les responsables de l'éducation, on aura les droits de l'homme et des libertés. Donc on aura tout ce beau monde autour d'une table et ça va aller bien vite. De ce côté, après quoi le CEJAC a décidé non seulement cette célébration-là et aussi rassembler tous ses partenaires, parce qu'il faut dire que le CEJAC est représenté dans le territoire national et il rassemble donc tous ses partenaires pour un renforcement des capacités des partenaires avec lesquels ils vont travailler pas seulement sur la canne blanche mais tout ce qui participe à l'inclusion des personnes handicapées au Cameroun. Bien, nous disons aussi merci à la Ligue régionale du centre de la LIRESDEV, la Ligue régionale de sport pour déficients visuels, n'est-ce pas, qui a actuellement à sa tête M. Dieudonné Mengue. Voilà, il faut dire qu'eux également, ils ont organisé une série de matchs, voilà, des matchs de cécifoot. Parce qu'il y a des gens qui ne savent pas que les déficients visuels jouent au football. Alors, il faut donc aller voir...
0: Une finale qui doit se jouer demain, là.
1: La finale se joue demain, d'ailleurs. Demain. C'est ce que je voulais annoncer. Mmh. La finale de cécifoot se joue demain. Donc, tous ceux qui veulent vivre ces matchs-là, vraiment, déplacez-vous tout simplement Je pense que je vais donner quelques indications, les horaires et les lieux tout à l'heure là, avant de boucler ce programme. Donc je voudrais dire aux Camerounais, vous aimez entendre que oh, quelqu'un est devenu handicapé, c'est fini pour lui. Je vous dis donc que un des défis majeurs que relèvent les personnes handicapées, notamment les déficients visuels, c'est d'être capable de jouer au football. Et pas seulement un football qui se joue à la maison, c'est un football, ils ont été vice-champions, n'est-ce pas, à la CAN du football,
0: oui, d'Afrique.
6: Cameroun.
1: Oui. Et c'est l'une des meilleures équipes en Afrique. Et nous, les joueurs, tous sont des Camerounais, tous sont des déficients visuels, tous sont des non-voyants. Donc, demain, moi, je vous invite à aller voir comment les non-voyants poussent au ballon et comment ils marquent les plus beaux buts. Les plus beaux buts. Donc, je vous donne quelques indications tout à l'heure. Le temps pour moi de demander à la famille qui est là de nous proposer. Il y a un groupe là qui peut chauffer un peu la cour avant qu'on vienne continuer cette causerie. Oui, vous là-bas, vous là. Allez, levez-vous, ça fait depuis que vous n'avez pas chanté. Vous qui êtes derrière là, allez, venez, on vous attend. Chauffez la cour.
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0: Eh bien, voilà, nous sommes donc de retour ici à la Cour royale. Je disais tout à l'heure que je vais vous donner des informations sur le match de Ceci Foot qui aura lieu demain du côté de Batalonkak. Voilà, ce sera au gymnase du collège adventiste Batalonkak. Pour ceux qui n'imaginent pas que les handicapés visuels, les non-voyants, les aveugles jouent au ballon, allez voir ce qu'ils sont capables de faire avec un ballon. Donc la finale, ce qu'il faut dire que le tournoi s'est joué, la finale, je crois la finale va opposer Promandicam à, je crois, au Cégeac. Hein.
1: Oui.
0: Voilà, la finale va opposer, parce qu'il y a eu des matchs, et puis ils sont passés par les demi-finales, et maintenant c'est la finale qui se joue demain. Donc pour cette finale, Promandicam va jouer avec Cégeac, et je vous assure, chaque fois que ces deux équipes se rencontrent, c'est le choc de feu.
1: Hein.
0: C'est parce que c'est un match de gueule. Promandicam, Cégeac, ça a toujours été un match de gueule. Donc, et il faut dire que c'est les deux équipes. C'est vrai que les autres équipes ont également des bons joueurs. Mais je vous assure, là, on trouve tellement les meilleurs de l'heure. Donc, effectuer simplement le déplacement, je dis, ce sera du côté de Lonkak, au collège adventiste. Lonkak, là, au gymnase du collège adventiste. L'heure, c'est 14h. Donc, arriver là-bas un peu plus avant, voilà, pour vous imprégner du règlement. Parce que pendant que ça se joue, les spectateurs ne bavardent pas. Venez regarder, sans bavarder. Il y a des moments où on vous donne le temps de bavarder. Vous pouvez aussi crier ou applaudir lorsqu'un but entre. Et allez voir le genre de but que les gars marquent. Hein? On va se retrouver ici à l'émission prochainement pour en commenter. Ça, je vous conseille ça. Bien, non, je ne prends pas d'auditeur. Je ne prends pas d'auditeur. Tout de suite, c'est qu'on fait. Mesdames, messieurs, voici le cri sous l'arbre. Alors, hier, nous évoquions ici le cas du petit David. David, vous avez écouté son histoire. On va encore la réécouter tout à l'heure. Et il était question qu'on aille, qu'on se rapproche une fois de plus de cette dame qui nous a contacté par rapport au cas de David. Je voudrais que vous pardonniez l'expression qui n'est pas très soutenue, mais il faut rappeler que elle a dit l'essentiel. Il faut avouer qu'elle ne voulait pas d'ailleurs parler. Vous savez, les gens ne sont pas habitués à donner leur voix pour les médias. Alors, elle ne voulait d'ailleurs pas parler. C'est avec beaucoup d'efforts qu'elle a accepté se prêter à quelques mots, n'est-ce pas, au niveau de cette émission. Donc, mais c'est une fidèle auditrice de cette émission, de cette radio d'ailleurs. Nous lui disons bonsoir. Hein? Nous lui disons bonsoir. Alors, il y a également, lorsque nous partions de là, nous avons eu, je ne sais pas si on peut dire la chance ou la malchance, de rencontrer le père de cet enfant, qui ne s'est même pas arrêté. Hein. C'est-à-dire qu'on descendait la colline, on nous fait comprendre que voilà le père, voilà même le père. Il était dans son état habituel. C'est-à-dire que il était peinté. Donc quand nous sommes arrivés, bonjour monsieur, première question, il dit c'est pourquoi ? On lui dit que non, nous venons nous voir, vous avez, il y a une situation chez vous là. Il dit situation avec qui ? Et pendant qu'il parlait comme ça, il partait. Hein. Donc, il ne s'est même pas arrêté. Or, on a fait comme si on le suivait, pour croyant qu'il allait chez lui. Il a pris un virage là, et on nous dit que là, au coin, au fond, là, cette route-là, il y a son secteur. Et là-bas, ce qu'on voit là-bas, c'est le bilibili. C'est le bilibili. Donc, il est allé là-bas. Voilà. Donc, nous n'avons même pas pu discuter. Ben, je dis qu'il était déjà dans son état. Il dit que c'est pourquoi ? Elle dit que non, on a... pendant qu'on parlait, là, monsieur lui partait. C'est-à-dire que vous interpellez quelqu'un, il ne veut même pas savoir vraiment à quoi ça peut ressembler l'entretien. Donc, puisqu'il ne nous a pas vu avec une bouteille de bière en main. Donc, du coup, on n'est pas ses amis. Le gars est parti. Hein? Il est parti. Bien. Mesdames, messieurs, hier, nous vous présentions ce cas de David. Nous vous donnons l'occasion d'écouter David et nous venons vous faire un bref compte rendu de la soirée d'hier et de ce matin. Bon, pour ce matin, on vous l'a déjà dit, on a rencontré la maman, maman Adé, qui s'occupe de lui, elle a dit oh, qu'on pouvait donner son nom, il n'y a pas de souci. Voilà, c'est vrai qu'elle dit qu'elle n'aime pas parler, elle n'a jamais parlé à la radio, dans tous les cas. Donc, écoutons David. Écoutons tout d'abord David. Et on revient pour la suite. Mesdames, messieurs, voici le cri sous l'arbre. C'est le cri de David. C'est l'histoire de David ce soir, dans la cour royale. On l'écoute.
1: Bonsoir à tonton, bonsoir à tantine de la radio. C'est moi David, j'ai 12 ans. Je vous parle depuis Colbusson. J'ai été en 5e. J'étais premier de ma classe. À la maison, on souffre beaucoup. On est 5 dans une seule chambre. Ma maman vend les archives à Mokolo. Elle se lève à 4 du matin. Elle fait tout pour nous, mais elle n'a pas d'argent. Il ne paye pas mon école, il ne nous donne pas à manger, mais il nous insulte. Moi, je n'ai pas de cahier, je n'ai pas de sac ni de livres. Les anciens cahiers, je les mets dans le plastique. Je marche avec ça, regardez vous-même. Les autres enfants se moquent de moi. Dans mon quartier, mes amis ont laissé l'école. Ils disent, David, laisse l'école. Viens avec nous, on va fumer les chambres, on va arracher les téléphones. Tu auras de l'argent, mais moi j'ai dit non. Deux de mes amis ont déjà été pris par la police la semaine passée. Moi j'ai peur, tonton, je ne veux pas devenir bandit. Je ne veux pas voler, je veux continuer l'école pour aider ma maman pour qu'elle ne souffre plus. Mais si personne ne m'aide, comment je vais faire? Je vais finir comme mes amis dans la rue. Tonton, tantine, qui m'écoutez, aidez-moi, s'il vous plaît. Je ne veux pas l'argent pour manger, je veux seulement le cahier, un sac, et que quelqu'un paye mon école, je veux rester à l'école. Aidez ma maman qui se bat seule, et dites à mon papa de revenir nous aider, merci.
0: Alors, voilà ce que nous disait déjà notre fils. Notre petit-fils même pour certains, parce qu'il a 12 ans, David. Je vous l'ai dit hier, David, ce n'est pas son véritable prénom, mais rassurez-vous, c'est lui-même qui parle. Et il faut dire que ce que David a dit à l'état brut, c'était plein d'émotions, et ça prenait beaucoup du temps, c'est pour ça qu'on n'a pas diffusé vraiment cette étape. Nous avons préféré qu'il note même le plus en fait l'essentiel de son problème pour que nous puissions le porter à l'antenne. Voilà pourquoi vous avez écouté ce que vous avez écouté. Alors après l'émission d'hier, nous avons reçu un auditeur, le roi Merlin. Je veux dire qu'il est venu physiquement, c'était plus au téléphone. Il y a beaucoup de gens qui nous ont appelé au téléphone pour le cas du petit, de quoi on a d'ailleurs promis soutenir. C'est vrai que d'autres ne l'ont pas encore fait, peut-être ils le feront, on ne sait jamais. Mais il y a ceux qui ont pensé acheter ne serait-ce qu'un cahier à cet enfant qui disait qu'il pouvait le faire. Hein. Donc, alors, il y a plutôt le roi Merlin qui hier est venu avec un sac d'école et une paire de chaussures. Je l'ai d'ailleurs annoncé à l'enfant. Donc, j'ai encore ce matériel. Je ne lui ai pas encore donné. Je lui ai annoncé qu'il y a effectivement un tonton, un papa, qui lui a apporté un sac et des chaussures. Parce que je vous disais hier, chers auditeurs, j'ai moi-même touché ce qu'il faisait office de ses chaussures lorsqu'il nous parlait. C'était terrible. Nous sommes répartis là-bas pour aller avoir suffisamment d'informations. C'est ce que nous a conseillé le technicien des affaires sociales, M. Niam. Il était question qu'on se rapproche pour avoir davantage des informations, ce qui a été fait ce matin. Écoutons cette maman qui n'a pas voulu, certes au départ, parler, mais qui a accepté de nous dire quelques mots. Et même vous, sur ce plateau, écoutez bien, on se retrouve juste après.
2: Bonjour papa, moi je ne sais pas ce que je peux te dire. L'enfance aide tout le monde ici au quartier. L'enfance a trop le cœur d'aider tout le monde, même sa mère, même ses soeurs, même tout le monde même. Et pourtant, c'est lui le plus petit. Et ce qui me plaît, c'est qu'il aime l'école. C'est parce que j'ai vu ça, que moi, j'ai vu que je l'aide. Que quand j'ai un peu d'argent, je lui donne ou la nourriture, ou les petites choses. Et ce qui me fait mal, c'est que l'enfant, l'année-ci, il ne fait rien. Il a envie de fréquenter. Sa maman n'a rien. Moi-même, je suis comme ça. Le type-là est vraiment bizarre. Là, maintenant, il est dans toutes les bases. Si vous voyez là, maintenant, tout le monde est mal à l'aise. Il boit trop. Il est un gênant. Il gêne tout le monde. Regardez ce type-là. Dans tous les bars, il casse même les bouteilles des gens. Il lance, il blesse les gens. Il arrive à la maison. Il tabasse même les enfants. Il menace même la femme. Et même le petit riz que la femme a acheté, a préparé. Il verse même tout par terre. Il menace tout le monde. Pardon, papa. Je ne sais pas si vous pouviez aider l'enfant si. Peut-être un jour, il pourra aussi aider même sa maman. J'écoute souvent votre radio. C'est pour cela que je vous ai appelé. De venir voir la situation de cet enfant. Si vous pouviez l'aider. Pardon, papa. Aidez-le. Aidez-le, pardon.
0: Ok, maman Adeline, on a compris. Alors, tout à l'heure, maman Adeline, tu as dit que tu écoutes souvent notre radio. Alors, dis-moi, tu connais qui dans notre radio? Salut même deux personnes dans notre radio.
2: Salut, tonton Biabak. Je salue tonton Niam. Je salue aussi le tonton qui danse souvent. Qui chante souvent, Andolona.
0: Andolona, et moi, il la met. D'accord.

0: Voilà, merci à Maman Adé, vraiment, qui, je peux vous dire, je peux même vous dire que c'était la cour que j'ai fait à la main là pour qu'elle dise si on ne serait-ce que ce que vous avez écouté. C'était la cour, vraiment. Parce que pour elle, vraiment, elle n'a jamais fait cela. Elle n'a jamais parlé à la radio, sa voix n'est jamais sortie. Mais fidèle auditrice, parce que le peu de temps que nous avons passé avec elle, cette maman connaît par cœur plus d'un programme de cette radio. Plus d'un programme. Donc, et ça, ça m'a fait plaisir. Hein? Ça m'a fait plaisir. Elle a dit qu'elle connaît tonton Biabak. Hein, Biabak? Elle dit qu'elle connaît tonton Nyama. Voilà, c'est Nyam.
1: C'est la même chose.
0: Qu'elle a appelé Nyama. Je te rappelle que Nyama, c'est l'animal en Douala.
1: Même Nyam.
0: D'accord, voilà. Et puis, il connaît le papa qui chante souvent en Dolona ici. Et voyez la main. Voilà.
1: C'est même pas de guider. Hein,
0: donc, et elle dit qu'elle aime bien ça. Elle dit qu'elle reste scotchée à l'émission, elle attend la fin parce qu'elle va entendre Ndolona. Bien, donc voilà donc... la situation, nous avons absenté la mère de l'enfant, il faut le dire, elle était encore, était déjà à son activité, voilà, donc nous n'avons pas pu la voir, et nous voulons sincèrement remercier le roi Merlin, je l'ai dit tout à l'heure, lui qui a apporté déjà un sac à cet enfant et des chaussures, voilà, jusqu'à présent, c'est lui qui s'est manifesté parmi tous ceux qui ont promis, voilà, allons sur la 2, prendre cet auditeur, avant que je ne vienne à vous, hein. Prenons l'auditeur sur la 2, allô?
2: Allô?
0: Oui, alors ça c'est le patriarche Manio Nanaoui.
2: Hier, je disais déjà tantôt, il faut déjà sauver cet enfant de son père.
0: Oui.
2: Quel que soit la route, et même pas ça, même chez sa tante maternelle,
0: oui,
2: ou oncle maternel, ils auront beaucoup de sentiments envers cet enfant.
0: Oui, oui, oui, nous avons quand même pu collecter beaucoup d'informations pour voir cette possibilité. On va y penser avec M. Niam et M. Biabak, mais nous avons rassemblé quand même beaucoup d'informations en ce qui concerne la famille, hein, quelques personnes sur qui on peut quand même mettre la main. Nous avons pris quelques contacts, nous allons rentrer en contact avec eux. C'est vrai que apparemment c'est une famille qui se bat, qui se débrouille. Donc sa tante qui est dans le sud du Cameroun, pour ne pas citer le lieu, parce que c'est... Alors, sa tante qui est au sud peut le garder. C'est vrai que quand elle est arrivée pendant les vacances, elle avait vu cette situation et elle estimait que elle pouvait bien prendre ses enfants, notamment ce garçon. Elle avait un seul souci, qu'il devait avoir assez de compassion à aider la mère, donc sa sœur, parce que ce gars travaille comme une fille, hein. Il fait presque tout, bien qu'il y ait des filles à la maison, les filles pour qui j'aime très mal. Peut-être je ne vais pas évoquer certaines choses. Parce que... Donc, ce garçon fait un peu tout. Et puis, il peut être chez sa tante. Maintenant, sa tante, pour qu'elle le garde, elle-même n'a pas de substance. Donc, tout va dépendre de la réflexion que nous allons mener pour essayer de voir ce qu'il y a lieu de faire pour que cet enfant parte même déjà de là. L'environnement, là, n'est pas bien. Alors, Biabak, je vous donne la parole. Hein. Je vous donne la parole. Vous avez écouté Maman Adé?
3: Oui, j'ai écouté Maman Adé. C'est vrai que je suis touché. Hein. Je suis touché, Maman Adé. Je suis touché. Merci. Maintenant, concernant l'enfant, si vous avez bien vu son dernier mot, il souhaite qu'on ramène son papa à la raison. Donc, il ne souhaite pas que son papa... continue ainsi. C'est vrai que la première mesure, quand on est en colère, c'est de les séparer. Mais je pense qu'il faut aussi se rappeler qu'il y a quand même une action divine. Du moins, moi, j'en ai vu des gens qui ont été transformés par Jésus, par ceux qui sont de ce côté-là. Et je pense qu'il faudrait, parce que de ce côté-là, il est capable, vous en êtes même un, il est capable de transformer quelqu'un qui est très mauvais aujourd'hui à quelqu'un de meilleur demain. Je crois que c'est même le grand souci. Si on réussit ce pari, l'enfant sera très content.
0: Évangéliser ce monsieur,
3: je pense qu'il a besoin d'une transformation réelle de sa personne. il a besoin, parce que ce qu'il est actuellement...
0: Il faut d'abord qu'il comprenne ce qu'il est.
3: Bien sûr, bien sûr.
0: Et pendant ce temps, que fait l'enfant?
3: Non, l'enfant, bien sûr, les actions que les uns et les autres ont commencé à faire sont salutaires, c'est-à-dire le sac. Moi aussi, je remercie Merlin, puisque j'étais là, le roi Merlin, lorsqu'il est venu remettre ce beau sac et ces belles chaussures à l'enfant. Les autres aussi qui ont manifesté, qui vont certainement réagir. L'action qu'on doit mener avec tonton Niam, si la dame se rapproche de lui pour les autres mesures. Donc, je crois que les choses sont sur la bonne voie. Et sereinement, il faudrait que cette famille retrouve la santé. D'ailleurs, comme beaucoup d'autres familles, qui connaissent ce genre de vie, de situation, à cause soit de l'irresponsabilité du père, soit souvent de la mère, mais généralement du père.
0: D'accord. Monsieur Niam.
4: Oui, je vais commencer par saluer le roi Merlin, qui nous a trouvés hier à la fin de l'émission.
0: Oui.
4: J'en ai eu les larmes aux yeux parce que une réaction spontanée de ce genre. Oui, parmi les besoins de l'enfant, il y avait le cartable.
0: Oui.
4: Il porte ses cahiers dans un plastique.
0: Dans un plastique.
4: Mais elle lui a porté un cartable neuf.
0: Ouais.
4: Une paire de chaussures.
0: Ouais.
4: Je vois neuf. Que c'est des actions à saluer. Ouais. Je vais également saluer la voisine là. Non.
0: Maman Adé.
4: Bon, Maman Adé, voilà. Ouais. Maman Adé, comme je l'ai dit hier, c'est un pion essentiel dans la solution à ce problème. Elle a déjà consenti à parler. Je crois que les prochaines actions que nous allons mener en approchant toutes ces personnes vont nous permettre d'en tirer davantage, même en termes d'information et de possibilités à capitaliser.
0: Oui.
4: Parce que comme je l'ai dit hier, dans un cas comme celui-là, si le réseau immédiat de l'enfant, le réseau primaire est défaillant, comme c'est le cas, parce que même si la maman se bat comme un peu, le réseau reste défaillant.
0: Tout à fait.
4: Les ressources qu'elle peut mobiliser sont insuffisantes pour encadrer ses enfants. Donc, le réseau, au niveau réseau secondaire, le voilà qui s'est manifesté déjà avec la tante qui est au sud. Donc, ce temps de choses, toutes ces possibilités-là, on va les explorer et voir comment est-ce qu'on peut, au-delà. Parce qu'au ministère des Affaires sociales, on pense que lorsque quelqu'un vient avec un problème, c'est en réalité une porte qui s'ouvre. Parce que la personne, c'est comme le bout de l'iceberg qui vient vous dire que chez moi, il y a des problèmes.
0: Ouais.
4: Parce que l'enfant, ce garçon, David, a des problèmes. Ses sœurs sont également dans les mêmes problèmes.
0: Tout à fait, plus grave.
4: Elles sont plus fragiles parce que comme c'est des filles.
0: Tout à fait.
4: Je ne voulais pas penser que l'aînée a déjà eu un sein.
0: C'est pour ça que je vous demande d'évacuer ce côté.
4: Donc, je crois que il va falloir qu'on se déploie pour essayer de trouver des solutions durables, avec notamment l'école qu'il faut trouver à cet enfant.
0: Oui.
4: Cet enfant doit trouver une place dans un lycée.
0: Tout à fait.
4: Et, bref, en attendant qu'il descende peut-être au sud, il faudrait sauver l'année scolaire en cours.
0: Prenons l'auditeur sur la 2. Allô, bonsoir. Ah, d'accord, il est parti. 640 61 38 42. On a un auditeur sur la 2. Allô, bonsoir.
2: Allô, bonsoir, madame Boss.
0: Oui, patriarche.
2: Le travail dérivant de son père est un travail à long terme. L'enfant déjà reste au quartier au premier trimestre. Et l'école et l'enfant grandit vite. Il faut trouver beaucoup de solutions pour l'enfant. Pour que l'enfant ne soit pas stressé tout le temps. Il faut vraiment qu'il y ait une solution, qu'il retrouve l'école.
0: Patriarche. Allô?
2: Oui.
0: À l'instant, moi j'ai pensé qu'il était important. Pas plus tard que ce week-end. Qu'il est important d'entrer en contact avec sa tante qui est au sud pour qu'elle commence déjà à chercher une place à l'établissement à l'enfant là-bas, qu'elle s'en occupe et que peut-être avec, je ne sais pas, la main de Dieu, on pourra sûrement lui apporter le soutien nécessaire pour que l'enfant là puisse se rattraper pour le deuxième trimestre. Donc moi, je me dis que si on va dans ce sens, en attendant, voir ce qu'on peut faire pour le père et les autres enfants, comme disait monsieur Niam. On peut voir ça au fur et à mesure. L'urgence, c'est comme M. Niama dit, la porte qui nous donne la possibilité d'entrer dans cette famille, c'est cet enfant. Lui doit déjà être
4: sécurisé.
0: Et il faut qu'il aille à l'école. Il n'a pas besoin, comme il a dit, il n'a pas besoin qu'on lui donne de l'argent. Mais il a besoin, il a déjà un cartable. Il en avait besoin d'un. Il a besoin des cahiers. Jusqu'à présent, quand il partait à l'école là, il partait utiliser les anciens cahiers, les pages encore vierges. Et les chaussures,
2: je vais trouver deux cahiers de 300 pages dimanche que je laisse après l'émission.
0: Super, bravo.
2: Alors, le problème de tu parlais de ces.
0: Allô?
2: Les seuls peuvent supporter avec la maman et lui-même. Parce que lui, il est très petit et il est intelligent. Et non seulement, il n'est pas exigeant.
0: Voilà.
2: Il n'est pas
0: exigeant. Aussi ça,
2: il grandit déjà dans la dureté.
0: Oui. Oui.
2: Je pense que c'est un homme pour l'avenir du Cameroun.
0: D'accord.
2: Ouais, merci.
0: D'accord. Allons sur la une, prendre quelqu'un d'autre. Allô, bonsoir. Allô?
5: Théophile Roger Boulogne.
0: La reine des boys.
5: Elle, présidente, je t'ai appelé, tu ne décroches pas.
0: Ah bon? Aïe, aïe, aïe. Pourtant, j'avais mon téléphone avec moi. J'étais même de ce côté-là.
5: Je ne sais pas. Je venais même d'appeler là encore. Tu as décroché, tu as raccroché dans ton téléphone portable.
0: Ah, là, je suis à l'antenne. J'espère que tu as le bon numéro.
5: Je voulais envoyer, mais en antenne.
0: D'accord. D'accord, il n'y a pas de souci. On s'appelle juste après l'émission. La Reve des Boys.
5: Okay.
0: El Presidente. 640-61-38-42. 671-15-73-21. Cet enfant n'a pas besoin d'argent pour manger, comme il a dit. C'est, son souci, c'est d'aller à l'école. Prenons quelqu'un sur la 2. Allô?
6: Oui, allô.
0: Oui, bonsoir.
6: Bonsoir, bonsoir.
0: Comment je vous appelle?
6: Je suis l'émission là, c'est là que j'appelle.
0: D'accord, oui, on vous écoute. Comment on vous appelle déjà?
6: J'appelle de Balmayo.
0: Ah, d'accord.
6: Moi, c'est Obama.
0: Oui, monsieur Obama, oui.
6: Oui, j'espère que si vous le voulez, je ne sais pas comment je peux faire. Et puis, il y a moyen d'envoyer l'argent par Renapo, comme c'est ma banque, ou bien. J'envoie maintenant 2 ou 3 000 alors. Je suis pour le garçon.
0: Dans un compte Renapo, nous n'avons pas ouvert un compte là-bas pour ce truc. Si vous pouvez.
6: Oui, j'ai un compte.
0: Bon, ça veut dire que.
6: Je dis ceci.
0: Oui.
6: Je demande si c'est la CIA qui a possibilité ou bien vous avez notre voix.
0: Bon, ce n'est que par le réseau Orange ou MTN, c'est-à-dire que Momo. Oui, on peut le dire parce que c'est
6: par rapport à ce numéro que j'appelle là.
0: Non. Je vous donne le numéro. Le numéro de ma D là, tu l'as? Bon, alors vous pouvez envoyer au 677.
6: Oui, j'ai
0: écrit. Oui, 674
6: 53 58. Oui. C'est le nom de la radio qui va sortir.
0: Non, c'est le nom que vous verrez, c'est Théophile Roger Boulogne.
6: Ah oui, c'est vous.
0: Oui.
6: Ok, il n'y a pas de problème.
0: D'accord.
6: Merci.
0: Merci. Bien. Alors, je disais donc que l'enfant, lui, il dit que son problème, et c'est ça qui a montré que cet enfant était vraiment intelligent. Parce que même quand nous l'avons rencontré hier, il nous a dit, « Tonton, je ne veux pas qu'on vienne me donner l'argent. Je ne veux pas qu'on me donne de l'argent. Je veux qu'on aille payer à un établissement et je fréquente. » Et cette maman Adé m'a dit, « Si il fréquente même là, ça ne va pas trop aider, compte tenu de l'environnement. » Vous avez entendu, maman a dit que l'environnement est invivable. C'est pour ça que nous avons pris les contacts des tantes et quelques personnes qu'on connaît, puisque c'était un concours de ses sœurs, pour dire que lorsque nous regardons l'environnement dans cette famille, il y a cette tante-là qui peut. Maintenant, elle ne l'a pas fait depuis. Elle a également ce souci-là. Au vu de la situation qui sévit, mais elle ne l'a pas fait parce que, dit-elle, elle-même n'a pas des moyens. Donc, ça veut dire que si aujourd'hui cette femme peut avoir, même tous les 3 mois, un 25 kilos de riz pour donner à manger à cet enfant, elle peut s'en occuper. Si elle a ne serait-ce que de quoi avoir, si tous les 3 mois, elle dit que quelqu'un se levait là et dit, moi je donne le riz là-bas tous les 3 mois, Je vous assure, elle sera prête à prendre cet enfant. Et si on va payer, elle, parce que c'est clair que si on a un radis, on ira déposer directement à l'établissement pour que l'enfant commence l'école. Donc, voilà des voies et moyens. Et maintenant, essayez de voir comment recadrer, parce que à cette allure, même les filles vont s'égarer. Si on ne fait pas attention, si ce n'est même déjà pas le cas, parce que les filles que moi j'ai, bon, vraiment, en tout cas, je suis allé pour le petit. 640-61-38-42, 671-15-73-21, qu'est-ce que vous proposez pour David? David est comme votre enfant, celui que vous avez à la maison. Aujourd'hui, il a un problème et il veut vous entendre. Allons sur la 2 et prendre cet auditeur. Allô?
7: Cher client, votre correspondant vous a mis en attente.
0: Bien. Revenez-nous, hein. Revenez-nous. C'est peut-être une question de manipulation. Revenez-nous. Bien. Donc, David est votre enfant. Il veut vous entendre. Ici à la cour. Prenons à la 2. Allô?
8: Oui, allô?
0: Oui, bonsoir.
8: Bonsoir.
0: Comment je vous appelle?
8: Manu Foko.
0: Ah, d'accord.
8: Salut. Je disais tantôt, je salue aussi tous mes enfants en studio.
0: Mm-hmm.
8: J'aime beaucoup bien ce que vous êtes en train de faire, parce que moi aussi j'ai vécu dans une situation.
0: Mm-hmm.
8: Je compatis beaucoup pour l'enfant et je voudrais avoir le numéro sur lequel on pourra faire un dépôt pour pouvoir aider l'enfant, parce que j'ai parcouru aussi un peu le même chemin. Donc ce que vous êtes en train de faire en studio me marque beaucoup.
0: D'accord.
8: Je vais avoir un numéro sur lequel il pourrait faire un dépôt peut-être dimanche ou dans le week-end.
0: D'accord, je vous donne, oui, vous pouvez raccrocher et vous noter. Je vous donne deux numéros qui sont d'ailleurs les miens. Parce que donc, je ne mémorise pas le numéro de la maman.
8: Je ne sais pas si c'est possible de raccrocher et rappeler pour pouvoir obtenir un stylo et pouvoir noter.
0: Oui, il n'y a pas de raccrocher, je vous donne le numéro. Raccrochez, vous cherchez un stylo. Je vous donne, c'est également important pour les autres. L'enfant a dit qu'il s'adressait à ses tontons et à ses tantines. Nous sommes tous concernés à la cour royale. Donc, merci beaucoup.
8: Okay,
0: merci. Bien, alors, je saisis d'ailleurs l'occasion, hein, M. Niam, pour donner les deux contacts que j'ai. Momo, c'est 677-94-53-58. 677-94-53-58. Transparence oblige, hein, rassurez-vous. S'il y a quelque chose qui va arriver, nous allons le faire comme nous l'avons fait pour Merlin. Nous viendrons vous dire ici. Hein? Nous viendrons vous dire ici qui a fait quoi. Voilà. Donc, nous avons également le 698-15-93-50. 698-15-93-50. Voilà. Alors, où sont passés les tontons et les tantines? Bien bas.
3: Oui,
0: alors, David cherchait les tontons et les tantines. Mets-nous encore David voir. Mets-nous, on l'écoute un peu. Il s'adresse aux tontons et aux tantines. Ils sont silencieux à la cour royale.
9: Bonsoir les tontons, bonsoir les tantines de la radio. Prenons, c'est moi David, j'ai 12 ans. Je vous parle depuis Côte d'Ivoire. J'ai été en 5e. J'étais premier de ma classe. À la maison, on souffre beaucoup. On est 5 dans une seule chambre. Ma maman vend les archives à Mokolo. Elle se lève à 4h du matin. Elle fait tout pour nous, mais elle n'a pas d'argent. Il ne paye pas mon école, il ne nous donne pas à manger, mais il nous insulte. Moi, je n'ai pas de cahier, je n'ai pas de sac ni de livre. Les anciens cahiers, je les mets dans le plastique. Je marche avec ça, regardez vous-même. Les autres enfants se moquent de moi. Dans mon quartier, mes amis ont laissé l'école. Ils disent, David, laisse l'école. Viens avec nous, on va fumer les chambres, on va arracher les téléphones. Tu auras de l'argent, mais moi j'ai dit non. Deux de mes amis ont déjà été pris par la police la semaine passée. Moi, j'ai peur, tonton. Je ne veux pas devenir bandit. Oh. Je ne veux pas voler. Je veux continuer l'école pour aider ma maman pour qu'elle ne souffre plus. Mais si personne ne m'aide, comment je vais faire? Je vais finir comme mes amis dans la rue. Tonton, tantine, qui m'écoutait, aidez-moi, s'il vous plaît. Je ne veux pas l'argent pour manger. Je veux seulement le cahier, un sac, et que quelqu'un paye mon école. Je veux rester à l'école. Aidez ma maman qui se bat seule. Et dites à mon papa de revenir nous aider. Merci.
0: Est-ce que vous pensez que ce que le papa là nous demande est possible tout de suite? Monsieur Niam, est-ce qu'il y a moyen, il y a des voies qui peuvent permettre que ce monsieur passe même une semaine en cellule et il a le café tous les matins? Est-ce que c'est possible? Qu'est-ce qu'il faut faire?
4: L'irresponsabilité parentale est condamnée par notre code pénal.
0: Si on condamne seulement par la loi, c'est les paroles. Est-ce qu'il
4: j'ai
0: y a moyen
4: dit,
0: qu'il le
4: chicote? J'ai souvent dit ici que la loi est molle. Notre loi est molle.
0: Parce que si on vous allez donner 50 coups
4: vous
0: à
4: allez
0: ce
4: vous
0: monsieur...
4: Prendre, on va lui donner 50 coups sur quelle base?
0: Mais sur la base de ce qu'il est irresponsable, on voit les dégâts.
4: Justement, c'est de cela que je parle. Je dis que la loi est molle.
0: Oh.
4: Vous irez à porter plainte. Si vous vous rapprochez du commissaire, vous vous rapprochez des officiers de police judiciaire, une des questions qu'on va vous poser, il dit qu'il n'a rien.
0: Il boit comment?
4: La loi est molle. Il faut que la loi soit renforcée. Pour ce genre de cas, ça va être comme des flagrants délits. Dès qu'on a constaté qu'un parent abandonne des enfants comme ça, on te prend directement.
0: Et on te fouette. On te chie. Prenons quelqu'un sur la.
4: C'est parce qu'il n'y a pas de molleté de la loi.
0: Ça énerve un peu.
4: On n'a pas
0: là.
4: Les outils
0: ça
4: pour.
0: Ça commence à me mettre mal à l'aise là. Allô? Ah oui, l'auditeur est parti. Oui. Vraiment, ça m'aime mal à l'aise. Parce que ce monsieur, si un commissariat, une brigade pouvait travailler avec nous, on le prend là. Vraiment. Comme il savait le faire, à la planque des pieds, à 50 coups, le vent va même finir dans ses yeux. Il va prendre ses responsabilités. Allons au téléphone sur la 2 et prendre quelqu'un. Allô, bonsoir.
10: Allô, madame Boy.
0: Oui, patriarche.
10: Ça ne sert à rien. Il faut éviter, disons, cette revanche-là. Ça ne servira à rien. Autant l'isoler, ne même plus le parler. Et s'occuper de ce garçon qui sera un gros homme demain. Parce que moi qui vous parle, je suis pour faire mon premier diplôme de la vie à l'école primaire, j'ai cassé le bois, j'ai vendu le bois à Ocola pour se faire et j'ai eu mon CP. Même si j'ai été à Tâton, je faisais
0: Le réseau est très haché.
10: On le sait, on le regarde, qu'on s'occupe plutôt de l'enfant.
0: D'accord. Merci, patriarche. Merci. J'ai remis l'élément tout à l'heure parce que l'enfant s'adresse aux tontons et aux tantines, aux papas et aux mamans. Où sont-ils? Allons sur la une. Prendre cet auditeur. Allô, bonsoir.
11: Oui, mon tonton.
0: Oui, alors, ça, c'est Paul Onkamoa.
11: Tout à fait.
0: Voilà. Merci, Paul, d'être là. Nous t'écoutons.
11: J'ai dit bonsoir à tous mes tontons qui sont sur le plateau, là. Mm-hmm. Mais j'ai plutôt l'impression que vous avez trop de passion dans ce que vous dites là. Parce que, quand je vous disais hier qu'il faut comprendre la chute de l'enfant que aider son père à revenir à la maison pour les aider. Il y a un problème.
0: Tu proposes quoi?
11: Pourquoi le père est parti?
0: Tu proposes quoi? Ça ne peut pas être la responsabilité de cet enfant.
11: Non, laissez ça. Ne tomez pas les troubles dans la famille des gens.
0: Il faut le couper.
11: Faites les enquêtes. Demandez d'abord.
0: Paul, il ne faut pas être adepte des commentaires. Je ne peux pas mener une enquête dans un dossier. Je ne peux pas avoir une affaire comme celle-ci. Vous venez faire du sensationnel. Parce que je suis père d'enfant, moi. Je suis père d'enfant. J'ai 8 enfants, mon cher ami. Et je rêve même à faire une équipe nationale. Donc vous ne pouvez pas, on ne peut pas avoir un problème comme celui-ci. Vous trouvez l'occasion de venir faire des analyses sensationnelles.
4: Défendre l'individu.
0: Non. On ne peut, j'ai dit que si vous avez des solutions par rapport à cet homme, oui, je veux être d'accord avec vous, mais je dis que vous allez maintenant aller entrer. Est-ce que c'est l'enfant si qui empêche à ce papa de s'occuper de lui? Et même si, qu'est-ce qu'il rêve? Qu'est-ce que l'enfant peut bien faire? Nous avons pris les témoignages du quartier. Donc les gens du quartier vont mentir. Et même si les enfants sont n'importe quoi, ça te donne le droit d'être Yves. Irresponsable. Je te dis qu'on a rencontré la personne. Vous voulez soulever quel débat?
3: Défendre l'irresponsable.
0: Non. Moi, il y a des choses que je ne veux pas laisser passer. Allez, allons sur la 2. Allons prendre quelqu'un d'autre là. Allô, bonsoir. Oui, comment je vous appelle? D'accord. D'accord.
12: Sur le point de son papa, il y a un grand frère en studio qui a dit que si on peut se battre en le ramenant à la maison. Mais y compris le cas de l'enfant, nous ne devons pas nous baser sur le comportement.
0: Oui, baisse le volume, arrête complètement le poste radio, Royal FM numérique. Même à partir du téléphone, okay. Tu peux nous avoir. Voilà. Allô?
12: Oui, allô?
0: Oui, allez-y maintenant.
12: Oui, je disais tantôt pour l'enfant, nous ne devons pas attendre quelque chose venant de son père. Toute personne qui sait qu'il a un enfant à la maison, qui considère, qui aime la vie, l'évolution d'un enfant, qu'il fasse un pas.
0: Nous étions là-bas vers 11h. Le type était déjà ivre. Je me demande à quelle heure il a commencé à boire.
12: Il s'agit même de faire des prières pour lui, des prières de délivrance pour lui, qu'on le fasse parce que l'enfant recommande son papa. Donc, s'il y a quelque chose qu'on peut faire pour amener son papa à la maison, qu'on le fasse, mais concernant l'enfant, que chacun fasse de son possible pour pouvoir assurer son avenir. Donc, que Dieu nous donne la force qu'on puisse assurer l'avenir de cet enfant parce qu'on ne sait pas ce que la vie nous réserve.
0: Tout à fait.
12: D'accord. Si demain, il ne doit pas nous apporter des informations qu'on voit en studio, qu'il ne doit pas aider d'autres enfants comme lui, on l'a

0: comme Niamdi, c'est que la loi est molle.
1: Bien
0: Parce que
1: sûr, elle serait molle.
0: la solution même,
1: Très molle.
0: c'était celle que je propose. Elle dit que si c'est que il a même les démons là, les démons de l'alcool, si on fouette à la plante des pieds, moi je. Bon, vous savez que je suis fils d'homme en tenue. Et je sais ce qui s'est passé à la brigade. Moi, j'ai passé ma vie à vivre dans les brigades. Donc, quand quelqu'un venait comme ça là, on le traitait. Les démons la
1: Ouais.
0: sortaient. Est-ce qu'on a besoin? Si, si. Ah, c'est
1: Bon.
0: terrible quand même.
1: C'est vrai qu'il y a une façon de traiter ce genre de personne. D'abord, que là où il voit le bilibili il est là, qu'on lui interdise à lui de voir.
0: Ah, qui,
1: Et qu'avec un
0: les
1: autre.
0: gens veulent faire les recettes, toi tu.
1: Non, je dis pour lui particulièrement, il le faut. Même ceux qui font la recette doivent quand même aussi comprendre à certains moments que tel c'est un cas, il
0: D'accord.
1: faut bloquer.
0: OK.
1: Il y a le chef de quartier aussi, qui est quand même plus ou moins, je crois, qui a une certaine responsabilité sur son petit canton, qui doit avoir l'œil, le contrôle social. On doit bien savoir qui fait quoi, qui est
0: D'accord.
1: qui, pour du moins essayer d'atténuer sur
0: D'accord.
1: toutes les irresponsabilités parentales qui vont grandissantes.
0: Bien. Monsieur Niam, très rapidement, un mot de fin.
2: Oui, juste pour rassurer les auditeurs. Hein. Quand on pose ce genre de problème ici, c'est que les approches de solution vont par priorité. Donc ici, on ne peut pas avoir pour priorité ramener le père à la maison. L'enfant doit aller à l'école. Si l'enfant souhaite son père à la maison, demande que son père revienne à la maison, c'est pour qu'il vienne s'occuper d'eux. Donc c'est pour me dire, c'est l'irresponsabilité qu'il faut corriger. Ce n'est pas son retour à la maison qui est important.
0: Voilà. Bien, alors je rappelle, peut-être avant de boucler ce soir, rappelle encore les contacts hein, pour ceux qui pensent que nous pouvons faire du groudier pour que cet enfant aille continuer ses études, même chez sa tante, je ne sais pas comment. Mais déjà, je donne les contacts 677 94 53 58. Nous avons le 698 15 93 50. Bien, mesdames, messieurs, autour de l'arbre entre en gare, mais nous ne vous laissons pas orphelins. Il est bel et bien dans ce studio. Maman Adé nous a dit qu'elle retient les noms de trois personnes ici à la radio. Elle dit qu'elle connaît tonton Biabak, elle connaît tonton Niam, et elle connaît aussi le papa qui chante
3: Delona. Voilà, c'est un honneur. Hein? Je ne savais pas que j'étais autant connu.
0: Ben voilà,
3: Je se lève, autant se lève. Oui, moi je ne savais pas, mais c'est très bien. Voilà,
0: voilà.
3: je
0: Ben,
3: la
0: je pense qu'elle
3: remercie.
0: est très contente ce soir de vous écouter là.
3: Mais oui, je suis très
0: Voilà.
3: content moi aussi de savoir que
0: Voilà.
3: des gens connaissent un pauvre type comme moi. Bon, une façon de parler, hein,
0: Voilà,
3: parce
0: c'est
3: que
0: ça.
3: oui, hein.
0: Alors, tonton Eboué-Lamé, les grands dossiers d'Eboué-Lamé, c'est tout de suite et maintenant les sujets à l'ordre du jour.
3: Alors, il y en a deux ce soir. Hier, on a traité un seul. Hein, parce qu'on
0: Oui.
3: était revenu sur les problèmes, n'est-ce pas, de l'immatriculation des
0: Oui.
3: taxis
0: Oui.
3: à la communauté urbaine de Yaoundé. Ça continue parce que Yaoundé est vide, c'est sec.
0: C'est grave, ça
3: Les
0: va pas.
3: voitures jaunes sont rares dans la
0: C'était
3: ville.
0: très grave.
3: Voilà, et ça cause beaucoup de problèmes sociaux aux
0: Désagréable.
3: populations. Oui, il y a beaucoup de désagréments
0: Oui.
3: et, n'est-ce pas, n'est-ce pas, des choses à caractère collatéral.
0: Oui.
3: Ça gêne beaucoup. Le déplacement des citoyens
0: Tout
3: dans
0: à
3: la
0: fait.
3: ville. Les gens arrivent en retard maintenant au travail parce que le justificatif,
0: Oui.
3: autant pour moi,
0: C'est le manque de
3: c'est le
0: taxi.
3: manque de taxis.
0: Voilà.
3: Et même les quelques taxis qui circulent encore parce qu'ils se sont conformés, on bagarre.
0: Mais j'ai écouté hier quand Aboum vous disait que lui, c'est lui qui taxe le prix
3: Oui, il
0: maintenant.
3: dit qu'il bombarde. Il dit qu'il
2: Bon,
3: bombarde.
2: c'est la saison des mangues hein, pour eux
3: Voilà.
2: là.
0: Raoul.
3: Voilà. Donc, et j'ai répondu que, ben, en fait, dans la vie, le malheur des uns
2: Fait le bonheur des autres.
3: fait le bonheur
2: Ainsi va la vie.
3: des autres.
0: Hein.
3: Oui,
0: D'accord.
3: c'est un peu ça. C'est dommage, mais c'est la
2: C'est comme ça.
3: réalité du terrain.
0: Voilà.
3: Alors, pour ce soir,
0: Oui.
3: mercredi 14 octobre 2026,
0: Oui.
3: au menu de l'actualité, les grands dossiers de Bois et la Mer ont proposé, n'est-ce pas, et proposent aux
0: Oui.
3: auditeurs
0: Oui.
3: que demain, jeudi, sera la journée mondiale de la femme rurale.
0: Oui.
3: Et cette journée sera donc célébrée au Cameroun et ailleurs dans le monde. Alors, à quoi servent en réalité les femmes rurales?
0: D'accord.
3: Et quelle est la reconnaissance que les pouvoirs publics leur
0: Aucune.
3: accordent au Cameroun?
0: Aucune. Elles ne sont que des mamelles nourricières.
3: Voilà.
0: En dehors de ça, plus rien. On ne fait rien pour développer leur activité, leur cadre de vie. on ne fait rien pour amener ces femmes à se contenter de ce

0: qu'elles sont. Elles sont des véritables mamelles nourricières, mais sauf que très mal négligées par tout le monde d'ailleurs. Donc ça c'est mon point de vue. Hein.
1: Mais bien sûr, et voilà. Il est fondamental ce voilà. point de vue-là. Donc, beaucoup d'autres points de vue vont graviter.
0: On vient maintenant les embrouiller même avec les affaires des tissus comme le 8 mars. On
1: a voilà, parce qu'à travers ça, il y a une activité commerciale.
0: Voilà.
1: Et les gens doivent voilà. manger dedans. Mmh. Voilà, donc les gens achètent. Mmh. Quand tu achètes un pagne, machin, n'est-ce pas, vous ne savez, tous ceux qui mangent derrière dans ces opérations.
0: Ouais.
1: Mais c'est grave. Voilà. Donc les pauvres femmes, comme celle du 8 mars,
0: ouais.
1: comme celle de demain encore, journée mondiale de
0: elle travaille, elle récolte, pas moyen d'aller vendre, il n'y a pas de route.
1: Il n'y a rien.
0: Donc, et même, elle travaille comment? On dit la femme rurale, elle vit comment? Elle vit voilà. comment dans donc, sa zone, dans son environnement? Qu'est-ce qui est fait?
2: Cameroun, Joko, repas de chop.
1: D'accord. Ah. Hein, on va mettre la chanson là de Longue. C'est Longue.
0: Oui, Longue.
1: Voilà, Cameroun de Chop.
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1: Oui, Cameroun de Walk, Europe de Chop.
0: D'accord, deuxième sujet.
1: Voilà, le deuxième sujet. Eh bien, deuxième sujet. Affaire un cap.
2: Oula.
1: Affaire un cap. L'argent.
0: Très sérieux.
1: L'argent, affaire un cap. Alors, à partir du 1er novembre prochain, certaines pièces de monnaie n'auront plus libre cours ni validité dans la société camerounaise. Leur validité cessera et elles seront purement et simplement retirées de la circulation. Alors, la BEAC, qui les produit, en tout cas, qui nous les ventile, même si on dit que toute la monnaie de CFA est faite à Chamalières, en France, machin, bon, mais c'est quand même la BEAC
2: qui
1: s'en occupe et qui ventile, qui distribue, n'est-ce pas, pays par pays, en fonction de la puissance économique de chaque pays au niveau sous-régional. L'Afrique centrale, l'Afrique de l'Ouest, l'Afrique de l'Est, etc., etc. Donc, la BEAC qui donc produit ces monnaies, alors, fait-elle du bon travail? Oui, il y a des monnaies là-dehors. Hein. Par exemple, il y a des pièces de 500 francs qui ne sont pas différentes d'une pièce de 100 francs. Même de 50 francs.
0: On a parlé ça hier. J'en parlais encore. Je disais que les plus malheureux dans cette affaire, c'est cette tranche des personnes qu'on met de côté, à savoir les personnes handicapées visuelles.
1: Voilà.
0: Parce que même les personnes valides elles-mêmes ne s'en sortent pas avec ça.
1: Bien sûr, bien sûr.
0: Mais combien de fois les visuels
1: c'est
0: il
1: ça.
0: N'y a pas des caractéristiques permettant aux déficients visuels de pouvoir
1: distinguer.
0: C'est un sérieux problème.
1: Voilà. Donc, il y a toutes ces situations burlesques qui gênent.
0: Oui.
1: Et je crois que la BEAC prend conscience. Alors, on va retirer ces pièces-là de monnaie qui dérangent. Bon, et même on se rend compte que celles qui ont été fabriquées récemment, il y a encore des anomalies.
0: Ah oui, tout à fait.
1: Il y a des anomalies. Il y a des pièces de 50 francs, n'est-ce pas, qui ne sont pas très différentes de celles de 100
0: francs.
1: 25 francs, 25 francs même.
0: Oui.
1: Donc, si vous êtes pressé, vous donnez peut-être 500 francs à un taximan, lui, n'est-ce pas, il s'en va. Oui.
0: Et mon atteinte, ce problème que, en fait, cette décision du conseil de la BEAC, de la CEMAC, qui tombe là, pose même un autre problème. Lorsqu'on a bien voulu avoir des nouvelles pièces, c'est parce qu'on se rendait compte qu'il y en avait plus sur le marché. Maintenant, lorsqu'on fait venir ces pièces, jusqu'à présent, elles sont insuffisantes. En enlevant les anciennes, est-ce qu'on résout le problème du départ?
1: Ben, il faut
3: les remplacer, ça, on ne sait pas.
1: Bon, même si on ne les remplace pas en réalité, en nombre suffisant, en quantité suffisante, il faut maîtriser les Chinois qui sont supposés être ceux qui font, n'est-ce pas, l'exportation de ces pièces.
0: Pour aller en faire des pièces,
1: des bijoux
0: et des jouets des enfants.
1: Si jamais c'est vérifié. D'accord. Si jamais c'est vérifié.
0: Bien,
1: alors, Nolona.
0: Eya.
1: Bravo.
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0: Mesdames, mesdemoiselles, messieurs, chers amis, bonsoir. Allez, bienvenue à cette édition. Je vous souhaite, n'est-ce pas, du plaisir en notre compagnie. Hein. Allez, comme d'habitude, nous sommes au rendez-vous ici à la radio. L'équipe est en place. Vous aussi, les auditeurs, vous êtes en place. Et ensemble, nous conduisons notre programme de tous les soirs sur cette antenne. Allez, on s'installe de part et d'autre et on prend les titres de cette édition. Alors, nous sommes bien le mercredi, hein, c'est le 14 octobre 2026. Les grands dossiers de Bois et la même Mikado ont au menu de l'actualité. Ben, demain, jeudi, la journée mondiale de la femme rurale, célébrée au Cameroun et ailleurs à travers le monde. À quoi servent les femmes rurales et quelle est la reconnaissance que les pouvoirs publics leur accordent au Cameroun? Point d'interrogation. On va échanger là-dessus tout à l'heure. Alors, deuxième sujet au menu de l'actualité de ce mercredi soir, a fait un cap, c'est-à-dire les problèmes d'argent. Alors, à partir du 1er novembre prochain, certaines pièces de monnaie n'auront plus libre cours ni validité dans la société camerounaise, en tout cas au moins au niveau de l'Afrique centrale, la CEMAC. Alors, la validité de ces pièces de monnaie, n'est-ce pas, cessera et elles seront purement et simplement retirées de la circulation. La BEAC qui les produit, même si elles viennent, n'est-ce pas, de France, n'est-ce pas, à Chamalières, en banlieue parisienne, ben la BEAC donc qui prend ça là-bas pour redistribuer à chaque pays membre de la CEMAC en fonction de sa puissance économique, la BEAC fait-elle du bon travail? Question posée également, sur laquelle on va épiloguer tout à l'heure. Voilà, mais avant ça, on va parler de la Masso Acte 7 avec 5 produits. Et oui, on va vous rappeler les principes cardinaux qui amènent, n'est-ce pas, à jouer et à éventuellement gagner. Parce que l'objectif, c'est de vous amener à gagner des gros lots, des gros jackpots pour lutter contre la pauvreté, la misère et la précarité qui nous guettent au quotidien. Alors, on va en parler dans un tout petit instant. Et il y aura la bonne musique, naturellement, comme vous le savez. Alors, les équipes de production sont là, je l'ai dit. Il y a justement à la technique le roi Salomon, Salomon Essana Bama. Et comme vous le savez, il rayonne, voilà, partout, hein, notamment dans la Lekki, hein, donc son fief natal, où il est très, très apprécié. Voilà. Alors, au micro, c'est le microman, et Boa et la même Mikado. Je parle ici, ça vous parvient là-bas dans vos délicates oreilles. Et oui, alors, à la coordination, par télépathie, Roger Kiek de Kike, voilà, ben, l'homme, n'est-ce pas, est là, hein, parmi nous, même distant, mais il est là, voilà, il travaille. Et n'oubliez pas que le travail intellectuel, hein, de coordination est très, très épuisant. Et oui, ceux qui font des travaux intellectuels sont plus fatigués en soirée que les gens qui prennent les machettes, les coupes-coupes et les roues, les haches pour aller en plantation. Hein. Si vous ne le savez pas, faites l'expérience et vous verrez. Voilà, donc Roger Kiek, n'est-ce pas, est à la coordination. Oui, le révérend pasteur Emmanuel Noël Bissaye, infatigable bâtisseur et l'homme qui a mis toute cette œuvre immense en place pour, n'est-ce pas, le bienfait que cela produit à toute la population. Mais lui aussi, il est avec nous par télépathie à la supervision générale. Et à même mon ami, n'est-ce pas, Boris, qui est là, voilà, pour la projection, n'est-ce pas, en matière d'informatique et même en matière de l'intelligence artificielle. Boris est là, oui. Alors nous sommes ensemble de tout cœur. Je vous le vois danser là-bas, Dolona, Dolona, Dolona. Voilà, allez, mesdames, mesdemoiselles, messieurs, voilà le menu de l'actualité pour ce mercredi soir. On prend la première musique, hein. La musique religieuse que Salomon et Sana nous balancent pour prier le Seigneur et rendre gloire au Dieu Tout-Puissant. Allez, on y va.
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Voilà, c'est l'heure de la massue, hein, la massue acte 7 qui nous attend. Oui, c'est dans les agences de la microfinance Renaprouve. Il y en a 15 à Yaoundé et les environs. Vous pouvez aller là-bas pour faire votre souscription. Il y en a également 15 autres à l'intérieur du pays, dans les régions et même dans certains départements, pour permettre à ceux qui ne sont pas dans la capitale comme nous de pouvoir également bénéficier de ces souscriptions pour espérer gagner un gros lot, un gros jackpot. N'est-ce pas? C'est quelque chose qui peut toujours servir et aider dans la vie. Voilà, donc vous allez là-bas, comme vous pouvez venir ici à la maison de la radio, Royal FM, nous sommes basés en face du stade de football des sapeurs-pompiers au quartier Mimbouma, Terminus, là où on vend le sable et le gravier. Voilà, il n'y a que la route qui va en Kouaban, qui nous sépare du stade de football et des vendeurs de sable. Oui, donc nous sommes dans le seul immeuble à étage qui est là en face, n'est-ce pas, de l'entrée du stade de football des sapeurs-pompiers. Oui, on a au rez-de-chaussée. Vous venez en bas, puis on vous conduit au service administratif et financier qui gère ces problèmes financiers. Même chose, vous pouvez rencontrer, n'est-ce pas, toujours pour les problèmes de souscription, vous pouvez rencontrer les agents commerciaux, hein, les agents commerciaux qui marchent partout dans la ville de Yaoundé à la recherche de la clientèle qui elle-même aussi a besoin d'eux quand ils ont des petits soucis, des incompréhensions ou des embarras. Voilà, comme ça, ils rencontrent ces agents commerciaux qui les remettent à jour, leur disent tout ce qu'il faut. Voilà, donc les agents commerciaux de la Renaprouve Finance se reconnaissent par leur jacket, leur petit chasuble qu'ils mettent au-dessus de leurs vêtements normaux. Oui, et c'est bien gravé dessus, Renaprouve Finance SA, ça ne trompe pas. Donc quand vous voyez des gens habillés comme ça, vous savez que ce sont nos collaborateurs. Voilà, ça ne trompe pas, c'est bon. Et ils sont, n'est-ce pas, serviables, comme dans les agences de la microfinance, comme ici à la maison de la radio. Donc vous avez le choix d'aller là où vous voulez pour faire votre souscription. Voilà. Donc, cette masso, acte 7 à 5 produits. Alors, je vous donne les 4 premiers qui ont presque les mêmes exigences, les mêmes conditions, les mêmes critères, n'est-ce pas, de souscription. Alors, le premier produit, c'est la masso classique pour les personnes de 18 ans au moins à 65 ans ou plus. Le deuxième produit, c'est la masso senior pour les personnes du troisième âge, donc de 65 ans en montant. Le troisième produit, c'est la masso corporate. Ça concerne tout ce qui est constitué en groupe, en club, en association, en collectivité, donc avec beaucoup de membres, n'est-ce pas, affiliés. Donc la collectivité, le club, l'association ou la collectivité ou le njangui ou la tontine souscrit, et quand on a été tiré au sort, ce qu'on a gagné, on partage à tous les membres. C'est ça la masso corporate. Voilà. Et puis il y a le quatrième produit, la masso garantie santé. Voilà. Donc vous cotisez tout ça, c'est 26 000 francs. C'est une fois par an qu'on cotise. Donc c'est chaque année. Voilà, 26 000. Et dès que vous avez cotisé ce que nous appelons là le fonds de solidarité, mais vous êtes retenu pour la grande tombola qui a lieu le premier samedi du mois de juillet 2027 prochain, entre 8h et 9h, à partir de cette heure-là, n'est-ce pas, au stade Omnisport Amadou Ahidjo de Yaoundé. Donc c'est très bien, c'est une bonne affaire, c'est une bonne opération. Et ce fonds de solidarité pour tous ces produits, les quatre produits-là, ben, il y a trois façons de le cotiser. Voilà, vous choisissez toujours, vous avez la liberté d'action. Alors, premier choix qu'on peut opérer, c'est, n'est-ce pas, de payer, d'aller là où on veut faire la souscription, hein, en agence Renaprouve ou ici à la maison de la radio ou auprès des agents commerciaux, vous choisissez. Là-bas, vous déposez une fois les 26 000. Et dès que vous les avez déposés, on va établir votre ticket de la tombola et vous repartez, n'est-ce pas, attendre simplement le premier samedi du mois de juillet 2027 pour vous présenter au stade Omnisport Amadou Ahidjo de Yaoundé entre 8h et 9h et participer à toutes les opérations de tirage au sort. Voilà, si le tirage au sort vous est favorable, vous gagnez un gros jackpot et vous devenez grand. Vous entrez dans la cour des grands. Vous devenez un opérateur économique, vous devenez un homme d'affaires, vous devenez un patron, etc., etc. Voilà, c'est très bien.
c'est le progrès, c'est la grandeur, c'est le succès. Voilà. Et on travaille pour cela. Alors, deuxième formule pour cotiser le fonds de solidarité de 26 000, c'est donner de temps en temps, n'est-ce pas, déposer là où votre souscription est établie. C'est déposer de temps en temps ce que vous avez, quel que soit le montant. L'essentiel étant non seulement de respecter le délai, parce que la dernière date, la date butoir pour cotiser ce fonds-là, c'est le 29 juin 2027. Ça semble lointain, mais en réalité, faites les choses à temps. N'attendez pas la dernière minute, parce qu'on dit toujours que qui remet à demain risque de trouver malheur en chemin. Voilà. Donc, vous déposez ce que vous avez de temps en temps, et dès que vous aurez atteint les 26 000, au plus tard le 29 juin 2027, vous êtes retenu d'office pour la grande tombola du mois de juillet 2027 au stade Amadou Ahidjo de Yaoundé à partir de 8h-9h. Voilà. La troisième formule pour cotiser le fonds de solidarité, c'est de donner chaque jour une pièce de 100 francs ou deux pièces de 50 francs chacune. 100 francs en tout cas, chaque jour. Et vous faites comme ça 5 fois par semaine. Ça veut dire que par semaine, vous devez déposer là où votre souscription, vous avez voulu l'établir et là où elle a été établie, vous déposez, vous allez là-bas, vous déposez 500 francs. Une fois par semaine. Ça vous évite les navettes tous les jours, aller-retour pour déposer 100 francs. C'est gênant. Voilà. Donc, vous pouvez choisir un jour et ce jour-là, vous venez déposer 500. Ça résout le problème. Chaque semaine, vous choisissez un jour, vous venez déposer 500 là où la souscription est établie. Et dès que vous avez atteint les 26 000, au plus tard le 29 juin 2027, vous êtes retenu pour la grande tombola qui fait gagner des merveilles et ça tourne la tête des gagnants. Voilà, c'est formidable. C'est cela. C'est très bien. Alors, qu'est-ce qu'on gagne avec ces quatre produits? Il y a deux choses qu'on peut choisir également de pouvoir gagner. Vous pouvez choisir de l'argent en espèces trébuchantes et sonnantes. Et dans cette rubrique, les lots vont de 100 000 par personne tirée au sort ou par produit tiré au sort jusqu'à 2 millions de francs CFA. Au moment de faire la souscription, les agents responsables de votre souscription qui vont se charger de ça vont vous expliquer tous les autres détails sur les autres lots entre 100 000 et 2 millions que vous pouvez gagner si vous êtes tiré au sort favorablement. Alors, en dehors de l'argent, on peut également gagner des objets importants en nature. Et dans les objets importants en nature, vous avez les voitures Toyota Picnic neuves commerciales, les voitures Toyota Yas neuves commerciales, les voitures Toyota Yaris neuves à caractère commercial. Il y a même des voitures Toyota neuves à usage personnel. Et puis, il y a également les motos tricycles, motos à trois roues, avec porte-bagages pour le transport des colis, des bagages, des marchandises et tout ce que vous pouvez transporter et être payé. Ça rapporte, ça ne trompe pas. Et ensuite, il y a même des motos pour bensikineurs. Tout ça, matériel flambant neuf. Des motos pour bensikineurs, pour le transport des personnes et des biens. Et puis le meilleur, c'est les villas. Vous pouvez également choisir que, bon, moi je cotise mes 26 000 et dès que vraiment le tirage au sort ma souris, je vais demander qu'on me donne une villa. Et c'est au moment de la souscription que tout cela se règle avec les agents qui font cette opération pour vous. Voilà, au moment où vous partez faire la souscription. Tout ça est arrangé et quand vous terminez ça, vous connaissez à quoi vous attendre en cas du tirage au sort favorable. Et généralement, les tirages au sort sont favorables parce que chaque année, des centaines, pour ne pas dire des milliers de personnes gagnent, n'est-ce pas, à travers la masso. Oui, catégorie par catégorie, catégorie par catégorie. Et c'est en direct, ce n'est pas le bluff, c'est la réalité, c'est le concret, tout le monde vit ça. Voilà, et ça se passe là. On appelle les gagnants, on tire. Tout de suite, on appelle les gagnants. Au fur et à mesure qu'on tire, une par une, on appelle les noms. Et les gens se présentent sur le podium, carte d'identité en main, pour que leur tirage au sort soit homologué par l'huissier de justice qui est chargé, n'est-ce pas, de faire cette opération. Voilà, qui supervise. Donc, c'est vraiment intéressant et c'est bien. Et maintenant, il y a le cinquième produit qui est également magique. Et lui, là, il a un cinquième produit, je l'appelle pour moi, cinquième produit Masso Express. Mais en fait, c'est la Masso Bourse Académique. Quand je dis Express,
c'est parce que c'est rapide. Vous voyez que la date est limite pour souscrire, comme nous étions déjà dans le compte à rebours depuis quelques semaines. Ben, c'est demain, jeudi 15 octobre 2026, que, n'est-ce pas, la souscription à la Masso Bourse Académique s'arrête. C'est demain. Donc, vous m'entendez bien, non? Demain, jeudi 15 octobre 2026, les souscriptions pour la Masso Bourse Académique s'arrêtent. Le tirage au sort est prévu le 17. Le 17, c'est-à-dire samedi prochain, au nouveau campus universitaire de Nkouaban. Voilà. Donc, c'est clair, on est là dans les derniers instants de la Masso Bourse Académique. Parce que, comme c'est une affaire de formation et de cursus universitaire,

7 octobre prochain, samedi prochain, vous est, n'est-ce pas, favorable, vous bénéficiez de la bourse et vous avez donc, n'est-ce pas, également la formation professionnelle jusqu'à ce que vous sortiez de cette formation avec votre diplôme, n'est-ce pas, de formation. Et c'est gratuit. Et les 26 500 que vous cotisez, aussi bien pour, n'est-ce pas, la formation académique directe, première année d'université, jusqu'à au moins 103e année de licence, et la filière formation professionnelle, tout ça, la cotisation du fonds de solidarité, c'est 26 500. On a ajouté 500 parce qu'il y a un carnet, un livret que tout étudiant, tout souscripteur doit avoir. Ce carnet marque votre adhésion à ce programme et, n'est-ce pas, le carnet va vous permettre d'écrire beaucoup de choses qui concernent votre cursus ou votre formation quand vous serez reçu. Donc, les 26 500 ne servent que pour le tirage au sort. Si vous ne passez pas, si vous n'êtes pas retenu par le tirage au sort, si vous n'êtes pas choisi et bénéficiaire, n'est-ce pas, la bourse ne vous regarde pas. Vous serez obligé, n'est-ce pas, de payer la pension ou la scolarité pour entrer à l'Institut universitaire Bissaï. À ce moment-là, vous irez là-bas et on vous dira, selon votre filière et votre classe, ce que vous payez comme scolarité, comme pension, comme frais, n'est-ce pas, d'études et de formation. Mais les 26 500 dont on parle, retenez-le bien, ce n'est que pour le tirage au sort. Et dès qu'on a fait le tirage au sort samedi prochain, le 17 octobre 2026, la liste des bénéficiaires est rendue publique parce que, en principe, les cours devraient pouvoir commencer à l'Institut universitaire Bissaï dès lundi prochain, en principe. Voilà, je ne connais pas comment le recteur et autres ont fait, mais je vous dis, c'est rapide. C'est pour ça que j'ai dit, ma sous-bourse académique est express. Ça n'attend pas jusqu'à 29 juin et premier samedi du mois de juillet pour aussi bien la clôture des souscriptions que le tirage au sort. C'est rapide, parce que ça va vite, c'est la formation, c'est le cursus académique à l'université. Et ça a déjà commencé dans beaucoup d'universités et les grandes écoles. L'Institut universitaire Bissaï prendra le relais en principe à partir de la semaine prochaine. C'est pour ça que tout cela va très vite pour que vous restiez collé à votre temps, n'est-ce pas, et le cursus de formation. Voilà. Donc, c'est clair. Et le fait de souscrire à la Masso Bourse Académique ne vous empêche pas de souscrire aux autres produits. Pour multiplier vos chances de gain, vous pouvez rater à gauche, mais vous gagnez à droite. C'est toujours de gagner, quelque chose de gagner et c'est bon. Voilà. C'est très bien. Et comme je l'ai dit, en souscrivant à la Masso Bourse Académique, mais vous pouvez, n'est-ce pas, aller tout simplement dans les agences de la microfinance Renapour pour faire la souscription. Comme vous pouvez choisir de venir ici à la maison de la radio Royal FM pour faire cela ou rencontrer les agents commerciaux. Tout ça est valable. Ils connaissent leur travail et ils le font très bien. Voilà. Donc, si vous ne pouvez pas, n'est-ce pas, pour vous déplacer et obtenir votre souscription dans les agences ou ici à la maison de la radio Royal FM, ou auprès d'un agent commercial. Alors, il y a le code marchand Masso Acte 7 qui peut, n'est-ce pas, s'opérer à partir de votre téléphone Android. À ce moment-là, vous faites, n'est-ce pas, usage de l'opérateur mobile Orange Cameroun. 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Voilà, donc on peut souscrire à tous ces produits-là et, n'est-ce pas, vraiment, si vous gagnez, c'est une très bonne chose et ce ne sera que tout honneur, son comble pour nous tous, n'est-ce pas, nous qui, pour d'entre vous, gagnent. Mais, jouez, même si par extraordinaire, vous n'avez pas réussi à gagner cette fois-ci, voilà.

Mais vous continuez. La masse, c'est chaque année dans toutes ses composantes. Et vous reprenez l'année qui suit. Alors, deux, trois fois, vous allez gagner. La patience, la persévérance, n'est-ce pas, ne trompe pas. Donc, c'est très bien, mesdames, mesdemoiselles, messieurs. Voilà le menu de ce soir. Et que le Seigneur bénisse, n'est-ce pas, toutes ces analyses

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42 minutes après 21 heures, hein, nous sommes sur Royal FM, la radio des auditeurs, votre radio, hein, la radio chouchou de la capitale, hein, que tout le monde veut bien écouter le soir, comme ça, voilà, elle vous accompagne dans votre repos, jusqu'au moment, n'est-ce pas, de vous endormir, hein, quand nous bouclons les émissions d'Active, hein, à 01. Voilà, nous sommes ensemble par télépathie, grâce à la magie des ondes hertziennes, hein, qui nous permettent de communiquer. Voilà. Allez, je rappelle donc que nous sommes le mercredi du 14 octobre 2026 et que les grands dossiers des Bois et la même Ekadou vont réserver ce soir au menu de l'actualité la journée de demain, qui est la journée mondiale de la femme rurale. Et cela donc célébré au Cameroun et ailleurs dans le monde. À quoi servent les femmes rurales et quelle est la reconnaissance que les pouvoirs publics leur accordent au Cameroun? Ben, difficile à dire, on va en échanger tout à l'heure pour voir de quoi ça retourne. Alors, deuxième sujet, deuxième grand dossier de ce soir, affaire cap, donc affaire d'argent, eh bien, à partir du 1er novembre prochain, certaines pièces de monnaie n'auront plus libre cours dans la société camerounaise et même au niveau de la CEMAC, tout au moins, pour l'Afrique centrale. Alors, la validité de ces pièces de monnaie cessera et elles seront purement et simplement retirées de la circulation. Alors, la BEAC qui les produit, même si elles viennent de Chamalières, en banlieue française, fait-elle du bon travail? Point d'interrogation. La parole vous sera donnée tout à l'heure, mesdames, mesdemoiselles, messieurs, pour que vous puissiez réagir et donner votre point de vue et votre sentiment. En tout cas, nous y serons, n'est-ce pas, là encore pour, n'est-ce pas, vous permettre de vous exprimer en toute liberté et en toute responsabilité. Voilà. Allez, on prend la première musique sans perdre du temps. La première musique pour donner le coup d'envoi de l'émission ce soir. Voilà. Cette musique, elle est là. Allez, on y va, la première musique de la soirée.

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Alors là, il n'a pas fini ça bien, hein, parce que la chanson n'a fini qu'à Jaka, Jaka, Jaka, Jaka, Jaka, Jaka, Jaka, assez. Voilà comment ça se termine. Mais je crois qu'il y a eu un problème au niveau de la machine là-bas. Voilà. Donc, mesdames, mesdemoiselles, messieurs, c'était ça. Et Borango, Nabo, Napondi, Nongi, Abalungi, Nanongi, Moe, Nasuka, Mon, voilà. Ipoi, Noe, Awane, Mba, Mudumbu, Bana, Tivi, Linga, Nani, Mere, Mo, Jombe, voilà. Une sale fille que j'ai ramassée en route, là-bas, à Dibombari, quelque part dans le Mungo, là, près de Douala. Mais je l'ai amenée à Douala, justement, je l'ai nettoyée. J'ai fait d'elle une belle femme, hein, que maintenant tout le monde admirait. Et puis, à un moment donné, elle commence à me faire le hop-eye. Et maintenant, elle commence à me faire le gros dos. Et même à me minimiser. Moi qui l'ai nettoyée, qui l'ai sortie de l'obscurantisme. Alors, ça, c'est quoi ça, hein? Alors, c'est là où j'ai décidé, n'est-ce pas, de la foutre en l'air. Voilà. C'est cette histoire-là que Kambi Bruyant, de regretter moi, il raconte. Hein? Voilà. Et Borango Nabo est une sale vieille fille. Ah bon, c'est une de nos tribus dans le littoral, et particulièrement dans le département du Mungo. Voilà. À Boapaki, à Bonalea, à Bumonoba Mbenge, Bumonoba Djeidou, à Kappa, voilà, à Souza, etc., etc. Voilà, c'est très bien. Mais très belle musique, voilà. Moi, j'ai dansé un peu là pour, n'est-ce pas, me réchauffer avec un peu de pluie qu'il y a eu dehors, la fraîcheur aussi de la climatisation qu'on vit ici. Alors, on se réchauffe un peu et puis on essaie de transmettre cette chaleur là aux auditeurs que vous êtes, mesdames, mesdemoiselles, messieurs. C'est très bien. Voilà, allez, on va aller très rapidement. Je commence par lire cet avis de perte, n'est-ce pas, qui vient de la cellule commerciale de Royal FM. Voilà un communiqué, avis de perte. Alors, Madame Keze Bitia à Yaoundé déclare avoir oublié dans la malle arrière du taxi qu'il a transporté d'un Kouaban pour le marché Mélène le lundi 12 octobre dernier, aux environs de 18h, un grand plastique de couleur noire. À l'intérieur du dit plastique se trouve un sac de marché contenant d'autres sacs et des vêtements tous neufs. Alors, Madame Keze Bitia prit le chauffeur du dit taxi ou toute autre personne ayant retrouvé son grand plastique noir de bien vouloir le déposer à la radio Royal FM située en face du stade de football des sapeurs-pompiers ici à Mimbouman, terminus

0: va à partir d'un quoi-banque pour le marché de Mélène. Alors, le deuxième numéro d'appel en cas de trouvaille, c'est le 677-421-21-51 contre récompense. Vous voyez, 677-421-21-51 contre récompense. Alors, je lis encore ce communiqué. Madame Kézé Bitiar à Yaoundé déclare avoir oublié dans la malle arrière du taxi qu'elle a transporté d'un Kouaban pour le marché Mélène avant-hier, lundi 12 octobre 2026, aux environs de 18 heures, un grand plastique de couleur noire. À l'intérieur du dit plastique se trouve un sac de marché contenant d'autres sacs et des vêtements tous neufs. Elle prie donc Madame Kézé Bitiar prie le chauffeur du dit taxi ou toute autre personne ayant retrouvé son grand plastique noir de bien vouloir le déposer à la radio Royale FM située en face du stade de football des sapeurs-pompiers ici à Mibouma, terminus au lieu du dépôt de sable, ou l'appeler au numéro de téléphone suivant. Alors le premier numéro, 675-44-00-13. Le second, 677-421-21-51 contre récompense. Voilà, et moi personnellement, je fais confiance à nos amis chauffeurs de taxi qui travaillent en synergie avec nous. Alors, les communiqués qui viennent généralement ici à Royal FM, les communiqués, les avis de perte, quand on les répercute comme je fais là, ben, nos amis, n'est-ce pas, chauffeurs de taxi avec lesquels on est en liaison, avec lesquels on a de très bonnes relations, très bonne amitié également. Ils savent que nous comptons sur eux. Oui, nous savons compter sur eux. Alors, quand dans un taxi de la capitale, un honnête citoyen, n'est-ce pas, et notamment une dame, a oublié un sac comme ça avec des vêtements neufs, ben, le chauffeur du dit taxi devrait donc vraiment venir déposer ça ici à la maison de la radio Royale FM, ou alors appeler l'un des deux numéros, n'est-ce pas, que j'ai donné il y a un instant. Et je crois que ça va aller. Ça va aller. Madame Kézé Bitiar pourrait éventuellement retrouver ce sac avec des vêtements neufs, n'est-ce pas, tous perdus, oubliés dans le taxi. Voilà. Allez, dans 3 minutes, il va être 22h. Allez, je vous donne la parole, c'est 640-61-38-42, les deux numéros, n'est-ce pas, pour nous appeler. 671-15-73-21. Il y a donc 640-61-38-42. Et puis 671-15-73-21. Vous appelez pour réagir par rapport à ces deux dossiers qui sont au menu de l'actualité de ce mercredi soir, à savoir que demain, jeudi, c'est la journée mondiale de la femme rurale célébrée au Cameroun et ailleurs dans le monde. À quoi servent les femmes rurales et à quoi, n'est-ce pas, et quelle est la reconnaissance que les pouvoirs publics leur accordent au Cameroun, voilà, dans notre pays. Et les femmes rurales, on sait, ce sont nos mamans dans les villages, dans les cantons et dans d'autres coins reculés. La plupart du temps, elles servent, n'est-ce pas, à faire de la plantation. C'est elles qui sont les grandes cultivatrices. Elles nourrissent leur mari, leur famille et, n'est-ce pas, presque tout le monde. Oui, dans certaines régions, même c'est la femme qui a la responsabilité de nourrir toute la famille. L'homme ne donne même pas l'argent, la ration alimentaire, comme on fait dans d'autres familles. Mais là-bas, ces femmes rurales se battent. Il y a quelqu'un qui appelle. On prend rapidement pour que ça ne soit pas coupé. Allô? Sur la première ligne. Allô? Allô? Sur la première ligne.
1: Allô?
0: Oui,
1: allô?
0: Oui, bonsoir. Bienvenue.
1: Excusez-moi.
0: Oui, salut.
1: Salut, bonsoir.
0: Oui, merci. Comment ça va?
1: Ah, déjà.
0: Prends la parole. La ligne n'est pas très, très propre. Là, elle n'est pas très bonne, j'ai l'impression. Le réseau. Mais parle. On va voir si ta voix ne se robotise pas.
1: C'est la
0: Il y a des coupures sur la ligne. Je suis en train de constater ça. On ne t'écoute pas très bien. Essaye de parler. Parle de manière à ce qu'on suive. Si ce n'est pas possible, tu raccroches et puis tu rappelles. Je crois que peut-être cette fois-là, ce sera la bonne. Alors, parlons, on essaie de voir si ça marche.
1: Allô?
0: Oui.

0: faire en sorte qu'il y ait la population en ville.
1: On ne vous écoute pas, hein? Il y a des coupures. On y a des coupures. Comment on vous appelle?
0: Embarrasse.
1: On ne vous écoute pas. Raccrochez, hein? Et puis vous appelez un des deux numéros là. Raccrochez pour ne pas vous faire gâter le crédit de communication pour rien et qu'on ne vous écoute pas. Raccrochez, c'est le réseau. Et vous essayez de nous rappeler. Voilà, 640 61
2: 38 42.
1: Sur la ligne
2: 2. Allô? Pour le patron, chez
1: moi. Oui, bonsoir. Comment ça va, cher frère? Le réseau, là, semble exécrable. Hein, parce que même là, ça ne passe pas. Comment?
2: Je reviens un peu sur la femme qui dit avoir oublié son sac dans le taxi.
1: Oui, allez-y.
2: Oui, le problème, c'est que, est-ce que avec le QR code, une femme doit encore se plaindre de ce genre de choses? Est-ce pas, ils ont dit que l'identification du taxi est trop et fonctionne. On ne peut plus se retrouver là, monsieur Bourgamé. Donc là, ça commence déjà à témoigner avec suffisance que le QR code est la foudre. Et pour vous revenir, excusez-moi de sortir du terme.
1: Non, mais là, ce que je voudrais vous dire, hein, les mesures, le QR code que la communauté urbaine de Yaoundé met en service au bénéfice des propriétaires de taxis et de leurs conducteurs, ce QR code ne signifie pas risque zéro en matière de sécurité, parce qu'il s'agit d'un phénomène de sécurisation des populations, des citoyens et autres. Il n'y a pas dans le monde et dans aucun domaine, il n'y a pas ce qu'on appelle risque zéro. En tout ce qui concerne la sécurité, on prend le maximum de mesures, tout au moins pour limiter les agressions, les vols, les assassinats, les braquages et autres crimes que les gens commettent. C'est pour limiter au maximum. Mais il n'y a pas de risque zéro pour dire que parce que la communauté urbaine met en place cette mesure donc d'immatriculation des taxis avec le code QR, que tout est à régler. Non. Non. Alors, elle écoute. Moi, je ne sais pas si elle a relevé le code QR du taxi en question. Je ne sais pas. Parce que les gens sont naïfs. On prend des mesures, mais c'est vous-même qui devez commencer par assurer votre propre sécurité.
0: Exactement. Hein?
1: La sécurité de chacun.
0: Nous sommes en train de parler de ça. Quand nous disons encore qu'on recherche, on recherche absolument maintenant.
1: Voilà, c'est chacun qui doit commencer par assurer sa propre sécurité avant les pouvoirs publics. Chacun. C'est-à-dire qu'on donne les mesures, on prend des dispositions que vous devez, n'est-ce pas, vous approprier. Chacun doit savoir que quand je prends un taxi, je dois relever ou retenir ou flasher tel numéro QR. Voilà, avec un numéro de portière. Vous flashez okay. Ça à titre personnel. C'est votre propre mesure de sécurité parce que c'est grâce à ça que s'il y a un incident qui arrive, vous pourrez, n'est-ce pas, signaler aux autorités compétentes pour qu'on retrouve le taxi en question. Donc là, c'est un cas et je suis content que vous l'ayez soulevé. Maintenant, cette dame écoute, mais sachez d'une manière générale, en tout ce qui concerne la sécurité, quelles que soient les mesures prises par les pouvoirs publics qui veillent au grain, il n'y a pas de risque zéro. C'est-à-dire, il n'y a pas de garantie à 100%. Il n'y a pas. Il y aura toujours des limites, des failles. Et c'est ça qui peut-être commence à se manifester. Merci pour la contribution. Hein. Merci.
2: Okay, merci. Je pourrais vous revenir. Hein.
1: Tout à fait. Nous sommes à 3 minutes seulement après 22 heures. Allez, on prend d'autres auditeurs hein, au téléphone en direct sur cette antenne. Eh bien, 671 15 73 21. 671 15 73 21 pour nous appeler et réagir par rapport aux deux dossiers. Il y a donc un qui concerne la journée mondiale de la femme rurale qui va être célébrée demain à travers le monde. Voilà, le Cameroun se joint à la communauté internationale pour célébrer cet événement. Et puis, il y a donc que à partir du 1er novembre prochain, certaines pièces de monnaie n'auront plus libre cours dans la société camerounaise et déjà au moins au niveau des pays de l'Afrique centrale, la CEMAC. Alors, la validité de ces pièces de monnaie cessera et elles seront purement et simplement retirées de la circulation. La BEAC, qui les produit à partir de chamalières, hein, où elles sont fabriquées en banlieue française à Paris, fait-elle du bon travail? Question. Allez, sur la première ligne, quelqu'un est en bout, au bout du fil. Allô?
3: Allô, bonsoir, Sango Tété.
1: Merci. Papa Olinga?
3: Papa Isomba.
1: Papa Isomba, très bien, bienvenue. Bienvenue et bonsoir.
3: Je vous dis bonsoir, monsieur Bois.
1: Merci beaucoup, Papa Isomba. Bienvenue sur l'antenne.
3: D'accord. Je salue tout votre panel, ceux qui vous accompagnent là-bas.
1: Merci, merci. En leur nom, j'ai dit merci.
3: Monsieur Bois, je veux toujours revenir pour hier, là.
1: Oui.
3: Un monsieur m'a indexé, là, pour dire que je parlais de la loi sans comprendre la loi.
1: Baisse d'abord le volume de ton poste récepteur. Baisse le volume, s'il te plaît.
3: Je vais le faire.
1: Oui, baisse-la pour qu'on t'écoute bien. Voilà, ça a cessé de crier. Maintenant, tu peux parler librement au téléphone.
3: Monsieur Bois, nous parlons de la sécurité. Quelqu'un m'a défendu à la radio hier, à notre chère et belle radio. Il a dit que le maire, c'est le premier magistrat de la ville. Je crois que le maire, en voulant arranger sa ville, ne doit pas attendre les compétences de l'Assemblée nationale.
1: Il faut même, quand tu dis, Papa Olinga, quand tu dis, Papa Isomba, quand tu dis, le maire est le premier magistrat de la ville, il faut même y ajouter, non juriste. Premier magistrat,
3: voilà.
1: Non juriste. Parce que le magistrat, la première définition du magistrat dans le dictionnaire, c'est, n'est-ce pas, le fonctionnaire qui a appris le droit et il a été formé, n'est-ce pas, pour juger et départager les gens en cas de litige. Le maire n'est pas donc un magistrat pour juger les gens et les départager, dire tel a tort, tel a raison, vous êtes condamné, vous vous êtes libéré, vous vous payez les amendes. Le maire n'a pas cette qualité. C'est pour ça qu'il est un magistrat civil, non juriste. Allez, maintenant
3: voilà.
1: Tu continues.
3: Merci beaucoup. Monsieur Bois,
1: oui.
3: Quand on parlait déjà de sécurité,
1: oui.
3: Je crois que c'est une idée qui doit entrer dans la tête et rester là-dedans, au lieu que les gens viennent faire la fine bouche qu'ils sont en train de faire là.
1: Oui.
3: Parmi les taximans, il y a les grands bandits, les agresseurs, tout le monde le sait. Si on met déjà une sécurité en action pour que nous soyons en sécurité, tous ceux qui sont contre là, c'est seulement pour nous voir mourir et faire de la chicangogolée, comme on dit. Oui, monsieur Bois, vous ne pouvez pas me dire que ici, dans notre pays, il y a eu des tueries dans les taxis où certains taximans même sont des suspects. C'est-à-dire, ils font ça surtout la nuit pour nuire à notre...
1: À notre quiétude.
3: Voilà. Donc, moi, je dis que chacun récoltera ce qu'il a semé. Regardez, c'est payer un taxi, c'est pas donné à n'importe qui.
1: C'est ça.
3: Quand vous payez déjà un taxi, assumez, remplissez tout ce qui est demandé pour ça, pourvu que vous soyez en règle. Monsieur Eboua, je vois une ingratitude au Cameroun qui n'a pas de limite. Il y a certains taximans qui ont des dossiers incomplets, qui préfèrent donner 1000 francs à 6, 7, 8 équipes de contrôle.
1: Chaque jour.
3: Chaque jour. Ça, c'est quelle mentalité? Disons-nous de vérité, étant encore vivant, M. Bois. Et quand on dit de payer 30 000 francs, vraiment, les gens paniquent. Ils font du n'importe quoi et puis ils avancent du n'importe quoi. S'ils veulent, moi, je vais dire quelque chose et j'assume. Que eux aussi partent postuler être maire de la ville pour aussi empocher de l'argent comme le maire va empocher. je vous assure que c'est des arguments qui n'ont pas, qui n'ont même pas chemin. Puisque quand vous dites déjà que le super maire veut, où va l'argent? Quand un véhicule produit de l'argent, on sait là où ça doit aller.
1: Bien sûr.
3: Donc, vraiment, moi, je vois que quelque part, ils s'en foutent de la vie des pauvres citoyens qui en prennent les taxis. Il faut qu'on soit sérieux.
1: Tout à fait.
3: Qu'on soit sérieux dans la vie parce que vraiment, quand... Et en plus, nous disons chez nous, les Bantous, que tous les doigts de la main n'ont pas la même taille. Si vous êtes appelé taximan, restez à votre niveau-là. Ne regardez pas que le super maire. Vous n'êtes pas à son niveau.
1: Pas du tout.
3: Donc, je voudrais que les Camerounais comprennent que il y a la hiérarchie. Quand la hiérarchie parle, on doit obéir. Donc, je crois que pour notre sécurité, moi, je dis toujours aux supermaires d'aller de l'avant. Ceux qui ne voudront pas n'ont qu'à aller voir Jésus, parce que c'est lui seul qui peut résoudre ce problème-là. Mais quand l'ordre vient d'en haut, on doit exécuter. Ne faisons pas la tête dure pour dire des bêtises aux antennes et puis dire que les gens se suivent cela, machin, tout ça. Moi, je peux avoir un taxi, j'ai 1001 bureaux, je partage de l'argent là-bas sans avoir mal au cœur, mais seulement aller faire un 30 000 francs pour la sécurité des gens, et puis je commence à dire du n'importe quoi. Soyons un peu sérieux, monsieur Bois. Je vais revenir, je laisse l'antenne aux autres.
1: Mais merci beaucoup. 11 minutes après 22 heures, hein. Tout à l'heure, là, au journal parlé de la radio nationale, au journal de 20 heures, j'ai écouté là, l'invité du soir était un responsable de la communauté urbaine de Yaoundé, n'est-ce pas, qui a été interrogé sur, n'est-ce pas, les tenants et les aboutissants de cette opération d'immatriculation numérique des taxis de ville, n'est-ce pas, à Yaoundé. Mais il a dit clairement que toute l'opération est gratuite. Toute l'opération est gratuite. Maintenant, on avait dit que ça partait du 3, je crois, août jusqu'au 5 octobre, quelque chose comme ça. Hein? Non, du 3 septembre jusqu'au 5 octobre. C'était ça. Et que passé ce délai, n'est-ce pas, de préparation et d'information, de sensibilisation, les voitures qui ne se seront pas conformées vont être saisies et placées en fourrière. Donc, s'il y a des paiements, c'est que ce sont ces fourrières-là, parce que quand la voiture est en fourrière, peut-être c'est 25 000 par jour pour qu'elle sorte de là. Voilà. Peut-être qu'il y a d'autres choses qu'on doit payer au niveau des impôts, mais ce n'est pas de l'argent qui entre dans les caisses de la communauté urbaine de Yaoundé. J'ai écouté ça tout à l'heure au journal de 20 heures radio de la CRTV. Voilà. Donc, mais j'entends les taximens crier là que c'est l'arnaque, on leur prend de l'argent, les gens s'enrichissent sur leur dos, c'est un coup monté contre les taximens de la ville, etc., etc. J'ai entendu tout ça depuis quelques jours. Bon, et quand tout à l'heure j'ai donc écouté ce responsable communautaire de Yaoundé s'exprimer et expliquer les mécanismes et les tenants et les aboutissants, ben j'étais ahuri. J'étais ahuri. Donc que les gens aillent se conformer. Qu'ils aillent se conformer. Parce que quand on lance une opération comme ça, c'est que des chargés d'études ont examiné l'affaire longtemps et on a pesé le pour et le contre. Et c'est le pour qui généralement est plus important. Et quand c'est dans ces conditions-là que le pour est plus important, on décide, donc l'autorité politique compétente décide de la mise en œuvre de l'opération. C'est pour ça que cette opération est en ce moment mise en œuvre à la communauté urbaine de Yaoundé. C'est pour cela. Voilà. Et le type a expliqué que même pour éviter qu'il y ait les files indiennes, hein, les longues attentes des taximens qui viennent se conformer, même tardivement, on a ouvert 3 guichets pour qu'ils soient vite servis et qu'ils puissent repartir le plus tôt possible. Maintenant, il y a les services des impôts, parce que si vous n'avez pas un dossier de votre véhicule complet et qu'il y a des taxes, des choses à payer auprès des impôts, il y a des inspecteurs des impôts qui sont également sur place Vous payez tout ça sur place. C'est peut-être dans ces rubriques-là qu'il y a de l'argent que des taximens sont obligés de débourser pour se mettre en règle. Mais au niveau de la communauté urbaine de Yaoundé, moi j'ai écouté là, le responsable qui s'exprimait et qui était l'invité de 20h a dit que toute l'opération au niveau communautaire est gratuite. Voilà, il est 15 minutes après 22h. On prend quelqu'un d'autre sur la ligne 2. Allô, on revient à nos moutons, hein, avec les deux sujets au menu de l'actualité ce soir. Allô?
4: Oui, bonsoir, mon attété.
1: Oui, salut, comment va le pays chez toi?
4: Ah, ça va un peu.
1: Ah, très bien. Oui, oui, tant mieux si le pays marchait un peu bien chez toi. Parce qu'ailleurs, on crie, on pleure. Alors, chez toi, ça va mieux. Prends la parole, bienvenue.
4: Oui, je veux prendre la parole justement pour le dossier que je viens d'entendre là.
1: Mais ce n'est pas ça qui est au menu de l'actualité, mais exprime-toi quand même. Tu es déjà sur l'antenne.
4: Oui, je suis en train de traiter le dossier des taxis là.
1: Oui, vas-y, ce n'est pas ça le menu de ce soir. On a traité ça hier abondamment. Bon, ce soir, tu reviens dessus. Vas-y, je t'accorde cela.
4: Non, vas-y. Hier, je n'ai pas pu appeler.
1: Vas-y, tu as la parole. Parle.
4: Oui. Bon, je vais donc dire que, bon, il est bien vrai qu'on dit que ce n'est pas payant. Mais il faut quand même voir toute la mobilisation. Hein. Les gens, même nous là, nous les usagers, ça nous cause trop du tort.
1: Bien sûr, on a expliqué tout ça hier.
4: Regardez maintenant pour que quelqu'un se déplace, ce n'est pas facile.
1: J'ai dit tout ça hier.
4: Et on nous prend beaucoup d'argent, même c'est le taxi maintenant qui te dit que tu payes 1000 francs ou rien. Hein? Mm-hmm. Est-ce que les Camerounais vont tellement subir que la poudre qui a perdu son colis là.
1: Mm-hmm.
4: Il a raison de demander que pourquoi ce colis-là n'a pas servi.
1: Mais à la communauté urbaine de Yaoundé, les responsables qui expliquent l'opération, eux-mêmes disent que l'opération a des limites, mais cette mesure de sécurisation des citoyens, des populations et des usagers, des taxis, les passagers, cette mesure-là a des limites. La communauté urbaine a bien expliqué ça. Et j'ai continué à vous dire, j'ai continué à dire jusqu'à tout à l'heure que en matière de sécurité, même quand ce sont les armées, les forces armées et de défense et de sécurité qui agissent, il n'y a pas de risque zéro s'agissant de tout ce qui concerne la sécurité. Il n'y a pas de risque zéro. Ça a toujours des limites et des failles quelque part. Il faut le retenir. Allez-y, prenez la parole, continuez. Vous ne continuez plus? Allô? Allô, mais cet auditeur est pourtant là.
4: Mais il est en train de parler.
1: Vous parlez quoi? On ne vous entend pas. Vous vous dites que vous parlez.
4: Ils sont en train de dire que c'est nous-mêmes qui allons toujours continuer à assurer notre sécurité.
1: Mais la première sécurité, je l'ai dit, la première sécurité relève de chacun d'abord.
4: Voilà, qu'on ne nous chante pas comme tout ça. On allait croire que bon, les agressions vont finir dans les taxis. Non, ça va toujours continuer comme d'habitude.
1: On ne souhaite pas que les agressions, les assassinats, les enlèvements, les poignards et autres, on ne souhaite pas que ça continue.
4: Uh-huh.
1: Mais au moins, l'opération a pour objet de limiter cela au maximum. On limite au maximum les risques d'agression, d'assassinat, d'enlèvement, et n'est-ce pas, pour poignarder les gens, etc., etc. On limite. Donc, c'est pour ça que je précise que même quand il s'agit, n'est-ce pas, des soldats, des gendarmes, des policiers et autres, les forces de défense et de sécurité pour la sécurisation populaire, il n'y a pas de risque zéro. Ça n'existe nulle part dans le monde. On limite au maximum comme on peut. Voilà. Allô?
4: Ok. C'est tout ce que je voulais savoir.
1: Alors, vous avez su. Merci. Vous avez su. Vous avez compris. Très bien. À tout à l'heure. Allez, 640 61 38 42 640 61 38 42, vous appelez, hein? 671 15 73 21 671 15 73 21. Voilà les deux numéros qui sont à votre disposition pour nous appeler, comme cet auditeur sur la ligne 2. Allô?
5: Allô?
1: Bonsoir, monsieur.
5: Bonsoir, mon attété, Papa Olinga.
1: Ah, voilà, Papa Olinga, allez, tu es là, bien sûr, merci.
5: Et papa, on l'ingamine bon mal.
1: Oui.

0: Voilà, tu es le bienvenu sur l'antenne. Prends la parole.
1: Salut tous les auditeurs.
0: Merci, tes auditeurs t'écoutent religieusement.
1: Mon entité, moi, je voulais relever un truc là. Bon, le problème des décideurs par rapport à un projet taxé et autre, bon, c'est quelque chose qui est passé par les études et puis. Bon, ils sont en train de mettre ça en œuvre. Mm-hmm. Il est têtu comme il est têtu. Mm-hmm. Alors, elles sont en train de vouloir créer un qui n'est pas dans l'ordre. C'est les retardataires qui sont à l'origine de ce qui est en train de se passer. Bon, et aussi, il y a plein de taxis qui n'ont pas toutes les pièces. Et comme tous les contrôleurs, tous ceux qui peuvent leur demander des choses se retrouvent tous de ça à l'hôtel de vie, sachant qu'ils vont passer. Alors, et ils se retrouvent, n'est-ce pas, dans les taux. Par contre, moi, je voulais dire aux Camerounais, parce qu'il y a eu un problème, un mot hier, parlant d'halogènes. Mm-hmm. C'est les halogènes qui ont les taxis et autres machins. C'est les Camerounais avec, n'est-ce pas, de diviser de chercher toujours, n'est-ce pas, à diviser le Cameroun. Que ce soit les halogènes, que les halogènes et les taxis, est-ce que les halogènes portent ça importe tout le monde. Et si on trouve de l'injustice qui s'abat, n'est-ce pas, sur le taximan, c'est tout le monde qui va se fâcher. En dehors, tous ceux qui sont en train de se plaindre comme clients, ils prennent souvent le taxi pour aller au travail, pour aller faire les petites affaires. Et tout cela. Ils sont en train de se plaindre parce que ils sont bien. C'est pas tellement un problème d'halogène. Parce qu'il y a quelqu'un qui était en train d'insister hier. On est en train de nous calculer. On nous calcule, on nous livre vraiment la guerre. Et si machin, ils étaient déjà passés aussi par. Est-ce qu'ils ont les taxis? C'est les halogènes qui sont. Et on nous a calculé. Non. Que les Camerounais arrêtent ça. Quand c'est un problème, n'est-ce pas, qui concerne, n'est-ce pas, un certain secteur, que les gens essaient de se conformer. Nous savons, nous connaissons qui est le Camerounais. Qui construit, n'est-ce pas, au milieu de la chaussée. Et il s'est dit, bon, j'attends l'État ici, l'État viendra me trouver là. Ils le font, sans avoir fait de quoi que ce soit. Et c'est ça, c'est le même comportement qui arrive, n'est-ce pas, chez les taximans là. Ils n'ont pas voulu se conformer au départ, et maintenant ça les prend. Ils n'ont qu'à se conformer, ils continuent leur boulot. Nous continuons à nous battre. C'est notre pays. On n'est pas là pour toujours soulever des polémiques et autres matières. C'est toujours, n'est-ce pas, la petite bête, n'est-ce pas, pour casser, n'est-ce pas, la tête aux Camerounais, pour chercher à diviser les Camerounais. Et quand le bien même, ça va être, il va bénéficier de quoi? C'est ce que je voulais dire, Tété, parce que ça énerve quand les gens disent là, les halogènes et les halogènes. C'est pas bien. Ou que le calcul est fait pour certaines personnes. Non! Donc, c'était là ce que je voulais dire.
0: Merci. Merci beaucoup, Papa Olinga. Merci pour cette précision. C'est une mesure d'ordre général. Quand on veut prendre une mesure comme celle-là, vraiment, la sécurisation, c'est pour tout le monde. Ce n'est pas pour un individu. La sécurisation ne dit pas qu'on sécurise les autochtones, bêtis, et qu'on livre en pâture les halogènes les gens qui viennent d'ailleurs. Non. C'est une mesure générale pour tous ceux qui sont dans la capitale, qui y sont comme résidents ou qui y sont même de passage ou en visite. Mais la mesure de sécurisation est d'ordre général et ça concerne tout le monde. Allez, sur la ligne 2 encore. Allô?
2: Bonsoir, monsieur Boyard.
0: Oui, salut, comment ça va?
2: Je vais bien.
0: Oh, gars, c'est très bien. Tu es merveilleux. Prends la parole et bienvenue.
2: Ok, merci. Je vais intervenir par rapport aux pièces de monnaie qu'on...
0: Oui, qui vont être retirées de la circulation à partir du 1er novembre prochain. Prends la parole, les pièces de monnaie, c'est de ça que tu veux parler. Oui, le réseau, prends la parole. Le réseau ne permet pas qu'on te coupe.
1: Allô?
0: Oui, prends la parole sur les pièces de monnaie.
2: Je vais dans le sujet. Bon, maintenant, la BEAC, c'est pour la prise en charge. Et la prise en charge a au moins 10 pays. Mm-hmm. 10 pays qui est permis de la prise en charge.
0: Mm-hmm.
2: Pourquoi les 6 chefs d'État ne peuvent pas se réunir et trouver quelque chose de concret?
0: Mais
2: pourquoi on puisse même sortir de cet effort?
0: Mais moi, je ne suis pas chef d'État, je ne siège pas dans leur réunion.
2: Bon. Deuxième chose, je dis qu'au niveau de la BEAC, le colon est là-dedans. Mais pourquoi il ne peut pas avoir un Ibrahim ici en Afrique?
0: Pourquoi il ne faut pas, pourquoi ne pas avoir un quoi? Ibrahim Traoré.
2: Un Ibrahim Traoré qui doit frapper la main sur la table.
0: Mm-hmm.
2: C'est de trop. La prise centrale, surtout la prise francophone, est trop lésée. Là où se trouve le colon, ça ne marche pas. Est-ce qu'ils sont les décideurs? On ne comprend plus.
0: Mm-hmm. Ben, les chefs d'État, ils sont là. Qu'est-ce que vous voulez que je dise? Moi, je ne suis pas chef d'État, je ne siège pas à leur assemblée pour pouvoir déposer le problème. Les chefs d'État, vous savez, jusqu'à présent, la France a encore une main mise dans beaucoup de choses en Afrique, notamment en Afrique francophone. Donc, et les chefs d'État, la plupart qui sont là, ils ont encore un esprit, l'esprit, n'est-ce pas, français. Excusez-moi de dire ça comme ça. Ils ont l'esprit français, la plupart. Sinon tous, c'est le français. Même ceux qui semblent parfois rompre avec la France là. Vous voyez, quelque temps après, ils reviennent. En ce moment, si le président du Tchad, Idriss Déby Itno, le jeune Mahamat, qui a succédé à son père, il est à Paris, alors qu'il venait de rompre les accords de coopération avec la France. Ils les ont encore re-signés. Donc, la colonisation française n'est pas encore finie en Afrique francophone. Et la plupart des dirigeants que nous avons, ils sont les Français, qu'on dise les choses comme elles sont. Ils ont des doubles nationalités, ça dit tout. Et ils ont été formés à l'école française. Et ce sont les Français qui, la plupart du temps, d'une manière ou d'une autre, ont permis qu'ils accèdent au pouvoir. Que ce soit pas de manière présumée par les urnes ou que ce soit par des putsch militaires. Donc la France a encore une main mise en Afrique francophone et dans beaucoup de choses, n'est-ce pas, à travers les chefs d'État qui sont leurs représentants, nos chefs d'État, malheureusement, c'est ça la triste réalité, mon cher.
2: C'est pas net. Ok, merci, bonne soirée.
0: Merci, à très bientôt sur les ondes. Allez, on continue à 22h29 minutes à Yaoundé. 22h29. Allez, les grands dossiers des voix et la main sur Royal FM, en cours. Allez, sur la première ligne. Allô?
3: Oui, bonsoir, Mounatété.
0: Oui, salut, comment ça va?
3: Ça va très bien, Mounatété.
0: Mm-hmm. Comment je t'appelle, cher frère?
3: Oui, je m'appelle.
0: Tu t'appelles qui? Le réseau. Tu t'appelles Messi. Allez, on prend quelqu'un d'autre. Sur la ligne 2, le réseau est tout à fait capricieux. La ligne 2, il est connecté, celui-là. Allô?
4: Bonsoir.
0: Bonsoir. Bienvenue sur l'antenne. On vous appelle comment?
4: C'est Christian de Toudy.
0: Christian de Toudy?
4: Oui.
0: Ah, ça, c'est très bien. C'est très bien. Bienvenue avec nous sur l'antenne.
4: Oui, Eh bien, tout d'abord, j'aimerais présenter un peu mon mécontentement suite un peu au protocole de participation à l'émission.
0: Mm-hmm.
4: Parce que, exactement, ça fait 2 semaines que je cherche
0: à nous joindre.
4: À vous joindre, mais il n'y a pas moyen. Jour pour jour,
0: c'est
4: je suis connecté, je suis l'émission.
0: Mm-hmm.
4: Mais néanmoins, malheureusement, je ne parviens pas
0: à être sur l'antenne.
4: À participer.
0: Mm-hmm.
4: Parce que le numéro que vous énoncez là, lorsqu'on appelle.
0: Allez, prenez mon numéro, hein, on a compris. Prenez mon numéro, comme ça vous allez appeler directement sur ma ligne qui est généralement libre. Hein? Prenez mon numéro. Quand vous voulez appeler, si c'est mon émission. Vous appelez sur ma ligne directe, hein, personnelle, ma ligne directe personnelle. Vous avez de quoi écrire et noter, hein? Allô? Prenez le numéro, c'est plus facile comme ça. Mais ici, il faut que je le dise pour que tous les auditeurs le sachent. Hein? Je ne suis pas fou, je ne suis pas bête ni insensé pour ne pas limiter, n'est-ce pas, le temps de parole des uns et des autres. Hein? J'avais même institué ça. J'avais dit au départ, quand cette émission, n'est-ce pas, était à ses débuts, que 5 minutes par personne, pas plus de 5 minutes de parole. Mais, je peux vous le dire, c'est des choses même que je ne devrais pas dire. C'est parce que je constate que les auditeurs ne comprennent pas toujours. Ils ont l'impression que nous, on fait n'importe quoi ici. Non, les instructions sont claires ici, en tout au moins dans cette émission. Laissez les gens s'exprimer. Monsieur Eboué, la main. Laissez les gens s'exprimer. Vous avez compris?
4: Hein? Oui.
0: Voilà, ça, j'ai ces instructions fermes de ma hiérarchie. Laissez les gens s'exprimer. Permettez que le bas peuple, que l'homme de la rue s'exprime. La radio Royal FM, c'est la voix des auditeurs, la voix des sans-voix. Laissez-les s'exprimer. Qu'ils s'expriment comme ils peuvent. Si le temps ne suffit pas, le temps de parole, renvoyez même l'émission le lendemain. Remettez l'émission encore le lendemain. Ça ne change rien, mais laissez les gens s'exprimer. Vous avez compris mes contraintes professionnelles?
4: Oui.
0: Voilà. Donc, les gens croient que quand je laisse là, que je ne sais pas ce que je fais. Mais je suis en harmonie avec ma hiérarchie. Hein? Vous avez compris? Et c'est
4: oui,
0: comme ça.
4: Voilà.
0: Voilà. Je suis...
4: Parce que le constat que j'ai fait, c'est que les mêmes auditeurs rappellent à plusieurs reprises. Mm. Et puis, moi, je pense que ça peut être l'un des phénomènes qui ne permet pas aux autres de pouvoir participer à l'émission. Parce que, imaginez-vous quand un auditeur revient à 3 reprises.
0: Mais ceux-là font comment pour revenir à plusieurs reprises?
4: Les lignes sont taillées uniquement pour les auditeurs qui sont un peu spéciaux, si je comprends bien.
0: Moi, je ne connais même pas. J'ai des téléphones devant moi, ça sonne, n'est-ce pas? Ça clignote pour me dire qu'il y a quelqu'un au bout du fil et je décroche. Je ne connais pas qui a tel numéro et qui n'a pas tel autre numéro. Je vous assure, moi, je ne connais pas. Vous voyez comment je me trompe même de temps en temps entre M. Olinga et M. Esomba, hein, qui sont 2 frères ici, là, à Emombo, hein, non loin de Mimboman. Je ne connais pas. Je prends, je décroche. Ceux qui ont la chance que je décroche, eh bien, ils parlent. Ceux qui n'ont pas la chance que je décroche au moment où ils appellent, ben, ils n'ont pas la chance. C'est tout. C'est pour ça que maintenant, pour corriger ça et limiter ces risques, n'est-ce pas, de perte d'auditeurs, je vous donne mon numéro personnel. Vous appelez. Mon téléphone est également là sur ma table, devant moi. Il y en a qui m'appellent par ça directement. Et comme c'est généralement libre, alors je crois que vous aurez plus de chance prochainement. Hein?
4: D'accord.
0: Donc prenez-le, le 699 92 54 45 699 92 54 45. Il y a même un deuxième qui est WhatsApp, le MTN, il est WhatsApp. 677 19 81 71 677 19 81 71. Je crois que c'est bon. Voilà quelqu'un qui m'appelle justement sur ma ligne personnelle. C'est vous qui m'appelez là? Voilà, peut-être pour tester. Alors, c'est ça, hein? Vous voyez, c'est plus facile comme ça. Mais Il n'y a pas de discrimination pour prendre les appels. Je ne sais pas qui appelle et qui n'appelle pas. Quand ça sonne, bien, que la ligne est ouverte, elle est stable, je décroche et la personne s'exprime. Et vous avez compris, ici, dans cette émission, la première consigne que j'ai, c'est de faire parler les auditeurs, de laisser que les gens s'expriment, même s'ils prennent combien de temps. Voilà, même si c'est 5 personnes qui parlent dans les 3 heures de temps là, et que l'heure est arrivée pour clôturer, on peut renvoyer, remettre la même émission le lendemain. Voilà, ça ne gêne rien. J'ai le feu vert pour tout cela. C'est des choses que je ne devrais pas dire. Ça, ce sont des choses qui relèvent de la politique interne. Voilà, allez, prenez la parole donc, ce monsieur qui appelle. Bonsoir, monsieur. Oui, salut, ça va? Voilà. Vous avez la parole, je vous écoute. Allô?
5: J'ai dit que chaque fois, je suis votre émission, je ne fais jamais.
0: Oui.
5: Et maintenant, quand vous avez donné le pouvoir, moi, j'ai fait le pouvoir.
0: Oui.
5: Moi, je suis du monde. Votre émission, vraiment, je n'ai jamais appelé. Moi, je fais la parole.
0: Oui, on vous écoute.
5: Dans l'émission, vos émissions, messieurs, ça m'intéresse. Mais du coup, le moment, il n'y a rien à faire. C'est pour passer la vie. Et on va essayer de faire une émission.
0: Merci beaucoup, hein. Merci beaucoup. Ce n'était pas très audible, mais je crois que l'essentiel a été dit. Voilà, merci, merci. Bonne soirée pour vos encouragements et merci des encouragements, merci, n'est-ce pas, de votre soutien. Hein, vous êtes un fidèle auditeur, même si vous n'appelez pas assez souvent. Voilà, on prend quelqu'un d'autre sur la première ligne. Allô?
6: Bonsoir.
0: Allô, bonsoir, sur la première ligne.
6: Bonsoir.
0: Oui, salut. À qui ai-je l'honneur?
6: Tambal.
0: Mon Dieu, le réseau, le réseau, le réseau, c'est pas vrai. Allô? Voilà, le réseau est très, très capricieux. Allô?
7: Allô?
0: Oui,
7: bonjour,
0: oui.
7: Bonjour, mon invité.
0: Ah oui, ma chérie, le pays va comment chez toi?
7: Oh, le froid me gère, papa.
0: Le froid te gère?
7: Non.
0: Alors, tu
7: j'ai
0: veux
7: que... désactiver la clim parce que la température est assez glaciale.
0: Ah ah.
7: Même jusque-là, c'est grave.
0: Et tu n'as pas, et tu n'as pas une méthode de chauffage? Même
7: et,
0: une.
7: Et même... Mon chauffage à Douala, papa.
0: Ah, ton chauffage est à Douala, hein?
7: Mon chauffage à Douala. Ok. Bon, je ne veux pas intervenir, je suis un peu prise là, mais je voulais rassurer l'auditeur qui est passé avant l'autre qui vient de s'en aller que c'est pas, il n'y a pas de privilégié parce qu'on se soumet tous au protocole d'appel. Parce que j'ai tes numéros, mais la plupart du temps, je ne t'appelle pas avec cela parce que il faut aimer la compétition. Donc, je me soumets au même rythme que tout le monde. Parce que voilà, donc quand il y a la chance, on décroche. Quand il n'y a pas, bon, on comprend que bon, c'est arrivé, on ne se fâche pas.
0: C'est hasardeux, donc, c'est le hasard. C'est le hasard. On décroche, on ne sait pas qui on appelle,
7: c'est le hasard.
0: Voilà.
7: Ouais, je peux souvent bien t'appeler directement, mais parfois, je pense que c'est comme une sorte de trafic d'influence. Je le fais peut-être quand c'est assez compliqué, mais généralement, c'est comme ça. On se soumet, nous tous, on vit les mêmes galères.
0: C'est,
7: donc,
0: c'est le même protocole d'appel.
7: Voilà, c'est le même protocole. Bon, bibala, à demain seulement.
0: Mavanga, Madame Jana, Mavanga, Bambalou. Hein. Voilà. Allez, merci, hein. Merci à Madame Jana, Julie. Et bonne nuit à elle. Comme j'ai dit tout à l'heure, il n'y a pas de discrimination, il n'y a pas de choix. un peu pour auditeurs privilégiés et d'autres auditeurs qui seraient non privilégiés. Non, nous avons tous les auditeurs qui sont les nôtres, qui sont nos amis, nos frères, nos parents, nos camarades, nos partenaires avec lesquels nous comptons tous les jours pour réaliser nos programmes. Voilà, et c'est cela. Donc si quelqu'un appelle et qu'on ne le prend pas, ce n'est pas parce qu'on a choisi ou parce qu'on connaît d'avance. C'est, non, non, non, on ne connaît pas, vraiment. Moi, je prends comme ça, ça le téléphone signale qu'il y a quelqu'un, je décroche. Bon, et maintenant, avec la complicité malheureuse du réseau qui est chancelant et instable, tout cela contribue un peu à compliquer certains appels. Mais que les gens soient indulgents, nous ne discriminons pas. On appelle. Ben, si on vous prend, on vous prend. Si on n'appelle pas, c'est pour ça qu'on permet même que des gens reprennent certaines émissions passées et qu'ils les reconduisent le lendemain ou après le lendemain, hein, 2 jours ou 3 jours après, 72 ou 48 heures après, parce qu'on sait qu'il y a des difficultés d'appel et les gens ont la volonté. Mais les conditions techniques ne permettent pas toujours à tout le monde de passer au même moment. Et ça, c'est vraiment indépendant de notre bonne volonté. Allez, au téléphone, sur la première ligne. Allô?
8: Bonsoir, Mouya Tete.
0: Bonsoir et bienvenue sur l'antenne.
8: J'écoute depuis Ekounou.
0: Oui, ça va, Ekounou?
8: Oh, il pleut légèrement. Il y a déjà pluie qui a commencé depuis 19h.
0: Ah, ah.
8: C'est ça. Ça continue toujours jusqu'à la fin.
0: Oui.
8: C'est le problème qu'on a ici, tellement que c'est l'eau qui nous dérange de temps en temps.
0: Oui.
8: Comme on est à côté de, du château, là, on souffre énormément. Je ne sais pas si c'est la malédiction lorsque vous êtes à côté du château là. Vous souffrez de ce problème d'eau là. Donc, comme ils ont expliqué que si vous vous trouvez à côté du château, on va prendre votre voie ailleurs. Parce que si on vous branche là du coup, les dieux vont se casser. Bon, si j'appelle là, c'est parce que je voudrais rassurer l'auditeur que c'est une compétition pour appeler à la radio. C'est des calculs, c'est-à-dire que quand tu vois quelqu'un qui est encore en train de passer à l'antenne, dans ce moment-là que tu calcules, si tu as les 2 lignes, celles que vous donnez les 2 lignes là.
0: Mm-hmm.
8: C'est-à-dire que pendant que quelqu'un est là, vous testez les 2 lignes. Là où c'est libre, ça va sonner. Il y a parfois, on ne va pas vous prendre et après on vous prend. Mais si vous ne savez pas faire ce calcul-là, vous n'appellerez jamais à la radio parce que vous allez toujours tomber quand quelqu'un est en ligne si vous ne savez pas faire des calculs comme ça.
0: Mm-hmm.
8: Pendant, comme je suis en ligne là, ça veut dire que vous testez la ligne numéro 1. Si vous trouvez que c'est occupé, vous tentez pour la deuxième. Si là-bas c'est libre, à un moment vous pouvez décrocher ou alors vous ne décrochez pas. Ou alors vous décrochez, vous mettez la deuxième ligne en attente.
0: Yes, hein?
8: Ça fait que dès que j'ai fini là, vous rabattez directement à la deuxième ligne et l'auditeur va passer.
0: Yes,
8: donc
0: ça.
8: Si vous ne savez pas faire ce calcul là, à chaque fois que vous allez appeler, ça va donner l'impression qu'on refuse de vous prendre. Donc,
0: non.
8: C'est la pression là que vous laissez.
0: Merci beaucoup, n'est-ce pas, pour ces précisions-là. Nous voulons les gens qui s'expriment. Je vous ai dit, l'esprit ici, c'est de laisser les gens parler. C'est de laisser les gens parler. C'est ça. Je suis en mesure de parler seul, comme ça, tous les jours, seul. Même sans mettre la musique, je peux le faire. J'ai fait ça à la Radio Nationale, maintes fois. Je prenais le micro à 21h quand les Lions Indomptables gagnaient les 4 Coupes d'Afrique des Nations qu'on a gagnées, n'est-ce pas, avant celle du Gabon en 2017. Les 4, 84 à Abidjan, 88 à Casablanca au Maroc, 2000 au Nigeria, 2002 à Bamako au Mali. Dès que les Lions ont gagné là, le directeur général de l'époque, paix à son âme, feu Gervais Mendoza, dit, et voyez là, mais tu es où? Il me dit, monsieur, tu dors à l'aéroport ce soir. Voilà, tu dors à l'aéroport. Il faut que tu tournes toute la nuit, parce que le chef de l'État a dit que son équipe ne dort pas dehors. Le trophée doit dormir à Yaoundé, quelle que soit l'heure de l'arrivée des Camerounais. Et on avait encore une compagnie aérienne, Cameroun Airlines, qui fonctionnait à merveille, qui avait sa flotte, c'est-à-dire plusieurs avions et des gros avions. Voilà, on avait par exemple le Mont Cameroun, qui était un des Boeing 747 de l'ancien Shah d'Iran. Voilà. Et Mendoza me disait, tu vas claironner toute la nuit, monsieur, il boit la main. Et je prenais avec moi deux reporters, un technicien, deux reporters. Il y avait Bertin Ayama, qui est encore là, à la Radio Nationale. Il y avait Étienne Arthur Defoe, qui a pris sa retraite. Et moi-même, n'est-ce pas? Et il y avait un technicien, n'est-ce pas, pour assurer la liaison entre Simalène, hein, l'aéroport international de Yaoundé Simalène, et le studio 105 du poste national de Radio Cameroun. Et le journal parlait de 20 heures passées, j'étais déjà en route pour Simalène avec cette équipe. Et on dormait là-bas. Le premier ministre venait, peut-être à 1h ou 2h du matin, représentant du chef de l'État, pour accueillir les lions. Et on rentrait, on quittait l'aéroport le matin, 6h30, 7h. Et on claironnait toute la nuit. Et c'est à 7h le matin que je rendais l'antenne en studio pour le premier journal parler de 7h. C'était comme ça. Donc je peux parler, peut-être c'est devenu une déformation professionnelle. Je peux parler comme ça du matin au soir. Seulement ça ne me gêne pas, c'est un exercice. D'ailleurs, c'est plus que je suis devant un micro et que je parle, que les idées et tout viennent dans ma tête. Comme ça, automatiquement, machinalement. Je n'écris pas, je ne fais rien, je parle. Ça vient, ça coule, c'est comme ça. J'ai été formé et préparé pour ça. Et je l'ai fait pendant des années. Mais ici, je ne peux pas le faire parce que la maison a sa ligne éditoriale. Ça, c'est une autre chaîne de radio qui a sa ligne éditoriale. Et dans cette ligne éditoriale, les instructions sont claires et fermes. Dans cette émission, les grands dossiers des bois et la main. Initié, je dois le dire comme ça, par le révérend pasteur Emmanuel Noël Bissaye. J'ai peut-être porté l'idée première, quand c'était Bonbon et Piment. La radio Royal FM était encore là-bas à Camerco, à l'immeuble Binam, à l'entrée du marché du Fundi. C'était Bonbon et Piment. Mais le révérend pasteur Emmanuel Noël Bissaye, qui est quelqu'un qui est un chercheur également, qui réfléchit, il dort sans dormir. Un jour, à une réunion, n'est-ce pas, une assemblée générale, il m'a dit, bon, grand frère, j'ai pensé que ton émission-là, pour varier un peu, hein, Bonbon et Piment, ça a fait son temps, je crois que ça a fait 2 ans ou presque 3 ans quand on était à Camerco. Il me dit, maintenant, pour varier et éviter un peu la monotonie, on donne une autre appellation. Le fond de l'émission reste presque la même chose. Des bonnes choses quand elles sont bonnes, les encouragements, les félicitations, la sensibilisation et les indications pratiques. Et puis, là où il y a problème, ben, on critique, on fait des observations pour attirer l'attention des uns et des autres, des dirigeants, pour corriger, et n'est-ce pas qu'on avance. Il me dit donc, ça va changer, on va mettre les grands dossiers des bois et la main. Voilà comment est-ce que ça a varié. Et depuis ce jour-là, dans cette assemblée générale, il a également dit, laissez les gens parler. On sait que vous savez parler, que vous pouvez parler, vous avez toujours parlé. Mais là, laissez les gens s'exprimer. Donc, quand je laisse les gens s'exprimer, il y en a qui ne me comprennent pas. Hein? Pour ne pas altérer ni vicier cette instruction ferme qui vient de la haute hiérarchie, je suis parfois obligé de dire aux gens, je vous laisse parler, mais sachez vous-même vous limiter. Sachez parler et savoir qu'à tel ou tel moment, vous pouvez vous arrêter. Surtout qu'on peut appeler 1, 2 ou 3 fois dans la même émission, en direct. Voilà. Donc, je crois que maintenant, presque tout le monde, ou tout au moins ceux qui sont à l'écoute ce soir, ils comprennent. Quand je laisse, il y en a qui me critiquent, il y en a qui m'insultent même. Oh, il laisse les gens, machin, dit, même. Hein? L'esprit, c'est ici. Laissez les gens s'exprimer. Voilà. Vraiment, pour gagner mon petit pain quotidien, je crois que j'ai intérêt à respecter ça tel que c'est fait jusque-là. Maintenant, vous qui ne comprenez pas, vous avez compris. Et comme ça, on est sur le même diapason pour aller de l'avant. Allez, on prend une musique. Hein, après, on revient pour vous donner encore la parole sur les deux dossiers du menu de l'émission de ce soir.

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C'est le bamendou, les chants, les photos, hein, les balaisines. Elle se pour un captega, Seigneur Dieu, protège-moi, protège-moi. Mais je ne suis pas seul. Vous voyez, la main n'est pas seule, n'est-ce pas, pour être protégée. Moi, j'ajoute. Et c'est pour capte-moi. Alors, protège-nous, nous. Parce que nous sommes nombreux, et des millions de gens qui sont avec nous, comme auditeurs, comme partenaires, comme travailleurs, comme collaborateurs. Et c'est pour nous, capte-ga. Hein, le dehors est mauvais. Seigneur, protège-moi. Mais je dis, Seigneur, capte-moi. Hein, protège-nous. Voilà, pour éviter à ce pays, n'est-ce pas, un apocalypse nucléaire, hein? Et surtout pour nous donner la paix, le vivre ensemble, la tranquillité et le partage. Voilà.

0: Seulement ma tante, bien pour que vous puissiez bien parler le patois là.
1: Mais bien sûr.
0: Nous sommes très contents vraiment de penser à la main noire. Et nous voyons comment vous battez à parler vraiment ce patois là.
1: Mais bien sûr.
0: Je suis très émerveillé vraiment.
1: Mais merci beaucoup. Merci.
0: Vraiment. Bonne continuité.
1: Merci.
0: À la main noire comme ça. Là.
1: Ouais. Merci.
0: Le chanteur.
1: Non, Yannicko Tchapo, il est très bien, cet artiste musicien-là, de la Ménoua, il est très bien.
0: Merci.
1: Moi, j'ai le don des langues. Je parle beaucoup de langues, plusieurs langues. Peut-être pas très couramment.
0: Tous les gens qui vous ont suivi ce soir, vraiment.
1: Ils seront contents.
0: Bien dormi cette nuit-ci.
1: Merci beaucoup.
0: Bonne continuation.
1: Merci, cher frère. Merci. Allez, dans 4 minutes, il sera 23 heures. On va sur la première ligne prendre un autre auditeur. Allô?
2: Oui, allô. Bonsoir, Sango Tété.
1: Oui, Mbela, comment tu vas?
2: Non, je ne sais pas bien ce soir.
1: Bienvenue sur l'antenne quand même.
2: Je ne vais pas bien parce qu'on a tapé mon équipe. Le PSG. Le Paris Saint-Germain nous a lavé avec la pluie.
1: Avec à la Champions League?
2: Oui.
1: Mais c'est le jeu, c'est le sport, ouais, le problème. C'était le Paris Saint-Germain perd.
2: Il ne peut pas venir chez nous. Il nous tape comme ça. Oui, tant que tu dis bonsoir à vous et l'ensemble des auditeurs.
1: Oui, merci beaucoup.
2: Oui, je mets mes pieds dans le plat de la femme rurale.
1: Voilà, c'est très bien. La femme rurale, quel est son rôle? Elle sert à quoi? Et quelle reconnaissance les pouvoirs publics leur accordent-ils? C'est ça?
2: Oui, la femme rurale est primordiale, elle est importante. Elle sert à beaucoup de choses. Elle a un pilier d'alimentation. C'est elle qui travaille le champ, elle récolte.
1: Oui.
2: Elle nourrit le village, le métropole.
1: Oui.
2: Elle est aussi un pilier économique, mais elle est invisible. Parce qu'elle fait dans les informels. C'est eux qui vendent les légumes, les maïs.
1: Elles sont les cultivatrices pour nourrir la famille, le village et même le pays.
2: Oui. C'est elles qui transforment le manioc en bâton.
1: Voilà.
2: C'est elles qui frient les arachides, qui vendent. Et ça n'entre pas dans le pays des nations.
1: Oui.
2: Produit intérêt brut. Donc c'est pour cela qu'elle est invisible.
1: Oui.
2: Elle est aussi un pilier culturel.
1: Oui.
2: Elle enseigne les enfants à la maison quand les hommes n'est pas là. Elle garde les langues.
1: Elles sont même les gardiennes de la tradition, nos mamans de village, les femmes rurales. Et c'est elles qui, dès que la femme a des enfants, dès le bas âge, c'est elle qui, la première formation, la première éducation de tout enfant, commence à partir de la maman. Parce que le père n'est pas toujours là, il est parti, il vient le soir, peut-être quand tout le monde dort déjà, et le matin il repart. Mais la maman qui est la plupart du temps avec l'enfant, est chargée de l'éduquer, de le former, de le conduire, et n'est-ce pas, de l'élever dans de bonnes conditions, qui respecte la tradition, qui respecte les coutumes, qui respecte les rouages ancestraux, etc., Mbela.
2: Exactement. Elle est aussi un pilier de la résilience.
1: Voilà. Elle résiste à toutes sortes de difficultés et elle donne même des orientations pour s'en sortir tel temps qu'on peut.
2: Oui, comme au nord, là où il y a les guerres, quand on brûle les cases, c'est elle qui reconstruit quand les hommes sont fouillés. Ils ont aussi prendre l'âme. Parce que beaucoup de hommes, ils fouillent, ils laissent les femmes pendant la guerre.
1: Oui.
2: Comme ce qu'on a vu à RDC en 98.
1: Oui.
2: Donc, elle est vraiment résiliente.
1: Ouais.
2: Et elle a trois mots qui les minent. C'est la pauvreté.
1: Oui.
2: Elle ne peut pas payer pour contourner ses obstacles.
1: Oui, ses difficultés.
2: Oui, comme certains hommes, ils payent pour avoir le travail. Oui, la femme rurale ne peut pas payer pour contourner

0: attaque.
1: Oui.
0: Il y a aussi le mot être femme dans une société patriarcale.
1: Mm-hmm.
0: C'est difficile.
1: Oui, c'est-à-dire des gens qui vivent encore, qui sont très conservateurs dans les coutumes, les méthodes et les pratiques. Ce sont des sociétés patriarcales, justement.
0: Oui. Et tu vois, cette journée était créée en 2007 par l'ONU.
1: C'est toujours l'ONU qui crée les journées internationales de ceci ou de cela. C'est l'ONU.
0: Oui, c'est les Blancs qui ont proposé. Beaucoup de nous, Noirs, on est nonchalants.
1: Mm-hmm.
0: Et cette journée était créée à la veille de la journée mondiale de l'alimentation.
1: Mm-hmm.
0: Ça veut dire que les Blancs ont pensé d'honorer la femme rurale avant d'honorer la nourriture.
1: Ouais, ouais, ouais, ouais.
0: Parce que la journée mondiale de la nourriture, ça sera vendredi.
1: Mm-hmm.
0: Et l'ONU avait espérer que non, il faut honorer d'abord la femme rurale qui cultive la terre et qui produit cette nourriture. C'est pour cela qu'ils ont créé ça en 2007,
1: mm-hmm.
0: pour honorer les femmes rurales.
1: C'est ça.
0: Mais il y a beaucoup de problèmes, Zango Tété, comme tu dis. Ils ne sont pas beaucoup reconnaissants par nos différents États.
1: Mm-hmm.
0: Par exemple, en Afrique, la femme rurale elle est à 43% de main d'œuvre en Afrique.
1: Mm-hmm.
0: Elle produit entre 60 et 80% de la nourriture qui nourrit les hommes, les enfants, la métropole.
1: Ouais, c'est le poumon agricole, hein, les femmes, là, nos femmes.
0: Oui, mais elle ne possède pas les terres qu'elle cultive.
1: Mm-hmm.
0: Elle possède moins de 20%.
1: Mm-hmm.
0: Donc c'est pour cela que l'émancipation de la femme est très importante. Mais beaucoup de femmes doivent être dans l'Assemblée nationale,
1: mm-hmm.
0: pour pousser qu'on vote les lois qui favorisent que la femme peut posséder les terres, beaucoup de hectares, comme certains de nous hommes possèdent beaucoup de terres. Donc la femme est importante dans l'Assemblée nationale pour pousser ce genre de projet de loi.
1: Mm-hmm.
0: Pour qu'on vote que la femme peut posséder beaucoup de terres. Parce que quelqu'un ne peut pas nourrir tout un village, mais elle ne possède pas les terres. C'est une discrimination.
1: Non, right? Non, non, on a discrimination, Bella. On appelle ça restriction. Restriction. Ce qu'on ne te donne pas, c'est une restriction.
0: Non, voilà. Mais on peut toujours appeler ça discrimination.
1: Non, la discrimination est autre chose. C'est autre
0: parce
1: chose.
0: Elle vit dans une société qui est patriarcale.
1: Mais ce n'est pas une discrimination, ce sont des dispositions ancestrales qui ne relèvent pas de la modernité. Hein.
0: Tu utilises un mot subtil, moi, Bella, j'appelle ça discrimination parce que, rappelez-vous, Dieu a créé la femme et l'homme égaux.
1: Uh-huh.
0: La Bible est claire, je suis chrétienne.
1: Oui.
0: Il les a créés, l'homme, femelle et mâle.
1: Mm-hmm.
0: Très simple. Et quand Moïse a quitté l'Égypte, quand il a fui, il est parti dans un village, il a trouvé un monsieur qui avait ses trois filles.
1: Mm-hmm.
0: C'est eux qui cultivaient la terre, c'est eux qui élèvent le troupeau. Et Moïse est tombé amoureux de l'un de eux. C'est eux qui possédaient les terres. Donc, dans certaines époques, les femmes possédaient les terres. Donc, il y avait certains hommes en Égypte qui ne pouvaient pas parler à Uris. Uris qui était un pharaon,
1: mm-hmm.
0: en Égypte,
1: mm-hmm.
0: une femme. Donc, pour moi, Bila, j'appelle ça discrimination.
1: D'accord, c'est ton point
0: de vue. Parce qu'on a des hommes machos, chauvinistes,
1: mm-hmm.
0: et veut posséder tout et rien donner à la femme.
1: Mm-hmm.
0: Rappelez-vous, il y a des hommes qui se marient, quatre femmes,
1: mm-hmm.
0: et ils donnent les terres de partir travailler. Et tous les récoltes, les femmes viennent les donner. C'est lui qui vend. Et il partage l'argent.
1: Mm-hmm.
0: Il achète l'huile,

0: chez les petits choses. Je dis l'homme. Mm-hmm. Dans beaucoup de villages.
1: Oui, oui.
0: Tu ne peux pas appeler ça restriction,
1: surtout
0: à, discrimination
1: surtout à l'ouest.
0: Contre la femme rurale. Donc moi, j'appelle ça discrimination sans OTT. Donc pour shooter, il faut valoriser la femme rurale. Sans la femme rurale, on va mourir de la famine.
1: C'est ça, on ne mangera pas à notre faim.
0: Oui, nous sommes qui vivent dans les métropoles. Donc cette journée de demain est très importante pour revendiquer qu'elle a plus accès à la terre, aux soins, à l'hôpital.
1: Oui.
0: Beaucoup vivent dans les zones rurales, il n'y a aucun hôpital. Il n'y a pas accès à l'école, à ses filles, à ses enfants. On a vu encore que les enfants étudient en bas de l'arbre. C'est une honte. Donc, cette journée aussi rend invisible. Une journée qu'on célèbre la femme rurale. Pour les honorer, pour les valoriser, pour qu'elle soit visible. Parce qu'elle nourrit les hommes qui bavardent chaque jour dans tes programmes. Merci. Je reste à l'écoute.
1: Merci, Mbela. Merci. Merci hein, pour ta contribution. Merci beaucoup. Voilà. On va repartir au téléphone sur la ligne 2. Allô?
2: Bonsoir, mon ATT.
1: Bonsoir. Baisse le volume de la radio. Le volume.
2: Oui, c'est ça, c'est ça.
1: Le volume de la radio. Raymond Tatisson.
2: Là, c'est bon. Mon ATT.
1: Voilà.
2: Déjà, bonsoir à vous.
1: Oui.
2: Et déjà, pour vous dire félicitations pour la chanson qui vient de partir tout à l'heure.
1: Ndem, Ndem.
2: Et je vous dois une bouteille.
1: Ah là là.
2: Je m'appelle le président Guilou, le président de l'association des auditeurs de l'OAFM.
1: Oh là là, oh là là, oui. Madame Vera m'en parle souvent, hein, bon, le président.
2: Ah, oui, c'est le président Guilou lui-même qui m'appelle là.
1: Voilà.
2: J'ai été vraiment très ému par rapport à cette chanson parce que c'est mon petit frère direct. Qui joue cette chanson du village.
1: Ah bon, Yannicko.
2: Et là, je vous dois une bouteille.
1: Alors, je vais la recevoir comment?
2: Je ferai tout mon possible pour qu'elle vous parvienne.
1: Oh, merci beaucoup, Monsieur Guilou, Monsieur le Président.
2: Président, je ne pourrais pas rater de vous promettre cette bouteille.
1: Tu as dansé un peu là? Tu as dansé un peu? Un capitaine,
2: accompagné de Madame. Madame était tellement fière, elle dit que m'attend. Est-ce que c'est Mona Tété qui met cette chanson ou c'est qui d'autre? Et surtout que vous chantez en plus.
1: Mais oui.
2: Elle a demandé que mais Mona Tété, c'est pas. C'est quoi? C'est un chant. Elle a dit que non, laissez-moi. L'antenne était super. Là. Donc tous les enfants étaient très contents d'écouter sa chanson.
1: Oui, oui.
2: Et moi, j'ai pris sur moi de vous promettre une bouteille.
1: Merci beaucoup. La nation est témoin de ça.
2: Au plus tard, la semaine prochaine, vous aurez votre bouteille en direct.
1: Merci beaucoup. Merci d'avance.
2: Pour vous, je vais pour la thématique.
1: Voilà, merci beaucoup. Merci.
2: Okay.
1: Voilà, allez. On va continuer. On donne la parole à d'autres. 640-61-38-42. 640-61-38-42 sur la première ligne. Allô?
3: Oui,
1: Oui, Simo, comment tu vas?
3: Très bien.
1: Voilà, ça c'est très bien. Tu es le bienvenu sur l'antenne.
3: Oui, c'est ça. Déjà, je vais vous demander la permission, déjà premièrement, de passer mon numéro de téléphone sur vos antennes pour quelqu'un d'important pour moi qui ne peut avoir mon numéro que par la radio, que je ne peux avoir sa part, son numéro.
1: Oui.
3: Que par la radio. Oui, s'il vous plaît, le 688-81-89-90.
1: Voilà.
3: Très simplement, le 688-81-89-90. Aussi simple que ça. Merci, c'est quand je l'ai dit directement, je vais adresser mon bonsoir très chaleureux, très amical et très respectueux à mon président qui venait de passer là.
1: Guilou.
3: Le président Guilou, oui. Le président de
1: l'Association des auditeurs de Royal FM.
3: Oui. Un président très charismatique. Un président vraiment qui a de la grandeur. Un président qui est au centre de l'attention de son peuple, un président qui a vraiment une qualité très très familiale, un véritable rassembleur, un vrai père de famille. Je lui dis bonsoir et je suis très très ému à savoir que il écoute l'émission avec nous, d'aider nous, de faire un quotidien, nous le consommons jusqu'à ce que minuit nous trouve chaque jour.
1: Voilà.
3: Donc c'est pas donné de nous accompagner dans cette émission aussi tardive. Donc vous comprenez que si le président est resté debout, il était très très captivé.
1: C'est ça.
3: Bah, le son, c'est beau morceau. Vous-même, vous affectionnez beaucoup.
1: Captez-la.
3: Oui, oui. Je demande de nous protéger. Et c'est exactement le visage du président. Hein. Le visage, c'est le président. C'est exactement le visage du président. Donc, il ne pouvait pas écouter comme ça, rester un temps plus, madame et lui.
1: C'est ça.
3: Je crois que vraiment, ils en ont bien profité. Merci aussi pour lui. Hein,
1: c'est ça.
3: Je sais, quand je l'ai dit, il faut tout de suite mettre le pied dans le plat.
1: C'est ça. Mets le pied dans le plat du débat.
3: Voilà. Parler de la femme générale. Quand on parle de femmes, déjà, je vais commencer aussi. Je saurais saluer notre seule co-auditrice, notre seule femme qui appelle régulièrement ici là, à l'émission, Madame Natanda et douce, Madame Dana, qui est passée tout à l'heure là à nous déclarant, à nous exprimer, en exprimant son sens. C'est-à-dire que le foie qu'elle ressent ce soir particulier, c'était auquel on ne peut vraiment rien faire, parce que tu vois, sa chaleur se trouve du côté de Douala. Mais elle souffre ici, c'est douloureux de voir une jolie femme, une dame femme souffrir comme ça. Mais bon, qu'est-ce qu'on peut donc faire? Elle doit juste être forte et de temps en temps trouver une possibilité pour aller retrouver sa chaleur, non?
1: Bien sûr.
3: C'était les femmes, la femme c'est la mère de l'humanité. La femme, c'est la mamelle nourricière de l'Afrique sans qui on ne saurait connaître le bonheur, connaître la bonne alimentation. On peut se bomber le torse au quotidien, mais si on n'a pas auprès de nous, à nos côtés, une tendre femme qui peut bien prendre soin de nous. Vous vous rappelez encore, quelqu'un a dit l'homme c'est le ventre et le bas ventre. Quel que soit ce que vous êtes comme femme, si vous ne pouvez pas assumer ou encore assurer le ventre et le bas ventre de l'homme, c'est un véritable gâchis. Je ne les voyais pas là d'ailleurs avec les grosses vestes par-ci par-là, avec les gros ventres, bomber le torse dans les grosses voitures. C'était qu'elle rentre à la maison en soirée, le ventre, le bas ventre, ce n'est pas à jouer avec. Vous blaguez avec ça, mais il peut vous tuer. C'est pour ça que vous allez les voir dehors. Milliardaire qu'il soit, il faut voir comment il s'explique qu'il arrive à la maison. Il sait que son ventre et son bas ventre doivent être comblés. Et ce n'est que uniquement à la femme qu'appartient cette noble et digne fonction.
1: Ce noble et digne devoir.
3: Devoir et fonction, justement. Donc, vraiment, ces femmes sont donc là dans la société aujourd'hui. Elles sont presque abandonnées à elles-mêmes. Franchement, parce que chaque année, vous allez entendre journée internationale de ceci, journée internationale de cela. Mais en réalité, qu'est-ce qu'on fait pour elles?
1: Qu'est-ce qu'elles ont?
3: Oui. Puisqu'on ne touche pas du bout du doigt exactement ce que ces femmes-là profitent de l'État. Des accompagnements pareils. Parce que des parents sur la journée internationale, vous allez voir, en principe, ça doit être même prévu dans les budgets de l'État en réalité. vous avez le truc, vous avez la condition féminine, le ministère de la condition féminine, le ministère des trucs sociaux, le ministère de la femme et tout comme ça, la jeune fille et tout ça. Et vous vous demandez à quoi sert en réalité d'être le gros budget. Si chaque fois des soirées pareilles, des journées internationales pareilles, vous ne voyez absolument aucun acte que le ministère là a posé. En dehors de chaque année, sorti de l'argent, il dit que non, c'est la journée entre elle et les ministres vont sortir l'argent pour aller faire construire des immeubles partout. Et vous dites que non, on a manifesté la journée de la femme, vraiment, elle était bien, et tout comme ça. Mais en réalité, aucune femme ne peut vous montrer, ne peut vous démontrer que non, voilà ce que j'ai pensé de ça. Voilà ce que le ministère nous a donné. S'ils font trop d'été, ils vont aller faire quelques tas de nourriture, les données, c'est terminé. Hein. C'est terminé, voilà à quoi est réduit nos mamans. C'est incroyable. Vous voyez, quand vous arrivez au niveau de Mbombi, au niveau de Fundi, au niveau de Mokolo, au niveau de Tudji, je parle là des marchés, allez voir comment nos mamans là, elles se déploient au quotidien, c'est terminé. Allez voir comment ces femmes se transforment pour satisfaire l'humanité, pour satisfaire la société. C'est incroyable, c'est impressionnant de voir ces femmes-là se mouvoir. Il faut voir quand la marchandise arrive, vous voyez comment elle court à la chasse de la marchandise. Tout ça, c'est pour nous nourrir. C'est-à-dire. Vous pensez que s'il n'y a pas cette nourriture-là, qu'est-ce qu'on va faire quand on rentre le soir? On va prendre cet argent, la manger, lancer dans la bouche pour marcher. Jamais. Ce sont des actes louables. Ce sont des actes, il faut magnifier ces femmes-là. Il faut immortaliser, il faut les rendre hommage. On ne peut pas venir chaque année dire que non, la journée internationale de la femme, et puis la journée, il dit quoi la journée
1: mondiale,
3: mondiale de la femme urbaine, et tout le truc qu'on sort. Et après, qu'est-ce qu'elle a profité de ceci? Après, qu'est-ce qu'elle a gagné de cette journée-là?
1: Presque rien.
3: Nous voulons voir les conditions de vie changer. On veut voir comment on les accompagne au quotidien là-bas au marché.
1: Mais elles travaillent, comment... elles travaillent, elles cultivent, elles récoltent, elles nourrissent. Ce qui est même à vendre, il n'y a pas les routes pour acheminer vers les grands marchés.
3: Je vous dis, ces femmes-là tuent le diable par la queue. Il faut voir comment le plus souvent les nourritures pourrissent dans le champ parce qu'il n'y a pas de moyen de transporter ça dans les marchés d'ici. Vous allez entendre le plus souvent, il y a une dame là, on l'appelle Madame Dilois, ou c'est qui Dilois? Elle vous dit que non, je suis la présidente nationale des Bayes Amsterdam. C'était cette femme-là a commencé comme un jeu. Elle faisait vraiment le Bayes Amsterdam, c'était chercher à savoir ce que cette Madame Dilois est devenue aujourd'hui. Je vous assure qu'elle est au rang de ministre ou encore secrétaire d'État. Cette femme-là. Vous la voyez partout dès qu'on parle. Les journées comme celle-ci, vous allez voir le budget qu'on lui a donné. Pour les journées comme celle-ci. Elle va trop faire, elle fait deux ou trois marchés. Elle va là-bas dire que, oh, j'ai dit merci beaucoup. Merci beaucoup au congélateur national. Vraiment, le président national nous a tout donné. Vraiment, le président Paul Biya, c'est le congélateur national. Hein, les femmes, est-ce que je manque? Hein? Il nous a donné tout. Aujourd'hui, si les femmes peuvent se mouvoir, si les femmes peuvent vendre comme un peuple là, c'est parce que le congélateur national, vraiment, il a tout donné au Cameroun. Il faut voter le congélateur national, vraiment. Je vous dis que c'est tout ce qu'en longueur de journée, pour ça, raconter les gens de jeunesse. Hein? On va se limiter à Douala Yaoundé, 7h30 à Bafoussam. C'était bon. Vous n'allez jamais l'entendre passer au nord, à Garoua, à Maroua, à Bertois. Vous n'allez pas l'entendre. Passer de ce côté-là, à Bamenda, à Bouya. Vous n'allez jamais la voir là-bas. Elle est à Yaoundé, parce que ça a dit que le congélateur national nous a tout donné, et tout comme ça. Elle, aujourd'hui, elle roule dans une cylindrée. La voiture que la femme roule à l'intérieur, vous ne pouvez pas arriver à voir cette voiture-là. Une bonne femme. Quand le RDP se l'a compté, on dit que non, viens manger, viens en ta famille, nous, tu viens, tu manges, et tu vas nous convaincre que les femmes, là, comme elles sont des villageois, ça va au marché, elles sont des elles ne comprennent absolument rien des illettrés. Ça les convainc, tu as dit que nous sommes le congélateur national. On va te donner un peu d'argent, tu vas là-bas, les verres, les verres, c'est un bien. Et vous savez que c'est ce
4: quand il faut voir. Donc, vous voyez donc que c'était, finalement, ce sont nous-mêmes, on se moque de nous-mêmes. Parce que, qu'est-ce qu'on devait donc faire? Je crois que c'est une femme pareille qui devait porter la doléance des autres, qui devait porter le problème des autres. C'est-à-dire que venir avec des initiatives nouvelles, venir proposer des initiatives de nature à améliorer la condition des femmes rurales. Dans les marchés, même construire les marchés, on ne parle pas de construire les marchés. Elles sont là dans la boue. Il faut voir même la matière des ordures, là, vous pouvez vendre. On ne ramasse pas. Vous voyez comment ils sont serrés. La mairie vient la prendre pour eux d'argent. La sous-préfecture vient prendre. Le chef du marché vient prendre. Le commandant de la brigade à côté, vient de commissariat vient prendre. N'importe qui vient prendre sa part sur ces femmes-là qui souffrent en orgueil de gelée. Les sans scrupules que vous appelez autorité, là, ils ont fini d'avoir des idées des caisses de l'État. Comme ça ne suffit pas, ils vont toujours faire l'effort d'aller encore même au marché, racketter à ces pauvres femmes qui ne demandent qu'à se battre pour nourrir leur famille au quotidien. Elles ont parfois recruté leur plantation, transporter ça, c'est-à-dire que c'est le chemin du combattant.
1: D'accord, Simon. Un petit verre d'eau pour rafraîchir les cordes vocales. 23h25 à Yaoundé, sur la première ligne. Allô?
5: Oui, je reviens un peu là, Sango Tété.
1: Oui, papa et Somba.
5: Oui, je ne veux pas faire le tour de tout le Cameroun.
1: Mm-hmm.
5: Je veux parler de nos mamans, la femme rurale.
1: Mm-hmm.
5: Sango Tété, c'est la mamelle nourricière. Ces femmes, en campagne, sont devenues très utiles en ce qui concerne la vie de la campagne. C'est-à-dire, maintenant, nous étions en train d'assister aux cérémonies où les hommes se sont mis à tout à dîner. Et c'est grâce aux femmes que les vérités peuvent sortir. C'est-à-dire les sons, l'alimentation et tout. Ces dames sont en en train de faire quelque chose quand vous voyez que les femmes sont déjà les chefs des villages, troisième degré par-ci, c'est parce qu'elles servent beaucoup à cette nation. Vous allez voir une vérité sortir quelque part, même dans les deuils, ce sont les femmes qui sont au cœur de ces vérités. Les hommes sont devenus des comédiens. C'est-à-dire, même s'il y a une vérité, ils s'assoient dessus, les femmes commencent à gesticuler que mais notre village va où? C'est elles qui arrangent déjà beaucoup de choses en campagne, sans autre. Moi, je peux dire que vraiment, ne nous arrêtons pas au niveau de la nourriture, de tout ce qu'elles font. Même la vie de campagne, quotidiennement, elles arrangent beaucoup de choses. C'est comme vous voyez que quand le président de la République dit qu'il va donner les postes aux femmes, vraiment, moi, je souhaiterais que ça ne se passe plus. Les femmes sont en train de vouloir arranger ce que nous, on camoufle de quoi, on ne veut pas dire les vérités. Je vous assure que chez nous, les Bantous, il était interdit que quand quelqu'un meurt, quand on part s'asseoir et que toutes les tribus sont là, les femmes étaient interdites de mettre pied. Mais quand on a vu que même s'il y a eu un mauvais coup, les gens s'asseyaient dessus, on a permis aux femmes d'y aller. Alors ces femmes ont commencé à dire la vérité de façon que les hommes sont de fois rentrés les bouches ouvertes que vraiment on nous a. Et ça devenait vraiment un peu léger, monsieur, voilà. Donc moi je dis que la femme rurale est très importante pour la
6: moi aussi j'aimerais avoir.
5: Donnons leur force de nous aider parce qu'elle nous aide dans tous les domaines. Je reste à l'écoute.
1: Merci beaucoup, Faïsoumba. Merci beaucoup. Merci tout à l'heure. Allez, on prend sur cet autre auditeur sur la première ligne. Allô? Allô, sur la première ligne, le réseau Coin des Caprices. Sur la première ligne, toujours. Allô?
7: Oui, allô, Sango Tete. Mbella. C'est Mbella qui rebondit.
1: Oui, rebondit Mbella, c'est bien.
7: Oui, il faut jouer à foi comme rural woman. Et je ne suis pas d'accord avec Constance Simo, que je salue en passage. Parce que Madame Jana n'est pas une femme rurale. Madame Jana, c'est un long crayon.
1: Mm-hmm.
7: C'est une femme de métropole.
1: Mm-hmm.
7: Madame Jana attend qu'on vienne les donner. Une femme rurale est dans la pluie. La femme rurale ne plaît pas que la foi me gère. Parce qu'elle fait le manioc dans la pluie. Elle vend les légumes, le maïs dans la pluie. Simo, quand tu attends Madame Jana dit que le foie me gère, elle ne peut pas être femme rurale. La femme rurale surmonte la pauvreté, le froid, le beaucoup de choses. Madame Jana est quelque part là-bas à dragage. Elle n'est pas une femme rurale, Simo.
1: Mm-hmm.
7: Donc, demain, on honorait les femmes rurales, ceux qui restaient derrière le pick-up avec les sacs de macabos, de patates, de gnames, du régime de plantaines. C'est de ça qu'on parle. Et peut-être elle peut passer 3 jours sans se laver. Si c'est de ça qu'on parle. Donc, Sango Tété, il faut jouer à foi comme femme rurale. Merci et bon débat.
1: Merci beaucoup, Mbella. Merci pour ta contribution. 671 15 73 21 15 16 je répète 671 15 73 21 c'est le numéro MTN d'appel et l'autre 640 61 38 42 voilà allez bel aveu qu'on joue femme rurale hein, à Fouacom. On va essayer de voir, n'est-ce pas, si on retrouve ça dans la machine, n'est-ce pas, pour faire plaisir à Monsieur Mbella, hein, alors qui aime bien cette belle chanson de Afoakom qui s'est replié, je crois, s'il n'est pas à Douala, il doit être vers le nord-ouest depuis quelque temps. Allez, on continue, n'est-ce pas? Donc, si à cette musique-là, alors, femme rurale, on va chercher. Dans quelques minutes, dès qu'on aura ça sur le clavier, ben on pourra jouer, n'est-ce pas? Femme rurale. Voilà. Allez, on prend cet auditeur avant de jouer à Fouacom et femme rurale. Sur la ligne 2. Allô?
6: Oui, bonsoir.
1: Bonsoir.
6: Pas plus.
1: Merci. Bienvenue, oui, bienvenue.
6: C'est de la part de l'auditeur Christian Détoudi. Il revient.
1: Merci.
6: Oui, j'aimerais un peu prendre la parole en rapport avec le sujet d'hier.
1: Mm-hmm.
6: Oui, concernant les chauffeurs de taxi.
1: Mm-hmm.
6: Eh bien, je pense que pour ma part, l'initiative qui a été implémentée par les autorités de pouvoir assainir le secteur des chauffeurs de taxi. Pour ma part, je pense qu'elle a été une très bonne chose. Vu que depuis de nombreuses années, nous constatons qu'il y a énormément d'insécurité dans le transport, le domaine du transport. Il n'y a pas seulement le transport urbain, même le transport interurbain.
8: Et de détruire vos yeux.
6: Malheureusement, jusqu'ici, rien n'avait été fait. Mais du moment où les autorités ont donc décidé de prendre de fortes mesures, parce que cela doit véritablement éclairer, je ne comprends pas pourquoi les chauffeurs taxi sont un peu irrités sur le sujet. Tout ce qu'on demande aux citoyens, c'est de se conformer. Puisque, étant donné que c'est un secteur porteur et qui est même la victime même de l'image même du pays, c'est lorsque les étrangers
1: arrivent
6: au Cameroun, dans un pays, on regarde le mode de transport.
1: Et les taximans sont les premiers.
6: C'est déjà ça qui donne la visibilité, même le temps, de penser que voilà un pays qui est bien organisé et qui est bien urbanisé. Il y a un auditeur qui a parlé hier en disant que il s'agissait d'une conspiration contre les groupes halogènes.
1: Oui.
6: Moi, je pense que vraiment, c'est une réflexion très effondrée de sa part.
1: Non, ça n'a aucun fondement.
6: Le problème dans notre pays, c'est que nous sommes dans un régime qui a travaillé longtemps et ce que nous vivons aujourd'hui, nous pensons que c'est la norme. Parce que les choses qui ont été faites hier n'ont pas été très bien faites. Et nous sommes acculturés dans cette pratique et pensant que cela est normal. Mais à partir du moment où des initiatives comme celles-là ont été engagées, d'aucuns trouvent que c'est difficile. Non, moi je trouve que il faudrait qu'ils essayent de se normaliser. parce que je pense que ça serait une très bonne chose pour tout le monde. Ce serait une très bonne chose pour tout le monde. C'est déplorable lorsqu'un individu monte au créneau et dit que il s'agit là d'un acharnement contre les groupes autochtones. Nous devons un peu
1: contre les groupes allogènes, contre les groupes allogènes,
6: stigmatisation et autres, tout ça, parce que c'est pas de par cette vision là qu'on peut reconstruire un pays comme le nôtre. Parce qu'aujourd'hui le Cameroun est à genoux. C'est pas une affaire d'une personne, c'est pas une affaire du chef de l'État. C'est une affaire de tous. Tous les Camerounais ont participé à fragiliser ce pays. Donc si aujourd'hui, il y a de bonnes initiatives, les gens reviennent progressivement à leurs meilleurs sentiments, à vouloir faire ce qui est de mieux. Mais encourageons, allons tous de l'avant. Parce que c'est dans l'unité qu'on retrouve la force pour faire de grandes choses. Il faut avoir une vision d'ensemble, une vision commune.
1: Allez, on va prendre maintenant Afoakom. Afoakom, femme rurale, hein, qui sont à l'heure.

Voilà, on a apprécié la belle mélodie, hein, la belle mélodie de Afo Akom à travers cette musique commandée par notre frère Mbella. Voilà, femmes rurales, elles sont à l'honneur, quoi qu'on en dise. Hein. La journée de demain, c'est leur journée. Alors, Afo Akom, à travers cette chanson, a magnifié le travail des femmes, hein, notamment leur principal travail, qui est celui de nourrir, n'est-ce pas, l'humanité. Voilà. Non seulement elles sont les mamans, les mères de l'humanité, mais elles sont également les nourricières de l'humanité. C'est elles qui nous donnent à manger, c'est elles qui cultivent, c'est elles qui font tout, c'est elles qui nous élèvent, c'est elles qui nous accouchent, c'est elles qui nous conçoivent. Voilà. Donc, Afo Akom a magnifié, n'est-ce pas, le travail de la femme. Et c'est tout à leur honneur. Voilà, femme rurale, c'est très bien. Voilà. Et je crois que notre frère Mbella est servi. Autant que tous ceux qui ont apprécié cette belle mélodie de Afo Akom. 23h45, voilà, allez, on revient maintenant à nos moutons, hein, à savoir les deux grands dossiers de ce mercredi soir du 14 octobre 2026, mais les grands dossiers des Bois et la Mer, l'émission quotidienne du soir sur cette antenne de lundi à vendredi et chaque soir de 21h à 0h, porte au menu de l'actualité ce soir la journée mondiale de la femme rurale qui sera donc célébrée demain jeudi, n'est-ce pas, au Cameroun et ailleurs à travers le monde. Alors le problème est posé, à quoi servent les femmes rurales, hein, et nous sommes en train d'écouter tous les bienfaits qu'elles réalisent. Et on peut également se demander, comme c'est de droit, quelle est la reconnaissance que les pouvoirs publics leur accordent. En tout cas, pas grand-chose au Cameroun et la tâche leur est plutôt difficile, malgré leur résilience, c'est-à-dire qu'elles sont téméraires, elles résistent, elles durcissent, hein, elles travaillent vaille que vaille. Et puis ça, généralement, ça marche tant bien que mal. Alors le deuxième sujet, c'est l'affaire Incap, affaire d'argent. À partir du 1er novembre prochain, certaines pièces de monnaie n'auront plus libre cours dans la société camerounaise. Hein. Voilà, leur validité cessera et elles seront purement et simplement retirées de la circulation, tout au moins en Afrique centrale. Alors, la BIA qui les produit fait-elle du bon travail? Et tout le monde voit qu'il y a de temps en temps des cafouillages entre les pièces. Parfois, on confond. Il y a des pièces, une forme de pièces de 500 francs là, qui ressemble aux pièces de 100 francs. Si vous êtes pressé et que vous avez ça en poche, vous prenez, peut-être une moto pour une affaire de 100 francs, un petit déplacement de 500 mètres ou 1 km à pied, vous payez 100 francs. Si vous avez les pièces de 500 en poche, vous risquez de donner ça au motoman, croyant que vous lui avez donné 100 francs. Hein? C'est après que vous allez constater que mais vous avez donné 500, et les motomans étant ce qu'ils sont, pour la plupart, il y a quand même de bons gars là-dedans aussi, hein? Comme il y a aussi des mécréants. Alors, la plupart étant ce qu'ils sont, mais quand ils constatent qu'un client, un passager s'est trompé, au lieu de lui donner 100 francs, a donné plutôt une pièce de 500 qu'il a confondu. Ben, il s'est dit, bon, Dieu m'a donné ma part, c'est ma part que Dieu a envoyée. C'est comme ça qu'il réagit. Il ne se dit pas, non, il faut retourner l'argent au client, il s'est trompé, non. Donc, il y a même les pièces de 50 francs là, qui se confondent à l'heure actuelle avec les pièces de 100 francs, y compris même les pièces de 25 francs qui se confondent. Donc, il faut faire très attention, être très observateur, très prudent et, n'est-ce pas, savoir faire la monnaie pour changer sans se tromper. Donc, il y a un certain nombre de choses comme ça. Évidemment, d'autres monnaies qui datent de 85, 87, 88, 89, je crois jusqu'en 90 là, qui vont sortir de la circulation. Donc, il y a plusieurs monnaies là qui vont perdre, n'est-ce pas, leur libre cours et leur validité. Mais ça ne veut pas dire que si vous les avez, vous devez les jeter. Non. Si vous avez ces monnaies qui vont sortir de la circulation, il est simplement question d'aller les faire changer au niveau de la BEAC, la Banque des États d'Afrique centrale. Vous pouvez aller à la direction nationale, je crois qu'ils changent la monnaie le mercredi et le jeudi ou vendredi. Même si vous voulez des millions, en termes soit de billets ou de jetons, on vous les donne. On ne coupe rien. On vous donne exactement la valeur de change. Voilà. La BIAC ne vend pas la monnaie. Vous avez la monnaie, même des billets qui sont fatigués ou déchirés, vous amenez au niveau de la banque centrale, on va changer.
voilà, et sortir de nouvelles coupures. C'est ça. Donc, si vous n'allez pas au niveau de l'agence nationale, la BEAC nationale, là-bas, vers le boulevard du 20 mai, eh bien, vous pouvez aller à la BEAC, n'est-ce pas, centrale, n'est-ce pas, qui relève de la CEMAC et qui est ici à Marie-Gouquet, à Eligesono. On change la monnaie, on ne vous coupe rien du tout. Donc, tout ce que vous avez comme monnaie, vous pouvez changer. Et ça se passe deux fois par semaine, entre mercredi et vendredi. Voilà, dans les deux agences. La Banque Nationale, BEAC, et la BEAC, agence CEMAC. Voilà. Donc, on va vivre ça à partir du 1er novembre prochain. Et c'est très bien. Alors, la question que moi, je pose, c'est de savoir, mais les experts, n'est-ce pas, qui frappent, d'abord qui conçoivent les principes de la monnaie, là, et ceux qui la frappent là-bas à Chamalières, en banlieue parisienne en France, avant qu'elle ne soit renvoyée dans, n'est-ce pas, les BEAC, n'est-ce pas, sous-régionales. Il y a la BEAC ouest-africaine, il y a la BEAC d'Afrique centrale, et un peu la monnaie de l'Afrique de l'Est aussi, il y a des pays comme ça. Donc, ceux qui frappent cette monnaie-là, moi je me suis posé la question de savoir s'ils ont même, s'ils réfléchissent bien, s'il y a des chargés d'études qui ont examiné tous les aspects, le pour et le contre, les avantages et les inconvénients avant de frapper, battre la monnaie, comme on dit, pour la sortir. Je ne sais pas. Certainement qu'il y a des études qui sont faites pour y parvenir, mais je crois que ces études ont montré leurs limites. Oui, ça a montré les limites. Et ce n'est pas bien. Donc, quand on relève tout ce que j'ai relevé là comme... contradictions, comme incongruités, les confusions qui sont possibles dans ces monnaies-là, c'est pas normal que ça arrive. En Europe, il n'y a pas ce genre de confusion dans les monnaies, n'est-ce pas, dans l'euro qui est européen. Il n'y a pas la confusion. Même quand vous allez en Allemagne, vous avez le Deutsche Mark, vous allez en Chine, vous avez le, n'est-ce pas, le yuan chinois, et les Japonais même ont aussi leur monnaie. Il n'y a pas de confusion. Voilà. Mais comme la monnaie africaine est française, hein, le franc colonial, n'est-ce pas, ou le franc des colonies françaises d'Afrique, c'est ça qu'on appelle CFA. Le franc CFA, le franc des colonies françaises d'Afrique. Le Cameroun n'a pas été une colonie française. Nous étions un pays sous mandat, sous tutelle, n'est-ce pas? Et les Nations Unies avaient, n'est-ce pas, mis le Cameroun sous tutelle de la France pour préparer l'indépendance, même si ça a été finalement une fausse indépendance qui nous a été attribuée, accordée malgré les revendications des nationalistes, les Oumiobé, les Ousseynde Afana et bien d'autres. Voilà. Ceux qui ont accepté l'indépendance que nous vivons jusqu'à aujourd'hui, toujours sous le joug colonial français, ben, c'était, n'est-ce pas, des serviteurs de la France. Voilà, préparés, formés et même placés par, n'est-ce pas, les gouvernements français qui se sont succédés au pouvoir depuis l'époque du général de Gaulle. Voilà. Donc, voilà un peu ma réaction par rapport à ce problème de monnaie-là qui nécessairement a besoin, n'est-ce pas, de connaître un épilogue, un temps donné, parce qu'il va falloir quand même que tôt ou tard, que l'Afrique quitte pratiquement cette monnaie-là, que l'Afrique abandonne cette monnaie-là pour assurer son plein développement, sa pleine croissance et son autonomie. Parce que si vous avez une monnaie qui ne vous appartient pas, que c'est les autres qui ont la maîtrise, le contrôle et la fabrication, mais en fait, vous restez des prisonniers de ces gens-là et nous en sommes. Voilà, c'est comme ça. Allez, on est dans la dernière ligne droite. Hein. On est déjà 6 minutes de 0 heure. On va donc arrêter l'émission-là. Voilà, tout en vous remerciant, mesdames, mesdemoiselles, messieurs, pour tous ceux qui ont participé. On a fait un bon programme bien animé ce soir. Mais les débats sont loin d'être terminés, parce qu'on a quand même le vendredi de l'antenne libre, après-demain, qui nous permet de revenir sur tous ces dossiers de la semaine. Tant que ça vous dit quelque chose, on peut toujours revenir, discuter, échanger. Hein. Ce qu'on n'a pas pu dire aujourd'hui ou hier, on peut le redire vendredi prochain. Voilà. Même demain, on peut toujours redire, il n'y a pas de problème. Ici, c'est la parole aux auditeurs et c'est la radio des auditeurs à juste titre. Donc, merci à tous.
Je vous souhaite à tous une très bonne nuit. Vraiment, faites de vos rêves. Je prie le Seigneur de nous garder, quoi, et de permettre que demain, une fois de plus, qu'on se réveille, qu'on se lève, et que chacun puisse vaquer à ses occupations. Voilà, comme ça, le soir, à 21h, on se retrouve pour l'avant-dernière émission de la semaine. Bien. Il y avait ce soir pour nous conduire jusqu'à cet instant où nous allons nous séparer. À la technique, le roi Salomon, Salomon et Sanambama, un digne fils de la Lékié. Il rayonne, voilà. Au microphone, il boit et la main, Mikado. À la

on va écouter Mama Ouanja, le rossignol, dans cette belle musique qui clôture l'émission ce soir. Il s'agit d'une chanson qu'il a jouée en 1983, voilà, et qu'il a jouée avec l'orchestre Mandoline Jazz. Mandoline Jazz. Mama Ouanja dit rossignol avec Mandolise Jazz de Kola. Mandolise Jazz de Kola. À Efok, voilà. Allez, on écoute donc Super Mané Bonne. On écoute très belle musique. Tenez.

L'Éternel, notre Père et notre Dieu, grande est ma joie, ô Père éternel, pour ce privilège spécial, ô Père éternel, que toi tu m'accordes, ô Dieu, en ce jour, Père éternel, où tu nous fais grâce, Père éternel, de bénéficier gratuitement, Seigneur, ô Dieu, de ton souffle, de ton oxygène et de ta santé gratuitement. Notre Père et notre Dieu, nous n'avons ménagé aucun effort, ô Seigneur, mon Dieu, mon roi, pour être en vie, mais nous sommes reconnaissants de ta grâce, que si nous sommes debout, nous tenons, ô Dieu, sur nos deux pieds, ce n'est pas l'œuvre d'un mérite, ce n'est pas l'œuvre d'un homme, ce n'est pas l'œuvre d'un sacrifice, mais c'est ta grâce, ô Seigneur, qui s'est révélée, manifestée dans la vie de chacun de nous, Seigneur. Raison pour laquelle je lève ma voix, ma bouche est trop petite pour exprimer la joie que je ressens. Seigneur, non pas à nous, mais aux Anna. Oh Dieu, reçois l'honneur, reçois les acclamations, Seigneur. Papa, je te bénis pour la santé, je te bénis pour la protection. Je te remercie, Seigneur, mon Dieu, mon roi, pour l'assistance, ta présence, oh Dieu, à mes côtés. Merci, Papa, parce que tu es avec nous, Seigneur. Tu nous préserves de tout mal, tu ne permets aucunement, Seigneur, oh Dieu, à l'ennemi de triompher, de crier victoire à notre sujet. Comment ne pas te louer? Comment ne pas t'adorer, Seigneur, pour tout ce que tu fais, pour tout ce que tu réalises, pour tout ce que tu accomplis, Seigneur. Oh Dieu, dans nos vies, dans nos familles. Oh Dieu, dans nos maisons, Seigneur. Dans la société. Oh Dieu, dans cette nation, le Cameroun. Au sein de ton église, sur tes serviteurs et sur tes servantes. Dans nos différentes familles. Comment ne pas t'adorer? Comment ne pas te louer? Quand je regarde à gauche, quand je regarde à droite, je regarde devant, derrière, en haut, en bas. Papa, je vois ta gloire. Papa, tu es digne d'être célébré. Tu es digne d'être adoré. Notre Père, notre Dieu. Papa, je t'ai béni pour l'eau. Je t'ai béni pour le vêtement. Je te dis merci pour la nourriture. Merci, Seigneur, mon Dieu, mon roi, pour ta grâce, oh Dieu, dans nos vies. Merci pour les privilèges que tu nous accordes. Merci pour cette année, Seigneur, que tu nous permets de voir la lumière. Merci, Papa, parce que tu seras davantage avec nous, Seigneur. Comme tu as été avec nous, Seigneur, nous te bénissons pour cette année. Oh Dieu, plein de grâce, de succès, de gloire, de bénédiction. Notre Père, notre Dieu, nous te remercions, Seigneur, mon Dieu, mon roi, parce que le ciel est ouvert à notre faveur. Merci, oh Dieu, pour la protection. Merci pour l'amour. Merci, oh Dieu, pour tes œuvres et tes réalisations. Oh Dieu, manifeste, oh Dieu, au milieu de nous, tant visible qu'invisible. Je te remercie pour mon frère. Je te remercie pour ma sœur. Je te dis merci, oh Dieu, Père, pour la vie de nos autorités. Je te remercie, Seigneur. Je te dis merci, Seigneur, pour la vie, oh Dieu, des Camerounais et des Camerounaises. Au nom de Jésus, je te remercie, Seigneur, notre Père et notre Dieu, pour la vie de tes serviteurs, la vie de tes servantes, la vie de l'Église universelle dans le monde entier. Au nom de Jésus, Père, nous te remercions, Seigneur, oh Dieu, pour la paix, la protection, la sécurité que toi, oh Dieu, tu nous accordes, oh Dieu, dans notre pays. Au nom de Jésus, je rends grâce à Dieu le Père pour ses multiples bénédictions, pour sa gloire et ses bénédictions, sa grâce et sa faveur, que Dieu relâche et que Dieu libère, qui nous permet de bénéficier gratuitement. Notre Père et notre Dieu, reçois l'honneur, reçois les acclamations pour tout ce que tu fais, pour tout ce que tu réalises, pour tout ce que tu accomplis, Seigneur, dans nos vies, dans nos familles. Merci infiniment, mon Dieu, mon roi, Papa, parce que tu nous soutiens, parce que tu nous accompagnes, parce que tu nous permets de voir ta gloire. Père, nous te bénissons parce que tu as fait de nous, Seigneur, tes enfants bien-aimés, dans ta grâce et ton amour. Lorsque nous étions plongés dans le péché, dans les ténèbres, Seigneur, c'est là, ô Père éternel, que ta lumière nous a localisés. Seigneur, tu nous as attirés, Seigneur, et tu as fait de nous, Seigneur, ô Dieu, tes enfants bien-aimés. Nous n'avons pas fait un concours, nous n'avons pas mérité, mais par ta grâce, Seigneur, tu nous appelles enfants de Dieu. Et merci pour cette nouvelle identité, merci pour cette faveur, ô Seigneur, que tu nous accordes d'être appelé fils du Très-Haut. Seigneur, notre Père et notre Dieu, nous te bénissons pour nos bien-aimés. Papa, ô Dieu, à qui tu te révèles tous les jours, merci, ô Dieu, pour les signes, merci pour les miracles, merci pour les prodiges, merci pour tout ce que tu feras, Seigneur, ô Dieu, dans nos vies, dans nos familles. Amen, nous devons lire 2 Chroniques 7, 14. Si mon peuple suit qui invoquer mon nom, prie sur lui, c'est détourné de ses mauvaises voies. Bien-aimé, la seule chose qui nous éloigne, qui nous prive de la gloire, qui nous prive du soutien de Dieu, c'est le péché. Et Dieu seul sait. Nous avons été conçus dans le péché en nous, bien-aimé. Mais Dieu amour, il ne veut pas la mort du pécheur, il veut que le pécheur se repente. Bien-aimé, adoptons l'attitude de repentance ce soir, supplions le Seigneur en ce jour, pour que Dieu ne nous condamne pas, qu'il ne nous punit pas, mais qu'il ait compassion et pitié de nous dans son amour et sa grande miséricorde. Ensemble, confessons nos péchés. Éternel notre Père et notre Dieu, Dieu d'amour, Dieu miséricordieux, Seigneur notre Père et notre Dieu, nous sommes reconnaissants
que nous tous nous avons péché, en parole, en pensée, en acte pour omission, volontairement ou involontairement, oui, nous avons péché, nous ne sommes plus dignes de prononcer ton nom, nous ne sommes plus dignes de nous approcher devant de toi, parce que j'ai souillé mon corps, j'ai souillé mon âme et j'ai souillé mon esprit. Mais Seigneur, mon Dieu, je viens humblement, Seigneur, oh, ce jour devant ta face, implorer ta bonté, implorer ton amour, implorer ta miséricorde. Notre Père et notre Dieu, Papa, je viens avec toi comme l'enfant prodige, Seigneur. Après avoir reconnu, Seigneur, ses péchés, ses abominations, il a dit dans son cœur, je m'en vais demander pardon à mon Père. Et lorsqu'il est revenu vers son Père a organisé la fête. Seigneur, nous aussi, nous ne sommes pas dignes de nous tenir devant toi parce que nous avons péché. Nous ne sommes pas dignes, Seigneur, parce que nous avons posé autour des actes qui nous t'honorent. Papa, l'idolâtrie, la magie, Seigneur. Nous avons sorti des paroles qui ont détruit des vies, Seigneur. Oh Dieu, nous avons pratiqué la magie noire, la magie blanche, notre Père et notre Dieu. L'orgueil de la vie, l'orgueil de la chair, la convoitise des yeux, la convoitise de la chair. Seigneur, toutes ces abominations, Seigneur, nous les avons pratiquées. Mais ce jour, Père éternel, je pleure et je me repens. Seigneur mon Dieu, mon roi, ne nous condamne pas, ne nous punis pas dans ta colère et ta fureur. Aie compassion et pitié de nous dans ton amour et ta grande miséricorde. Seigneur notre Père et notre Dieu, tu as dit venez à moi, plaidons. Même si vos péchés sont noirs comme le clamoisi, même si les péchés sont noirs comme le kuntak, toi Seigneur, tu es juste et fidèle Seigneur, oh Dieu, pour nous pardonner. Car tu dis celui qui confesse ses péchés, les avoue, les délaisse, il obtient miséricorde. Raison pour laquelle nous venons publiquement confesser le péché. Oh Dieu, publiquement ce jour, nous avons péché contre le ciel. On a péché Seigneur contre l'église Seigneur. Nous ne sommes plus dignes Seigneur, mon Dieu, mon Père, d'invoquer mon nom. Car tu as dit que celui qui invoque ton nom se loigne de tout mal. Mais nous avons pratiqué le mal. Nos mains sont pleines de sang. Seigneur, notre Père et notre Dieu, nous n'avons pas manifesté l'amour, nous n'avons pas manifesté, oh Dieu, le pardon. Mais ce jour, Seigneur, nous implorons ta bonté, nous implorons ta miséricorde. Notre Père et notre Dieu, ne nous punis pas, ne nous condamne pas. Aie pitié de nous, Seigneur. Aie pitié des Africains. Aie pitié des Camerounais. Aie pitié de nos autorités. Aie pitié des Camerounais, du peuple camerounais, de ton église et tes serviteurs. Seigneur, notre Père et notre Dieu, à cause du péché, Seigneur, nous sommes privés de la richesse. À cause du péché, nous sommes privés de ta gloire. Mais en ce jour spécial, en ce jour solennel, Seigneur, Papa, prosterné devant ta face. Papa, nous te supplions, Seigneur. Papa, pardonne-nous, Seigneur. Pardonne, oh Dieu, l'Église. Pardonne les péchés, Seigneur, oh mon Dieu, de tes serviteurs et de tes servantes. Pardonne les péchés de nos autorités, Seigneur. On ne t'a pas servi, on ne t'a pas honoré comme Dieu. On a transporté des dieux, Père éternel. Papa, qui ont la bouche, qui ne parle pas. On a adoré des dieux, Seigneur, qui ont les oreilles, n'entendent pas. On a vénéré des dieux, Seigneur, qui ont les mains, n'arrivent pas à toucher. Ce sont ces dieux-là que nous avons servis. Ce sont ces dieux-là que nous avons adoré. Et ces actes, oh Dieu, ces actions ont provoqué ta colère et ta fureur contre les Africains, contre le peuple camerounais, contre ton église, Seigneur. Mais Seigneur, mon Dieu, je me tiens sur ta parole qui dit dans le livre de Chroniques 7:14, si mon peuple est celui qui invoquait mon nom, Seigneur, nous invoquons ton nom ce jour. Nous invoquons ton nom, Seigneur. Et tu dis, prie, s'humilie. Mais nous venons nous humilier. Nous invoquons ton nom, Seigneur. Et tu dis, prie, s'humilie. Mais nous venons nous humilier. Nous venons nous coucher. Nous venons pleurer devant ta face. Seigneur, aie pitié de nous. Ne nous rejette pas. Ne nous condamne pas. Seigneur, notre Père, Papa, à qui d'autre irais-je? Seigneur, notre Père et notre Dieu, nous sommes reconnaissants de nos fautes et de nos iniquités. Seigneur, pardonne-nous, Seigneur. Purifie-nous, Seigneur. Oh Dieu, avec ton sang, lave-nous avec l'hysope, afin qu'on devienne saint, parce que tu es un Dieu trois fois saint. Seigneur, pardonne les péchés de nos autorités. Pardonne les péchés du président et tous les membres du gouvernement. Pardonne les péchés des Camerounais et des Camerounais, Seigneur. Papa, oh Dieu, aie pitié des Camerounais, aie pitié de nos autorités. Que ta bonté, ton amour, ta grande miséricorde, Papa, soit manifeste sur cette nation. Papa, repens-toi de ta colère, repens-toi de ta fureur contre cette nation. Repens-toi de ta colère, de ta fureur contre l'Église, Seigneur. Papa, oh Dieu, tu es mort sur la croix. Papa, pour purifier

0: Dieu pour nous laver, pour nous réconcilier avec le Seigneur. Notre Père, notre Dieu. Papa, on avait détenu des hommes prisonniers dans nos cœurs à cause des actions qu'ils nous ont posées. Mais nous pardonnons ceux qui nous ont offensés. On les libère de cette prison. Nous les pardonnons, Seigneur. Nous pardonnons toute personne, Seigneur, qui nous a attristés, qui nous a combattus. Seigneur, qu'ils soient tous pardonnés et nous les libérons de cette prison ce jour. Au nom puissant de Jésus, tu nous demandes de pardonner pour qu'en retour, Seigneur, que toi aussi tu puisses nous pardonner. Sans le pardon, il n'y a pas, oh mon Dieu, mon roi, la rémission des péchés. Seigneur, raison pour laquelle nous venons, oh Dieu, ce jour, nous pardonner les uns les autres, Seigneur. Nous nous pardonnons, Seigneur, afin qu'en retour, Seigneur, que toi aussi tu puisses nous pardonner et que ta bonté, ton amour, ta miséricorde, papa, soit manifeste sur tes bien-aimés, sur tes enfants que nous sommes. Au nom puissant de Jésus, Père éternel, je te bénis, papa, parce que j'ai l'assurance que toi tu nous as pardonné. Non seulement tu nous pardonnes, mais tu effaces et tu annules les conséquences liées au péché que nous avons commis de manière consciente et inconsciemment. Merci pour cette force, cette nouvelle capacité que tu nous donnes à marcher d'une manière digne, à te plaire, à nous conserver, Seigneur, des désirs, des plaisirs restés de ce monde, afin de mener une vie de justice, de pureté, de sainteté, sans laquelle nul ne verra le Seigneur. Seigneur, souviens-toi, oh Dieu, des péchés des veuves, des orphelins. Souviens-toi des péchés des prisonniers. Souviens-toi des péchés des malades. Souviens-toi des péchés, oh Dieu, de ceux et celles qui sont dans le coma, qui sont sur le point de rendre l'âme. Ne laisse les pères aucunement, Seigneur, que ces personnes ne la meurent sans toutefois confesser ta Seigneurie. Je te bénis, je te loue, Seigneur, mon Dieu, mon roi, parce que tu nous as pardonné, tu nous justifies, tu nous réconcilies avec Dieu le Père, et tu nous permets de revêtir l'homme nouveau, afin que ta gloire et ton règne soient manifestes, non seulement sur l'Église ou le corps du Christ tes serviteurs, mais que cette gloire, oh Dieu, soit manifeste, papa, sur cette nation, sur l'ensemble des autorités, sur les Camerounais, et sur, oh Dieu, tes enfants bien-aimés qui t'invoquent tous les jours. La Bible révèle dans le Colossiens à partir du verset 13, que tu nous as rachetés. Tu as effacé l'acte des ordres nous condamnait et qui subsistait contre nous. Le livre des Galates, toutefois, dit, tu as racheté, tu as payé la dette. Nous ne sommes plus redevables de quoi que ce soit. La dette qu'on avait avec Satan, ta mort sur la croix, mais surtout ta résurrection le troisième jour. Papa, oh Dieu, a brisé les liens, a brisé la condamnation. D'ailleurs, tu nous dis dans le livre de Romains 8, à partir du premier verset, il n'y a plus de condamnation pour nous qui sommes en Christ. Quelle que soit la condamnation, papa, contre moi, la condamnation contre l'Église et l'homme de Dieu, la condamnation contre cette nation, Christ a été condamné pour notre liberté. Son sang a coulé pour nous racheter, racheter le Cameroun, racheter son Église, racheter mon frère, racheter ma sœur de la malédiction de la loi, étant devenu malédiction pour ses bien-aimés, étant devenu malédiction pour son Église. Au nom de Jésus, lorsque le nom de Jésus est invoqué, nous avons la santé, nous avons la protection. Oui, Seigneur, d'ailleurs, tu le déclares dans ta parole, que c'est de par tes meurtrissures, de par les blessures que tu as reçues, de par les 7 blessures que tu as reçues sur la croix, que nous sommes libérés et guéris. Seigneur, notre Père, que ton sang accorde la guérison physique et la guérison spirituelle à toutes les personnes malades, couchées, qui reçoivent la guérison par le moyen de ton sang maintenant, au nom de Jésus. Éternel, mon Dieu, mon roi, que toute famille sous le coup de la malédiction, papa, oh Dieu, la rédemption, le sang de Jésus parle plus fort que la malédiction. Le sang de Jésus parle plus fort que les autels bâtis dans nos familles, bâtis dans nos maisons, bâti dans cette nation, qui influence négativement les autorités, qui influence négativement le peuple camerounais, l'évolution, l'émergence dans ce pays. Que ces autels soient renversés par la puissance de ton sang maintenant. Au nom de Jésus, éternel mon Dieu, mon Père, que ton sang libère la faveur de Dieu dans nos vies, dans nos familles. Que ton sang vienne nous purifier, que ton sang vienne nous sanctifier, que ton sang vienne nous laver de toute saleté, de toute masque maléfique que l'ennemi nous a fait porter. Au nom de Jésus, éternel Dieu Père, nous invoquons ton sang et nous plongeons cette année dans le sang de Jésus. Et que tout au long de cette année, Seigneur, qu'on soit invisible, intouchable, indomptable, aux yeux du règne des ténèbres et des alliés, au nom de Jésus, par le sang de Jésus, nous sommes justifiés. Par le sang de Jésus, nous avons la victoire sur la magie noire, la magie blanche, la victoire sur la sorcellerie, au nom de Jésus, la victoire sur le règne des ténèbres, au nom de Jésus. Éternel, notre Père et notre Dieu, que ton sang nous couvre, Seigneur, Seigneur, du sommet de la tête jusqu'à la plante des pieds, et que ce sang nous libère, nous délivre, Seigneur, de toute connexion, alliance maléfique satanique, loin de manière consciente, avec l'homme des ténèbres, au nom de Jésus, par la foi, nous consommons les sept coupes du sang de Jésus, que ce sang nous restaure, que ce sang nous libère, que ce sang nous délivre, et que le sang de Jésus fusionne avec le sang naturel dans notre organisme pour détruire tout virus de maladie dans notre organisme. Que le virus de la maladie dans notre organisme soit détruit par la puissance de ton sang maintenant. Au nom de Jésus, que ton sang, Seigneur, nous donne l'énergie. Booste notre système immunitaire. Restaure les globules blancs. Restaure les globules rouges. Au nom puissant de Jésus. Seigneur notre Père, toute alliance maléfique satanique, nous de manière constamment avec Satan et son gouvernement. Nous brisons les alliances. Nous brisons les connexions avec le royaume des ténèbres. Au nom de Jésus. Éternel mon Dieu, nous plongeons cette nation, le triangle national, les 10 régions, les départements, les arrondissements, dans le sang de Jésus. Nous plongeons, Seigneur, la présidente de la République, les services du premier ministère, oh, de tous les ministères, le Sénat, oh Dieu, l'Assemblée nationale, dans le sang de Jésus, nous plongeons l'Église, oh Dieu, universelle, l'Église du Christ, dans le sang de Jésus, nous plongeons les serviteurs de Dieu, les servants du Seigneur, dans le sang de Jésus, nous plongeons les familles, dans le sang de Jésus, papa, que cette année 2026 soit noyé, couvert dans le sang de Jésus, afin qu'on soit invisible aux yeux des satanistes et des sorciers. Au nom de Jésus, merci Seigneur, parce que le sang de Jésus que nous consommons par la foi, que ce sang nous donne l'énergie, nous accorde les vitamines physiques, les vitamines spirituelles, afin de recevoir la force, l'autorité, la protection, et que ce sang nous rend invisible aux yeux des satanistes et des sorciers tout au long de cette année, au nom de Jésus. Que toute loi et toute ordonnance que Satan a planifiée, programmée contre nous en cette année, soit effacée par la puissance de ton sang précieux. Au nom de Jésus, merci Seigneur, parce qu'au travers de ton sang, nous avons la victoire. Au travers de ton sang, nous sommes sous l'onction. Au travers de ton sang, nous sommes préservés de tout le monde des tragédies, de braquages, de vols, d'assassinats, de morts subites et de tout ce qui ne reflète pas l'excellence de la gloire de Dieu dans nos familles, dans nos maisons, dans nos différentes entreprises. Au nom de Jésus, merci Seigneur, parce qu'au travers de ton sang, l'ennemi est vaincu, la sorcellerie est vaincue, papa, la pauvreté est vaincue, la mort subite est vaincue, au nom puissant et suprême. Jésus-Christ Nazareth, j'ai prié, rendu grâce. Amen. Très cher Saint-Esprit de Dieu, Père, tu n'es pas un homme pour mentir, ni le Fils d'un homme pour se repentir. Tu vas très loin en nous rappelant que si nous, des hommes méchants, avec les cœurs noirs, nous connaissons prendre des bonnes décisions pour améliorer les conditions de vie de nos bien-aimés, combien de fois toi qui es Dieu. Papa, oh, tu nous as fait la promesse et tu as accompli toujours ta promesse dans la vie de tes enfants. Seigneur, libère cette onction, libère l'onction. Tu as dit dans ta parole, livre de Joël 2, dans les derniers jours, Dieu va rependre son esprit. Papa, repends ton esprit. Laisse que ton esprit se repende. Papa, oh Dieu, envoie ton esprit, Seigneur, sur les Camerounais. Envoie ton esprit, Seigneur, sur nos autorités. Que ton esprit se repende sur tes serviteurs et sur tes servantes. Que ton esprit se repende, oh Dieu, sur les jeunes, dans nos familles, au sein de la société. Très cher Saint-Esprit de Dieu, descends et manifeste-toi. Manifeste-toi. Saisis-nous, Seigneur, comme le Saint-Esprit de Dieu s'est saisi de Paul sur la route de Damas. Paul n'avait pas donné, oh Dieu, un rendez-vous à l'Esprit de Dieu. Mais Dieu, dans sa bonté, dans sa grâce et son amour, a localisé Paul sur le route de Damas. Seigneur, je prie, oh Dieu, tu l'as fait pour Paul. Je prie que tu le fasses pour les Camerounais. C'est le Saint-Esprit qui a la capacité de nous convaincre. C'est le Saint-Esprit qui peut nous enseigner. C'est le Saint-Esprit qui peut nous exhorter. C'est le Saint-Esprit qui peut nous montrer le chemin. Papa, sans le Saint-Esprit, nous ne pouvons rien faire. D'ailleurs, tu l'as dit, vous recevez une puissance, le Saint-Esprit, et vous serez mes témoins. Papa, nous recevons le Saint-Esprit. Papa, qui permet qu'on soit témoin de Dieu tout au long de cette nouvelle année. Saint-Esprit de Dieu, j'ai besoin de toi. Très cher Saint-Esprit, descends maintenant, manifeste-toi. Papa, assiste-nous, Seigneur. Ce n'est pas par la force, pas par la puissance, encore moins par la ruse, mais c'est ton esprit qui nous a soutenus. C'est ton esprit qui nous a guidés. C'est ton esprit qui nous a accompagnés. nous nous soumettons, oh Dieu, à toi, Seigneur, et que le Saint-Esprit prenne contrôle total. Très cher Saint-Esprit de Dieu, manifeste-toi, ta puissance, ta présence. Viens nous éclairer, viens nous guider, viens nous conduire, comme tu avais conduit le peuple lorsqu'ils sont sortis de l'Égypte, Seigneur. Oh Dieu, pour y arriver, Seigneur, il a fallu que le Saint-Esprit les guide dans la nuit, oh Dieu, par la colonne de feu, et enjoué par la colonne de nuit, pour qu'ils puissent arriver à destination. Envoie ton esprit. Papa, oh Dieu, que le Saint-Esprit nous soutient, qu'il prend contrôle total. Que les 12 mois de cette année, Seigneur, soient sous le contrôle, le regard, la supervision de ton esprit. Au nom de Jésus, que tout autre esprit qui nous t'honore ne te confesse de te glorifier, Seigneur, qui a l'intention de nous influencer, qui a l'intention de nous oppresser, se soumette à l'autorité, à l'obéissance de ton esprit. Au nom de Jésus, très cher Saint-Esprit de Dieu, manifeste-toi, Seigneur, toi-même, ô Dieu, pour que tu puisses accomplir, ô Dieu, ton œuvre. Il a fallu, Seigneur, que le Saint-Esprit de Dieu te visite. Lorsque Jean-Baptiste a baptisé le Jourdain, alors tu as reçu le baptême du Saint-Esprit. Père, nous baptisons cette année au nom du Père, du Fils et du Saint-Esprit. Quelle année 2026, oh Dieu, s'est baptisé du Saint-Esprit et du feu. Au nom de Jésus, que cette année, oh Dieu, soit sous le contrôle, sous le regard de l'Esprit de Dieu. Au nom de Jésus, que tout esprit, Seigneur, qui voulait contrôler cette année dans la magie, dans la sorcellerie, dans la méchanceté, se soumette à l'autorité, à l'obéissance de l'Esprit Saint. Au nom de Jésus, que le Saint-Esprit de Dieu se manifeste, oh Dieu, dans les différentes familles. Que le Saint-Esprit de Dieu se manifeste, Seigneur, dans les entreprises, oh Dieu, dans la société. Que le Saint-Esprit de Dieu, Papa, se saisisse, Dieu Moroua, de la société civile, les hommes politiques, les opérateurs économiques, les hommes d'affaires. Que le Saint-Esprit de Dieu se manifeste et se glorifie, Seigneur, dans la vie des débrouillards, dans la vie de ceux qui sont dans le secteur informel. Au nom de Jésus, merci Saint-Esprit de Dieu, parce que tout ce que nous allons entreprendre, tout ce que nous allons réaliser, Seigneur, en cette année, ce sera sous ton contrôle, sous ton regard et sous ton orientation. Au nom puissant et suprême, Jésus-Christ Nazareth, j'ai prié, rendu grâce. Amen. Feu de Dieu, feu de Dieu, feu de Dieu. Feu de Dieu, feu de Dieu. Que le feu descende pour calciner, brûler, détruire, anéantir tout ce qui est chaume et paille, tout ce qui nous honore, tout ce qui nous glorifie au Père, la Seigneur de Christ dans nos familles, dans nos maisons, dans cette nation, dans nos projets, soit brûlé, calciné par le feu de Dieu maintenant, au nom puissant de Jésus. Que tout hôtel qui crie contre cette nation, contre les Méjans, contre les Camerounais, contre nos autorités, reçoit le feu, que cela soit calciné, brûlé, anéanti par le feu de Dieu maintenant, au nom puissant de Jésus. Éternel mon Dieu, mon roi, que le feu de Dieu vienne brûler, que le feu de Dieu vienne détruire tout ce qui est chaume et paille, tout autour de nous, tout ce que l'on aime ténèbres a introduit, Seigneur, en début de cette année, pour influencer ma vie, influencer l'Église, influencer ma vie, la vie de mon frère, la vie de ma soeur. Reçois le feu, que cela soit calciné, brûlé, détruit, anéanti par le feu. Au nom puissant de Jésus, je proclame, oh Dieu, que par le feu et par l'onction, le Cameroun est libéré et délivré. Au nom puissant de Jésus, par le feu et par l'onction, oh Dieu, nos autorités sont libres et libérées. Au nom de Jésus, par le feu et par l'onction, le peuple camerounais est libre et libéré et délivré. Au nom puissant de Jésus, par le feu et par l'onction, que l'Église, le corps du Christ, les serviteurs de Dieu, les servants du Seigneur, nous sommes tous libérés et délivrés. Au nom de Jésus, éternel mon Dieu, mon roi, que le feu de Dieu vienne détruire, que le feu de Dieu vienne brûler tout ce qui est chaume et paille. Que le feu de Dieu soit activé dans nos vies en ce jour, du sommet de la tête jusqu'à la plante et les pieds. Commence à calciner, commence à brûler, commence à détruire, commence à brûler, commence à détruire. Tout ce qu'un ennemi a introduit dans nos vies est brûlé, calciné. Au nom de Jésus, tout ce qui nous honore, tout ce qui nous te glorifie, Seigneur, que l'ennemi a autre transporté mystiquement, physiquement, déposé de quelque manière, reçoit le feu, reçoit le feu. Que cela soit détruit, calciné, anéanti par le feu de Dieu ce jour. Au nom puissant de Jésus, je proclame que par le feu et par l'onction, nous sommes tous libérés, nous sommes tous délivrés de l'oppression, de l'envoûtement, des pièges sataniques, diaboliques. Au nom de Jésus, que le feu de Dieu entoure, oh Dieu, cette nouvelle année 2026, pour préserver les Camerounais, pour préserver l'Église, pour préserver le peuple, pour préserver les autorités, papa, de la magie noire, de la magie blanche, que tout démon de sorcellerie qui oppresse, oh Dieu, qui empêche la gloire, qui empêche le développement dans cette nation, reçoit le feu et que cela soit détruit, brûlé. Au nom de Jésus, que tout hôtel qui bloque les méchants dans cette nation reçoit le feu et brûlé, calciné. Au nom de Jésus, que tout esprit, oh Dieu, qui empêche nos dirigeants de mieux gouverner, de mieux diriger, reçoit le feu de Dieu. Au nom puissant de Jésus, merci Seigneur, parce que par le feu, par l'onction, nous sommes tous libérés, délivrés de l'oppression, de la magie noire, de la magie blanche, au nom puissant et suprême, Jésus-Christ Nazareth, j'ai prié, rendu grâce. Amen. Éternel, notre Père et notre Dieu, Dieu grand et puissant, Seigneur, lorsque tu as créé le monde, tu as créé l'homme à ton image et à ta ressemblance, pour que l'homme domine. De par cette domination, Seigneur, je me tiens maintenant sur ta victoire, la victoire de Jésus sur la croix, la mort et l'enfer, pour proclamer la défaite de nos ennemis. Ils sont tellement nombreux, les ennemis connus et les ennemis inconnus, les adversaires visibles, les adversaires invisibles, en grand nombre qu'ils soient, regroupant en association, en syndicat, en communauté, pour nous combattre, pour nous faire du mal. Seigneur, tu les vois, tu les connais. Oui, Seigneur, mon Dieu, tu as dit au niveau de l'Exode 14:14, nous allons garder le silence et l'Éternel des armées va combattre. Seigneur, je crie à toi, lève-toi maintenant pour que nos ennemis tombent dans la honte et le déshonneur. Père, tu es Dieu, tu ne changes pas dans ta façon d'agir, dans ta façon de libérer, dans ta façon de sauver. Lorsque Goliath s'est levé pour oppresser le peuple de Dieu, il a fallu, Seigneur, notre Dieu, dans ta grâce et ta bonté, Seigneur, que tu suscites au milieu de ton peuple, David, Seigneur. Papa, oh Dieu, minimisé par des hommes, mais devant toi, il avait la puissance, l'autorité de Dieu. Et c'est ce David, plein d'autorité de puissance, que tu as utilisé pour renverser le géant Goliath. Père, j'élève ma voix. L'onction qui était, oh Dieu, dans la vie de David, la même onction est dans ma vie ce jour. Tout géant, Seigneur, dans ma famille, tout géant qui nous oppresse, tout géant qui oppresse l'Église, oh Dieu, qui maintient l'Église dans la sorcellerie, qui maintient l'Église, Papa, dans la misère, qui maintient l'Église dans la stagnation, tombe et lâche prise et maintenant, au nom de Jésus, que tout géant, Seigneur, qui est assis sur cette nation, qui bloque le développement, qui bloque les méchants, tombe maintenant et lâche prise, au nom puissant de Jésus, éternel notre Père, de par l'onction l'autorité que tu me donnes en tant que ton serviteur. Je me lève violemment, Seigneur, contre toute forme d'oppression, oppression physique, oppression spirituelle, planifiée, programmée, Seigneur, contre nous en cette année. Ils sont vaincus. Au nom de Jésus, éternel mon Dieu, les sorciers nous ont combattus, les sorciers nous ont oppressés, ils nous ont poursuivis, Seigneur. Ils ont été tous, oh Dieu, vaincus. Et par la grâce, Dieu nous a permis de voir cette année, ô Père éternel, mon Dieu, la victoire que Dieu nous a accordée face à nos ennemis, à nos adversaires. La même victoire est notre partage en cette année. Au nom de Jésus, je m'adresse à vous, sorciers mandatés, chargés de mission, envoie une mission spéciale pour nous tuer, pour nous perturber, pour nous oppresser. La puissance de Dieu vous localise ce jour. Là où vous êtes frappés d'impuissance, de surdité, ou de le paralyser par la foi. Je vous attrape, je vous ligote et je vous pousse dans les ténèbres. Au nom de Jésus, éternel mon Dieu, mon Père, ils sont tellement nombreux, les sorciers, sorcières, qui veulent manger ma chair. Ils sont nombreux, Seigneur, les sorciers, sorcières, qui veulent boire le sang de mon frère. Je déclare et je décrète, en tant que l'onction, l'autorité que j'ai reçue de Dieu, les mangeurs de chair, tous sorciers, sorcières, qui voulaient manger ta chair et qui voulaient boire ton sang, je déclare solennellement sur l'autel Dieu d'Abraham, du Dieu d'Isaac, c'est sa propre chair qui va manger au nom de Jésus et c'est son propre sang qui va boire au nom de Jésus. Les sorciers t'ont tendu les pièges et tu n'es pas tombé. En cette année, tout piège que les sorciers vont tendre contre toi et même ils tomberont dans leur propre piège. Au nom de Jésus, je déclare que les anges qui ont veillé sur nous, que tes anges, oh Dieu, veillent sur nous en cette année. Au nom de Jésus, je réitère et je confesse sur l'autel du Seigneur. Aucun malheur ne nous arrivera en cette année. Au nom de Jésus, toutes les incantations qui ont été faites, les stratégies, les conspirations, les lois, les décisions, les ordonnances sataniques au Parlement, au tribunal satanique contre nos vies en cette année. Je révoque, j'annule, les lois, les sentences, les décrets, les décisions sataniques arrêtées contre nous. Ces lois, ces décrets n'auront pas d'impact, n'auront pas d'effet sur nous. Au nom de Jésus, Seigneur, tu annules le décret. Le décret qu'Aman avait arrêté contre Mardochée et son peuple, lorsqu'ils ont invoqué, lorsqu'ils ont jeûné, lorsqu'ils ont prié, le décret a été annulé. Père, pendant que je prie, pendant que je t'invoque, tout décret, tout ordonnance que Satan a décrété, planifié contre nous, en cette année, est annulé! Est annulé! Au nom puissant de Jésus, que la puissante main de Dieu, la bonne main du Seigneur, nous couvre, nous accompagne, nous préserve du danger. En cette année, la Bible déclare, celui qui est sous la demeure repose à l'ombre du Tout-Puissant. Nous sommes sous la demeure de Dieu. Et parce que nous sommes sous la demeure, aucun malheur ne nous arrivera. 1000 tomberont à gauche, 10 000 à droite. On ne sera jamais touché, on ne sera jamais atteint, pas parce que nous sommes forts, mais parce que cette année, le Seigneur assure notre sécurité. Il le dit dans sa parole, l'ange de l'Éternel, campe tout autour de ceux qui craignent Dieu, il les arrache au danger. L'ange de l'Éternel campe tout autour de nous pour nous préserver du malheur, pour nous préserver de la mort subite, pour nous préserver des attaques physiques, des attaques spirituelles. Aucun malheur ne nous arrivera. Au nom de Jésus, je m'adresse à vous. Tout odeur de mort programmée, planifiée contre nous en cette année est chassée au nom puissant de Jésus. Par la foi, nous recevons la vie sauvée de Christ à notre partage. Au nom puissant de Jésus, éternel Père, tu as dit dans ta parole, ils vont pousser des cris, ceux qui ne serviront à rien. Ils vont se préparer pour le combat et ils seront vaincus. Je déclare que toutes les incantations qui ont été faites au-dessus de ton nom, au-dessus des cadavres, les cimetières, les tombeaux, les calebasses, je les rends nulles de sans effet, nulles de sans effet. Au nom de Jésus, ils viendront par un chemin. L'Esprit de Dieu en nous les mettant de route. Au nom de Jésus, la Bible déclare le Dieu de paix. Le Dieu de paix écrasera Satan sur nos pieds. Satan sera écrasé. Tout sorcier et sorcière, par tes titesses, qui viendra t'attaquer en cette année, tombera sur tes pieds. Au nom de Jésus, Dieu a dit à Josué, nul ne se tiendra devant toi tant que tu vivras. Les mêmes paroles sont notre partage. Aucun sorcier ne nous affrontera en cette année. Au nom de Jésus, tout sorcier qui tentera de venir expérimenter sa force, il tombera au nom de Jésus. Parce que celui qui est à nous est plus puissant, est plus fort que la magie, est plus puissant, est plus fort que la sorcellerie. Au nom de Jésus, je me tiens sur la victoire de Jésus ce jour, sur la croix, la mort et l'enfer, et je proclame la défaite de tous nos ennemis. Seigneur, tu as dit, parce que nous avons dû prier à tes yeux, parce que, oh Dieu, tu nous aimes, tu donnes des hommes à notre place. Merci parce que cette parole est notre partage tout au long de cette année. Au nom de Jésus, au nom de Jésus, merci Seigneur pour la grande victoire. Merci pour la grande liberté. Merci parce que nous sommes plus que vainqueurs. Merci parce que le triomphe est notre partage. Comme tu as triomphé sur la croix, c'est ainsi que tu nous accordes le triomphe sur nos ennemis, sur nos adversaires. Que le déshonneur, la honte et la confusion soient dans le camp de nos adversaires et qu'ils soient là les pleurs, les grincements et là les regrets. Mais nous, nous sommes debout. Nous célébrons le Seigneur. Nous l'acclamons et nous lui chantons un cantique nouveau parce qu'il nous a libérés, parce qu'il nous a délivrés. À Dieu toute la gloire, au nom puissant et suprême, Jésus-Christ Nazareth, j'ai prié rendu grâce. Amen.
1: Notre Père et notre Dieu, nous te rendons grâce et nous te bénissons. Nous te célébrons, nous te magnifions, Seigneur, parce que tu es Dieu. Tu es digne d'être célébré. Tu es digne d'être adoré. Tu es digne d'être acclamé, Seigneur, notre Père. Parce que, oh Dieu, tu es, oh Dieu, au-dessus des dieux, Papa. Papa, tu es Elohim, Seigneur. Adonai, c'est ton nom, Seigneur. Papa, oh Dieu, nous te célébrons, nous te magnifions, parce que, Seigneur, Papa, tu es digne, oh Dieu, qu'on t'adore. Les 24 vieillards se prosternent, Seigneur, devant toi, et ils reconnaissent, oh Dieu, ta suprématie. Nous aussi, Seigneur, j'ai ma voix, Seigneur, oh Dieu, ce matin, pour te célébrer, te magnifier, t'adorer, Seigneur, mon Dieu, mon roi. Papa, me prosterner, Seigneur, mon Dieu, mon roi, Papa, parce que tu es digne d'être magnifié. Mon Dieu et mon Père, je te dis infiniment merci, Seigneur, pour la paix, la joie, la santé, le bonheur, la protection, la grâce spéciale, la grâce extraordinaire que tu as libérée, Seigneur, oh Dieu, dans nos vies, Seigneur. Il t'a plu dans ta bonté, Seigneur, au Père éternel, de nous préserver, Seigneur, oh Dieu. Nous n'avons ménagé aucun effort. Nous sommes reconnaissants, Seigneur, que si nous sommes debout, Seigneur, et que nous tenons au Père éternel sur nos deux pieds, et que nous, oh Dieu, bénéficions encore de l'oxygène, Seigneur. Papa, oh Dieu, c'est grâce à toi. Les mots me manquent. Ma bouche est petite pour exprimer au Seigneur la joie que je ressens. Notre Père, notre Dieu, reçois les acclamations, reçois tout l'honneur. Merci, Papa, parce que tu as veillé sur ma famille, tu as veillé sur mes frères, tu as veillé, oh Dieu, sur le Cameroun, tu as veillé sur les autorités, tu as veillé sur le peuple camerounais, tu as veillé sur l'Église, le corps de Christ, les serviteurs de Dieu et les servants du Seigneur. Merci pour tes œuvres, merci pour ta bonté, merci pour ta miséricorde, merci, oh Dieu, pour ton amour, merci, oh Dieu, pour tout ce que tu fais tout autour de nous, Papa, tant visible qu'invisible. Merci, Papa, parce que lorsqu'on avait faim, tu nous as donné à manger. Lorsqu'on a soif, tu nous as donné de l'eau. Papa, nous étions nus, tu nous as habillés. Nous sommes tombés, ta main puissante nous a relevés. Oh mon Dieu et mon roi, Papa, merci parce que nous étions poursuivis, Seigneur, par les sorciers, les satanistes, mais toi, tu nous as délivrés. Merci, Seigneur, mon Dieu, mon roi, parce que, Seigneur, oh Dieu, les portes, oh Dieu, qui étaient fermées, Papa, toi, tu as ouvert ces portes en notre faveur. Merci, oh Dieu, pour ton règne. Merci pour ta gloire. Merci pour ta bénédiction. Merci pour la santé de fer, oh Dieu, que tu accordes, Père éternel, oh Dieu, à tes bien-aimés. Merci, Papa, pour le souffle de vie que tu venais de renouveler encore à tes bien-aimés que nous sommes. Seigneur, notre Père et notre Dieu, comment ne pas te louer? Comment ne pas t'adorer? Quand je regarde à gauche, je regarde à droite, devant, derrière, en haut, en bas, je vois tes réalisations, je vois tes œuvres, Seigneur. Oh mon Dieu, mon roi, Papa, je te célèbre, je t'acclame, je t'adore, Seigneur. Oh Dieu, en cette journée, tu es digne qu'on te célèbre, Seigneur. Je te célèbre, Seigneur, en ce moment. Reçois toute la gloire, reçois les acclamations. Papa, je ne suis même pas digne de m'approcher devant toi en ce moment, parce que je reconnais, Seigneur, mon Dieu, mon roi, que j'ai emprunté des voies, j'ai emprunté certains chemins, Papa, qui ne t'ont pas honoré, qui ne t'ont pas glorifié, Seigneur. Oui, Seigneur, mon Dieu, je reconnais du fond de mon cœur, Seigneur, mon Dieu, mon roi, que je n'étais pas servi comme cela se doit. Papa, je suis allé me prosterner, j'ai vénéré, j'ai servi, j'ai adoré des dieux qui ont la bouche par le pas. Papa, je me suis prosterné devant les dieux qui ont les yeux, ils n'arrivent pas à voir. Papa, je suis allé servir les dieux qui ont les oreilles, ils n'entendent pas. Seigneur, notre Dieu, j'ai adoré la créature. Et on adore le Créateur. Mais ce jour, Père éternel, je reconnais, ô mon Dieu, mon roi, que j'ai été conçu dans le péché, Seigneur. Papa, ô mon Dieu, mon Père, j'ai péché contre le ciel qui est ton trône, la terre qui est ton marche-pied. Je ne suis même pas digne de me tenir. Je ne suis pas digne de m'approcher devant de toi, parce que je suis coupable. Mais j'implore ta bonté. J'implore ta miséricorde. Que ta bonté et ta miséricorde soient manifestes au-dessus de tes bien-aimés. Car tu as dit dans le livre de Deutéronome 7, 14. Si mon peuple suit qui, oh Dieu, invoque mon nom, prie, s'humilier. Nous venons nous humilier, nous venons pleurer devant ta face, nous venons te supplier. Seigneur, aie pitié de nous, ne nous punis pas, ne nous condamne pas. Mais que ta bonté, ton amour, ta grande miséricorde soient manifestes sur tes enfants. Que ta bonté, ta grande miséricorde soient manifestes sur l'Afrique et sur les Camerounais. Éternel, mon Dieu, mon roi, nous avons péché. Nous ne t'avons pas servi comme cela se doit. Chacun s'est fait fabriquer son Dieu. On a, oh Dieu, on est parti adorer ce Dieu. On a, oh Dieu, versé le sang innocent, Seigneur. Papa, le vol, la cupidité, l'idolâtrie, la magie, les sectes pernicieuses, nos mains sont pleines de sang. Mais aie pitié de nous, Seigneur. Ne nous punis pas, ne nous condamne pas dans ta colère et ta fureur. Mais aie pitié de nous, Seigneur. Papa, efface nos fautes. Lave-nous, Seigneur. Purifie-nous. Sanctifie-nous, Seigneur, mon Dieu, mon Père. Afin que nos fautes ne soient nous quittées. Seigneur, nous sois pardonné, effacé, annulé, lavé, sanctifié, afin qu'on soit réconcilié avec Dieu le Père. Seigneur, merci pour le pardon des péchés à nous accorder. Nous pardonnons toutes les personnes qui nous ont offensés et qu'on détenait captifs, prisonniers dans nos cœurs. Père, nous les libérons de cette prison, les libérons de cette captivité, afin que, Seigneur, qu'ils rentrent étant libres. Pardonne, Seigneur, oh Dieu, tous ceux-là qui nous ont offensés, car ils ne savent pas ce qu'ils font. Nous te supplions de pardonner les péchés de l'ensemble des autorités. Pardonne les péchés de l'ensemble des Camerounais. Pardonne les péchés des malades, les veufs, les orphelins. Souviens-toi des péchés des personnes qui sont en train de rendre l'âme. Ne laisse les aucunement, ô Seigneur, que cela meure sans toutefois confesser ta Seigneurie. Je bénis l'Éternel pour ce jour, parce que Dieu, non seulement il nous pardonne, mais il a effacé les conséquences liées au péché que nous avons commis, et il nous donne la force tout au long de ce mois qui nous amène à nous abstenir des désirs, des plaisirs et des attraits de ce monde, afin de mener une vie de consécration, de sainteté, de pureté, afin qu'on soit digne devant le Seigneur, prompt à toute bonne œuvre. Éternel, notre Père, j'invoque ton sang, le sang de la victoire, le sang de la délivrance, le sang de la guérison, le sang de la prospérité, le sang de la richesse, le sang du règne, le sang de la domination. Seigneur, ton sang a les vertus. Père éternel, ce n'est pas en vain, ô Père éternel, que tu t'es donné un sacrifice, Seigneur. La Bible le révèle. Le livre de Colossiens 2, verset 13. Papa, vous qui étiez morts par vos offenses, par l'incirconcision de votre chair, il nous a rendus à la vie, ô Père éternel, au travers de sa mort, mais surtout de sa résurrection. Sa résurrection, ô mon Dieu, nous a rendus à la vie pour réveiller, pour ressusciter tout ce qui était mort dans nos vies, tout ce qui était mort dans nos familles, tout ce qui était mort dans l'Église, tout ce qui était mort dans cette nation. Le Seigneur, de par sa rédemption, a ressuscité, a réveillé ceux qui dormaient dans le coma. Au nom puissant de Jésus, Éternel, notre Père, nous invoquons ton sang. Ton sang, Seigneur, que ton sang vienne libérer la faveur de Dieu, le règne de Dieu dans nos vies. Que ton sang libère le règne de Dieu dans cette nation. Que ton sang vienne annuler toutes les malédictions, Seigneur, papa, contre cette nation, le peuple camerounais, les autorités, l'Église, le corps du Christ, au nom puissant de Jésus. Éternel, notre Père et notre Dieu, tu dis dans ta parole, le livre de Romains 8,

proclamons la liberté autour de l'église, la liberté des Africains, la liberté physique et la liberté spirituelle. Nous proclamons la liberté, Seigneur, de tes bien-aimés, de tes enfants, la liberté, la délivrance de cette famille, la liberté physique et la liberté spirituelle. Au nom de Jésus, Père éternel, ton sang n'a pas coulé en vain. Ton sang a coulé pour nous justifier. Ton sang a coulé, raison pour laquelle nous avons la vie. La vie est dans le sang. La vie est dans le sang. La guérison est dans le sang. La protection est dans le sang. La victoire est dans le sang. La richesse est dans le sang. Le bonheur est dans le sang. La prospérité est dans le sang. L'élévation est dans le sang de Jésus. Éternel, mon Dieu, mon roi, que ton sang, Seigneur, commence à produire les effets dans nos vies, dans nos familles. Au nom de Jésus, la Bible nous révèle, Apocalypse 12, 11, ils l'ont vaincu à cause du sang de l'agneau. Père éternel, la sorcellerie est vaincue grâce au sang de l'agneau. La sorcellerie est vaincue. Les autels, Seigneur, qui criaient contre nos vies, contre cette nation, le peuple camerounais, les autorités, ces autels sont vaincus grâce au sang de la rédemption. Au nom de Jésus, par la foi, nous consommons le sang de Jésus. Que ce sang nous restaure, nous donne l'énergie, la force physique. Oh Dieu, tout au long de ce mois, au nom de Jésus, que ton sang nous couvre, Seigneur, du sommet de la tête jusqu'à la plante des pieds, afin qu'on soit blindé, afin qu'on soit sous l'onction, la protection divine. Au nom de Jésus, nous plongeons ce nouveau mois dans le sang de Jésus. Nous plongeons l'église dans le sang de Jésus. Nous plongeons cette nation dans le sang de Jésus. Que tout le territoire national, le nord, le sud, l'est, l'ouest, dans le sang de Jésus. Nous plongeons le monde entier dans le sang de Jésus. Nous plongeons le peuple camerounais dans le sang de Jésus. Nous plongeons les autorités dans le sang de Jésus. Nous plongeons les bien-aimés dans le sang de Jésus. Oui, Seigneur, que ton sang nous couvre, Seigneur. Papa, tout au long de ce mois, qu'on soit blindé, qu'on soit sous l'onction, sous la protection. Que ton sang nous préserve des attaques physiques et spirituelles. Au nom de Jésus, par la foi, nous consommons le sang de Jésus. Que le sang de Jésus que nous consommons restaure, nous restaure, nous restaure, nous donne l'énergie, la santé de fer tout au long de ce mois de février. Au nom de Jésus, que ton sang nous rend invisibles aux yeux des sorciers, des satanistes tout au long de ce mois. Au nom de Jésus, merci Seigneur, parce qu'au travers de ton sang, nous sommes sous l'onction. Au travers de ton sang, nous sommes préservés, protégés des attaques mystiques, des attaques diaboliques. Père, merci. Merci parce que tu mets le Saint-Esprit à notre disposition. Papa, que ce soit dans l'Ancien, que ce soit dans le Nouveau Testament, Seigneur, ô Dieu, nos pères qui nous ont précédés dans ce chemin, ils étaient guidés, ils étaient soutenus, ils étaient accompagnés, ils étaient assistés, Seigneur, par le Saint-Esprit de Dieu. Raison pour laquelle ils ont accompli parfaitement ton œuvre, Seigneur, la mission qui leur avait été assignée. D'ailleurs, tu le dis, ce n'est ni par la force, ni par la puissance que nous pouvons agir, mais c'est de par ton esprit. Alors ce jour, Seigneur, notre Père, nous prions, Seigneur, que le Saint-Esprit de Dieu se révèle à nous, que le Saint-Esprit de Dieu nous assiste, que le Saint-Esprit de Dieu nous accompagne. Il nous a assistés, il nous a accompagnés. Tout ce que nous avons fait était sous l'inspiration, le contrôle, le regard, au de ton Esprit Saint, au nom de Jésus. Papa, pousse-moi. Seigneur, oh Dieu, nous commençons avec le Saint-Esprit. Que le Saint-Esprit nous dévance dans tout ce que nous allons entreprendre. Tout au long de ce mois, Saint-Esprit de Dieu, Papa, sois avec nous. Je déclare, ce ne sera pas le soleil qui va t'éclairer en journée. Ce ne sera pas la lune qui va nous éclairer dans la nuit. Mais c'est la lumière de Dieu, le Saint-Esprit de Dieu, qui va nous conduire tout au long de ce mois. Au nom de Jésus, Saint-Esprit de Dieu, descend. Descends et conduis-nous. Descends et accompagne-nous. Saint-Esprit de Dieu, Papa, sois avec nous. Manifeste ta gloire. Manifeste ta puissance. Comme tu as guidé le peuple lorsqu'ils sont sortis, Seigneur, de l'Égypte, Seigneur, pour les conduire à Canaan. Oui, Seigneur, pour qu'ils arrivent, il a fallu qu'ils soient guidés par la colonne de feu et par la colonne de feu pour qu'ils arrivent à destination. Toi qui nous as fait grâce de voir la lumière de ce mois, de l'année. Père éternel, soutiens-nous, guide-nous, accompagne-nous, dévance-nous, Seigneur, dans tout ce que nous allons entreprendre, à planer notre chemin, à planer nos voies, tout au long, Seigneur, de ce mois. Au nom de Jésus, viens nous instruire, enseigne-nous, oh Dieu, conseille-nous, Papa, aie le regard sur nous, oriente-nous, Seigneur, partout nous allons aller, afin qu'on prenne les bonnes décisions, en ce mois, au nom de Jésus. Merci, Saint-Esprit de Dieu, parce que c'est toi qui vas nous guider, c'est toi qui vas nous fortifier.
Paul dit dans sa parole, dans le livre des Philippiens, je puis tout par celui qui me fortifie. Tout ce que nous allons faire, tout ce que nous allons entreprendre, en ce moment, nous allons le faire, non pas par nos compétences, notre sagesse, notre intelligence, mais nous allons le faire. L'Esprit de Dieu, le Saint-Esprit va nous fortifier et sera notre source d'inspiration dans tout ce que nous allons entreprendre. Au nom de Jésus, merci Saint-Esprit de Dieu, parce que tu prends contrôle total de ce mois, tu prends contrôle total de nos activités. Le Saint-Esprit de Dieu prend contrôle total de notre pays, dans la vie de nos dirigeants. Il prend contrôle total dans la vie des Camerounais. Il prend contrôle total au sein de son Église. Merci Saint-Esprit de Dieu. Que ce mois est sous ton contrôle. Nous baptisons ce mois au nom du Père, du Fils et du Saint-Esprit. Feu de Dieu, feu de Dieu, feu de Dieu, feu de Dieu, feu de Dieu. Que le feu commence à calciner. Que le feu commence à brûler, détruire. Tous les autels qui ont été bâtis, Seigneur, qui influencent nos vies de quelque manière que ce soit. Que ces autels soient calcinés, brûlés, détruits, anéantis. Par le feu de Dieu maintenant, au nom puissant de Jésus. Tout ce qui ne t'honore, tout ce qui ne te glorifie, Seigneur, que l'ennemi ait introduit dans nos vies, dans nos maisons, dans nos familles, au sein de l'Église, que cela soit calciné, brûlé, détruit, anéanti. Par le feu de Dieu, le feu de Dieu, le feu de Dieu, au nom puissant de Jésus, que tout mauvais fondement, Seigneur, dans nos vies, dans nos maisons, au Dieu, dans nos familles, que cela soit calciné, brûlé, anéanti. Par le feu de Dieu, par le feu de Dieu, au nom puissant de Jésus, je proclame que par le feu et par l'onction, tout ce qui ne t'honore, tout ce qui ne te glorifie, Seigneur, au sein de l'Église, dans la vie de tes serviteurs, dans nos maisons, dans nos familles, dans cette nation, reçois le feu, reçois le feu, que cela soit calciné, brûlé, anéanti, au nom de Jésus. Élie était de la même nature. Lorsque Achab a envoyé les soldats arrêter Élie, Élie a invoqué le feu. Le feu a brûlé les soldats qu'on avait envoyés pour l'arrêter. J'ai pris ce jour tout poursuivant maléfique qu'on a mandaté le problème des ténèbres pour t'arrêter, pour bloquer ta gloire. Reçois le feu, qu'il soit calciné, brûlé, détruit, anéanti. Au nom de Jésus, nous proclamons que par le feu, par la force, nous sommes libérés, délivrés de l'oppression, de l'envoûtement et de tout ce qui ne reflète l'excellence de la gloire de Dieu dans nos vies, dans nos familles, dans cette nation, dans nos projets, de par l'onction, la puissance, l'autorité que Dieu me confère en tant que son fils, son serviteur. Il dit à ceux qui l'ont reçu, à ceux qui croient en son nom, il a donné le pouvoir de régner, le pouvoir de dominer. Oui Seigneur, de par ce pouvoir, cette onction, cette autorité, comme tu le dis dans le livre de Jérémie, que tu établis prophète pour qu'on arrache, pour qu'on abatte, pour qu'on détruise. Seigneur, j'arrache par la foi, j'arrache tout ce qu'on a enterré dans le sol, j'arrache tout ce qu'on a enterré dans le sous-sol, j'arrache Seigneur tout ce qu'on a enterré, papa, dans le sol qui influence nos vies, tout ce qu'on a enterré Seigneur, papa, oh Dieu, qui influence les Camerounais, tout ce qu'on a enterré, que le diable a enterré, qui influence les Africains, tout ce qu'on a enterré dans le sol, qui influence Seigneur cette nation, papa, j'arrache, je jette dans les abîmes tout ce qu'on a enterré Seigneur dans nos villages, qui influence nos vies de quelque manière que ce soit. Seigneur notre Père, papa, tu l'as fait avec Gédéon, tu lui as donné l'onction. Papa, Gédéon est allé, il a renversé et sa famille a été libérée. Père, Dieu, tu ne changes pas. Si Gédéon a démoli, a renversé l'autel, Père, j'arrache tout ce qu'on a enterré dans ce sol qui influence les Camerounais, qui influence les autorités. Que cela soit arraché, arraché, jeté dans les abîmes. Au nom de Jésus, éternel mon Dieu, mon Père, que tout ce qu'on a bâti, papa, oh Dieu, qui influence nos vies, qui influence l'Église en Afrique, l'Église au Cameroun, que cela soit renversé, que cela renversé, renversé, que cela tombe au nom puissant. Éternel, notre Dieu, tu nous donnes le pouvoir de marcher sur les serpents, sur les scorpions et sur toute la puissance de l'ennemi et rien ne nous arrivera. Investis de cette onction. Oh Dieu, en cette matinée de grâce exceptionnelle, je me tiens sur la victoire de Jésus, la mort et l'enfer. Je proclame la défaite, je proclame la défaite des sorciers. Des faits des satanistes, et ils sont nombreux, les sorciers et les sorcières, regroupés en communauté, en association, et nous tendent de les embuscades. Seigneur notre Père, oh Dieu, ils ont tendu l'embuscade à Daniel. Ceux qui ont tendu l'embuscade, le feu les a brûlés. Seigneur, tu es Dieu, tu ne changes pas. Que tous ceux qui nous ont tendu les pièges, papa, qui tombent dans leur propre piège, au nom de Jésus, tous ces cœurs maléfiques que les menuisiers sataniques diaboliques ont fabriqués pour nous enfermer. Seigneur, je pulse ces cœurs. Ce
C'est qu'elle soit brûlée, calcinée. Au nom puissant de Jésus, tout démon qu'on a envoyé, papa, pour nous arrêter, pour nous condamner et nous enfermer dans les prisons, la puissance de Dieu, la puissance de Dieu, la Bible déclare, vous, petits enfants, vous les avez vaincus

0: que cette nation qui maintient le Cameroun dans la misère, le sous de l'offrement, que cet homme soit lâche prise au nom puissant de Jésus. Éternel Père, Goliath est oppressé, Goliath est oppressé, le peuple béni choisi de Dieu. Pendant 40 jours, ils étaient sous la menace, ils étaient sous l'oppression, sur la domination, sur le Goliath. Il a fallu que David arrive. Quand David est arrivé, il a dépouillé Goliath. Seigneur, tu es Dieu. Tu ne changes pas. Père, ce matin, en cette matinée, que l'onction, l'autorité, la puissance que Dieu a impacté dans la vie de David, la même onction, je ressens cette onction dans ma vie, que tout Goliath qui m'oppressait, tout Goliath qui oppressait ma famille, tout Goliath qui oppressait les Camerounais, tout Goliath qui oppresse l'église, il tombe maintenant, qu'il tombe au nom de Jésus. David a dépouillé Goliath de ses armes offensives et défensives. Que tout géant qui oppresse ta famille, tout géant qui t'a oppressé pendant le mois de janvier, tout géant qui a oppressé tes entreprises, il tombe maintenant. Au nom de Jésus, tout géant qui a oppressé ton foyer, tout géant qui a oppressé ton foyer, il tombe lâche prise au nom de Jésus. Il tombe lâche prise au nom de Jésus. Que sa tête soit livrée aux oiseaux du ciel. Au nom de Jésus, la Bible déclare, le Fils de Dieu, Jésus de Nazareth, a apparu dans ce monde pour détruire les œuvres du diable. Je prie ce jour, les œuvres du diable dans nos vies, ces œuvres sont détruites. Au nom de Jésus, les œuvres du diable dans ta maison, ces œuvres sont détruites. Au nom de Jésus, les œuvres du diable dans ta vie, ces œuvres sont détruites. Au nom de Jésus, les œuvres du diable dans cette nation, ces œuvres sont détruites. Au nom de Jésus, les œuvres du diable dans la vie de nos autorités, ces œuvres sont détruites. Au nom de Jésus, les œuvres du diable dans la vie des Camerounais, ces œuvres sont détruites. Au nom de Jésus, nous proclamons notre liberté, nous proclamons notre délivrance des chaînes de l'oppression, des chaînes de l'envoûtement, des chaînes de la sorcellerie. La Bible déclare, le livre d'Éphésiens 6, verset 12, restez fortifiez-vous. Nous recevons la force de Dieu. La force de Dieu. L'énergie de Dieu. Et dit fortifiez-vous. On ne lutte pas avec les hommes, mais on lutte avec les esprits. Les esprits méchants. Les dominations. Les princes ou l'homme des ténèbres. Ces esprits méchants. Je vous chasse. Libérez nos vies. Les esprits méchants. Dans nos familles. Je vous chasse. Libérez. Libérez nos vies. Nos familles. Allez dans les abîmes des ténèbres. Et ne revenez plus jamais. Ne revenez plus jamais, influencez nos vies, influencez l'église, influencez cette nation, le peuple camerounais, les autorités, allez dans les abîmes des ténèbres et ne revenez plus jamais. Une interdiction formelle de ne plus jamais venir influencer nos vies, les Camerounais, le peuple camerounais, les dirigeants, au nom de Jésus. Merci Seigneur pour l'onction de victoire, merci pour l'onction de restauration, l'onction de délivrance, l'onction de gloire. Que tu impactes dans nos vies, que tu impactes dans nos familles, que tu impactes dans nos maisons, que tu impactes dans nos entreprises. L'onction de gloire, de restauration, de prospérité, de richesse, que tu impactes dans cette nation, sur le peuple camerounais, sur nos dirigeants. Au nom de Jésus-Christ Nazareth, j'ai prié. Amen.
1: Éternel Dieu Tout-Puissant, Papa, nous te rendons grâce et nous te bénissons.

0: place que toi tu as réservée pour nous en cette année. Seigneur, si tu as permis que nous puissions voir la lumière de cette année, c'est parce que dans ton plan et dans ton agenda, tu as réservé des meilleures choses pour nous. D'ailleurs, nous allons manger les meilleures productions du pays. Et tu nous as donné des recommandations pour que nous entrons en possession de tes promesses, de comment nous devons faire, Seigneur, oh Dieu, pour vivre la gloire de Dieu, pour que l'année soit une année de gloire, une année de prospérité, une année de paix exceptionnelle. Oh Dieu, avec toi, c'est possible, Seigneur. D'ailleurs, tu l'as dit, tout est possible à celui qui croit. Père, nous croyons en toi. Et parce que nous croyons, nous savons que tu vas rendre l'impossible possible tout au long de ce mois au nom de Jésus. Que l'onction que tu as libérée depuis les premières heures au delà de ce jour, que cette onction nous accompagne tout au long de ce mois au nom de Jésus. Père, tu l'as fait. Si nous sommes en vie et que nous bénéficions de l'oxygène de Dieu, c'est la grâce de Dieu dans la vie de chacun de nous. Seigneur, notre Père, augmente, Seigneur. Augmente la protection.
1: Et tu nous demandes, oh Dieu, de faire le bon choix. Tu nous as demandé, oh Dieu, que tu as mis, oh Dieu, il y a la mauvaise place et la bonne place. Et tu nous demandes de choisir la bonne place en obéissant, oh Dieu, à tes commandements et à tes prescriptions. Seigneur, oui, nous étions morts, mais en cette année, tu nous as ressuscités avec toi et tu nous permets comme ça, Seigneur, de revêtir l'homme nouveau, marchant nouveauté de vie, afin qu'une nouvelle chose se produise, Seigneur. Non seulement, Seigneur, dans nos vies, dans l'Église, le corps du Christ, mais que de nouvelles choses soient manifestes, Seigneur, mon Dieu, et nous accompagne tout au long de cette, oh Dieu, année, dans cette belle nation, le Cameroun, au nom de Jésus. Seigneur, notre Père et notre Dieu, tu dis, lorsque la vision est là, elle accompagne de la provision. Tu nous as fait grâce. Libère la provision, Seigneur, comme tu l'as fait. Pour cette année, Seigneur, c'est un nouveau départ, une nouvelle onction. Libère l'onction qui va nous accompagner tout au long de cette année, afin que nous puissions remporter, oh Dieu, les victoires en cette année. Seigneur, libère la provision, libère l'énergie, libère la force, libère la connaissance, mon Dieu, mon Père, afin que cette année, Seigneur, que nous puissions pas succomber, Seigneur, à la séduction, à la tentation du peuple de ce monde au nom de Jésus. Seigneur, merci pour les capacités nouvelles que tu impactes, Seigneur, dans la vie de ton serviteur. Tu l'as fait et tu le feras encore pour cette année. Parce que tu es Dieu, tu n'as pas changé, Seigneur. Papa, nous prions que l'onction, oh Dieu, qui nous a accompagné, l'onction des victoires, qui nous a permis de remporter les victoires, que la même onction se multiplie au carré, afin que toutes les batailles, oh Dieu, que nous allons affronter, tous les combats que nous allons affronter, Seigneur, oh Dieu, en cette année, qu'on soit plus que vainqueur au nom de Jésus. Merci, Papa, parce que le triomphe sera notre bataille dans tous les combats, oh Dieu, que nous allons mener. Non pas parce que nous sommes forts, mais parce que nous faisons de toi notre allié. Parce que nous faisons de toi notre partenaire de tous les jours au nom puissant de Jésus. Père, je te bénis parce que tu es Alpha, le Dieu du début. Je te loue parce que tu es Oméga, le Dieu de la fin. Merci, Papa, parce que de par ton esprit, toi-même, tu es descendu ce jour. Tu as supervisé, tu as coordonné, tu as dirigé des mains de maître. Merci pour tout ce que tu as mis à la disposition, pour ton esprit que tu as mis à notre disposition, qui a coordonné, qui a supervisé toutes choses, afin que nous sortons étant remplis, afin que nous sortons étant édifiés, afin que nous sortons étant bénis. Je te loue, je te bénis parce qu'au-delà des requêtes, au-delà des demandes que nous t'avons aujourd'hui adressées, toi, tu vas continuer, Seigneur, à intercéder toujours en notre faveur, afin que notre joie soit totale et parfaite. Je te loue, je te bénis, Papa, parce qu'au-delà de ces prières et de ces recommandations, toi, tu agis pour que notre joie soit parfaite. Tu le sais. Notre victoire, ce n'est pas pour se vanter, mais notre victoire, c'est pour glorifier ton Saint-Nom, pour amener les païens, pour amener ceux et celles-là qui ne te connaissent pas à reconnaître que tu agis et que tu agis encore au travers de tes serviteurs, au travers de tes enfants bien-aimés qui ont trouvé grâce et faveur à tes yeux. À Dieu la gloire, à Dieu la victoire, au nom puissant et suprême. Jésus-Christ Nazareth, j'ai ainsi prié, rendu grâce. Amen.
2: Notre Père qui est aux cieux,
3: que ton nom soit sanctifié, que ton règne vienne, que ta volonté soit faite sur la terre comme au ciel. Donne-nous aujourd'hui notre pain de ce jour. Pardonne nos offenses, comme nous pardonnons aussi à ceux qui nous ont offensés. Et ne nous soumets pas à la tentation, mais délivre-nous du mal, car c'est à toi qu'appartient le règne, la puissance et la gloire, pour les siècles et les siècles. Amen.
4: Amen. 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